aujourd'hui, c'est la sainteté. Ceux qui étaient à Compostelle se rappellent ce mot de Jean-Paul II. N'ayez pas peur d'être des saints pour être des hommes et des femmes libres. Et l'autre jour, un téléphone en Roumanie, auprès d'un groupe de jeunes à qui on posait la question « Qu'est-ce que nous pouvons faire pour eux ?» Réponse du tac au tac, « Soyez des saints !» Soyez des saints. Dans une première partie, je voudrais montrer que toute l'urgence et l'actualité de la sainteté. Premièrement, il n'y a que les saints qui effectivement changent le monde. Jean-Paul II dit à Gerland il y a quelques années, juste après son passage à Paray-le-Monial, il n'y a que les saints qui peuvent régénérer le monde. Les saints sauvent l'Église de la médiocrité, ils la réforment du dedans par contagion et ils l'entraînent vers ce qu'elle doit être. Et quand l'Église devient l'Église des saints, eh bien le monde entier en est renouvelé, en est régénéré. Comme dit Bergson, le philosophe, les saints n'ont pas besoin d'exhorter, il leur suffit d'exister. Leur simple existence est comme un phénomène de contagion de bonheur, j'oserais dire. Et encore Jean-Paul II, si les fils de l'Église avaient des missionnaires intrépides de l'Évangile, une nouvelle floraison de sainteté et de renouvellement surgira pour toute la terre. Nous voyons ça très bien dans l'histoire, ces grandes figures de saints qui ont changé le cours même de l'histoire, même politique, d'un pays. Nous savons pour une Jeanne d'Arc, bien sûr, pour une Catherine de Sienne, et d'un saint Bernard dont nous fêtons le 9e centenaire. Ce soir, j'aurai la joie d'assister à ce grand spectacle avec Daniel Facerias et Mike Lansdale à Clairvaux. J'espère que beaucoup, beaucoup pourront y aller durant les vacances, chaque vendredi et chaque samedi. Et Bernard, qui est un contemplatif, qui est un moine, qui est au fond de son monastère de Clairvaux, qui va se mettre à rayonner sur toute l'Europe. Et à sa mort, il y aura 365 monastères, depuis l'Irlande jusqu'à la Lituanie, monastères cisterciens, qui deviennent des oasis de culture chrétienne et qui vont pratiquement re-christianiser toute l'Europe de l'époque. Et ils ne cessent de passer d'une ville à l'autre, d'un pays à l'autre, pour ramener la paix, l'unité, la réconciliation partout où il y a la division. C'est un saint extraordinairement contemporain. Mais je voudrais vous parler de manière plus actuelle, parce que nous venons d'être témoins, nous qui sommes ici, de ce miracle de la sainteté transformant le monde avec tout ce qui vient de se passer dans les pays de l'Est. Je ne sais pas si en France, nous avons suffisamment explosé de joie et d'action de grâce devant cette douce révolution de l'amour qui s'est produite sous nos yeux. Cette sorte d'implosion du marxisme de l'intérieur sous la puissance irrésistible du christianisme, ce qui rappelle ce qui s'est passé durant l'Empire romain. Et autant le communisme a pu être l'opium des peuples, autant le christianisme s'est révélé le calcium de ces peuples. C'est saisissant de voir que tout ce qui a été vécu dans les pays de l'Est, c'est le fruit du travail quotidien et de la fidélité quotidienne des baptisés à Jésus. Le chancelier Helmut Kohl au Katholikentag de Berlin, il y a un mois, le soulignait avec beaucoup, beaucoup de force. Il dit « Nous devons tout cela aux baptisés ». Et ici, j'oserais dire que n'oublions pas, d'un côté, l'espèce d'immense vague de jeûnes, de prières, de supplications depuis 70 ans, pour la libération de ces peuples, et en même temps, dans tous ces peuples de l'Est, les enfants, et surtout les confesseurs de la foi, qui au fond des prisons ont versé leur sang jusqu'à mourir pour Dieu,
pour que la liberté advienne de nouveau dans leur pays. N'oublions pas que tout ce que nous voyons, c'est le fruit de leur héroïsme. Je lisais récemment le témoignage d'un prêtre roumain orthodoxe qui, au fond de sa prison, le père Calciu Dumitreasa, qui disait « En prison, je n'ai cessé de prier, de célébrer la liturgie. J'ai proclamé le message de la vérité chrétienne à tous. J'ai dirigé la liturgie avec des voleurs et des assassins pour qu'un jour l'aurore se lève. Et l'aurore est en train de se lever. » Et il disait, « J'ai donné toutes mes souffrances à notre pays et à notre Église. Là est toute ma vie. » Vous savez, Dostoïevski un jour avait dit, « Si l'on chasse Dieu de la terre, nous le rencontrerons sous la terre. Alors, nous autres hommes souterrains, nous entendrons dans les entrailles de la terre, dans tous ces goulags et ces souterrains, une hymne au Dieu de la joie. Vive Dieu et sa joie. Vive Dieu et sa joie. » Et c'est ce cri de vive Dieu qui, au fond des prisons, a finalement fait sauter tous ces barreaux. Il y a aussi le rôle stratégique et décisif joué par Pierre, par Jean-Paul II. Récemment, le ministre de l'Industrie de la France avait ce mot venant de lui, c'est assez intéressant. Il disait « Le principal initiateur de cet immense basculement, c'est Jean-Paul II, avec ses visites retentissantes en Pologne. Il a lancé la boule, Gorbatchev l'a laissé rouler, étrange complicité de deux baptisés. » Ce qui confirme ce que disait un philosophe marxiste français, Althusser, qui disait « Un seul homme peut sauver l'humanité aujourd'hui, c'est Jean-Paul II. » Et j'ai détecté récemment l'épicentre, le cœur du séisme dans tous les pays de l'Est. Ça s'est passé le 2 juin 1979 à Cracovie, quand sur 2 millions de Polonais et de délégués de tous les pays de l'Est, Jean-Paul II a étendu les mains et a invoqué l'Esprit Saint, l'esprit de liberté et de force sur tous ces pays, en disant « Je viens renouveler la confirmation de vos peuples. » Et cette effusion de l'Esprit Saint, eh bien, de fil en aiguille, est aboutie à tout ce que nous voyons aujourd'hui. Je dirais que Jean-Paul II a été la petite pierre qui a fait s'écrouler le colosse au pied d'argile. Qui donc lui jetterait la première pierre? Et cette petite pierre, elle a réussi parce qu'elle était dans les mains de Marie. Et tout cela, nous le devons en dernière instance à la diplomate numéro 1 de notre temps, qui est la reine du ciel et de la terre. Ce n'est pas pour rien que tout a commencé à se fissurer avec l'année mariale, qui était en même temps les 70 ans de Fatima et en même temps le millénaire du baptême de la Sainte Russie. Je n'ai pas le temps de développer, mais j'ai repéré que tous les événements politiques décisifs qui se sont joués depuis quelque temps là-bas sont tous des fêtes de Marie. J'en retiens juste un, de beaucoup d'autres. C'est le 13 octobre, l'anniversaire de Fatima, qu'a lieu la première liturgie eucharistique célébrée au Kremlin même depuis 70 ans. Et tant d'autres dates. Et donc nous devons tout cela à Jean-Paul II, à Marie, au sang des martyrs. Et c'est par eux aussi, par vous, frères de l'Est, qu'ici à l'Ouest, nous avons reçu cette fantastique effusion de l'Esprit-Saint qui sont en train d'arracher nos peuples d'Occident à leur coma spirituel. Je disais cela ici à Paray-le-Monial depuis des années, et maintenant je peux vous le dire à vous, en direct, frères et sœurs de l'Est. Ce renouveau que vous venez goûter dans ces pays d'Occident, nous vous le devons. Nous sommes les enfants de votre courage, les enfants de vos martyrs, les enfants de vos enfants qui ont souffert pour que nous ne gâchions pas, ou plutôt que nous retrouvions notre vraie liberté. Et nous vous bénissons à l'Est, vous qui allez maintenant faire un meilleur usage de la liberté que nous ne l'avons fait ici. Et nous attendons de vous nos missionnaires de demain.
me revient une petite histoire pendant que vous applaudissez. C'était le nouvel évêque de Minsk en Biélorussie qui vient dans sa cathédrale. Et puis il y a une femme qui ne cesse de le regarder. Alors il est un peu agacé, puis elle est là depuis un quart d'heure juste à le regarder. Alors elle dit, mais il faut peut-être partir. Et elle dit, quel bonheur de voir un prêtre. Nos enfants n'ont jamais vu de prêtre. Et à Rome, dans un mois, nous serons 7000 prêtres du monde entier, dont beaucoup venant pour la première fois des pays de l'Est, rassemblés autour de Jean-Paul II. Ça me rappelle cette autre histoire en Roumanie, où une femme enceinte se couche devant les camions de la Securitate qui emportaient le curé de leur village en disant « Vous passerez sur nos corps plutôt que nous enlever celui qui nous donne le corps de Jésus. » Quelle foi magnifique, quelle foi magnifique. Eh bien, si eux avaient renié, nous ne vivrions pas. Si eux avaient renié leur foi, nous ne serions pas vivants aujourd'hui. J'en viens maintenant à l'urgence de faire pénétrer la sainteté de Dieu même, la vie même de l'Évangile, dans tous les secteurs de l'activité humaine, parce que c'est la seule chose qui peut arracher notre monde à la mort. Et cette urgence d'avoir des saints, entre autres dans le monde de la politique, c'est typique que la CEE, qui va devenir la grande communauté eucharistique européenne, eh bien, la CEE a été faite par des hommes de prière. Michelet, Schumann, Adenauer, Lapira, tout ça sont des gens qui priaient, qui priaient. Et aujourd'hui, nous avons un exemple magnifique d'un homme qui prie, c'est l'admirable Václav Havel, qui, au lieu de souhaiter le 1er janvier des bons vœux banals à son peuple, dit « Ce que je vous souhaite à tous, c'est une conversion morale dans les profondeurs. » Et il précisait « Nous sommes les premiers émerveillés de ce que nos citoyens tchécoslovaques, manipulés, humiliés, sceptiques et soumis, et trouver tout à coup une force extraordinaire pour secouer le joug totalitaire pacifiquement. Nous demandons, où donc ces jeunes, qui n'ont connu aucun autre système politique, ont pu étancher leur soif de vérité, leur liberté de penser, leur imagination politique et leur courage? » Et ils donnent la réponse, « Je pense que c'est parce que l'homme est une créature qui tend vers quelque chose de plus élevé et qu'il y a une tradition transmise silencieusement de génération en génération, si bien que chacun a pu la retrouver au fond de lui-même. » Un autre admirable exemple d'un chef d'État qui prie, c'est Cory Aquino, qui, aux Philippines, qui avant chaque décision, se met à invoquer l'Esprit, réunit sa petite famille, descend chaque mardi soir dans son groupe de prière dans un quartier populaire pour prier ensemble le rosaire, surtout à toutes les heures de crise et d'urgence, pour, dit-elle, que l'Esprit me donne un autre regard sur les événements du monde. Nous avons besoin d'urgence de saints qui évangélisent la culture contemporaine. Et je pense spécialement dans tout ce qui est le monde de l'art, du théâtre, du cinéma, des écrivains chrétiens. Et c'est très beau de voir toute cette série d'artistes qui récemment se sont convertis comme Hossein, Lonsdale, etc., Facerias et tant d'autres. Et Tizot, tous ces journalistes comme Roger Hauck, Jean-Paul Kaufmann, il y a toute une série de convertis. Puissent-ils être aussi les saints de demain? Et dans le monde du sport en particulier, ça m'a frappé qu'un grand nombre de champions internationaux se sont convertis et avouent qu'avant, durant, après leur match, ils prient, ils tombent à genoux, ils se confient au Seigneur, que ce soit Francisco Cruz au Mexique, que ce soit Edwards aux Jeux Olympiques de Séoul, que ce soit Michael Chang à Roland-Garros ou Steffi Graf ou plus récemment Mila du Cameroun, au récent JO en Italie. Tous ces gens prient. Maintenant, dire que nous ne pouvons pas devenir des saints sans vivre dans l'intimité des saints,
dans la familiarité des saints. Jean-Paul II dit, les saints ne vieillissent jamais. Ils sont toujours contemporains parce qu'ils vivent dans l'éternelle jeunesse de Dieu. Et quand à Namur, Jean-Paul II lance la question aux jeunes, voulez-vous être parmi nous les témoins de la beauté éternelle et de la jeunesse éternelle de Dieu? Cela veut dire, voulez-vous être jeune de la jeunesse des saints, être beau et belle de la beauté des saints? Parce que personne n'est beau, personne n'est joyeux, personne n'est rayonnant comme un saint. Jean-Paul II dit, les saints sont demeurés les plus humains des hommes, mais dans la lumière du Christ qui a pénétré toute leur humanité. Et vous savez, il y a cette constellation de saints qui nous entourent, qui ont marqué toute l'histoire de nos pays. Finalement, l'histoire nationale de nos différents pays, c'est l'histoire de la sainteté dans notre peuple. François de Sales disait qu'il n'y a pas plus de différence entre l'évangile et la vie des saints qu'entre une musique annotée et une musique chantée, j'oserais dire, et aussi jouée. C'est l'évangile chanté, c'est l'évangile joué. Et nous devons porter une attention particulière aux jeunes saints de notre temps qui connaissent tous nos problèmes contemporains. Vous savez que j'ai écrit un petit livre, et j'en prépare un second, qui s'appelle « Les témoins de l'avenir ». Et suite à ce livre, j'ai reçu une lettre du cardinal responsable de la congrégation à Rome qui s'occupe de béatifier et canoniser les saints. Et j'étais très touché parce qu'il ose me dire, faut-il nécessairement une reconnaissance officielle de l'Église pour que leur vertu rayonne, que leur intercession au ciel soit bienfaisante auprès des jeunes d'aujourd'hui? Il n'y a pas besoin d'attendre qu'ils soient officiellement canonisés, heureusement, sinon qu'il faut attendre des dizaines d'années. Et il ajoute, il suffit de les connaître pour les aimer, pour les imiter, pour les invoquer. Et je crois que tous nous avons connu, dans nos familles, dans nos milieux de vie, des jeunes qui sont partis vers Dieu de manière rayonnante, dans une lumière extraordinaire, qui ont pu nous bouleverser. Je ferai allusion à l'un ou l'autre tout à l'heure. Et ces jeunes saints pour notre temps, Jean-Paul II le sent tellement qu'il ne cesse de multiplier depuis 3 ans les béatifications de jeunes. On n'en a pas beaucoup parlé en France, mais que ce soit la petite Karolina Kocka en Pologne, que ce soit Antonia Messina, que ce soit l'autre Pierina Morosini, la petite Anwarita au Zaïre, toutes ces jeunes filles entre 16 et 20 ans qui ont témoigné de Jésus jusqu'au sang plutôt que de perdre leur virginité. Et Jean-Paul II achève en disant, tous ces jeunes saints sont remis à vous, les jeunes, en tant que témoins d'un amour en marche, capables de voir au-delà de l'humain, capables de voir Dieu. Ils vous sont remis comme un exemple de foi libre de tout compromis, comme une hymne d'espoir pour les nouvelles générations que l'Esprit-Saint continue d'appeler aux sources de l'Évangile. Et il termine en disant, ils crient leur message avec la force silencieuse de leur jeune sang. Ils chantent au Christ hier, aujourd'hui et toujours. Eh bien, ce sont ces jeunes saints auxquels nous nous confions parce qu'ils prouvent dans leur chair que l'Évangile peut être vécu jusqu'à l'héroïsme aujourd'hui en cette fin du XXe siècle.

Alors maintenant, deuxième partie, qu'est-ce que c'est que la sainteté? Et là-dedans, deux parties, la sainteté de toujours, et puis les caractéristiques plus spécifiques de la sainteté pour notre temps. La sainteté de toujours, j'oserais dire que être saint, c'est tout simplement être soi-même, tel qu'on est pensé, aimé, sans cesse regardé par Dieu. Se voir dans la lumière même de Dieu. Vous vous rappelez qu'à Fatima, à un moment, les trois petits bergers, ils se sont vus comme inondés des rayons de lumière qui était l'Esprit Saint, qui jaillissait des mains de Marie. Et ils ont ce mot absolument bouleversant. Nous étions comme un feu dans cette lumière qui est Dieu. Et cette lumière très intense et intime pénétrait jusqu'au profond de l'âme et nous faisait nous voir nous-mêmes en Dieu. C'est extraordinaire. Un instant, ils se sont vus tels qu'ils sont, c'est-à-dire que tels que Dieu les voit. Et aujourd'hui, nous sommes en pleine crise d'identité. Je suis toujours bouleversé par ce visage androgyne de Michael Jackson qui disait récemment à Berlin, devant 60 000 jeunes, « Je suis plus adulé que Jésus, j'ai plus de fans que Jésus, mais je suis l'homme le plus seul au monde. » Seul parce qu'il ne sait pas qui il est. Il prépare sa quatrième opération chirurgicale parce qu'il n'est pas encore content de son visage, alors qu'il était un si beau jeune homme quand il avait 17-18 ans. Il s'est défiguré parce qu'il ne s'était jamais vu dans les yeux de Jésus. Et j'oserais dire que la sainteté nous rend libres parce qu'elle nous rend notre propre visage. Qui est-ce qui fait la sainteté en nous? Deux personnes, inséparables l'un de l'autre. L'esprit de sainteté, dont les saints sont les chefs-d'œuvre, c'est lui, comme on dit en Russie, l'iconographe qui ne cesse de purifier, de restaurer en nous l'icône de Jésus, pour que le Père puisse reconnaître Jésus en nous, cette icône toujours défigurée. Et inséparablement de l'une d'entre nous qui est notre sœur de Nazareth, mère de Dieu. Jamais l'un sans l'autre. Et nous ne pouvons renaître du mot naissance. Nous pouvons naître que conjointement de l'action de l'Esprit que Marie nous donne d'accueillir avec elle. Nous sommes tous, d'une certaine manière, conçus de l'Esprit Saint et nés de Marie. Et attention aux IVG, aux interruptions volontaires de la grâce, parce que ce petit germe de grâce, de sainteté déposé en notre baptême, nous pouvons le tuer en nous, ou du moins tellement l'étouffer qu'il ne peut plus nous transformer. Attention à ces espèces de préservatifs où nous nous préservons de la fécondation par l'Esprit Saint, de la vie divine qui est en nous. Nous sommes porteurs de Dieu et responsables de Dieu en nos cœurs. Les pères de l'Église disent « Laisse l'Esprit exulter, bondir de joie dans ton cœur, donne-lui de l'espace, sinon il va étouffer. » Nous pouvons faire pleurer l'Esprit Saint et nous pouvons réjouir la joie qui est l'Esprit Saint. Il y a des larmes de l'Esprit Saint dans nos cœurs quand nous ne devenons pas ce que nous sommes, quand nous ne devenons pas dignes de Dieu, c'est-à-dire des saints. Être saint, c'est devenir la joie du Père. Je vous le demande, est-ce que vous voulez, parce que ça dépend de votre détermination. La petite Thérèse et la grande disaient, je veux devenir une sainte, je le veux. Alors je vous pose la question, voulez-vous devenir la joie du Père? Vous le voulez-vous? Voulez-vous devenir consolateur dans l'Esprit Saint? Le voulez-vous?
voulez-vous sauver le monde avec et dans Jésus? Voulez-vous être une parole vivante, un évangile vivant, un visage vivant de Jésus pour ceux qui vous entourent? Le voulez-vous? Voyez, s'il n'y a pas au départ cette décision, vous allez tomber dans la médiocrité et la lâcheté. Et la lâcheté. Et quelle est la charte de la sainteté? C'est le chant de la joie de Dieu qu'on appelle les béatitudes. Et c'est une des caractéristiques de tous les saints, je dirais presque la caractéristique numéro un, c'est la joie, où ils participent à l'émerveillement de Dieu devant la beauté de sa création. C'est saisissant de voir cette joie contagieuse de ceux qui ont aimé le Seigneur. Et j'aime beaucoup voir chez les jeunes saints d'aujourd'hui, ce sont les apôtres de la joie, les témoins de la joie, les prophètes de la joie. Nous avons besoin de prophètes de la joie. La petite Claire de Castelbajac, que vous connaissez tous, mais c'est bon de la reprendre, elle disait, j'ai du bonheur en trop, ça déborde. Voulez-vous que je vous le donne? Je suis contente, contente, toute remplie d'un bonheur qui ne peut pas se définir. Et elle disait, je suis tellement heureuse que si je mourais maintenant, je crois que j'irais tout droit au ciel, puisque le ciel, c'est la louange, et j'y suis déjà. Une fille de 17 ans m'écrivait récemment en disant, notre bonheur, c'est la beauté de Dieu, donc le découragement est interdit, est interdit. Et nous vivons dans un monde où la joie a été étouffée par les plaisirs, par la jouissance, parce que la jouissance court-circuite l'espérance, empêche le plaisir, détruit la joie, cette lueur claire et resplendissante de toute vie. Le grand pape Paul VI disait un jour, en Dieu, tout est joie parce que tout est don, tout est donné. Et quand tu donnes et redonnes et que tu donnes toi-même, c'est la joie de ton existence. Mais j'ajoute tout de suite une chose sur la joie. C'est que la joie des béatitudes, elle naît, elle jaillit de la croix de Jésus. En même temps, elle transfigure la souffrance et en même temps, elle purifie la joie. Pour que ce soit une joie non pas factice, superficielle, mais des profondeurs. Je prendrai juste deux exemples qui m'ont beaucoup touché ces derniers mois. C'est celle d'une jeune femme qui a perdu son époux à 22 ans. C'est assez longtemps dans le coma. Et ce jeune époux, je l'ai bien connu ici à Paray-le-Monial. C'était un des ardents témoins des premières années de Paray, il y a une dizaine d'années. Et sa jeune femme qui m'écrit juste après ce départ au ciel. Une grâce de joie m'habite, non pas celle de la terre, mais une joie profonde qui me fait éclater de rire. Les gens autour de moi doivent dire que je suis complètement folle. Et c'est vrai, la folie de Dieu. Et cette grâce, si je veux la garder, il faut que je la donne et redonne autour de moi sans jamais m'arrêter. Et il dit, je dois cette grâce à mon petit époux qui est maintenant devant la face de Dieu.

avec des pieds de plomb, Furax, il est complètement bouleversé dès le premier enseignement et il se met à évangéliser toute sa famille, Chaque fois qu'il retrouve son ami, il passe une heure à prier ensemble avec elle. Hein, et puis trois semaines après, il est emporté au ciel dans un accident. Et sa petite fiancée qui m'écrit ce mot admirable, « J'ai donc appris à vivre avec Daniel dans mon cœur, en moi, et non plus près de moi. Il ne me laissera jamais seul, il m'aime toujours. Quant à sa sépulture, elle a été d'une beauté, on aurait dit un mariage en Dieu. » Extraordinaire pouvoir de cette joie de l'esprit qui transfigure la croix jusque-là. Ce jeune Sidéen qui m'écrivait, qui disait, le jour où j'ai appris que j'avais le sida, c'était comme si le monde entier m'était tombé sur la tête. J'allais crever comme un chien. Et puis tout à coup est venu sur mes lèvres un chant. Le chant du Magnificat. Le chant de Marie au pied de la croix. Et j'ai compris ce qu'était la sainteté. Deux points. Une souffrance offerte. Extraordinaire. Venant de lui, la souffrance offerte. Voilà les miracles qu'opère la joie en nous. Il n'y a pas de joie sans émerveillement. Et nous sommes dans un monde qui a tué l'émerveillement dans le cœur des enfants. Dans un monde blasé au moment où toutes les conquêtes technologiques, scientifiques auraient dû nous faire bondir d'exultation devant la splendeur de la création. On est comme blasé. Et je vous lirai un beau témoignage d'une jeune institutrice qui a lancé cet appel devant 1200 instituteurs il y a quelques semaines. Elle disait, elle commence par rappeler qu'à la TV française, il y avait eu récemment un jeune drogué qui avait témoigné et qui avait dit, je n'en serais pas là si, quand j'avais 6 ans, ma mère ne m'avait pas giflé quand je lui avais dit « Regarde comme ce coucher de soleil est beau. » Et il rajoutait ce mot bouleversant. « Si je me suis drogué, c'est parce qu'on n'a pas appris à m'émerveiller. Je demande des cours d'émerveillement. » Et alors, cette institutrice qui a ce mot admirable, « L'émerveillement dans nos programmes scolaires, c'est une nécessité vitale. J'ai vu des enfants de 8-10 ans chaque après-midi, contempler fleurs, arbres, coucher de soleil l'hiver, en écoutant Beethoven. J'ai vu le regard chaque jour de l'année scruter les replis d'une rose, le nez collé à la vitre de la classe, guetter le changement des couleurs dans le ciel, et puis écrire des poèmes. Il venait d'une cité HLM, des maisons... pas pour les riches, disons. Des petits princes dans leur royaume. Ils s'appelaient Pierre, Laurent, François, Nathalie. Leur avenir était condamné. Leurs études sans horizon. C'était des enfants qu'on appelle caractériels, un peu handicapés. L'un d'eux ne pensait qu'au suicide. Aujourd'hui, ils ont 20 ans. Pas un ne s'est perdu. Pierre se prépare à être ingénieur. Laurent est en maths sup. François en fac de lettres. Et si vous les rencontrez, ils vous diront que c'est à ces heures d'émerveillement qu'ils doivent leur vie retrouver. Des heures passées à s'émerveiller ne sont pas des heures gâchées, des heures sauvées, sauvées. Parce que branchées sur le réel et non pas sur la réalité déviée des feuilletons ou des jeux de rôle. Voilà. C'est vraiment cet accrochage au réel de la vie, autant au monde invisible et spirituel qu'aux super belles choses de la nature. Et elle termine son message. L'enfant a droit à cela, a droit à la beauté. Osez dire non au saccage de sa vie. Si son univers quotidien, le noir dans le roc et la violence télévisée, faire d'urgence de ses heures passées à l'école, un îlot où la ferveur de la vie lui sera enseigner. J'en ai fait l'expérience pendant plusieurs années. Et elle termine, enseigner dans l'enthousiasme ce que chaque enfant porte en lui.
Et je dis ça spécialement pour vous futurs parents.

Maintenant, j'en viens à quelques caractéristiques de la sainteté pour aujourd'hui. Vous savez, la philosophe juive, qui s'appelle Simone Weil, un très beau passage où elle dit que la sainteté aujourd'hui doit prendre des notes toutes particulières. Elle dit que l'Esprit Saint doit se montrer génial et inventif. Elle dit, il faut la sainteté que le moment présent exige, une sainteté nouvelle, un jaillissement, une invention. Et c'est presque comme une nouvelle découverte de l'univers. Elle dit, il faut plus de génie qu'à Archimède pour inventer la physique. Il faut une sainteté nouvelle. Le monde a besoin de saints qui aient du génie, comme une ville où il y a la peste a besoin de médecins. Parce que les saints sont les médecins de l'humanité blessée et abîmée. Et aujourd'hui, les saints doivent être des enfants de lumière, deuxièmement, des apôtres de l'amour, troisièmement, des témoins martyrs de l'espérance. Enfants de la lumière. Je viens de vous donner déjà deux caractéristiques du petit enfant, la joie et l'émerveillement. Mais il y en a d'autres, un autre très important pour aujourd'hui. Dans un monde où nous sommes tellement fragilisés, tellement vulnérables, tellement blessés par la vie, que ce soit par les idéologies qui aliènent l'homme, comme le marxisme, que ce soit dans toute une société qui véhicule des virus de mort, comme dans notre Occident, qui de nous n'est pas terriblement blessé, écorché vif. Et c'est là le miracle de l'Esprit Saint, c'est que de ces blessures elles-mêmes, il en fait des sources de vie, des sources jaillissantes de vie. Et c'est toujours le mystère du cœur ouvert. Ce qui a été fait par le mal, par la haine, par le péché, devient source jaillissante de l'eau vive de l'Esprit-Saint. Tu vas devenir une source jaillissante, mais où est l'ouverture par où la petite source divine, la source de la joie de Dieu enfouie dans ton cœur va pouvoir sortir? C'est par tes blessures. Quand Jésus dit à Thomas, regarde mes mains, touche mon cœur, ça veut dire, regarde d'où vient la vie de Dieu dans le monde. Fait un petit pèlerinage à la source et il voit ses blessures glorifiées. Et l'Esprit Saint glorifie nos propres blessures. Il les transforme en chemin de sainteté. Vous savez, la sainteté ne se confond pas avec la perfection morale, être parfait. Vous avez des gens qui, par leur hérédité, leur milieu familial, scolaire, leur atavisme, eh bien, sont relativement parfaits, entre guillemets. C'est des gens qui ne se mettent jamais en colère, qui ont un bon caractère, un tempérament. Puis facilement, on dit, oh, mais c'est un saint, regarde, jamais on l'a vu fâché, il est serviable, il est bon, il est dévoué, etc. Et puis, vous avez d'autres, je dirais, les écrasés de la vie, les défigurés de la vie, qu'on prend pour des gens perdus, que l'on va marginaliser. Un loubard qui va peut-être jusqu'à la fin de sa vie chuter, rechuter dans la violence parce que c'est son unique cri pour mendier un peu d'amour, qui est incapable de résister devant un petit verre d'alcool. Il peut être un immense saint dans le royaume parce que peut-être qu'une seule fois dans sa vie, il leur a offert de ne pas boire une seule gorgée d'alcool par pur amour de Jésus. Et ce gorgée en moins pourra être plus héroïque que des quantités de grands gestes spectaculaires apparemment d'héroïsme. Ça, c'est le secret de Dieu. Et au ciel, nous allons avoir des surprises incroyables parce que nous allons voir la révélation de cette sainteté tellement cachée parmi les plus pauvres de notre temps.
et ceux qui vivent l'évangile de la croix jusque dans leur chair, nous avons à recevoir d'eux l'évangile de la chair de Jésus, du corps de Jésus, nous laisser bénir par les pauvres, recevoir des mains des pauvres. Et c'est comme cela que nous sommes, les enfants de la miséricorde, vivant de pardon en pardon, tout le temps chutant, rechutant à cause de notre faiblesse, de notre volonté anémiée, faible. Nous n'avons plus la volonté des générations précédentes. Elle a été tellement minée par tout notre monde d'aujourd'hui, entre autres en Occident, de facilité. On a perdu le courage, on a perdu cette espèce d'intrépidité. Eh bien, le Seigneur, à travers cette fragilité même, fait des grandes choses dans les toutes petites choses. Les petites choses, la sainteté dans les toutes petites choses. C'est un petit détail, petite chose. Je ne veux plus voir, à partir de midi, le moindre bout de pain ou de nourriture dans les poubelles ici à Paray-le-Monial et partout d'ailleurs. Je trouve ça criminel. Criminel. Je n'oublierai jamais ce mot d'un jeune Cambodgien qui revenait affamé du Cambodge et qui, dans l'école où il était en Bretagne, voyait les élèves prendre du pain comme une éponge pour essuyer les tables. Et je le voyais pleurer. J'ai vécu 13 ans dans un des pays les plus affamés du monde et je sais ce que c'est. Donc, chaque bout de pain jeté dans la poubelle, c'est quelque part un bout de pain arraché à la bouche d'un enfant, quelque part. Bon. Et c'est là où vous voyez à quel point vous en Occident, nous en Occident, nous sommes victimes de tout un monde. Et on fait ça pas du tout méchamment, mais on n'y pense pas. Une sorte d'inconscience. Il y a tant de choses où nous devons nous réveiller, nous arracher à notre léthargie, à notre coma pour les petites choses. Donc je disais que nous vivons de pardon en pardon. Hier soir, je disais aux adolescents que le pardon, c'est comme une dialyse qui renouvelle notre sang. Et les dialysés ne peuvent pas vivre plus de 48 heures sans passer par cette machine qui renouvelle leur sang. Et nous ne pouvons pas vivre plus de plusieurs semaines sans que le sang de notre âme soit purifié, non pas dans une machine, mais dans le cœur même de Jésus, qui vient renouveler le sang dans notre être. Vous savez que nous allons vers l'horizon 2000. Je l'ai souvent dit ces dernières années, l'an 2000 sera la réactualisation du mystère de l'enfance de Dieu, de la petitesse, de la fragilité de Dieu. Nous allons actualiser dans notre humanité ce que l'Esprit a fait dans le sein de Marie, quand Dieu a eu un centième de millimètre dans le sein d'une femme de chez nous, et celui que nous allons adorer, vers qui nous allons conduire une foule de petits bergers pendant les 10 ans qui viennent, c'est un enfant, un petit enfant. Et le mystère de la sainteté aujourd'hui, c'est le mystère de la sainteté des petits-enfants qui ne peuvent rien par eux-mêmes, mais qui savent, qui sont sûrs que s'ils laissent faire l'Esprit-Saint et Marie, eh bien, ils deviennent des saints dans leur fragilité elle-même. Ça, c'est enfants de lumière, apôtres de l'amour. Seuls les enfants ont toutes les audaces pour annoncer le Seigneur, à condition de tout le temps se ressourcer dans la contemplation amoureuse de Jésus. Jean-Paul II dit, les héros de l'évangile aujourd'hui doivent être des contemplatifs amoureux de Dieu. Il le dit à tous les évêques d'Europe. Et je le rappelle à notre cher évêque au milieu de nous. Tu dois être un contemplatif amoureux de Dieu, dixit Jean-Paul II. Voilà, c'est magnifique ça. Alors, si même les évêques doivent être des contemplatifs amoureux, ben combien tous les baptisés aussi, bien sûr. Eh bien, nous ne pouvons pas vivre sans ces heures d'intimité à leur regarder. Quand Jean-Paul dit l'an 2000 appartient aux adorateurs silencieux. Et c'est ça la source qui fait jaillir les évangélisateurs. Bernard n'aurait jamais pu évangéliser toute l'Europe s'il n'avait pas été le moine qu'il a été. Enfin, témoin martyr. Je voudrais parler de 3 points où aujourd'hui nous avons amené le combat du martyr.
c'est la vérité, l'amour, la vie. Voilà. V-A-V. Pour répondre au S-A-S, suicide, avortement, sida, eh bien, nous allons proclamer vie, amour, vérité. La vérité. Il faut d'urgence être des hommes et des femmes de la vérité de Dieu. Approfondir notre foi pour restituer à la lumière toutes les pépites de lumière égarées dans toutes ces nouvelles religions contemporaines. Je n'en dis pas plus puisque je développerai. Mais ça veut dire aussi que si nous devons donner un jour notre vie pour Jésus, nous devons savoir pourquoi et pour qui. Dès qu'on touche au visage de Jésus, dès qu'il n'est plus notre Dieu, notre Créateur, il n'y a plus aucune raison de lui donner ma vie et de lui verser mon sang. Je dirais que le courage des martyrs dépend du visage que nous donnons à Jésus. Donc approfondir tellement notre foi que ce soit vraiment son vrai visage et non pas défiguré par toutes sortes d'idéologies ou de fausses théologies. J'en arrive maintenant à évangéliser l'amour. Aujourd'hui, à l'approche de l'an 2000, Satan est tellement furax de n'avoir pas pu tuer Dieu dans le sein de Marie qu'il se venge sur les petits innocents massacrés dans leur premier berceau. Ils ont plus de victimes que toutes les victimes de la faim dans le monde. Il est tellement furax de n'avoir pas pu souiller la belle pureté de Marie et de Joseph qu'il se venge sur la pureté des jeunes aujourd'hui. Il est tellement furax de n'avoir pas réussi à détruire la conception virginale de Marie qu'il se venge par tout ce drame des familles monoparentales. C'est la vengeance de Satan dans notre monde. Et nous devons être les instruments de Dieu pour que nos familles, qui sont en train d'être détruites de partout ici en Occident, deviennent des oasis de guérison pour tant de jeunes blessés par les prostitutions de l'amour. Tant de jeunes blessés. J'ai vu des garçons et des filles touchés, atteints par l'homosexualité, pour lequel il y a une pub tellement intense faite partout dans les médias, être peu à peu guéris quand ils ont pu vivre dans une communauté ou une famille où se vivait de manière rayonnante la belle complémentarité qu'ils n'avaient jamais connue dans leur famille, de l'homme et de la femme, du garçon et de la fille, dans un climat de pleine lumière de Dieu. Et j'ose relancer encore cette année ce que je ne cesse de dire et de redire partout, pour que tes enfants demain n'aient pas à souffrir de toutes les blessures dont toi-même as pu souffrir dans ton enfance et ton adolescence, commence aujourd'hui, commence à parole maniale, à veiller sur la qualité de l'amour, parce que plus tu joues avec l'amour, plus tu joues avec ton corps, plus tu deviens incapable à la longue d'un amour de fidélité, d'un amour jusqu'à la mort et l'éternité, qui seul peut donner à un enfant de grandir dans la liberté, la sécurité et le bonheur. Et je te demande de faire ça, d'être assez maître de toi par amour des enfants que tu rêves d'avoir. Fais-le pour eux et aussi pour toi et celui ou celle que tu aimes. Regardez, on est dans un monde où ce qu'il y a de plus grand, de plus beau, de fabuleux, de plus merveilleux au monde, eh bien, a été tellement vicié que ce qui devrait transmettre la vie se met à transmettre des virus de mort, et c'est le sida. Ce qui devrait épanouir dans le bonheur, qui se met à faire peur, à secréter la peur. J'ai envie de toi, mais j'ai peur de toi. Et la meilleure prophétie au sida, c'est tout simplement la glorieuse, belle chasteté de Dieu, où on se réserve tout entier pour celui ou celle que le Seigneur
nous prépare. La vérité, l'amour, troisièmement, la vie. Le dimanche en France, qui est le jour de la résurrection dans le monde, c'est le jour où il n'y a plus d'accidents mortels. L'autre jour, dans un hôpital, une femme de 90 ans, âge mental de 6 ans, donc tout à fait handicapée mentalement, comme on dit, qui tout à coup dit à son infirmière, « Garde-le, il sera beau !» Elle ne fait pas savoir que cette infirmière pensait se faire avorter le lendemain. Voilà. Dieu qui parle par le plus pauvre pour sauver la vie des plus faibles. Et nous avons eu un exemple splendide récemment avec ce beau courage du roi Baudouin de Belgique. On en a trop peu parlé dans le monde. Applaudissons-le. Il a préféré risquer sa couronne plutôt que d'être le souverain d'un pays homicide. Et il a dit, il a tellement dit oui à la vie, oui pour le plus faible. En tant que roi, je dois être le protecteur du plus faible, du plus pauvre, du plus petit, du plus blessé, du plus fragile. La mort ne passera pas par moi. Extraordinaire. Il a fait calmement, sereinement. Les semaines avant, on voyait sur ses photos qu'il était tendu, angoissé, parce que c'était une responsabilité immense. Toute l'unité nationale de la Belgique pouvait être mise en cause. Et une fois qu'il a pris sa décision, il avait une majesté, un calme, une liberté, un rayonnement de paix sur son visage extraordinaire, parce qu'il a préféré plaire à Dieu plutôt que de plaire aux hommes, plutôt que de jouer une bête idiote démagogie, il a préféré être fidèle à l'évangile jusqu'au bout. Il a préféré être condamné par les hommes plutôt que d'avoir un reproche sur les lèvres de Jésus. Au jour de sa mort, qu'as-tu fait des plus pauvres de ton peuple? Voilà un splendide courage qui est un exemple pour tous. Et nous savons qu'il n'a pu le faire, ce geste d'héroïsme, que parce qu'il prie. Il prie. Êtes-vous prêts à être comme lui, les serviteurs inconditionnels de la vie? Êtes-vous prêts à cela? Êtes-vous prêts? Je vous le demande. Êtes-vous prêts à être les serviteurs de la vie partout et toujours? Oui ou non?

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2: Si un homme n'a pas de pitié pour un homme, son semblable, comment peut-il supplier pour ses péchés à lui ? Ben Sira 28, 4.

Chers amis, bonjour. Je voudrais vous dire quelques mots aujourd'hui sur l'attente du Messie, qui est un des thèmes fondamentaux qui est évoqué tout au long de ce temps de l'Avent. D'ailleurs, nous aimons bien chanter le chant très classique « Venez, divin Messie, nous rendre espoir et nous sauver ». Alors, je ne sais pas si vous savez au juste ce que veut dire le mot « Messie ». J'ai observé assez souvent qu'un certain nombre de personnes ignoraient le sens exact de ce mot. C'est un mot hébreu qui est le participe passé d'un verbe, machia, qui veut dire oindre. Le Messie, c'est celui qui a reçu une onction d'huile. Alors, c'est une réalité assez simple, pensez-vous. Mais, pour des raisons que je vais vous expliquer, cette idée qu'un homme a reçu une onction d'huile va prendre une dimension religieuse extraordinaire dans l'histoire du peuple juif. Tellement extraordinaire que ce mot va être traduit en grec par un mot que nous utilisons constamment et dont parfois nous ignorons la signification exacte. Il s'agit du mot « Christos ». Christos, c'est le participe passé d'un verbe grec, krio, qui veut dire oindre et qui traduit très exactement le mot hébreu machia. Christos, c'est la traduction exacte de Messie. Chaque fois que dans l'Écriture sainte, nous entendons ces mots Messie ou Christ, nous voyons qu'il s'agit à l'origine d'une personne qui a reçu une onction d'huile. Alors pourquoi le fait d'avoir reçu une onction d'huile qualifie une personne de manière si extraordinaire, tellement extraordinaire que c'est devenu le nom caractéristique de notre Seigneur Jésus? La raison est simple, c'est que c'est par le rite de l'onction d'huile qu'un homme devient roi. Et ceci nous est raconté déjà à propos du roi Saül, mais surtout avec beaucoup de détails en ce qui concerne le roi David, dont nous allons beaucoup parler aujourd'hui. Le Messie dans la Bible, c'est d'abord un personnage qui a été choisi par Dieu, par un rite sacramentel, par un rite au sens de l'Ancienne Alliance, un rite très simple qui consiste à lui verser de l'huile sur les chevelures et sur le visage. Alors vous allez me dire, mais pourquoi un rite aussi simple peut-il revêtir une telle importance? La première réponse que l'on peut donner, c'est que cette onction d'huile donnait à ce personnage une beauté, une odeur. Et puis ce rite était un rite fondamental au milieu d'autres rites qui permettaient de qualifier un homme comme roi pour régner sur le peuple. Il y avait le rite du vêtement, qui a donné le mot « investiture ». Il y avait le rite du trône, qui a donné le mot « intronisation ». Il y avait en français, par exemple, un roi reçoit une couronne. Le couronnement, c'est un rite qui permet de qualifier un personnage comme roi. Donc le mot « messie », qui à l'origine est un mot extrêmement simple, va devenir le mot principal pour désigner le personnage choisi comme roi pour régner sur Israël, ou pour régner sur Juda, ou pour régner en particulier à Jérusalem. Ce personnage, on l'appelait donc le roi, en hébreu Amélek, mais on l'appelait très souvent le Messie, Améchia, celui qui a reçu l'onction, qu'il a qualifié, qu'il a désigné comme roi. Ce rite a une importance évidemment considérable pour nous chrétiens. Je vous rappelle que lorsque le jeune David a été choisi comme roi au milieu de ses frères, le prophète Samuel a versé sur sa tête de l'huile et à ce moment-là, nous dit l'Écriture sainte, l'Esprit de Dieu est entré en lui. Il a été revêtu de la force de l'Esprit de Dieu. Et donc, depuis les origines, il y a un lien entre le mystère du rite de l'onction d'huile et le don du Saint-Esprit.
Pour bien comprendre pourquoi ce mot est devenu si important dans notre tradition, nous devons d'abord évoquer la figure du roi David et la promesse que Dieu lui a faite. Ensuite, nous verrons pourquoi une grande crise s'est déclenchée dans l'histoire du peuple juif au moment de l'exil à Babylone et a provoqué toute une réflexion, non pas sur le Messie qui existait déjà avant, mais sur le Messie qui doit venir. Et c'est dans ce cadre-là que le mystère de Jésus va se développer, dans la mesure où il y a une attente d'un Messie à venir, et toute la question est de savoir si oui ou non Jésus est ce Messie qui doit venir. Alors commençons par la promesse que Dieu a faite à David. Le texte fondamental que nous allons entendre durant ce temps de l'Avent et surtout durant la période qui précède Noël, c'est 2 Samuel 7. Le prophète Nathan vient voir le roi David. Va dire à mon serviteur, et David habite une maison. Il est à Jérusalem, il habite une maison de cèdre, tandis que l'arche de Dieu habite sous une tente de toile. Et donc David a l'idée de construire une maison pour le Seigneur. La maison de Dieu, c'est ce que nous traduisons par le temple. Et le prophète Nathan va voir David et lui dit « Ainsi parle le Seigneur, est-ce toi qui me construiras une maison pour que j'y habite ?» Et puis Nathan explique au nom de Dieu que Dieu n'habite pas une maison. Mais il y a une phrase très intéressante. Ainsi parle le Seigneur, ce n'est pas toi qui me construiras une maison, mais c'est moi qui te donnerai une maison. Un jeu de mots, parce que le mot maison dans les langues anciennes, ça signifie à la fois le bâtiment où l'on vit, mais aussi les personnes qui y habitent, donc la famille et la petite entreprise familiale qui habitent ensemble, le père, la mère, les enfants, les serviteurs, et puis tout ce qui habite dans la maison. C'est le mot maisonner. Mais dans les langues anciennes, c'était le même mot qui désignait la maison et la famille. Et ce que Dieu promet à David, c'est de lui donner non seulement une famille, mais une descendance, non seulement une descendance, mais une descendance royale. Voilà le point fondamental de la prophétie que Dieu, de la prophétie de Nathan et de la promesse que Dieu a faite au roi David. Et voilà la promesse qu'il faut bien retenir. Quand tes jours seront accomplis et que tu seras couché avec tes pères, j'élèverai ta descendance après toi, celui qui sera issu de tes entrailles, et j'affermirai sa royauté. Donc c'est lui qui bâtira une maison pour mon nom. Donc voilà là qu'il s'agit d'une allusion à Salomon, celui qui construira le temple de Jérusalem. Je serai pour lui un père, et il sera pour moi un fils. Parole capitale. Ma fidélité ne s'écartera pas de lui, comme je l'ai écarté de Saül, que j'ai écarté devant toi. Ta maison et ta royauté subsisteront à jamais devant toi. Ton trône sera affermi à jamais. Donc on passe de l'idée que Dieu va donner une famille à David, un descendant, va permettre à David de devenir le fondateur d'une dynastie, à l'idée que cette dynastie ne doit jamais s'interrompre et qu'elle est éternelle. Alors ces paroles du prophète Nathan ont une importance considérable pour la révélation qui nous a été faite. Et ce qui est saisissant, c'est de constater que d'après l'Ancien Testament, le livre des Rois, qui raconte cela avec beaucoup de détails, de fait, pendant plusieurs siècles, les rois se sont succédés de père en fils à Jérusalem. Alors vous allez me dire, mais pourquoi est-ce que c'est tellement important? C'est très important parce que dans le contexte politique de l'époque,
le fait qu'il y ait une dynastie et que le fils du roi devienne roi à la place de son père, c'est une garantie de paix. Alors pour nous autres républicains, cela paraît surprenant. Mais il faut se comprendre que dans ces époques anciennes, il y avait un certain nombre de grands personnages qui n'attendaient qu'une seule occasion pour s'emparer du pouvoir. Et le fait que une communauté soit d'accord pour accepter une dynastie est un moyen d'éviter la guerre civile. Mais ce n'est pas, bien sûr, la réponse à tous les problèmes. Et le livre des rois nous montre bien que ces rois descendants de David ne sont pas des personnages très intéressants. Néanmoins, il y a cette idée que c'est une garantie de la fidélité de Dieu, une garantie de paix. Alors, nous avons un exemple intéressant à ce sujet, c'est dans un texte extrêmement célèbre que nous allons entendre durant le temps de l'Avent, c'est la prophétie d'Isaïe au roi Akaz, qui est racontée au chapitre 7 du livre d'Isaïe, versets 10 à 17. Un texte que vous connaissez certainement. Dans un contexte assez complexe que je ne vais pas raconter, parce que ça serait trop long, le roi Akaz est inquiet parce qu'il y a une guerre qui se prépare contre lui. Et le prophète Isaïe est envoyé au roi Akaz pour le rassurer et pour lui dire « Ne t'inquiète pas, Dieu est avec toi. Et si tu crois en Dieu, tu n'as rien à craindre. » Alors, ce que le roi Akaz répond, « Non, je ne demanderai pas... » Isaïe dit au roi Akaz, « Demande un signe au Seigneur ton Dieu, au fond dans le Shéol, ou vers les hauteurs, ou au-dessus. » Et le roi Akaz répond, « Je ne demanderai rien, je ne tenterai pas le Seigneur. » Isaïe répond, « Écoutez, maison de David, est-ce trop peu pour vous de lasser les hommes pour que vous lassiez aussi mon Dieu ?» Cette parole adressée au roi nous paraît surprenante, parce qu'on se dit, après tout, le roi Akaz, c'est quelqu'un qui obéit à la loi et qui ne veut pas mettre Dieu à l'épreuve, comme cela a été interdit. En réalité, Isaïe comprend que le roi Akaz est en train de se moquer de lui et que sous l'apparence de piété, en réalité, il n'a pas vraiment confiance en Dieu. Et il a déjà fait alliance avec le roi d'Assur. Cela nous est raconté dans le livre des rois, deuxième livre des rois, au chapitre 16. Et nous voyons que c'est un personnage qui joue un double jeu, qui veut à la fois ménager le Dieu d'Israël, le Dieu de ses pères, le Dieu de David, et qui veut passer alliance avec un roi étranger, et donc avec le Dieu de ce roi étranger. Et c'est là que le texte est saisissant, c'est que, au lieu de châtier Akaz pour cette duplicité, voilà ce que dit Isaïe. Le Seigneur lui-même vous donnera un signe. Voici que la jeune femme est enceinte, elle va enfanter un fils, et elle lui donnera le nom d'Emmanuel. Cette parole d'Isaïe nous montre que Dieu est fidèle à ses promesses. Que Dieu, malgré le péché d'Akaz, a décidé de poursuivre son œuvre. Et que face à l'infidélité de l'homme, Dieu, lui, est fidèle à ses promesses. Alors vous allez me dire, parce que Akaz va avoir un fils. Alors, ici, vous êtes peut-être surpris d'avoir entendu la traduction « Voici que la jeune femme est enceinte ». C'est une question qui a été débattue entre juifs et chrétiens depuis toujours. Quelle est la signification exacte de ce texte d'Isaïe? De quelle jeune femme s'agit-il? Le mot hébreu qui est choisi ici, c'est le mot « Alma » et beaucoup de spécialistes disent que ce mot désigne une jeune femme.
Et donc, l'interprétation classique de ce texte, suivant la tradition juive, c'est de dire qu'il s'agit d'une des épouses du roi Akaz, car à l'époque, les rois étaient polygames. Et donc, au fond, il n'y a rien d'extraordinaire à ce que l'une des épouses du roi ait un fils qui sera le fils premier-né et l'héritier du trône. C'est au contraire, c'est simplement l'accomplissement de la promesse que Dieu a faite à David de lui donner un descendant qui s'assiera sur son trône. Seulement, longtemps après, on a relu ce texte, on se demandait qu'est-ce qu'il y a d'extraordinaire, au fond, à ce qu'une jeune femme ait un fils. En quoi cela est-il un signe de l'amour de Dieu pour son peuple? Et c'est ainsi qu'une tradition d'interprétation est née à l'intérieur du peuple juif et avant la venue de Jésus pour comprendre ce texte en un sens nouveau. Et le signe que cette tradition existait, c'est que lorsqu'on a traduit la Bible de l'hébreu en grec, les traducteurs qui étaient façonnés par cette nouvelle tradition, cette interprétation selon laquelle il s'agirait d'une jeune fille vierge, donc les traducteurs ont traduit le mot « alma » par le mot grec « parthénos », de telle sorte que le caractère extraordinaire du signe apparaisse bien. Autrement dit, l'idée qu'une jeune femme vierge ait un fils a déjà existé avant la venue de Jésus. Seulement, cette idée, elle était débattue à l'intérieur de la communauté juive. Tout le monde n'était pas d'accord sur l'interprétation en question. Et ce que nous devons comprendre, nous chrétiens, c'est que la naissance, la conception virginale correspond à cette tradition d'interprétation dont je viens de vous parler. Et que c'est en ce sens qu'il faut comprendre que derrière le sens premier du texte, voilà, Dieu est fidèle à ses promesses, il va donner au roi un fils premier-né qui sera sur son trône. Donc derrière, il y a une autre signification sous-jacente qui est voilée, mais que l'Esprit Saint peut nous faire comprendre, c'est que Dieu va donner naissance à un fils, à une jeune fille vierge. C'est ainsi que nous lisons ce texte, bien sûr, chaque fois qu'il est question d'une fête de la Vierge Marie. C'est que le mystère de Marie se trouve annoncé à travers ce texte. Là-dessus, certains, vous pouvez me dire, mais enfin, pourquoi est-ce que le texte hébreu n'est pas plus clair? Et voyez-vous, cela est normal, il n'y a rien d'extraordinaire à cela. C'est comme cela que l'inspiration des Écritures se fait, c'est que le texte doit être interprété suivant une tradition. Il n'y a pas à s'étonner s'il y a un sens premier, concret, auquel il faut revenir pour découvrir le sens précis des Saintes Écritures, et s'il y a des interprétations spirituelles. L'une et l'autre ne se contredisent pas. Et c'est d'ailleurs là-dessus que se fait le débat entre juifs et chrétiens. C'est que il y a un texte, le texte des prophètes, qui est objet d'interprétation. Il y a une interprétation qui va être donnée suivant certaines traditions, et il y a l'interprétation que Jésus va donner et les disciples de Jésus vont donner. Et c'est dans la lumière de l'Esprit Saint que nous comprenons que c'est ça la bonne interprétation, l'interprétation spirituelle des Écritures qui a été inaugurée par Jésus en personne, poursuivie dans l'Église, qui se poursuit encore maintenant. Nous lisons les Saintes Écritures et nous faisons attention au sens premier, au sens littéral, à la signification spirituelle que ce texte a d'abord en premier lieu, et dans un deuxième temps, nous laissons guider par l'Église et par le Saint-Esprit pour découvrir la plénitude de sens de ce texte. Et ça, c'est le sens plénier, le sens spirituel, qui est contenu dans le sens littéral et qui ne s'y oppose pas, mais qui est un développement. Et la lecture spirituelle à laquelle nous sommes invités dans ce temps, dans notre vie chrétienne, c'est de repartir toujours de ce sens littéral
et guidée par l'Esprit Saint, d'atteindre le sens spirituel. Nous voici donc avec un enseignement qui nous est donné, une parole qui nous est donnée, une parole d'espérance. Voici que la jeune fille, et nous comprenons qu'il s'agit de la Vierge Marie, va nous donner un fils et va nous donner le Messie attendu par les prophètes et dont nous parlerons davantage demain matin. Mais je reviens à l'Ancien Testament et je m'intéresse à la crise qui s'est opérée à l'intérieur du peuple juif au moment de l'exil, au moment de l'exil à Babylone. Parce que voyez-vous, depuis le roi David jusqu'en 587, il y a eu cette dynastie qui a régné sur Jérusalem et qui était comme le signe de l'alliance entre Dieu et ce petit peuple. Et ce que c'est, et le psaume 80, et nous verrons que cette fidélité de Dieu, c'est une alliance, c'est cette expérience-là qui est au fond, sans doute, à l'origine de cette idée d'une alliance entre Dieu et l'humanité, une alliance à laquelle Dieu est toujours fidèle. Idée qui va être reprise par saint Paul, si nous sommes infidèles, lui restera fidèle. Un thème qui pour nous est extrêmement important et réconfortant. Cependant, il va se passer quelque chose qui va ébranler profondément le peuple juif. C'est que en 587 avant Jésus-Christ, les armées de Babylone viennent et détruisent Jérusalem et déportent la population. Dès lors, il n'y a plus de roi à Jérusalem, le temple, il n'y a plus de culte, et c'est le désarroi à l'intérieur du peuple juif. Alors, ça va amener le peuple juif à toute une réflexion et une découverte d'un Dieu toujours plus grand. Et pour en revenir à notre question, comprenez bien qu'un problème se pose désormais. Comment Dieu va-t-il accomplir la promesse faite au roi David? Et c'est tout le thème du psaume 89. Donc je vous lis quelques passages. Donc ce psaume est un psaume destiné à glorifier la fidélité de Dieu. L'amour du Seigneur, à jamais je le chante. D'âge en âge, ma parole annonce la vérité. Car tu as dit, l'amour est bâti pour toujours. Sur les cieux, tu fondes en eux ta vérité. Et le signe de cette fidélité de Dieu, j'ai fait une alliance avec mon élu, j'ai juré à David mon serviteur, à tout jamais j'ai fondé ta lignée, je te bâtis d'âge en âge un trône. Je saute quelques passages. Donc on reprend jadis en vision tu as parlé, tu as dit à tes fidèles, j'ai prêté assistance à un preux, j'ai exalté un cadet de mon peuple. J'ai trouvé David, mon serviteur, je l'ai oint de mon huile sainte. Pour lui, ma main sera ferme, mon bras aussi le rendra fort. Il m'appellera, toi, mon Père, mon Dieu, le rocher de mon salut. À jamais je lui garde mon alliance, à jamais je lui garde mon amour, mon alliance est pour lui véridique. J'ai pour toujours établi sa lignée et ce trône comme les jours des cieux. Point ne profanerait mon alliance, ne dédirait le souffle de mes lèvres. Une fois j'ai juré par ma sainteté, mentir à David jamais. Sa lignée à jamais sera, et son trône comme le soleil devant moi, comme est fondée la lune à jamais, témoin véridique dans la nuit. Et alors, on voit que ce texte a été fait mémoire de la fidélité de Dieu envers le roi David et sa descendance, mais qu'il a été écrit après les événements dont je viens de vous parler. Car une grande question se pose. Mais toi, tu as rejeté et répudié, tu t'es emporté contre ton oint, ton Messie, ton Christ.
Tu as renié l'alliance de ton serviteur, tu as profané jusqu'à terre son diadème. Tu as donné haute main à ses oppresseurs, tu as mis en joie tous ses ennemis, tu as brisé son épée contre le roc, tu ne l'as pas épaulé dans le combat. Vous voyez la question posée d'une extrême gravité. Dieu a fait une promesse, qu'en est-il de cette promesse? Puisqu'il n'y a plus de roi, il n'y a plus de descendant pour le roi David. Et c'est à partir de cette question que se développe à l'intérieur du peuple juif la réflexion sur le fait que Dieu va répondre, va tenir sa promesse, mais d'une manière plus haute, plus belle encore que celle qui avait lieu jusqu'à présent. Et on va parler à ce moment-là d'un Messie qui doit venir. Vous voyez, on va passer du Messie, qui est le roi qui règne à Jérusalem, à quelque chose de plus mystérieux, un Messie à venir. Et c'est ça le thème de l'Avent. C'est que le Messie, Dieu va envoyer un Messie, va nous donner un Messie, et on s'interroge pour savoir qui est ce Messie. À l'intérieur du peuple juif, il y a différentes interprétations. Certains restent dans une vision très nationaliste, très politique. D'autres s'orientent vers l'idée que le Messie, c'est un prophète. Et d'autres voient plutôt un Messie dans le domaine cultuel, dans le domaine sacerdotal. Certains pensent que le Messie, c'est un personnage bien particulier. D'autres pensent que c'est une réalité collective. Bref, il y a un débat à l'intérieur du peuple juif. L'Ancien Testament nous donne, à travers tous les textes, une réflexion sur cette question du Messie qui doit venir. Les figures du Messie qui doit venir ne sont pas compatibles les unes avec les autres. Nous avons différentes possibilités qui sont offertes, différentes pistes qui sont ouvertes, et une interrogation, qui est ce Messie? Je crois qu'il est intéressant de comprendre que le peuple juif, encore maintenant, va lire le texte de ce que nous appelons l'Ancien Testament, de la loi, des prophètes et des psaumes, et s'interroge sur la question du Messie. Il y a quelque chose qui doit venir. Donc c'est ce qu'on appelle le messianisme, un peuple messianique, un peuple qui attend le Messie, un peuple qui a une espérance dans la venue du Messie. Nous, les chrétiens, bien sûr, nous pensons qu'il est déjà venu, mais le temps de l'Avent va être l'occasion de se rendre compte qu'il est venu une première fois dans l'humilité, dans la faiblesse et dans l'obscurité, mais qu'il reviendra de nouveau dans la gloire. Et c'est pour cela que le temps de l'Avent va être à la fois un temps d'espérance dans le retour du Christ et un temps de préparation à la naissance du Christ. Voyez-vous, nous reviendrons sur ces deux points qui est ce mystère de la double venue, de la multiple, de la double et même triple ou plus multiple venue de Jésus, est caractéristique de l'espérance chrétienne. Nous sommes dans l'espérance de la venue du Seigneur Jésus. Alors, une des figures de ce Messie à venir, c'est un personnage mystérieux dont il est question dans le livre d'Isaïe, que l'on appelle le serviteur, personnage qui est décrit, mais dont l'identité demeure mystérieuse. Nous trouvons cela dans la deuxième partie du livre d'Isaïe, parce que le livre d'Isaïe a été écrit sur plusieurs siècles. Il y a des oracles qui proviennent du grand prophète du temps du roi Akaz, et puis il y a d'autres textes qui ont été rajoutés par les disciples ou les descendants de ce grand prophète, et qui ont mis sous son patronage les enseignements, les oracles que Dieu leur a suggérés, que Dieu leur a inspirés. Alors, on appelle
on voit un changement de style à partir du chapitre 40. C'est le livre de la consolation d'Israël qui est marqué par le contexte de l'exil à Babylone. Et l'auteur mystérieux, descendant et disciple du grand prophète Isaïe, va nous parler du serviteur de Dieu. Le serviteur est présenté dans quatre textes qu'on appelle les chants du serviteur, que l'on lit plutôt dans le temps pascal. Mais ce qui est intéressant pour nous dans ce temps de l'Avent, c'est de relire ce texte, un des chants du serviteur, qui nous présente ce personnage. Le Seigneur m'a appelé dès le sein maternel, dès les entrailles de ma mère, il a prononcé mon nom. Il a fait de ma bouche une épée tranchante. Voilà. Il m'a dit, tu es mon serviteur, Israël. Alors, vous voyez, cette petite phrase nous montre toute la difficulté de ce texte. Parce que si on va dire à un juif, vous voyez bien le serviteur de Dieu dont il est question dans le prophète Isaïe, c'est bien évidemment Jésus. Le juif peut vous répondre, mais il y a cette phrase, tu es mon serviteur Israël, toi en qui je me glorifierai. C'est pour cela qu'il y a encore un dialogue entre juifs et chrétiens pour l'interprétation des textes. Nous insistons pour dire qu'il s'agit d'un personnage bien précis, mais il y a l'interprétation juive qui va comprendre le texte autrement. Le point important, c'est que Dieu va dire à son serviteur, je fais de toi la lumière des nations pour que mon salut atteigne aux extrémités de la terre. Et on va passer de l'idée d'un Messie qui règne à Jérusalem pour le peuple juif à l'idée d'un Messie qui va atteindre à travers le peuple de Dieu la multitude des hommes. C'est cette ouverture vers l'universel qui caractérise tout un courant de la spiritualité juive. Dans la spiritualité juive, il y a plusieurs tendances. Il y a ceux qui sont intéressés par le projet nationaliste, et puis il y a ceux qui comprennent que Dieu a choisi ce peuple pour lui donner une vocation de lumière et en l'occurrence, ici, il s'agit par le Messie, le serviteur de Dieu, qui va devenir la lumière des nations, de telle sorte que le salut atteigne aux extrémités de la terre. Donc, nous avons ici un personnage qui est décrit par le prophète Isaïe Nous aimons lire ces chants du serviteur et voir à travers eux la figure de Jésus qui est en quelque sorte dessinée, qui est en quelque sorte esquissée. Disons là, c'est dans ces quatre chants du serviteur que le portrait de Jésus apparaît de la manière la plus éclatante dans l'ensemble de l'Ancien Testament. Mais c'est intéressant de toujours voir que ces textes sont enracinés dans l'ensemble des textes de l'Ancien Testament, et qu'il y a une lumière qui va se répandre sur l'ensemble des prophéties. Petit à petit, on voit que l'ensemble des textes de l'Ancien Testament s'éclaire.

Le livre de Daniel est un des livres les plus tardifs de l'Ancien Testament. Et dans un texte extrêmement célèbre, Daniel nous dit la chose suivante. « Tandis que je contemplais, des trônes furent placés, un ancien s'assit, son vêtement blanc comme la neige, les cheveux de sa tête purs comme la laine. Son trône était flamme de feu. » Voilà. Les tribunaux étaient assis, les livres étaient ouverts. Vision de Daniel sur le mystère de Dieu. Je regardais alors, à cause du bruit des grandes choses que disait la corne, tandis que je regardais, la bête fut tuée, son corps détruit, livré à la flamme. Donc c'est les ennemis de Dieu qui sont rejetés. Je contemplais dans les visions de la nuit, voici venant sur les nuées du ciel comme un fils d'homme. Texte tout à fait étonnant, on nous présente un fils d'homme, mais qui vient sur les nuées du ciel. Le fils de l'homme, dont parle le prophète Daniel, c'est un personnage divin. Et ça, c'est une des choses, est une des choses les plus étonnantes. C'est que dans la notion de fils de l'homme ou de fils d'homme peut être comprise de deux manières différentes. Soit en un sens très ordinaire, le fils de l'homme, c'est un homme. Soit de manière étonnante, comme un personnage céleste. Et il y aura cette ambiguïté de l'expression est très importante pour la compréhension que nous pouvons avoir de l'Évangile. Donc ce fils d'homme s'avance jusqu'à l'ancien et fut conduit en sa présence. À lui fut conféré empire, honneur et royaume. Et tous peuples et nations et langues le servirent. Son empire est un empire éternel qui ne passera point, et son royaume ne sera point détruit. L'idée qui apparaît ici, c'est que le Messie à venir, c'est un personnage céleste dont le royaume va avoir une dimension d'éternité. C'est une autre réponse possible à la question de l'accomplissement de la prophétie que Nathan a faite au roi David. Alors vous allez me dire, mais là encore, c'est clairement une allusion au Christ ressuscité. Pourquoi est-ce que les Juifs ne comprennent pas cela? Ça devient éclatant. La réalité est un peu plus complexe. C'est que juste après, Daniel demande l'interprétation de cette vision. Et dans l'interprétation qui est donnée, ces bêtes énormes, au nombre de quatre, sont quatre rois qui se lèveront de la terre. Donc ces rois qui vont être détruits par Dieu. Ceux qui recevront le royaume, ce sont les saints du Très-Haut, et ils posséderont le royaume pour l'éternité et d'éternité en éternité. Autrement dit, il y a une interprétation de ce texte où le Messie est considéré comme un personnage collectif, un personnage qui n'est pas un individu, mais qui est une multitude. Alors nous avons exactement la même question qui se pose pour le chant du serviteur et pour la prophétie du Fils de l'homme. Alors cela peut nous surprendre, nous nous disons, mais pourquoi est-ce que les choses sont si complexes? C'est que, précisément, il s'agit d'interprétations juives qui sont divergentes les unes avec les autres, d'une interprétation multiple, celle-là est conforme à la tradition d'interprétation du peuple juif qui n'a jamais peur de la multiplicité des interprétations et même de leurs contradictions, et l'interprétation chrétienne qui, au contraire, va être attentive à la convergence de toutes ces figures de l'Ancien Testament. Et c'est ça le point sur lequel j'attire votre attention. Le Fils de l'homme, évoqué par le prophète Daniel, pour nous c'est évidemment le Christ ressuscité, qui vient et lorsque les chrétiens, les

premiers, lorsque Étienne, le premier martyr, subit le martyr, il dit « Je vois les cieux ouverts et le Fils de l'homme ». Voilà. Le Christ ressuscité, c'est l'accomplissement de cette prophétie. Et si nous avons foi en Jésus, c'est parce que c'est en Jésus ressuscité, nous reconnaissons dans le Fils de l'homme dont parle Daniel, l'annonce de ce mystère de la résurrection du Christ. Les premiers chrétiens ont été saisis par cette interprétation, par cette évidence que Jésus, c'est le Fils de l'homme qui vient sur les nuées du ciel. Ils ont été d'autant plus que Jésus s'est désigné lui-même constamment sous cette expression, le Fils de l'homme. Le Fils de l'homme est venu. Et par exemple, dans un passage de l'Évangile selon saint Marc, Jésus dit « Le Fils de l'homme est venu pour servir ». Et donc, dans cette petite phrase si simple, se trouve rassemblée la figure du Fils de l'homme et la figure du serviteur. Donc, c'est en Jésus que se rassemblent toutes les figures de l'Ancien Testament. C'est Jésus qui est ce Messie annoncé par les prophètes et qui va pouvoir accomplir ce que Dieu a promis. Et le temps de l'Avent, dans lequel nous allons entrer, c'est ce temps où nous allons relire les passages de l'Ancien Testament qui nous orientent vers la venue du Messie. Et c'est, je crois, pour notre vie spirituelle, quelque chose de grand et de beau, et que de relire l'Ancien Testament dans cette lumière. Alors, je voudrais conclure ce petit enseignement sur l'attente du Messie en évoquant la réponse de la foi chrétienne à la question du Messie à venir. Donc, le chrétien, vous voyez, va être celui qui reconnaît en Jésus le Messie promis et qui va lire l'Ancien Testament dans cette lumière nouvelle. Et on voit bien quand on lit le Nouveau Testament, on ne va pas rentrer dans le détail des textes, que cette question est toujours sous-jacente. Qui est Jésus? D'ailleurs, la question est même posée d'abord à Jean le Baptiste. Qui es-tu? Et on va se tourner aussi vers Jésus pour savoir qui est Jésus. Est-ce que tu es, oui ou non, celui qui doit venir? Est-ce que tu es le Messie? Est-ce que tu es ce personnage annoncé par les prophètes? Et donc, ce que affirme d'abord notre foi, c'est que Jésus est le Messie. Comme disent les apôtres, sachez-le, le Seigneur, Dieu l'a fait Seigneur et Christ, ce Jésus que vous avez crucifié. Là se trouve la première confession de foi. Et alors, nous verrons demain que nous n'en restons pas là, bien sûr. Néanmoins, il est intéressant pour notre vie spirituelle, pour notre participation à la liturgie, pour notre manière de lire, d'entendre, de prier les psaumes, de se souvenir que c'est cela qui est la première confession de foi. Jésus est celui qui accomplit les saintes écritures. Et Dieu montre qu'il est fidèle en ceci, qu'en Jésus, les écritures sont accomplies. Elles prennent leur sens plénier. Non seulement elles sont accomplies, mais elles vont converger. Et ce point, je l'ai évoqué tout à l'heure, c'est que les figures de l'Ancien Testament sont des figures qui divergent les unes des autres. Il n'est pas facile, à partir de l'Ancien Testament, de trouver l'unité du point qui rassemble le tout dans une figure, comme dirait Urson Balthazar. Faire voir l'unité de l'Ancien Testament, ce n'est pas du tout une chose simple. Et ce qui est donné dans le mystère de Jésus, et ce qui a émerveillé toutes les générations chrétiennes, et ce qui nous émerveille encore maintenant, c'est de voir comment l'Ancien Testament est éclairé d'une lumière nouvelle et par le Christ ressuscité. Jésus ressuscité prend l'Ancien Testament et nous le lit et nous l'interprète, comme cela est expliqué dans le récit des pèlerins d'Emmaüs. Et je vous invite, donc, et c'est le sens de ces enseignements, à ne pas hésiter à
prendre la parole de Dieu, à la méditer régulièrement, pour découvrir progressivement, parce que cela n'est pas facile, cela ne se fait pas en un jour, ni même en une vie, pour découvrir la beauté du Christ ressuscité, qui interprète et qui fait converger sur lui et sur sa personne, sur son propre mystère, les paroles des prophètes. Mais, et c'est le deuxième point, un troisième point qu'il faut bien noter, dans le Christ ressuscité, Jésus va au-delà, Dieu va au-delà de ce qu'il promet. Et c'est une des caractéristiques de Dieu, que Dieu donne toujours plus. Dieu ne se contente pas de donner d'accomplir strictement ce qu'il fait, mais il y a une surabondance. Et c'est précisément lorsque, à la lumière de la résurrection, on va lire l'Ancien Testament, qu'on va entendre les paroles des prophètes dans une lumière nouvelle, c'est précisément à ce moment-là qu'on va avoir un dépassement. Les choses sont plus belles, sont plus grandes. Vous voyez, j'ai évoqué là un personnage, enfin, une vision classique du Messie, suivant laquelle le Messie est un être humain singulier, un individu. Et c'est cela la conception la plus courante, la plus facilement admise au temps de Jésus. Que Jésus soit, à la limite, que Jésus soit Messie, ça n'est encore qu'une compatible avec le fait qu'il soit un homme choisi par Dieu. Cela, comme Jean-Baptiste aurait pu l'être, comme d'autres d'ailleurs ont été reconnus comme Messie, mais cela s'est soldé par un échec. Il y a eu plusieurs personnages qui se sont présentés comme le Messie, un Messie humain, et cela n'a pas donné grand-chose. Mais la figure du Fils de l'homme nous fait dépasser l'idée d'un Messie qui serait simplement un être humain. Le Fils de l'homme, il vient sur les nuées du ciel, il est celui qui vient d'ailleurs. Là, il y a une perspective qui est ouverte, et pour nous chrétiens, il y a une possibilité de découvrir que Dieu dépasse les conceptions les plus ordinaires que l'homme se fait du Messie choisi par lui, du Messie envoyé par lui, du Messie qui doit régner. Dieu est celui qui va bien au-delà de ce qu'il a promis. Et la découverte, le chrétien est celui qui va découvrir, et c'est ce que nous verrons demain, comment ce Messie est le divin Messie. Alors nous reviendrons longuement sur ce point, je n'insiste pas aujourd'hui. Nous arrivons au dernier point, c'est que nous avons toujours, encore et toujours, à attendre quelque chose de plus que ce qui nous est donné. Et l'espérance, qui est le thème de ces enseignements, l'espérance qui est le thème du temps de l'Avent, va trouver là cette nourriture. L'espérance, c'est l'espérance d'un surplus, d'une surabondance, que Dieu, à travers sa révélation, est capable de nous donner bien plus que ce que nous pouvons concevoir. Dieu est plus grand, toujours plus grand que ce que nous imaginons de lui. Voilà, chers amis, quelques réflexions que je vous livre. Oui, nous sommes dans l'attente de la venue du Messie, l'attente de Noël et l'attente d'un cadeau. Alors, vous allez me dire peut-être, oui, mais chaque année, on attend Noël. Eh bien, précisément, notre vie spirituelle, ce à quoi nous sommes invités par l'Église, c'est à renouveler chaque année cette attente, à la faire plus profonde, plus forte, afin de recevoir dans la nuit de Noël le don que Dieu fait de lui-même sous la forme du petit enfant de la crèche, et que nous retrouvions ce regard émerveillé qui fait que nous découvrons un Dieu toujours plus grand que ce que nous imaginons.

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2: Mon père et ma mère m'abandonnent. Le Seigneur me reçoit. Psaume 26, 10.

0: Le Seigneur soit avec vous.
1: Et avec
0: Évangile de Jésus-Christ selon saint Luc. Jésus disait cette parabole. Si l'un de vous a 100 brebis et en perd une, ne laisse-t-il pas les 99 autres dans le désert pour aller chercher celle qui est perdue, jusqu'à ce qu'il la retrouve? Quand il l'a retrouvée, tout joyeux, il la prend sur ses épaules et, de retour chez lui, il réunit ses amis et ses voisins. Il leur dit « Réjouissez-vous avec moi, car j'ai retrouvé ma brebis, celle qui était perdue. Je vous le dis, c'est ainsi qu'il y aura de la joie dans le ciel pour un seul pécheur qui se convertit, plus que pour 99 justes qui n'ont pas besoin de conversion. » Acclamons la parole de Dieu.
2: Chers frères et sœurs, peut-être certains d'entre vous êtes surpris de ce que les lectures de la fête du Sacré-Cœur, cette année en tout cas, ne nous montrent pas directement, si je puis dire, le cœur de Jésus. Nous aurions pu penser que tous les ans, nous entendrions le même passage de l'Évangile selon saint Jean sur le côté transpercé, définitivement ouvert. Ces lectures de cette année nous donnent de regarder la figure d'un berger, pas de n'importe quel berger, d'un berger résolu, résolu de veiller, de secourir et de soigner ses bêtes. Dans le pays charolais où nous nous trouvons, on voit bien ce que veut dire soigner ses bêtes et s'occuper d'elles. On voit même d'ailleurs comment on fait pour les vendre. Dans un marché à Saint-Christophe qui est un des plus modernes au monde peut-être, en tout cas, avec les choses très automatiques et très bon, bref. L'image peut aujourd'hui nous paraître impropre, celle d'un homme qui s'occupe de son troupeau. Comment cette image peut encore nous entraîner dans la vision de foi, c'est-à-dire dans la vision de ce que Dieu fait pour les hommes? Et pourtant, que nous disent vraiment les lectures de cette fête? La première, qui est un extrait du livre du prophète Ézéchiel, nous fait poser une question. À quelle conversion du cœur sommes-nous entraînés quand nous écoutons la parole de Dieu qui nous apparaît comme celle d'un homme qui est presque en colère amoureuse pour son troupeau? L'Esprit-Saint inspire les Écritures et notre existence aujourd'hui, et nous l'avons entendu, ce passage d'Ézéchiel est comme une sorte de chant vibrant d'amour, mais d'un amour adulte, fort, actif et attentif de Dieu envers son enfant, c'est-à-dire envers son peuple. L'amour vrai ne vit pas de sentiments et d'eau fraîche seulement, mais d'action et de volonté résolue, parce que le cœur de celui qui aime vraiment est tourné vers le bien effectif de ceux qui sont aimés. Il ferait beau voir, par exemple, des époux qui passeraient leur temps à se regarder dans le blanc des yeux pour se dire éternellement un « je t'aime » pathétique, les isolant tous les deux du reste du monde. Ce n'est pas sérieux, cela. En tout cas, c'est passager. Franchement passager au sens du monde, c'est-à-dire que ça dure le temps d'une adolescence parfois prolongée, mais pas plus. Écoutons au contraire, ou plutôt mieux, plus profondément, avec quelle force, quelle volonté résolue, nous sommes nous-mêmes aujourd'hui cherchés, appelés par l'amour de notre Dieu. Écoutons, laissons-nous saisir. Oui, il y a comme un accent de très grande force. On ose presque utiliser le mot biblique difficile de colère. Dans les paroles que le prophète Ézéchiel entend de la part de Dieu, « J'irai moi-même, dit le Seigneur, à la recherche de mes brebis. J'irai les délivrer dans tous les endroits où elles ont été dispersées, un jour de brouillard et d'obscurité. Je les mènerai paître. C'est moi qui ferai paître mon troupeau, c'est moi qui le ferai reposer. » Et cela n'est pas seulement le fait d'une volonté efficacement amoureuse de l'ensemble, c'est le fait d'un cœur volontairement ouvert à chacun. Dans l'ensemble des brebis se trouvent, ou plutôt vont se retrouver, des brebis qui s'étaient égarées, des brebis malades qui seront soignées, des brebis déjà vaillantes et grasses qui demanderont un soin particulier pour qu'elles puissent paître dans une juste mesure, que l'Écriture appelle la justice, au milieu des autres. Mes frères, mes sœurs, c'est comme si, en écoutant le prophète Ézéchiel ce matin, nous nous laissions de nouveau aimer davantage. C'est comme si nous nous laissions ramener davantage ensemble dans la communion. Et comment, plutôt par qui? Par Dieu, par son activité, l'activité de ce cœur veillant du berger d'Israël. Nous laisserons-nous porter, tels que nous sommes, par le vrai berger, pour être conduits vers le bon pâturage, c'est-à-dire le pâturage où tous, sans exception, trouvent leur repos. Nous laisserons-nous conduire dans la communion avec tous grâce à Dieu, ce Dieu dont saint Paul nous dit dans la seconde lecture, qui nous a aimés alors que nous étions encore pécheurs. Plus, le Fils éternel a donné sa vie pour nous qui étions pécheurs. Son sang nous justifie, nous purifie de tout mal, de tout péché. Le psaume de ce jour chante « J'habiterai la maison du Seigneur ». C'est une autre image. Mais c'est vers cette maison que conduit le vrai berger. Il y a bien des isolements, bien des petits pavillons égoïstes ou franchement mortifères, dans lesquels le cœur actif et résolu du berger veut nous retirer, desquels le cœur actif et généreux veut nous retirer, pour nous conduire vers les eaux du repos réel, c'est-à-dire là où se trouvent les frères, unis par la charité, et là où la maison accueillante de tous sera enfin ouverte et remplie des chants de joie et d'actions de grâce. J'habiterai la maison du Seigneur pour la durée de mes jours. Un autre passage de l'Écriture dit que cette maison est celle pour tous les peuples. Je n'habiterai plus isolément de l'amour fraternel et de l'amour dont Dieu aime et dont nous sommes saisis jusque dans nos détresses. Si je traverse les ravins de la mort, je ne crains aucun mal. Tu es avec moi, tu me guides et me rassures. L'Évangile, qui accomplit en plénitude l'Écriture, reprend l'image du berger, mais d'une manière tellement plus délicate encore que dans les accents déjà très beaux transmis par le prophète Ézéchiel. Lequel d'entre vous, s'il a 100 brebis et en perd une, ne laisse-t-il les 99 autres dans le désert pour aller chercher celle qui est perdue jusqu'à ce qu'il la retrouve ? Comme si dans cette question, le Seigneur nous invitait à être avec lui, à un niveau de relation fraternelle dont nous n'avions plus idée, à un niveau de joie que nous ne soupçonnions plus, à un niveau d'église dont nous n'avions pas encore une idée suffisamment large, ouverte, belle. Si l'un de vous, comme s'il ne voulait pas simplement nous dire une vérité, mais nous impliquer dans la sienne, nous entraîner dans sa quête rédemptrice de chacun. Ce matin, en venant en voiture, ici, quelqu'un, un ami m'a conduit, il est allé travailler d'ailleurs dans ses forêts, à l'heure qu'il est, et il m'a dit, l'évangile d'aujourd'hui, tout de même, me surprend toujours. Pourquoi est-il dit qu'il y a plus de joie pour le pécheur qui se convertit, un seul, que pour tous les autres ? Tout de même, c'est un peu difficile à comprendre, m'a-t-il dit. Alors nous avons échangé, nous avons réfléchi, nous avons écouté ensemble, et nous pouvons le faire aussi ici, maintenant. Oui, pourquoi Jésus, dans cette parabole, nous ouvre-t-il à une joie plus grande encore ? Et qui ouvre-t-il à cette joie ? Bien sûr, la brebis perdue, c'est trop clair. C'est trop clair. À chaque sacrement du pardon, à chaque retrouvaille avec Dieu et nos frères, nous sommes saisis par une joie inimaginable. Franchement, ce serait dommage de s'en priver. En attendant, nous le savons fort bien. Les frères orientaux, le jour des funérailles, chantent cet hymne. Béni sois-tu, Seigneur, apprends-moi tes volontés. Je suis la brebis perdue. Appelle-moi, Sauveur, sauve-moi. Nous savons très bien que c'est à partir du moment où nous sommes perdus et que nous nous laissons porter par le vrai berger que nous savons très bien ce que veut dire la joie débordante, une joie du ciel. Mais à qui Jésus, dans la parabole, il nous semble qu'il veuille inviter à une joie plus grande que celle de ceux qui sont, disons, déjà convertis ou qui n'auraient pas besoin d'une conversion nouvelle. Ce n'est pas simplement pour dire que nous avons toujours besoin de nous convertir. Ça, c'est trop clair aussi, que ceux qui considèrent qu'ils n'ont pas besoin du Sauveur, alors ceux-là sont dans la tristesse définitive, c'est une autre question. Mais il est écrit dans l'histoire que les voisins et les amis sont convoqués à la joie du berger, les voisins et les amis. Et nous pouvons nous demander aussi, peut-être que les 99 autres aussi sont convoqués à la joie. À ne pas simplement dire, tiens, tu es rentré, hein, maintenant tu es avec nous dans le troupeau, il était temps hein, quand même. Ah non, non, non, non, non, pas comme cela du tout. Comme si les 99 pouvaient regarder de haut celle d'entre elles, disons qu'ils s'étaient laissés égarer ou qu'on avait égaré ou qu'à un moment dans le brouillard n'avaient pas retrouvé le chemin. Comme si les 99 qui peut-être connaissent la joie d'être dans la bergerie étaient invités à être dans une joie beaucoup plus profonde que la joie d'une perfection. Allez, même celle des saints et des saintes, mais appelée à la joie du berger qui convoque les amis et les voisins pour dire « Partagez ma joie d'avoir retrouvé celle qui était perdue. » Et à cet endroit-là, oui, les 99 ont besoin de s'ouvrir à une joie plus grande que celle qu'ils connaissent déjà. Il me semble que c'est le mystère de l'Église qui se continue toujours dans ce que nous sommes appelés à connaître aujourd'hui ici, à ce que nous vivons les uns les autres là où nous cherchons à être des écoutants de l'Évangile. En tout cas, ce qui est sûr, c'est qu'on ne peut jamais s'installer dans la joie et de dire aux autres, venez partager ma joie. Quand vous serez à la hauteur, peut-être vous connaîtrez la joie qu'est dans mon groupe. Tu parles, tiens. C'est une joie plus grande que celle de ton groupe que je cherche. C'est une joie plus grande que celle que tu vis déjà, parce que toi aussi qui es dans la bergerie, tu es invité à te réjouir avec les amis et les voisins de la joie du berger qui a pris le risque qu'aucun éleveur charolais ne prendrait jamais. C'est de risquer la perte de 99 pour en aller chercher une. Ça n'existe pas. Et que ceux qui disent que ça existe lèvent la main, je ne connais pas ça. Ah oui, il va tout faire pour que quelqu'un ait cherché la brebis perdue, mais il va bien prendre soin, lui, de continuer à ce que les 99 restent dans l'enclos. Et là, il semble que la parabole dise quelque chose de beaucoup plus large. Mais ceci est encore une affaire moralisatrice qu'il faut quitter très vite, parce qu'il y en a assez des moralisations. Comme si c'était cela que le Seigneur venait nous dire. C'est beaucoup autre, c'est tellement autre chose. C'est de renverser la perspective, de changer de point de vue, de repenser toute notre existence à partir de la sienne à lui, qui nous a appelés à l'existence par pur amour, qui ne cesse de nous sauver par pur amour, et qui appelle toute l'humanité, non pas en nous demandant de nous isoler de l'humanité, mais en nous envoyant comme lui a été envoyé dans le monde, pour être pas seulement les témoins, mais les ouvreurs permanents de la joie du ciel, qui n'est pas à conserver dans un enclos, une joie du ciel qui sera toujours croissante. Peut-être pouvons-nous d'ailleurs penser ici à cette parole de Jésus, « Je vous ai dit tout cela, tout l'évangile, pour que ma joie soit en vous et qu'elle devienne cette joie parfaite. » Amen.

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Nous allons réfléchir à ce que c'est que cette histoire de charisme, d'onction charismatique. On entend parler tout ça. Vous avez entendu parler de paroles de connaissance. Bien sûr, du champ en langue aussi, vous avez entendu parler de ça. Oui. Bon, mais on en parlera un petit peu pour. Voilà. Qu'est-ce que c'est que tout ça? À la fois, ça se développe, c'était très présent, bien sûr, dans notre communauté depuis le départ, comme dans beaucoup d'autres communautés qu'on a d'ailleurs appelées pour cela charismatiques, mais ça concerne tout le monde. Et puis aujourd'hui, ça se répand dans l'Église de plus en plus, et puis dans des paroisses, voilà, la prière des frères, tous ces éléments-là. C'est pas une spécialité de qui que ce soit. C'est d'ailleurs, ça a des racines très profondes dans la tradition de l'Église. Pourquoi? Parce que les charismes sont en chacun de nous, tous. Le catéchisme de l'Église catholique en a parlé aussi. Donc le mot redevient un peu nouveau, mais en fait c'est quelque chose de très ancien dans l'Église. Alors nous sommes ici cet après-midi pour entrer dans une sorte d'intelligence des charismes. Pas penser que ça vient comme ça, c'est un peu irrationnel. Non, non. Il y a une rationalité comme il y a une rationalité de la foi. Il s'agit donc pour ces charismes de les accueillir, de les discerner, et puis ensuite il faut se lancer. C'est pour ça que vous ferez cette expérience avec quelques exercices à la fin. Tout d'abord, nous allons parler du Saint-Esprit. Qu'est-ce que c'est? Comment il peut être présent dans notre âme? Le Saint-Esprit est présent dans notre âme, tout vient de là. Quel est son rôle vraiment par rapport à la grâce, ce que l'on appelle la vie dans l'esprit? Et puis nous placerons les charismes par rapport à tout ce qui se passe dans les vertus, les dons, les sacrements. Voilà. Comment tout ça fonctionne entre le ciel et nous, si vous voulez. Et puis ensuite, je vous dirai exactement qu'est-ce que c'est que les charismes. Et on finira avec précisément les paroles de connaissance, qu'on appelle aussi prophétiques. Paroles prophétiques. Alors, le Saint-Esprit, c'est vrai qu'il est largement encore, peut-être, un peu méconnu des cathos, un peu plus connu des protestants. Pourtant, cette présence immanente depuis le début de la création, l'Esprit Saint qui planait sur les eaux, c'est un peu aussi la trace de Dieu dans l'histoire. C'est ce sillon qui est dans notre âme et qui est habité par l'Esprit Saint. Donc l'Esprit Saint est à la fois en nous et en même temps, il est tout à fait transcendant. Cette présence de l'Esprit Saint, elle est à la fois universelle et ignorée, curieusement, universelle et pourtant ignorée. Elle est extérieure, mais elle est aussi très intérieure à nous-mêmes. On va trouver le Saint-Esprit partout parce qu'il est dans le beau, dans le vrai, dans le bon. Il recouvre toutes choses. C'est aussi, et surtout on le voit avec l'évangile de Saint Jean, c'est la présence de grâce du Seigneur. C'est l'habitation de Dieu dans l'âme du juste. C'est ce qui nous permet d'être en relation avec Dieu, une présence d'amour surnaturelle. Dans 1 Corinthiens 12, c'est surtout Saint Paul qui a beaucoup parlé des charismes, vous savez, 1 Corinthiens 12, il est dit, nul ne peut dire que Jésus est Seigneur si ce n'est par l'Esprit Saint. Cet Esprit Saint qui gémit en nous. Et il gémit quoi? Essentiellement le nom du Père. Voilà, c'est ça cette présence d'un hôte intérieur. Une présence qu'on va retrouver par exemple dans les sacrements, par le baptême, la confirmation, le sacerdoce, sacrement des malades, etc., etc. Romains 8. Romains 8, 14 à 16. En effet, tous ceux qu'anime l'Esprit de Dieu sont fils de Dieu. Aussi bien nous avons reçu un esprit de fils adoptif qui nous fait nous écrier Abba Père. Cet esprit lui-même atteste à notre esprit que nous sommes enfants de Dieu. Donc voilà, nous sommes avec un hôte divin, celui qui devrait être justement familier. Alors que, osez le dire, il n'est pas familier de votre vie courante. Non, on est d'accord. Pas vraiment familier, hein. Je sais que vous le connaissez avec votre esprit, avec votre tête, mais il faut rentrer dans une plus grande intimité de l'Esprit Saint. Il y a aussi dans l'Esprit Saint une sorte de rôle maternel, comme on dit que Dieu est paternellement maternel. L'Esprit Saint se trouve beaucoup aussi dans la compassion, la consolation,
l'esprit consolateur, on dit dans le credo, esprit consolateur, cet esprit qui va toujours traduire ce qu'est la tendresse de Dieu, ce refuge que l'on trouve en lui, l'amour, l'origine de la vie. L'esprit nous guérit, il panse nos plaies, il console toutes nos tristesses. Et donc l'Esprit Saint a un rôle presque fondamental dans l'œuvre de la grâce, ce qui s'appelle la vie dans l'Esprit. Voilà ce que dit le catéchisme de l'Église catholique. La vie dans l'Esprit accomplit la vocation de l'homme. Elle est faite de charité divine et de solidarité humaine. Romains 8. C'est ça donc, vivre selon l'esprit et non la chair, comme le dit Saint Paul. Alors vous connaissez aussi le rôle entre la grâce et la nature, très développé par Saint Augustin et puis aussi plus tard par Thomas d'Aquin. La grâce suppose la nature. Ça, c'est très important parce que quand je vais vous dire ce que sont les charismes, c'est pas en dehors de notre nature. Ça utilise notre nature. Et la grâce n'ignore pas la nature. Elle la suppose et mieux que ça, elle va l'élever. La grâce élève la nature. Elle l'embellit et elle la perfectionne. C'est comme ça que notre parole peut être porteuse de quelque chose qui va la dépasser. C'est ce qui va se passer dans la prophétie. Ce n'est pas une conversation habituelle. C'est Dieu qui parle à travers la nature humaine, à travers notre nature. Donc la nature, elle appelle la grâce à son secours et elle va le faire par des vertus, par la prière, par les actes bons. Nous avons pour cela plusieurs outils. Et ces outils, ben ils sont là sur ce, vous voyez ce schéma qui est là-bas. Vous voyez sur ce schéma que les missions du Saint-Esprit, c'est-à-dire la façon dont le Saint-Esprit travaille au milieu de nous, en chacun de nous comme au milieu de nous. Il travaille de façon invisible ou de façon visible. Alors, c'est pas forcément par les yeux, mais ça veut dire que c'est concret, on le voit, ça nous est accessible, ou alors ça nous est pas accessible, même si c'est déjà là. Quand c'est visible, ça a une finalité intérieure pour chacun de nous, et ça s'appelle les dons du Saint-Esprit. Vous connaissez ça. C'est ceux que l'on reçoit, un peu comme dans une caisse à outils. On a ces 7 dons pour commencer sa vie chrétienne dès le jour du baptême. Les dons du Saint-Esprit, c'est sagesse, intelligence, science, conseil. Et puis piété, force et crainte. Ce sont des outils. Voilà déjà au départ quelque chose qui nous habite et dont on se sert plus ou moins. Il y a des gens qui s'en servent pas de ça, manifestement. Mais un chrétien qui accomplit sa vie chrétienne, il s'en sert de plus en plus. Il y a d'une façon invisible, autre chose qui se développe en nous, alors ça c'est pas au départ, mais ça va se développer, ce sont les vertus. Alors les vertus, là il y en a énormément. Les vertus, et voilà. Voilà l'arbre des vertus. La vertu la plus essentielle, presque une base, c'est l'humus. La terre, c'est l'humilité. Et puis, cette humilité, on en trouve aussi un peu plus haut, avec comme des racines. La vertu d'obéissance, de chasteté, la pureté, la sobriété, la patience, la vertu de religion. Parce que tout homme est religieux. Vous savez, même les plus incroyants, il y a quelque chose en eux qui sommeille là, qui s'appelle le désir de Dieu. Ça, c'est une vertu qui est en nous. Une vertu, c'est ces forces qui sont embryonnaires et qu'on va développer. Ensuite, il y a les fameuses vertus théologales, la charité, alors qui couvre tout, qui est une sorte de résumé de toutes les autres. C'est pour ça qu'elle constitue le tronc de l'arbre, la charité, la vertu de charité. Deux autres importantes, la foi et l'espérance.
Et sur ces trois vertus théologales qui nous sont directement données par Dieu, il y a ces vertus cardinales qui sont en nous, dans notre nature humaine, la prudence, la force, la tempérance et la justice. Et puis, les vertus se relient les unes aux autres, elles s'engendrent les unes les autres. C'est comme ça qu'on va trouver la tolérance, la docilité, qui vont être plutôt greffées sur la prudence, un peu plus haut la pudeur, la bienveillance, l'audace. On peut avoir aussi la force, la miséricorde, la générosité. Sur l'espérance, on va trouver sur la tempérance et la justice, on va trouver la tendresse, la fidélité, la gratitude, la magnanimité, la piété, etc., etc. Car je n'ai mis peut-être que celles que l'on connaît le plus, les plus développées, les plus courantes. Mais il y en a beaucoup d'autres, beaucoup d'autres. On peut dire qu'il y a des dizaines et des dizaines de vertus. Tout à fait au sommet, ce sont des fruits. Ce n'est pas la même chose que les vertus. Les vertus, c'est en nous, c'est à la fois très humain, mais ça se cultive dans le sens où je vous disais que la nature est élevée par la grâce et ça devient en nous des vertus. Voilà donc cette action du Saint-Esprit très importante en nous. Et ça donne des fruits. En principe, ce sont les fruits du royaume. Mais on en a déjà des arts dans ces fameux neuf fruits de l'Esprit en Galates 5. L'amour, la joie, la paix, la patience, le service, la bonté, la confiance, la douceur, la maîtrise de soi. Voilà donc sorte d'aboutissement des vertus qui s'appellent les fruits. Ensuite, on revient à notre tableau de tout à l'heure pour comprendre que le Saint-Esprit agit aussi de façon plus visible, c'est-à-dire plus concrète. Et ça va passer d'abord par les sacrements. Les sacrements ont aussi une finalité intérieure pour chacun de nous. Vous connaissez bien sûr les sept sacrements, baptême, confirmation, eucharistie, pénitence, mariage, ordre et malade. Onction des malades, voilà des sacrements assez divers. Il y en a sept. Et enfin, dans les missions visibles, c'est-à-dire qui vont avoir de la consistance, que l'on peut entendre, voir, il y aura pour une finalité extérieure, c'est-à-dire c'est pas pour nous, c'est pour les autres, il y aura les charismes. Ça va? Voilà comment on situe l'action du Saint-Esprit en nous par de multiples façons, mais on ne peut pas nier qu'il y a pour l'extérieur, pour les autres, des choses qui nous sont données à chacun, mais pour tous. Ce qui n'est pas le cas des dons ou des sacrements ou des vertus. Encore que les vertus ont aussi cette faculté de profiter aux autres. Quand on vit avec quelqu'un qui est très généreux, qui est très audacieux, c'est super, parce que évidemment, ça a des conséquences dans les relations sociales. C'est pour ça que les vertus ont aussi une finalité extérieure, mais d'une façon plus invisible. Voilà. Tandis que les charismes, c'est pas pour nous. Ah voilà, les charismes, c'est pas pour nous. Si vous avez un charisme de guérison, de prophétie, d'enseignement, etc., c'est pas fait pour vous. Non, non, non, non, non, non, non. Alors qu'est-ce que c'est donc que les charismes? Eh bien, c'est pas autre chose que un don. C'est presque l'étymologie. C'est un don, une grâce qui est offerte et qui est gratuite. Donc ça ne dépend pas de ma sainteté, de mes compétences, etc. Pas du tout. C'est l'expression de la grâce de Dieu dans la vie de quelqu'un, mais qui est fait pour les autres. Attention, c'est pas fait pour vous. Voilà ce que dit le catéchisme de l'Église catholique, 799. Alors sortez de votre tête que tout ça vient des charismatiques, que ça vient tout ça comme ça, quand ça arrive au XXe siècle. Non, non, je répète, c'est dans la tradition de l'Église, pour ça qu'on trouve ça dans tous les textes de l'Église. Alors catéchisme de l'Église catholique, ce sont des grâces extraordinaires ou simples. Entendez bien, ça peut être extraordinaire ou simple. Je pense au charisme de guérison. Hein, c'est quelqu'un, je prie pour lui et puis paf, il sort de son handicap avec une main coupée, etc. Ça, c'est une guérison on peut parler de charisme extraordinaire. Mais c'est aussi des charismes très simples qui sont pour
L'Église, le bien des hommes et le bien du monde. Ce sont des capacités surnaturelles données par l'Esprit Saint aux croyants pour l'Église ou pour le monde. Augustin dit que ce sont des réalités infinies qui attirent notre attention afin que grâce à eux, nous puissions comprendre les réalités sublimes et spirituelles qui ne se voient pas. Alors ça, c'est très vrai pour les charismes prophétiques. Ce sont donc des choses insolites, dit Augustin, et ardues pour l'intelligence, insolites et ardues, qui sont au-dessus de l'espérance et de la compétence du témoin admiratif. Voilà, il ne s'agit pas d'être un simple témoin. Je vais vous mettre au travail tout à l'heure. C'est un don spirituel qui est toujours pour la fécondité d'une mission, de l'évangélisation ou de la communion et de l'édification du peuple de Dieu. Donc c'est pour le peuple à l'intérieur, on dit aujourd'hui de l'Église, ou alors c'est pour les incroyants, c'est pour le monde. C'est ce que dit saint Paul, à chacun en vue du bien commun. 1 Corinthiens 12, 7. Alors, par rapport au ministère, on peut être un enseignant en faculté de théologie, on peut être un prêtre, on peut être un responsable d'une grosse association caritative, etc. Dans l'Église, il y a des ministères. Saint Paul, il en parle aussi, il parle des apôtres, des prophètes, parce que ça peut devenir un ministère d'être prophète. Mais ça repose sur un charisme de prophète. Donc, les ministères reposent sur des charismes. Et c'est souvent parce que quelqu'un a développé ou reçu un charisme que on peut lui demander tel ou tel ministère. Vous voyez? Mais c'est pas la même chose. Faut pas confondre. Et c'est pas parce qu'on a un charisme qu'on a droit à un ministère. Surtout pas. C'est parce que c'est l'Église qui ordonne et qui discerne les charismes. Donc, on se fait pas tout seul son petit charisme dans son coin. Voilà. Moi, j'ai un carré d'enseignement dont je commence à parler à droite et à gauche. C'est complètement déconnecté de l'Église, voyez. Alors que c'est au cœur de l'Église que ces carrés sont donnés, mais à certains et pour le bien de tous. La caractéristique des charismes, c'est cinq. D'abord, c'est immérité. C'est gratuit. C'est immérité parce que justement, c'est pas comme les vertus. C'est pas parce que j'ai beaucoup de vertus que j'aurai beaucoup de charisme. Non. Donc, c'est immérité. Il n'y a pas de lien avec la sainteté. C'est pas forcément parce que je suis très saint que j'ai beaucoup de charisme. Bien que ça peut y participer indirectement, parce que d'être traversé par des paroles de connaissance, par recevoir telle force pour prier pour les autres, prière de guérison, etc. Tout ça, bien sûr, me remue moi-même de l'intérieur et me pousse à désirer la sainteté. Donc c'est comme indirectement. Mais ce n'est pas directement lié au fait que je suis saint. Et vous voyez bien que là-dessus, on n'est pas responsable du charisme. Parce que ça vient pas de nous, ça vient entièrement de l'Esprit Saint. Pourtant, on est responsable de ce que l'on en fait. Et on va voir ça. On peut faire des bêtises avec tel ou tel charisme. On peut devenir aussi dans le temps, on peut virer. Hein, et on peut faire des choses qui ne sont plus de l'Esprit Saint. Voilà, c'est pour ça qu'on est responsable d'un charisme, de ce que l'on en fait, mais pas de ce que je l'ai reçu ou pas. Donc c'est gratuit, c'est immérité. Deuxièmement, c'est toujours dans le sensible. Ah oui, ce n'est pas dans le mystique, c'est dans le pastoral, dans le direct. Et c'est aussi sensible parce que c'est subjectif, puisqu'on va voir, c'est quelque chose que je sens, qui n'est pas, c'est pas de l'écriture qui s'écrit comme ça, tac, tac, tac, tac, tac, tac, tac, tac, tac, tac. Je ne lis pas quelque chose que le Seigneur me donne d'une façon extérieure, mais d'une façon intérieure, d'une façon subjective. Et la plupart des charismes passent par la sensibilité, par notre façon de parler ou d'agir. Ça mobilise en nous l'affectivité, l'imagination aussi, et puis la mémoire.
Je pense à la mémoire de la parole de Dieu, hein, tout ça qui peut bien sûr nous influencer et le Saint-Esprit va s'en servir. Mais vous voyez, il se sert de capacités humaines qui ne sont pas les capacités les plus fortes, comme l'intelligence ou la volonté, mais l'affectivité, l'imagination qui peut s'égarer aussi, c'est vrai, ou la mémoire qui peut être perturbée. Voilà. Donc vous voyez, on est dans le sensible. D'où une certaine fragilité de la vie charismatique, parce qu'il y a des déviances. Ouais. Et ça, dans l'histoire d'Église, on en a vu, et on en a vu bien sûr aussi dans le renouveau. Ça veut dire qu'on peut se tromper. Ben oui, c'est le risque de Dieu. Il nous confie quelque chose et on peut se tromper. Est-ce que c'est trop humain pour être justement divin? Ben non, c'est parce qu'il y a les deux. C'est humano-divin. Il y a du divin, mais ça se traduit par de l'humain. C'est-à-dire qu'il y a notre part qui va jouer. Notre part à nous va jouer dans l'expression d'un charisme. Troisièmement, c'est transitoire. C'est-à-dire comme on dit, on est un tuyau, c'est tout. Le Saint-Esprit traverse la personne. Ça vient du ciel, ça vient de l'Esprit-Saint, et puis ça traverse une personne pour rejoindre d'autres personnes ou tout un groupe. Donc, c'est pas fait pour la personne, c'est transitoire, ça ne lui appartient pas. Et pourtant, le tuyau, vous voyez, peut être encombré. Ben oui, là aussi, on voit que le Saint-Esprit prend des risques, pourquoi pas. Et donc, c'est adapté en même temps, c'est transitoire parce que ça va s'adapter à un moment, à un lieu, à une communauté, à tel moment de prière, etc. Quatrièmement, ça c'est pour le redire, c'est au service des autres, de l'Église ou des païens. Sauf un seul petit charisme, c'est le plus petit, c'est le chant en langue. Celui-là, il n'est pas fait pour l'extérieur. Encore que des païens qui rentrent dans une église, qui en chantent de chant en langue, très souvent ils sont surpris, ils sont saisis. Quelquefois, c'est la porte d'entrée pour qu'ils écoutent la parole de Dieu, qu'ils voient peut-être des choses qui se passent. Donc, le chant en langue est plutôt pour chacun, pour soi, pour fortifier surtout la communion, parce que c'est le même esprit qui s'exprime dans des sons différents et variés chez chacun. Donc, le chant en langue, je répète, le chant en langue, c'est parler de Dieu à Dieu. C'est laisser monter dans son cœur une prière qui n'est pas formulée par des mots et qui rejoint, pour ce qui est du chant en langue, ça rejoint notre langue native quand un enfant babille. Vous avez vu les petits bébés là? Il y en a ici quelques-uns là. Les bébés, ça crie aussi, ça c'est autre chose. Ça, on peut dire, c'est le cri primal, c'est l'animal qui a faim, qui a soif. Non. Mais le bébé qui babille, qui est heureux, il sourit. Il y a des enfants même qui voient des anges, des choses comme ça existe. Des tout petits bébés nous rappellent ça, que nous avons chacun de nous, nous avons ce babillement profond, intérieur du bébé, et qui sans doute se réveille justement avec le chant en langue. On est là à exprimer des sons. Ce sont des sons qui, il n'y a pas de son compréhensible pour la raison. Pourtant, j'exprime ma prière à travers le chant en langue. Ça, c'est personnel. Mais tous les autres sont au service des autres. Ensuite, le dernier trait, c'est que les charismes sont simples. C'est nous qui compliquons ça. Quand on y met un peu trop de raison raisonnante, parce que la raison c'est bien, mais cette raison raisonnante qui veut avoir des explications à tout, eh bien Dieu est simple. Et c'est parce que Dieu est simple que les charismes sont simples. Que ce soit des paroles, des gestes, n'importe quoi, c'est une expression d'ailleurs qui est pour tous. C'est pour ça aussi que souvent c'est concret. Vous entendrez une parole de connaissance, par exemple, il y a une personne. Il y a une personne dans cette chapelle qui est avec un pantalon et un chapeau rouge, pourquoi pas. Il peut y avoir des détails comme ça qui interpellent une personne. Mais ça peut être aussi des détails, des choses très concrètes de la vie d'une personne qui vont l'aider à s'approprier ce qu'elle entend. Sinon, on entend une personne qui a beaucoup de tristesse, le Seigneur la visite pour lui dire telle et telle chose.
Je peux dire, ben ça, je ne sais pas qui, ça peut être n'importe qui. Pourtant, il y a une personne qui, tiens, c'est exactement moi, ça, en ce moment, c'est ça que je vis. Donc, vous voyez, du détail, du concret, parce que le charisme est simple, il ne reste pas intellectuel, si vous voulez. Alors maintenant, qu'est-ce que c'est que les charismes? On va en faire une petite géographie. Eh bien, il est déjà là. Oui, c'est ça, l'arbre des charismes. Alors là aussi, je fais l'arbre des charismes qui repose au départ, au fondement, sur la vertu de foi et d'espérance. C'est parce que je crois et c'est parce que j'espère que je dis Esprit Saint, viens, viens au milieu de nous, donne-nous tes charismes. Et à partir de ce chant en langue aussi qui exprime la communion aussi de toute une communauté, là on parle de Dieu à Dieu, chacun. Il se trouve que nous allons trouver trois sortes de charismes. Alors, je les classe. Ça vous va si je fais des classements pour essayer de pas de distinguer. Un premier grand classement, c'est ce qui est à gauche. Des charismes qui sont plutôt de l'ordre du discours. C'est le charisme de sagesse, le charisme

discours, c'est aussi le conseil dans l'accompagnement spirituel, le charisme de conseil. Il y a des gens qui accompagnent spirituellement très très bien. Ils vous disent toujours le mot qu'il faut, etc. Au centre, une autre classe de charisme qu'on va appeler les charismes de connaissance. Connaissance, ça repose sur le don de science, c'est savoir quelque chose que tout le monde ne sait pas. C'est le discernement des esprits, c'est la parole de connaissance qui est une forme de la prophétie. Les prophéties, les différentes formes de prophétie sont ces charismes de connaissance. Il y a aussi là-dedans le parler en langue, comme on le voit dans l'Écriture. Les apôtres parlaient une langue que les autres ne comprenaient pas. Plutôt, ils parlaient une langue inconnue pour eux, mais que les autres comprenaient. Quand ils parlaient en parthe, mède, etc., des langues inconnues. Et souvent, quand on dit une prophétie en langue, c'est-à-dire qu'on ne la comprend pas, c'est une langue inconnue. C'est arrivé que des gens, tout d'un coup, quelqu'un qui est un Européen, il parle en hindi ou une autre langue, et ben, ça lui sort comme si c'est. Et il faut qu'il y ait une interprétation derrière, un charisme d'interprétation pour redonner la parole, la prophétie en langage pour tout le monde. Voilà. Voilà tout ce genre de paroles. Vous voyez, il y a là-dedans paroles de connaissance. Je vais développer ça tout à l'heure uniquement et on va faire des exercices sur les paroles de connaissance. La troisième catégorie de charisme, vous suivez là, ça va? Ça va, c'est bon. Au milieu de deux petits roupillons, c'est bon, hein? La troisième catégorie, c'est ce qu'on va appeler des charismes de puissance, c'est-à-dire plutôt dans l'ordre de l'acte. Ce sont les charismes de gouvernement, un peu particuliers, pour le bien de la communauté. C'est les charismes de compassion, de délivrance, de guérison, bien sûr. Et puis encore plus haut, miracle ou prodige. C'est plus rare. Enfin, vous savez, des Padre Pio, c'est certains comme ça, saints, ont vraiment eu ces charismes-là aussi. Hein. Je pense à aussi Charbel Marclouf. Alors lui, il était bourré de charisme, c'est incroyable. Auprès de lui, il se passait beaucoup de choses. Il y a aussi le charisme de foi. Le charisme de foi, c'est pas la vertu de foi, c'est pas je crois, c'est je pose un acte de foi. Je dis à un arbre, lève-toi et va-t'en dans la mer. Et il le fait. Ça, c'est un charisme de foi. Jésus nous a dit, vous êtes capable de faire ça. Vous voyez qu'il faut un sacré coup du Saint-Esprit pour ça. Hein? Mais pourquoi pas? Des charismes de multiplication. Vous savez, il n'y a pas que la multiplication des pains. Moi, j'ai assisté à une multiplication de poulets dans un immense rassemblement. J'ai assisté. On a creusé tout ça. On a dit, c'est pas possible. Ça s'appelle plutôt des miracles. Voilà. Donc voilà, vous voyez cet ensemble de charismes. Vous voyez bien, ça va? Et ces charismes-là s'appuient sur des dons. Vous voyez comment on est dans l'humain, parce que nous avons ces dons du Saint-Esprit en nous qui peuvent porter aussi le développement de ces charismes. Par exemple, le don de sagesse peut aider beaucoup à la prophétie, le don d'intelligence, au discernement. Le don de science, c'est pour l'enseignement ou pour les paroles de connaissance. La piété, ça joue beaucoup pour le chant en langue, le don de piété. Cette capacité de se laisser aller à chanter sa foi en Dieu. La force dans le charisme de foi ou l'exhortation. L'exhortation, ça relève d'un charisme de force. Voilà. Alors, ne confondons pas ça avec des phénomènes mystiques qui sont rares, qui sont personnels. Et qui sont très souvent en lien avec la sainteté. C'est tout à fait autre chose. Les phénomènes mystiques, les charismes ne sont pas des phénomènes mystiques. Ce sont des choses simples, je vous l'ai dit, des paroles, des gestes qui sont là pour bousculer les cœurs. Voilà. Moi, je dis que les charismes, ça a été inventé par le bon Dieu pour toucher les cœurs. Donc, c'est au service de l'évangélisation essentiellement. L'exercice des charismes, bien sûr qu'il y aura des obstacles, puisqu'on est dans la nature et la grâce vient se saisir de la nature pour l'élever. Mais la nature est toujours là, hein. Et donc, dans la nature, on va avoir des obstacles à l'éclosion des charismes. Un des premiers obstacles importants, c'est la peur. Alors, non pas la crainte, que vous avez compris, la crainte,

c'est un don de Dieu, c'est magnifique, c'est être persuadé de la grandeur de Dieu, c'est ça la crainte, le don de crainte. Là, je vous parle de la peur d'être jugé, je vais parler, qu'est-ce que Dieu va dire les gens? Vous imaginez ça dans votre paroisse, vous sortez une prophétie comme ça, et qu'est-ce que vont dire les gens autour de vous, qui c'est cet homme et pour qui elle se prend, etc. Vous voyez, on peut imaginer tout ça, la peur de se tromper. Je dis ça, mais en fait, pourquoi je dis ça? Mais j'en suis pas sûr du tout. C'est mon imagination, etc. Poup, poup, poup, poup, poup, la folle du logis, ça part là. C'est un obstacle. Il peut y avoir la peur d'être orgueilleux. Ben oui, un charisme, parce que ça me fait faire des choses qui sont souvent un peu hors du commun. Ben, je peux en tirer de l'orgueil. Et ça peut arriver, absolument. Surtout au bout d'un certain temps. Ça peut être aussi la peur de décevoir. De décevoir ceux avec qui je prie ou de décevoir même le Seigneur, je ne sais trop rien. Voilà. On a des peurs, voilà. Et c'est un obstacle très important. On n'ouvre pas la bouche parce qu'on a peur. C'est déjà le cas dans le chant en langue, mais encore plus dans les paroles de connaissance. Vous voyez ce que c'est la peur? Vous comprenez ça? Si je vous dis maintenant, allez, ouvre la bouche et prophétise, ben comment? Non, moi je peux pas. Moïse disait ça, si moi je suis rien, je suis bègue et tout ça. Et Dieu lui a dit, non, non, non, c'est toi. Voilà. Il avait peur, Moïse. Ils ont tous eu peur, hein. Élie, tous, tous, tous. La peur, ça c'est l'humain. L'humain bien, bien comme il faut. La peur. Deuxième obstacle, le doute. Eh oui, le doute, là c'est plutôt la raison qui travaille. C'est le doute sur la réalité que je vis. Le doute de la présence de Dieu. Terrible ça. Et puis on a aussi tout simplement du côté de la volonté quelque chose qui se met pas en route parce qu'on est dans un refus. Non, tu me demandes pas ça à moi, pas question. Le refus d'être un instrument de Dieu. Oh là là. Bien sûr qu'il y a aussi la liberté. Ah oh, la liberté, d'accord, la liberté. Mais tu bien sûr que tu es libre. Mais tu crois pas qu'il y a quelque chose qui est à faire quand Dieu te le demande? Est-ce que tu crois ça? Seigneur, voilà, je suis ton instrument, se laisser guider. Il peut y avoir aussi de la paresse, bien sûr, de la fatigue. Ah oui, la fatigue. Moi, j'ai prié dans des assemblées, enfin, c'est long, 2 heures, 3 heures, à la fin, on dit, bon, ça suffit, stop. Ça veut dire, Seigneur, je suis fatigué. Et alors quoi? Tu penses pas au don de force? Vous voyez que l'Esprit Saint, il arrive quand même à récupérer peut-être tous ces obstacles. Être dans l'exercice des charismes, c'est pas une sécurité, pas du tout. Voilà, c'est pour ça qu'on voit bien qu'il y a de la foi qui est à mobiliser là-dedans. S'abandonner à l'Esprit Saint, c'est très actif. C'est, je crois, aussi fatigant. Et en tout cas, ça demande un sacré combat intérieur. Voilà, il faut pas s'étonner de ça. Écoutez, le Saint-Esprit, c'est avec sa raison et son intuition. Il y a sans doute plus d'intuition que de raison. Mais les deux, c'est écouter sa mémoire, c'est se laisser faire quelquefois aussi par son imagination. Quand je donne une image, c'est une façon prophétique de donner une réalité sous forme d'image. Les paraboles sont un peu de cet ordre-là aussi, c'est d'ordre prophétique les paraboles. Voyez bien tout ça? Alors, parole de connaissance, et puis on va travailler là-dessus. Parole de connaissance, c'est... Vous voyez où ça se situe? Ça, c'est presque au centre de l'arbre, la parole de connaissance. C'est donc un acte de discours. C'est un acte de discours, ça veut dire que c'est d'abord en moi, je reçois une pensée, une idée, une image, une intuition. C'est quelquefois presque, ça ressemble à un verset biblique, pourquoi pas, c'est tout ça, voilà. Mais je vais l'exprimer. Et ça devient donc une parole. C'est pour ça qu'on va l'appeler parole de connaissance. Une connaissance qui est en moi et qui va déboucher sur une parole. Et quel est le but de ça? C'est pas de dire le petit chat est gris. Vous comprenez? C'est pas de dire que le petit chat est gris. C'est de révéler l'amour de Dieu. Ou la volonté de Dieu pour une personne ou un groupe. La parole de connaissance, très souvent, dit ce que le Seigneur est en train de faire dans le cœur du monsieur qui est là-bas, ou de la dame, ou de cet enfant. Voilà.
La révélation de ce que Dieu fait au milieu de nous, c'est ça qui fait connaissance et qui devient une parole pour que tout le monde le sache. Je sais bien qu'on tient beaucoup à la pudeur, tout ça, mais le Seigneur travaille dans chacun de nos cœurs et puis chacun reste comme ça tout seul avec son truc. Ça se passe pas comme ça dans l'Église. On est dans le même bateau. Et donc, ce que fait le Seigneur dans un cœur, ça peut être dit, pas toujours, mais ça peut, d'ailleurs, très souvent, ça n'est pas dit, bien sûr, mais c'est très souvent dit parce que ça constitue quoi? Ça constitue un encouragement pour tout le monde. Ça exhorte tout le monde à la foi, à l'espérance. Ça précise des discernements. Quand on est un peu perdu, hop, une prophétie vient nous, hop, nous donner la direction. Ah, je vous assure que c'est super, ça. Elle professe, la prophétie, ça professe, ça dit. Quelquefois, ça prédit. Mais ne confondez pas une prophétie avec une prédiction. Surtout que les prédictions, les malins, les esprits malins, les esprits mauvais savent faire ça. Ils peuvent donner des prédictions dans le cœur de certaines personnes. Donc la prédiction, c'est dire quelque chose du futur. C'est rarement ça, une parole prophétique. On se fiche du futur, ça appartient à Dieu. Par contre, c'est dans le présent que l'on sait que le Seigneur fait ceci ou cela, qui veut ceci, qui veut cela. Donc, ce n'est pas une prédiction, c'est une prophétie. Et ça se passe, bien sûr, une parole de connaissance, ça se passe dans un environnement de prière, de louange. Parce que ça favorise beaucoup l'ouïe, la vue, etc., à reconnaître les merveilles de Dieu. C'est ce qu'on appelle l'onction charismatique. À un certain moment, on est de plus en plus abandonné dans les mains de Dieu. Et c'est là que Dieu se réjouit de consoler, de guérir, d'exhorter, de redresser. Voilà. Dieu agit parmi nous. OK ? Alors, eh bien, maintenant, on va faire des exercices. Et à propos de ces exercices, on pourra préciser des choses qui demanderait peut-être des questions, qui susciterait des questions chez vous. Alors, je préfère qu'on soit dans le concret, avec cette petite introduction que je vous ai faite. Vous allez prendre des psautiers. Si vous n'en avez pas, vous en avez dans votre portable. S'il y en a ici, pour ceux qui n'en ont pas, vous avez ça dans vos portables, vous prenez AELF Bible et puis psaume. Et vous allez chercher dans vos psautiers plutôt les derniers psaumes, parce que la fin du psautier, ce sont beaucoup des psaumes de louange. Nous allons maintenant nous mettre dans la louange. Premier exercice, on se met dans la louange. Donc pour l'instant, on ne parle pas de prophétie, hein, mais on dispose nos cœurs à écouter le Saint-Esprit. Donc premier exercice, on écoute notre cœur. En mettant notre bouche et notre intelligence à lire et à dire la beauté, la grandeur de Dieu, la gloire de Dieu. Ou le fait quand vous récitez le gloire à Dieu, par exemple. Et quelquefois, c'est un peu distrait quand vous le faites, vous avez remarqué. Alors, prenez ces psaumes parce que ça vous est moins familier. Peut-être ces psaumes de louange, vous en choisissez un, n'importe lequel. On va dire à propos de 135, vous voyez? 133, c'est déjà bien, 132, mais 133, 134, 135, etc. 138, c'est super, c'est un long psaume qui est... Et puis les psaumes surtout, alors après 144 à 150, c'est les six derniers. Alors vous en prenez un, n'importe lequel, on ne regarde pas tout, hein. On en choisit un comme ça au pif, allez paf, on démarre dans le 145, vous voyez. Oui, tenez, allez-y. Et alors tous ensemble... Peut-être vous avez déjà entendu ça. On va faire de la psalmophonie. Ça veut dire que chacun est dans son psaume. C'est pas le même psaume pour tout le monde. Chacun va murmurer dans un premier temps. Murmurer un psaume en vous tournant vers le Seigneur. Donc c'est pas vers moi que vous vous tournez, c'est vers le Seigneur. Si ça peut vous inspirer, il est derrière. Il est là-haut, là. Il est derrière. Voilà. On peut aussi, au bout d'un moment, quand on a fini de psalmodier quelques versets, on peut aussi fermer les yeux et on continue, c'est dans la continuité, on continue à exprimer des mots et quelquefois ça devient des choses qui ne sont plus des mots et ça va devenir du chant en langue. Vous voyez où je vous mène là.
Je vous mène là, vous voyez, au champ langue, hein, en partant d'un chant qui, pour l'instant, est plus facile pour vous parce que vous lisez un psaume et vous le chantonnez, c'est-à-dire vous le lisez pas. Je t'exalterai, mon Dieu, mon roi, je bénirai ton nom à jamais, mais vous le chantonnez. Je t'exalterai, mon Dieu, mon roi, je bénirai ton nom toujours et à jamais. Je te bénirai, je louerai ton nom toujours et à jamais. Il est grand, etc. Hautement loué, ça va? Alors, on démarre. Un, deux, trois, chacun dans son psautier. Je t'exalterai, les seigneurs, soutient tous ceux qui tombent. Il redresse tous les accablés, il répond aux désirs de ceux qui le craignent. Il écoute leurs cris, les sauve. Le Seigneur gardera tous ceux qu'il aime, mais il détruira tous les impies. Amen, amen, amen, amen, Seigneur mon Dieu. Gloire à toi, Seigneur Jésus, béni sois-tu. Que ma bouche proclame les louanges du Seigneur. La

Quiche. Voilà, stop, stop. Voilà, nous allons nous arrêter. Voilà. Alors là, on sort de notre cœur, pour ainsi dire. Regardez là tout de suite, là, sans rien réfléchir, quel est le mot qui vous vient tout de suite? Un mot, une image, peut-être. Qu'est-ce qui a occupé maintenant votre pensée, après avoir dit tant de belles choses au Seigneur? Alors, allez-y. Un mot, une image. Des frissons, donc ça s'est ressenti dans votre corps. Ensuite, vous avez eu la joie. Ensuite, la paix. Il y en a qui ont des images, des choses. On peut voir un grand. Comment? Parlez plus fort. Une grappe de raisin. D'autres qui voient un ruisseau d'eau, une cascade. Non. À quoi vous avez encore. Vous avez reçu quoi? Moi, je dis, vous avez reçu quelque chose. Je suis le Seigneur ton Dieu, ça c'est une parole, voyez, qui est déjà comme un parfum de prophétie, encore quoi d'autre? Tu as mis la main sur moi, voilà. Voyez que vous avez quelque chose que vous recevez. Vous n'êtes pas des cailloux. Vous êtes de la chair vivante, vous êtes les fils et les filles de Dieu. Dans sa maison, et il vous parle, il instruit quelque chose en vous. Ça va? Donc ça, c'est ce que l'on fait et on le sent beaucoup plus souvent en général dans le chant en langue. Est-ce que certains d'entre vous chantent en langue, même en balbutiant? Ayez le courage de le dire, oui, un petit peu, beaucoup, passionnément, à la folie. Ouais. Enfin voilà, ça vous arrive quand même, ça commence. Vous avez déjà entendu ça pour la plupart d'entre vous, même si vous ne le pratiquez pas, mais vous avez déjà entendu ça. Oui. Ouais, on peut en dire ça, voilà. Alors moi, je crois qu'il faut grandir là-dedans. Là, ça va être court, mais un petit exercice ce soir, c'est ça, c'est de vous ouvrir beaucoup plus à ce qui se passe dans votre intérieur. En écoutant, écoutez le Saint-Esprit, c'est écouter son cœur. C'est pas écouter extérieurement, comme on a un téléphone, c'est pas ça. C'est écouter à l'intérieur de soi. Et ça, vous voyez que c'est en lien beaucoup avec l'oraison, avec la prière. Une âme de prière, très vite, elle arrive à ça. Au chant en langue, à recevoir des paroles, des images. Allez, je suis sûr, vous allez le devenir de plus en plus. Pour moi, je ne fais que semer dans vos cœurs une appréciation que vous allez goûter de plus en plus. Voilà. Alors maintenant, on va faire un deuxième exercice. Ça va commencer de la même façon. Préparer son cœur, lire un psaume, peut-être déboucher assez vite sur du chant en langue, exprimer ce que vous pouvez murmurer, vous pouvez faire simplement Alléluia, Alléluia, Alléluia, mais c'est votre cœur qui s'abandonne de plus en plus et vos sens spirituels, vos sens intérieurs sont tendus vers ce Dieu qui veut vous parler, vous donner quelque chose. Et donc, dans ce deuxième exercice, vous allez particulièrement prier pour une personne. Donc, c'est pas pour n'importe quoi. On a vu tout à l'heure qu'il peut venir n'importe quoi de cette façon-là. Mais cette fois-ci, parce que vous le décidez vous, bien sûr, vous demandez au Saint-Esprit qui vous montre quelque chose pour une personne pour laquelle vous allez maintenant prier réellement. Donc vous pensez à quelqu'un pour qui vous allez prier. Ça peut être quelqu'un qui vous est très cher, auquel vous tenez beaucoup. Donc prier pour l'exhorter, le soutenir. Ça peut être quelqu'un qui est votre ennemi, quelqu'un qui vous veut du tort, vous voulez prier pour lui. Ça peut être quelqu'un qui a en ce moment justement de grosses difficultés. C'est ce que l'on fait quand on fait la prière des frères. Les gens viennent souvent confier des difficultés, des souffrances, des maladies, des choses comme ça. Alors vous prenez là tout de suite. 3 secondes, vous pensez à quelqu'un, quand vous avez bien, bien distingué de qui il s'agit, voilà, vous lui donnez un nom, vous savez qui c'est, et maintenant vous allez faire ce deuxième exercice en priant, vous louez le Seigneur, toujours avec cette personne qui vous habite. Imaginez qu'elle est devant vous, voilà. Mais vous fermez les yeux, vous demandez au Seigneur qui vous éclaire, qui vous dise, qui vous donne quelque chose à redonner à cette personne, vous voyez, c'est pour elle. Ça va? Vous comprenez l'exercice? Tout le monde comprend bien l'exercice. Alors, on recommence maintenant, on se met dans la prière avec un psaume et on s'abandonne à l'Esprit Saint, on l'écoute.
Ah, Seigneur, je t'appelle à cours vers moi, écoute mon appel, je crie vers toi, que ma prière devant toi s'élève comme un encens, et mes mains comme l'offrande du soir. Mets une garde à mes lèvres, Seigneur, veille au seuil de ma bouche, ne laisse pas mon cœur. Des impies tomberont de leur piège, seul moi je passerai. Gloire au Père, au Fils, au Saint-Esprit. Béni sois-tu, Seigneur, notre Dieu, pour elle, pour tout ce qu'elle a pu faire. Béni sois-tu pour tout ce qui est dans sa joie.

Alors, qu'est-ce que vous avez entendu, reçu, vu, senti pour cette personne pour laquelle vous venez de prier? Hein? Donc c'était menaçant, hein? C'était pas une pluie bienfaisante, c'était l'inverse. Et donc vous sentiez qu'il était protégé. Voilà. Bon, vous voyez, souvent c'est très simple, on est bien d'accord, ça reste simple, il ne faut pas surtout chercher autre chose. Parce que plus on va chercher, plus on va se donner des explications, on va commenter, ça devient dangereux parce que là c'est moi qui rajoute, c'est plus l'esprit simple. C'est pour ça qu'il faut toujours viser la simplicité. Alors, votre exemple est très intéressant parce que vous priez pour quelqu'un, vous n'êtes pas obligé de dire d'ailleurs ce que c'est votre mari là tout de suite. Mais en tout cas, pour la personne de qui vous priez, vous avez à la fois quelque chose qui est une image, mais surtout, vous avez en même temps des petits éléments pour que ça ne reste pas extérieur, que ce soit bien avec un message, autrement dit. Une prophétie, ça porte un message. Et le message, c'est qu'on peut être attaqué, mais on est aussi protégé. On n'est pas à tout vent comme ça. Et que le Seigneur, peut-être c'est le Seigneur, vous avez senti qui agissait là pour le protéger. Oui, alors attention, c'est mon imagination. Non, ça vous est venu comme ça. C'est forcément l'imagination, ça vient comme ça. Mais il ne faut pas dire tout de suite, c'est l'imagination. Bien sûr, mais le Saint-Esprit se loge dans votre imagination. C'est tout. Donc ce que vous dites là, ça me semble très vrai, très juste, très pneumatique. C'est tout à fait ce genre de choses dont on est habité quand on commence à prier pour quelqu'un. Voilà, donc voilà un excellent exemple. Vous voyez? Alors, d'autres exemples, ça, allez-y. Vous n'êtes pas obligé de dire pour qui vous avez prié, mais comment ça s'est passé dans votre prière? Vous avez reçu une parole qui était « Le Seigneur prend, espère le Seigneur, prend courage ». Et là, ça peut être des choses qui nous viennent aussi de notre mémoire. Cette fois-ci, non pas d'imagination, c'est plutôt la mémoire, parce que vous avez lu ça il n'y a pas longtemps. Je suis sûr, vous l'avez lu il n'y a pas longtemps, c'est le thème de notre session aujourd'hui. Mais ça ne fait rien, c'est ce qui vous habite. Et donc le Saint-Esprit se sert de quelque chose qui est dans votre mémoire pour que ce soit donné à une personne pour qui ça va faire un autre effet, voyez, etc. Ça va? Voilà, c'est souvent de cet ordre-là, c'est bien une parole qui vient au secours de quelqu'un. Et vous sentez que la personne pour qui vous priez, c'était cette parole qui pouvait être peut-être assez, adéquate. Même si on ne sait pas ce qui se passe dans le cœur de la personne, hein, on n'est pas maître de ça. Quand on prie, on n'est qu'un tuyau, hein, on donne. On ne sait pas ce que la scène... Quelquefois, on peut dire, ah, ben, il ne se passe rien, alors je suis nul. Mais non, tu n'en sais rien. Tu ne sais pas ce que le Seigneur fait maintenant dans la personne, avec cette parole que tu lui as dite. Voilà, encore d'autres exemples. Tu es mon fils bien-aimé, en toi j'ai mis tout mon amour. Là aussi, c'est comme tout à l'heure, c'est un peu de la mémoire qui fait remonter. Vous avez eu ça à la messe il n'y a pas très longtemps, etc. Vous voyez bien. Mais ce n'est pas pour ça que dire, non, je suis nul, parce que de toute façon, c'est forcément... Non, c'est aussi que c'est ce qui vous est venu, parce que c'est ce qui vous habite en l'instant présent. C'est ça qui compte. Hein? Et ça correspondait à la personne pour qui vous priez. Voilà. Ensuite, un autre exemple. Ah oui, alors ça c'est quoi? C'est des soucis, des distractions, des choses comme ça. C'est-à-dire que vous vous surveillez comme du haut par la raison, comme ça. C'est ça, vous réfléchissez à ce que vous êtes en train de dire, des choses comme ça. Vous êtes tout le temps là, oui. Et vous n'avez pas l'habitude quelquefois de vous livrer comme ça, des émotions, on dit ce qui passe comme ça, sans réfléchir comme on dit. De laisser du mou comme ça, de pas contrôler. On ne contrôle pas. C'est ça qui est un peu déroutant. Hein? Surtout quand on est très rationnel, on a plus de mal, c'est vrai. Mais ça va venir. Mais vous vous tracez là qu'il y a des obstacles, bien sûr, un obstacle important. On ne dit pas que la raison n'est pas bonne, c'est pas ça. Mais dans cet exercice-là, d'écouter le Saint-Esprit, il faut y mettre tout le reste et pas se dire c'est la raison qui commande. Ben, la raison, elle a sa part, mais elle n'a pas tout. Voilà. D'accord? C'est ça. Hein? Voilà. Ensuite, autre chose. Alors là, il y a du flou. Parce que notre humanité, elle est habitée par l'Esprit Saint et ça fait du flou. Donc, il faut accepter qu'il y ait ce mélange. C'est-à-dire que nous sommes des gens incarnés. On n'est pas des anges. On n'est pas dans le ciel où tout est clair, tout est nickel. On est dans du flou, je dirais, par nature. Donc, il ne faut pas avoir peur de ce flou.
Par contre, il faut exercer ses capacités spirituelles pour discerner, pour creuser. Non, ça c'est bizarre. Non, c'est plutôt ça. Là, je vois de la lumière de ce côté-là. Oui, on a un chemin à faire. Quand je reçois une parole, elle a besoin d'un peu de temps pour être, pour ainsi dire, digérée, pour que, et c'est mon esprit qui joue là, c'est ma raison aussi, qui me permet de dire non, ça je vais pas dire parce que c'est bizarre. Et puis c'est pas très conforme à la parole de Dieu, ça. Hop, un petit indice comme ça. Vous voyez, donc il y a des choses dans ma nature humaine, qui sont des perturbateurs. C'est pour ça qu'on ne peut pas affirmer, je dis quelque chose et j'en suis sûr. On n'est jamais sûr. Voilà. Une parole de prophétie, une parole de connaissance. Le prophète, celui qui l'a dit, il n'est pas sûr, c'est pas vrai. Mais il en a une sorte de conviction intérieure, vous comprenez? Il sent que c'est ça, voilà. Mais oui, il ne peut pas dire, ouais, j'en suis sûr. Parce que c'est pas la raison qui vient au secours de ça. C'est la simple, tranquille, habitude de dire, ben, Seigneur, voilà, j'ai senti ça et je dois le dire. Je ne sais pas pourquoi, mais je dois le dire. Vous voyez? Alors, je dois le dire. Même si je n'ai pas une certitude.

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2: Il en est du règne de Dieu comme d'un homme qui jette en terre la semence. Nuit et jour, qu'il dorme ou qu'il se lève, la semence germe et grandit, il ne sait comment. Marc 4, 26-27.

Bonsoir. Je vais tâcher de parler du célibat des personnes célibataires. Le titre, c'est Ludovic qui l'a inventé, Donner un sens à mon célibat. Je me permettrai simplement d'ajouter un point d'interrogation. Et c'est vous-même qui, au terme de cet enseignement, pourrez retirer ou non le point d'interrogation. Tout d'abord, l'introduction. Je voudrais vous citer une petite phrase de Jean-Paul II, Redemptor Hominis au numéro 10, qui est absolument splendide. C'est la première encyclique de Jean-Paul II. L'homme ne peut pas vivre sans amour. Il demeure pour lui-même un être incompréhensible. Sa vie est privée de sens s'il ne reçoit pas la révélation de l'amour. Ce sont des mots de feu, hein. Sa vie est privée de sens s'il ne reçoit pas la révélation de l'amour. S'il ne rencontre pas l'amour, s'il n'en fait pas l'expérience, s'il ne le fait pas sien, s'il n'y participe pas fortement. Ce besoin d'aimer, fin de citation, ce besoin d'aimer quelqu'un et d'être aimé est inscrit très profondément en chaque personne. Toujours Jean-Paul II, dans sa magnifique lettre Mulieris Dignitatem au numéro 29, écrit ceci: L'amour est le seul type de relation qui correspond à ce qu'est une personne. Je redis, l'amour est le seul type de relation qui correspond à ce qu'est une personne, aussi bien d'ailleurs celle qui aime que celle qui est aimée. L'amour, fin de citation. L'amour est la vocation fondamentale et innée de tout être humain. Nous sommes tous faits pour non seulement aimer, mais être aimés. Qu'en est-il des personnes célibataires? Quel écho ces paroles de feu peuvent-elles trouver dans nos cœurs lorsqu'elles retentissent parfois même de façon douloureuse? Quel sens la vie peut-elle encore avoir pour des personnes restées entre guillemets, et c'est important de bien mettre les guillemets, restées pour l'instant seules dans l'existence. Alors je ne vais pas m'engager dans une phénoménologie, dans une description des différentes formes de célibat. Il y en a évidemment énormément. Certaines personnes n'ont pas le désir, de facto, de contracter une alliance, ou alors de rentrer dans une forme ou l'autre de vie consacrée. C'est important de respecter cela et de l'écouter. Pour d'autres, il serait imprudent qu'ils s'engagent dans une de ces deux voies, soit le mariage, soit la vie consacrée. D'autres voudraient se marier, mais en fait, il se fait que pour l'instant, ils ne se marient pas. Et donc, ils vivent leur célibat sous le mode d'une attente d'alliance, d'une promesse, ou alors sous le mode d'une mémoire suite à des ruptures, ou d'un regret même parfois, de divorce, de veuvage. Alors, aujourd'hui, cet après-midi, je voudrais avec vous me poser une question, nous poser une question très, très simple, mais très fondamentale. Je vous propose de nous engager dans une recherche proprement théologique, et non pas psychologique ou sociologique, même si ces recherches sont importantes aussi. La question que je voudrais me poser, nous poser, c'est est-ce qu'il y a une consistance propre? Quelle est l'originalité au niveau spirituel et théologique de l'état de célibataire? Je vous propose d'aborder trois points. Tout d'abord, premier point, le célibat, deux points, consistance propre, point d'interrogation, à la recherche de sa consistance propre. Deuxième point, célibat et maturation humaine. Troisième point, célibat et liberté. C'est un peu théorique, les titres, hein, ne vous inquiétez pas, les choses vont se clarifier, j'espère, au fur et à mesure de l'exposé. Tout d'abord, premier point, donc, quelle est la consistance propre de l'état de célibataire? Il nous faut tout d'abord affirmer avec force l'insuffisance d'une description purement négative
de l'état de célibataire. Le célibataire ne serait ni une personne mariée, ni un consacré. C'est parfois ce qu'on entend. Et là, on se demande, mais finalement, quelle est ma place ? Le célibataire n'aurait aucun statut, aucune réalité. On le définit par le vide, par rapport au mariage ou par rapport à la vie consacrée. Eh bien, pour ma part, j'estime que cette façon de décrire les choses est profondément indélicate et injuste. Il est aussi profondément indélicat et injuste de décrire, excusez-moi, j'essaye de trouver des mots pour parler, mais on entend cela, le célibataire comme quelqu'un qui aurait des problèmes d'ordre psychologique ou de blessures et dont la solution miracle serait une thérapie. Je trouve que ce n'est pas juste de définir cela comme ça. Il peut y avoir ça, mais ce n'est pas d'abord ça qui définit. D'ailleurs, les gens mariés aussi. Vous savez, il y a Daniel Ange qui, pour le mariage, donnait un critère minimum. Il disait, pour se marier, il y a un critère minimum, ce n'est pas suffisant, mais il faut s'assurer que les blessures de l'un et de l'autre ne sont pas incompatibles. Bon. Une autre description qui est insuffisante serait celle d'une maladie, entre guillemets, morale. Il faut sortir de votre égoïste. Si vous n'êtes pas marié, c'est parce que vous êtes trop égoïste. Bien sûr, les gens ne nous diront pas ça comme ça, mais on sent qu'il y a ce regard qui est posé à certains moments. Encore une fois, l'égoïsme n'est pas le privilège d'un état de vie par rapport à un autre. Que dire des couples mariés où tout va bien jusqu'au divorce et avec son compta de relecture des événements? Il y a un livre qui s'intitule Le mariage ou solitude à deux. De telles analyses ratent le niveau proprement humain ou spirituel où se situe le mystère d'une vie, la trajectoire d'une vie. Il est aussi insuffisant de décrire l'état de célibataire à partir des souffrances endurées. C'est un discours aussi qu'on entend. Il est clair qu'il faut écouter ces souffrances, qui sont réelles, pas imaginaires. Mais il importe, me semble-t-il, je vous partage en fait une réflexion personnelle, donc j'espère, voilà, assez humblement, hein, donc comment je réfléchis à cette question. Il me semble que il est important de ne pas se laisser engloutir par une approche de l'état de célibataire par les souffrances. De nouveau, on raterait le niveau profond où se jouent les choses. Et en plus, une telle approche rend le célibat complètement invivable. Ces descriptions et d'autres dont je vous fais grâce viennent de l'extérieur, du regard des autres. Pourquoi ? Parce qu'un célibataire, quelque part, dérange. Se présenter seul à un repas ou en société, c'est d'une certaine manière remettre en cause les autres dans leur lien affectif et dans leur lien aussi qui est tissé entre les générations. La conscience commune entend cet état, consciemment ou non, comme un non à l'amour, au désir, au partage et à l'avenir. Et donc, il y a une tentation réelle de la part du regard extérieur, même plein de bienveillance, d'élaborer un discours négatif sur les célibataires. Il y a aussi des descriptions négatives qui viennent de l'intérieur même de la personne célibataire. On peut être très dur vis-à-vis de soi-même. On peut porter un regard très négatif. Je ne suis pas aimable, ou je ne suis pas où je suis incapable d'aimer vraiment. Je pense que vous avez abordé ces questions-là. Alors, dans cette recherche que je vous propose cet après-midi, je voudrais tâcher de discerner théologiquement la réalité positive du célibat, de son sens, tout en respectant profondément sa part de souffrance, de non-sens. Alors, je sais bien que certains ne seraient pas d'accord avec moi, mais voilà, je vous partage une position. Et moi, je suis prêt à tenir le pari que
le célibataire est, d'une certaine manière, un réel état de vie qui a sa consistance propre et positive, son originalité, avec ses forces et avec ses fragilités. Le célibataire est autre chose qu'une personne consacrée ou mariée. L'intelligence et l'intelligence du cœur doit se convertir pour entrer aux différents niveaux de profondeur de la signification de ce qui est donné de vivre. Alors, voilà, j'écarte une description négative. Maintenant, je voudrais aborder concrètement l'aspect positif. Pour découvrir la consistance théologique et plénière d'une réalité quelle qu'elle soit, il convient d'en discerner son rapport avec Dieu. Quand on veut discerner quelque chose de solide, qui bouge pas, qui sur lequel on peut fonder une existence et qui, s'épanouir, pour trouver sa réalité profonde, il faut découvrir sa relation avec Dieu. La question qui surgit alors à l'esprit de beaucoup au sujet des célibataires, s'agirait-il d'une vocation ? Je mets vocation entre guillemets. Ne vous inquiétez pas, je vais expliquer ce que je veux dire. Mais j'affronte la problématique en face, loyalement. Je vais jusqu'au bout de questions qu'on n'ose parfois même pas se formuler à soi-même. Dieu appellerait-il certains, certaines, à rester seuls, et ce, dans certains cas, contre le gré de ces personnes ? Dit de façon violente, Dieu imposerait-il à certains, certaines, le célibat en forçant leur liberté ? Il y a quelque chose, me semble-t-il, d'insupportable, voire de blasphématoire, dans cette manière de poser la question. Toute l'Écriture témoigne du contraire. Dieu passe son temps à servir l'homme. Et Dieu ne passe pas son temps à se servir de l'homme. Il faut donc poser la question autrement. Parce qu'en fait, poser cette question-là, et de cette manière, c'est être trop abstrait. On reste dans un monde idéal, qui n'a finalement jamais existé, mais il convient de sortir de ce monde idéal et de partir de la réalité concrète, telle qu'elle se donne dans les tourments lumineux de chaque histoire. Chacune de nos histoires est pleine de lumière et pleine de tourments aussi. En d'autres termes, il convient de changer de perspective, de passer d'une attitude utopiste à celle d'un saint réalisme. Donc il ne s'agit pas de se dire « est-ce que Dieu m'appelle à avoir une vocation de célibataire ?» alors que je désire de tout mon cœur ne pas suivre ce chemin-là. Mais il s'agit de poser la question suivante, parce que quand on pose mal la question, après, on ne trouve pas la solution. La vraie question, me semble-t-il, mais vous pouvez réagir tout à l'heure, dans la situation que je vis aujourd'hui, à quoi Dieu m'appelle-t-il ? Dans la situation que je vis aujourd'hui, à quoi Dieu m'appelle-t-il ? Cette situation est marquée par les méandres de mon histoire personnelle, qui est indissociablement spirituelle, psychique et corporelle. Elle est aussi engendrée par celle des autres, pour le meilleur et pour le pire. Je suis fort déterminé, je suis même fort conditionné par ce que j'ai vécu dans ma famille, pour le meilleur et pour le pire, par mes relations que j'ai eues dans le passé, etc. Bon. Dans cette situation-là de ma vie, quel est le chemin que je suis appelé à inventer, à tracer ? Ça va ? Vous me suivez ? Vous voyez, c'est assez important. J'ai souvent entendu partager avec des personnes célibataires cette question où on en veut à Dieu parce que finalement on a l'impression que Dieu veut que je sois célibataire, moi je ne veux pas que je sois célibataire, etc. Mais il me semble que ce n'est pas poser la question de façon juste. La façon juste de poser la question, c'est à quoi Dieu m'appelle-t-il dans l'histoire qui est la mienne aujourd'hui, le 22 juillet 2009, ici, à Paray-le-Monial. La réponse peut paraître étonnante aux yeux de beaucoup. Dieu m'appelle à marcher sur un chemin de vie et d'amour, non de mort et d'indifférence. Il m'appelle à un épanouissement humain, ici et maintenant, à une maturation humaine, aujourd'hui,
Alors tout de suite, une objection peut se lever. Le célibat chrétien est-il en mesure d'intégrer les différents éléments de la personnalité, de ma personnalité, propre et originale, y compris dans ses dimensions sexuelles et affectives? Et donc on a l'impression que le célibat ne peut pas être une voie d'épanouissement. Les personnes consacrées ont aussi cette objection-là, hein, quelque part. J'ai la grâce de servir les futurs prêtres dans un séminaire. C'est une question qu'il faut aborder. Alors la réponse, si on peut parler de réponse, on peut la découvrir dans ce magnifique texte de Gaudium et Spes 22, hein, c'est un texte de Vatican II. Le Christ manifeste pleinement l'homme à lui-même et lui découvre la sublimité de sa vocation. Il est l'homme parfait. Le Christ qui est demeuré vierge est donc l'être humain achevé et accompli. La virginité, de tout temps, a été considérée par l'Église comme ayant sa consistance propre, sa valeur propre, et vraiment, et même spécialement, une valeur éminente. Je cite Familiaris Consortio au numéro 11, qui est le grand texte du XXe siècle sur le mariage. La révélation chrétienne connaît deux façons spécifiques de réaliser la vocation à l'amour de la personne humaine dans son intégrité, le mariage et la virginité. Notez bien, il n'est pas marqué la virginité consacrée. Il dit le mariage et la virginité. L'une comme l'autre, dans leur forme spécifique, sont une concrétisation de la vérité la plus profonde de l'homme, qui le fait être à l'image de Dieu. Familiaris Consortio 11. Alors, on a souvent interprété ce texte comme étant, soit c'est la virginité consacrée, soit c'est le mariage. Non, on parle de virginité et de mariage. Le Christ est donc présenté comme l'homme parfait, l'homme achevé, le nouvel Adam. Ça ne signifie pas que le Christ, et là il faut purifier nos imaginaires spirituels, soit un être autosuffisant. Personnellement, j'aime beaucoup contempler dans l'Évangile l'immense vulnérabilité du Christ. L'immense vulnérabilité du Christ qui éclate sur la croix lorsqu'il dit « j'ai soif ». Sensibilité, vulnérabilité à son Père. Sensibilité, vulnérabilité à toutes les personnes qui sont autour de lui. Le Christ qui n'a pas peur d'aller vers les autres, qui réagit avec une justesse extraordinaire et une liberté, y compris dans des gestes physiques. Il n'a pas peur de se laisser toucher. Il n'a pas peur d'embrasser les enfants qu'on lui présente et de les bénir. Il n'a pas peur non plus de faire éclater, avec colère parfois, avec une sainte colère, les relations hypocrites que certaines personnes entretiennent les unes avec les autres. En fait, l'autosuffisance est le problème majeur des pharisiens. Et c'est contre cela que le Christ a lutté toute sa vie. Et ça peut être aussi le problème majeur de nous tous, et y compris des personnes mariées. Qu'est-ce qui fait qu'il y a dans un couple souvent des graves problèmes? C'est qu'on a deux personnes autosuffisantes qui vivent en parallèle. Le célibat chrétien, qu'il soit consacré ou non, peut être donc dans la foi, après il faut creuser évidemment cette piste-là, hein, de façon concrète, mais je pense que vous avez pendant ce séjour-là déjà eu certaines indications, et puis surtout chacun a sa propre expérience. Le célibat chrétien peut donc être une voie de maturation humaine, peut être des lieux de croissance extraordinaire. Regardez comment une adolescence bien vécue peut être un lieu de croissance magnifique. Certes, le mariage apparaît comme une forme de cette intégration et de cette maturation humaine au niveau de l'affectivité, la sexualité et de d'autres dimensions aussi, mais cette voie du mariage n'est ni infaillible ni surtout la seule. En quoi consiste cette...
On a tous l'image de personnes mariées qui arrivent à la fin de leur vie, malheureusement terriblement dures et fermées et peu relationnelles et renfermées en eux-mêmes. Et on a tous aussi dans la tête, me semble-t-il, l'image de personnes qui sont restées célibataires toute leur vie et qui arrivent au terme de leur vie avec une plénitude humaine tout à fait magnifique. Des visages, hein, ça ne veut pas dire qu'ils ne sont pas passés par toute une série de souffrances, mais voilà, on a tous, enfin moi en tout cas, j'ai en tête concrètement toute une série de personnes comme ça qui ont suivi, alors on peut être aussi célibataire et arriver à la fin de sa vie amer et dur, etc. Hein. Donc, vous voyez, l'état de vie n'est pas une voie infaillible. C'est pas parce que je suis marié qu'infailliblement je vais m'épanouir. C'est un point important à bien voir. En quoi consiste cette maturation de la personne? Alors, il y a différents éléments, évidemment, intellectuels, sociaux, psychologiques, mais il y a un élément central auquel tous les autres sont ordonnés, c'est l'appel à aimer et à se laisser aimer. Ça, c'est vraiment l'épanouissement de la personne, c'est cela. Pas simplement le don de soi, ce don, ce n'est, ce dé. Hein? Si on se donne, on se donne, on se donne, on se donne, à la fin, on s'épuise. On a besoin de recevoir. Magnifique encyclique de Benoît XVI, Eros et Agapé. L'agapé ne détruit pas l'Eros, au contraire. Il y a un certain discours sur le don de soi qui peut amener à l'épuisement du don. D'où l'importance de la réciprocité, l'importance de pouvoir apprendre à se laisser aimer. Ça, c'est le cœur de la maturation humaine, qui a ses étapes de croissance, qui a ses progrès, qui a ses régressions, qui a ses moments de retrait, ses moments d'expansion. La question que l'on peut se poser maintenant est la suivante: comment le célibat peut-il être spécifiquement une voie de maturation relationnelle? Une voie de maturation relationnelle. Est-ce que vous me suivez jusqu'à présent? Excusez-moi, c'est peut-être un peu concret, hein. J'ai pourtant plein de petites histoires, mais comme nous avons peu de temps, j'essaye d'aller tout de suite à l'essentiel. Vous voyez que c'est une recherche, hein, et on essaye d'avancer pas après pas. Nous passons donc à la deuxième grande partie, célibat et maturation. Quelle est la spécificité de cette maturation? Encore une fois, je vous dis, c'est une recherche personnelle et donc c'est marqué aussi par, si vous faisiez l'enseignement, vous pourriez très bien le faire, vous auriez sans doute un autre type d'approche. Mais voilà comment, personnellement, je conceptualise les choses et je vous le partage. La maturation spécifique, la maturation relationnelle spécifique des personnes célibataires est marquée par une certaine solitude, d'une part, et d'autre part, par une très grande ouverture à autrui. Tout d'abord, quels sont les lieux d'inscription de la solitude du célibataire? La solitude d'une absence de communion conjugale, avec toute une série de souffrances relationnelles que cela peut entraîner. Ne pas avoir de communion privilégiée avec quelqu'un qui nous a choisi et que l'on a choisi. Par exemple, que faire pendant nos vacances? Il y a une chanson qui avait été proposée initialement à Édith Piaf, je pense qu'elle a refusé, et puis c'était une autre grande chanteuse qui a repris cette chanson-là, et puis après Édith Piaf l'a prise aussi à son compte, c'est « Je hais le dimanche », vous voyez, hein? Je hais le dimanche », hein? Moi j'aime beaucoup le dimanche, c'est pas ça, mais c'est, si vous voulez, voilà, les lieux de repos peuvent être des lieux de souffrance. Et cette solitude, il faut le dire, est plus importante pour les célibataires consacrés, qui ont leur communauté, pour les entourer, pour manger ensemble peut-être plus facilement, etc. Avec le sentiment de sécurité que les consacrés ont en général, en tout cas les prêtres, d'avoir un travail relativement stable, nous n'avons pas de problème de chômage, et nous avons un boulot assez relationnel. Je pense aussi que les célibataires, qu'on le veuille ou qu'on ne le veuille pas, sont moins reconnus que les célibataires consacrés. Non seulement reconnus d'un point de vue social, mais aussi à leurs propres yeux. La solitude par rapport au travail aussi, les incertitudes qui peuvent. Parce qu'en fait, quand on est célibataire, le travail prend une place
importante. Coëlette au chapitre 4, versets 8 à 10, dit ceci: « Deux hommes valent mieux qu'un seul, car ils ont bon salaire pour leur travail. En effet, s'ils tombent, l'un relève l'autre. Mais malheur à celui qui est seul. S'il tombe, il n'a pas de second pour le relever. De plus, s'ils couchent à deux, ils ont chaud. Mais celui qui est seul, comment se réchauffera-t-il ?» Non, je vous cite Coëlette 4, 8, 10. Ce n'est pas moi qui invente. La question aussi qui est lancinante, à qui me donner? Alors, je peux organiser des soupers, etc., et des trucs, des brôles, etc., mais à la fin, bon, quand je parlerai les langues des hommes et des anges, si je n'ai pas l'amour, je ne suis qu'airain qui sonne ou cymbale qui retentit. J'ai beau apprendre l'anglais, le flamand, enfin, en Belgique, il faut apprendre le flamand. Si je n'ai pas l'amour, je ne suis rien. Un autre lieu d'inscription de la solitude, c'est celui du non-exercice de la sexualité. Je ne vais pas aborder beaucoup ce point-là, mais c'est un point qu'il ne faut pas du tout sous-estimer, surtout dans la société actuelle, mais dans toutes les sociétés, mais surtout dans cette société actuelle. Il y a une réelle solitude sexuelle. Il y a une frustration, une impuissance du désir. On pourrait parler d'un éros crucifié, et qui est l'expression, finalement, plus profondément, d'une solitude. La sexualité n'étant pas une dimension qui est à l'extérieur de nous, mais qui est au cœur même de notre personne. Et donc, les souffrances que l'on peut endurer au niveau de notre sexualité sont l'expression, plus ou moins voilée, d'une souffrance plus radicale, d'une solitude plus radicale. Je ne vais pas, dans cet enseignement, parce qu'on ne peut pas tout faire à la fois, mais je ne vais pas aborder cela, mais ça vaudrait la peine d'avoir un enseignement spécifiquement sur cette question-là. Donc, absence de communion conjugale, avec tous, non-exercice de la sexualité. Troisièmement, absence de descendance, une solitude générationnelle. Avec la tentation qui va avec, une tentation sur l'avenir. À quoi bon? Je vous cite ici un petit poème de Charles Péguy, qui peut faire mal, mais c'est important de l'entendre. « On ne travaille jamais que pour les enfants, » écrit Péguy. Est-ce que le père aurait à cœur de travailler s'il n'y avait pas ses enfants, si ce n'était pas pour ses enfants? Et l'hiver, quand il travaille dur, dans la forêt, quand il travaille le plus dur, de la serpe et de la scie, et de la cognée et de la hache, et les enfants et ses enfants passent devant ses yeux, dans un éclair, devant les yeux de sa mémoire, devant les yeux de son âme. Ils habitent sa mémoire et son cœur et son âme et les yeux de son âme. Ils habitent son regard. Dans un éclair, il voit ses trois enfants qui joue et qui rit au coin du feu. Ses trois enfants, deux garçons et une fille, et il pense avec tendresse à ce temps où il ne sera plus. Ses enfants feront mieux que lui, bien sûr, et le monde marchera mieux. Il n'en est pas jaloux, au contraire. Ni d'être venu au monde, lui, dans un temps ingrat, ni d'avoir préparé sans doute à ses fils peut-être un temps moins ingrat. Quel insensé serait jaloux de ses fils et des fils de ses fils? Est-ce qu'il ne travaille pas uniquement pour ses enfants? C'est magnifique, hein, comme poème. Mais quand on n'a pas d'enfant, eh bien, on peut être pris réellement, il faut pouvoir le voir en face, par un sentiment de déréliction, à quoi bon, d'inutilité, d'être de trop. Bref, si vous voulez, les lieux principaux de cette solitude sont assez radicaux, c'est-à-dire inscrits à la source même de notre existence, dans la raison même de se lever chaque matin, De mettre un pied par terre sur la moquette. Et donc, elle se cristallise, cette solitude, sur trois points: la communion, la fécondité et la sexualité. Comment une maturation humaine est-elle possible dans ces conditions? Ça, c'est la question, me semble-t-il. Ce que je tiens toujours, gardons la petite phrase de Gaudium et Spes 22, hein, que l'état de célibataire peut être une voie de maturation, mais c'est une voie de maturation qui passe par ces trois types de solitude, autour desquels on peut articuler bien d'autres types de solitude. Donc, trois lieux principaux, celle de la communion, de la fécondité et la sexualité. Et la maturation humaine doit se déployer à l'intérieur de cette triple dimension de la solitude. Mais il y a encore d'autres dimensions, la dimension sociale aussi. Alors vous allez me dire, oui, mais c'est beaucoup plus facile d'être célibataire aujourd'hui que hier.
tout simplement parce qu'il y a beaucoup plus de personnes célibataires. C'est vrai. Et en même temps, c'est vrai que les médias véhiculent une image positive de célibataire.

célibataires se retrouvent en général assez directement en face à face, en vis-à-vis de la société avec un grand S et avec tout son aspect d'anonyme. Vous voyez ? Donc, si vous voulez, ne disons pas trop vite que c'est plus facile aujourd'hui que hier. C'est vrai qu'il y a des acquis, et je m'en réjouis de tout cœur, et en même temps, il y a quand même des choses qui sont plus difficiles. J'aurais beaucoup de choses à dire sur l'aspect proprement social, mais je laisse tomber. Alors, je voudrais parler aussi de l'inscription proprement créaturale. Ne vous inquiétez pas, je vais expliquer de la solitude. Je pense que tous, mariés ou non, consacrés ou non, nous avons fait cette expérience que lorsque nous vivons une retraite, quand on rentre, eh bien, la relation en général avec les gens est plus simple. Je ne sais pas si... Ou quand on prie, la relation va mieux. Vous pouvez contester ça, mais enfin, moi, j'ai remarqué ça. Il y a une sorte, quand on vit un temps de retraite, quand on vit face à Dieu, on se retrouve en diapason, plus immédiat avec l'autre. Donc, si vous voulez, la communion avec Dieu, loin d'isoler, relie. Le monde est redonné et renouvelé. C'est pour ça que, entre parenthèses, dans la vie de couple, c'est important qu'il y ait des moments de solitude. Bref, il faut tordre le cou des deux mains à l'idée selon laquelle la solitude est le mal absolu à combattre. Il y a une mauvaise solitude et il y a une bonne solitude. Il y a un sens positif à la solitude. Il y a même une nécessité de la solitude. La solitude n'est pas uniquement à voir comme un manque, mais comme une forme de présence à soi et à Dieu. Dans le deuxième récit de la création, l'homme est contemplé d'abord comme étant seul. Jean-Paul II a des belles phrases là-dessus dans son commentaire, dans ses catéchèses du mercredi. La solitude est donc la condition de possibilité de toute relation. Je redis, la solitude est la condition de possibilité de toute relation. Et si nous ne rencontrons pas la solitude d'une façon ou d'une autre sur notre route, eh bien, nos relations ne seront jamais profondes avec les autres. J'avance. Je suis toujours dans cette voie de maturation et j'étudie les conditions de maturation, les lieux. Qu'est-ce que doivent rencontrer cette trajectoire ? Je voudrais m'arrêter sur l'inscription proprement baptismale. Tout à l'heure, c'était créatural, maintenant baptismale de cette solitude. Les célibataires chrétiens, donc je ne parle pas ici des célibataires non chrétiens, mais je parle ici des célibataires chrétiens, sont des baptisés. Qu'est-ce que cela signifie d'être baptisé ? C'est-à-dire que quand on est baptisé, nous avons été chacun personnellement choisi, élu. Nous avons tous été choisis et élus comme prêtres, prophètes et rois. Je disais que tout à l'heure, je disais que le célibataire pouvait avoir comme démon contre lequel il fallait lutter le sentiment de l'inutilité. Une petite histoire qui est très belle, là, pendant les vacances, il y avait un vieux monsieur de 80 ans qui vient de perdre son épouse. Et alors je lui dis comme ça, il y a vraiment la moitié de vous-même qui a été arrachée. Je lui dis comme ça. Et alors il me dit avec un beau regard... bien plus que la moitié, mon père, bien plus que la moitié. Et maintenant, j'ai l'impression d'être complètement inutile. C'était émouvant de voir ce vieil homme de 80 ans. Bon. Eh bien, pour les célibataires, il y a à lutter contre le sentiment d'être parfois inutile. Eh bien, dans le baptême, nous avons été choisis et nous avons été envoyés en mission. Nous avons été embauchés pour aller à la vigne. Personne n'a été laissé sur le bord du chemin, absolument personne. Comme pour tout chrétien, l'état de vie de célibataire se situe en seconde position par rapport à cet appel au royaume. Et cette inscription ecclésiale de l'état de célibataire les insère évidemment dans le grand corps qu'est l'Église. Et ce sera mon dernier petit point dans cette deuxième partie, c'est l'inscription ecclésiale de la solitude. Les autres membres de l'Église qui ont un autre état de vie, doivent pouvoir accueillir la personne célibataire comme telle. Le célibat ne se vit pas tout seul. C'est peut-être un peu paradoxal de dire ça,
Mais la tâche, parce que le célibat est une tâche à accomplir,

0: La peine et le travail du célibat n'est pas uniquement relié, n'est pas uniquement le fruit du travail du célibataire. C'est aussi le travail de l'ensemble des personnes. C'est pour ça, d'ailleurs, entre parenthèses, que je pense que c'est très important que des personnes mariées aient l'occasion de réfléchir et de partager des enseignements sur les célibataires, vous voyez, l'état de célibat. Je pense que, je ne sais pas s'il y en a beaucoup parmi nous ici dans l'Assemblée, mais les enseignements sur les célibataires, comme les enseignements sur les mariés, ne sont pas réservés aux états de vie. En fait, nous sommes insérés dans un grand corps et c'est très important que les différents états de vie se connaissent les uns les autres. Voilà. Alors, je voudrais maintenant passer à ma troisième partie. Donc, hein, après avoir posé la question de la consistance propre du célibataire, après avoir montré le lien entre maturation humaine et célibat, en insistant sur les réalités que le célibataire doit traverser, je voudrais maintenant réfléchir avec vous sur le rapport entre célibat et liberté. Je vais vous donner une petite phrase qui va peut-être dans un premier temps vous faire bondir, mais c'est à dessein. Il faut pouvoir choisir à un certain moment le célibat non choisi. Je vais m'expliquer tout de suite. Tout de suite, vous pouvez objecter, mais attention, vous nous enfermez dans un état de vie que nous ne souhaitons pas, etc. Non, je voudrais en montrer humblement, pauvrement, mais fortement la consistance propre, sa beauté et sa grandeur. Pour certains, pour certaines, cette maturation humaine peut conduire à la découverte d'une vocation consacrée ou à la rencontre d'un conjoint. Pour d'autres, non. Mais j'ai envie de dire, dans le propos de cet après-midi, peu importe. Le choix est nécessaire pour que le célibat non choisi, je préfère moi parler du célibat ouvert, puisse être une voie de sainteté et d'épanouissement. Qu'est-ce que l'on choisit en fait? Eh bien, on choisit de vivre son célibat avec une profonde ouverture à l'autre, marquée par une très grande disponibilité, et notamment aussi sans doute par une certaine instabilité. Donc, si vous voulez, à un certain moment, il faut pouvoir non pas s'enfermer dans un état de vie, mais dire voilà, je choisis de vivre le mieux que je peux cet état de vie qui est le mien pour l'instant. Et qui a comme caractéristique d'être pour l'instant provisoire ou qui est peut-être définitif. Ce choix n'est pas automatique. Et si on n'engage pas sa liberté dans cette direction-là, on peut aboutir à certains moments à une certaine déshumanisation et même à une certaine déstructuration. Même chose pour le mariage. Il peut y avoir à certains moments où je subis mon conjoint plus que je ne le choisis, ou bien pour le célibataire consacré aussi. Donc il s'agit de choisir et non de subir un état de vie, une bonne fois pour toutes et chaque jour que Dieu fait. Choisir d'accepter son état de vie tout en restant ouvert à la possibilité d'une rencontre, si tel est mon désir profond. Ceci permet d'échapper en partie à une manière un peu éteinte de vivre son célibat comme quelqu'un qui le subit ou qui s'installe dans certains palliatifs, certains conforts, certaines résignations. Ça ne veut pas dire qu'il ne faut pas se connaître et qu'il ne faut pas trouver des lieux de repos. Mais l'important réside, me semble-t-il, dans ce fait qu'à un certain moment, excusez-moi de la comparaison, ce n'est qu'une analogie, donc ce n'est qu'une comparaison un peu pauvre, mais pour un adolescent, vivre son célibat sans le choisir est extrêmement difficile à certains moments, et l'engagement qu'ils vont faire sous la tente est quelque chose de magnifique. On dit voilà, je choisis de vivre bien mon célibat pour l'instant. Eh bien, de même en est-il pour les célibataires, qu'ils soient consacrés ou non, il faut pouvoir choisir cet état. Engager sa liberté tout en restant ouvert à la rencontre. Il s'agit de l'œuvre d'un combat spirituel. et qui a ses différentes étapes de vie, qui a ses différents moments, etc. C'est une tâche qui peut passer par des crises. Alors ça, c'est un point aussi à bien voir. Ce n'est pas parce qu'on passe par un moment de crise qu'on soit nécessairement dans le monde des ténèbres ou des péchés, vous voyez, ou de la culpabilité ou de la faute. Les crises font partie de la croissance humaine. Je ne dis pas que c'est bien, je ne dis pas que c'est mal, c'est comme ça. L'histoire du célibat peut impliquer un certain nombre de péripéties, mais pas nécessairement. Donc il s'agit d'une histoire de la liberté, qui a un caractère qui peut avoir un caractère assez onéreux à certains moments. Et il s'agit de le reconnaître avec simplicité. Alors, donc, il s'agit de choisir. Alors, qu'est-ce qu'on choisit ? Eh bien, tout d'abord, il y a le choix de soi-même, avec toujours cette tentation, mais je ne vais pas y insister parce que je pense que vous avez eu l'occasion d'y réfléchir déjà la fois passée. Si je n'ai pas l'amour de l'autre, c'est que je ne vaux rien. Avec tout le problème du manque d'amour de soi ou d'estime de soi. Comment quelqu'un pourrait nous aimer si on ne s'aime pas un minimum ? Choix de soi-même aussi dans sa dimension corporelle, avec un juste rapport au corps. Prendre soin de son corps, l'habiter, mettre le corps à sa juste place, ni trop ni trop peu. C'est d'ailleurs la définition de la pudeur, hein, c'est mettre le corps à sa juste place. Le choix aussi d'une certaine solitude, de pouvoir le reconnaître comme tel. Ce que nous faisons de notre solitude dépend de nous. Avec les mêmes matériaux, on construit des temples et des mausolées. C'est la même solitude qui peut rendre triste ou heureux. C'est une citation, mais je ne sais plus de qui. La solitude peut aller soit du côté de l'isolement et de l'isolement, de la fermeture en soi. On s'est laissé enfermer dans son château intérieur et on relève la passerelle contre le mur. Personne n'arrive plus à nous atteindre. Ou au contraire, peut être l'occasion d'une ouverture. L'importance aussi de pouvoir nourrir l'intelligence. Oui, vous avez toute une série mais moi je crois très fort aussi. Qu'est-ce qui construit notre identité finalement ? C'est ce qu'on regarde, c'est ce qu'on voit en grande partie. Et si on n'a pas un minimum de nourriture qui nous construise, bien on va se laisser construire par les films qu'on regarde. Moi j'adore regarder des films, je le confesse humblement. Et du coup, notre identité va en être affectée. Alors je ne dis pas du tout qu'il ne faut pas regarder des films, c'est très très bon de regarder des films aussi. Mais de pouvoir prendre le temps de lire, de se cultiver, etc. Parce que, non pas pour avoir des connaissances, etc., ça n'a pas nécessairement un intérêt pour elle-même, mais spécialement pour pouvoir pour se construire. Alors, il y a le choix, donc choisir, choix de soi, choix de l'autre, choix d'une disponibilité. Le non-engagement avec une personne privilégiée rend possible une plus grande disponibilité à autrui, peut rendre possible, c'est pas automatique, une plus grande disponibilité à autrui. Alors de façon active, notamment dans les échanges, dans le temps livré, on consacre du temps à des personnes, et aussi de façon plus passive, on accepte d'être disponible, sans nécessairement entrer dans l'activisme. Voilà, alors il y a un troisième dimension au choix, qui est le choix de Dieu qui m'a choisi. Je pense que une vie de célibataire épanouie implique nécessairement une vie mystique. N'ayons pas peur des mots. Implique une vie mystique dans le quotidien, notamment avec l'importance de l'Eucharistie. L'Eucharistie. Il ne suffit pas de croire à la résurrection du Christ, ni même à la présence du Seigneur dans sa vie. Il faut encore vouloir que le Christ pose dans notre vie des gestes, une action dont on devient passif et qui se passe dans tel espace et dans tel temps à la manière d'un événement. Donc si vous voulez vraiment vivre en communion avec le Seigneur, pas avec l'idée du Seigneur, mais en communion avec lui. Voilà. Alors je voudrais tout simplement conclure. Bon, voilà, vous voyez, c'est bien, c'est quelques mots qui sont des balbutiements, qui ont leurs limites aussi, évidemment. Mais conclure avec une petite carte que j'ai reçue à Noël de vœux d'un célibataire, parce que En Belgique, je ne sais pas si en France c'est la même chose, mais souvent les familles envoient des cartes avec leurs deux enfants, leurs trois enfants, leurs 25 enfants, etc. Et puis quand on est célibataire, bon, on ne se voit pas très bien. Vous voyez ce que je veux dire, quoi. Hein, il y a un jour un célibataire qui s'était photographié en vieux monsieur. Donc il avait mis une petite moustache blanche et puis s'était mis tout blanc. Il avait fait avec un chapeau forme comme ça. Mais c'était quelqu'un un peu original. Mais en général, on n'envoie pas de photos de soi pour les vœux. Enfin, vous pouvez, hein, moi j'aime beaucoup. Je dois dire que je trouve ça formidable. Mais enfin, c'est plus difficile d'envoyer une photo de soi pour des vœux de Noël quand on est célibataire que quand on a un enfant, deux enfants, trois enfants, ou septième merveille du monde, etc. Bon. Et j'avais reçu une petite carte d'une célibataire avec une citation toute simple de Christiane Singer, et qui disait ceci: Ne jamais oublier d'aimer exagérément, c'est la seule bonne mesure. Alors, avec cette petite histoire, je voudrais vous remercier de votre attention. Merci. Donc, les questions? Il y a un petit panier.
1: Oui, chez les juifs, célibat est vraiment considéré, d'après ce que je sais, sauf erreur de ma part, comme un péché.
0: Donc, je répète la question, ne devrait-il pas avoir une consigne pour que les célibataires soient davantage intégrés à la vie sociale des personnes, qu'ils soient mariés ou non? Vous disiez dans votre question que les Juifs considéraient le non-mariage comme un péché. Je serais beaucoup plus nuancé, hein. Mais c'est vrai qu'il y a une très forte mise en évidence du mariage chez les Juifs, mais c'est un des points qui nous distingue du christianisme, les chrétiens et les Juifs, c'est que nous croyons que le Messie est venu et que nous sommes dans les derniers temps et que le royaume n'est pas simplement une réalité pour le futur, le royaume est là, il est là. Et que donc, le célibat acquiert une valeur qui est relativement inaccessible aux juifs qui attendent toujours le royaume. Mais ceci étant dit, il y a certains juifs, certains rabbis qui ont perçu déjà cela. Hein. Il y en a un qui dit, j'ai un amour jaloux pour la Torah, d'autres se préoccuperont de la procréation. Et qui était resté célibataire. Donc, mais voilà, la distinction avec les Juifs, c'est nous, chrétiens, nous croyons pas simplement que le royaume est à venir, mais que le royaume est déjà là. Et le royaume, c'est quelqu'un, ce sont les noces de l'agneau. Et du coup, le célibat, pour un chrétien, est, j'allais pas dire plus facile à vivre, mais oui, enfin oui, on est là dans les temps les derniers, vous voyez? Il y a un séminariste un jour qui m'a dit voilà, moi je suis prêt à être célibataire pour toute ma vie. Bon, voilà quoi. Mais alors, mon gros problème, c'est que je ne me vois pas célibataire dans le ciel tout le temps, quoi. Bon. Cette objection était bonne, était excellente. Et je pense que nous pouvons nous la poser, enfin, les célibataires non consacrés peuvent aussi se la poser. Bon. Je suis prêt à avoir dur cette vie-ci, mais bon. Eh bien, m'est venue en tête l'histoire de la femme aux sept maris. De qui sera-t-elle l'épouse? Hein? Eh bien, dans le royaume de Dieu, on ne se marie plus, hein? Parce que Dieu est tout en tous. Hein? On travaille comme les anges, etc. Et donc, ce que je veux dire par là, et Cyprien dit aux chrétiens qui étaient mariés, hein, tout évêque qu'il était, vous avez commencé à être ce que nous serons. Et donc, le célibataire chrétien qui vit à fond sa foi, en fait, révèle la présence déjà actuelle du royaume. C'est quelque chose d'extraordinaire. Alors, pour en venir à votre question plus précise, je suis tout à fait d'accord avec vous. Il convient, non pas de donner des consignes, parce que mais je pense que ce serait inefficace, encore que, mais il convient que les personnes prennent conscience que nous formons un tout, que nous sommes une église et que l'on se soutienne les uns les autres dans nos différents états de vie. Et plus précisément, il importe que la personne mariée ait un regard juste sur le célibataire et qu'il y discerne sa beauté spécifique, sa grâce propre, son charisme. Et pas simplement comme quelqu'un qui n'est pas marié et donc il pourrait me chiper mon mari, enfin excusez-moi de dire comme ça, ou bien quelqu'un qui, il a peut-être un vice secret parce qu'il n'est pas marié, ou bien etc. Il y a une sorte de suspicion et tout et tout. Je pense, c'est pour ça que j'ai dit tout à l'heure, c'est vrai dans l'Église. Mais ici je parle pour l'instant pour le célibataire chrétien et dans l'Église. Je ne voudrais pas aborder pour l'instant la question du célibataire non chrétien. Moi je crois que la question du célibataire non chrétien ne se pose qu'en deuxième lieu. Un célibataire non chrétien, qu'est-ce qu'on peut lui souhaiter de meilleur que de rencontrer Jésus? Bon. Et puis après on discutera. Mais je ne vais pas m'engager dans une réflexion sur comment aider... Oui, je vois bien, oui. Donc, il y a une question qui est posée sur les célibataires chrétiens et non chrétiens. Le célibataire chrétien est entouré en général de pas mal de célibataires non chrétiens. Alors, donc la question, c'est donc le oui, oui, oui. La question est celle de l'amitié, l'importance de l'amitié. Moi, je voudrais dire deux choses humblement, encore une fois. La première, c'est que le célibataire a vraiment quelque chose de spécifique à apporter. Voilà, il faut le découvrir en soi. Il y a vraiment quelque chose d'important. C'est un grand plus. Deuxième chose, c'est que le célibat, je l'ai dit tout à l'heure, ne se vit pas tout seul. Il se vit dans un tissu de relations. D'où l'importance des amitiés, d'où l'importance d'avoir des amis qui vivent les mêmes valeurs que nous. Parce que sinon, on n'y arrive pas. On n'y arrive pas. Et ça, ce n'est pas une loi qui est réservée aux célibataires. C'est dans un enfant qui est mis dans une école qui a... Il n'a aucun copain qui a les mêmes valeurs que lui, dans un mouvement scout qui n'a aucun les mêmes valeurs que lui, ben, il va se perdre. On a besoin d'être avec des gens qui nous entraînent. C'est pour ça que le Christ a fondé l'Église. Sinon, il n'avait pas besoin de fonder l'Église. Voilà. Donc, ce n'est pas facile de pouvoir jauger, pouvoir d'un côté être présent avec des amis non chrétiens et en même temps d'être avec des amis chrétiens. Mais je pense qu'il faut pouvoir avoir les deux aspects. Alors, je vais lire rapidement les questions ici. Hein. Comment fait-on, peut-on choisir le célibat pour... Je n'ai pas répondu à votre question, qui était précisément laquelle? Donc, je vais reformuler la question. Comment fait-on quand la porte se referme d'amis qui se marient et qui sont chrétiens? Eh bien, il faudrait voir... Je pense que les expériences sont multiples dans ce domaine-là. C'est pas parce qu'on est chrétien qu'on est parfait, donc il peut y avoir aussi des loin de là, donc des imperfections ou des peurs. Voilà, je pense que on ne peut jamais s'imposer. Il y a parfois des gens auxquels on tient beaucoup et qui finalement s'éloignent de nous pour des tas de raisons qui sont difficilement compréhensibles, qui sont vécues comme un abandon, un rejet, un jugement. Je ne pense pas qu'il y ait une réponse univoque à cela. Moi, je crois qu'il y a à accepter humblement, à vivre sa vie comme tout le monde, même quand on est marié aussi. Parfois, on change d'horizon, ou bien il y a un déménagement, etc. Mais le point sur lequel je veux insister, c'est le fait que le célibat est la tâche qui n'est pas réservée aux célibataires. Voilà. Et que donc les gens mariés, entre autres, doivent avoir le souci aussi des célibataires. Voilà. En même temps, le célibataire doit avoir le souci aussi de ne pas s'imposer au cœur d'un couple et de rentrer dans des relations triangulaires. C'est délicat parfois, vous voyez ? Même avec la meilleure volonté du monde. Dans les couples, quand on ouvre un peu les portes, on se rend compte qu'il y a énormément de souffrance. Et donc, partir en vacances, par exemple, avec un couple... C'est quand même difficile. Partir en vacances avec deux couples, c'est beaucoup plus simple. Mais le problème, c'est de trouver une grande maison. Hein. Oui. Donc, l'idéal, c'est de partir dans un petit groupe, un peu plus nombreux. Hein. Mais en même temps, je crois qu'il faut qu'on respecte comme célibataire, et je le dis aussi comme prêtre, parce que moi aussi, parfois, j'ai des longs dimanches, enfin que comme prêtre de l'ordre général, le dimanche, on est bien occupé. Mais vous voyez, hein, de pouvoir respecter la vie des familles, de ne pas s'imposer, et en même temps, c'est aussi un rôle notamment des différents responsables ecclésiaux de veiller à ce qu'il y ait cette communion des vocations, et de pouvoir encore une fois découvrir dans les personnes célibataires une richesse pour l'Église, une chance pour l'Église. C'est une richesse pour l'Église que les célibataires. Je vous remercie.

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Chers amis, nous avons été renouvelés nous-mêmes dans la grâce de la nouvelle naissance, cette nouvelle naissance que nous a obtenue le Christ par sa mort et sa résurrection. Il est bon de renouveler chaque année notre gratitude envers le Seigneur, qui a fait de nous des créatures nouvelles. Cependant, n'oublions pas que la grâce de Pâques se déploie entièrement à la Pentecôte. Et oui, il ne faut pas s'arrêter à Pâques. Le couronnement de Pâques, c'est Pentecôte. C'est le don de l'Esprit Saint, sans lequel tous les germes de vie nouvelles que le Seigneur a mis en nous, au baptême, ne pourraient se développer. Car le Seigneur nous a créés pour que nous soyons transformés, pour que nous devenions des êtres non plus seulement charnels et psychiques, mais spirituels, c'est-à-dire vivants d'un esprit nouveau, de l'Esprit du Christ, de l'Esprit Saint. Saint Paul ne craint pas de nous apostropher à cet égard. « Ne le savez-vous pas? Votre corps est le temple de l'Esprit Saint, lui qui est en vous et que vous avez reçu de Dieu. » Nous ne prenons pas assez la mesure de ce changement ontologique. Le Seigneur, en effet, par le don du Saint-Esprit, ne nous a pas donné un vernis de respectabilité, mais il nous a profondément transformés intérieurement. Il a surnaturalisé notre âme par le don des vertus théologales. Par la foi, il nous rend aptes à le connaître. Par l'espérance, il nous oriente vers les biens éternels promis. Et par la charité, il nous fait entrer dans la possibilité de vivre de l'amour même de Dieu et d'honorer dans la joie le commandement nouveau « Aimez-vous les uns les autres comme je vous ai aimé ». De plus, en nous donnant son Esprit Saint, le Seigneur nous donne ses dons, qui sont des dispositions permanentes rendant l'homme docile aux impulsions de l'Esprit Saint. Ces dons sont au nombre de 7, et on les trouve au chapitre 11 d'Isaïe, verset 2, quand celui-ci décrit le Messie à venir, sur qui reposera précisément l'Esprit du Seigneur, Esprit de sagesse et d'intelligence, Esprit de conseil et de force, Esprit de science et de piété, et Esprit de crainte de Dieu. Ces dons qui étaient le privilège du Fils deviennent de fait le privilège de tous ceux qui sont renés, nés à nouveau, comme créatures nouvelles dans le Christ. Saint Paul, dans sa lettre aux Romains, évoque cet ennoblissement de notre être dans le Christ, ennoblissement qui nous fait participer à sa propre vie dans l'Esprit. Voici ce qu'il leur écrit. « Tous ceux qu'animent l'Esprit de Dieu sont fils de Dieu, enfants et donc héritiers, héritiers de Dieu et donc co-héritiers du Christ. » Nous devenons ainsi participants de la nature divine, selon les mots de Saint Pierre dans sa deuxième lettre. Les dons de l'Esprit-Saint viennent compléter et mener à leur perfection les vertus de ceux qui les reçoivent. Ils rendent les fidèles dociles à obéir avec promptitude et amour aux inspirations divines. Et sans doute que ceux parmi vous qui n'ont pas toujours été chrétiens et qui le sont devenus, se sont bien rendus compte de cette transformation profonde. Il y a un avant et un après. Pour ma part, j'ai pu le constater. N'ayant pas toujours été chrétienne, mes pensées étaient des pensées complètement mondaines. Et puis quand j'ai reçu le don de la foi, tout ce que je pensais avant m'est apparu comme incongru, faux et même horrible. Et je me disais, mais comment ai-je pu penser cela? Dans quel aveuglement j'étais? Et donc c'est comme des écailles qui tombent des yeux. Et nous nous mettons à voir le monde autrement. Et ce qui semblait étrange ou ridicule avant devient soudain une évidence, non pas apprise dans les livres, mais reçue dans le cœur par une lumière venue d'en haut. Oui, Dieu existe et il nous aime d'un amour inconditionnel. Oui, Jésus est le Christ, le Fils de Dieu, venu dans le monde pour nous sauver de nos péchés et nous illuminer de sa grâce. Oui, la Vierge Marie, la toute pure, est sa mère et notre mère et elle prend soin de nous. Oui, les anges existent et ont reçu mandat de nous protéger, de nous conduire. Donc voyez, même notre intelligence est renouvelée. Elle reçoit une lumière qu'elle n'avait pas avant. Tout comme notre cœur est rendu capable d'aimer bien davantage qu'auparavant, même si cela reste toujours un combat tant que nous sommes sur cette terre avec nos fragilités, les tentations multiples et les embûches de l'ennemi. L'homme qui se laisse ainsi transformer par la grâce du Saint-Esprit ne reste pas stérile, il produit de bons fruits.
non pas lui, mais la grâce de Dieu en lui. Et ce sont donc les fruits de l'Esprit-Saint. Et ces fruits sont des perfections que forme en nous le Saint-Esprit comme des prémices de la gloire éternelle. Dans sa lettre aux Galates, saint Paul énumère ces fruits. Amour, joie, paix, patience, bonté, bienveillance, fidélité, douceur et maîtrise de soi. Un tel homme, vivifié par la grâce du Saint-Esprit, ayant laissé l'Esprit-Saint le surnaturaliser, témoigne donc par sa vie que ce n'est plus lui qui vit, mais le Christ qui vit en lui, comme le disait saint Paul. Didyme d'Alexandrie, un théologien du IVe siècle, évoquait ce renouvellement de notre être que nous obtient le Saint-Esprit. Voici ce qu'il écrivait. « Le Saint-Esprit étant Dieu, nous renouvelle dans le baptême, en union avec le Père et le Fils. Il nous ramène d'un état de laideur à notre beauté primitive. Il nous comble tellement de sa grâce que nous n'avons plus de place pour accueillir tout ce qui serait indigne de notre désir. Il nous libère du péché et de la mort. Et à partir de l'existence terrestre, c'est-à-dire de la poussière et de la cendre, il fait de nous des hommes spirituels, participants de la gloire divine, fils et héritiers de Dieu le Père. Il nous rend conformes à l'image de son Fils, dont il nous fait les co-héritiers et les frères, destinés à être glorifiés et à régner avec lui. En échange de la terre, il nous donne le ciel et nous gratifie libéralement du paradis, nous rendant plus honorables que les anges. » Cela peut nous sembler étonnant. Comment pourrions-nous être plus honorables que les anges? Eh bien parce que, selon ce que disait saint Léon le Grand commentant l'épisode de l'ascension du Seigneur au ciel, la nature humaine recevait, lors de l'ascension, une dignité supérieure à celle de toutes les créatures célestes. Elle allait dépasser les cœurs des anges et monter plus haut que les archanges. Les êtres les plus sublimes ne pourraient mesurer son degré d'élévation, car elle allait être admise, cette nature humaine, à trôner auprès du Père éternel, en étant associée à sa gloire, puisque la nature divine lui était unie dans la personne du Fils. Comprenons bien, le Verbe de Dieu s'est uni intimement à la nature humaine. Et donc, quand il remonte vers son Père, il ne remonte pas comme un pur esprit. Il remonte avec cette nature humaine qui est nôtre et qu'il a faite sienne. Et donc, notre nature humaine se trouve de fait élevée dans les cieux plus haut que les anges, recevant une dignité supérieure à celle des créatures célestes, comme nous dit saint Léon le Grand. Nous sommes dans le Christ, comme lui est en nous. Et donc, notre humanité est déjà au ciel, en lui. Le Christ est allé nous préparer une place. Et cette place, elle est en lui, à la droite du Père, et donc bien au-dessus des anges. Voyez quelle dignité nous a valu le Christ. C'est qu'en effet, nous ne sommes pas nés seulement de la chair, mais de l'esprit. Car il y a pour l'homme une double conception. La conception charnelle. Nous sommes nés de l'union de nos parents. Mais aussi une conception spirituelle, où nous renaissons de l'Esprit-Saint dans le baptême. Saint Jean a évoqué ce mystère dans son prologue. « À tous ceux qui l'ont reçu, le Verbe qui s'est fait chair a donné pouvoir de devenir enfants de Dieu. À ceux qui croient en son nom, eux qui ne furent engendrés ni du sang, ni d'une volonté charnelle, ni d'une volonté d'homme, mais de Dieu. » Donc, tous ceux qui ont eu foi dans le Christ, nous dit saint Jean, eh bien, ils ont été engendrés de Dieu, c'est-à-dire du Saint-Esprit. Ils sont nés de Dieu, ils sont donc enfants de Dieu, devenus membres de la race de Dieu, nous dit le théologien Didyme d'Alexandrie. Que cet engendrement spirituel, cette nouvelle naissance, vienne du Saint-Esprit, le Christ lui-même nous l'a dit dans son dialogue avec Nicodème. En vérité, je te le dis, à moins de naître d'eau et d'esprit, nul ne peut entrer dans le royaume de Dieu. Ce qui est né de la chair est chair, ce qui est né de l'esprit est esprit. Ne t'étonne donc pas si je t'ai dit, il vous faut naître à nouveau. Le vent souffle où il veut, et tu entends sa voix,
mais tu ne sais pas d'où il vient ni où il va. Ainsi en est-il de quiconque est né de l'Esprit. Dans la piscine baptismale, ce n'est pas seulement notre âme qui est purifiée et renouvelée dans la grâce du Saint-Esprit, mais c'est notre corps aussi qui est sanctifié, car lui aussi a besoin d'être purifié par l'eau, comme le vase d'un potier, et ensuite d'être rendu solide par le feu de Dieu, car notre Dieu est un feu dévorant. Donc le corps lui-même est marqué du sceau du Saint-Esprit. Il devient le temple, le sanctuaire de l'Esprit-Saint qui habite en nous. Il acquiert donc une dignité extraordinaire, d'où l'importance de ne pas le profaner par le péché, par l'impureté. Ayons bien conscience qu'à la fin des temps, nous serons en présence du Seigneur au ciel, non pas seulement comme des âmes, mais comme des personnes ressuscitées, avec notre corps et notre âme sanctifiée. Saint Paul nous a annoncé cela dans sa lettre aux Philippiens. « Pour nous, dit-il, notre cité se trouve dans les cieux, d'où nous attendons ardemment comme sauveur le Seigneur Jésus-Christ, qui transfigurera notre corps de misère pour le conformer à son corps de gloire, avec cette force qu'il a de pouvoir même se soumettre toutes choses. » Notre corps, mes amis, aura les propriétés d'un corps glorieux, à l'image et ressemblance du corps glorieux du Seigneur après sa résurrection. Dieu soit béni. Nous n'aurons plus d'arthrose au ciel. Nous ne serons plus en surpoids. La maladie ne nous rongera plus. Nous serons jeunes, beaux et en bonne santé, avec notre corps. Et c'est bien normal quelque part. Notre corps a peiné, il a souffert sur la terre. Eh bien, il participera lui aussi de la gloire au ciel. Il sera pris dans le rayonnement de la béatitude de l'âme à laquelle il est intimement uni, puisque nous sommes un, corps et âme. Cette espérance qui est la nôtre pour le ciel peut déjà se réaliser en partie sur la terre, à condition de nous laisser purifier par le feu du Saint-Esprit. Purifié de tout égoïsme, du péché, libéré aussi de tout lien mondain qui nous entrave. En fait, il me semble que nous sommes très pauvres aujourd'hui. Nous avons perdu de vue la richesse du Saint-Esprit et tout ce qu'il peut opérer en nous. Quand nous lisons les Actes des apôtres, nous voyons des hommes, les apôtres, les disciples, remplis du Saint-Esprit, de tous ses dons et de tous ses charismes. Mais cela n'était pas réservé à l'âge apostolique, puisque nous voyons encore dans le traité de saint Basile sur le Saint-Esprit les actions merveilleuses de ce Saint-Esprit, justement. Or, saint Basile a vécu au IVe siècle, c'est-à-dire longtemps après les apôtres. Et voici ce qu'il dit. « Par le Saint-Esprit, les cœurs s'élèvent. Les faibles sont conduits par la main. Ceux qui progressent deviennent parfaits. C'est lui, l'Esprit-Saint, en brillant chez ceux qui se sont purifiés de toute souillure, qui les rend spirituels par leur communion avec lui. De là viennent la prévision de l'avenir, l'intelligence des mystères, la compréhension des choses cachées, la distribution des dons spirituels, la citoyenneté céleste, la danse avec les anges, la joie sans fin, la demeure en Dieu, la ressemblance avec Dieu. Et le comble de ce que l'on peut désirer, devenir Dieu. » Saint Basile parlait ici de ce qu'il connaissait, de ce qu'il expérimentait comme évêque de Césarée dans son église de Cappadoce. À cette époque, les disciples du Christ prenaient au sérieux cette transformation profonde opérée par le Saint-Esprit en chacun de nous. Et saint Basile en a vécu pleinement et il prêchait pour que tous puissent en vivre pleinement. Il ne considérait pas que tous ses dons et ses charismes étaient réservés à une élite. Il les voyait comme faisant partie de la vie normale du chrétien. Alors bien sûr, tous ne reçoivent pas tous les charismes. Mais les charismes sont distribués dans l'Église pour le bien de tout le peuple de Dieu. Et ainsi, l'un peut recevoir la prévision de l'avenir, un autre l'intelligence des mystères, un autre la compréhension des choses cachées par le don de la sagesse, et puis la citoyenneté céleste, la danse avec les anges, etc. Saint Cyril de Jérusalem, un autre père de l'Église du IVe siècle aussi, dans une homélie sur le Saint-Esprit, évoque aussi la puissance et la fécondité de l'Esprit dans ceux qui l'accueillent.
Il nous dit que l'Esprit Saint est comme de l'eau. Il est cette source jaillissante pour la vie éternelle dont nous parlait Jésus lui-même. Or, l'eau opère de façon multiforme. Elle arrose selon ce qu'elle est, mais elle est différente dans le palmier, dans la vigne, dans la fleur, et se fait ainsi toute à tous. La pluie ne se transforme pas quand elle descend ici ou là, mais en s'adaptant à la constitution des êtres qui la reçoivent, elle produit en chacun ce qui lui convient. Eh bien, il en est de même pour le Saint-Esprit. Il a beau être un, simple et indivisible, il distribue cependant ses dons à chacun selon sa volonté, produisant des fruits différents en chacun. Il emploie la langue de celui-ci au service de la sagesse, nous dit saint Cyrille. Il éclaire par la prophétie l'âme de celui-là. Il donne à un autre le pouvoir de chasser les démons, à un autre encore celui d'interpréter les divines écritures. Il fortifie la chasteté de l'un. Il enseigne à un autre l'art de l'aumône. Il enseigne à celui-ci le jeûne et la cèse. À un autre, il enseigne à mépriser les intérêts du corps. Il prépare encore un autre au martyr. Voyez comme tous les dons et charismes de l'Esprit-Saint étaient accueillis et honorés dans ces premiers siècles de l'Église. Les évêques, bergers du troupeau, avaient bien conscience des bienfaits de l'Esprit-Saint dans le service de la sainteté des brebis du Seigneur. Et ils s'en réjouissaient et ils encourageaient cette sainteté de grâce. Or, si le Saint-Esprit désirait être fécond à cette époque, combien il désire l'être encore aujourd'hui, alors que notre monde est en train de retourner au paganisme. Il veut toujours, à travers nous, rendre témoignage au Christ pour que tous le connaissent et soient sauvés. Et donc, aujourd'hui encore, il n'y a pas de doute là-dessus. Il veut donner des dons à profusion et des charismes à l'Église pour qu'elle soit vraiment comme un phare dans la nuit. D'autre part, quand saint Basile affirme que l'Esprit-Saint nous fait devenir Dieu, il n'est pas fou. Car de fait, c'est bien là la vocation ultime de l'homme, devenir Dieu. Dieu s'est fait homme pour que l'homme devienne Dieu, comme ne cessaient de le dire les premiers pères de l'Église. Mais attention, cette transformation ne saurait être le fruit d'un orgueil luciférien, selon la suggestion du serpent dans la Genèse à nos premiers parents. Vous serez comme des dieux, autrement dit sans recevoir ce don de Dieu, mais en essayant de vous en emparer par vous-même, dans la désobéissance à Dieu, dans la rébellion contre Dieu. Cette transformation où l'homme devient Dieu ne peut donc être que le fruit du don de la grâce divine reçu dans l'humilité du cœur. Ce n'est pas nous qui nous divinisons, c'est Dieu qui nous divinise en nous faisant participer à sa vie divine. Nous sommes comme incorporés dans la divino-humanité du Christ par le Saint-Esprit et à proportion de notre humilité. Voyez, il y a bien là deux chemins opposés, même s'ils prétendent arriver au même but, à savoir devenir Dieu. Et il me semble qu'il est très important d'en avoir conscience en ces jours qui sont les derniers, comme dirait l'auteur de la lettre aux Hébreux, ou en ces jours de supercherie généralisée. Depuis le commencement, en effet, le Seigneur veut que nous nous laissions spiritualiser, sanctifiés par le Saint-Esprit, pour être rendus capables de participer à sa propre vie divine. Et Satan, lui, qui vient toujours pour singer Dieu, nous propose aussi un simulacre d'augmentation de notre être, mais non pas par une synergie avec le Saint-Esprit, mais par une synergie avec la machine, avec la technologie. Et c'est bien là que nous reconnaissons la supercherie, la falsification du projet de Dieu. C'est bien la grande tromperie qui nous est proposée en ces derniers jours. La technoscience, l'intelligence artificielle et les artefacts miniaturisés qu'on rajoute au corps ou au cerveau se proposent de remplacer le Saint-Esprit lui-même pour faire de nous des dieux omnipotents, omniscients, soi-disant. Les acteurs de la tech dans la Silicon Valley, notamment les dirigeants des start-up travaillant sur l'IA, l'intelligence artificielle,
appellent de leur vœu le transhumanisme, autrement dit la post-humanité. Selon eux, en effet, l'humanité doit être dépassée, non pas pour être plus humaine, plus sainte, plus unie à Dieu, mais pour s'affranchir des limites de l'humanité, notamment de la corporéité, mais aussi de ses limites intellectuelles. Cependant, le risque de cette entreprise prométhéenne, c'est tout simplement l'abolition de l'humanité, de ce qui fait qu'un homme est homme, précisément. En effet, en visant un dépassement de l'humanité par la technologie, on risque de se retrouver non pas avec une humanité surnaturalisée par la grâce selon le projet de Dieu, mais avec une infra-humanité, une humanité amoindrie, technicisée, machinisée, qui perd sa dignité humaine, précisément. La synergie entre l'humanité et la technique n'aboutit pas à l'augmentation de notre humanité, mais à une transformation de cette humanité en cyborg, c'est-à-dire en une forme d'androïde moitié robot, moitié humain. Ce qu'il faut bien comprendre, c'est que le démon, n'étant pas Dieu, ne possède en lui-même ni la vie ni la grâce transformatrice. Il lui faut donc trouver un autre moyen qui donne l'illusion de l'augmentation et d'une transformation apparemment positive. Et cet autre moyen ne peut être qu'un moyen matériel ou spirituel, mais démoniaque. Le démon peut en effet donner des dons. Nous en avions déjà parlé dans le thème des anges et des démons. Mais ces dons, qui sont une simulation inversée des dons de l'Esprit-Saint, ne sont pas au service du bien, mais du mal. D'autre part, le démon peut pousser les hommes dans l'orgueil, dans ce que les Grecs appelaient l'hubris, c'est-à-dire la démesure. Et il y a bien là une sorte d'orgueil et de démesure dans le projet de devenir soi-même comme un dieu par l'IA, par l'interface corps-machine et par toutes ces technologies de soi-disant augmentation de l'homme, par le transhumanisme. Alors attention, je ne suis pas en train de condamner la technique, bien évidemment. L'homme étant un être de culture, il a de tout temps utilisé des moyens techniques pour se faciliter la vie. Et cela manifeste son ingéniosité, et c'est bien. Mais une chose est d'utiliser la technique comme un moyen au service de l'homme, l'homme restant la fin, et une autre est de transformer l'homme par la technique, comme si le nec plus ultra n'était plus l'humanité, l'homme à l'image de Dieu, mais la post-humanité, c'est-à-dire la machine elle-même. Il faut bien saisir l'enjeu. Dieu nous a créés à son image et à sa ressemblance. Le démon semble nous recréer aujourd'hui à l'image de la machine. De spirituel, il nous fait déchoir au rang d'artefact. Vous remarquez bien à quel point aujourd'hui l'homme va jusqu'à déléguer sa pensée à des algorithmes. C'est comme si l'homme acceptait sa propre déchéance, son obsolescence. Et nous voyons bien cette pente. Aujourd'hui, les hommes s'émerveillent plus de l'intelligence artificielle et des prodiges qu'elle peut accomplir que de la sainteté d'un homme. Autrement dit, ils idolâtrent des algorithmes et oublient la dignité extraordinaire de la filiation divine de l'homme. Et cela ne nous étonne pas, dans la mesure où l'athéisme nous a fait entrer dans une société matérialiste et technicisée, qui vise à la performance et non plus à l'éthique ou à la vie de l'esprit. Il s'agit désormais d'être efficace comme un ordinateur et non pas saint comme un fils de Dieu. C'est un basculement dont on n'a pas fini de mesurer les conséquences délétères. En fait, l'IA, l'intelligence artificielle, vient faire honte à l'homme de ce qu'il est, dans la mesure où elle peut le dépasser sur tout un tas de performances intellectuelles. Non pas que l'IA soit intelligente, mais par une infinité de calculs algorithmiques, elle peut donner l'illusion non seulement d'un savoir impressionnant, et cela n'est pas compliqué puisqu'elle a accès à tous les contenus sur Internet, mais elle peut aussi donner l'illusion d'une intelligence, d'un raisonnement pensé. Or, ceci est normalement le propre de l'homme. Voyez à quel point cela soulève un questionnement sur l'homme. Bien sûr que si l'homme n'est qu'un corps et une intelligence, il peut lui sembler être dépassé par la machine, par l'IA, et perdre son aura, sa dignité propre.
Mais l'homme n'est pas une intelligence calculatrice sur pattes. Il est à l'image de Dieu, à l'image du Verbe incarné, corps, âme, esprit. Le corps n'est pas un truc limité dont il faudrait se débarrasser, comme le pensent certains fans de l'IA et des interfaces homme-ordinateur. Dieu lui-même a pris chair et il a élevé le corps à une grande dignité. Le corps est désormais le vecteur de l'amour. L'amour se laisse toucher et l'amour a besoin de toucher pour se dire, pour faire le bien, pour donner. Quand Mère Teresa allait chercher les mourants dans les caniveaux de Calcutta, qu'elle enlevait les vers de leurs plaies et qu'elle les soignait, c'était bien avec son corps qu'elle exprimait l'amour du Christ pour ses pauvres. Et cela, l'IA ne le fera jamais, parce qu'il n'y a pas d'amour dans l'IA, ni de corps pour se donner. De même, les facultés de l'âme que sont la mémoire, l'intelligence et la volonté concourent ensemble dans le sujet libre, pour lui permettre de donner sens à sa vie. L'homme ne se contente pas de savoir. Il pense et agit en fonction du bien, de ce que lui dicte sa conscience éclairée par la lumière de Dieu. Et par son esprit, la fine pointe de l'âme, l'homme peut être en relation avec plus grand que lui, avec le Dieu transcendant et éternel. Il peut être rendu participant de la vie même de Dieu, à travers sa fragilité. Donc sa dignité est infiniment plus grande que l'IA. Mais il doit se rappeler qui il est vraiment pour ne pas succomber à une forme d'idolâtrie de la machine, simple œuvre de ses mains, ni à une forme de honte, de dépréciation de soi, d'abdication fataliste de ce qui fait sa grandeur. Gardons dans notre cœur la prière du psalmiste, cette prière qui témoigne de notre incommensurable dignité. Oui, c'est toi, Seigneur, qui m'as formé les reins, qui m'as tissé au ventre de ma mère. Je te rends grâce pour tant de prodiges. Merveille que je suis, merveille que tes œuvres.

Chers amis, j'ai beaucoup insisté sur la grandeur de l'homme et sur sa vocation à devenir fils de Dieu dans le Fils Jésus-Christ, et ceci par la grâce du Saint-Esprit. Le Père, en effet, qui nous aime tant, a un grand désir de partager sa vie avec nous. Par le don qu'il nous fait de lui-même, il veut nous attirer à lui et nous unir à lui dans l'amour, de telle sorte que nous soyons rendus participants de sa nature divine et que nous puissions vivre de sa vie. Cette anthropologie chrétienne, cette façon d'appréhender l'homme, qui est la nôtre, nous la voyons exprimée dans l'Évangile selon saint Luc à propos de Jésus. Après être resté à Jérusalem à l'insu de ses parents, il redescend à Nazareth. Or, que nous est-il dit de Jésus? Eh bien qu'il croissait en sagesse, en taille et en grâce devant Dieu et devant les hommes. Autrement dit, Jésus grandit dans toutes les dimensions de son humanité. D'abord dans sa dimension corporelle, il grandit en taille, mais aussi dans son intelligence et sa volonté, puisqu'il grandit en sagesse. Et enfin, il grandit dans la dimension surnaturelle de la grâce divine. Si nous ne gardons pas ces trois dimensions, eh bien nous amputons l'homme de la plénitude de son humanité. Un être qui ne serait que corps et intelligence serait un être spirituellement rachitique, limité, un être qui ne déploierait pas tous les germes de vie nouvelle que Dieu a déposés en son cœur. Aujourd'hui, malheureusement, dans un monde marqué par l'athéisme, par le refus de Dieu et de la vie de la grâce, l'anthropologie même est faussée. Notre vision de l'homme est rabougrie. Nous avons perdu la dimension de la grâce et les conséquences d'une telle perte sont incommensurables. Vous imaginez un peu, l'homme créé à l'image et ressemblance de Dieu, l'homme créé par Dieu et pour Dieu, est désormais coupé de l'infini, enfermé dans les limites de son humanité, sans plus pouvoir espérer la divinisation à laquelle il était pourtant appelé par grâce. L'homme ne se reçoit plus comme un don de Dieu, et il a aussi perdu la perspective qu'il était appelé à devenir lui-même don pour les autres. Comment alors la désespérance n'envahirait-elle pas son cœur? Lui qui était fait pour Dieu, il se retrouve sans Dieu, et le sens même de sa vie lui échappe. Nous voyons les ravages de cette perte aujourd'hui, où les paradis artificiels de la drogue tentent de combler le vide intérieur, où les rêves fous des transhumanistes cherchent à pallier l'absence de la grâce par la technoscience pour essayer de devenir comme des dieux, mais sans la grâce de Dieu. Cependant, cela est un leurre, une illusion qui n'amènera que plus de désolation intérieure. Dans la Constitution Gaudium et Spes du Concile Vatican II, au numéro 22, nous pouvons lire ceci. En réalité, le mystère de l'homme ne s'éclaire vraiment que dans le mystère du Verbe incarné. Autrement dit, qui veut connaître l'homme doit regarder Jésus, vrai Dieu et vrai homme. Qui veut connaître quelle est la vocation humaine de tout homme doit regarder la vie du Christ. Le Verbe incarné est donc le seul fondement de toute anthropologie vraie. N'oublions pas en effet que le Christ est le second Adam, à l'image duquel le premier Adam a été façonné. Autrement dit, le modèle de l'humanité. Ce n'est pas Adam qui n'est qu'une figure, c'est bien le Verbe incarné à l'image duquel a été créé Adam. Et il s'agit de reconnaître la vocation accomplie de l'humain à la lumière de l'humanité de Jésus de Nazareth, puisqu'en lui s'est manifesté le dessein bienveillant et préétabli du Père sur les êtres humains. Saint Paul, dans le commencement de sa lettre aux Éphésiens, s'en est fait l'écho. « Béni soit le Dieu et Père de notre Seigneur Jésus-Christ, dit-il,

participer par le don de l'esprit à la communion de l'amour trinitaire. Les transhumanistes, c'est-à-dire ceux qui veulent augmenter la nature humaine grâce à des artefacts techniques, grâce à une interface cerveau-machine, grâce à l'IA, l'intelligence artificielle, ne se rendent pas compte que la véritable augmentation de l'humanité ne passe pas par la technique, mais par l'accueil de la grâce. Et la grâce, c'est quoi? Eh bien, c'est Dieu lui-même qui se donne à nous dans le Christ, comme un amour qui nous élève, nous purifie, nous transforme et conduit de fait notre vie à sa plénitude en la divinisant. Elle est là la véritable augmentation de l'humanité à laquelle nous sommes appelés. Voyez, Dieu ne nous a pas créés pour être des cyborgs, des sortes de créatures hybrides, hommes-machines, ultra-performantes, mais il nous a créés pour être des saints, élevés plus haut que nous-mêmes, par la grâce du Saint-Esprit qui habite en nous, jusqu'à nous faire vivre de sa propre vie et de la plénitude de son amour. Ce n'est pas le savoir ni l'omniscience dans une perspective gnostique, ni la toute-puissance qui nous sauvera et nous augmentera, entre guillemets, mais c'est l'amour et uniquement l'amour. Le Fils de Dieu, en s'incarnant, a non seulement assumé notre nature humaine, mais il l'a transfigurée. Il ne s'agit donc pas de chercher à aller au-delà de Jésus, qui est l'homme parfait, mais il s'agit de le rejoindre en entrant toujours plus profondément dans son mystère pascal. En effet, en Christ, les croyants sont transformés en cette même image, allant de gloire en gloire, comme de par le Seigneur qui est esprit, nous rappelait saint Paul dans sa deuxième lettre aux Corinthiens. Faut-il donc que nous ayons perdu de vue l'extraordinaire nouveauté apportée par le Christ pour nous laisser fasciner par une transhumanité qui viendrait soi-disant parachever en la dépassant notre humanité? Car la plénitude de notre humanité, elle est dans le Christ. Et je pense que nous ne l'avons pas encore pleinement accueillie, parce que nous n'avons pas encore pleinement accueilli l'Esprit-Saint, lui qui seul peut nous introduire dans cette nouveauté insurpassable qu'est le Christ. Saint Paul en était venu à dire « Ce n'est plus moi qui vis, c'est le Christ qui vit en moi ». Il vivait de cette vie nouvelle en Christ, et cette vie nouvelle consiste en une assimilation progressive au Christ, jusqu'à avoir en nous les sentiments mêmes du Christ, la pensée du Christ, la volonté du Christ, qui n'est autre que celle du Père, et l'amour même du Christ aussi. « Aimez-vous les uns les autres comme je vous ai aimés », nous a dit Jésus. Or le Seigneur ne commande pas des choses impossibles à la nature humaine. Donc nous sommes réellement rendus capables d'un tel amour, d'un amour divin, non pas par nos propres forces, mais par la grâce du Saint-Esprit. Pour avoir une idée de ce qu'est une humanité pleinement accomplie, il n'est que de regarder la vie des saints. Et vous remarquerez que les saints ne sont pas forcément des gens parfaits. Dieu déploie sa puissance en eux, mais il la déploie dans leur fragilité. Saint Paul avait bien compris ce mystère quand, après avoir demandé à Dieu de lui enlever l'écharde dans la chair, qui lui rappelait sans cesse sa misère, Dieu lui avait répondu « Ma grâce te suffit, car ma puissance se déploie dans la faiblesse ». Et saint Paul en avait tiré les conséquences. « C'est donc de grand cœur, dit-il, que je me glorifierai surtout de mes faiblesses, afin que repose sur moi la puissance du Christ, car lorsque je suis faible, c'est alors que je suis fort. » Oui, le Seigneur nous aime dans notre petitesse et notre fragilité, dans notre existence limitée. Pour accomplir toutes ces merveilles en nous, il attend seulement de nous la foi, la confiance et l'espérance. La sainteté, ce n'est pas la perfection ni la performance. La sainteté, c'est le déploiement de la grâce de Dieu dans une humanité certes fragile, mais tellement aimé de Dieu. On pourrait donc dire que

La sainteté, c'est, oui, l'augmentation de l'humanité qui se laisse diviniser par la grâce. Mais cette augmentation ne passe pas par une transgression, par le désir orgueilleux de devenir un surhomme. Contrairement au projet du transhumanisme qui nous est présenté aujourd'hui comme l'apothéose de l'évolution humaine. Dans le transhumanisme, dans ce projet de dépasser l'homme par la technoscience, il y a une rupture anthropologique, alors que dans la sainteté, il n'y a pas de rupture. Il y a le déploiement de la vie nouvelle que nous donne le Christ et que le Père a déposé en nos cœurs par l'Esprit-Saint. C'est bien différent. Alors comment en est-on arrivé à une telle rupture aujourd'hui? Eh bien, on pourrait dire que cela a été préparé depuis longtemps. C'est comme une accumulation de confusions et de ruptures successives qui nous ont fait perdre de vue le projet initial de Dieu et l'extraordinaire grandeur de la dignité humaine appelée à la divinisation. Revenons, si vous le voulez bien, à l'origine. Quand nous ouvrons le livre de la Genèse, le premier verset nous place devant l'origine de toute chose, à savoir Dieu créateur. Au commencement, Dieu créa le ciel et la terre. Or, Dieu crée à partir d'une situation de chaos qui précède la création. En effet, il nous est dit que la terre était vide et vague. Littéralement, en hébreu, c'est « tohu et bohu », c'est-à-dire le désert et le vide. À partir de ce tohu-bohu initial, où tout est confusion, désordre, Dieu va tout créer par sa parole. Et cette création est une mise en ordre. Dieu crée et ordonne le monde en séparant. Ainsi, Dieu dit que la lumière soit, et la lumière fut. Puis il sépara la lumière et les ténèbres. Ensuite, il crée le ciel et le sépare de la terre. Il crée la terre et la sépare des eaux. Il crée et il sépare, non pour opposer, mais pour créer une complémentarité ordonnée. Vous savez que saint Augustin disait que la paix, c'est la tranquillité de l'ordre. Eh bien, Dieu crée toutes choses en distinguant et en mettant de l'ordre. Lumière, ténèbres, jour, nuit, terre, ciel, terre, mer. Et ainsi, Dieu crée un environnement ordonné et donc un environnement de paix pour y accueillir l'homme, sommet de la création et intendant des mystères de Dieu. Vous remarquerez aussi que Dieu crée toutes les choses et les arbres fruitiers, de même que toutes les bêtes et les animaux, chacun selon son espèce. C'est donc une manière de séparer les espèces. Il n'y a pas de mélange ni de confusion entre les espèces. Et je vous rends attentif à une distinction encore plus essentielle, à savoir celle entre les êtres vivants et l'homme. En effet, il nous est révélé qu'au sixième jour, Dieu dit « Que la terre produise des êtres vivants selon leur espèce, bestiaux, bestioles, bêtes sauvages. » La parole de Dieu nous dit donc que « De la terre sont produits les êtres vivants. » Or, juste après, Dieu dit « Faisons l'homme à notre image, comme notre ressemblance, et qu'il domine sur les poissons, les oiseaux, les bêtes sauvages, etc. » Voyez le saut qualitatif. L'homme n'est pas créé dans le prolongement des êtres vivants produits par la terre. Il est créé à l'image et ressemblance de Dieu et non des autres êtres vivants, même si Dieu s'est servi de la poussière du sol pour le créer. Mais il lui a donné son souffle, une âme spirituelle qui l'élève au-dessus de tous les autres êtres vivants. Ainsi, sa dignité est tout autre. La parole de Dieu nous révèle bien une différence de nature et non simplement de degré entre l'homme et l'animal. Voyez, il y a là aussi une séparation, une distinction et une hiérarchisation. L'homme est le reflet de Dieu sur la terre et il reçoit mission de dominer sur les êtres vivants, non pas selon une domination tyrannique évidemment, mais selon un dominium de sagesse qu'il partage avec Dieu. Dieu a fait de l'homme le roi de cette création, qu'il reçoit comme un don à protéger. Les distinctions ne s'arrêtent pas là.
Nous voyons la création de l'homme où il nous est dit « Dieu créa l'homme à son image. À l'image de Dieu, il le créa. Homme et femme, il les créa. » Là aussi, il y a une distinction. Non pour une opposition, encore une fois, mais pour une complémentarité dans l'amour. L'homme et la femme sont en effet appelés à devenir une seule chair. Dieu a donc créé le monde en l'ordonnant avec sagesse à partir du chaos initial. Mais l'ennemi de Dieu, Satan, déteste cette création de Dieu, comme il déteste Dieu. Lui, ce qu'il veut, c'est déconstruire cet ordre. Il veut ramener le monde au tohu-bohu pour faire échec au projet d'amour de Dieu. Il veut ramener le monde au chaos initial pour faire émerger un monde déconstruit dont il serait le maître. Ce que Satan a en ligne de mire, c'est l'homme qu'il veut abattre, parce qu'en abattant l'homme, il abat l'image et la ressemblance de Dieu. Il veut que l'homme soit déchu de sa dignité humaine. Et on le voit à l'œuvre dans tant de révolutions comme celui qui détruit les ordres naturels pour semer la confusion, l'anarchie, comme celui aussi qui pousse à toutes les transgressions pour briser l'humanité en l'homme. Jésus nous a avertis que le démon était menteur et homicide depuis le commencement. Donc ses projets sont des projets de destruction et de mort. On peut dire que jusqu'à la Révolution française, l'homme imprégné des valeurs chrétiennes et d'une anthropologie chrétienne se percevait comme fils de Dieu, créé à l'image et ressemblance de Dieu. Puis les philosophes du XVIIIe siècle ont commencé à saper cette vérité, jusqu'à la remise en cause radicale lors de la Révolution française, où les églises ont été profanées pour devenir les temples de la raison. L'inspiration franc-maçonne de la Révolution française a été bien étayée par les historiens, et on en a vu les fruits. On s'est débarrassé de Dieu en mettant à la place une sorte de grand horloger dépourvu d'amour. On a tué le roi de droit divin pour établir une république née dans le sang du génocide vendéen et de l'usage généralisé de la guillotine. On a cherché à couper l'homme de toute transcendance en prétendant faire de lui le seul législateur de sa vie. Il n'était désormais plus fils de Dieu, ni à son image, mais seulement un citoyen, un être de raison. Ni maître, ni Dieu, c'est le nom d'une loge maçonnique actuelle qui reflète bien l'esprit révolutionnaire d'alors. Un régime qui rejette Dieu ne peut que produire des fruits de violence et de mort. Et la Révolution française en a été un bel exemple, puisqu'elle s'est déployée sous la forme du chaos social et de la terreur. Cette attaque contre la dignité de l'homme, qu'on peut qualifier de démoniaque, n'était que le prélude à un rabaissement de l'homme encore plus radical, avec la théorie de l'évolution de Darwin au XIXe siècle. Celui-ci pensa que les espèces évoluaient par la sélection naturelle, un mécanisme où les individus les mieux adaptés à leur environnement survivent et se reproduisent davantage et transmettent leurs traits avantageux à leur descendance. Seulement Darwin a confondu espèce et variété. Il y a une seule espèce de chien, par exemple, mais une multitude de races, des bergers allemands, des bulldogs, des caniches, etc. Les races peuvent évoluer par croisement, par exemple, par adaptation aussi à l'environnement. Mais l'espèce, elle, demeure. Et il ne peut y avoir croisement entre espèces. Les chiens ne s'accouplent pas avec les chevaux ou les chats. Ça ne marche pas. De même pour l'espèce humaine, il y a des races différentes qui peuvent se croiser. Mais il y a une seule espèce humaine qui ne saurait s'hybrider ni avec des animaux ni avec quoi que ce soit d'autre. Et la génétique le confirme aujourd'hui. Mais la Genèse nous l'avait déjà dit. Dieu a créé chaque être dès le commencement, selon son espèce. On a cherché pendant des années à trouver le chaînon manquant dans l'évolution entre l'homme et le singe. Mais cette recherche a été abandonnée dans les années 90, car de fait, ce chaînon manquant, on ne l'a jamais trouvé, et on ne le trouvera jamais, parce qu'il n'y a jamais eu, à un moment donné de l'histoire, une espèce hybride homme-animal. D'ailleurs, depuis des millénaires, le singe côtoie l'homme, mais il ne s'est jamais mis à parler. Et pour cause, il n'a pas reçu cette âme spirituelle, qui est le propre de l'espèce humaine. La théorie de l'évolution,
dont la conséquence a été de penser qu'il n'y a pas une différence de nature, mais seulement de degré entre l'homme et l'animal. Autrement dit, que l'homme ne serait que le fruit d'une évolution hasardeuse et naturelle du singe. Cette théorie, donc, ne tient pas d'un point de vue métaphysique. En effet, le plus ne peut venir du moins. La vie ne peut jaillir de la matière inerte, de ce qui est minéral. Ce n'est pas possible. La vie vient de la vie, et donc elle ne peut venir que de celui qui possède la vie en lui-même, Dieu. De même, l'esprit ne peut jaillir ni de la matière inerte, ni de la vie simplement organique. Il ne peut être donné, l'esprit, que par celui qui est esprit, autrement dit par Dieu. Pour le dire autrement, la pierre n'a pu engendrer le vivant, et le vivant lui-même, par exemple le singe, n'a pu engendrer l'homme spirituel. L'esprit ne pouvait être créé que par quelque chose qui était déjà esprit. C'est pourquoi je vous dis qu'en bonne métaphysique, le plus ne peut venir du moins. Cette théorie de l'évolution s'est tout de même répandue et elle s'est avérée bien utile pour abattre un peu plus la religion et ôter toute noblesse à l'homme. La révolution avait fait que l'homme, image de Dieu, devienne un simple être raisonnable. Désormais, cet être raisonnable devenait un animal évolué, non plus fils du ciel, mais uniquement produit par la terre, comme les autres êtres vivants. En abolissant la différence de nature entre l'homme et l'animal, on ouvrait la voie aux dérives actuelles de l'antispécisme, cette doctrine du philosophe Peter Singer qui rejette toute discrimination fondée sur l'espèce, ce qui aboutit à un égal traitement des hommes, des animaux et des végétaux. Un journal suisse avait ainsi sorti un article il y a quelques années dont le titre était « Les droits de la salade ». Eh bien oui, si l'homme, image de Dieu, n'est plus le roi de la création, mais un vivant parmi d'autres, pourquoi la salade, l'arbre, la punaise de lit n'auraient pas autant de droits que lui? Le philosophe Paul Ricoeur a parlé de Darwin comme d'un maître du soupçon, parce qu'il a jeté le soupçon sur la noblesse de l'homme précisément, mais pas seulement lui. Freud et Nietzsche aussi. Nietzsche, en proclamant la mort de Dieu, a privé l'homme de ses repères moraux traditionnels, le bien, le mal, la vérité, l'illusion. Pour lui, l'homme n'est pas un être rationnel, mais il est d'abord un être de désir, de pulsion et de domination. Et ce qui fait sa grandeur, c'est sa volonté de puissance, qui l'achemine vers l'exaltation de soi et le dépassement de toute entrave morale. Il s'agit de vivre par-delà le bien et le mal. L'homme n'est finalement qu'un pont vers le surhomme, une étape transitoire dans l'évolution. Nietzsche annonçait ainsi, d'une certaine façon, le transhumanisme actuel. Pour ce qui est de Freud, lui, il a jeté le soupçon sur l'homme en disant que l'homme était plus guidé par son inconscient, c'est-à-dire ses pulsions, ses désirs, que par sa raison. Autrement dit, l'homme ne serait pas maître chez lui. Il serait le jouet de ses désirs refoulés, davantage mu par sa sexualité que par sa conscience et sa raison. Que l'homme ne soit pas mu que par sa raison, oui, sans aucun doute. Mais justement, ce qui fait sa grandeur, c'est qu'il est capable de dominer ses passions, de suivre la voie de l'esprit et non celle de ses pulsions. Aujourd'hui, la déconstruction se poursuit dans le transgenrisme, qui est une forme de négation du réel, de rejet de la distinction homme-femme et d'affirmation d'une fiction. Chacun pourrait choisir son genre selon le désir du moment, être homme, femme, binaire, non-binaire, queer, etc. Voyez, toutes les limites qui structurent l'humanité depuis la nuit des temps sont comme abolies, et on le voit d'une manière particulière dans la sexualité. On encense l'homosexualité. On a tous les jours des scandales de pédophilie ou d'inceste qui s'étalent dans nos médias. On sexualise les enfants dans les écoles par les programmes de soi-disant éducation sexuelle, qui ne sont rien d'autre qu'une forme d'initiation à une sexualité adulte et déviante. Ceci manifestant aussi que la distinction enfant et adulte est en train de tomber. À cela s'ajoutent les transgressions concernant la vie. Si l'homme n'est qu'un animal comme un autre, pourquoi s'interdire de le tuer par l'avortement ou l'euthanasie?
La dignité consistant désormais dans le choix de la mort et non plus de la vie. Le prince de ce monde, comme l'appelait Jésus en parlant de Satan, s'avère être très efficace dans son œuvre de déconstruction et de retour au chaos. Il fait tomber les séparations et les limites fondatrices. Mais il n'a pas fini encore. Aujourd'hui, l'IA, l'intelligence artificielle, vient rajouter une blessure à l'homme, celle de lui faire croire que la machine le surpasse et qu'il n'est plus bon qu'à être mis à la casse pour obsolescence avérée, à moins d'accepter une nouvelle hybridation, cette fois avec les puces et circuits électroniques dans une interface homme-ordinateur. Pour les transhumanistes, cela n'est que la continuité de l'évolution darwinienne. De l'animal à l'homme par une pseudo-hybridation homme-singe, puis de l'homme à la machine, à l'IA, par une nouvelle pseudo-hybridation cerveau-machine. Et ceci dans une visée post-humaine, où les hommes refusant l'augmentation technique ne seront plus utiles et devront disparaître, dépassés par des IA devenus des dieux. Ceux qui prônent le transhumanisme et l'intelligence artificielle pensent que nous sommes arrivés au temps de la surhumanité. Et c'est bien là le mensonge du diable, car de fait, c'est plutôt le règne d'une infra-humanité qui commence. La question essentielle aujourd'hui est donc bien la question anthropologique. Il s'agit de nous souvenir de ce qu'est l'homme dans le dessein d'amour de Dieu. Il s'agit de nous souvenir de notre dignité d'enfant de Dieu, appelée non à la technicisation de notre être, mais à la divinisation de notre être par le Saint-Esprit. Et alors nous pourrons résister à toutes ces séductions mortifères. Nous pourrons demeurer en Christ, demeurer dans son amour et finalement demeurer pleinement humain à l'image et ressemblance de Dieu.

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4: Discours du pape Léon XIV aux participantes au chapitre généraux des religieuses de Jésus-Marie et des sœurs missionnaires de Saint-Charles-Borromée. Au nom du Père, du Fils et du Saint-Esprit, la paix soit avec vous. Chères sœurs, bonjour, buenos dias, good morning et bienvenue. Je salue les supérieures présentes et je présente mes vœux à la Mère Générale récemment élue, tandis que je remercie celle qui l'a précédée dans ce service. Je vous accueille toutes avec joie à l'occasion des chapitres que vous célébrez. Vous appartenez à deux congrégations nées, bien que dans des circonstances différentes, du même amour pour les pauvres, envers les jeunes dans des conditions de difficulté, de la part de Sainte Claudine Thévenet et des religieuses de Jésus-Marie, envers les migrants de la part de Saint Jean-Baptiste Calabrini et de la bienheureuse Assunta Marchetti et du vénérable Don Giuseppe Marchetti, fondateur des sœurs missionnaires de Saint-Charles-Borromée, scalabrinienne. Les thèmes directeurs que vous avez choisis pour vos chapitres généraux respectifs, Jésus en personne s'approcha et « Où tu iras, j'irai », sont complémentaires et expriment les dynamiques de vos fondations. En effet, en eux se sont unis l'initiative de Dieu et la réponse de l'homme. En Saint Luc, nous voyons Jésus qui s'approche des disciples d'Emmaüs et marche avec eux pour les conduire à le reconnaître dans le pain rompu et à faire d'eux des apôtres de la résurrection. Dans le livre de Ruth, nous voyons la jeune Moabite qui, bien que pouvant le faire, n'abandonne pas sa belle-mère âgée, Noémie, restée seule, mais la suit en terre étrangère pour l'assister jusqu'à la fin. Les circonstances de vos débuts n'ont pas été faciles. Pensons au drame de la Révolution française pour Sainte Claudine et à la tragédie de l'immigration de masse pour Monseigneur Scalabrini, dont Giuseppe et Mère Assunta. Mais aucun d'entre eux n'a fait marche arrière, ni ne s'est découragé, même face aux difficultés apparues après les fondations. Et le secret de cette grande fidélité doit être recherché précisément dans la rencontre avec Jésus ressuscité. C'est de là que tout a commencé, pour eux et aussi pour vous. C'est de là que l'on commence et de là que l'on repart lorsque c'est nécessaire pour continuer avec courage et ténacité à se dépenser dans la charité. Et si cela est toujours vrai, cela l'est de façon toute particulière au cours du chapitre général où Jésus est à vos côtés et marche avec vous pour vous aider à la lumière de sa Pâque, votre histoire. En ces jours, qu'il soit toujours au centre, accordez une grande place à la prière et au silence tout au long de vos travaux. Dans un chapitre, les illuminations les plus importantes se saisissent à genoux et ce qui mûrit dans les salles capitulaires a besoin d'être semé et passé au crible devant le tabernacle et à l'écoute de la parole. Ce n'est qu'en écoutant le Seigneur que l'on apprend à s'écouter véritablement les uns les autres. Et ce n'est qu'ainsi que, à l'exemple de Ruth, on devient toujours plus capable de chercher le visage de Dieu chez son frère et chez sa sœur qui est dans le besoin. Et même de voir en eux une promesse, une espérance, une épiphanie de la présence divine, un geste de Dieu dont l'homme vivant est la gloire. Cela exige du courage pour se laisser provoquer par la présence de ceux qui souffrent, sans craindre d'abandonner ses sécurités, en s'aventurant, si le Seigneur le demande, sur des sentiers nouveaux. Cela aussi fait partie de votre devoir en tant que capitulaire. Je vous invite donc, chères sœurs, à vivre ces journées dans l'écoute humble de Dieu et avec une attention courageuse envers les besoins des autres. Et en vous exprimant mon profond remerciement pour ce que vous faites dans de nombreuses régions du monde, je vous assure de mon souvenir dans la prière et je vous bénis de tout cœur. Merci.

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1: Venez, crions de joie pour le Seigneur, acclamons notre rocher, notre salut. Psaume 94, 1.

C'est une grande joie d'être ici. Une grande joie parce que là où les saints passent, Dieu passe avec eux. Et donc on ne perd jamais son temps à venir dans des lieux sources comme ici. Même si je vais vous parler surtout, famille franciscaine oblige, fête de Sainte-Claire aussi aujourd'hui oblige, surtout des paroles de saints de notre famille franciscaine. Mais je voudrais auparavant vous donner deux références bibliques qui pourront accompagner votre journée. Le prophète Osée et saint Paul aux Philippiens. Le prophète Osée au chapitre 11. Ainsi parle le Seigneur, oui, j'ai aimé Israël dès son enfance. Quand je l'ai appelé, il s'est éloigné pour sacrifier au Baal et brûler des offrandes aux idoles. C'est moi qui lui apprenais à marcher en le soutenant de mes bras, et il n'a pas compris que je venais à son secours. Je le guidais avec humanité par des liens d'amour. Je le traitais comme un nourrisson qu'on soulève tout contre sa joue. Je me penchais vers lui pour le faire manger, mais ils ont refusé de revenir à moi. Vais-je les livrer au châtiment? Non. Mon cœur se retourne contre moi et en même temps mes entrailles frémissent. Je n'agirai pas selon l'ardeur de ma colère, je ne détruirai plus Israël, car moi je suis Dieu et non pas homme. Au milieu de vous, je suis le Dieu saint et je ne viens pas pour exterminer. Et puis l'autre passage, c'est la lettre aux Philippiens au chapitre 3. Saint Paul dit « Certes, je ne suis pas encore arrivé, je ne suis pas encore au bout, mais je poursuis ma course pour saisir tout cela comme j'ai moi-même été saisi par le Christ. » Voilà sans doute avec deux passages bibliques l'essentiel de ce qu'il y a à retenir, l'essentiel de ce qu'il y a à méditer. Tout d'abord, c'est que l'attitude miséricordieuse est une attitude proprement divine. C'est intéressant ce retour de Dieu en lui-même où il dit « Je ne suis pas homme, je suis Dieu. Et parce que je suis Dieu, je pardonnerai. Parce que je suis Dieu, je n'exterminerai pas. Parce que je suis Dieu, je ne me laisserai pas aller. Parce que je suis Dieu, je relèverai. » Et puis saint Paul, qui est bien entré dans le mouvement de la miséricorde, « Je cours, je poursuis ma course. » Si nous venons à Parelmonial, c'est bien pour poursuivre notre course, pas pour nous arrêter, pas pour être comme repliés en nous-mêmes, c'est bien pour nous ouvrir, c'est bien pour poursuivre notre course. Et souvent, nous ne savons pas comment, mais nous savons qu'ici, nous pourrons trouver ou la manière, ou les mots, ou les attitudes, la force, la persévérance, de poursuivre notre course, pour tâcher de le saisir, lui, le Christ, qui m'a déjà saisi. Reprenez conscience de cela. Vous êtes ici pour poursuivre votre course, pour tâcher de saisir le Christ, lui, qui vous a déjà saisi. Une des belles icônes que vous connaissez sans doute, c'est celle de la descente aux enfers du Christ. J'ai eu la chance de vivre en Turquie pendant 3 ans, donc j'ai été voir une des mosaïques les plus célèbres de l'Anastasis, du relèvement lorsque Jésus, dans sa descente aux enfers, va chercher Adam et Ève et va les saisir vigoureusement par le bras, alors que lui est en train de marcher sur les portes de la mort. Voilà ce que nous vivons. Jésus descend aux enfers. Cette parole de notre credo, ce n'est pas une élucubration de théologiens qui se sont dit « qu'est-ce qu'on va dire entre la vie et la résurrection ?» C'est notre réalité. Jésus descend dans mes enfers. Et dans mes enfers, il veut y mettre le feu de sa miséricorde, le feu de son pardon, le feu de son relèvement. Alors à travers cette galerie de portraits franciscains que je vais vous proposer maintenant, eh bien, nous allons avoir quelques moyens concrets de laisser le Christ descendre dans nos enfers, y mettre
le feu de sa lumière afin que nous devenions miséricordieux. Tout d'abord, juste une petite phrase qui finalement peut servir vraiment de ligne directrice. C'est dans son livre « Jésus de Nazareth », Joseph Ratzinger, Benoît XVI, écrit « Nous verrons Dieu quand nous entrerons dans les sentiments du Christ. » Entrer dans les sentiments du Christ. La montée vers Dieu advient justement dans la descente de l'humble service, dans la descente de l'humble amour qui est l'essence de Dieu. Si nous voulons entrer dans les sentiments du Christ, si nous voulons laisser Jésus venir dans nos enfers, si nous voulons aller vers Dieu, poursuivre notre course pour tâcher de le saisir, lui qui nous a déjà saisis, eh bien il faut prendre le chemin même de Jésus, le chemin de l'humble descente. Nous avons déjà ouvert un peu ce thème dans l'homélie. Le Père Martin a évoqué la figure de Saint François, la figure de Sainte Claire. Eh bien, c'est d'abord avec François d'Assise que nous pouvons entrer dans un moyen de devenir miséricordieux. François d'Assise écrit dans des petits conseils spirituels qu'il donne à ses frères « Où règne miséricorde et discernement, il n'y a ni luxe superflu, ni dureté de cœur. » Où règne miséricorde et discernement, il n'y a ni luxe superflu, ni dureté de cœur. Nous avons déjà là deux critères, luxe superflu, dureté de cœur, qui sont comme des obstacles que nous mettons nous-mêmes à la vie de Dieu en nous. Et ce discernement, il est intéressant parce que, justement, une des expériences fondatrices dans la vie de François, c'est sa prière devant le crucifix de Saint Damien et sa rencontre du lépreux. Comme les deux faces d'une même réalité, parce que le visage du lépreux, c'est Jésus. François est saisi de surprise lorsqu'il est dans la plaine d'Assise, qu'il entend la clochette du lépreux, c'est-à-dire... La lèpre, c'est la défiguration, c'est cette maladie en soi qui petit à petit vous ronge, vous rend d'une certaine manière inhumain. Et François, saisi de surprise de se retrouver face à face, s'arrête, descend de son cheval et embrasse le lépreux. Et un des biographes de François écrit « À cette rencontre inopinée, François éprouva de l'horreur, un intense rejet, mais se remettant en face de sa résolution de vie parfaite et se rappelant qu'il avait d'abord à se vaincre, s'il voulait devenir soldat du Christ, il sauta du cheval pour embrasser le malheureux. » Pour être capable de ce geste, au-delà de ce que sa nature humaine appréciait et repoussait, François se remet en face de sa résolution d'être à Jésus. Voilà ce qu'il nous faut peut-être tenir comme premier moyen. Nous remettre en face, pas simplement avec nos sentiments, ce que nous avons envie, pas envie, mais nous remettre dans une finalité plus lointaine que simplement nos premières envies. Nous remettre en face de notre résolution d'être à Jésus, lui qui nous a déjà saisis. Et qu'est-ce que fait François à ce moment-là? François fait le don de son cœur à un malheureux. Voilà un des sens du mot miséricorde. Faire don de son cœur à un malheureux. Faire don de son cœur à l'autre. Et pour cela, bien François a quitté sa supériorité, son esprit de domination pour voir l'autre autrement. Pour voir la création autrement. Et un théologien capucin va même jusqu'à dire que le lépreux qui a été guéri, ce fut son cœur, le cœur même de François.
au moment même où il employait l'huile de la miséricorde pour guérir les blessures des autres. C'est exactement l'image que nous avons sur le fond de cette scène. Lorsque l'huile de la miséricorde est déversée sur le malheureux. Et c'est à ce moment-là de ce geste de charité que le cœur de François est guéri. Et à tel point que dans son testament, François rapportera ce baiser au lépreux comme le signe de sa conversion en disant « Ce qui était amer est devenu doux ». Le passage de l'amertume à la douceur, lorsqu'il y a luxe superflu ou dureté de cœur, la miséricorde et le discernement sont comme entravés. Et là où nous laissons la miséricorde et le discernement nous marquer, eh bien il n'y a ni luxe superflu, ni dureté de cœur. François n'est plus le même. Le lépreux qui a été guéri, ce fut son cœur. Faire miséricorde pour être soi-même, pourrait-on dire, miséricordier. Le pape François, du fait de sa devise, nous autorise à jouer, à tordre un peu les mots. Faire miséricorde pour nous-mêmes, être miséricordier, c'est-à-dire entrer dans ce contraire de la dureté de cœur, du luxe superflu, entrer d'une certaine manière dans le cœur même de Dieu. Pour ce faire, le pape François a remis à l'honneur les œuvres de miséricorde. Alors il vous sera proposé, à la fin de cet enseignement, un peu un jeu des 7 familles, enfin des 14 familles, ou des 14 œuvres de miséricorde, puisqu'il y a 7 œuvres spirituelles et 7 œuvres corporelles. Et nous vous inviterons à recevoir une, à la recevoir. Non pas à la choisir avec un calcul rapide en disant « celle-là, je devrais pouvoir y arriver », en la recevant. En la recevant comme un cadeau du Seigneur, puisqu'en faisant miséricorde, il vous visitera. Il guérira les ténèbres, l'amertume de votre cœur. Ces œuvres de miséricorde, les œuvres corporelles, nous les trouvons dans Matthieu 25, le jugement dernier. Vous savez combien ça a été rappelé au début de l'homélie, combien le pape François en est imprimé, marqué, imbibé. Il s'agit de donner à manger, de donner à boire, de vêtir ceux qui sont nus, d'accueillir les étrangers, d'assister les malades, de visiter les prisonniers, d'ensevelir les morts. Ces œuvres corporelles, elles touchent le corps, comme leur nom l'indique, c'est-à-dire notre sensibilité, c'est-à-dire ce qui est constitutif de notre personne, ce qui exprime notre personne, ce qui est, pour dire un mot de la théologie du corps de Jean-Paul II, le langage de notre personne. Et saint Paul le dira en disant que nous sommes, notre corps est le temple de l'Esprit-Saint. Ces œuvres de miséricorde qui touchent le cœur, il y a aussi les œuvres de miséricorde spirituelles. Conseiller ceux qui sont dans le doute, enseigner les ignorants, avertir les pécheurs, consoler les affligés, pardonner les offenses, supporter patiemment les personnes ennuyeuses, prier Dieu pour les vivants et pour les morts. Conseiller, enseigner, avertir, consoler, pardonner, supporter, prier. Ces œuvres spirituelles, c'est progressivement que les pères de l'Église les ont énumérés et la liste probablement a été fixée au XIIe siècle. Donc il y a à la fois l'Évangile et la tradition de l'Église dans ces œuvres. Œuvres de miséricorde, œuvres corporelles, œuvres de l'Esprit. Et dans la bulle pour ce jubilé de la miséricorde, le pape va même jusqu'à dire « Mettez-vous en vérité devant ces œuvres de miséricorde
et demandez-vous si vous vivez en disciple du Christ ou non. Et donc, entrer dans ces œuvres de miséricorde à la manière de François d'Assise, qui, en versant l'huile de la miséricorde, permettait au Seigneur de venir guérir son cœur, entrer dans ces œuvres de miséricorde, c'est devenir miséricordieux parce que nous permettons au Seigneur de nous faire miséricorde. La vie chrétienne, vous voyez, c'est toujours dans cette dimension d'un mouvement. Pour saint François d'Assise, son insistance sur la vie fraternelle, son insistance sur cette réconciliation avec toute la création, c'est le fruit de sa contemplation de Dieu qui est Trinité. Parce qu'en Dieu Père, Fils et Saint-Esprit, il n'y a que mouvement, il n'y a que circularité, il n'y a que don, un don qui ne s'arrête pas, un don qui est tellement substantiel que c'est l'Esprit Saint entre le Père et le Fils. Et donc notre vie chrétienne, et c'est pour ça que saint Paul a raison de dire « Je cours pour tâcher de le saisir, lui qui m'a déjà saisi. » Si nous venons à Parelmonial, si nous fréquentons les portes jubilaires, si, voilà, toutes les dimensions où il y a cette dimension d'une course, ben c'est bien pour ne pas quitter la route. C'est bien pour demeurer dans ce mouvement, parce que la miséricorde est un mouvement. Rien de figé dans la miséricorde, rien. Elle est dans un mouvement. Un autre saint maintenant, un peu moins connu, mais que le pape a voulu, dont le pape a voulu faire venir le corps à Saint-Pierre de Rome au mois de février dernier, c'est un capucin du nord de l'Italie, saint Léopold Mandic. On dit que lorsqu'on a proposé au pape François de faire venir le corps du Padre Pio à Saint-Pierre, le pape a dit « Je veux bien le Padre Pio, mais je veux saint Léopold ». Saint Léopold, c'est un frère originaire de l'Europe centrale, qui dépendait de la province de Venise, et qui n'avait qu'un rêve, c'était être missionnaire de l'œcuménisme. Mais le pauvre bonhomme, il était tout petit, il bégayait et il avait un bec de lièvre, disgracieux à souhait. Et donc, lorsqu'il a renouvelé auprès de ses supérieurs son désir d'aller en mission pour l'œcuménisme, on lui a dit « tu es bien gentil, mais tu vas rester ici à Padoue, au confessionnal, c'est à peu près tout ce que tu sais faire ». C'est intéressant parce que le Padre Pio, c'est la même chose. Le Padre Pio qui rentre chez les Capucins, et qui a une maladie qui le fait quitter le couvent pour retourner chez ses parents. Puis au bout de 5-6 ans, donc il est ordonné prêtre, il reste chez ses parents, les supérieurs finissent par dire « Bon, tu rentres ou tu sors ?»« Bon, ben je rentre. » Mais pareil, on va lui trouver un petit couvent complètement au fin fond de rien, en lui disant « Ben, t'es pas capable d'autre chose que d'être au confessionnal. » On pourrait multiplier les exemples dans l'histoire de l'Église de ces figures de rien, à partir duquel germe un grand bien. Alors ce brave Léopold, eh bien, il va prendre très au sérieux son service qui lui est demandé, qui est le service de la confession. Et dans son confessionnal, eh bien, il a été l'instrument de la miséricorde. Il appelait son confessionnal, c'est très très beau, pensez-y si vous allez vous confesser, le petit salon de la courtoisie. On imagine un petit boudoir de Marie-Antoinette à Versailles. Alors le confessionnal du père Léopold, si vous allez à Padoue, c'est assez austère. C'est du bois, un fauteuil, un agenouilloir, un crucifix. Et effectivement, c'est la courtoisie qui marquait saint Léopold. Ça, c'est un deuxième moyen. La courtoisie. La courtoisie, c'est la gratuité. On raconte qu'une fois, il y avait un confesseur, un pénitent, qui ne savait pas trop comment se débrouiller dans le confessionnal. Alors, il s'est assis sur le fauteuil du père Léopold. Et lui, le père Léopold, il s'est mis à genoux sur l'agenouilloire du pénitent. Et puis, à la fin de la confession, il lui dit « Eh bien, maintenant, vous voyez, dans le Seigneur, nous sommes amis. Alors, revenez me voir. » Et le père Léopold était toujours comme ça avec ses pénitents, toujours
à cultiver la courtoisie de l'amitié. Et c'est ce deuxième moyen que je voudrais évoquer rapidement avec un philosophe, Aristote. Vous voyez qu'on peut aller chercher très loin. Aristote parle de trois degrés de l'amitié. Le premier degré, c'est l'amitié avec votre boulanger et votre médecin, c'est-à-dire une amitié utile. Utile au sens noble du terme, hein, c'est pas pour profiter, mais c'est utile, c'est-à-dire que si vous n'avez plus besoin du boulanger, vous n'y allez plus. Le médecin, c'est bien que les médecins aujourd'hui, c'est les confidents de tout. Donc, premier degré, l'amitié utile, c'est-à-dire un échange de services, un premier degré. Le deuxième degré de l'amitié, c'est l'amitié d'agrément, dit Aristote, mais on peut aussi en parler comme de l'amitié adolescente. C'est-à-dire qu'il s'agit plutôt de déverser ses propres émotions dans l'autre que de véritablement s'intéresser à l'autre. C'est beaucoup d'adultes aujourd'hui qui fonctionnent comme ça. Je n'ai rien contre Facebook, ça permet des relations, ça permet des contacts, ça permet plein de bonnes choses, mais c'est aussi un peu un déversoir. Je déverse mes émotions, et puis les autres sont priés de les recevoir. Alors, Aristote reconnaît quand même que cette amitié, elle a quelque chose de bon en elle, au sens où elle permet aussi que je prenne conscience que je suis une personne dotée de raison, dotée d'émotions, de sensibilité. C'est comme un lieu de conscience de soi. Mais Aristote dit, il y a encore un troisième degré de l'amitié, c'est l'amitié vertueuse. L'amitié vertueuse, c'est l'amitié qui consiste à aimer l'autre en raison de la vertu qui est en l'autre, et non pas en raison de ce que l'autre me procure. Alors, cette amitié-là, elle est un véritable épanouissement de l'amitié utile, de l'amitié bienveillante, d'agrément ou adolescente, l'amitié vertueuse. C'est-à-dire, je répète, aimer l'autre en raison de la vertu qui est en l'autre. Alors ça, c'est particulièrement vrai et à développer, et ça participe de devenir miséricordieux dans la vie conjugale, dans la vie de famille, dans la vie au travail. Dans la vie conjugale, Dieu sait que les pièges sont nombreux. Dans la préparation au mariage, je donne parfois un conseil, mais d'ailleurs souvent c'est le seul que les fiancés retiennent, me disent-ils, c'est de se prendre une heure par semaine pour se poser deux questions. Qu'est-ce que j'ai découvert de beau en toi durant la semaine? Et qu'est-ce qui m'a blessé dans tes paroles, dans tes attitudes durant la semaine? Alors, voyez, rien que ces deux petites questions, il y a des froncements de cils devant, ça veut dire d'avoir fait un peu attention à l'autre. L'autre n'est pas un objet, l'autre est une personne. Ça suppose d'avoir ouvert les yeux sur l'autre et de petit à petit pouvoir dire à l'autre la vertu qui est en lui, ce que j'ai découvert de beau en toi. Faire découvrir à l'autre la vertu qui est en lui, et sur cette vertu, il va pouvoir s'appuyer. Alors, ce qui est vrai, par excellence, de la relation dans un couple entre un homme et une femme, l'est pour toutes les dimensions de notre vie familiale, de notre vie professionnelle. Chercher la vertu qui est en l'autre pour aimer l'autre avec la vertu qui est en l'autre. Et dans ce cas-là, on est dans un processus de croissance. On apprend très concrètement à devenir miséricordieux, c'est-à-dire à ne pas
enfermer l'autre, ce que nous faisons tous, parce qu'il y a des personnes avec lesquelles ça se passe naturellement bien et des personnes avec lesquelles on ne sait pas pourquoi, mais ça ne passe pas. Ben, ce n'est pas le problème que ça passe ou ça ne passe pas. Le problème, c'est qu'est-ce que j'en fais ? Qu'est-ce que j'en fais très concrètement dans ma manière de voir, dans ma manière de penser à la personne ? Et du coup, avec ce thème de la courtoisie, ce thème de l'amitié, vient un thème, toujours avec cette figure de Léopold Mandić, que le pape François aime beaucoup développer, qui est le thème de la correction fraternelle. Et vous voyez qu'on est tout à fait dans ces œuvres de miséricorde, hein, conseiller, avertir, consoler. La correction fraternelle. Alors c'est vrai dans une communauté de frères et sœurs comme l'Emmanuel, c'est vrai bien sûr dans une vie religieuse comme la mienne, et souvent ce qui nous asphyxie, je vais même être très vulgaire, ce qui nous fait crever sur pied, parce que j'ai trop vu ça, c'est justement le fait de ne pas se corriger. De se corriger au sens de l'exercice d'une paternité les uns à l'égard des autres. Qu'est-ce qu'une paternité ? C'est de vouloir la vie de l'autre. Vouloir la vie de l'autre, c'est ce que Dieu veut à notre égard. Vouloir la vie de mon conjoint, vouloir la vie de cette personne avec laquelle je travaille. Alors sur la correction fraternelle, le pape en a beaucoup parlé, comme il a beaucoup parlé aussi de toutes ces paroles de médisance. Si tu dois corriger un petit défaut chez l'autre, pense tout d'abord que tu en as personnellement de tellement plus gros. Reconnais que tu es plus pécheur que ton prochain, mais que toi, comme frère, tu dois le corriger. Un signe qui peut-être peut nous aider, c'est le fait de ressentir un certain plaisir quand l'on voit quelque chose qui ne va pas et que l'on estime qu'il nous faut exercer une correction. Il faut être attentif parce qu'alors cela ne vient pas du Seigneur. Nous, chrétiens, nous avons cette fâcheuse tentation de nous extraire du jeu du péché et de la grâce comme si nous étions des anges. C'est toujours les autres. On est assez doués là-dedans. On est assez doués. Et peut-être que le pape François a voulu aussi cette année de la miséricorde pour nous, pour ceux qui se disent bons chrétiens. Vous savez, au début de son pontificat, il a mis un peu d'eau dans son vin quand même. Au début de son pontificat, le pape était très dur à l'égard des prêtres, par exemple. À la fin, il y en a pas mal qui lui ont écrit en disant « Bon ben, ça va, mais enfin, on est quand même là. Encouragez-nous un peu quand même. » Et le pape était très dur, un peu comme Jésus dans l'évangile de Matthieu, par exemple, qui est dur avec les pharisiens, qui se regarde être bon. C'est souvent ça notre problème, c'est de nous regarder être bon, plutôt que d'être bon, tout simplement. Et si François a été guéri en son cœur au moment où il versait l'huile de la miséricorde sur le lépreux, comme je l'ai souligné, c'est qu'il ne s'est pas regardé. Aujourd'hui, je suis un héros ou pas ? Il ne s'est pas regardé. Il s'est remis en face de sa résolution d'être au Christ, d'aimer le Christ, et pour cela d'être dans la conscience qu'il faut se vaincre. C'était toujours autour de septembre 2014, lors d'un Angélus, toujours sur ce même thème. Devant Dieu, nous sommes tous pécheurs et nous avons besoin de pardon. Tous. En effet, Jésus nous a dit de ne pas juger. Saint François disait même que juger, c'est blasphémer, parce que c'est se mettre à la place de Dieu. Alors que, dit François, la seule chose dont je peux m'enorgueillir, qui m'appartient en propre, c'est mon péché.

Et donc, sortons de la dureté de cœur que nous avons pour nous réjouir profondément. C'est un sens de la louange qui est toujours lié pour moi à cette dimension de l'amitié. Je cite un petit passage de la vie du frère Éloi Leclerc. Éloi Leclerc est un franciscain, un frère mineur, qui est mort récemment, il y a un mois ou deux, et qui est l'auteur d'un best-seller depuis 60 ans, « Sagesse d'un pauvre ». Si vous voulez comprendre ce qu'est la miséricorde, vous lisez « Sagesse d'un pauvre ». Et le frère Éloi Leclerc raconte que, lorsque jeune frère étudiant, il a été déporté en camp de concentration. Ils étaient donc plusieurs frères dans les wagons à bestiaux, dans ces lieux d'inhumanité, dans ces lieux de mort, d'animalité. Et un des frères est mort. Et dans ce lieu de l'inhumanité, dans ce lieu de la bestialité où la dignité humaine est bafouée, ce qui est venu dans le cœur des frères, autour de leurs frères morts, c'est le cantique de Frère Soleil. Loué sois-tu, mon Seigneur, pour Messire Frère Soleil. Loué sois-tu, mon Seigneur, pour Frère Vent, Sœur Eau, Sœur Lune, Frère Feu et notre Sœur Mère la Terre. Loué sois-tu, mon Seigneur, pour notre Sœur la Mort corporelle. La louange qui jaillit d'une forme d'amitié avec le Créateur et avec toute la création au cœur de ce qui est le plus inhumain. Eh bien, cela nous dit quelque chose de la courtoisie de Dieu avec nous. Qui peut mettre cela dans nos cœurs? La correction fraternelle est un aspect de l'amour et de la communion qui doivent régner dans la communauté chrétienne. C'est un service réciproque que nous pouvons et que nous devons nous rendre les uns les autres. Corriger notre frère est un service, et il est possible et efficace uniquement si chacun reconnaît qu'il est pécheur et qu'il a besoin du pardon du Seigneur. Cette même conscience qui me fait reconnaître l'erreur de l'autre me rappelle encore auparavant que j'ai moi-même fait des erreurs et que j'en commets souvent. Vous voyez comme la correction fraternelle est un service de l'humilité. Dans les témoignages que nous avons eus hier matin et hier soir à la veillée, il y a eu notamment un point qui est revenu. Lorsqu'il s'est agi, non pas d'attendre que l'autre fasse le premier pas du pardon, mais de soi-même, alors que, humainement, selon les critères de justice humaine, il y avait préjudice, eh bien, la demande de pardon est venue d'abord de ceux qui avaient souffert et qui ont provoqué une ouverture du cœur, appelons-les, entre guillemets, les bourreaux. Toujours cette dimension d'un mouvement, d'une dimension d'une circularité. Et souvent, notre péché est d'arrêter, de figer la vie de Dieu, de figer la vie. Et pour saint François d'Assise, le péché par excellence, le péché originel, c'est le péché d'appropriation. Le péché qui consiste à interrompre le mouvement du don, à le figer, à s'approprier le don, plutôt que de le recevoir pour le partager. C'est ça le sens de la pauvreté pour François. Ce n'est pas une idéalisation d'un état de misère, c'est de se mettre en situation d'être sans défense et d'avoir les mains vides. Et ça change tout. Parce qu'on se découvre à ce moment-là profondément libre. Libre d'accueillir le pardon et libre de donner, de demander le pardon. Alors ce charisme de l'amitié, eh bien, saint Léopold l'a mis au service de l'amitié divine que Dieu veut entretenir avec chacun. Et pensez simplement à cette interrogation de Dieu dans le jardin d'Éden après la chute. Vous pourrez lire dans

dans le livre de la Genèse. Adam, où es-tu ? Eh bien, cette question, le Seigneur vous l'adresse ici, à Parel Monial. Où es-tu ? Où es-tu donc ? As-tu pris vraiment le chemin de ton cœur ? Car moi, je suis en toi. Comme dit saint Augustin, en parlant au Seigneur dans ses confessions, tu étais au plus intime de moi-même, mais moi je n'y étais pas. Avant de passer au Padre Pio, je vous invite à reprendre ce chant que vous connaissez sans doute. Vous serez vraiment grand, dans la mesure où vous êtes petit

après Saint François, après Saint Léopold, Saint Pio, Saint Pio de Pietrelcina, cet homme stigmatisé pendant 50 ans dans le sud de l'Italie, cet homme persécuté par l'Église, peut le dire, interdit de célébration, soupçonné, accusé. Notre ministre général, récemment, lorsque les corps du Padre Pio et de Léopold Mandić sont arrivés à Saint-Pierre de Rome et que les cloches se sont mises à sonner, a été profondément ému de voir comment finalement l'obéissance du Padre Pio dans l'Église a été vraiment le creuset de sa sainteté. Jean-Paul II a insisté beaucoup lors de la béatification et de la canonisation du Padre Pio sur l'obéissance, beaucoup plus que les stigmates. L'obéissance. Les stigmates, le Padre Pio ne les a pas choisis. Il en avait même honte. Mais ce qu'il a réellement choisi, se remettant face à sa résolution de choisir le Christ, c'est d'être dans l'Église, obéissant dans l'Église et non pas contre l'Église. Le Padre Pio, donc, c'est connu, il y a des films qui sortent, ses heures passées au confessionnal, ses directions spirituelles, ses stigmates durant 50 ans, la création de l'hôpital du soulagement de la souffrance. Le Padre Pio, c'était d'abord ce très bon connaisseur des âmes. C'était assez fréquent que lorsqu'on allait se confesser à lui, il puisse dire « Vous m'avez vraiment tout dit ?» Voilà, une sensibilité particulière que le Seigneur lui avait donnée. Et ce que le Padre Pio, parce que c'est important de tout dire, c'est important d'être vrai dans le sacrement de la réconciliation et de la pénitence, c'est le sacrement de la vérité de l'être. Le Padre Pio disait toujours dans ses lettres qu'il fallait renoncer à ce qu'il appelait la perfection imaginaire. Et ça, c'est souvent un peu un obstacle dans notre manière d'accueillir la miséricorde du Seigneur. C'est pas rare qu'en confession, quelqu'un nous dise mais c'est trop facile ce bon Dieu qui pardonne. C'est trop facile. Je suis dégoûtant, je fais ci, je fais ça, et puis hop, parce que je lui demande, il me pardonne. Alors le Saint Léopold, je reviens un peu en arrière, j'ai oublié de vous le dire, mais ça me le rappelle. Saint Léopold, lorsqu'on lui reprochait d'être beaucoup trop bon au confessionnal, ben, il montrait la croix en disant ben, « je suis désolé, mais c'est lui le premier, il a été trop bon avec moi. » Alors il n'y a pas de raison de ne pas être trop bon avec le pécheur qui demande miséricorde. Et le Padre Pio recommandait... Et ça, c'est une manière de devenir miséricordieux. Là, je vous parle d'expérience. Ne te décourage pas dans tes chutes, mais ouvre-toi à une nouvelle confiance et à une humilité plus profonde. Le découragement et l'irritation après une chute dans le péché, c'est un artifice de l'ennemi. Tu ne feras jamais cela, écrit-il, car la grâce de Dieu est prête à te secourir. Ne jamais se décourager dans le péché. Parce que c'est comme si nous mettions en doute que Dieu est bon. C'est comme si nous disions à Dieu, tu es un menteur. Et ça, c'est le péché des origines. Dieu n'est pas un menteur. Éternel est son amour. Il prend patience. Il nous laisse libres de prendre le temps de l'accueillir. Lorsqu'on découvre cette patience de Dieu à notre égard, on en est bouleversé. J'ai entendu l'appel du Seigneur sur le chemin de Saint-Jacques de Compostelle en 89 avec Jean-Paul II. Viens et suis-moi. Et j'ai répondu 7-8 ans après. Et durant ces 7-8 ans, j'ai vraiment repris conscience que le Seigneur voulait être aimé librement par un cœur qui le choisisse pour lui-même. Et pour cela, il nous laisse le temps. C'est un pédagogue qui sait nous donner du temps.
Dans ce sacrement de la confession, le pape François disait récemment que le Padre Pio est devenu, à travers le ministère de la confession, une caresse vivante du Père. Une expression que le pape emploie très souvent quand il parle de la miséricorde. Une caresse vivante qui guérit les blessures du péché et réconforte le cœur grâce à la paix. Et la manière pour le Padre Pio d'être miséricordieux, c'était de se comparer à Simon de Cyrène. Agir comme Simon de Cyrène. Il y a plein de manières d'agir comme Simon de Cyrène. Quand le Padre Pio parle dans sa correspondance de la miséricorde, il en parle très souvent à propos de la prière. En ce qui me concerne, je ne m'arrêterai pas de pleurer pendant tout le temps qu'il me reste à vivre. Vous savez en effet combien j'ai le cœur déchiré à la vue de tant de pauvres aveugles qui fuient comme la peste la douce invitation de notre divin maître à la miséricorde. Le Padre Pio avait cette sensibilité très forte qu'il exprimait dans cette parole « On ne comprendra jamais réellement ce que signifie se révolter contre Dieu ». Du fait de ces expériences de tentation un peu extrêmes, le Padre Pio faisait l'expérience dans sa chair, par les coups qu'il recevait, par les tentations qu'il avait, de ce que signifie être loin de Dieu. C'est quelque chose que nous banalisons beaucoup dans notre vie. Il y a un bon livre qui a été publié là-dessus, sur l'envers du décor, qui est aux éditions de l'Emmanuel, « La tactique du diable ». Ça fait froid dans le dos de voir les coulisses. On ne comprendra jamais réellement ce que signifie se révolter contre Dieu. Et donc la prière, disait le pape François, est une œuvre de la miséricorde, une œuvre spirituelle qui veut conduire tout le monde au cœur de Dieu. En effet, cela signifie confier. C'est intéressant de rapprocher la prière, prier, de ce verbe confier. Confier l'Église, confier les personnes, confier les situations au Père. Je te confie cela, Seigneur, pour que tu en prennes soin. Parce que moi, je ne sais pas comment faire. Parce que moi, je ne comprends pas. Je te confie cette personne pour qu'elle soit dans ton cœur d'une certaine manière. C'est pourquoi la prière, comme disait le Padre Pio, est la meilleure arme que nous avons. Une clé qui ouvre le cœur de Dieu. Une clé facile. Le cœur de Dieu n'est pas blindé comme tant de moyens de sécurité. Tu peux l'ouvrir avec une clé commune, avec la prière, car il a un cœur de père. La prière est la plus grande force de l'Église que nous ne devons jamais négliger, car l'Église porte du fruit si elle fait comme la Vierge et les apôtres qui étaient assidus et unis dans la prière quand ils attendaient l'Esprit Saint. Être Simon de Cyrène, c'est aussi agir de manière concrète. Vous voyez, le Padre Pio a créé les groupes de prière du Padre Pio, qui sont à peu près 2-3 000 groupes dans le monde, voilà, je ne sais pas combien de personnes, et en même temps l'hôpital du soulagement de la souffrance pour soigner la personne dans son âme, dans son corps et dans son esprit. Et les deux sont articulés. Les groupes de prière sont en communion avec les malades. Développer un agir concret qui prenne soin du corps. J'ai toujours en mémoire mon père, dans les années 80, j'avais 7-8 ans, qui s'était engagé dans une association pour accueillir les Cambodgiens, les migrants de l'époque, les boat people qui fuyaient la dictature au Cambodge. Et je me souviens de ces gestes très concrets de mon père à l'égard de ces Cambodgiens qu'on recevait à la maison pour qu'ils trouvaient un travail, un appartement, des meubles, etc. Un agir concret, comme Simon de Cyrène qui porte la croix du Christ, ici et maintenant, elle a un visage, la croix du Christ. Autre exemple, ces bénévoles dans un café chrétien à Clermont-Ferrand, le café Cappuccino, qui consiste à accueillir les gens en situation de solitude.
simplement pour leur proposer comme un lieu familial, un lieu qui va petit à petit les guérir. Je me souviens d'un témoignage d'une personne qui, les premières fois qu'elle est venue au café chrétien, était vraiment dans la dureté. Tout était nul, tout était critiquable, c'était jamais bien. Et puis, insensiblement, 2 ans après, j'étais dans le café avec elle, et puis il y a une autre personne qui arrive, dure, critiquant tout. Et cette personne qui auparavant était dure lui a dit « Ici, on n'a pas le droit d'être comme ça. Parce qu'ici, on a été regardés comme des personnes et ça nous transforme. » C'est vrai que ça prend du temps. Souvent, on aimerait d'un claquement de doigts que, de manière magique, ça agisse ce que nous faisons. Mais avant d'attendre ce côté magique chez les autres, regardons-nous nous-mêmes. Moi, j'ai qu'à me regarder pour voir ma lenteur, la patience que j'inflige en quelque sorte. Mais ce n'est pas comme ça dans le Seigneur, au Seigneur. Vous savez, quand on est impatient, je dis parfois dans la confession et je me le dis à moi-même, reprenez conscience de la patience de Dieu à votre égard. Ça nous calme en général un peu. Voyez, c'est toujours important dans la vie spirituelle, et c'est ce que nous enseignent les saints, de nous remettre pas simplement dans l'impasse dans laquelle on est, relationnel, dans la vie de prière, mais « Ah, comment Dieu est avec moi ? Comment Dieu est à mon égard ? Et comment est-ce que, petit à petit, il m'aide à être comme lui ?» Vous connaissez cette parole qu'on entend souvent liée à l'Emmanuel, et ça devient le projet pastoral de certaines paroisses, je pense à un prêtre là, être dans le monde le cœur de Dieu, être dans mon couple le cœur de Dieu, être sur mon lieu de travail le cœur de Dieu. Voilà, nous terminons avec une petite reprise de ce que j'ai dit jusqu'à maintenant, devenir miséricordieux à la manière de saint François d'Assise, c'est-à-dire de nous remettre devant notre choix de saisir le Christ, lui qui nous a déjà saisis, et versant l'huile de la miséricorde sur le prochain, et à commencer par ceux qui me sont proches, sans forcément faire beaucoup de discours, je permets au Seigneur de venir guérir mon cœur. Devenir miséricordieux avec ses œuvres de miséricorde, qui sont comme une sorte d'examen de conscience, pour me mettre en vérité, suis-je disciple ou non ? Avec saint Léopold Mandić, pour nous fortifier dans l'amitié vertueuse, pour faire de beaucoup d'occasions que nous vivons des petits salons de courtoisie. Alors, il faut le prendre dans le sens noble du terme, pas dans le sens des petits boudoirs où ça cancane tant que ça peut. Salon de courtoisie dans le plus beau sens et le plus noble sens de cette expression. Entrer dans cette amitié vertueuse, sortir de l'amertume, nous réjouir du bien de l'autre. Et avec saint Pio, agir comme Simon de Cyrène, par la prière et par le fait de porter, autant que je le peux, la croix du Christ ici, et dans ce monde. Je voudrais aussi évoquer bien sûr sainte Claire d'Assise, qui n'a rien fait d'exceptionnel, si ce n'est qu'elle a accepté de passer petit à petit par des passages dans un véritable esprit de pauvreté, d'une pauvreté qui la faisait toute marquée par Jésus, qui le faisait dire à la fin de sa vie, alors qu'elle a vécu dans des pénitences très fortes. Elle a vécu une maladie pendant 30 à 40 ans. Elle a vécu la mort de saint François, véritablement son guide. Et elle s'est retrouvée assez démunie dans le fait de porter un charisme nouveau dans l'Église. Et elle pourra dire, c'est sans doute la plus belle conscience de la miséricorde de Dieu à notre égard. Au moment de mourir, elle dit, « Béni sois-tu, Seigneur, de m'avoir créé. Béni sois-tu, Seigneur, de m'avoir créé. » Et je termine avec Mère Teresa, bientôt sainte.
Mère Teresa qui invite à passer du temps avec Jésus pour découvrir que lui, le premier, il a soif de nous aimer. C'est dans une lettre du 25 mars 1993, elle écrivait « Avez-vous vraiment fait connaissance avec Jésus vivant ? Non pas à partir des livres, mais pour l'avoir hébergé dans votre cœur. Tant que vous n'écouterez pas Jésus dans le silence de votre cœur, vous ne pourrez pas l'entendre dire « J'ai soif » dans le cœur des pauvres. Le diable essaiera de se servir des blessures de la vie, voire de vos propres fautes. Ça, c'est les découragements, c'est les duretés de l'existence, les souffrances qu'il y a dans l'existence. Pour vous persuader qu'il n'est pas possible que Jésus vous aime réellement. Pas seulement qu'il vous aime, mais davantage qu'il vous désire ardemment. Vous lui manquez quand vous ne vous approchez pas de lui. Il a soif de vous. Le cœur et l'âme des missionnaires de la charité consistent exclusivement en ceci, la soif du cœur de Jésus caché dans les pauvres. Notre charisme est d'étancher la soif de Jésus, soif d'amour pour les âmes, en travaillant au salut et à la sanctification des plus pauvres parmi les pauvres. Jésus, qui connaît votre faiblesse, désire néanmoins seulement votre amour. Il veut simplement que vous lui laissiez une chance de vous aimer.

Beaucoup de premiers seront derniers, et les derniers seront les premiers. Marc 10, 31.

nous avons la chance d'avoir Monseigneur Quatennens, qui est archevêque d'Avignon, qui vient de nous parler. Alors pour l'écouter et se mettre vraiment à l'écoute de la parole du Seigneur, on va prendre un chant à l'Esprit-Saint. Esprit.

Vous dites que vous n'avez pas de patience, mais vous dites ça parce que vous êtes une sainte. En réalité, de la patience, vous en avez énormément. Et Thérèse leur répond, vous vous trompez complètement. De la patience, je n'en ai pas, mais Dieu m'en donne autant qu'il m'en faut à chaque instant. Et là, c'est un autre secret que je crois merveilleux. C'est qu'un chrétien, c'est quelqu'un qui n'est pas meilleur que les autres, qui a tous ses problèmes, tout, mais qui sait que Dieu lui donnera à chaque instant tout ce qu'il lui faudra. Avoir la certitude qu'à chaque instant, eh bien, Dieu me donne la grâce pour aujourd'hui. Et que si vous demandez la grâce pour demain, vous ne l'aurez pas, car il n'y a pas de caddie de la grâce. J'insiste parce que les gens s'empoisonnent la vie en vivant ailleurs que là où Dieu se trouve. Alors que dans l'aujourd'hui de Dieu, aujourd'hui à Paray-le-Monial, Dieu veut faire des merveilles en chacun de vous. Demain, il fera d'autres merveilles et ce sera pour demain. Alors c'est merveilleux, vous vous rendez compte, il n'y a pas de provision à faire. C'est merveilleux, hein, plus besoin de faire des courses. Chaque jour, Dieu me donne tout ce qu'il me faut à chaque instant. Alors parfois, il fait un peu patienter. Ben oui, rien que pour aujourd'hui. Et puis, la deuxième chose que j'ai porté dans ma prière depuis hier soir. Alors, moi je me disais, mais d'où est-ce que la lumière peut venir? Et tout d'un coup je me suis dit, mais la lumière, elle ne peut venir que de la source de la lumière. Elle ne peut venir que de Jésus. Jésus seul peut être source de lumière pour vous. Car pour avoir accompagné beaucoup de célibataires, c'était même une des grâces qui a été les miennes à un moment, d'accompagner des célibataires. Mais vraiment, moi je me dis, la lumière ne peut venir que de Jésus. Alors ce matin, moi je voudrais vous aider à rencontrer Jésus. Et puis, avec la certitude dans mon cœur, c'est que lui, il vous donnera sa lumière. Ou plutôt, il vous l'a déjà donnée, mais est-ce que vous l'avez reçue? Alors je voudrais vous lire d'abord, avant de prendre l'évangile de Jean, un tout petit verset de saint Marc, c'est au chapitre 4e, ça doit être les versets 26, je crois. Est-ce que la lampe vient pour qu'on la mette sous le lit ou sur le lampadaire? Vous avez entendu? Ouais, il n'y a pas quelque chose d'étonnant dans ce que je vous ai dit? Est-ce que la lampe vient pour être mise sous le lit ou sur le lampadaire? Il n'y a pas quelque chose qui vous étonne dans cette phrase? Quoi? Moi, j'ai jamais vu une lampe marcher, sauf dans les dessins animés. Or, l'Évangile nous dit, est-ce que la lampe vient? Mais de quelle lampe s'agit-il? Eh bien, la lampe, c'est le Christ lui-même. Il est venu en moi, lui, la lumière du monde. Et chaque fois que vous cherchez la lumière, ne la cherchez pas ailleurs qu'auprès d'une lampe. Or, la lampe de nos vies, c'est le Christ. Or, trop souvent, la lampe, on la laisse sous la table ou sous le lit. Et chaque fois que vous cherchez la lumière, cherchez-la auprès de celui qui est la lumière. Je suis la lumière du monde. Et puis, toujours dans cet ordre-là, le dernier verset du prologue de saint Jean. Personne n'a jamais vu Dieu. Dieu, le Fils unique, qui est dans le sein du Père. Alors là, je retraduis le dernier verbe du prologue, car il est tellement riche à la manière de saint Jean que les traductions ont du mal à le rendre. Le Fils unique qui est tourné vers le sein du Père nous l'a dévoilé, nous l'a révélé et nous y conduit. Alors, moi je voudrais vous prendre par la main et puis demander à Jésus ensemble qu'il nous conduise jusqu'à la plénitude de Dieu. Alors, un jour, Jésus était au bord du Jourdain, il marchait. À côté, Jean-Baptiste se trouvait là avec quelques-uns de ses disciples. Et Jean-Baptiste va montrer Jésus en disant « Voici l'agneau de Dieu qui porte le péché du monde. » Et à ce moment-là, deux disciples de Jean vont partir à la suite de Jésus. Les voilà qui marchent derrière Jésus. Et tout d'un coup, Jésus s'arrête et il se retourne. Alors, toute petite parenthèse, depuis toujours les hommes ont soif de voir Dieu. Dans tout l'Ancien Testament,
On voit les psaumes, on voit Moïse qui demande à Dieu à le voir face à face. Et Dieu lui dit non, tu ne peux me voir que de dos. Et les disciples de Jean, ils marchaient derrière Jésus. Ils voyaient le dos de Dieu. Et voilà qu'enfin, pour la première fois, Dieu s'arrête, se retourne et il va regarder ces hommes qui à leur tour vont pouvoir le regarder. Regardez Jésus et il vous est donné de voir Dieu. Et Jésus va prendre la parole. C'est même la première parole de Dieu dans l'évangile de Jean. Donc c'est une parole qui est forte, qui est chargée de sens. La première fois où Jésus ouvre la bouche dans l'évangile de Jean. Et cette parole, il vous l'adresse à vous tous ce matin. Que cherchez-vous? Que cherchez-vous? Voilà une parole qui est lourde de sens. Jésus me demande, qui cherche, que cherches-tu? Et les deux hommes qui suivent Jésus ne vont pas lui demander ce qu'il faut pour avoir la vie éternelle ou ce qu'il faut pour avoir le bonheur. Non, ils vont lui dire « Rabbouni ». Et l'évangéliste traduit, ce qui se traduit « maître », comme si l'évangéliste voulait que nous tous, nous puissions faire nôtre la réponse de ces deux hommes. « Maître, où demeures-tu ?» Voyez la puissance de cette réponse. « Que cherchez-vous, maître, où demeures-tu ?» Et là encore, Jésus ne va pas sortir sa carte d'identité ou sa petite carte de visite. Non. Il va leur dire « Venez et voyez. Venez et voyez. » Alors, ce dialogue de Jésus, ruminons-le. Que cherches-tu? Maître, où demeures-tu? Venez et voyez. Et là encore, l'évangéliste, avec une concision extraordinaire, ils vinrent et ils demeurèrent auprès de lui ce jour-là. Ils demeurèrent auprès de lui ce jour-là. Et vous avez un verbe qui va prendre une grande place dans tout l'évangile de Jean, c'est le verbe « demeurer auprès de Jésus ». Voilà notre vocation à tous, notre vocation première, demeurer auprès de Jésus. Et le seul mouvement qu'il va y avoir dans tout l'évangile de Jean, c'est de passer de demeurer auprès de lui à demeurer en lui. Nous allons devoir vivre un pèlerinage merveilleux qui va nous conduire jusqu'au cœur de Jésus. Ils demeurèrent auprès de lui ce jour-là, et à la fin de sa vie, Saint Jean pourra écrire « Voici que je me tiens à la porte, si quelqu'un m'ouvre, j'entrerai chez lui pour souper, moi près de lui et lui près de moi. » Alors voilà, notre première vocation, c'est de demeurer auprès de Jésus. Mais prenez du temps pour répondre d'une manière unique et personnelle à la première interrogation de Jésus. Que cherchez-vous? Que cherches-tu? Et là encore, dans toute cette première journée avec Jésus, il n'y a pratiquement qu'un minimum de dialogue. Que cherches-tu? Maître, où demeures-tu? Et c'est tout. Qu'est-ce qu'ils se sont dit ce jour-là? L'évangéliste ne nous le dit pas. Car en réalité, chacun de nous est invité à vivre cette expérience des deux premiers disciples de Jésus. Venez, vous aussi, et voyez. Et ça a quand même changé leur vie à ces hommes. Tout. Alors je voudrais maintenant regarder, je m'arrête à cette question, que cherches-tu ou que cherchez-vous? Or, on la retrouve trois fois dans l'Évangile, avec une toute petite variante.
Au moment de l'arrestation de Jésus, Jésus lui-même va de nouveau prendre la parole pour dire à cette foule qui vient l'arrêter, « Qui cherchez-vous ? » On est passé de « Que cherches-tu ?» ou « Que cherchez-vous ?» à « Qui cherchez-vous ? » Et la foule va répondre « Jésus de Nazareth !» Et Jésus lui-même va répondre d'une manière inouïe. Il va répondre. Alors malheureusement, dans un certain nombre de nos évangiles, on a traduit « c'est moi ». Or en réalité, Jésus répond « ego eimi », c'est-à-dire « je suis ». Jésus, enfin, révèle ouvertement qui il est. Cette foule déchaînée, avec des bâtons, des épées et tout, elle cherchait Jésus de Nazareth et elle trouve Dieu lui-même. « Ego eimi, je suis ». Et à ce moment-là, tout le monde recule et tombe par terre, parce que c'est Dieu qui est là. Eh bien, là encore, quel enseignement ? Qui cherchez-vous ? En Jésus de Nazareth, Dieu est là. Il est là, Dieu lui-même. Et mystérieusement, c'est à la lumière du mystère de la croix que je vais pouvoir découvrir que Jésus, c'est Dieu qui enfin est là au milieu de nous. Il est là près de moi. Et je crois que vraiment, c'est dans le mystère de la croix que se noue le mystère même de l'amour de Dieu pour nous tous. Or, ce désir d'amour que vous portez en vous, il est merveilleux. Et en même temps, c'est au pied de la croix que vous pourrez faire grandir et vivre ce désir à la lumière de Dieu lui-même. Car, je fais un petit aller-retour dans la Bible, vous avez déjà lu le récit de la création de la femme, mesdames. Ça vous paraît pas étrange ce récit dans la Genèse ? Dieu qui se fait tout d'un coup anesthésiste, puisqu'il endort Adam. Ensuite, cette histoire très étrange, il ouvre le côté d'Adam pour faire la femme. C'est quand même un peu bizarroïde, ça, hein ? Un dieu anesthésiste, chirurgien, et puis la femme qui sort. Eh bien, les pères de l'Église, quand ils ont lu le récit de Saint Jean, immédiatement, ils ont compris le récit de la création de la femme. Car il est là pour préparer le récit de la naissance de la nouvelle Ève. De la même manière qu'Ève a jailli du côté d'Adam, la nouvelle Ève, l'Église, jaillit du côté du nouvel Adam endormi sur la croix. L'amour jaillit du cœur de Jésus. Il en jaillit de l'eau et du sang. L'eau, symbole du baptême, le sang, symbole de l'Eucharistie, le baptême et l'Eucharistie, les sacrements qui font l'Église. Alors, qui cherchez-vous ? Eh bien, venez au pied de la croix et laissez l'amour divin vous envahir, ou rien que pour aujourd'hui. Mais vraiment, je me dis, mais on passe à côté de grâces inouïes, nous tous. Simplement, vous vous rendez compte, vous vous mettez au pied de la croix et vous laissez l'amour divin vous envahir. Et puis après, c'est plus mon problème, c'est le problème de l'amour de Jésus. C'est lui qui fera des merveilles en chacun, en chacune. Moi, j'essaye de vous montrer comment il faut se mettre aux bons endroits. Quand vous avez chaud, eh bien, vous vous mettez sous une cascade et c'est merveilleux, on resterait là. Eh bien, mettez-vous sous la cascade de l'amour divin. Ou en ce moment, les gens, ils sont tous sur les plages à se faire bronzer. Ils pensent à rien, ils se font bronzer. Eh bien, nous, il faut qu'on se fasse bronzer au soleil de l'amour de Dieu. Et ça sera merveilleux. Et il n'y a pas besoin de faire de grands discours. Il faut laisser l'amour divin descendre. Et puis, il fera ce qu'il voudra. Mais il fera des choses 10 000 fois meilleures que tout ce que vous voudrez, mais rien que pour aujourd'hui. Alors, maintenant, une troisième fois, Jésus lui-même va dire « Qui cherches-tu ? » C'est au matin de Pâques. Marie-Madeleine est là, tout en pleurs.
On a enlevé le corps de mon Seigneur et je ne sais pas où on l'a mis. Si c'est toi qui l'as pris, dit-elle au jardinier, dis-moi où tu l'as mis. Au jardinier. Dieu, au début de la création, s'était fait jardinier. Et voilà que de nouveau, le jardinier est là dans le jardin de la création. Et alors, quelle est la première chose que fait le jardinier? Il va dire à Marie-Madeleine, « Qui cherches-tu ? » Et tout d'un coup, il lui dira, « Marie, il va l'appeler par son nom. » Et Marie-Madeleine répondra, « Rabouni, ce qui se traduit « maître », nous dit saint Jean. Et là encore, la première chose que fait le jardinier ressuscité, c'est de vous appeler chacune et chacun par votre nom, Marie, Rabouni. Une intimité qui est vraiment unique. Dieu me connaît par mon nom, il m'appelle, et moi je suis appelé à lui répondre. Rabouni, maître. Eh bien, vous voyez ces vagues, que cherchez-vous ? Qui cherchez-vous ? Qui cherches-tu ? Eh bien, entrez dans cette intimité avec Jésus et vous verrez que vos problèmes, ils seront toujours là. Mais tout d'un coup, au lieu d'être sans lumière, la lumière de Dieu, l'amour de Dieu descendra en vous pour vous illuminer rien que pour aujourd'hui. Alors, je tourne une page de mon évangile, même si en ce moment je reviens au début. Je tourne une page. Après l'appel des premiers disciples, qui va toujours tourner autour de ce refrain « Viens et vois ». Eh bien, le premier signe que Jésus va faire, c'est lequel ? Vous connaissez bien la parole de Dieu, j'espère. Vous vous en nourrissez tous les jours, non ? Pourquoi j'entends des murmures et des sourires ? Parce que, je fais une petite parenthèse, un petit arrêt alors, parce que si vous ne prenez pas... Mais avant, je vais vous poser une petite question. Vous perdez combien de temps tous les jours en choses inutiles ? Hein ? Bon, là encore, votre réponse en dit long. Eh bien, si vous ne prenez pas un quart d'heure par jour pour vous nourrir de la parole de Dieu, vous êtes en manque. En manque. Alors, personnellement, je crois vraiment que les chrétiens et les catholiques ont oublié la puissance de la parole de Dieu. Et que vraiment, il faut que tous on redécouvre que la parole de Dieu, c'est une nourriture indispensable pour un baptisé. Indispensable. Vous vous rendez compte ? Ma parole ne me reviendra pas sans avoir accompli son œuvre. Mais c'est du feu, ça. Ce que j'arrive pas à faire, si c'est marqué dans la parole de Dieu, eh bien, elle fera son œuvre en moi. Elle va s'incarner en moi. Ce que je suis pas capable de faire. Vous rendez compte ? L'unique commandement que Jésus nous a donné, vous vous sentez capable de l'accomplir, vous ? Aimez-vous les uns les autres comme je vous ai aimé. Vous êtes capable d'aimer, vous ? Comme Jésus, hein ? Pas des ersatz, mais comme Jésus. Eh bien, moi, je ne m'en sens pas capable. Mais je sais que la parole de Dieu va accomplir son œuvre en moi. Alors, j'aime bien relire ce verset parce que moi, je ne sais pas comment vous êtes, vous, mais moi, ça m'arrive le matin. Je me lève en disant, Seigneur, ça va être merveilleux, je vais vivre une journée formidable. Je loue le Seigneur, je mets un peu de collyre dans mes yeux. Et puis j'essaye de chanter les merveilles de Dieu. Je descends l'escalier et je sais pas pourquoi, il y a quelqu'un qui me revient pas et je lui sors une vacherie. Seigneur, tu vois, bon. Alors ça, c'est pas grave, parce que je retourne à saint Jean, puis je lui dis, Seigneur, ta parole, il faudrait que tu l'accomplisses aujourd'hui. Hein. Et puis, je relis ce commandement de l'amour. Mais le premier signe que Jésus a fait, c'est à Cana de Galilée, à une célébration de noces. Eh oui, vous allez me dire, ça vous poursuit, hein. Ben oui, mais moi j'y peux rien, c'est l'évangile. Et en même temps, ben dans l'évangile, l'autre jour j'étais à Gigonda où j'ai été curé,
C'est un lieu pour les Allemands quand même, mais les Allemands, il y en a beaucoup qui connaissent, c'est un des bons crus de Côte-du-Rhône, en vin. Et les gens m'ont dit, quand même Jésus à Cana, il a exagéré. Les gens étaient déjà à moitié ivres et il leur a donné 600 litres de bon vin, encore meilleur que du Gigondas. Alors c'est quand même du gaspillage, ça, 600 litres de bon vin. Eh bien, moi, il me semble que ce signe de Cana, il faut sans cesse le relire. Car qu'est-ce que Marie dit à Jésus? On va faire un peu d'interactivité là. Allez, il y en a un ou une qui me dit qu'est-ce que Marie a dit à Jésus? Eh ben voilà, j'ai tendu mon filet et hop, vous êtes partis dedans. Eh non, Jésus a pas dit ça. Il a pas dit ça. Pardon, Marie n'a pas dit ça. Elle a dit, ils n'ont pas de vin. Et ça change tout. Ce n'est pas, ils n'ont plus de vin, c'est, ils n'ont pas de vin. Les hommes sont incapables de célébrer de véritables noces. Parce que des noces sans qu'il y ait un peu de vin, c'est pas possible, hein. Il faut que la joie jaillisse. Et parfois, la joie, faut l'aider un peu. Le vin, il est là pour ça aussi. Ça réjouit le cœur de l'homme, nous dit la Bible. Mais ils n'ont pas de vin, car le véritable vin des noces, ce sera le sang de Jésus sur la croix. Eh oui. Alors c'est, eh oui, c'est très mystérieux tout ça. Mais ils n'ont pas de vin. Et Jésus va dire à sa mère, quoi entre toi et moi? Mon heure n'est pas encore venue. Et en même temps, Marie est la seule qui provoque un avant-goût du signe à venir. Et Jésus va faire remplir d'eau des jarres destinées à la purification des Juifs, pour qu'ils puissent vraiment aller à la... Faut pas oublier que l'eau pour la purification, pour les Juifs, bien sûr, il y avait un légalisme qui s'était mis dedans, mais pour le véritable Juif, le petit reste d'Israël, la purification, c'était pour pouvoir rencontrer Dieu, pour pouvoir rencontrer Dieu. Et à ce moment-là, il va faire remplir les jarres, mais avant, Marie aura dit une petite phrase qui est le seul mot d'ordre que la Vierge nous adresse dans toute la Révélation, dans tout le Nouveau Testament. Elle va dire au serviteur, faites tout ce qu'il vous dira. Eh bien, moi, il me semble que pour vous tous, le chemin du bonheur, c'est d'entendre cette petite phrase de Marie, faites tout ce qu'il vous dira. Car pour Dieu, dire et faire, c'est tout un. Dès que Dieu dit quelque chose, il le fait. Alors, accueillons sa parole pour qu'elle se réalise. À l'Annonciation, Marie avait dit, qu'il me soit fait selon ta parole. Et ici, elle nous dit, faites tout ce qu'il vous dira. Là encore, la puissance de la parole de Dieu dans ma vie quotidienne. Tout ce que Jésus me dit, je le ferai. Et déjà, lors de j'allais dire, la signature de l'alliance à l'Horeb, lorsque Moïse avait lu au peuple toutes les paroles que Dieu lui avait dites, le peuple avait répondu, tout ce que Dieu nous dit, nous le mettrons en pratique. Alors attention, vous pensez peut-être c'est des histoires de commandements, ça y est, ils commencent à nous ramener dans les 10 commandements. Pas du tout. Est-ce qu'il y a 10 commandements dans la Bible? Oui ou non? Eh bien, ceux qui me disent oui, ils iront les compter, hein? Parce que vous aurez beau prendre dans un sens ou dans un autre, il n'y en a pas 10. Ce qu'il y a, c'est il y a 10 paroles. Car Dieu, il n'a qu'un désir, c'est d'entrer en relation personnelle avec vous, avec chacun de vous. Et les commandements, c'est pas du tout premier. Ce qui est premier, c'est un Dieu qui a envie d'entrer en relation avec vous, de vous dire des choses, de vous murmurer au plus profond de vos cœurs et de faire des merveilles en vous. Oh, à sa manière à lui, moi là, moi je peux pas vous conduire au-delà. Après, c'est son affaire à lui et à vous. Mais en tout cas, je suis persuadé que la lumière, c'est que vous alliez auprès de Jésus.
et que vous entriez dans un premier mystère de noces qui est celui de nos noces à chacun de nous avec l'époux divin, et que les noces humaines ne sont qu'un signe de cette véritable union qui est la nôtre. Moi, j'ai fait un travail, quand j'étais étudiant, sur le baptême mystère nuptial dans les œuvres d'un père de l'Église. Il préparait les catéchumènes au baptême comme à des noces de l'âme avec Dieu. Bien, moi, il me semble que là, il faut que vous entriez dans ce mystère d'amour de Jésus pour vous. Et qu'à Cana de Galilée, non seulement Marie avait été invitée, mais vous êtes tous invités. Vous êtes tous invités à ces noces de Cana pour entendre Marie dire à Jésus « Ils n'ont pas de vin » et entendre en même temps Marie vous dire « Fais tout ce qu'il te dira ». Et à ce moment-là, eh bien moi je suis persuadé que Jésus de nouveau remplira les jarres d'eau ou les fera remplir, et il vous donnera, là encore, une surabondance de bon vin. Mais là, je ne peux pas vous en dire plus, c'est Jésus qui le dira au plus profond de vos cœurs. Et si je continue à tourner les pages de mon évangile, quel est l'épisode qui va suivre ? Voyez, moi je trouve qu'on se casse la tête à faire des tas de grands discours. Il suffit de tourner les pages de la parole de Dieu et c'est des lumières merveilleuses et formidables. Eh bien, le passage suivant, c'est Jésus qui entre dans le temple. Voilà que Jésus entre en vous. Oh là là, qu'est-ce qu'il va trouver ? Oh là là, c'est pire que dans le temple. Alors, je vous lis un peu le passage. Il trouva dans le temple les marchands de bœufs, de brebis, de colombes, ainsi que les changeurs qui y étaient installés. Un vrai Capharnaüm. Ça ressemble au grenier de ma grand-mère. Il y a des tas de choses, il y a de tout, mais on ne sait plus trop à quoi ça sert. Et voilà que Jésus se fait un fouet avec des cordes et il chasse tout le monde du temple. Il disperse, il chassa tout le monde du temple, et les brebis, et les bœufs. Il dispersa la monnaie des changeurs, renversa leur table. Il dit aux marchands de colombes, ôtez tout cela d'ici. Ne faites pas de la maison de mon père une maison de trafic. Voilà que Jésus fait le ménage dans le temple. Or, le temple, c'est vous. Chacun de vous, vous êtes le temple de Dieu lui-même. Et Jésus, il a envie de se faire un fouet de cordes pour chasser tout ce qu'il faut du temple que vous êtes, de façon à pouvoir vraiment faire des merveilles. Alors, laissez-vous faire, laissez Jésus se mettre en colère en disant « Maintenant, ça suffit, allez, on fait le ménage, on met tout le monde dehors pour que vraiment ton cœur devienne mon temple. » Et à ce moment-là, vous allez vivre des choses merveilleuses, rien que pour aujourd'hui. Alors évidemment, les Juifs se disent, mais pourquoi est-ce qu'il fait ça ? Et là, Jésus va justement nous montrer que le temple véritable, ce n'est pas ce temple de pierre, c'est le temple de son corps. Or, vous êtes membres du corps du Christ, chacun pour sa part. Vous vous rendez compte ? Moi je trouve merveilleux quand je vous regarde tous ce matin et que je me dis l'Église c'est vous. Il faut que dans l'Église vous soyez des témoins du désir d'amour qui doit habiter le cœur de l'homme. Rien que pour aujourd'hui, si demain vous vous mariez, je dirais merci Seigneur, c'est beau. Mais rien que pour aujourd'hui, soyez des témoins du désir d'amour qui habite le cœur de l'homme, car il est le temple de Dieu. Et l'amour est fait, il est fait pour aimer. C'est merveilleux ce désir qui vous habite. Moi, je suis émerveillé devant ce désir. Et je comprends la réponse du Père Pérouse en disant, ben non, n'allez pas croire que vous avez une vocation manquée, non pas du tout. Si le bon Dieu veut vous appeler, vous avez vu hier soir avec Cédric, hein, il sait très bien s'y prendre quand il veut quelqu'un.
C'est extraordinaire, hein. Récemment, moi, j'ai eu une histoire de vocation merveilleuse. Ça fera une petite coupe dans ce que je suis en train de dire. C'est, j'étais au Mexique et je vais dans un petit carmel au fond d'une vallée et la prieure me dit, mon père, c'est merveilleux. On vient de vivre un truc formidable avec Thérèse. Quand les reliques de Thérèse sont arrivées au Mexique, j'avais dit à Thérèse, avec toute la communauté, on arrête de te prier si on n'a pas une vocation avant ton départ du Mexique. C'est du chantage, mais Dieu, il aime ça. Et figurez-vous que le dernier jour où les reliques étaient à Mexico, avant de reprendre l'avion, eh bien, à 19h, il y a eu un coup de sonnette au Carmel, une jeune femme qui arrive en disant, je viens, est-ce que vous m'acceptez? Et il y a 3 ans, et elle est là. Elle a fait ses premiers vœux déjà. Et c'est très mystérieux, elle était au nord du Mexique, tout d'un coup, je sais bien, elle cherchait une vocation religieuse, tout d'un coup, elle a dit, il faut que j'entre au Carmel. Et il y avait un Carmel dans sa ville de 500 000 habitants, mais ça, elle ne le savait pas. Elle a téléphoné à une amie à Mexico, tu lui as dit, moi, je ne sais pas trop, mais j'ai une fois été chez les Pères Carmes à faire une retraite, et je sais qu'il y a un petit Carmel à côté, si tu veux, tu viens à Mexico et je t'y conduirai. Et alors voilà qu'elle a pris un car, 40 heures de bus pour descendre à Mexico. Et après, une soirée, son ami lui dit, ben demain j'ai pas le temps, mais je t'indique la ligne de bus et puis tu repars. Et à telle ville, tu prendras un taxi et ils t'emmèneront là-bas. Et voilà qu'elle est arrivée à 19h. Alors vous voyez, moi je crois qu'il faut demander des signes au bon Dieu. Gédéon, moi je trouve ça formidable, ce type, il me ressemble beaucoup, ou je lui ressemble. Parce que un soir, il dit au Seigneur, oui, c'est bien, tu m'envoies battre les Philistins.

Alors moi je pense qu'il y a de temps en temps, il faut aussi avoir l'audace de dire au bon Dieu maintenant, mais rien que pour aujourd'hui. Hein. Bon, ça c'est important. Alors laissez Jésus déblayer votre cœur, car je pense que on est bloqué. Alors moi je trouve extraordinaire, c'est que tout le monde va avoir des psys, des machins, des trucs, alors que Jésus, il a envie de se faire un fouet et puis de faire un peu le ménage en vous, de façon à ce que vous soyez habité vraiment par l'amour et pas par autre chose. Alors tout ça, il faut laisser Jésus faire. C'est étonnant, personne ne l'arrête au moment où il fait ça. Personne. C'est après. Mais là, le cœur de Dieu, vous vous rendez compte, Dieu, et dans l'évangile de Marc, c'est même merveilleux, le soir de l'entrée à Jérusalem, il entre dans le temple, il regarde et il s'en va. Et c'est le lendemain qu'il va faire le ménage. Là, c'est au début de l'évangile. Car au moment où Jésus vous invite à des noces, il a besoin de faire le ménage en vous, en chacun de vous. Alors, laissez-le faire. Et il pourra bâtir enfin son corps avec vous tous. Et le bâtir à sa manière. Moi, là je ne sais pas ce qu'il fera, mais il fera des merveilles. Ce qui est extraordinaire avec Dieu, c'est qu'on ne voit jamais devant, on voit toujours par derrière, mais jamais devant. Ça, c'est comme dans les satellites, quand on part dans l'espace, on ne voit pas devant, on voit derrière. Alors, n'ayez pas peur, laissez-le vider votre cœur de... Moi, vraiment, j'ai souvent... Quand je fais encore un peu d'accompagnement spirituel, même si je suis évêque, parce que je trouve que c'est important d'être à l'écoute des merveilles que Dieu fait. Et souvent, le cœur des gens, il ressemble au grenier de ma grand-mère. Il y a plein de trucs, on ne sait plus trop à quoi ça sert, mais c'est là. Alors moi je pense qu'il faut de temps en temps laisser Jésus faire un peu le vide. Alors voilà, relisez ce ôtez tout cela d'ici et ne faites pas de la maison de mon père une caverne d'Ali Baba. Ben oui, il y a des tas de choses, ça vous semble important. Et en même temps, laissez jaillir la seule chose qui vaille la peine, c'est l'amour. Eh oui. Alors évidemment, là encore, il y a une odeur de croix, car quand on va lui dire « Mais pourquoi, quel signe tu nous montres pour faire ça ?»« Détruisez ce temple et moi en 3 jours je le relèverai. » Il parlait bien sûr du temple de son corps. Alors maintenant j'en arrive, je tourne ma page, parce que je voudrais vous faire rencontrer un de mes amis encore, et puis après on fera un tout petit parcours en transversal dans l'évangile, c'est le vieux Nicodème. Voilà un homme qui vient trouver Jésus de nuit. Alors, j'ai vu écrit des très belles choses sur parce qu'il avait peur des Juifs, parce que tout ça. Moi, je suis pas sûr du tout. Ayant vécu longtemps dans des pays où il fait très chaud, c'est souvent le soir et la nuit qu'on se retrouve pour partager. Alors, il est venu tranquillement de nuit parler à Jésus. Et il commence comme un... Il avait été à l'université hébraïque, hein, il connaît ses manières de faire. Rabbi, nous le savons bien, tu viens de la part de Dieu, car personne ne peut parler et faire les signes que tu fais. Bon, et Jésus brutalement lui dit, il te faut naître de nouveau. Alors Nicodème, il commence quand même à se moquer un peu de Jésus, non ? Il dit quand même... Je ne vais pas rentrer dans le sein de ma mère une deuxième fois pour renaître. Et Jésus lui dit, il te faut naître d'eau et d'esprit, car nul ne peut entrer dans le royaume de Dieu sans naître d'eau et d'esprit. Et Nicodème va continuer à poser des comment, comment, comment. Alors nous aussi, on pose sans arrêt des ultimatums à Dieu en disant, mais comment, comment, pourquoi, comment. Et à ce moment-là, regardez ce que Jésus va faire. C'est extraordinaire. Jésus, il va humilier Nicodème. Il va dire, comment toi, un maître en Israël, toi qui as plein de diplômes, qui es bardé de diplômes, t'as pas encore compris ce que c'est que cette nouvelle naissance, mais tu es nul. Et à ce moment-là, Nicodème cesse de demander comment. Simplement, il s'ouvre à la révélation de

Dieu. Et qu'est-ce que Dieu va lui dire ? Dieu a tant aimé le monde qu'il lui a donné son Fils unique. Jésus va lui révéler l'amour qui habite le cœur de Dieu. Alors, il nous faut naître d'eau et d'esprit, naître à cette vie d'amour. Et là, Dieu, là encore, il faut que la grâce de votre baptême, elle puisse s'épanouir en vous. Il faut que vraiment vous puissiez sans cesse laisser jaillir la grâce de votre baptême, la grâce de cette inondation d'amour divin ou de ce feu de l'amour divin. Et à ce moment-là, vous voyez bien cet amour humain dont vous portez le désir. Eh bien, laissez-vous d'abord envahir par l'amour divin. Et après, ben, vos vies, elles prendront à la manière dont Dieu voudra, le chemin qu'il voudra, avec aussi votre liberté, votre personnalité. Est-ce que vous seriez tous capables, dans cette salle, maintenant, de dire la prière que je vais dire, « Quelle merveille je suis !» Vous êtes tous capables de la dire ? Tous ? Eh bien alors c'est merveilleux alors. Et la deuxième partie de la prière, parce que là je vous piège un peu, c'est « Quelle merveille sont tes œuvres ?» Toutes les qualités que vous avez, eh bien c'est Dieu qui vous les a données. Alors ce qu'il faut c'est les mettre en valeur. Quelle merveille je suis. Moi, un jour, il y a une dame dans une paroisse où j'étais qui voulait absolument diriger la chorale. Or, elle avait mauvais caractère et elle énervait tout le monde. Et dans la paroisse, c'était la pagaille et je savais plus quoi faire. Et puis un jour, j'ai été avec elle à l'hôpital et j'ai été émerveillé de la manière dont elle s'est adressée à un malade. Et là, je me suis dit, mais Seigneur, c'est là que tu la veux, c'est formidable. Et à ce moment-là, je lui ai dit, vous savez, madame, c'est merveilleux ce don que vous avez. Il faut vraiment que vous le mettiez au service de la communauté. Et alors, ça a libéré la chorale et la paroisse a été merveilleuse. Alors, vous savez, moi, je pense que chacun de vous, eh ben, il faut que vous découvriez toutes les merveilles que Dieu a mises en vous. Imaginez un épicier qui ne saurait pas ce qu'il a dans son épicerie. Ben, ça serait horrible. Un commerçant, un client arrive, il dit « Je vois ceci. » »« Ah ben, je ne sais pas. Je vais aller voir. » Alors, il faut que vous connaissiez toutes les richesses que Dieu a mises en vous. Il en a fait des merveilles en chacun de vous. Quelle merveille je suis. Quelle merveille sont tes œuvres, Seigneur. Mais il vous faut naître de nouveau. Alors, attention. La naissance, la grâce du baptême, ce n'est pas un acte du passé, c'est une réalité en cours. Qu'est-ce que les anges dans le ciel ont chanté dans la nuit de Noël ? Un enfant nous est né. Eh bien, j'espère que le jour de votre mort dans le ciel, les anges chanteront « Un enfant nous est né, un fils de Dieu vient enfin d'arriver à la pleine lumière ». Mais toute notre vie ici-bas, c'est un long enfantement à la vie divine. Alors, avec tout ce que vous vivez au jour le jour, laissez-vous enfanter instant après instant à cette vie divine pour laquelle vous êtes faite, et que le désir d'amour qui vous habite, il est tout à fait légitime, c'est le signe même de l'amour de Dieu. Je voudrais reprendre avec vous une parole de Jésus qu'il a dit à ses apôtres, à ses disciples, « Je ne vous appelle plus serviteurs, mais amis, car tout ce que j'ai appris de mon Père, je vous l'ai fait connaître. Je vous appelle mes amis. » Eh bien, qu'est-ce que ça veut dire être un ami de Jésus ? Qu'est-ce que vous en pensez ? Alors moi, je vous avoue que la réponse, qu'est-ce que ça veut dire être un ami de Jésus ? Eh bien, pour répondre, moi je vais voir dans l'évangile de Jean, quels sont les amis de Jésus ? Vous en connaissez des amis de Jésus dans l'évangile de Jean ? Allez, donnez-moi quelques noms là. Lazare, Marthe et Marie, mais c'est la même famille. Saint Jean, le disciple bien-aimé,
Pierre. Ah, on ne nous dit pas, hein, c'est, il faut qu'il y ait marqué ami. Hein. Non. Non, non. On ne dit pas qu'elle est l'amie de Jésus. Elle est, si c'est la même Marie que la sœur de Lazare, d'accord. Mais ça, les spécialistes mangent le nez. Bon. Mais, allez, il y en a un autre, un grand, le grand ami de Jésus. Ça, Zachée, c'est dans Saint-Luc. Pierre, on l'a déjà dit. C'est pas dit qu'il est l'ami, il attend le royaume de Dieu. Alors, moi, je vais tout de suite vous conduire auprès du grand ami de Jésus. Moi, je suis l'ami de l'époux, Jean le Baptiste. Et alors, au chapitre 3e, les versets 29 et suivants, c'est extraordinaire. Celui qui a l'épouse et l'époux, quant à l'ami de l'époux, écoutez bien, l'ami de l'époux, c'est l'ami de Jésus, il se tient là, il l'écoute, et la voix de l'époux le comble de joie. Telle est ma joie, elle est parfaite. Il faut qu'il grandisse et que je diminue. Vous voyez, être ami de Jésus, c'est se tenir là, écouter la voix de l'époux et se réjouir d'une joie parfaite et en se disant, il faut qu'il grandisse et que je diminue. Laissez-vous habiter par l'amour de Jésus. Et cet amour, il va rayonner autour de vous et il fera des merveilles d'amour. Comment ? Je n'en sais rien, mais vous serez émerveillés. Il se tient là, il l'écoute, et la voix de l'époux le comble de joie. Telle est ma joie, elle est parfaite. Il faut qu'il grandisse et que je diminue. Après, vous avez Lazare. Alors Lazare, c'est très mystérieux. On ne sait rien de lui. Sinon que c'est le frère de Marthe et de Marie, et que c'était un ami de Jésus. Et je crois que saint Jean a voulu comme ça nous nommer un ami qui reste dans l'anonymat, car tout homme est ami de Jésus. Tout homme est invité à devenir un véritable ami de Jésus. Alors ensuite, vous avez Pierre. Pierre, c'est un type extraordinaire. Le type qui a été capable de passer 3 ans avec Jésus et au bout de dire « ce mec-là, je le connais pas ». Ça, c'est quand même un peu fort. Et en même temps, moi je vous avoue que combien de fois, nous, on est un peu comme Pierre. Je le connais pas. Un jour, j'étais aumônier de lycée, j'avais donné rendez-vous aux jeunes lycéens à la sortie du lycée et je m'étais planté à l'entrée du lycée. Eh bien, ils ont tous eu des torticolis pour pas me voir parce que j'avais un col romain et que j'étais le curé de service. Eh bien, non. Eh bien, vous voyez que ce mec-là, je le connais pas. Mais en même temps, Jésus va lui dire par 3 fois, « Pierre, m'aimes-tu ?» Et en même temps, c'est amusant parce que nos évangiles français ont mal traduit, mais c'est intraduisible, car en grec, on a une multitude de verbes pour dire l'amour. Or, il y a un jeu entre Jésus et Pierre. Jésus, il essaye de dire à Pierre, est-ce que tu m'aimes d'un amour de charité? Et puis, Pierre répond, je t'aime d'amitié. Et à la fin, Jésus lui-même va dire, Pierre, m'aimes-tu d'amitié? Et avec Jésus, on est appelé à vivre une véritable amitié. Alors ça n'empêchera absolument pas un véritable amour humain, mais on est appelé à entrer dans une amitié véritable avec Jésus. Dieu a soif de faire de chacun de vous ses amis. C'est extraordinaire ça. Vous vous rendez compte? Et Jésus ressuscité, il est auprès de vous, il se tient là pour faire de chacun de vous son ami. M'aimes-tu? M'aimes-tu? Et en même temps, à chaque fois qu'il répond à l'amour, il va lui dire soit le berger, soit le pasteur. Parce que là encore, au cœur de l'Église d'aujourd'hui, vous avez votre place, il faut que vous la teniez, votre place. Pas forcément. Alors, commencez pas à dire, ça y est, l'évêque, il commence son refrain racoleur pour dire il faut s'engager dans les paroisses, etc. Non, moi c'est simplement, soyez la pierre vivante de l'Église. Et souvent je dis aux gens, mais attendez, avant de vous engager, vivez votre foi d'abord. Jésus, quand il a appelé ses disciples, pourquoi est-ce qu'il les a appelés d'abord? C'est pas pour les envoyer, c'est d'abord pour être avec lui. Alors prenez du temps pour être avec Jésus.
Et enfin, je terminerai avec le disciple bien-aimé. Le disciple bien-aimé, à aucun moment, on ne sait qui c'est. Il y en a qui m'ont dit Jean tout à l'heure. Mais dans l'Évangile, à aucun moment, vous ne pouvez identifier le disciple bien-aimé. Pourquoi ? Parce que l'évangéliste a voulu que chacun de vous puisse mettre ses pas dans les pas du disciple bien-aimé. Chacun de vous est appelé à être le disciple bien-aimé, à pouvoir vous pencher sur la poitrine de Jésus pour entendre battre le cœur de Dieu, pouvoir vous tenir au pied de la croix pour recevoir l'Esprit Saint. Jésus rendit l'Esprit pour voir couler l'eau et le sang, la nouvelle Ève qui jaillit, pour pouvoir entendre Jésus vous dire « Voici ta mère ». Et à partir de ce jour-là, le disciple bien-aimé l'a pris chez lui. Alors, soyez des disciples bien-aimés. Le matin de Pâques, vous vous rappelez qu'est-ce qu'ils font entre Pierre et le disciple bien-aimé ? Ils font la course. Et ils courent vers le tombeau. Qui est-ce qui arrive le premier ? Le disciple bien-aimé, parce que l'amour donne des ailes. Par contre, il attend que Pierre entre, car c'est en Église qu'on peut entrer dans le mystère de la foi. Il vit et il crut. Eh bien moi, je voudrais vous dire, croyez à l'amour de Jésus pour vous. Vivez dans sa lumière et dans son intimité. Et je vous promets que ce célibat qui est le vôtre, aujourd'hui, hein, rien que pour aujourd'hui, eh bien, il va s'illuminer et après le Seigneur fera des merveilles dans vos vies. Comme il voudra, quand il voudra. Mais, et je terminerai par un tout petit texte que je trouve merveilleux dans Saint Jean. C'est au moment où Jésus annonce la venue de l'Esprit Saint. Et Jésus dit, voilà, il dit l'Esprit de vérité, il vous révélera toutes choses. Vous, vous le connaissez, car il demeure auprès de vous. Parce que moi, je suis là auprès de vous, moi Jésus, l'Esprit est là en moi. Et Jean ajoute, et il sera en vous. Alors, habituellement, nos Bibles françaises traduisent « il est en vous ». Mais il y a souvent une petite note mettant « de nombreux manuscrits mettent un futur ». Ça veut dire que depuis que Jésus est mort, l'Esprit Saint, il est en vous, depuis la grâce de votre baptême. Et qu'est-ce que nous dit le verset 5 du chapitre 5e de la lettre aux Romains ? Et je m'arrête définitivement là-dessus. La source de l'amour de Dieu a été répandu en nos cœurs par l'Esprit Saint qui nous a été donné. Laissez jaillir cette source, abreuvez-vous à cette source et l'amour fera des merveilles en vous. Amen. Alléluia.

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Bon, je veux commencer avec une question. Qu'est-ce que c'est la prière? Si nous, on parle de la prière, normalement, on pense tout de suite à, bon, à une prière toute déjà formulée, comme le Notre Père, Réjouis-toi Marie, ou on pense à un temps de prière. Mais si on regarde dans le catéchisme, dans la quatrième partie du catéchisme sur la prière, on y trouve une définition qui est assez étonnante. C'est le catéchisme numéro 2697. Là, c'est écrit: la prière est la vie du cœur nouveau. Elle doit nous animer à tout moment. Encore, la prière est la vie du cœur nouveau. Elle doit nous animer à tout moment. Donc c'est intéressant. La prière, c'est pas seulement un temps qu'on consacre à Dieu, c'est une vie. En fait, je crois que c'était le curé d'Ars qui a dit une fois, qui a comparé une fois la prière avec la respiration. Il a dit, ce qui est la respiration pour la vie naturelle, c'est ce que c'est la prière pour la vie surnaturelle, la vie dans l'esprit, la vie spirituelle. Si on ne respire plus, on meurt. Et si on ne prie plus, voilà, on meurt spirituellement. Donc la vie, c'est toute la prière, c'est toute une vie. C'est la vie nouvelle qui nous donne le Christ. Et donc, on est appelé à vivre dans cette vie nouvelle à chaque moment de notre vie. Et c'est pourquoi le catéchisme dit aussi, la prière doit nous animer à tout moment. Et c'est aussi la parole de Dieu. Priez sans cesse. 1 Thessaloniciens 5, 17, c'est ce que dit Saint Paul, priez sans cesse. Donc, je vous invite de regarder la prière dans cette dimension plus large. C'est pas seulement un temps qu'on consacre à Dieu chaque jour, mais la prière, c'est voilà, toute cette vie intérieure avec le Seigneur. Bien sûr, peut-être vous l'avez déjà pensé, si vous avez lu cette verset dans la Bible, priez sans cesse, comment c'est possible? Comment on peut prier sans cesse? On ne peut pas dire le chapelet à chaque moment de la journée, c'est pas possible. Mais donc, si la parole de Dieu lui-même nous dit, prier sans cesse, si en tant que chrétien, on est appelé à prier à chaque moment de notre vie, bon, la parole de Dieu peut pas exiger quelque chose de nous qui n'est pas possible. Et donc, le catéchisme aussi nous dit, prier, c'est toujours possible. 2743. En fait, je vais beaucoup citer cette quatrième de la partie du catéchisme parce que c'est vraiment un catéchèse très riche sur la prière. Prier, c'est toujours possible. Et dans cette carrefour, bon, on attrape trois parties du carrefour, j'aimerais vous proposer un chemin. Comment entrer dans une prière perpétuelle? Comment apprendre à prier sans cesse? Comment faire que la prière habite vraiment notre vie quotidienne, à chaque moment de notre vie? Parce que finalement, c'est ça le but. C'est ça notre appel, de vivre dans la prière toute notre vie. Voilà, et je vous propose comme structure de ces trois carrefours. Dans ce premier carrefour, on va parler du temps de prière. Parce qu'en fait, le temps de prière chaque jour, justement, c'est le moyen pour entrer dans une prière qui se prolonge après, pendant toute la journée. Encore, le catéchisme, c'est très bien écrit dans le 2697. On ne peut pas prier en tout temps si l'on ne prie pas à certains moments en le voulant. C'est sur les moments forts de la prière chrétienne en intensité et en durée. C'est-à-dire, prendre un temps explicite pour Dieu chaque jour, c'est nécessaire pour pouvoir après entrer dans une vie en présence de Dieu, avec Dieu, qu'on vit toute notre vie avec Dieu. Donc le temps de prière chaque jour, c'est pas seulement pour prier ce temps-là et après on ne prie plus, mais on travaille, mais c'est pour entrer dans une prière perpétuelle, continuelle.
Mais il ne faut pas non plus avoir l'illusion qu'on peut vivre dans une prière continuelle sans consacrer à Dieu certains temps de prière qui sont vraiment exclusifs pour lui. Donc c'est pourquoi ce premier carrefour, c'est sur le temps de prière. Après demain, il y a la deuxième partie, c'est, je vais parler des difficultés dans la prière. Bon, tous qui nous essayons de prier, on fait l'expérience que prier, ce n'est pas toujours facile. Et voilà, je veux nommer quelques difficultés qui peuvent surgir. Et surtout, je veux voilà, essayer de donner quelques aides pour comment on peut surmonter ces difficultés. Et la troisième partie de ce carrefour-là, ça sera comment prolonger après notre prière dans toute notre vie quotidienne. Voilà, donc ce premier carrefour, le temps de prière. Peut-être vous avez déjà découvert dans votre petit carnet pour la session, il y a comme un manuel, ou une introduction, comment prier chaque jour, comment prendre un temps de prière chaque jour. Je pense que la plupart de vous, vous essayez déjà chaque jour prendre un petit temps de prière. Donc peut-être je vous rappelle des choses que vous connaissez, mais voilà, c'est jamais mauvais de se rappeler des choses. Donc, la première chose qui est importante pour ce temps de prière, c'est de prendre une décision. Simplement de prendre la décision de le prendre vraiment chaque jour. Pas seulement si j'ai le temps, parce que de toute façon, je n'aurai jamais de temps comme ça. Mais voilà, de prendre cette décision et de faire une décision voilà, fixe et vraiment délibéré de prendre ce temps de prière. C'est ce que conseille aussi le catéchisme en 2710. C'est écrit « Le choix du temps et de la durée de l'oraison relève d'une volonté déterminée, révélatrice des secrets du cœur. On ne fait pas oraison quand on a le temps, on prend le temps d'être pour le Seigneur avec la ferme détermination de ne pas le lui reprendre en cours de route, quelles que soient les épreuves et la sécheresse de la rencontre. » Voilà, c'est le catéchisme 2710. Ça, c'est très intéressant. Donc, le choix du temps et de la durée de l'oraison relève d'une volonté déterminée, révélatrice des secrets du cœur. Donc, si dans notre secret du cœur, on aime vraiment le Seigneur et on a vraiment ce désir de vivre la prière, de vivre avec lui. Donc, si ce désir est vrai, on va prendre aussi cette décision pour le temps de prière chaque jour. Si notre cœur n'est pas vraiment converti, hein, si voilà, notre amour pour le Seigneur, ce n'est pas encore très, très stable, donc le temps de prière, ce n'est pas très important. Si on trouve le temps, bien. Si on ne le trouve pas, bon, on ne le trouve pas. Donc, c'est vraiment au profond du cœur que ça se joue, cette décision pour le temps de prière chaque jour. On ne fait pas en raison quand on a le temps, on prend le temps d'être pour le Seigneur, avec la ferme détermination de ne pas le lui reprendre en cours de route. Donc, beaucoup d'autres dates dans notre vie, des obligations de travail, ou je sais pas, même des rencontres avec des amis, on le note dans notre agenda et on réserve du temps pour cela. Et donc, pour le temps de prière, ça doit être la même chose. Il faut vraiment fixer ce temps et voilà, consacrer ce temps à Dieu et de ne pas le reprendre après. Bon, imaginons que voilà, maintenant on a fixé notre temps de prière, ou bien ici à Paris Mondial, on se dit voilà, maintenant après le carrefour, après le maisonné, je vais prendre mon temps de prière de 5h à 5h30 ou de 5h à 6h, comme vous voulez. Chacun, c'est bien de fixer un temps qui soit réaliste hein, et que c'est pas trop ni trop peu. Donc il faut trouver les bons moyens, les bonnes mesures aussi. Et après on va peut-être dans cette pelouse d'adoration ou bien chez soi, on va dans sa chambre, peut-être vous avez un petit coin de prière et on commence.
Et en fait, la manière de commencer le temps de prière, c'est très important. Parce qu'en fait, comment on commence un temps de prière, ainsi va être le temps de prière. Parce que souvent, on fait cette faute-là, et voilà, on commence pas très consciemment. On commence et voilà, on s'assoit et on parle et on pense. Et en fait, des fois, on parle à Dieu comme s'il était absent. On parle à Dieu, mais en fait, en réalité, on tourne seulement dans ses propres pensées. Donc, et après, bien sûr, on a plein de distractions. Et ça vient parce qu'on n'a pas vraiment commencé la prière consciemment. On n'a pas fait ce qu'on appelle classiquement le recueillement. Le recueillement, c'est recueillir. Ça veut dire simplement prendre conscience. Maintenant, je vais être en présence de Dieu. Lui, il est là, maintenant. Et moi, je suis devant lui, avec lui. Le catéchisme décrit le début du temps de prière de la manière suivante. C'est le catéchisme 2711. Rassembler le cœur, recueillir tout notre être sous la mouvance de l'Esprit-Saint. Habiter la demeure du Seigneur que nous sommes. Éveiller la foi pour entrer en la présence de celui qui nous attend. Ça peut nous aider aussi à entrer dans son temps de prière. Si nous, on vient à Dieu avec le désir de le rencontrer, on peut penser que c'est lui qui nous attend déjà. Et avec bien plus de désir que nous de le rencontrer. C'est lui d'abord qui désire nous rencontrer. Donc si on est devant le Saint-Sacrement, ça, c'est, bien sûr, c'est encore plus facile parce qu'on voit l'hostie consacrée, c'est lui personnellement qui est devant nous. Mais là aussi, il faut faire cet acte de foi. Seigneur, tu es là maintenant. Si on est chez soi, dans son compte prière, on peut aussi méditer ce qui est dit ici dans le catéchisme. Rassembler le cœur, se recueillir, ça veut dire habiter la demeure du Seigneur que nous sommes. Depuis le baptême, c'est le Dieu trinitaire qui habite en nous. Chaque jour, si on reçoit l'Eucharistie, ça veut dire Jésus qui vient habiter dans nos cœurs. Et se recueillir, ça peut dire aussi simplement de prendre conscience de cette réalité de la foi. Lui, il habite en moi. Et ce qui est important, c'est cet acte de se recueillir, c'est toujours possible, même si on est déjà fatigué ou si on a vécu des choses difficiles, on est encore un peu distrait. On peut toujours faire cet acte de foi. Maintenant, Seigneur, voilà, tu es là, et moi je suis devant toi. Bien sûr, pour vraiment être recueilli, il ne suffit pas de faire seulement un acte humain. C'est nécessaire, il faut faire un acte de foi, mais après, il faut invoquer aussi l'Esprit-Saint. Parce que finalement, c'est seulement l'agir de l'Esprit-Saint qui nous donne vraiment cette certitude. Voilà, on est des enfants de Dieu, le Père, il est là. C'est pourquoi le catéchisme écrit « Recueillir tout notre être sous la mouvance de l'Esprit-Saint ». Donc, voilà, on fait un acte de foi, mais en même temps, on demande l'Esprit-Saint de nous aider à prier. Finalement, c'est lui qui écrit en nous « Abba, Père ». Donc ça, c'est très, très important, de commencer le temps de prière très, très consciemment. Bon, imaginons que nous, on a commencé notre temps de prière comme ça, on s'est bien recueilli, on est devant le Seigneur, avec le Seigneur. Qu'est-ce qu'on fait après, dans notre temps de prière? On a maintenant une demi-heure ou toute une heure devant nous. On a fait peut-être pendant une ou deux minutes cet acte de recueillement. Mais qu'est-ce qu'on fait après? Bon, j'ai entendu une image qui m'a beaucoup plu. Moi, je trouve ça très bien. C'est quelqu'un qui a comparé la prière avec un décollage d'un avion. Donc, le recueillement, c'est un peu comme le décollage. Donc, on l'élève, notre âme vers Dieu. Mais après,
Aujourd'hui, dans les avions, ils sont très modernes. Ce n'est pas le pilote lui-même qui conduit tout. Mais en fait, normalement, aujourd'hui, dans un avion, ils mettent les autopilotes. Ça veut dire l'avion, c'est avec sa technique, ça, voilà, ça marche tout seul. Et nous aussi, on peut faire un peu pareil. Voilà, on s'est recueillis, on a commencé le temps de prière, et après, on peut mettre l'autopilote. Donc, c'est pas nous-mêmes qui conduisons notre prière, mais voilà, on demande l'Esprit Saint de nous conduire. On se laisse conduire par l'Esprit Saint pour notre temps de prière. C'est-à-dire, comment vivre cette demi-heure ou cette heure de temps de prière? Il n'y a pas un système fixe, il n'y a pas de règles. Bon, d'abord, il faut prier comme ça, la deuxième étape, c'est comme ça, après, c'est comme ça. Mais voilà, c'est très libre, c'est très... Il faut se laisser conduire. Et c'est jamais pareil, même c'est jamais pareil dans les différentes personnes, et c'est jamais pareil aussi dans un chemin spirituel. Pendant les années, cette manière de prier peut changer beaucoup. Et c'est bien comme ça, parce que en fait, c'est l'Esprit Saint qui conduit chacun son propre chemin. Il n'y a pas deux chemins pareils, parce que chaque personne est unique. Et finalement, la prière, c'est rien d'autre qu'une histoire d'amour avec le Seigneur, une histoire très personnelle, une rencontre d'amour. Et aussi, il n'y a pas deux histoires d'amour pareilles. Chaque histoire est personnelle. C'est ce que écrit aussi le catéchisme 2672. Il y a autant de cheminement dans la prière que de priant. Il y a autant de cheminement dans la prière que de priant. C'est très important de savoir parce que sinon, le danger, c'est gros de se comparer. Donc, voilà, quelqu'un me dit, ouais, je prie comme ça et c'est super. Et je compare ça avec ma propre prière et je vois que c'est pas comme ça chez moi. Et donc, je me juge ou je suis pas content de moi. Donc, il faut pas essayer à imiter les autres ou faire comme les autres, mais il faut, voilà, aller et trouver son propre chemin de prière. Et en fait, le Seigneur, il conduit chacun de nous. C'est ce qu'écrit aussi le catéchisme en 2699. Le Seigneur conduit chaque personne par le chemin et de la manière que lui plaise. Le Seigneur conduit chaque personne par le chemin et de la manière que lui plaise. Donc il n'y a pas un système ou une technique qui vaut pour tous, mais voilà, c'est... toujours une relation d'amour très personnelle. Donc, même, voilà, ceci étant dit, il faut dire aussi, bien sûr, on peut aussi apprendre à prier. Bien sûr, dans l'Église, il y a des personnes qui ont eu comme un charisme très fort, d'abord de prier eux-mêmes et d'aller ce chemin de la prière, et après d'enseigner aussi aux autres de trouver leur propre chemin de prière. Donc, c'est ce que aussi ce qui souligne le catéchisme en 2650. Il faut aussi apprendre à prier. Même si le véritable maître de la prière, c'est toujours l'Esprit Saint lui-même, nous avons quand même besoin d'aide et de conseils pour découvrir toute la richesse de la prière. Et c'est pourquoi on veut maintenant aussi écouter quelques témoins, quelques maîtres de la prière qui peuvent nous aider à trouver notre propre chemin. C'est pas faire comme des copies de ces saints là, mais voilà pour écouter leurs enseignements et après prendre pour nous ce qui est maintenant pour nous, ce qui peut nous aider où nous sommes maintenant. Voilà. Le catéchisme évoque surtout trois formes principales d'expression dans la vie de prière. Et nous voulons maintenant examiner ces trois formes principales pour découvrir un peu plus toute cette richesse qu'un temps de prière peut contenir. Ces trois formes principales, c'est la prière vocale, premièrement, deuxièmement, la méditation, et troisièmement, l'oraison, ou bien on pourrait dire aussi la prière contemplative. Donc on commence premièrement avec la prière vocale. Qu'est-ce que c'est la prière vocale? C'est pas seulement prier à haute voix, mais c'est simplement prier avec nos paroles. Ça peut être aussi en silence, mais on s'exprime,
avec, on dit des phrases à Dieu. Donc on parle à lui. Ça peut être des demandes, des accents de grâce, des louanges. Voilà, ça peut être des prières libres, comme voilà, parler simplement à Dieu, comme à un ami, ou bien de prières déjà faites. Le catéchisme souligne que la prière vocale est une donnée indispensable de la vie chrétienne. Hein, c'est pas seulement que ceux qui débutent la vie de prière, que voilà, ils commencent avec la prière vocale, et après, si on est plus avancé, on est déjà on prie dans la méditation ou dans la contemplation, qu'on n'aurait plus besoin de cette prière vocale. Non, c'est toujours nécessaire. Si on prie comme ça, si voilà, il y a différentes choses qui sont importantes. D'abord, dit le catéchisme 2700, le plus important est la présence du cœur à celui à qui nous parlons dans la prière. Le plus important est la présence du cœur à celui à qui nous parlons dans la prière. Donc, simplement, il faut penser ce qu'on est en train de dire. Et c'est très important, déjà, par exemple, dans la louange le matin. Dans la louange, vous avez déjà découvert peut-être que les textes qu'on chante, ce sont des prières très belles, très profondes, souvent des textes de la Bible. Mais des fois, si on est seulement à moitié réveillé, on a la tendance de chanter un peu comme ça, et on ne se rend pas compte de ce qu'on est en train de chanter. Donc c'est important qu'on lit bien, qu'on chante, et qu'on en fait vraiment une prière, qu'on prie les chants, qu'on prie ces textes qu'on est en train de chanter, avec tout notre cœur. C'est ce que veut dire le catéchisme quand il dit « Le plus important est la présence du cœur à celui à qui nous parlons dans la prière. » Mais ça vaut aussi pour la prière en silence, si on va à l'adoration. C'est important qu'on ne commence pas seulement à parler intérieurement, tout ce qui nous vient, tous nos désirs, nos soucis, mais qu'on réalise à qui on est en train de parler. Thérèse d'Avila, quand elle voulait enseigner à ses sœurs de prier de cette manière-là, elle utilisait une comparaison. Elle disait, imaginez-vous si vous aviez une audience auprès du roi d'Espagne. Donc, à ce moment-là, si vous aurez 5 minutes à le rencontrer, à le parler, bien sûr, vous réfléchissez très bien à ce que vous allez dire. Et à ce moment-là, vous êtes très conscient à qui vous êtes en train de parler. Mais en fait, si vous allez à l'adoration, vous allez à prier au roi du ciel et de la terre, qui est beaucoup plus puissant que le roi d'Espagne. Donc, voilà, si on entre dans dans la prière, dans l'adoration, pensons à qui on est en train de parler. Et là, on verra que nos paroles, ça va être beaucoup plus conscient des paroles qu'on choisit. Bien sûr, on sait aussi que Dieu n'est pas seulement le Père Tout-Puissant, il est aussi notre Père, et nous sommes ses enfants, donc on peut lui parler aussi dans une confiance filiale. Mais voilà, si on médite avant à qui on parle, c'est nos paroles vont être beaucoup plus profondes. Souvent aussi, ces prières qui sont déjà tout faites, ou ces chants-là, ça peut nous dire, ça peut être comme une école de prière aussi. Ça peut nous pousser d'aller plus loin dans la prière. Je pense par exemple à cette prière de Charles de Foucault, c'est aussi un chant dans le Carnet vert. « Mon Père, je m'abandonne à toi. Fais de toi ce qui te plaît. » À peu près comme ça, ce sont les paroles.
Je me rappelle une fois, quand j'ai bien aimé ces chants-là et je voulais, voilà, j'ai bien aimé aussi de les chanter. Mais une fois, je me suis rendu compte, mais qu'est-ce que je suis en train de chanter là ? Père, je m'abandonne à toi, fais de moi ce qu'il te plaît. Et je me suis dit, est-ce que je peux vraiment dire cela à Dieu ? Parce que si on dit ça sérieusement, avec tout notre cœur, oui, c'est quand même dangereux, hein ? On peut dire qu'au moins, ça peut nous faire réfléchir. Est-ce que je peux vraiment dire ça? Est-ce que je fais vraiment confiance à Dieu comme ça? Parce qu'on peut dire ça à Dieu seulement si on a une confiance entière qu'il nous aime infiniment. Parce qu'on peut se livrer entièrement seulement si on est sûr qu'on est aimé absolument. Voilà. Et vous voyez, comme ça, les chants, si on les prie vraiment avec tout notre cœur, ça peut nous amener plus loin encore dans notre prière, et ça peut vraiment être une école de prière pour nous. Le catéchisme nous donne une autre raison pourquoi cette prière vocale, c'est important. Et la raison, c'est le lien qu'il y a entre le corps et l'âme. Prier avec le corps fortifie l'âme. Et c'est pourquoi ça peut simplement nous aider. Si on, pour la louange, on lève les mains, hein, ça nous aide à élever notre cœur au Seigneur. Et ça peut être surtout aussi si on est dans des fatigues physiques ou bien dans des combats spirituels aussi. Si on fait un geste comme s'agenouiller devant le Saint-Sacrement, ça... C'est comme un acte de foi aussi qui nous aide à prier, à croire. Donc justement parce qu'il y a ce lieu entre corps et âme, c'est important d'exprimer notre prière, de prier aussi à haute voix. Le moine Silouane donne le conseil suivant. Si tu demandes à prier avec le cœur, mais que tu n'y parviens pas, fais alors monter la prière jusqu'à tes lèvres, et attache ton esprit fermement aux paroles de la prière. Avec le temps, le Seigneur te donnera de prier avec ferveur. Voilà, même si pour l'instant on a des difficultés à prier, mais on prend une prière vocale et on le prie avec nos lèvres, mais on essaie d'y attacher aussi notre cœur. Après, ça fait rentrer aussi notre cœur dans une prière fervente. Voilà, tout ça sur la prière vocale, on en a besoin. Mais voilà, elle nourrit, elle fortifie notre esprit. Mais cette prière vocale a besoin d'être complétée par la prière de méditation et aussi de la contemplation. C'est pourquoi on continue maintenant à la deuxième forme de la prière, c'est la méditation. Bon, la méditation aujourd'hui, c'est un peu une notion très, très large. C'est aussi bien les chrétiens qui en parlent, mais aussi les bouddhistes qui parlent de la méditation. Et dans le New Age aussi, on parle beaucoup de la méditation. Ici, on parle bien de la méditation chrétienne. Hein. Donc, d'abord, on va réfléchir qu'est-ce que c'est la méditation dans le sens chrétien. En fait, dans la méditation, on peut dire simplement, il ne s'agit pas seulement de parler à Dieu, comme dans la prière vocale, là, c'est nous qui parlons à Dieu, mais d'écouter le Seigneur. Bon, c'est toujours un peu la tentation que nous, on parle beaucoup hein, dans la prière, et on oublie cette deuxième dimension de la méditation. Vous connaissez cette... histoire de la Bible où le petit Samuel, le prophète qui est dans le temple, et c'est le Seigneur qui l'appelle dans la nuit, et le prêtre Élie, qui est présent aussi, il donne ce conseil au petit Samuel. La prochaine fois, si le Seigneur t'appelle, dis-lui, « Me voici Seigneur, parle-moi, ton serviteur écoute. Parle-moi, Seigneur, ton serviteur écoute. » Des fois, nous, on dit un peu le contraire au Seigneur, on dit « Écoute, Seigneur, ton serviteur parle, parce qu'on est toujours en train de parler. » La méditation, c'est vraiment ça, écouter ce que dit le Seigneur. Comment nous parle le Seigneur? De manière bien différente.
Écoutons la définition de la méditation du catéchisme. C'est en 2705. La méditation est surtout une recherche. L'esprit cherche à comprendre le pourquoi et le comment de la vie chrétienne, afin d'adhérer et de répondre à ce que le Seigneur demande. Il faut une attention difficile à discipliner. Habituellement, on cède d'un livre et les chrétiens n'en manquent pas. Les Saintes Écritures, l'Évangile singulièrement, les Saintes Icônes, les textes liturgiques du jour et du temps, les écrits des pères spirituels, les ouvrages de spiritualité, le grand livre de la création et celui de l'histoire, la page de l'aujourd'hui de Dieu. Donc vous voyez déjà, c'est vraiment une définition assez large. En fait, Dieu nous parle à travers de très différentes manières. Et en fait, il est en train de nous parler toujours. À chaque moment, il nous parle et à nous d'écouter sa voix. Donc une première manière comme le Seigneur nous parle, c'est bien sûr l'Écriture sainte. Donc ça, on le sait bien, on peut, pendant notre temps de prière, on peut prendre notre Bible, l'ouvrir, peut-être reprendre le texte qu'on a reçu lors de la louange, peut-être méditer déjà le texte liturgique du jour. Et méditer, ça veut dire entrer dans cette parole de Dieu. Et ça peut être par la raison, donc on peut essayer à comprendre avec notre raison qu'est-ce que ça veut dire pour moi, qu'est-ce que voilà, ça signifie. Simplement réfléchir. La méditation peut se faire aussi un peu plus, non pas avec la raison, mais aussi avec notre imagination. Donc, on essaye par exemple de se mettre vraiment dans cette scène-là pour méditer l'événement. Edith Stein, elle a écrit sur cette prière, sur ces différentes formes de prière, et elle décrit la prière de méditation de manière suivante. Ici, l'imagination présente à nos yeux, sous forme d'image, les événements qui composent l'histoire de notre salut, et elle cherche à s'en nourrir par tous ses sens. Et elle donne l'exemple du mystère de la naissance de Jésus, et elle dit: l'imagination de l'homme l'emporte dans la grotte de Bethléem, lui montre l'enfant dans la crèche, les parents, les bergers et les rois. Donc on peut méditer comment c'est la grotte, comment c'est les faces de bergers, comment c'est Marie, Joseph, On peut imaginer toute cette image. Mais après, aussi avec la raison, on peut réfléchir. La raison, elle écrit, mais sur l'immensité de la miséricorde divine, la sensibilité est submergée d'amour et de reconnaissance. La volonté prend la résolution de se rendre plus digne de l'amour divin. Ainsi, la prière de méditation prend en compte toutes les forces de l'âme, et pour peu qu'elle s'exerce avec fidélité et constance, elle est à même de transformer petit à petit l'homme tout entier. Donc si on médite vraiment les paroles de Dieu, ça, en fait, ça touche notre affectivité et aussi notre volonté. Méditer, ça veut dire avec toutes les capacités de notre âme, avec notre raison, avec notre imagination, on essaye de entrer dans la parole de Dieu, mais pour comprendre mieux. Et si on a mieux compris et si on s'est laissé toucher par ce message, avec notre volonté, on trouve aussi des décisions pour s'approcher à Dieu. Voilà, le but de la prière, de la méditation, c'est pas seulement écouter la parole de Dieu, la mieux comprendre, mais aussi faire ce qu'il dit. Finalement, le but, c'est de mieux aimer Dieu. Bon, après cette carrefour-là, vous allez dans des petits groupes de partage. Et finalement, c'est un peu ça ce que vous allez faire. Vous allez partager comment vous allez ici et qu'est-ce qui vous a touché jusqu'à maintenant. Peut-être une parole dans une homélie ou dans un enseignement, ou peut-être un chant, peut-être un temps de prière. Et en fait,
vous partagez ce que Dieu vous vient de dire. Et c'est comme une méditation tous ensemble. On partage ce qu'on vient d'écouter de Dieu. Et dans ces groupes de partage, ça nous efforce aussi à réfléchir, en fait, qu'est-ce que le Seigneur m'a dit. Voilà, ça nous pousse à cette méditation intérieure. Donc ce qui est important, c'est parmi ces livres, à travers Dieu nous parle, le catéchisme compte aussi non seulement l'écriture sainte ou les écrits des saints, mais aussi le livre de la création et celui de l'histoire, la page de l'aujourd'hui de Dieu. Ça veut dire, Dieu ne nous parle pas seulement à travers de la Bible ou avec des écrits des saints, mais aussi à travers des événements, à travers tous les événements au nord, voilà, qu'on rencontre chaque jour, des rencontres avec d'autres personnes, voilà. Tout peut nous parler de Dieu. Et plus on avance dans ce chemin de prière, plus on est ouvert à écouter le Seigneur aussi dans ces rencontres-là. Donc si pendant un temps de prière, on réfléchit sur sa journée et on réfléchit qu'est-ce que j'ai vécu aujourd'hui, à qui est-ce que j'ai rencontré, qu'est-ce que cette personne m'a dit, qu'est-ce que ça veut dire pour ma vie. En fait, ce n'est pas nécessairement des distractions dans la prière. La distraction, c'est seulement si on est en train de rêver, hein, et en oubliant Dieu. Mais si on réfléchit dans la lumière de Dieu à ce qu'on vient de vivre, ou bien ce qui est devant nous, et voilà, dans la lumière de Dieu, on essaie de comprendre, Seigneur, qu'est-ce que tu veux dans cette situation-là, comment tu veux que je me décide. Quelle est ta volonté? Une prière comme ça, finalement, c'est une prière de méditation. Et je pense que dans une prière normale de chaque jour, dans un temps de prière, surtout si on est dans une vie active, c'est normal qu'une partie de notre prière soit ainsi une prière de méditation. Voilà, et maintenant je vais encore parler de la troisième forme de la prière, la prière intérieure ou bien l'oraison ou la prière contemplative. Qu'est-ce que c'est? Donc, contemplatif, ça vient du mot latin contemplari, et ça veut dire regarder, hein, seulement regarder. Voilà. Le catéchisme dit cette prière intérieure ou cette prière contemplative, c'est le temps fort par excellence de la prière. Saint François de Sales nomme la prière intérieure aussi le colloque de silence. Les yeux parlent aux yeux et les cœurs au cœur. Et nul n'entend ce qui se dit que les amants sacrés qui parlent. Donc, l'essentiel dans cette prière contemplative, c'est ce regard. C'est simplement se savoir en présence de Dieu, simplement d'être en sa lumière. Dans la prière contemplative, on peut encore méditer, mais l'essentiel, c'est le simple regard fixé sur le Seigneur. Le catéchisme dit en 2715, la contemplation, c'est un regard de foi sur Jésus. Je l'avise et il m'avise. Et normalement, la prière vocale et la méditation, ça peut être comme un chemin vers la prière contemplative. Parce que c'est un peu comme dans une rencontre avec un ami humain. Normalement, si on se rencontre, une rencontre humaine, comment ça se fait? On se rencontre, on dit bonjour, on parle un peu, on échange les nouvelles. Voilà, on entre peut-être dans des questions, on réfléchit ensemble. Mais après, si on a parlé tout ce qu'il fallait parler, bon, on n'a plus rien à dire et on se réjouit simplement d'être ensemble. Dans une relation amoureuse, voilà, peut-être on s'embrasse. Mais en fait, et ce chemin-là, dans une rencontre humaine, c'est un peu aussi le chemin dans les rencontres avec Dieu, dans le temps de prière. Au début, voilà, on se rend compte que Dieu il est là, on le salue. Et après, on parle un peu de toutes les nouvelles, on réfléchit ensemble sur des questions, c'est la prière de méditation.
il y a un moment où, voilà, on a assez parlé, on a déjà tout demandé ce qu'on avait à demander.

seulement si on a compris que voilà, c'est Dieu qui veut premièrement être en notre présence, que c'est lui notre ami qui s'est réjoui d'être avec nous. Et il nous invite à cette communion d'amour. Edith Stein, donc, elle dit, normalement, c'est par la prière vocale et par la méditation qu'on entre dans une prière contemplative. Mais en fait, Dieu peut donner ça aussi comme une grâce. Que nous, on n'a même pas cherché ça, mais on va à la prière et d'un coup, on est comme saisi d'une présence de Dieu. Et voilà, on n'a pas envie de faire d'autre chose que d'être en sa présence. En fait, une prière contemplative comme ça, c'est vraiment un don de Dieu. Nous, on ne peut pas faire ça. Hein. On peut la désirer, on peut la demander, mais voilà, que toutes nos pensées se calment et on arrive vraiment à entrer dans une prière de silence comme ça. C'est seulement, voilà, son cadeau. Pour prendre une image, on peut dire que la prière vocale et la méditation, ça consiste à collecter du combustible et à s'exposer au feu de l'Esprit Saint. Il est en celle qui embrase le cœur et le plonge dans la prière intérieure, demeure pourtant don de la grâce divine. La prière humaine ne peut l'obtenir de force, elle ne peut que la demander. Là aussi, c'est le catéchisme qui nous dit « L'oraison, c'est un don, une grâce, qui ne peut être accueillie que dans l'humilité et la pauvreté. » C'est le catéchisme 2713. L'oraison est un don, une grâce, qui ne peut être accueillie que dans l'humilité et la pauvreté. En fait, c'est que nous, on peut aussi expérimenter. Je pense que nous tous qui essayons de prier, on fait l'expérience qu'il y a des temps de prière où voilà, tout est comme donné. C'est facile de prier, c'est facile. Dieu est là, on peut comme toucher sa présence, on peut lui parler. Et le temps passe très vite, on ne se rend même pas compte. Et il y a aussi d'autres expériences que déjà on n'a pas envie de prier. Mais on y va quand même, et après on pense à 10 000 choses différentes, on n'arrive pas à se recueillir, voilà, on est toujours distrait, et ça nous semble d'être, on a déjà prié beaucoup, et on regarde l'heure, et, oh, j'étais seulement là 5 minutes, hein, encore, il me reste encore 25 minutes, donc le temps passe très lent. Je crois nous on peut expérimenter cet échange ou cette différente expérience. Une fois c'est comme donner, l'autre fois c'est très dur, et je crois le Seigneur il fait exprès pour qu'on puisse comprendre une chose, c'est que la prière c'est pas nous qu'on peut la faire, c'est lui qui le donne. On peut la désirer, on peut la désirer, la demander. Mais après, c'est lui qui doit nous donner la grâce aussi. Et des fois, le Seigneur fait nous sentir notre faiblesse, notre pauvreté, pour que nous, on reste bien conscients que ça vient de lui et on reste dans l'humilité. Voilà, il ne faut pas non plus se décourager si on n'arrive pas à entrer dans une prière de silence comme ça. Parce qu'en fait, et moi, je crois que c'est très important. La perfection de la prière, en quoi consiste-t-elle? Ce n'est pas des états très sublimes d'une prière contemplative. Ce n'est pas des sentiments très intenses de l'amour de Dieu. Ce n'est pas ça, la perfection de la prière. Le catéchisme 2712 dit « La sainteté ne réside pas dans les sentiments sublimes de l'amour, mais dans une offrande de soi humble et pauvre à la volonté aimante du Père. La sainteté ne réside pas dans les sentiments sublimes de l'amour, mais dans une offrande de soi humble et pauvre à la volonté du Père. » Voilà, et donc la prière parfaite, donc ce n'est pas la prière contemplative, silencieuse, parfaite, mais en fait c'est ça, c'est l'offrande de soi-même à Dieu comme je suis maintenant et comme je suis capable de prier maintenant. Il y a une sœur
allemande. Elle s'appelle Julita Ritz. Elle n'est pas très connue en France, je crois. Maintenant, c'est,

0: son procès de béatification qui a été ouvert. Et lui, elle a noté beaucoup de colloques avec Jésus. Et une fois, elle s'est plainte parce qu'elle n'est pas contente avec sa prière et elle n'arrive pas à se recueillir, elle est toujours distraite. Et voilà, elle s'est plainte, elle dit « Seigneur, pourquoi je n'arrive pas plus à prier et, pourquoi je ne suis pas capable de prier plus, de prier mieux ?» Et Jésus lui répond « Ne demande pas toujours ce que je fais de travers, je veux que tu m'aimes tel que tu es maintenant. » Donc c'est ça le désir du Seigneur, pas qu'on ait déjà des prions parfaits, mais qu'on aime comme on est maintenant, et qu'on aime dans la prière, qu'on prie comme on peut prier maintenant, qu'on se donne tout entier, avec toute notre, aussi avec toute notre pauvreté et faiblesse à lui. Bien sûr, c'est normal qu'on ait le désir d'avancer dans la prière, d'entrer toujours plus aussi dans une prière profonde, aussi dans une prière contemplative, dans une prière vraiment d'être voilà, profondément uni avec lui. Mais finalement, ça reste, voilà, ça reste le don de Dieu. Saint Irénée, il disait, ce n'est pas de ses propres forces que l'homme verra Dieu, mais parce que c'est la volonté de Dieu, les hommes le verront quand il voudra et comme il le voudra. Donc, comment le Seigneur nous conduit sur notre chemin de prière, c'est vraiment lui seul qui connaît le temps, qui connaît le rythme. Nous, on peut voilà, lui dire notre désir, et c'est sûr que quand lui, il voit le désir de notre cœur, il va aussi nous guider sur notre chemin de prière. Voilà. C'est la fin de notre première partie du Carrefour. Merci pour votre attention.
1: Merci beaucoup, mon père. Donc maintenant, on va passer à la deuxième partie donc, de ce parcours, qui est le groupe de partage. Donc voilà, vous avez repéré qu'on a tous des superbes gilets rouges, myrtilles, je devrais dire plutôt. Et donc, oui, pardon. Ah, pardon, oui, j'ai oublié. Est-ce qu'il y a des personnes qui auraient des questions à poser au père sur un point à éclaircir ou quelque chose comme ça ? Voilà, oui.
2: Mais en résumé, la prière contemplative ou l'oraison est un bon, peut-être un plus, une gratification spirituelle, mais pas un passage nécessaire, un passage qu'on devrait intégrer dans une prière quotidienne.
0: En fait, c'est justement ce que disent les maîtres spirituels comme Jean de la Croix. Il dit que c'est une forme de prière qui, voilà, qui est donnée, mais peut-être pas à tous, mais ce n'est même pas nécessaire pour tous qui le reçoivent, cette forme de prière, parce que la sainteté, ça ne réside pas dans cette forme de prière. Donc voilà, c'est comme ça. C'est pourquoi j'ai dit au début, c'est important de se laisser guider par l'Esprit Saint. Si notre désir, c'est plutôt de parler avec Dieu dans cette prière vocale, c'est très bien, on parle comme ça. Et peut-être pour nous, dans ces cas-là, c'est la prière parfaite pour nous. Et c'est ça qui va nous aider à avancer sur notre chemin avec le Seigneur. Si nous, on a ce désir dans le cœur de réfléchir sur la parole de Dieu, de réfléchir sur des écrits des saints, donc si l'Esprit Saint met ce désir de méditation dans notre cœur, on prie comme ça, et pour nous, dans ce cas-là, c'est la meilleure prière qu'on peut avoir. Et si par contre on sent ce désir de ne plus rien dire et de ne pas non plus réfléchir beaucoup d'un texte de la Bible, mais simplement être dans la présence de Dieu, donc si on sent ce désir de la prière contemplative, il faut se laisser guider aussi et prier de cette manière. Et comme ça sera la prière parfaite pour nous. Donc il ne faut pas faire non plus le danger de croire que la prière doit être comme ça ou comme ça. Une fois qu'une personne m'a dit, dans la prière, j'ai toujours envie de simplement d'être en présence du Seigneur, mais je ne lis plus la Bible et j'ai une mauvaise conscience, il faut que je reprenne la Bible. Et il venait même confesser ça comme une péché. Mais en fait, ce n'est pas un péché, hein, si on ne lit plus la Bible dans le temps de prière. Si on a ce désir de prier de cette manière contemplative, on peut avoir l'impression de ne plus prier, hein, parce qu'on ne fait rien. Mais en fait, ce n'est rien faire, ce n'est pas rien faire, mais c'est une prière qui contient tout en soi, qui peut être une prière très, très profonde aussi. Voilà, c'est à peu près clair. D'ailleurs, pardon pour mon accent allemand, hein, j'espère que vous avez tout compris quand même. Voilà, ça fait longtemps que je n'ai pas parlé en français en fait. Il y a d'autres questions ?
1: Du coup, oui, moi je voulais vous demander pour la méditation, je n'ai pas compris vraiment le rôle de l'imagination.
0: Voilà, le rôle de l'imagination. En fait, l'imagination peut nous aider à comprendre plus profondément la parole de Dieu. Je prends un exemple. Prenons de cette histoire de la femme adultère. Donc, c'est les pharisiens qui amènent cette femme, qui la jettent par terre et qui disent à Jésus, voilà, cette femme adultère, elle a été prise voilà, en pleine action. Et Seigneur, qu'est-ce que tu dis ? Et donc Jésus, il dit à la fin, d'abord il dit celui qui est sans péché, qu'il jette la première pierre. Et à la fin, il dit personne t'a jugé, moi non plus, je te ne juge pas, va et ne pêche plus. Donc c'est très court cette partie de l'évangile, et on peut en réfléchir avec la raison, qu'est-ce que ça veut dire. Mais en fait, si on prend l'imagination, ça peut aller beaucoup plus loin. Par exemple, on peut imaginer la face et le regard de cette femme-là, tu vois, ses peurs dans son visage. Et on peut aussi, par exemple, s'imaginer le regard de Jésus sur cette femme. Imagine-toi comment Jésus a regardé sur cette femme. Essaye de t'imaginer ce regard miséricordieux, plein de miséricorde. Et après, tu peux méditer comme ce regard miséricordieux. Ça repose aussi sur toi-même. C'est le même regard de miséricorde. Et donc, à travers cette méditation, avec cette prière, avec l'imagination, tu vas être saisi, peut-être beaucoup plus profondément, et touché dans ton cœur beaucoup plus profondément que si tu aurais seulement, avec ta raison, réfléchi sur ce texte. C'est à peu près clair ? Oui, merci.
3: En fait, je pensais, peut-être que c'est bête, hein, mais je pensais que prier, c'est avoir une relation d'amour avec Dieu, mais aussi par rapport à nos relations avec les autres. Pour m'expliquer, je prends une relation, par exemple, une mère de famille qui fait un repas et qui le fait avec amour, donc, parce qu'elle aime Dieu, donc effectivement, elle aime sa famille, mais elle aime Dieu aussi, donc elle fait de son mieux, même si elle est nulle, hein, quel que soit, par exemple, imaginons qu'elle soit nulle, et qu'elle le fait de tout son cœur, et, parce qu'elle aime, par exemple, son mari, ses enfants et tout, ben, moi, comme c'était une relation d'amour, parce qu'elle le fait pour qu'il soit, bon, qu'il mange, mais pour qu'il soit heureux, parce qu'elle va faire un bon repas et tout, mais je pensais aussi que ça pouvait aussi être, dans la vie de tous les jours, une prière, vu que c'était une relation d'amour qu'on a avec Dieu et avec les autres, mais sinon...
0: En fait, maintenant, tu as pris un exemple que je voulais dire dans la troisième partie de Carrefour, comment prolonger sa prière dans toute la journée. Ça, c'est un très bon exemple pour ça. Maintenant, je me suis réduit seulement au temps de prière explicite. Mais ce que tu viens de dire, c'est une très bonne façon de continuer la prière même. Et je dirais, comme tu le dis, c'est une forme de prier sans cesse, de prier toujours, de faire tout ce qu'on fait dans l'amour. Voilà, dans l'amour pour Dieu et dans l'amour pour les autres. Très bien, merci beaucoup.

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2: Mon Dieu, chaque jour je te bénirai. Je louerai ton nom toujours et à jamais. Psaume 144, 2.

Bonjour à tous ceux qui nous ont rejoints tout à l'heure. J'invite tous ceux qui sont assis au bord des bancs à prendre garde, car nous avons dans les Actes des Apôtres un passage délicieux où, lors d'une prédication de Saint Paul qui avait lieu à l'étage d'une maison, un jeune qui était assis au bord de la fenêtre, tant la pièce était remplie, s'endormit pendant la prédication de Saint Paul, chuta et se tua. Donc ceux qui ne sont pas au bord des bancs sont calés par les autres. Vous avez bien dû dormir une vingtaine d'heures sur 4 jours. Alors écoutez, je ne peux pas faire cette catéchèse sans la rattacher aux deux précédentes, et je vais redire en moins bien ce que vous avez déjà suivi hier et avant-hier, tant il est important que nous comprenions qu'un feu qui ne se diffuse pas meurt. Et au moment de parler de la mission, à partir d'une flamme et d'une transformation intérieure, je dois reprendre l'itinéraire de la jeunesse. De quoi s'agit-il ? Chez moi, à Paris, dans un petit appartement des Invalides qui, hélas, ne pourra pas tous vous recevoir, mais enfin, on m'a offert une petite plante verte il y a 1 an. Par quelque miracle, elle est toujours vivante, bien que je n'ai pas le pouce vert et que mes nombreux voyages ne me permettent pas de l'entretenir comme je le voudrais. Il se fait qu'elle grandit, mais n'a plus de fleurs. J'ai interrogé un fleuriste qui m'a dit ceci: il faut maintenant la couper, lui arracher une partie, donc c'est une toute petite plante, grande, haute comme ça, une partie de son corps qu'on replante à côté. Le sarment d'une vigne, pour parler autrement. Donc dès mon retour, je vais m'efforcer, en ayant vu vos visages, de faire à cette fleur, ou plutôt à ce morceau de plante, ce grand passage. Car vous êtes précisément à l'heure où vous allez passer d'un pot à l'autre. D'un pot familial où vous êtes greffé sur une autre plante, la foi de l'Église dans laquelle vous avez été baptisé, la foi de votre famille, un milieu social, je ne sais. Et il va falloir, comme d'un mouvement intérieur irrésistible qui consisterait en montagne, certains ont fait de la montagne, à passer d'une prise solide, confiante, à une autre un peu plus haut, condition pour que vous puissiez atteindre le sommet de la montagne auquel vous êtes appelé. Si vous ne le faites pas, vous allez, comme ma petite plante, s'étouffer progressivement. Ou bien, comme cet homme en montagne, au bout d'un moment, va se fossiliser sur le rocher jusqu'au moment où la fatigue le fera tomber. Il faut quitter un milieu confortable pour, dans un élan formidable, le vôtre, ici, aujourd'hui, passer à un autre pot. Hier, avec humour, dans les discussions, une jeune fille m'a dit: moi, pour l'instant, je suis ni dans un pot ni dans un autre, je suis dans le potage. À quoi j'ai rectifié en lui disant: c'est admirable, tu n'es pas dans le potage, tu es dans le passage. Et nous, prêtres, nous sommes les passeurs, car le seul pasteur, c'est Jésus. Il va donc falloir que votre foi, pour être ferme, tel était le but de la première catéchèse, soit maintenant mis dans un autre pot, lequel ? Votre humanité. Désormais, tout, pour qu'elle soit ferme, dans votre foi, doit partir de vous. Vous savez très bien, vous qui avez fait des mathématiques, qu'il y en a quelques-uns parmi vous, les pauvres, pourvu qu'ils découvrent un jour la philosophie, c'est tout ce que je leur souhaite, voire la théologie. Eh bien, on vous disait que Pythagore était vrai, il avait raison. Ça vous permettait de construire des triangles.
Et bien un jour, vous en avez eu la démonstration. Donc vous êtes comme ces Samaritains, ce n'est plus en raison de la parole de la femme que je crois maintenant, c'est parce que je l'ai vue et je l'ai entendue moi-même. Donc la prochaine fois, tout à l'heure ou demain, vous allez dire « je crois » et regardez à quel point de votre humanité, de votre intelligence, de votre cœur, de votre chair, ce « je crois » jaillit. Nous vérifierons, vérifiez vous-même. Je ne pourrai pas vérifier, je ne lis pas dans votre cœur. Bon, j'espère que personne ne manquera de peau. S'il faut que je mette « applause » à chaque fois qu'il y a une blague, ça va prendre plus de temps. Bon. Vous savez, les feuilletons américains, souriez. Bon. Pour être ferme dans sa foi, vous n'avez plus le choix. Tout doit être repris dans votre humanité. Et si vous ne savez pas lire à l'intérieur, vous aurez une petite plante superficielle qui va griller vite au soleil. Au premier soleil. Et là, vous aviez découvert quelque chose de formidable. Vous allez découvrir, par cet affermissement en vous de la foi, cette refondation, après un passage délicat, vous n'êtes peut-être que dans le passage. Et vous tutoyez l'abîme. Et de temps en temps, vous avez peur. Et de temps en temps, comme Matthieu, hein, je crois que c'était son nom, eh bien, d'autres tentations vont vous tirer vers le bas, la drogue, l'alcool, le divertissement, plein d'autres choses. Mais une fois que vous serez en vous-même, alors là, ce sera du solide. Parce que vous ne pourrez pas ne pas être en face d'un cœur qui découvre le Père. Et ce jour-là, vous saurez d'où vous venez et vous saurez pourquoi vous vivez. Vous aurez découvert que Dieu est la source et la fin de votre existence. Et alors, vous marcherez ferme, affermi, puisque vous savez d'où vous venez. Vous savez où vous allez, vous savez le sens de votre vie. Mieux encore, dans tous vos moments de faiblesse, vous saurez qu'un amour toujours fidèle vous porte. Mais alors, qu'est-ce que vous serez beau? Parce que vous marcherez droit. Et vous n'aurez plus besoin des regards des autres pour vous porter. Vous accepterez même, mesdemoiselles, de vous montrer à des jeunes hommes de 20 ans avec un short infâme, des t-shirts jaunes ou blancs, pas de phare, pas de chaussures à talons, rien. Vous serez libre. Vous imaginez? Non, c'est pas grave. Peu importe, il n'y a pas de rapprochement à faire avec des situations réelles. Parce que c'est le regard du Père, vous serez très ferme, très fort. On vous traitera de moins que rien certains jours. On te dira « ferme-la ». Au moment où tu voudras annoncer Jésus-Christ, tu nous en dettes. Au contraire, de temps en temps, ce sera pire. On vous dira « toi, tu es vraiment un type formidable. Tu es différent des autres. » Et vous allez sentir quelques vagues de fierté qui vont se transmuer automatiquement en orgueil en vous. Ce sera encore plus dangereux. D'accord? Avancez libre. Vous avez découvert ça, c'est fantastique. Et vous avez appris lors de la première catéchèse à aimer comme un fils. Même si vous avez eu des parents admirables, admirables, vous avez besoin par vous-même de réapprendre ce qu'est aimer comme un fils. C'est ce qui vous libérera de tous les autres liens qui, pour une part, sont des relations vivantes et pour une autre, des liens d'aliénation. Deuxième catéchèse. Puisque vous êtes maintenant en vous-même, il va bien falloir, comme un arbre, comme ma petite plante que je vais couper, maintenant qu'elle va être dans son pot, il faudra bien qu'elle tisse des racines. Sinon, je ne sais pas très bien comment elle va vivre. J'aurais voulu un pot transparent pour voir comment ces racines, comme celles d'un sarment, vont filer vers le bas, pour qu'elle soit résistante, pour qu'elle pompe la vie par elle-même. Vous allez être enraciné dans le Christ. Et on a dû vous faire la démonstration suivante. Parce que ce que je dis là n'est pas évident. Je viens de vous dire, soyez
en vous-même, dans votre humanité, prenez possession de vous-même, apprenez à réfléchir par vous-même, à aimer par vous-même. Vous savez ce que ça veut dire, aimer par vous-même? Est-ce que tu aimes Dieu? Oui, oui, maman nous a dit qu'il fallait aimer Dieu. D'accord, tu as 6 ans. Maintenant, tu en as 20. Est-ce que tu aimes Dieu? Ah oui, parce que papa, il me dit d'aller à l'église, de continuer. C'est très bien, mais tu as 20 ans. Mais alors, je vous dis d'être en vous-même, et en même temps, je vous dis d'être enraciné dans le Christ. Mais parce que il s'est passé ce phénomène prodigieux. Il y a 20 siècles, Dieu s'est incarné, c'est-à-dire qu'il a pris une chair, une intelligence humaine, un cœur humain, comme toi, comme moi. Il avait 2 bras, il avait des muscles, il n'avait pas d'ampoule aux pieds parce qu'il était habitué à marcher. Il y a quelques différences avec nous. Et depuis ce jour, il a uni, parce qu'il est Dieu, son humanité à notre humanité. C'est la foi qui me le fait dire. C'est-à-dire, je vais vous le redire autrement, c'est le Concile Vatican II qui le dit, c'est prodigieux. À chaque fois que vous allez être uni à votre humanité, à vous, à chaque fois que vous voulez être vous-même, devenir ce que vous êtes en profondeur, aller chercher les plus grandes profondeurs qui vous habitent, à chaque fois, vous serez plus proche de Jésus-Christ. Et à chaque fois que vous lirez comment cet homme-là a marché dans le temps et l'histoire, au bord du lac, à Jérusalem, etc., dans le désert, vous vous découvrirez. Il y a désormais, depuis 20 siècles, un lien intime entre votre humanité et celle de Dieu incarné, Jésus-Christ. C'est prodigieux. Donc, les racines, vous les trouverez en vous-même, en vous rapprochant de plus en plus de Jésus, dans sa parole, dans ses sacrements, dans son imitation. Mieux encore, il vous a été proposé ce chemin, je vous le redis aujourd'hui. Pour être enraciné en Jésus-Christ, il ne suffit pas d'aller à la messe. Il ne suffit pas d'écouter sa parole. Il ne suffit pas de le prier tout le temps. Il faut être son ami. Et voilà, deuxième étape, que grâce à la catéchèse d'hier, vous avez découvert une nouvelle forme d'amour. Après que vous ayez appris à être fils, vous apprenez maintenant à être amis. C'est ce que Jésus nous dit, aimez-vous les uns les autres comme je vous ai aimé. C'est son dernier message, le mot de l'amitié. Parce que vous aurez Jésus comme votre ami, à qui vous confierez tout, alors vous saurez avoir et être un ami, et avoir des amis. C'est formidable. L'amitié de Jésus nous apprend l'amitié qui un jour, peut-être, dans le mariage, se transformera en amitié conjugale. Peut-être un jour, dans notre forme de vie sacerdotale ou religieuse, en amitié sacerdotale, en amitié religieuse. Qu'est-ce qu'on est à l'aise quand on a des amis, de vrais amis. Allez, les vrais amis, c'est ceux auprès duquel on se réfugie quand on est en détresse, vérifié pour Jésus. Voyez tout ce qu'on a appris. Alors maintenant que nous sommes en nous-mêmes, enracinés en Jésus, nous sommes des hommes, des femmes étranges. Nous sommes devenus des, écoutez bien, réveillez-vous, des OSM. Un peu comme des OGM, vous avez compris ? Des organismes spirituellement modifiés. Oh, c'est comme les OGM. On s'y oppose. Et alors, qu'est-ce que c'est dangereux quand on a un champ de maïs OGM à côté de ces maïs naturels ? Parce qu'il y a contamination.
Qu'est-ce qu'il est risqué pour le monde en tant qu'opposé à Jésus qu'il y ait dans son sein des OSM, car il y a contamination que nous appelons mission, évangélisation. Je voudrais vous parler de cela. Comment, par le vent de l'esprit, les pollens sont saisis dans votre cœur et jetés dans d'autres cœurs. Alors, mes OSM, vous êtes prêts ? Organisme spirituellement modifié par la foi, par le baptême, par la confirmation, par l'Eucharistie, pour certains, par le sacrement de l'ordre, le sacrement du mariage, vous êtes différents des autres. Alors là, je précise tout de suite, c'est mon premier point, attention. Jésus n'a pas fait des martiens. Il s'est fait homme, pas pour que nous devenions des Vénusiens ou des martiens, des extraterrestres. Donc, nous sommes bien des hommes, mais quelque chose en nous a été complètement modifié. À tel point que, si cette modification continue à prendre en nous, nous allons être progressivement transmutés. Combien de contes du Moyen-Âge et après et avant nous parlent des alchimistes? Et vous savez que la grande quête des alchimistes consistait à trouver la pierre philosophale qui transformait l'or en plomb. Ah super, vous êtes réveillés, je voulais vérifier. Il y en a qui n'ont pas compris? Donc la pierre philosophale consistait à transformer le plomb et toute réalité en or. Vous vous rendez compte que Jésus, progressivement, vous transforme en lui. Pour moi, dit saint Paul, vivre c'est le Christ. Je n'en suis pas encore là, vous peut-être pas non plus. Mais ça commence à prendre. Et au début, vous n'avez peut-être que votre intelligence qui est convertie. Vous croyez vraiment très ferme, mais votre volonté. Vous êtes peut-être comme saint Augustin. Saint Augustin a 32 ans. Il n'est pas baptisé. Il vient de passer 10 ans dans une secte. C'est une forme d'ivresse qui vaut guère mieux que l'alcool et la drogue. Il s'aperçoit de l'impasse complète. L'impasse, non pas parce qu'il ne trouve pas Dieu, mais parce que son humanité se trouve ridiculisée, tout simplement, par les propos et le vécu de cette secte. Or, il aime son humanité. Il l'aime. Il cherche le mieux pour lui, qu'on appelle le bonheur. Et alors, il écoute la prédication d'Ambroise. Il est à Milan. Et Ambroise est une intelligence formidable. Il va l'écouter parce que lui, Augustin, est le premier rhéteur, c'est le prédicateur de l'empereur. Il veut écouter un homme qui parle bien. Il écoute Ambroise pour la forme. Et il s'aperçoit que la forme est excellente. Voilà, enfin, un évêque qui parle bien. Et on n'utilise plus guère, hein, mais pas beau. Et voici qu'Augustin, il le dit lui-même, en écoutant la forme, se laisse pénétrer par le fond. Habile, de la part de saint Ambroise. À tel point qu'au bout de quelques semaines, Augustin a l'intelligence convertie. Voilà, première transformation. Il croit, il sait que la vérité, c'est Jésus-Christ. Il a enfin compris, il a eu la grâce de Dieu, bien sûr, mais la prédication d'Ambroise, la prière de sa maman, Monique. Mais qu'est-ce que se passe-t-il? Il croit de toute la force de son intelligence, mais sa volonté. Je vais vous expliquer. Quelques mois avant, il a répudié sa concubine, de laquelle il a eu un enfant, qui s'appelle Adéoda. Donc vous avez compris, les saints n'ont pas tous bien commencé. Et il est actuellement avec une femme, une maîtresse, qui fait un peu l'intermédiaire avec la femme qui doit épouser, mais qui est un peu jeune encore, et qui se trouve être de son milieu. Donc il faut bien faire un peu le... Vous voyez ce que je veux dire? Le lien entre... Bon. J'espère que vous ne voyez pas trop bien ce que je veux dire. Bon. Il aime les femmes, Augustin. Que voulez-vous? Il a le don de l'amour, Augustin. D'emblée, il a plein d'amis.
Il est un peu comme Salomon. Ben, il a eu un peu moins de femmes que Salomon, qui en a eu 200. Alors, toute sa volonté, son intelligence lui dit, laisse ses relations affectives. Et puis, il veut marcher vers la lumière, et il y a toutes ses vieilles amies, il les appelle ainsi, ses vieilles habitudes, son émotivité, son affectivité, sa chair, qui lui dit, tu vas pas nous lâcher, tu vas pas nous laisser maintenant, allez. Ah, et il ne peut pas avancer, sa volonté n'est pas encore transmutée, elle le sera plus tard. Et puis un jour, vous savez, votre corps vous-même sera complètement transfiguré. Ce sera extraordinaire. Après la mort, peut-être avant déjà, si votre regard est clair. Voici que vous êtes OSM, au milieu du monde, témoin du Christ dans le monde. Vous êtes au plus près du monde. Je vous en supplie. Si vous avez un peu d'enthousiasme et de feu dans le cœur, ne vous mettez pas entre vous pour former une secte. Quelle est la différence entre la communauté de Jésus, qui s'appelle l'Église, et une secte chrétienne? Ce n'est pas la foi. C'est qu'une secte, ils cherchent à se séparer du monde. Alors que nous, nous ne sommes plus du monde, parce que nous avons été spirituellement modifiés par Jésus. Mais nous sommes dans le monde parce que nous n'accepterons jamais, jamais, d'avoir un destin différent du pire des pécheurs. Vous entendez bien ? Première fois que j'entendrai de votre part, nous, on va s'en sortir et tant pis pour les autres, alors j'aurai compris que vous avez cessé d'être transformé par Jésus. Ce n'est plus l'esprit de Jésus. Communauté de destin. Vous êtes modifié par Jésus, mais vous êtes dans la même barque humaine. Il n'est pas question, comme le disent des sectes ou des témoins de Jéhovah, de se réfugier sur quelque île déserte, ou de dire « il y aura un déluge et nous serons sauvés et pas les autres ». Vous ne l'accepterez pas, vous n'oserez pas l'accepter si vous avez l'esprit de Jésus en vous. Et vous direz comme les saints, « je mourrai avec les méchants, s'il le faut ». Attention, communauté de destin, ça veut dire en un mot en français, solidaire de chacun. C'est fini la barque de Noé. Il n'y aura plus les bons d'un côté, les méchants de l'autre. Les bons sont au milieu des méchants, pour que tout le monde avance ensemble vers la civilisation de l'amour. Que ce soit bien clair. Donc vous êtes... Vous êtes donc avec le monde, dans le monde, mais vous n'êtes plus du monde parce que vous êtes précisément pour le monde, pour le sauver. Et vous avez appris, je l'ai dit à mon groupe, vous comprenez quelle est votre modification spirituelle ? D'être fervent ? De réciter des chapelets, je suis tout à fait pour. Changez quand même une lettre, pas à chapelet, mais à fervent. Ça donne quoi ? Fervent. Eh, les prêtres savent. Bon, c'est normal, ils sont payés pour ça, mais mal d'ailleurs. Mais bon. Enfin, je le dis, je suis évêque, qui se plaignent pas quand même, quoi. Bon. Alors, fervent. Comprenez ? Vous avez été transformé, et là, j'insiste sur une distinction capitale pour vous connaître. Vous avez été spirituellement modifié, pas psychologiquement modifié, ni physiquement modifié. Je veux dire l'auréole. On ne la voit pas encore. D'accord ? Vous n'êtes pas plus fort, vos épaules ne sont pas plus larges, messieurs. Vos yeux ne sont pas plus envoûtantes, mesdemoiselles. Je suis vraiment désolé, pas pour moi, pour les autres, je veux dire, les autres hommes. Vous êtes malade, mais vous resterez malade. Vous êtes handicapé, vous resterez handicapé. Vous comprenez ? Il peut y avoir des miracles.
Vous êtes psychologiquement blessé, vous le resterez. Peut-être même psychologiquement handicapé, vous le resterez. Ou bien vous avez votre personnalité psychique. Oh, il y a des gens qui ont des personnalités très calmes. On se dit, avec ces gens-là, on va faire des grands saints. Mais pas plus grands qu'une Sainte Thérèse d'Avila. C'est du feu, Sainte Thérèse d'Avila. Ça bouillonne constamment. Vous avez votre personnalité. Et au fur et à mesure des âges, cette personnalité va s'affirmer, se confirmer. Mais spirituellement, tout va être modifié. Retenez bien. Vous aurez, au cours de votre existence, peut-être à travailler avec des psychologues et avec des maîtres spirituels. Faites bien la distinction entre l'âme, le psychisme, si vous voulez, et l'esprit, le cœur, et bien sûr la chair. Attention. Entre les deux, il y a l'espace de votre liberté, il y a le jeu de la grâce. C'est là qu'on joue. Donc peu importe nos déterminismes, nos déterminations, je vous promets qu'on peut être dans l'enfer, le pire qui soit donné aux hommes, inventé par des hommes, les camps d'extermination d'Auschwitz. Et si on est suffisamment transformé spirituellement, on se met dans la peau de Saint Maximilien Kolb. Au sein du conditionnement physique et psychologique le plus effroyable qui soit, un homme émerge par sa liberté. Et je vous invite à lire la vie de Saint Maximilien Kolb, qui accepte de prendre la place d'un homme condamné à mourir de faim. Quelle liberté, quelle grâce. Alors, pour terminer cette conférence, il se pose un certain nombre de questions. Et peut-être que ça va rebondir dans vos questions à vous. Pourquoi évangéliser ? Nous avons compris que le Seigneur Jésus se met au service des autres et que nous avons à nous mettre au service des autres. Mais tout être humain, même un croyant non baptisé, est appelé, en raison même de son humanité, à se mettre au service des autres, à découvrir qu'il est fait pour le don. Pas pour comme ça, mais pour comme ça. Un jour, tenez, une petite histoire quand même, parce que quand j'étais curé en Charente, sonne au presbytère un jour un homme curieux, étrange. Il avait une main dans un gros bandage, et puis il avait la tête d'un SDF, mais il avait le costard d'un PDG. Un homme un peu curieux. Et ce gars-là rentre, et il commence à me parler d'une histoire absolument invraisemblable, auquel je n'ai pas cru 3 minutes, qu'il conduisait un gros camion, c'était commode avec sa main handicapée. Je lui dis, mais il avait la main comme ça, avec une main, oui, j'ai une boule, enfin il avait une boule. Et puis il finit par me dire, évidemment, j'ai besoin d'être dépanné, si vous auriez 50 francs. Pour les plus jeunes d'entre vous, les francs, c'est ce qu'il y avait avant l'euro. Alors, enfin, vous êtes quand même tous du millénaire d'avant, hein, ou presque. Bonjour vos enfants quand ils vous demanderont hein, ah, comment c'était au XXe siècle. Alors, le monsieur donc en question commence à me dire, vous comprenez, 50 francs, ça me permettrait de passer la nuit, d'appeler mes collaborateurs qui viendraient me dépanner, etc., etc. Et puis, me voyant un peu incrédule, on veut bien être croyant, mais crédule c'est quand même autre chose. Alors, mais il était très sympa, le gars, il commence à me chanter des chansons, voilà. Des chants de catholiques et autres, de sectes évangéliques, etc. Voilà. Et puis, il termine par la chanson qui m'a fait ouvrir le portefeuille. Les mains ouvertes devant toi, Seigneur. Puis il s'interrompt, il me dit, comprenez, c'est pas comme les chrétiens qui ont les mains comme ça. Oh, alors j'ai compris. J'ai sorti mes 50 francs. Mais tout être humain, s'il veut déployer son humanité, est invité à découvrir le service de l'autre, le don. Mais nous, OSM, nous avons un service particulier à rendre. C'est de transmettre par la parole la foi qui nous habite, évangéliser. Je dois, comme tout homme, servir mon frère, lui apporter le pain, lui apporter le vin, c'est-à-dire aussi un peu de joie, de culture, pas simplement la nourriture de base. Je dois le servir en l'aimant. Mais davantage encore,
je dois lui révéler les sources de l'amour. Voilà pourquoi je dois lui parler du Père, du Fils et de l'Esprit-Saint. Pourquoi ? Alors là, comprenons bien. La clé de l'évangélisation, c'est la joie. Retenez bien, la porte qui ouvre votre cœur et qui permettra de faire passer comme un flux vers l'autre ce que vous avez, le feu qui porte et parle dans votre intime, c'est la joie. Tant que vous n'avez pas la clé de la joie dans la poche et que vous ne l'avez pas mise sur la porte de votre cœur, ça ne fonctionne pas. Ah oui, pardon, je parle en métaphore. Vous allez me répondre, c'est quoi la porte de mon cœur ? C'est une métaphore, vous l'avez compris, qu'il n'y a pas de porte. Hein, vous avez compris peut-être, non, enfin, je n'en sais rien, bon, bref. Enfin bon, il faut déjà entendre avant de comprendre. Bon, alors, c'est quoi la porte de votre cœur ? Je mets mes lunettes parce que sinon je ne vous vois pas dormir. Alors, ah, vous êtes mignon. Je le dis pour que vous ouvriez la porte, que vous mettiez la clé de la joie sur la porte de votre cœur. Regardez, je l'ai mis. D'accord ? Mais enfin, écoutez, mes amis, je vais vous parler de la joie, vous allez voir, on va rire. La bonne nouvelle de Jésus. Comprenez, ça se présente comment ? T'as pas été sage, t'iras à la messe. Bon. Ok. Qu'est-ce qu'on rit ? Waouh, on a envie. C'est votre visage. Voilà pourquoi Jésus est transfiguré. Je vous en supplie. Tant que vous n'avez pas la clé de la joie sur la porte de votre cœur, rien ne passera. Vous savez, Mère Teresa, un jour, elle voit ses sœurs missionnaires de la charité, et certaines viennent avec des visages très graves, douloureux, que de souffrances qu'elles ont côtoyées tout au long de la journée. Alors là, Mère Teresa, elle l'a écrit dans une lettre à ses sœurs, se met en colère, et elle dit, mais qu'est-ce que c'est que ces sœurs ? Vous allez rajouter votre tristesse à la souffrance des autres. Je veux que mes sœurs soient gaies. Elle a employé le mot gaieté. Ça vous paraît contradictoire ? Mais non, réfléchissez, c'est l'Évangile. Je ne parle pas, quand je parle de la joie, de celle qui ricane, qui se moque, celle qui n'est pas sensible aux souffrances de l'autre. Je parle de la joie qui est véritable. Peut-être pas la joie qui vous fait rire, celle qui vous fait sourire. Parce qu'il paraît que les singes aussi rient et ricanent. C'est ce que saint Thomas d'Aquin, un grand théologien, nous dit. Par contre, ils ne savent pas sourire. Il n'y a que l'homme qui sait sourire. Je vous en supplie. La clé de l'évangélisation, c'est la joie. Si vous l'avez dans votre cœur, et si elle est authentique, par un phénomène d'un mécanique pratiquement, vous aurez envie de la partager. Deuxièmement, vous n'aurez dans votre cœur de baptisé, de croyant, qu'une volonté, c'est de donner le plus beau à votre frère. Et le plus beau, ce n'est même pas de l'aimer. Ce n'est même pas qu'il vous aime en retour, la réciprocité de l'amour. Le plus beau, c'est qu'il apprenne à son tour à aimer. Vous vous rendez compte, nous avons par la foi, nous avons par le mystère de la grâce en nous les fondamentaux, les dynamismes essentiels de l'amour et nous garderions cela pour nous. Tant d'hommes cherchent l'amour à tâtons et nous garderions ce trésor pour nous. Ah non, comme je vous ai aimé, aimez-vous les uns les autres. Vous savez que je vais peut-être conclure ici, puis nous achèverons la catéchèse dans la prédication tout à l'heure. Vous savez que c'est un jour, saint Augustin, c'est un homme que j'aime beaucoup, puisque beaucoup le savent, je suis fils de saint Augustin. Pas par la concubine, vous avez compris. Hein. Bon, bref.
par sa règle. Voilà. Chanoine régulier de Saint-Augustin, je suis toujours, bien qu'évêque. Alors, Saint-Augustin, un jour, commente à ces jeunes baptisés, enfin, ces nouveaux baptisés, car ce sont des baptisés adultes, les néophytes, il commente la première épître de Saint-Jean. Et il dit, c'est l'épître de la charité. C'est une interprétation, mais c'est la sienne. Elle est sublime. Et à un moment donné, il tombe sur cette phrase que nous connaissons bien. Dieu est amour. Dieu est amour, ça va de soi. Enfin non, ça ne va pas de soi, mais vous êtes d'accord. Parfait. L'amour du Père, l'amour du Fils, l'amour qu'est l'Esprit Saint. Dieu est amour, il nous aime. Et puis en latin, c'est plus simple qu'en français, il renverse la formule. Il dit, l'amour est Dieu. Venant de la bouche de saint Augustin et non pas d'un jeune adolescent de 14 ans qui confond ses émotions avec peut-être l'amour, c'est beau. L'amour est Dieu. Et bien sûr, l'amour dont il parle, c'est cet amour que saint Jean commente, un amour qui est fait d'humilité, qui est fait de service, qui est fait de connaissance de soi. À tel point, écoutez bien ceci, qu'il poursuit son raisonnement en disant, mais alors, vous connaissez mieux Dieu que le frère que vous aimez? J'imagine la tête de ces néophytes qui viennent d'être baptisés quelques jours avant, dans la nuit de Pâques. Attends, Augustin, on ne te suit plus là. Ah, mon frère, je le vois là, il est là, là, voilà, il a son t-shirt bleu, machin, scout d'or. Bon, t'es un Dieu, visible. Attends. Si l'amour est Dieu, quand tu aimes ton frère, tu connais mieux ce qui se passe dans ton cœur. Donc l'amour que tu as pour ton frère, que ton frère, dont tu ignores à peu près tout. Tu vois le t-shirt bleu, tu vois le sourire sur le visage, tu vois, d'accord, mais seul l'esprit de l'homme connaît ce qui se passe dans son esprit. Donc en connaissant l'amour qui est en toi, tu connais mieux Dieu que ton prochain. Alors, on va terminer par louer le Seigneur, peut-être par un chant, c'est possible, et demander vraiment aux forces de l'Esprit-Saint, lui qui est l'amour, de nous conduire toujours jusqu'à ce service immense. Donnons l'amour à nos frères.

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2: Dieu ne ferait pas justice à ses élus qui crient vers lui jour et nuit? Les fait-il attendre? Je vous le déclare, bien vite il leur fera justice. Luc 18, 7, 8.

comme chaque dimanche, les passages de la parole de Dieu, les lectures qui nous sont données à entendre sont riches de beaucoup d'enseignements. C'est Dieu qui nous parle, c'est Dieu qui veut toucher notre cœur en proportion de ce que nous sommes capables d'entendre et de comprendre. C'est un peu ce que disait l'Évangile aussi. Jérémie, Benjamin, vous avez préparé votre baptême depuis de longs mois déjà. Vous avez découvert un peu qui est Jésus, ce qu'il vous propose, ce qu'il veut vous donner, c'est-à-dire son amour. Et pour en parler, il utilise une comparaison. Alors, je ne sais pas si parmi nous, sans doute la plupart, en tout cas beaucoup d'entre nous, ont fait cette expérience, et peut-être que même Jérémie ou Benjamin, vous l'avez faite vous-même, de mettre des petites lentilles dans du coton. Et puis à Parme aussi, j'ai l'impression qu'il y a eu toute une opération jardinage. Vous avez semé, vous avez fait des petites boutures, et donc c'est cette image que Jésus prend aujourd'hui pour nous dire que cette vie qu'il nous donne, elle a à grandir et elle a à se déployer sans que voilà, nous y comprenions grand-chose. Cela se fait que l'on se lève, que l'on dorme. Seulement voilà, Jésus nous avertit, tout ce qui se passe sans que nous en ayons conscience, cela ne doit pas nous inquiéter, parce que nous pourrions penser que ça tarde, que les choses pourraient aller plus vite. Mais non, il nous promet d'être là, il nous promet d'être à nos côtés. C'est bien ce qu'il a dit à ses apôtres au jour de l'ascension. Je suis avec vous tous les jours, jusqu'à la fin du monde. Et pourtant, et là aussi peut-être que la plupart d'entre nous a eu ce sentiment ou cette impression que certains jours, nous avons du mal à y croire. Est-ce que Jésus est vraiment là? Est-ce que Dieu veille vraiment sur nous? Les informations à la télé, les journaux, tout ce qu'on peut entendre ici ou là, tout cela nous dit tellement le contraire. Alors oui, on peut s'interroger, se demander, où es-tu Seigneur? Qu'entends-tu un peu partout? Quand des épidémies conduisent à des morts affreuses? Quand il y a tant de gens affamés dans le monde? Eh bien ce cri de désespoir, d'incompréhension, c'était celui des habitants de Jérusalem, déportés en exil, loin de chez eux, ils sont complètement désemparés. Ce peuple choisi par Dieu semble voué à la destruction. Et c'est là que le prophète Ézéchiel intervient, lui qui assiste à la chute de son pays. Il annonce à son peuple que rien n'est perdu. Ce qui n'est qu'une minuscule bouture va germer, devenir un grand arbre. Ceux qui sont totalement brisés, Dieu les fera vivre merveilleusement. Et le prophète trouve les mots justes pour redonner courage et espérance à son peuple. La haine, la violence et le mal ne peuvent avoir le dernier mot. C'est l'amour qui triomphera. Eh bien, c'est aussi cette bonne nouvelle qui nous est donnée d'entendre pour nous aujourd'hui. Rien ne doit ébranler notre foi au Dieu Sauveur. Nous allons être à nouveau témoins de ce cadeau, de ce don que Dieu veut faire dans le baptême, dans la communion, sans aucun mérite de notre part. Alors sans doute, Jérémie et Benjamin ont réfléchi, ils se sont préparés, ils ont découvert aussi ce que Jésus, encore une fois, avait à leur dire. Mais il y a tout ce qu'il veut leur dire encore, tout ce qu'il veut réaliser en eux encore. Et ça, c'est son secret, et c'est leur secret. Et puis dans la deuxième lecture, saint Paul, il nous parle aussi de cette espérance. Vous le savez sans doute,
les premiers chrétiens, dans les premières années de l'Église, il y a eu des persécutions. L'apôtre Paul lui-même va rencontrer beaucoup de difficultés dans son ministère. Je ne sais pas si on arrive à s'imaginer ce qui pouvait se passer dans la tête ou dans le cœur de saint Paul, parce que d'un côté,

pour éviter que se perde la religion de ses pères. Voilà. Eh bien, Paul, il va être touché par Jésus, rejoint par Jésus, et au milieu de ses difficultés, passant pour un traître d'un côté, passant pour un ennemi de l'autre, eh bien garder cette espérance. Car il a la ferme certitude qu'à travers tout cela, c'est la vraie vie qui est en train de germer. Alors sans doute, Jérémie, Benjamin, vous avez déjà reçu la vie que par vos parents, Dieu a voulu vous donner. Vous êtes bien vivant, on en sait quelque chose, patronage. Eh bien, cette vie que vous avez reçue, Dieu veut lui faire porter de plus beaux fruits encore, en vous faisant partager sa propre vie, la sienne, qui va grandir, qui va se développer, comme une petite graine qui pousse, encore une fois, sans qu'on ait grand-chose à y faire, qu'on se lève ou qu'on dorme. Et puis Dieu nous donnera, frères et sœurs, c'est bien ce qu'affirme saint Paul, une récompense. Là aussi, c'est plus Jésus, mais c'est saint Paul qui prend la comparaison avec une course. Quand il y a une course, ben voilà, il y a le vainqueur qui remporte la course et qui reçoit des lauriers, qui reçoit une médaille. Eh bien, pour nous aussi, il y a cette promesse d'une couronne de gloire, si nous tenons jusqu'au bout, sans forcément arriver les premiers, en tout cas en tenant jusqu'au bout. Voilà encore une bonne nouvelle pour nous aujourd'hui. Si nous restons reliés au Christ, et c'est bien ce qui vous sera demandé tout à l'heure, Benjamin et Jérémie, c'est bien ce qui est demandé à chacun, chacune d'entre nous, frères et sœurs. Si nous restons reliés au Christ, rien ne peut nous séparer de son amour. Et puis enfin, il y a l'Évangile. L'Évangile où saint Marc s'adresse à des chrétiens désemparés. Il se pose la même question que nous pourrions nous poser, je l'évoquais tout à l'heure en commençant, dans ce monde où tout va si mal, et c'était déjà vrai à l'époque, où est-il notre Dieu? Que sont devenues les promesses du Christ? Comment garder la foi face à toute cette violence? C'est le grand mystère du mal. Eh bien, saint Marc rappelle à ces chrétiens les paroles de Jésus autrefois, parlant de cette semence qui germe et grandit toute seule. Mais entre les semailles et la moisson, il y a beaucoup de temps. La récolte viendra, mais ce sera pour plus tard. Alors oui, notre Dieu peut paraître absent, mais son action est bien réelle, elle est discrète et efficace. Avec nos yeux, nos oreilles, nous pouvons savoir ce qui se passe dans le monde. Mais pour reconnaître l'action de Dieu, il y faut le regard de la foi. L'essentiel est invisible aux yeux. Alors vous vous souvenez peut-être de ce passage aussi où les disciples d'Emmaüs reconnaissent que Jésus est à leur côté quand il leur explique les Écritures et quand il partage avec eux le pain de la vie. Puissions-nous découvrir, frères et sœurs, si ça n'a pas déjà été le cas, que dans les pires épreuves, Dieu jamais ne nous abandonne. Alors nous serons un peu comme le paysan de la parabole. Les choses se passent sans que nous n'en sachions rien, sans que nous comprenions comment. Quand nous voyons la vie germer, c'est Dieu qui est là, c'est lui qui agit. Un jour également, Jésus a dit qu'il était venu pour que tous les hommes aient la vie en abondance. Eh bien, vivre, c'est agir, mais aussi à certains moments, dormir. Alors oui, que nous dormions, que nous nous levions, la semence germe, porte du fruit. En attendant la moisson, il nous faut apprendre la patience et surtout la confiance. J'ai fait ce que je devais faire, pouvons-nous toujours dire cela, frères et sœurs? Mais quand nous le pouvons, j'ai fait ce que je

devais faire à toi, Seigneur, de jouer. Tu m'as demandé de semer des graines d'amour, de justice, de paix, de réconciliation, mais c'est toi, et toi seul, qui donne à la semence de pousser et de donner du fruit. Amen.

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2: Seigneur, tu répands le parfum sur ma tête. Ma coupe est débordante. Psaume 22, 5.

Nous sommes envoyés dans un monde à évangéliser de nouveau. Donc nous nous trouvons devant une situation inédite. Dans le cas qui nous concerne, donc, nous sommes portés à évangéliser des pays de tradition chrétienne qui se sont éloignés de la foi. Cela vaut donc la peine de dresser une sorte de radiographie ou d'état des lieux de ce monde qu'il nous faut évangéliser. Il s'agit de comprendre comment nous en sommes arrivés là, quelles sont les pierres d'achoppement de nos contemporains par rapport à la question de Dieu, ou tout particulièrement par rapport au christianisme. Alors pour ce faire, nous parlerons tout d'abord de ce que l'on appelle la modernité et la postmodernité, en évoquant très rapidement quelques points d'histoire. Ensuite, nous proposerons une énumération des grandes caractéristiques de la société dans laquelle nous vivons. Et enfin, nous réfléchirons à quelques pierres d'attente qui pourront servir à un renouveau, justement, de la foi dans les pays dans lesquels nous vivons. Alors, modernité et post-modernité. Comment qualifier en un mot l'époque dans laquelle nous vivons? Alors on répondra aujourd'hui post-modernité. Mais pour comprendre la post-modernité, il faut d'abord répondre à la question: qu'est-ce que la modernité? Alors la modernité, c'est tout un état d'esprit qui s'est installé dans la culture européenne vers le milieu du XVIIe siècle. Mais cet état d'esprit, il a son origine dès la fin du XVe siècle, avec la découverte, il a été généré par la découverte du Nouveau Monde, donc les Amériques, des découvertes scientifiques qui permettent de comprendre différemment le fonctionnement du monde, notamment la rotation des astres, la loi de gravitation. Tout ceci entraîne un développement des sciences et des technologies. L'homme prend confiance de son efficacité et de sa domination de la nature. Ainsi, si vous voulez, tout ceci modifie la manière dont l'homme se comprend au sein de ce monde et devant Dieu. Et si vous voulez, au lieu vraiment de se recevoir de Dieu, l'homme va revendiquer désormais son autonomie. Voilà. Il va dire: je suis mon propre maître, je me donne ma propre loi, tout en reconnaissant quand même encore l'existence de Dieu. L'homme, en quelque sorte, devient majeur devant Dieu. Il se libère de toute crainte religieuse ou magique. L'homme devient méfiant devant tout ce qui est traditionnel. Il veut tout vérifier et il pense que ce qui vient de la tradition est mauvais ou pour le moins doit être l'objet donc de vérification. Le mouvement va s'accélérer au XIXe siècle pour prendre au XXe siècle une vitesse vertigineuse. En effet, devant les progrès absolument inouïs de la science, de la technique, des sciences humaines, on pouvait envisager un avenir radieux. Et c'est vrai que c'est l'époque où tout semble nous sourire, on se dit, ben voilà, enfin, on va arriver au paradis sur terre, à l'homme parfait, on va créer une société parfaite, il n'y aura plus de malheur, par nous-mêmes, eh bien, nous avons réussi à vaincre tous les obstacles. Le scientisme annonçait que l'homme allait pouvoir résoudre donc tous les problèmes grâce à la science et à la technologie. C'est l'époque aussi des grandes idéologies philosophiques et politiques.
entre autres le marxisme, qui promettait des lendemains qui chantent. Ce grand mouvement est aussi celui de la progression de la sécularisation. Sécularisation, c'est-à-dire que c'est le monde qui prédomine, on ne s'occupe plus de Dieu, mais on pense uniquement avec les catégories du monde, sans se référer à Dieu, au jugement de Dieu. Enfin, donc la question de Dieu se fait de plus en plus problématique. Dès le XVIIe siècle, on avait constaté une première manifestation de l'athéisme avec les libertins. Cet athéisme culturel va se développer dans les siècles suivants, et notamment, on voit apparaître le thème de la mort de Dieu et la mise à jour de nombreux conflits entre foi et raison. Voilà, on a conflit entre foi et raison, on essaye, il y a une sorte de divorce entre foi et raison, en disant que la raison s'oppose à la foi et que la foi c'est tout à fait quelque chose d'irraisonnable, qui est forcément faux, qui empêche la raison de bien fonctionner aussi. La religion en viendra à être considérée comme une attitude humaine encore enfantine et dépassée. Vous connaissez tous très bien, on disait la religion est l'opium du peuple. La religion, c'est du côté de l'obscurantisme, c'est-à-dire que la religion ne va pas donner la lumière à l'homme, mais au contraire, va maintenir l'homme dans l'obscurité, dans la caverne, en fait. Seule la science donne la vraie lumière à l'homme. Voilà, c'est ce qu'il disait. Le XXe siècle, donc, est né sous le signe de la modernité, où on pensait qu'elle nous ouvrait un avenir radieux, mais il est marqué par deux terribles guerres mondiales. Les soi-disant systèmes politiques issus de la modernité, au lieu d'apporter bonheur, comme ils le voulaient au départ, se sont révélés absolument catastrophiques pour l'homme, destructeurs de l'homme. De plus, on s'aperçoit que la science ne peut pas apporter de réponse à tout et résoudre tous les problèmes. Certes, il y a création de richesses, mais en même temps, cette création de richesses s'accompagne de la montée du chômage, d'une disparité de plus en plus grande entre riches et pauvres, à tel point qu'on se demande si le futur a vraiment un avenir. Et c'est là que on bascule, si vous voulez, dans la postmodernité. Alors la postmodernité, c'est cette société héritière de la précédente, qui est passée d'une société industrielle à post-industrielle, dans le sens où son centre de gravité n'est plus dans la production industrielle, mais dans le secteur tertiaire. Ainsi, les services, la santé, la culture, les loisirs deviennent un produit commercial et pas simplement ce qui génère l'argent, ce sont les services et pas simplement la production industrielle. Voilà. La révolution numérique en est le moteur, elle favorise l'échange et tout s'échange. Tout est objet de marché. Nous sommes passés d'une société de l'autonomie, donc caractéristique de la modernité, à une société de l'individualisme, caractéristique de la postmodernité. L'individualisme est désormais promu au rang d'idéal et s'accompagne d'une libération inouïe des mœurs. Individualisme, certes, et en même temps, les gens n'ont jamais été autant conditionnés par la mode et l'opinion. La postmodernité exprime à la fois une continuité
et une rupture avec la modernité. La postmodernité n'est plus triomphalisme. Tout à l'heure, je vous disais, la modernité s'avançait, soi-disant, vers un avenir radieux. On va conquérir le monde. Mais elle est plutôt désenchantement, pessimisme et comme fatiguée. Elle est dominée par la perte des repères. Ah oui, ça c'est très important, perte des repères. L'homme ne s'exalte plus, mais derrière un comportement détendu, on va dire plutôt cool, qui semble tout accepter, qui se veut tolérant et ouvert, il se cherche avec angoisse. Une angoisse cachée, une angoisse bien souvent inavouée, mais une angoisse quand même, et une angoisse très profonde. Ça, c'est indéniable. Alors, pour beaucoup, la question de Dieu dans cette postmodernité n'est plus l'objet d'un débat ou même d'un conflit. Dans la modernité, on militait pour Dieu ou contre Dieu, on argumentait. Mais là, on est passé à un stade différent. La question de Dieu, elle tombe d'elle-même. Nous sommes passés du refus de Dieu à l'absence de Dieu. Voilà. Donc, la sécularisation, c'est une société sans Dieu, voilà, où Dieu est absent. La tentation la plus dangereuse serait celle, justement, de l'oubli total du nom même de Dieu. Pourquoi ? Parce que l'homme, en ne disant plus Dieu, que ce soit pour affirmer son existence ou pour la nier, peu importe, ne se posera plus la question du sens de son existence, de la finalité, du but de son existence. Les athées, en niant Dieu, bien souvent affirmaient « je n'ai pas la foi en Dieu, mais je crois en l'homme ». Voilà. Alors vous allez dire « c'est pas l'idéal », mais c'était toujours mieux que de ne croire à rien du tout. Parce que quand ils disaient « je crois en l'homme », l'homme était quand même leur idéal. Ils avaient un idéal. Ils avaient une idée universelle de l'homme. C'est pourquoi ils prenaient un humanisme, certes, qui était athée, qui débouchait quand on le mettait en œuvre sur des totalitarismes affreux, certes, mais c'était quand même au départ en vue du bien de l'homme en général. Par contre, quand on devient indifférent à l'idée de Dieu et qu'on l'oublie, alors l'homme devient une pure individualité. Il ne se soucie plus des autres. On perd l'idée universelle de ce qu'est l'homme. Et donc, les droits de l'homme vont se transformer peu à peu en droits de l'individu. L'oubli de Dieu réduit l'homme à être un animal inventif, capable sans doute d'organiser le monde social, mais cela veut dire qu'il n'est plus capable de se poser la question du sens. Ici, l'homme se détruit. Finalement, la mort de Dieu entraîne la mort de l'homme. Il n'y a plus d'universel, il n'y a plus de loi morale. L'homme peut alors se redéfinir comme il veut, individuellement, pour finalement ne plus être homme. Alors, voici donc rapidement définit en fait ce qu'est la modernité et la postmodernité. Je pense que cela vous aidera un peu à mieux comprendre la culture dans laquelle nous vivons malgré tout. Alors on va donner quelques caractéristiques de cette culture postmoderne. Alors voici, justement je voudrais le faire en m'aidant du livre Demeure, d'un philosophe qui s'appelle François-Xavier Bellamy et qui de manière pertinente montre que la modernité et la postmodernité est marquée par la passion du changement. C'est-à-dire la modernité, la postmodernité a pour fond comme moteur l'exaltation du mouvement. Tout ce qui change et progresse, c'est bien. Tout ce qui demeure,
doit disparaître. Voilà. Alors je cite François-Xavier Bellamy, il dit « Le changement était, à l'âge classique, une transition entre deux mouvements de stabilité. » Voilà. Mais si vous voulez, on part d'un endroit et on va vers un autre endroit. Il y a une finalité, il y a un but, il y a un déplacement vers quelque chose. Mais il y a une finalité. Voilà. Mais donc voilà comment était perçu le changement, on va dire, dans l'âge classique. Mais notre civilisation semble entrer avec la modernité dans une nouvelle ère qui fait du mouvement la loi universelle. C'est-à-dire que le mouvement est recherché en tant que tel. Si c'est le mouvement, eh bien, si c'est en mouvement, si la vie est évolution, si l'économie est croissance, si la politique est progrès, tout ce qui ne se transforme pas doit disparaître. Autrement dit, s'adapter, se réformer, rester dynamique, voilà nos nouvelles vertus cardinales. Voilà. Il faut changer, il faut s'adapter. Et prenez bien les discours politiques, vous verrez. Ils sont tous organisés autour de ces vertus cardinales. La mode remplace tous nos critères. Le flux prend la place de l'être et le chiffre de la lettre. Voilà. Alors dans cette perspective du mouvement qui est devenu le bien en soi, c'est le mouvement qui est devenu le bien en soi, l'idée de frontières, de culture, d'héritage, de religion sont considérées comme autant de freins, d'obstacles à notre liberté individuelle. La culture va être vue comme un conditionnement qui m'empêche d'être ce que je veux. Donc il faut que je me libère. La famille va être vue comme un conditionnement qui va m'empêcher aussi d'être comme je veux. C'est ainsi qu'un homme politique qui a été ministre de l'Éducation, Vincent Peillon, a dit « Il faut soustraire les enfants au conditionnement de la famille. » Voilà. Il faut donc se défaire de toute limite, même des limites de notre nature biologique. La technologie devient la reine de cette société. Pourquoi ? Car elle permet ce mouvement. Elle permet de dépasser nos limites, de défaire nos limites naturelles. Ainsi, la technologie va permettre, eh bien, de dépasser nos limites naturelles. On parle de l'homme augmenté. On a fait une session l'an passé. Et donc la technologie va permettre le transhumanisme, c'est-à-dire un autre homme, d'accéder à un autre homme, à ce que je désire être. Aussi bien, donc je ne me reçois plus de nulle part, surtout pas de Dieu, mais je dois pouvoir me construire moi-même comme je veux, selon mon idée. Et l'idéologie du gender procède de cet état d'esprit. C'est par moi-même que je décide de mon orientation sexuelle. Voilà. Et donc, dans cette perspective-là, la vie prend une autre définition. La vie n'est plus vue comme étant un don de Dieu, ce qu'elle est en réalité, hein. Mais la vie ne vient plus de Dieu, la vie est une production humaine, et c'est moi qui vais décider qui sera homme, ou si ce sera simplement un amas de cellules. La politique, que devient-elle là-dedans? La politique ne se pose plus la question de que faire et où aller, c'est-à-dire la finalité, un but. Le rôle de la politique est de favoriser aujourd'hui tout ce qui permet d'enlever les limites. La politique se réduit à une gouvernance confiée à des experts dont la seule ambition est d'épouser les circonstances en interdisant toute discussion sur les fins. Et cette manière de voir
entraîne la fin de la démocratie. Nos démocraties sont souvent un peu qu'apparence, mais par derrière, le réel pouvoir est aux mains d'experts eh bien, qui essayent de faire tomber les limites pour s'adapter aux circonstances. Le relativisme sera une autre conséquence de cette absolutisation du mouvement. Puisque toutes les limites sont détruites, tout devient relatif. Il n'y a plus d'absolu, de socle solide, tout est mouvant. Alors on va parler de société liquide, valeur liquide, volonté liquide, progrès liquide, sans aucun idéal, sinon celui d'une plus grande mobilité. Le bien n'est plus référé à un bien absolu qui vaut pour tous les hommes et pour tous les temps, mais au fait qu'est bien ce qui me permet d'accéder à mes désirs. Si vous voulez, le référentiel bien a changé. Le référentiel bien, aujourd'hui, eh bien, c'est le fait de pouvoir accéder à mes désirs. Si je ne peux pas accéder à mes désirs, c'est mal. Voilà. Or, si vous voulez, si on obéit au bien en tant que tel, comme étant universel, mais là, c'est différent. Pour la première fois dans l'histoire, nous sommes en train de construire une société où le désir impose sa loi. Ce qui est important, c'est de pouvoir faire ce que je désire, c'est ce que je disais. La tyrannie du plaisir et le règne du sentiment ont construit une société de consommation, une société du spectacle, une société de l'émotionnel, où les mots n'ont plus vocation à dire le sens des choses, mais à émouvoir. Il est frappant de constater que dans les grands débats sur les questions sociétales, les décisions ne seront pas prises en fonction de la rigueur du raisonnement tenu, mais en fonction de la capacité à émouvoir, à rejoindre le sentiment du moment. Le rapport à une vérité absolue a complètement disparu. Aujourd'hui, nous avons certainement plus peur d'être des ringards que d'être dans l'erreur. Et la mode est la morale des modernes. Voilà la société dans laquelle nous vivons. Vous conviendrez que ce n'est guère réjouissant. L'avenir paraît des plus sombres. Cependant, à y regarder de plus près, nous pouvons discerner quelques pierres d'attente qui laissent présager un réel renouveau. Alors nous allons mettre à jour rapidement certaines de ces pierres. Alors, tout d'abord, même si on a mis beaucoup de soin à écarter le nom de Dieu, sa réalité, il reste toujours là. La question de Dieu reste toujours présente. On a parlé de la mort de Dieu, mais certains font remarquer que le cadavre de Dieu n'en finit pas de bouger. Et puis, nous pouvons constater que la soif d'aimer toujours ne quitte pas nos contemporains. Nous retrouvons le mot dans la plupart des chansons. Beaucoup ne connaissent que des défigurations de l'amour, mais ils restent particulièrement sensibles aux expressions d'amour que nous pouvons leur témoigner. Ceci peut conduire nos contemporains à comprendre que l'amour est exigeant parce qu'il est beau et, comme le disait Jean-Paul II, que le Christ est l'homme qui a le plus aimé. Seul le Christ peut leur apporter le véritable amour. La culture du mouvement sans frein, autre pierre d'achoppement, d'attente, la culture du mouvement sans frein génère, comme on l'a dit, une angoisse immense liée à une impression de vide. Aussi, les personnes deviennent très sensibles à tout ce qui est apaisant, tout ce qui semble consistant, solide. Cela les rassure.
De plus en plus de personnes deviennent sensibles à un discours exigeant. Ils veulent redécouvrir le sens des limites comme une condition de structuration et de survie. Aujourd'hui, nos contemporains demandent en définitive plus de limites et plus de rigueur, même si, quand elles sont données, ils ne sont pas, ils regimbent pour les mettre en pratique. Mais néanmoins, c'est la demande. On demande, ils demandent plus de limites, plus de rigueur. Et voyez-vous, les jeunes, quand ils découvrent la foi, ils ne veulent pas quelque chose d'insipide, de laxiste. Ils veulent du beau, ils veulent de la transcendance, du sacré. Ils veulent que leur soit donné aussi un cadre. Voilà. Et pas simplement que les jeunes, mais les personnes qui découvrent la foi. La autre pierre d'attente, eh bien, par rapport à l'immortalité, on va dire, on a perdu le sens de l'immortalité. Mais si, elle est toujours là, le désir d'immortalité, la soif de vivre toujours est toujours là. Parce que on essaie de repousser toujours plus loin les limites naturelles de la mort. Voilà. Mais alors justement, c'est à nous de l'exploiter pour montrer que ce n'est pas la bonne direction, mais qu'il existe un véritable remède d'éternité et qu'il est ailleurs, il est en Jésus-Christ. Le désir d'enracinement devant le vertige postmoderne entraîne une demande d'enracinement dans des valeurs familiales, d'enracinement dans un monde que l'on ne peut plus manipuler. Et là, eh bien, c'est la demande d'une écologique, voilà, mais d'une vraie écologie. Une écologie qui fait redécouvrir le sens de la réalité, le sens des limites, qu'on ne peut pas faire n'importe quoi avec la création. Et puis, il y a aussi, aujourd'hui, une demande d'enracinement dans une histoire qui nous a porté, dont nous sommes fiers. Et voyez-vous, à travers l'incendie de Notre-Dame de Paris, bien, nous voyons que les gens sont attachés à ce symbole, parce que c'est le symbole de toute une histoire, de notre histoire, de toute une civilisation. Voilà. Donc, si vous voulez, dans le cœur des personnes reste ce désir, eh bien, de s'enraciner et de s'enraciner. Voilà. Alors, pour terminer, on va dire que les temps sont propices pour un retour des hommes à Dieu. C'est ce que avait dit Benoît XVI à Lourdes en septembre 2008, lorsqu'il a quitté le sol français. La modernité a été le temps de l'autonomie. Le temps de la postmodernité est le temps de la désillusion. Cette vie sans Dieu nous a fait manger la nourriture des cochons. Pour rejoindre la parabole de l'enfant prodigue. Oui, et donc nous sommes passés par ce temps de l'autonomie, donc nous avons quitté le Père, nous avons fait n'importe quoi, maintenant nous sommes dans le temps de la désillusion. Et ce temps de la désillusion qui nous pousse dans un état parfois de déchéance, nous fait réfléchir et nous fait rentrer en soi, en nous-mêmes, comme l'a fait l'enfant prodigue. Et de par cette réflexion, eh bien, beaucoup vont peut-être redécouvrir qu'ils ont un Père qui les attend, un Père qui est prêt à pardonner, un Père qui est prêt à passer à nouveau l'anneau à notre doigt. Voilà. Alors, rien n'est perdu, il faut se réveiller,
Et Dieu veut se servir justement des faibles instruments que nous sommes pour cette nouvelle évangélisation, pour manifester la lumière. Et on va dire, plus les ténèbres sont épaisses, plus la lumière, quand elle brille, eh bien, devient éclatante dans les ténèbres. Alors peu importe si nous ne sommes pas nombreux, mais ce qui importe, c'est que nous soyons des lieux de vérité sur l'homme, des vérités sur Dieu, et cela, je dirais, attirera le regard de plus en plus d'hommes, et ainsi ils pourront être de nouveau conquis à Dieu. Voilà. Et puis Dieu le veut, puisque Dieu a inspiré des grands saints en parlant de la nouvelle Pentecôte. Il a inspiré Padre Pio, Marthe Robin, Paul VI, Jean-Paul II. Et nous pouvons penser que l'Esprit Saint veut ressusciter en nous cette flamme de Dieu, ce sens de Dieu, pour qu'on retrouve un monde, eh bien, vraiment bâti sur Dieu.

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2: Efforcez-vous d'entrer par la porte étroite, car, je vous le déclare, beaucoup chercheront à entrer et n'y parviendront pas. Luc 13, 24.

Je remercie d'abord le père Geoffroy Marie d'avoir aplani un peu le terrain et nous faire entrer dans cette espérance. Parce que mon propos, donc, c'est la paternité, la maternité selon la nature et la grâce. Sacrement de mariage. Donc, en fait, c'est les fondements de la famille. Je voudrais un peu parler du monde tel qu'il est, des obstacles que rencontre la famille et des moyens que nous donne justement l'Église. Donc il y aura une première partie, une introduction, où je parlerai de cet esprit, cette culture du monde, qui en fait, comme je le préciserai, stérilise ce qui est fécond et féconde ce qui est stérile. J'expliquerai cette pensée-là, et puis parlerai aussi un peu de cette paternité qui a été détruite dans notre monde, dans notre société. Ensuite, j'entrerai sur trois arguments que vous connaissez certes, mais pour bien les préciser, celui, le malheureux argument du divorce, celui de l'avortement et celui de cette théorie qui s'appelle le gender. Je pense que vous êtes au courant un peu. Voilà. Comme ça. Du gender et du queer, triste théorie. Puis nous verrons à la lumière justement du catéchisme de l'Église catholique, et je voudrais que vous inciter justement, vous parents, à voir, non pas comme livre de chevet, certes, mais comme livre de référence. Ce texte est quand même fondamental. J'en parlerai là pour deux aspects de la famille pilier, cellule, saine de la société. Et puis aussi, la famille école pour suivre le Christ. Et enfin, dans la conclusion, je vous parlerai un peu de trois moyens fondamentaux. Je voudrais que toute cette lumière que nous pouvons recevoir dans la révélation sur la famille se fasse à l'école de la Sainte Famille de Nazareth. Le pape Paul VI, en 1964, lorsqu'il était à Nazareth, a cette phrase très belle. Nazareth nous enseigne ce qu'est la famille, sa communion d'amour, son austère et simple beauté, son caractère sacré et inviolable. Apprenons de Nazareth comment la formation qu'on y reçoit est douce et irremplaçable. Apprenons quel est son rôle primordial sur le plan social. Il peut sembler étrange de prendre la famille de Nazareth comme modèle des familles, puisque nous le savons, Jésus était le Fils de Dieu, la Vierge a été Vierge, Joseph était le Père putatif. Pourtant, nous le verrons, c'est bien dans cette lumière de Nazareth que s'est introduit cet esprit fécond, cet esprit chrétien qui a fécondé la terre. Je sais que quand on parle de la famille, des sarcasmes fusent de toutes parts, surtout lorsque on se risque à rappeler la nature inviolable, irremplaçable de la famille, son rôle tant pour l'individu que pour la société. Je prendrai cette pensée justement du livre très beau de Jean Seigneur, Restauration de la culture chrétienne. Jean Seigneur est un des professeurs les plus brillants du monde anglo-saxon, considéré comme un des 50 meilleurs professeurs en Amérique. Et il empruntait cette pensée à Dante, qui disait que justement, il y a comme une analogie de proportion entre les forces dominantes de notre époque,
Dante le savait. La contraception et l'usure sont des contraires liés par un même rapport. La première stérilise ce qui est naturellement fécond, la contraception. L'usure, l'autre donc, féconde ce qui est naturellement stérile. Il en tire donc le mineur. La contraception et l'usure sont la matière et la forme, bon aristotélicien, de l'idéologie industrielle contemporaine, dont le délassement approprié est le vice innommable. Et il conclut : il n'est pas sûr que Dieu trouvera parmi nous plus de sainteté qu'Abraham n'avait trouvé de respect des normes d'humanité à Sodome. Bien sûr, souvenons-nous, Sodome et Gomorre, détruites par le feu et le soufre, châtiment d'un Dieu courroucé, ne supportant plus les abominations qui s'y tenaient. Cette simple analyse met en évidence, à l'opposé de l'école de Nazareth, cette idéologie industrielle qui, par le primat de l'économie et l'exigence de la consommation, nous est martelée quotidiennement, de mille façons, dans tous les espaces de notre vie quotidienne, rendant en fait stérile ce qui est fécond, la contraception, fécond ce qui est stérile, l'usure. C'est-à-dire le contraire même de toute paternité. John Senior conclut son analyse en décrivant notre pauvre société comme une collectivité d'épicuriens désaxés. Ils ont perdu la boussole. Devant cette emprise médiatique, qui n'est en fait que culture de la mort, l'Église, lorsqu'elle parle de la famille, rappelle son prix irremplaçable, définit une toute autre réalité, comme nous l'avons vu dans les paroles du pape Paul VI. Le catéchisme de l'Église catholique nous donne cette belle définition de la famille, définition à laquelle il faudra toujours revenir. La famille chrétienne et communion de personnes trace et image de la communion du Père et du Fils dans l'Esprit Saint. Son activité procréatrice est éducative et le reflet de l'œuvre créatrice du Père. Si nous méditons un peu sur cette simple phrase, nous en voyons donc toute la sacralité, la beauté, la grandeur, reflet de l'œuvre créatrice du Père. Elle est donc appelée à être féconde de la fécondité même de Dieu, tâche qui semblerait impossible si le catéchisme n'ajoutait immédiatement après le moyen et le modèle. Il ajoute : la famille est appelée à partager la prière et le sacrifice du Christ. Donc c'est fondamental, c'est en fait le vrai moyen pour la restauration de la famille. Il faut préciser quand même en France comment est arrivée cette stérilisation de la vraie paternité. Je crois qu'on peut le faire remonter à un moment précis où a eu lieu dans notre pays un net refus de toute paternité qui était en fait refus de l'autorité divine. Il est bon de le souligner sans nous y attarder cependant. Je citerai seulement quelques phrases
de la claire analyse incontestable qu'en a fait le père Jean-Michel Potin, dominicain, dans le beau livre, j'espère que vous l'avez dans votre bibliothèque, le livre noir de la Révolution française, publié aux éditions du Cerf il y a peu de temps. En refusant, dit le père Potin, à la fois la source originaire du pouvoir, ce don du pouvoir, il explique, qui devenait d'un choix supérieur, décret divin auquel il fallait assentir, de même nature que celui du peuple hébreu contre le peuple d'Égypte. Donc en refusant cette source originaire du pouvoir et le modus operandi de la naissance, l'hérédité royale, nos contemporains s'obligent alors à trouver en eux-mêmes et à chaque génération les raisons d'exercer ce pouvoir. Il continue, à partir de la Révolution, nous ne sommes plus les fils de nos pères, nous sommes de la même génération. Le temps nous engendre plus que nos pères. La première de ces générations fut la génération romantique, la dernière, la génération de 68. Et entre elles s'alternent deux types de générations. Une génération de fondateurs, une génération des sacrifiés. Exit la naissance. Nous n'existons plus que par bloc générationnel. Après avoir expliqué que le fruit de ces blocs générationnels ne crée pas des frères, mais des individus juxtaposés, il précise que dans cette histoire où les générations se suivent en se différenciant, chacune d'entre elles, dans un mouvement qu'elle croit être généreux, veut que la suivante soit composée non d'héritiers, mais de fondateurs. D'où cette conséquence logique que signale le père, chaque génération politique veut alors que la suivante recrée le monde. Cri désespéré des pères qui s'aperçoivent qu'ils n'ont plus rien, qu'ils n'ont rien réussi à transmettre d'autre que la vie biologique et le chaos. C'est le fruit de toute révolution. Nous savons bien malheureusement combien aujourd'hui ce cri désespéré des pères afflige nos sociétés. Ceci dit, à la lumière de notre foi, essayons d'abord d'analyser donc les points saillants de cette lutte, cette culture, disons, de la mort, les thèmes antifamiliaux à la mode, et voir ensuite l'enseignement de l'Église autour des deux points que je vous ai signalés. Premier point, le divorce. Un simple coup d'œil sur la réalité démographique du phénomène tel que nous le révèle le dernier rapport en date de l'Institut de politique familiale nous fait voir une situation dramatique de la réalité mariage entendue comme communauté stable du couple. Ce rapport constate les chiffres tragiques du divorce dans les 27 pays de l'Union européenne. Quelques chiffres. Sur la période 1998-2008, on compte 10,5 millions de divorces pour les 27 pays de l'Union européenne, sachant que ces ruptures ont touché plus de 14,5 millions d'enfants. Ajoutons qu'en ces 10 années, la nuptialité a connu une chute vertigineuse. En 2008, plus d'un million de ménages ont été brisés. Mais, pire encore, en cette même année, il y a eu 725 000 mariages de moins qu'en 1980 et 334 000 ruptures en plus. Ce qui signifie qu'on comptait en 1980
un divorce pour 4,6 mariages. On compte aujourd'hui environ un divorce pour 2 mariages chaque année. Pour 2 mariages dans cette année 2008. Ajoutons que de multiples études, notamment américaines, indiquent que les couples qui n'ont pas recours à la contraception, mais à la régulation naturelle de la fécondité, ont un taux de divorce très bas, soit un divorce pour 25 mariages. Je sais que cette réalité, vous la rencontrez tous les jours. Il est bon, comme nous a dit le père Geoffroy, de ne pas mettre, comme l'autruche, la tête dans le sable. Deuxième fléau, je ne parle que de 3 fléaux, disons, mais il y en a bien d'autres, je pense en particulier toutes les lois sur la bioéthique, mais ça dépasserait le cadre de ce petit entretien. Deuxième fléau, l'avortement. Je vous conseille, si vous ne l'avez pas déjà vu, de voir cette conférence, vous trouvez ça facilement sur YouTube, de Jana Jessens, je ne sais pas si vous avez entendu, quelqu'un connaît, qui est une rescapée de l'avortement. Sa mère, qui avait 17 ans, lorsqu'elle était au 6e mois de grossesse, a voulu faire cet avortement et l'a tué avec une injection de saline. Mais, mystère, au lieu de mourir, elle a réussi à sortir, bien sûr, très gravement atteinte, mais vivante. Deuxième mystère aussi, c'est que normalement, dans ce cas-là, lorsque l'enfant n'est pas encore mort, on le tue d'une manière ou d'une autre lorsqu'il sort du sein de sa mère. Mais le médecin avorteur n'était pas présent, donc elle a pu être conservée en vie. Il y a là un témoignage extraordinaire parce que plein d'espérance dit qu'elle était miraculée, sauvée par le Christ. Et elle réveille un peu les consciences, demandant au Père, aux hommes plutôt, d'être le véritable Père et aux femmes, de véritables femmes, pas des objets, mais d'être mère aussi. Enfin, je vous conseille de le voir parce que c'est bouleversant et très beau. Donc nous sommes en pleine culture de mort. Elle le précise d'ailleurs, que nous le réalisions ou non, dit-elle, nous sommes engagés dans une bataille entre la vie et la mort. Et elle parlait pour la société. Bien sûr, nous sommes tous, nous le savons, des sursis pour la mort, mais là, elle parlait de notre société actuelle. Nous sommes engagés, rien que sur ce plan démographique, dans une bataille entre vie et mort. Oui, parce que l'avortement, c'est le massacre de près de 8 millions d'enfants en France en l'espace d'une trentaine d'années. Des femmes détruites de l'intérieur, tant d'un point de vue physique que psychologique. Le confesseur qui écoutait la confession d'une femme qui a fait l'avortement le sait très bien. Mais il n'y a pas de guérison, sinon après une confession humble, confiante, dans le Christ. C'est lui et lui seul qui peut véritablement guérir les cœurs blessés. C'est le signe aussi majeur de notre société de la consommation, une des composantes les plus fortes de cette culture de mort qui transforme progressivement les mœurs, devient ciment de la destruction de notre société. D'autant que l'avortement est masqué le plus souvent derrière une perspective séduisante de liberté. Il n'est qu'esclavage de l'homme. C'est ce que d'ailleurs Jana Jessens. Pourquoi est-ce qu'il n'y a pas eu de cortège, de grève de ces femmes au nom du féminisme qui soit venu réclamer mon droit à la vie, le droit à la vie de tous ces enfants? Pourquoi personne ne le réclame? Au contraire, au nom d'une fausse liberté, on tue les enfants. Troisième point. La théorie du queer et du gender. Là, je me servirai de ce qu'a dit Elisabeth Montfort, ancienne députée européenne, sur le site Liberté Politique. Vous pourrez d'ailleurs vous y référer.
qui explique justement comment est-ce que cette théorie devient cours obligatoire.

Les obligatoires seront consacrés aux Sciences Po. Et ensuite, elle explique ce qu'est cette théorie, fruit en fait du féminisme le plus radical. Vous pourrez trouver une analyse beaucoup plus développée encore de cette réalité dans le livre d'Alain Toulza, Le meilleur des mondes sexuels, publié chez François David Guibert il y a 2 ans. C'est un gros livre, je l'ai là dans ma serviette si ça vous intéresse, mais c'est un livre qu'il faut savoir connaître, disons. Pour résumer, disons que pour cette théorie, l'individu postmoderne ne se reconnaît plus dans la société hétérosexiste, c'est-à-dire l'existence de 2 sexes. La différence des sexes est une dictature puisqu'elle est imposée par la nature. Pour être libre, l'individu doit pouvoir se choisir. Son droit le plus fondamental est le droit d'être moi, de se choisir en permanence, alors que la nature impose d'être un homme ou une femme. Elle précise, l'individu serait mieux caractérisé, toujours selon cette théorie, par son orientation sexuelle que par son identité sexuelle, fondée sur une donnée biologique donc de nature. Se considérer comme homme ou femme, c'est refuser de se construire soi-même. Voyons là cette fausse liberté satanique de croire que c'est nous-mêmes qui nous pouvons nous faire exactement comme nous voulons. Il serait tentant de chercher une définition du queer, explique-t-elle. Si précisément il n'y en a pas, c'est en raison du caractère subversif de cette théorie, comme l'affirment ses promoteurs. Donner une définition, c'est fixer une idée, un objectif. Dans ce concept, rien n'est fixé. La théorie du queer, prolonge la théorie du gender, en fait c'est la même chose, mais appelée d'une autre manière, je n'entre pas dans tous les détails, ce serait trop long. Ce concept apparut au sommet de Pékin en 1995, sous l'effet de groupes de pression de féministes radicales. D'ailleurs, pendant que l'IEP, l'Institut d'études politiques, Sciences Po, lançait cette initiative, Judith Butler, la fondatrice de ce mouvement, celle qui en a eu l'idée, professeure de philosophie à Berkeley, en personne intervenait à Lyon à l'invitation du maire pour présenter la théorie dont elle est l'une des figures marquantes. Cette conférence a eu lieu au mois de mai dernier. Pour elle, donc, si le gender consiste à définir une politique féministe qui ne soit pas fondée sur l'identité féminine, le queer déconstruit l'identité de toute personne humaine en vue de se reconstruire à partir d'un seul choix individuel. C'est en fait donc Judith Butler qui avait écrit son fameux livre dans les années 90, qui a été ensuite traduit, « Trouble dans le genre pour un féministe de subversion ». Il est publié en 2005 en français. Après cette rapide description donc, de 3 thèmes que nous vivons, disons, dans notre société actuelle, je voudrais rappeler ce qu'est fondamentalement le mariage chrétien. Je vous ai dit tout à l'heure que la référence prenons celle de l'Église catholique. Bien sûr, nous pouvons prendre les Écritures, mais disons, l'avantage du catéchisme, c'est qu'il nous explique justement, fondamentalement, ce qui est important dans l'Écriture, autant de fois nous nous perdons. Je pense à tout l'Ancien Testament, qui n'est pas si facile que ça à comprendre. Donc, il y a 2 parties, comme je vous ai dit, la famille, cellule vitale, la famille, école, à la suite du Christ. Le catéchisme en parle du mariage dans les sacrements, dans ce qu'on appelle l'économie sacramentelle. Je pense que vous savez comment est fait ce catéchisme de l'Église catholique, donc il est divisé en 4 parties. Une première partie qui analyse tout le credo, les grandes vérités du credo,

La deuxième partie, l'économie sacramentelle, ou les sept sacrements. Troisième partie, les grandes vérités de notre morale chrétienne, à partir des 10 commandements. Enfin, la quatrième partie, sur la prière, à partir des grandes demandes du Notre Père. Dans chacune de ces quatre parties, il y a toujours une partie introductive, importante, qui explique toute la partie suivante, et ensuite les différentes chapitres, donc les grandes vérités du credo, les sacrements, les 10 commandements et les demandes du Notre Père. Dans la partie donc sur les sacrements, on parle bien sûr des sacrements du mariage. Et dans la partie des 10 commandements, on parle du 4e commandement, tu honoreras ton père et ta mère pour que tu aies une vie longue. Et là, on parle plus spécialement de la famille. Donc, vous pourrez vous référer à ces deux partie importante sur le sacrement et sur le 4e commandement. Donc je vous ai déjà dit ce qu'était, je vous ai rappelé, cette vocation de la famille, créée à l'image de Dieu, trace et image de Dieu, créateur, et qui est comme la continuation de cette activité procréatrice de Dieu. Il commence par donc cette définition qu'il appelle alliance matrimoniale, qui concerne croyants et incroyants, car elle était voulue par Dieu dans sa création, comme le rappelle Jésus. Fondée, dotée de ses lois propres par le Créateur, c'est par elle qu'un homme et une femme se lient ensemble pour constituer entre eux une intime communauté de vie et d'amour. La vocation au mariage est inscrite dans la nature même de l'homme et de la femme, tels qu'ils sont issus de la main du Créateur. Et l'homme ne peut séparer, comme le rappelle le Christ, ce que Dieu a uni. Il est important de bien préciser cette chose-là. Une pratique de l'Église, justement, enseigne que un mariage qu'on dit naturel, si on peut dire ainsi, c'est-à-dire qui concerne deux personnes qui ne sont pas baptisées, ce mariage est indissoluble. Donc on n'a pas le pouvoir de le séparer, de l'enlever. Un mariage entre deux baptisés, bien sûr, lui-même est indissoluble, c'est évident. Alors le problème, c'est entre un baptisé et un non-baptisé. C'est un autre problème que je ne veux pas aborder maintenant parce qu'il est un peu plus compliqué. Mais il faut savoir que fondamentalement, à cause justement de cette loi de la création, le mariage est indissoluble. Le but, nous rappelle le catéchisme, il est ordonné au bien des conjoints, ainsi qu'à la génération et l'éducation des enfants. Deux buts qui vont de pair, bien sûr. Car la joie, justement, des conjoints, c'est la fécondité de leur union et le don le plus beau des enfants, l'éducation des enfants. Élever entre baptisés par le Christ Seigneur à la dignité de sacrement. Il se fonde sur le consentement des contactants et sur la volonté de se donner mutuellement et définitivement dans le but de vivre une alliance d'amour fidèle et féconde. Le catéchisme précise sa fonction sociale. Justement, un point peut-être que vous ne savez pas assez, mais qui est important, puisque le mariage établit les conjoints dans un état public de vie dans l'Église, il convient que sa célébration soit publique dans le cadre d'une célébration liturgique devant le prêtre, les témoins et l'assemblée des fidèles. Il est plus que jamais donc nécessaire de rappeler les trois caractéristiques du mariage, l'unité, l'indissolubilité et l'ouverture à la fécondité. Donc, sont exclus bien sûr adultère, grave péché, péché mortel pour un catholique, ou la polygamie bien sûr, le divorce qui sépare ce que Dieu a uni, enfin, le refus de la fécondité qui détourne la vie conjugale de son don le plus beau, l'enfant. La
constitution, Gaudium et Spes, le rappelle de manière très précise, le mariage et l'amour conjugal sont de même ordonnés à la procréation et à l'éducation. Les enfants sont d'ailleurs le don le plus excellent du mariage et contribuent grandement au bien des parents eux-mêmes. Je ne m'étendrai pas là-dessus, le Père Geoffroy-Marie nous en a parlé de manière excellente, donc nous pouvons méditer ces paroles qui illustrent tout à fait ce que dit le catéchisme. Le remariage, précise le catéchisme, des divorcés du vivant du conjoint légitime contrevient au dessein et à la loi de Dieu enseignée par le Christ. Ils ne sont pas séparés de l'Église, mais ils ne peuvent accéder à la communion eucharistique. Ils mèneront leur vie chrétienne, notamment devant l'Église, en éduquant leurs enfants dans la foi. Et toujours, bien sûr, dans l'attente que tous puissent se remettre en ordre, disons. Le foyer chrétien est le lieu où les enfants reçoivent la première annonce de la foi. Voilà pourquoi la maison familiale est appelée à bon droit l'église domestique, communauté de grâce et de prière, école des vertus humaines et de la charité chrétienne. Le bien humain et chrétien, dit encore la constitution Gaudium et Spes, de la personne et de la société, est étroitement lié à la bonne santé de la communauté conjugale et familiale. Le pape Benoît XVI et le magistère de l'Église ne cessent de parler devant le totalitarisme de notre société qui veut imposer les lois dont j'ai parlé contre nature, de la nécessité d'une contre-culture pour échapper à cette emprise totalitaire. Deuxième point donc, la famille est appelée à partager la prière et le sacrifice du Christ. Il faut dire que l'Église s'appuie principalement, je pense que tous vous le connaissez bien sûr, mais il est bon aujourd'hui de le reprendre, au grand texte de saint Paul, chapitre 5 de l'Épître aux Éphésiens, qui commence justement par cette phrase fondamentale. « Rendez continuellement grâce pour toutes choses à Dieu le Père, au nom de notre Seigneur Jésus-Christ, vous soumettant les uns aux autres, dans la crainte du Christ. » C'est très important. Nous verrons comment ce que la prière, fondamentalement, nous conduit à cet acte de soumission et d'obéissance. L'action de grâce due à Dieu passe toujours par l'humble confession des uns envers les autres. Il continue, saint Paul, de rappel. Femme, c'était difficile, mais écoutons la phrase. Soyez soumise à vos maris comme au Seigneur, car le mari est le chef de la femme, comme le Christ est le chef de l'Église qui est son corps, dont il est le sauveur. Or, de même que l'Église est soumise au Christ, les femmes aussi doivent l'être à leur mari en toutes choses. Marie, aimez votre femme, comme le Christ a aimé l'Église. Il s'est livré lui-même pour elle, afin de la sanctifier par la parole, après l'avoir purifiée par le baptême de l'eau, afin de faire paraître devant lui cette église glorieuse, sans tache, ni ride, ni rien de semblable, mais sainte et irrépréhensible. C'est ainsi que les maris doivent aimer leur femme comme leur propre corps. Celui qui aime sa femme s'aime lui-même. Continue aussi, je ne dirai pas tout, mais simplement, l'homme, c'est pour cela, quittera son père et sa mère, s'attachera à sa femme, ils deviendront une seule chair. N'oublions jamais cette nécessité d'abandonner père et mère pour fonder la famille. Ce mystère est quoi, ajoute-t-il, phrase mystérieuse, je dis cela par rapport au Christ et à l'Église. N'oublions pas, le Christ s'est donné pour son Église, le mari doit se donner pour sa femme. Oui, le sacrement du mariage signifie l'union du Christ et de l'Église.
Il donne aux époux la grâce de s'aimer, de l'amour dont le Christ a aimé son Église. La grâce du sacrement perfectionne ainsi l'amour humain des époux, affirme leur unité indissoluble et sanctifie sur le chemin de la vie éternelle. En fait, au moment du sacrement, votre amour a été absorbé dans le cœur du Christ. Et toute séparation des conjoints signifie une déchirure dans le cœur du Christ. De même que tout acte d'amour humain est comme amplifié, magnifié par le cœur du Christ. Tous les conciles l'ont dit, je rappelle le concile de Trente, la grâce qui porterait cet amour naturel à sa perfection affirme, dans le sens qu'elle consolide, cette unité indissoluble, sanctifie les époux. Le Christ lui-même, qui a institué et porté à leur perfection les vénérables sacrements, nous l'a mérité par sa passion. Je rappelle ensuite, parce que le temps passe, le devoir que vous avez pour vos enfants. De même que les enfants doivent à leurs parents respect, gratitude, juste obéissance, aide, ce respect filial qui favorise l'harmonie de toute la vie familiale, précise le catéchisme. Et les parents sont les premiers responsables de l'éducation de leurs enfants. L'école vient les aider, mais les premiers responsables devant Dieu sont les parents. Éducation à la foi, à la prière, à toutes les vertus. Le rappel du catéchisme. Ils ont le devoir de pourvoir, dans toute la mesure du possible, aux besoins physiques, mais spirituels de leurs enfants. Ils doivent respecter, bien sûr, favoriser la vocation de leurs enfants, pas s'y opposer. Ils se rappelleront et enseigneront que le premier appel du chrétien, c'est de suivre Jésus. Conclusion. J'emprunterai aussi à John Senior, trois points fondamentaux. Le travail. Non pas ce travail infécond, mais le vrai travail qui rend fécond ce qui est fécond et laisse stérile ce qui ne peut qu'être stérile. Fécondation de toute la création, depuis les plantes jusqu'aux animaux, jusqu'aux bien sûr personnes humaines. La prière, deuxième point, animée par l'amour de Dieu et du prochain. Enfin, le sens du sacrifice comme participation au sacrifice de Christ. Dans la vidéo dont je vous parlais de Jana Gessens, elle crie avec joie son désir de participer au Christ, rappelant « S'ils m'ont haï », cette phrase de Christ, ils vous haïront, vous aussi. Savons que pour le travail, dans l'état dans lequel nous sommes, trop souvent cela signifie manipulation du travail, des ressources et des marchés. N'est-il pas le moment, en quelque métier qu'il s'agisse, de se demander honnêtement, qui bono, pour le bien de qui? Fait-il partie de ce qu'il faut faire pour le bien commun? Ou n'est-il qu'à mon seul profit? Seront jugés devant Dieu sur ce sens que nous avons donné au travail. L'auteur précise que, tant de fois, la vie économique est devenue une occasion de péché qui rend la pratique de la vertu impossible pour la majorité. Je ne m'étendrai pas beaucoup là-dessus. Je pense que tant d'événements actuels l'illustrent de mille et mille façons. Deuxième point, la prière. Pour que le travail devienne efficace dans l'ordre de l'amour, il faut se préparer à la grâce qui nous fait amis de Dieu. Sainte Catherine de Sienne reçut cette belle explication de Dieu lui-même. Comment devient-on l'ami? Toute perfection, lui révèle le Seigneur, et toute vertu procède de la charité.
La charité se nourrit de l'humilité. L'humilité, à son tour, dérive de la connaissance, de la sainte haine de soi-même. Pour y arriver, il faut persévérer, rester dans le cellier de la connaissance de soi-même. C'est là que l'âme connaîtra ma miséricorde par le sang de mon Fils unique. Tant que nous ne sommes pas présentés, nus devant le Seigneur, comme saint François qui avait tout quitté, mais c'était le sens de cette nudité profonde de l'âme, tant que nous ne sommes pas présentés dans notre condition de pécheur devant Dieu, implorant sa miséricorde, toutes nos prières sont vaines. Entrer justement dans le cellier de la connaissance de nous-mêmes n'est pas grand-chose. Et alors nous comprendrons cette phrase que j'ai citée tout à l'heure de saint Paul, soyez soumis les uns aux autres dans l'amour du Christ. Car nous avons tous besoin, et le Père Geoffroy l'a bien rappelé ce matin, des autres dans la vie du couple, dans la vie tout court, comme l'enfant a besoin de ses parents. Ont besoin de Dieu. C'est là donc, je répète, que l'âme connaîtra dans la vraie connaissance de lui-même ma miséricorde, car c'est pour moi que le sang, que le Christ est mort sur la croix, c'est pour moi qu'il a versé son sang, et c'est son sang, c'est ni ma femme, ni mon époux, ni mes parents, ni rien, c'est le sang du Christ qui me sauve. Troisième point, il faut qu'on s'arrête. Eh bien, on s'arrête, c'est le sacrifice, justement, je voulais vous dire, comme nous participons à la messe, c'est la meilleure manière d'y penser.

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Chers amis, nous avons été renouvelés nous-mêmes dans la grâce de la nouvelle naissance, cette nouvelle naissance que nous a obtenue le Christ par sa mort et sa résurrection. Il est bon de renouveler chaque année notre gratitude envers le Seigneur, qui a fait de nous des créatures nouvelles. Cependant, n'oublions pas que la grâce de Pâques se déploie entièrement à la Pentecôte. Et oui, il ne faut pas s'arrêter à Pâques. Le couronnement de Pâques, c'est Pentecôte. C'est le don de l'Esprit-Saint, sans lequel tous les germes de vie nouvelles que le Seigneur a mis en nous, au baptême, ne pourraient se développer. Car le Seigneur nous a créés pour que nous soyons transformés, pour que nous devenions des êtres non plus seulement charnels et psychiques, mais spirituels, c'est-à-dire vivants d'un esprit nouveau, de l'Esprit du Christ, de l'Esprit-Saint. Saint Paul ne craint pas de nous apostropher à cet égard. « Ne le savez-vous pas? Votre corps est le temple de l'Esprit-Saint, lui qui est en vous et que vous avez reçu de Dieu. » Nous ne prenons pas assez la mesure de ce changement ontologique. Le Seigneur, en effet, par le don du Saint-Esprit, ne nous a pas donné un vernis de respectabilité, mais il nous a profondément transformés intérieurement. Il a surnaturalisé notre âme par le don des vertus théologales. Par la foi, il nous rend aptes à le connaître. Par l'espérance, il nous oriente vers les biens éternels promis. Et par la charité, il nous fait entrer dans la possibilité de vivre de l'amour même de Dieu et d'honorer dans la joie le commandement nouveau « Aimez-vous les uns les autres comme je vous ai aimé ». De plus, en nous donnant son Esprit-Saint, le Seigneur nous donne ses dons qui sont des dispositions permanentes rendant l'homme docile aux impulsions de l'Esprit-Saint. Ces dons sont au nombre de 7 et on les trouve au chapitre 11 d'Isaïe, verset 2, quand celui-ci décrit le Messie à venir sur qui reposera précisément l'Esprit du Seigneur, Esprit de sagesse et d'intelligence, Esprit de conseil et de force, Esprit de science et de piété, et Esprit de crainte de Dieu. Ces dons qui étaient le privilège du Fils deviennent de fait le privilège de tous ceux qui sont nés à nouveau comme créatures nouvelles dans le Christ. Saint Paul, dans sa lettre aux Romains, évoque cet ennoblissement de notre être dans le Christ, ennoblissement qui nous fait participer à sa propre vie dans l'Esprit. Voici ce qu'il leur écrit. « Tous ceux qu'animent l'Esprit de Dieu sont fils de Dieu, enfants et donc héritiers, héritiers de Dieu et donc co-héritiers du Christ. » Nous devenons ainsi participants de la nature divine, selon les mots de Saint Pierre dans sa deuxième lettre. Les dons de l'Esprit-Saint viennent compléter et mener à leur perfection les vertus de ceux qui les reçoivent. Ils rendent les fidèles dociles à obéir avec promptitude et amour aux inspirations divines. Et sans doute que ceux parmi vous qui n'ont pas toujours été chrétiens et qui le sont devenus, se sont bien rendus compte de cette transformation profonde. Il y a un avant et un après. Pour ma part, j'ai pu le constater. N'ayant pas toujours été chrétienne, mes pensées étaient des pensées complètement mondaines. Et puis quand j'ai reçu le don de la foi, tout ce que je pensais avant m'est apparu comme incongru, faux et même horrible. Et je me disais, mais comment ai-je pu penser cela? Dans quel aveuglement j'étais? Et donc c'est comme des écailles qui tombent des yeux. Et nous nous mettons à voir le monde autrement. Et ce qui semblait étrange ou ridicule avant devient soudain une évidence, non pas apprise dans les livres, mais reçue dans le cœur par une lumière venue d'en haut. Oui, Dieu existe et il nous aime d'un amour inconditionnel. Oui, Jésus est le Christ, le Fils de Dieu, venu dans le monde pour nous sauver de nos péchés et nous illuminer de sa grâce. Oui, la Vierge Marie, la toute pure, est sa mère et notre mère et elle prend soin de nous. Oui, les anges existent et ont reçu mandat de nous protéger, de nous conduire. Donc, voyez, même notre intelligence est renouvelée. Elle reçoit une lumière qu'elle n'avait pas avant. Tout comme notre cœur est rendu capable d'aimer bien davantage qu'auparavant, même si cela reste toujours un combat tant que nous sommes sur cette terre avec nos fragilités, les tentations multiples et les embûches de l'ennemi. L'homme qui se laisse ainsi transformer par la grâce du Saint-Esprit ne reste pas stérile, il produit de bons fruits, non pas lui, mais la grâce de Dieu en lui.
Et ce sont donc les fruits de l'Esprit-Saint. Et ces fruits sont des perfections que forme en nous le Saint-Esprit comme des prémices de la gloire éternelle. Dans sa lettre aux Galates, saint Paul énumère ces fruits. Amour, joie, paix, patience, bonté, bienveillance, fidélité, douceur et maîtrise de soi. Un tel homme, vivifié par la grâce du Saint-Esprit, ayant laissé l'Esprit-Saint le surnaturaliser, témoigne donc par sa vie que ce n'est plus lui qui vit, mais le Christ qui vit en lui, comme le disait saint Paul. Didyme d'Alexandrie, un théologien du IVe siècle, évoquait ce renouvellement de notre être que nous obtient le Saint-Esprit. Voici ce qu'il écrivait. « Le Saint-Esprit étant Dieu, nous renouvelle dans le baptême, en union avec le Père et le Fils. Il nous ramène d'un état de laideur à notre beauté primitive. Il nous comble tellement de sa grâce que nous n'avons plus de place pour accueillir tout ce qui serait indigne de notre désir. Il nous libère du péché et de la mort. Et à partir de l'existence terrestre, c'est-à-dire de la poussière et de la cendre, il fait de nous des hommes spirituels, participants de la gloire divine, fils et héritiers de Dieu le Père. Il nous rend conformes à l'image de son Fils, dont il nous fait les co-héritiers et les frères, destinés à être glorifiés et à régner avec lui. En échange de la terre, il nous donne le ciel et nous gratifie libéralement du paradis, nous rendant plus honorables que les anges. » Cela peut nous sembler étonnant. Comment pourrions-nous être plus honorables que les anges? Eh bien, parce que, selon ce que disait saint Léon le Grand commentant l'épisode de l'ascension du Seigneur au ciel, la nature humaine recevait, lors de l'ascension, une dignité supérieure à celle de toutes les créatures célestes. Elle allait dépasser les cœurs des anges et monter plus haut que les archanges. Les êtres les plus sublimes ne pourraient mesurer son degré d'élévation, car elle allait être admise, cette nature humaine, à trôner auprès du Père éternel, en étant associée à sa gloire, puisque la nature divine lui était unie dans la personne du Fils. Comprenons bien, le Verbe de Dieu s'est uni intimement à la nature humaine, et donc, quand il remonte vers son Père, il ne remonte pas comme un pur esprit, il remonte avec cette nature humaine qui est nôtre, et qu'il a faite sienne. Et donc, notre nature humaine se trouve de fait élevée dans les cieux plus haut que les anges, recevant une dignité supérieure à celle des créatures célestes, comme nous dit saint Léon le Grand. Nous sommes dans le Christ, comme lui est en nous, et donc notre humanité est déjà au ciel en lui. Le Christ est allé nous préparer une place, et cette place, elle est en lui, à la droite du Père, et donc bien au-dessus des anges. Voyez quelle dignité nous a valu le Christ. C'est qu'en effet, nous ne sommes pas nés seulement de la chair, mais de l'esprit. Car il y a pour l'homme une double conception. La conception charnelle, nous sommes nés de l'union de nos parents. Mais aussi une conception spirituelle, où nous renaissons de l'Esprit-Saint dans le baptême. Saint Jean a évoqué ce mystère dans son prologue. À tous ceux qui l'ont reçu, le Verbe qui s'est fait chair a donné pouvoir de devenir enfants de Dieu. À ceux qui croient en son nom, eux qui ne furent engendrés ni du sang, ni d'une volonté charnelle, ni d'une volonté d'homme, mais de Dieu. Donc, tous ceux qui ont eu foi dans le Christ, nous dit saint Jean, eh bien, ils ont été engendrés de Dieu, c'est-à-dire du Saint-Esprit. Ils sont nés de Dieu, ils sont donc enfants de Dieu, devenus membres de la race de Dieu, nous dit le théologien Didyme d'Alexandrie. Que cet engendrement spirituel, cette nouvelle naissance, vienne du Saint-Esprit, le Christ lui-même nous l'a dit dans son dialogue avec Nicodème. En vérité, je te le dis, à moins de naître d'eau et d'esprit, nul ne peut entrer dans le royaume de Dieu. Ce qui est né de la chair est chair, ce qui est né de l'esprit est esprit. Ne t'étonne donc pas si je t'ai dit où faut naître à nouveau. Le vent souffle où il veut, et tu entends sa voix, mais tu ne sais pas d'où il vient ni où il va.
Ainsi en est-il de quiconque est né de l'Esprit. Dans la piscine baptismale, ce n'est pas seulement notre âme qui est purifiée et renouvelée dans la grâce du Saint-Esprit, mais c'est notre corps aussi qui est sanctifié, car lui aussi a besoin d'être purifié par l'eau, comme le vase d'un potier, et ensuite d'être rendu solide par le feu de Dieu, car notre Dieu est un feu dévorant. Donc le corps lui-même est marqué du sceau du Saint-Esprit. Il devient le temple, le sanctuaire de l'Esprit-Saint qui habite en nous. Il acquiert donc une dignité extraordinaire, d'où l'importance de ne pas le profaner par le péché, par l'impureté. Ayons bien conscience qu'à la fin des temps, nous serons en présence du Seigneur au ciel, non pas seulement comme des âmes, mais comme des personnes ressuscitées, avec notre corps et notre âme sanctifiées. Saint Paul nous a annoncé cela dans sa lettre aux Philippiens. « Pour nous, dit-il, notre cité se trouve dans les cieux, d'où nous attendons ardemment comme sauveur le Seigneur Jésus-Christ, qui transfigurera notre corps de misère pour le conformer à son corps de gloire, avec cette force qu'il a de pouvoir même se soumettre toutes choses. » Notre corps, mes amis, aura les propriétés d'un corps glorieux, à l'image et ressemblance du corps glorieux du Seigneur après sa résurrection. Dieu soit béni. Nous n'aurons plus d'arthrose au ciel. Nous ne serons plus en surpoids. La maladie ne nous rongera plus. Nous serons jeunes, beaux et en bonne santé, avec notre corps. Et c'est bien normal quelque part. Notre corps a peiné, il a souffert sur la terre. Eh bien, il participera lui aussi de la gloire au ciel. Il sera pris dans le rayonnement de la béatitude de l'âme à laquelle il est intimement uni, puisque nous sommes un, corps et âme. Cette espérance qui est la nôtre pour le ciel peut déjà se réaliser en partie sur la terre, à condition de nous laisser purifier par le feu du Saint-Esprit. Purifiés de tout égoïsme, du péché, libérés aussi de tout lien mondain qui nous entrave. En fait, il me semble que nous sommes très pauvres aujourd'hui. Nous avons perdu de vue la richesse du Saint-Esprit et tout ce qu'il peut opérer en nous. Quand nous lisons les Actes des apôtres, nous voyons des hommes, les apôtres, les disciples, remplis du Saint-Esprit, de tous ses dons et de tous ses charismes. Mais cela n'était pas réservé à l'âge apostolique, puisque nous voyons encore dans le traité de saint Basile sur le Saint-Esprit les actions merveilleuses de ce Saint-Esprit, justement. Or, saint Basile a vécu au IVe siècle, c'est-à-dire longtemps après les apôtres. Et voici ce qu'il dit. « Par le Saint-Esprit, les cœurs s'élèvent. Les faibles sont conduits par la main. Ceux qui progressent deviennent parfaits. C'est lui, l'Esprit-Saint, en brillant chez ceux qui se sont purifiés de toute souillure, qui les rend spirituels par leur communion avec lui. De là viennent la prévision de l'avenir, l'intelligence des mystères, la compréhension des choses cachées, la distribution des dons spirituels, la citoyenneté céleste, la danse avec les anges, la joie sans fin, la demeure en Dieu, la ressemblance avec Dieu, et le comble de ce que l'on peut désirer, devenir Dieu. » Saint Basile parlait ici de ce qu'il connaissait, de ce qu'il expérimentait comme évêque de Césarée dans son église de Cappadoce. À cette époque, les disciples du Christ prenaient au sérieux cette transformation profonde opérée par le Saint-Esprit en chacun de nous. Et saint Basile en a vécu pleinement et il prêchait pour que tous puissent en vivre pleinement. Il ne considérait pas que tous ses dons et ses charismes étaient réservés à une élite. Il les voyait comme faisant partie de la vie normale du chrétien. Alors bien sûr, tous ne reçoivent pas tous les charismes, mais les charismes sont distribués dans l'Église pour le bien de tout le peuple de Dieu. Et ainsi, l'un peut recevoir la prévision de l'avenir, un autre l'intelligence des mystères, un autre la compréhension des choses cachées par le don de la sagesse, et puis la citoyenneté céleste, la danse avec les anges, etc. Saint Cyrille de Jérusalem, un autre père de l'Église du IVe siècle aussi, dans une homélie sur le Saint-Esprit, évoque aussi la puissance et la fécondité de l'Esprit dans ceux qui l'accueillent. Il nous dit que l'Esprit-Saint est comme de l'eau.
Il est cette source jaillissante pour la vie éternelle dont nous parlait Jésus lui-même. Or, l'eau opère de façon multiforme. Elle arrose selon ce qu'elle est, mais elle est différente dans le palmier, dans la vigne, dans la fleur, et se fait ainsi toute à tous. La pluie ne se transforme pas quand elle descend ici ou là, mais en s'adaptant à la constitution des êtres qui la reçoivent, elle produit en chacun ce qui lui convient. Eh bien, il en est de même pour le Saint-Esprit. Il a beau être un, simple et indivisible, il distribue cependant ses dons à chacun selon sa volonté, produisant des fruits différents en chacun. Il emploie la langue de celui-ci au service de la sagesse, nous dit saint Cyril. Il éclaire par la prophétie l'âme de celui-là. Il donne à un autre le pouvoir de chasser les démons, à un autre encore celui d'interpréter les divines écritures. Il fortifie la chasteté de l'un. Il enseigne à un autre l'art de l'aumône. Il enseigne à celui-ci le jeûne et l'ascèse. À un autre, il enseigne à mépriser les intérêts du corps. Il prépare encore un autre au martyre. Voyez comme tous les dons et charismes de l'Esprit-Saint étaient accueillis et honorés dans ces premiers siècles de l'Église. Les évêques, bergers du troupeau, avaient bien conscience des bienfaits de l'Esprit-Saint dans le service de la sainteté des brebis du Seigneur. Et ils s'en réjouissaient et ils encourageaient cette sainteté de grâce. Or, si le Saint-Esprit désirait être fécond à cette époque, combien il désire l'être encore aujourd'hui, alors que notre monde est en train de retourner au paganisme. Il veut toujours, à travers nous, rendre témoignage au Christ, pour que tous le connaissent et soient sauvés. Et donc, aujourd'hui encore, il n'y a pas de doute là-dessus. Il veut donner des dons à profusion et des charismes à l'Église, pour qu'elle soit vraiment comme un phare dans la nuit. D'autre part, quand saint Basile affirme que l'Esprit-Saint nous fait devenir Dieu, il n'est pas fou. Car de fait, c'est bien là la vocation ultime de l'homme, devenir Dieu. Dieu s'est fait homme pour que l'homme devienne Dieu, comme ne cessaient de le dire les premiers pères de l'Église. Mais attention, cette transformation ne saurait être le fruit d'un orgueil luciférien, selon la suggestion du serpent dans la Genèse à nos premiers parents. Vous serez comme des dieux, autrement dit sans recevoir ce don de Dieu, mais en essayant de vous en emparer par vous-même, dans la désobéissance à Dieu, dans la rébellion contre Dieu. Cette transformation où l'homme devient Dieu ne peut donc être que le fruit du don de la grâce divine reçu dans l'humilité du cœur. Ce n'est pas nous qui nous divinisons, c'est Dieu qui nous divinise en nous faisant participer à sa vie divine. Nous sommes comme incorporés dans la divino-humanité du Christ par le Saint-Esprit et à proportion de notre humilité. Voyez, il y a bien là deux chemins opposés, même s'ils prétendent arriver au même but, à savoir devenir Dieu. Et il me semble qu'il est très important d'en avoir conscience en ces jours qui sont les derniers, comme dirait l'auteur de la lettre aux Hébreux, ou en ces jours de supercherie généralisée. Depuis le commencement, en effet, le Seigneur veut que nous nous laissions spiritualiser, sanctifiés par le Saint-Esprit, pour être rendus capables de participer à sa propre vie divine. Et Satan, lui, qui vient toujours pour singer Dieu, nous propose aussi un simulacre d'augmentation de notre être, mais non pas par une synergie avec le Saint-Esprit, mais par une synergie avec la machine, avec la technologie. Et c'est bien là que nous reconnaissons la supercherie, la falsification du projet de Dieu. C'est bien la grande tromperie qui nous est proposée en ces derniers jours. La technoscience, l'intelligence artificielle et les artefacts miniaturisés qu'on rajoute au corps ou au cerveau se proposent de remplacer le Saint-Esprit lui-même pour faire de nous des dieux omnipotents, omniscients, soi-disant. Les acteurs de la tech dans la Silicon Valley, notamment les dirigeants des start-up travaillant sur l'IA, l'intelligence artificielle, appellent de leur vœu le transhumanisme,
autrement dit la post-humanité. Selon eux, en effet, l'humanité doit être dépassée, non pas pour être plus humaine, plus sainte, plus unie à Dieu, mais pour s'affranchir des limites de l'humanité, notamment de la corporéité, mais aussi de ses limites intellectuelles. Cependant, le risque de cette entreprise prométhéenne, c'est tout simplement l'abolition de l'humanité, de ce qui fait qu'un homme est homme, précisément. En effet, en visant un dépassement de l'humanité par la technologie, on risque de se retrouver non pas avec une humanité surnaturalisée par la grâce selon le projet de Dieu, mais avec une infra-humanité, une humanité amoindrie, technicisée, machinisée, qui perd sa dignité humaine, précisément. La synergie entre l'humanité et la technique n'aboutit pas à l'augmentation de notre humanité, mais à une transformation de cette humanité en cyborg, c'est-à-dire en une forme d'androïde moitié robot, moitié humain. Ce qu'il faut bien comprendre, c'est que le démon, n'étant pas Dieu, ne possède en lui-même ni la vie ni la grâce transformatrice. Il lui faut donc trouver un autre moyen qui donne l'illusion de l'augmentation et d'une transformation apparemment positive. Et cet autre moyen ne peut être qu'un moyen matériel ou spirituel, mais démoniaque. Le démon peut en effet donner des dons, nous en avions déjà parlé dans le thème des anges et des démons. Mais ces dons, qui sont une simulation inversée des dons de l'Esprit-Saint, ne sont pas au service du bien, mais du mal. D'autre part, le démon peut pousser les hommes dans l'orgueil, dans ce que les Grecs appelaient l'hubris, c'est-à-dire la démesure. Et il y a bien là une sorte d'orgueil et de démesure dans le projet de devenir soi-même comme un dieu par l'IA, par l'interface corps-machine et par toutes ces technologies de soi-disant augmentation de l'homme, par le transhumanisme. Alors attention, je ne suis pas en train de condamner la technique, bien évidemment. L'homme étant un être de culture, il a de tout temps utilisé des moyens techniques pour se faciliter la vie. Et cela manifeste son ingéniosité, et c'est bien. Mais une chose est d'utiliser la technique comme un moyen au service de l'homme, l'homme restant la fin, et une autre est de transformer l'homme par la technique, comme si le nec plus ultra n'était plus l'humanité, l'homme à l'image de Dieu, mais la post-humanité, c'est-à-dire la machine elle-même. Il faut bien saisir l'enjeu. Dieu nous a créés à son image et à sa ressemblance. Le démon semble nous recréer aujourd'hui à l'image de la machine. De spirituel, il nous fait déchoir au rang d'artefact. Vous remarquez bien à quel point aujourd'hui l'homme va jusqu'à déléguer sa pensée à des algorithmes. C'est comme si l'homme acceptait sa propre déchéance, son obsolescence. Et nous voyons bien cette pente. Aujourd'hui, les hommes s'émerveillent plus de l'intelligence artificielle et des prodiges qu'elle peut accomplir que de la sainteté d'un homme. Autrement dit, ils idolâtrent des algorithmes et oublient la dignité extraordinaire de la filiation divine de l'homme. Et cela ne nous étonne pas, dans la mesure où l'athéisme nous a fait entrer dans une société matérialiste et technicisée qui vise à la performance et non plus à l'éthique ou à la vie de l'esprit. Il s'agit désormais d'être efficace comme un ordinateur, et non pas saint comme un fils de Dieu. C'est un basculement dont on n'a pas fini de mesurer les conséquences délétères. En fait, l'IA, l'intelligence artificielle, vient faire honte à l'homme de ce qu'il est, dans la mesure où elle peut le dépasser sur tout un tas de performances intellectuelles. Non pas que l'IA soit intelligente, mais par une infinité de calculs algorithmiques, elle peut donner l'illusion non seulement d'un savoir impressionnant, et cela n'est pas compliqué puisqu'elle a accès à tous les contenus sur Internet, mais elle peut aussi donner l'illusion d'une intelligence, d'un raisonnement pensé. Or, ceci est normalement le propre de l'homme. Voyez à quel point cela soulève un questionnement sur l'homme. Bien sûr que si l'homme n'est qu'un corps et une intelligence, il peut lui sembler être dépassé par la machine, par l'IA, et perdre son aura, sa dignité propre. Mais l'homme n'est pas une intelligence calculatrice sur pattes.
Il est à l'image de Dieu, à l'image du Verbe incarné, corps, âme, esprit. Le corps n'est pas un truc limité dont il faudrait se débarrasser, comme le pensent certains fans de l'IA et des interfaces homme-ordinateur. Dieu lui-même a pris chair et il a élevé le corps à une grande dignité. Le corps est désormais le vecteur de l'amour. L'amour se laisse toucher. Et l'amour a besoin de toucher pour se dire, pour faire le bien, pour donner. Quand Mère Teresa allait chercher les mourants dans les caniveaux de Calcutta, qu'elle enlevait les vers de leurs plaies et qu'elle les soignait, c'était bien avec son corps qu'elle exprimait l'amour du Christ pour ses pauvres. Et cela, l'IA ne le fera jamais, parce qu'il n'y a pas d'amour dans l'IA, ni de corps pour se donner. De même, les facultés de l'âme que sont la mémoire, l'intelligence et la volonté concourent ensemble dans le sujet libre pour lui permettre de donner sens à sa vie. L'homme ne se contente pas de savoir. Il pense et agit en fonction du bien, de ce que lui dicte sa conscience éclairée par la lumière de Dieu. Et par son esprit, la fine pointe de l'âme, l'homme peut être en relation avec plus grand que lui, avec le Dieu transcendant et éternel. Il peut être rendu participant de la vie même de Dieu, à travers sa fragilité. Donc sa dignité est infiniment plus grande que l'IA. Mais il doit se rappeler qui il est vraiment, pour ne pas succomber à une forme d'idolâtrie de la machine, simple œuvre de ses mains, ni à une forme de honte, de dépréciation de soi, d'abdication fataliste de ce qui fait sa grandeur. Gardons dans notre cœur la prière du psalmiste, cette prière qui témoigne de notre incommensurable dignité. Oui, c'est toi, Seigneur, qui m'as formé les reins, qui m'as tissé au ventre de ma mère. Je te rends grâce pour tant de prodiges. Merveille que je suis, merveille que tes œuvres.

Chers amis, j'ai beaucoup insisté sur la grandeur de l'homme et sur sa vocation à devenir fils de Dieu dans le Fils Jésus-Christ, et ceci par la grâce du Saint-Esprit. Le Père, en effet, qui nous aime tant, a un grand désir de partager sa vie avec nous. Par le don qu'il nous fait de lui-même, il veut nous attirer à lui et nous unir à lui dans l'amour, de telle sorte que nous soyons rendus participants de sa nature divine et que nous puissions vivre de sa vie. Cette anthropologie chrétienne, cette façon d'appréhender l'homme qui est la nôtre, nous la voyons exprimée dans l'Évangile selon saint Luc à propos de Jésus. Après être resté à Jérusalem à l'insu de ses parents, il redescend à Nazareth. Or, que nous est-il dit de Jésus? Eh bien qu'il croissait en sagesse, en taille et en grâce devant Dieu et devant les hommes. Autrement dit, Jésus grandit dans toutes les dimensions de son humanité. D'abord dans sa dimension corporelle, il grandit en taille, mais aussi dans son intelligence et sa volonté, puisqu'il grandit en sagesse. Et enfin, il grandit dans la dimension surnaturelle de la grâce divine. Si nous ne gardons pas ces trois dimensions, eh bien nous amputons l'homme de la plénitude de son humanité. Un être qui ne serait que corps et intelligence serait un être spirituellement rachitique, limité. Un être qui ne déploierait pas tous les germes de vie nouvelle que Dieu a déposés en son cœur. Aujourd'hui, malheureusement, dans un monde marqué par l'athéisme, par le refus de Dieu et de la vie de la grâce, l'anthropologie même est faussée. Notre vision de l'homme est rabougrie. Nous avons perdu la dimension de la grâce, et les conséquences d'une telle perte sont incommensurables. Vous imaginez un peu, l'homme créé à l'image et ressemblance de Dieu, l'homme créé par Dieu et pour Dieu, est désormais coupé de l'infini, enfermé dans les limites de son humanité, sans plus pouvoir espérer la divinisation à laquelle il était pourtant appelé par grâce. L'homme ne se reçoit plus comme un don de Dieu, et il a aussi perdu la perspective qu'il était appelé à devenir lui-même don pour les autres. Comment alors la désespérance n'envahirait-elle pas son cœur? Lui qui était fait pour Dieu, il se retrouve sans Dieu, et le sens même de sa vie lui échappe. Nous voyons les ravages de cette perte aujourd'hui, où les paradis artificiels de la drogue tente de combler le vide intérieur, où les rêves fous des transhumanistes cherchent à pallier l'absence de la grâce par la technoscience pour essayer de devenir comme des dieux, mais sans la grâce de Dieu. Cependant, cela est un leurre, une illusion qui n'amènera que plus de désolation intérieure. Dans la Constitution Gaudium et Spes du Concile Vatican II, au numéro 22, nous pouvons lire ceci. En réalité, le mystère de l'homme ne s'éclaire vraiment que dans le mystère du Verbe incarné. Autrement dit, qui veut connaître l'homme doit regarder Jésus, vrai Dieu et vrai homme. Qui veut connaître quelle est la vocation humaine de tout homme doit regarder la vie du Christ. Le Verbe incarné est donc le seul fondement de toute anthropologie vraie. N'oublions pas en effet que le Christ est le second Adam, à l'image duquel le premier Adam a été façonné. Autrement dit, le modèle de l'humanité. Ce n'est pas Adam qui n'est qu'une figure, c'est bien le Verbe incarné à l'image duquel a été créé Adam. Et il s'agit de reconnaître la vocation accomplie de l'humain à la lumière de l'humanité de Jésus de Nazareth. Puisqu'en lui s'est manifesté le dessein bienveillant et préétabli du Père sur les êtres humains. Saint Paul, dans le commencement de sa lettre aux Éphésiens, s'en est fait l'écho. « Béni soit le Dieu et Père de notre Seigneur Jésus-Christ, dit-il, qui nous a bénis par toutes sortes de bénédictions spirituelles aux cieux dans le Christ. C'est ainsi qu'il nous a élus en lui, dès avant la fondation du monde, pour être saint et immaculé en sa présence, dans l'amour, déterminant d'avance que nous serions pour lui des fils adoptifs par Jésus-Christ. » Voyez, nous avons là la véritable anthropologie chrétienne,
qui suppose que l'on reconnaisse que nous avons été voulus et créés par le Père pour devenir fils dans le Fils et participer par le don de l'Esprit à la communion de l'amour trinitaire. Les transhumanistes, c'est-à-dire ceux qui veulent augmenter la nature humaine grâce à des artefacts techniques, grâce à une interface cerveau-machine, grâce à l'IA, l'intelligence artificielle, ne se rendent pas compte que la véritable augmentation de l'humanité ne passe pas par la technique, mais par l'accueil de la grâce. Et la grâce, c'est quoi? Eh bien, c'est Dieu lui-même qui se donne à nous dans le Christ, comme un amour qui nous élève, nous purifie, nous transforme et conduit de fait notre vie à sa plénitude en la divinisant. Elle est là la véritable augmentation de l'humanité à laquelle nous sommes appelés. Voyez, Dieu ne nous a pas créés pour être des cyborgs, des sortes de créatures hybrides, hommes-machines, ultra-performantes, mais il nous a créés pour être des saints, élevés plus haut que nous-mêmes, par la grâce du Saint-Esprit qui habite en nous, jusqu'à nous faire vivre de sa propre vie et de la plénitude de son amour. Ce n'est pas le savoir, ni l'omniscience dans une perspective gnostique, ni la toute-puissance qui nous sauvera et nous augmentera, entre guillemets, mais c'est l'amour et uniquement l'amour. Le Fils de Dieu, en s'incarnant, a non seulement assumé notre nature humaine, mais il l'a transfigurée. Il ne s'agit donc pas de chercher à aller au-delà de Jésus, qui est l'homme parfait, mais il s'agit de le rejoindre en entrant toujours plus profondément dans son mystère pascal. En effet, en Christ, les croyants sont transformés en cette même image, allant de gloire en gloire, comme de par le Seigneur qui est esprit, nous rappelait saint Paul dans sa deuxième lettre aux Corinthiens. Faut-il donc que nous ayons perdu de vue l'extraordinaire nouveauté apportée par le Christ pour nous laisser fasciner par une transhumanité qui viendrait soi-disant parachever en la dépassant notre humanité? Car la plénitude de notre humanité, elle est dans le Christ. Et je pense que nous ne l'avons pas encore pleinement accueillie, parce que nous n'avons pas encore pleinement accueilli l'Esprit-Saint, lui qui seul peut nous introduire dans cette nouveauté insurpassable qu'est le Christ. Saint Paul en était venu à dire « Ce n'est plus moi qui vis, c'est le Christ qui vit en moi ». Il vivait de cette vie nouvelle en Christ, et cette vie nouvelle consiste en une assimilation progressive au Christ, jusqu'à avoir en nous les sentiments mêmes du Christ, la pensée du Christ, la volonté du Christ, qui n'est autre que celle du Père, et l'amour même du Christ aussi. « Aimez-vous les uns les autres comme je vous ai aimés », nous a dit Jésus. Or le Seigneur

mystère, quand, après avoir demandé à Dieu de lui enlever l'écharde dans la chair, qui lui rappelait sans cesse sa misère, Dieu lui avait répondu « Ma grâce te suffit, car ma puissance se déploie dans la faiblesse. » Et saint Paul en avait tiré les conséquences. « C'est donc de grand cœur, dit-il, que je me glorifierai surtout de mes faiblesses, afin que repose sur moi la puissance du Christ. Car lorsque je suis faible, c'est alors que je suis fort. » Oui, le Seigneur nous aime dans notre petitesse et notre fragilité, dans notre existence limitée. Pour accomplir toutes ces merveilles en nous, il attend seulement de nous la foi, la confiance et l'espérance. La sainteté, ce n'est pas la perfection ni la performance. La sainteté, c'est le déploiement de la grâce de Dieu dans une humanité certes fragile, mais tellement aimée de Dieu. On pourrait donc dire que la sainteté, c'est, oui, l'augmentation de l'humanité qui se laisse diviniser par la grâce. Mais cette augmentation ne passe pas par une transgression, par le désir orgueilleux de devenir un surhomme. Contrairement au projet du transhumanisme qui nous est présenté aujourd'hui comme l'apothéose de l'évolution humaine. Dans le transhumanisme, dans ce projet de dépasser l'homme par la technoscience, il y a une rupture anthropologique, alors que dans la sainteté, il n'y a pas de rupture. Il y a le déploiement de la vie nouvelle que nous donne le Christ et que le Père a déposé en nos cœurs par l'Esprit-Saint. C'est bien différent. Alors comment en est-on arrivé à une telle rupture aujourd'hui? Eh bien, on pourrait dire que cela a été préparé depuis longtemps. C'est comme une accumulation de confusions et de ruptures successives qui nous ont fait perdre de vue le projet initial de Dieu et l'extraordinaire grandeur de la dignité humaine appelée à la divinisation. Revenons, si vous le voulez bien, à l'origine. Quand nous ouvrons le livre de la Genèse, le premier verset nous place devant l'origine de toute chose, à savoir Dieu créateur. Au commencement, Dieu créa le ciel et la terre. Or, Dieu crée à partir d'une situation de chaos qui précède la création. En effet, il nous est dit que la terre était vide et vague. Littéralement, en hébreu, c'est « tohu et bohu », c'est-à-dire le désert et le vide. À partir de ce tohu-bohu initial, où tout est confusion, désordre, Dieu va tout créer par sa parole. Et cette création est une mise en ordre. Dieu crée et ordonne le monde en séparant. Ainsi, Dieu dit que la lumière soit, et la lumière fut. Puis il sépara la lumière et les ténèbres. Ensuite, il crée le ciel et le sépare de la terre. Il crée la terre et la sépare des eaux. Il crée et il sépare, non pour opposer, mais pour créer une complémentarité ordonnée. Vous savez que saint Augustin disait que la paix, c'est la tranquillité de l'ordre. Eh bien, Dieu crée toutes choses en distinguant et en mettant de l'ordre. Lumière, ténèbres, jour, nuit, terre, ciel, terre, mer. Et ainsi, Dieu crée un environnement ordonné, et donc un environnement de paix, pour y accueillir l'homme, sommet de la création, et intendant des mystères de Dieu. Vous remarquerez aussi que Dieu crée toutes les choses et les arbres fruitiers, de même que toutes les bêtes et les animaux, chacun selon son espèce. C'est donc une manière de séparer les espèces. Il n'y a pas de mélange ni de confusion entre les espèces. Et je vous rends attentif à une distinction encore plus essentielle, à savoir celle entre les êtres vivants et l'homme. En effet, il nous est révélé qu'au sixième jour, Dieu dit « Que la terre produise des êtres vivants selon leur espèce, bestiaux, bestioles, bêtes sauvages. » La parole de Dieu nous dit donc que « de la terre sont produits les êtres vivants ». Or, juste après, Dieu dit « Faisons l'homme à notre image, comme notre ressemblance, et qu'il domine sur les poissons, les oiseaux, les bêtes sauvages, etc. » Voyez le saut qualitatif.
L'homme n'est pas créé dans le prolongement.

changement des êtres vivants produit par la terre. Il est créé à l'image et ressemblance de Dieu, et non des autres êtres vivants, même si Dieu s'est servi de la poussière du sol pour le créer. Mais il lui a donné son souffle, une âme spirituelle qui l'élève au-dessus de tous les autres êtres vivants. Ainsi, sa dignité est tout autre. La parole de Dieu nous révèle bien une différence de nature et non simplement de degré entre l'homme et l'animal. Voyez, il y a là aussi une séparation, une distinction et une hiérarchisation. L'homme est le reflet de Dieu sur la terre et il reçoit mission de dominer sur les êtres vivants. Non pas selon une domination tyrannique, évidemment, mais selon un dominium de sagesse qu'il partage avec Dieu. Dieu a fait de l'homme le roi de cette création, qu'il reçoit comme un don à protéger. Les distinctions ne s'arrêtent pas là. Nous voyons la création de l'homme où il nous est dit « Dieu créa l'homme à son image. À l'image de Dieu, il le créa. Homme et femme, il les créa. » Là aussi, il y a une distinction, non pour une opposition, encore une fois, mais pour une complémentarité dans l'amour. L'homme et la femme sont en effet appelés à devenir une seule chair. Dieu a donc créé le monde en l'ordonnant avec sagesse à partir du chaos initial. Mais l'ennemi de Dieu, Satan, déteste cette création de Dieu, comme il déteste Dieu. Lui, ce qu'il veut, c'est déconstruire cet ordre. Il veut ramener le monde au tohu-bohu pour faire échec au projet d'amour de Dieu. Il veut ramener le monde au chaos initial pour faire émerger un monde déconstruit dont il serait le maître. Ce que Satan a en ligne de mire, c'est l'homme qu'il veut abattre, parce qu'en abattant l'homme, il abat l'image et la ressemblance de Dieu. Il veut que l'homme soit déchu de sa dignité humaine, et on le voit à l'œuvre dans tant de révolutions comme celui qui détruit les ordres naturels pour semer la confusion, l'anarchie, comme celui aussi qui pousse à toutes les transgressions pour briser l'humanité en l'homme. Jésus nous a averti que le démon était menteur et homicide depuis le commencement. Donc, ses projets sont des projets de destruction et de mort. On peut dire que jusqu'à la Révolution française, l'homme imprégné des valeurs chrétiennes et d'une anthropologie chrétienne se percevait comme fils de Dieu, créé à l'image et ressemblance de Dieu. Puis les philosophes du XVIIIe siècle ont commencé à saper cette vérité, jusqu'à la remise en cause radicale lors de la Révolution française, où les églises ont été profanées pour devenir les temples de la raison. L'inspiration franc-maçonne de la Révolution française a été bien étayée par les historiens, et on en a vu les fruits. On s'est débarrassé de Dieu en mettant à la place une sorte de grand horloger dépourvu d'amour. On a tué le roi de droit divin pour établir une république née dans le sang du génocide vendéen et de l'usage généralisé de la guillotine. On a cherché à couper l'homme de toute transcendance en prétendant faire de lui le seul législateur de sa vie. Il n'était désormais plus fils de Dieu, ni à son image, mais seulement un citoyen, un être de raison. Ni maître, ni Dieu, c'est le nom d'une loge maçonnique actuelle qui reflète bien l'esprit révolutionnaire d'alors. Un régime qui rejette Dieu ne peut que produire des fruits de violence et de mort. Et la Révolution française en a été un bel exemple, puisqu'elle s'est déployée sous la forme du chaos social et de la terreur. Cette attaque contre la dignité de l'homme, qu'on peut qualifier de démoniaque, n'était que le prélude à un rabaissement de l'homme encore plus radical, avec la théorie de l'évolution de Darwin au XIXe siècle. Celui-ci pensa que les espèces évoluaient par la sélection naturelle, un mécanisme où les individus les mieux adaptés à leur environnement survivent et se reproduisent davantage et transmettent leurs traits avantageux à leur descendance. Seulement Darwin a confondu espèces et variétés. Il y a une seule espèce de chien, par exemple, mais une multitude de races, des bergers allemands, des bulldogs, des caniches, etc. Les races peuvent évoluer par croisement, par exemple, par adaptation aussi à l'environnement. Mais l'espèce, elle, demeure. Et il ne peut y avoir croisement entre espèces. Les chiens ne s'accouplent pas avec les chevaux ou les chats.
ça ne marche pas. De même pour l'espèce humaine, il y a des races différentes qui peuvent se croiser, mais il y a une seule espèce humaine qui ne saurait s'hybrider ni avec des animaux ni avec quoi que ce soit d'autre. Et la génétique le confirme aujourd'hui. Mais la Genèse nous l'avait déjà dit. Dieu a créé chaque être dès le commencement, selon son espèce. On a cherché pendant des années à trouver le chaînon manquant dans l'évolution entre l'homme et le singe. Mais cette recherche a été abandonnée dans les années 90, car de fait, ce chaînon manquant, on ne l'a jamais trouvé, et on ne le trouvera jamais, parce qu'il n'y a jamais eu, à un moment donné de l'histoire, une espèce hybride homme-animal. D'ailleurs, depuis des millénaires, le singe côtoie l'homme, mais il ne s'est jamais mis à parler. Et pour cause, il n'a pas reçu cette âme spirituelle, qui est le propre de l'espèce humaine. La théorie de l'évolution, dont la conséquence a été de penser qu'il n'y a pas une différence de nature mais seulement de degré entre l'homme et l'animal. Autrement dit, que l'homme ne serait que le fruit d'une évolution hasardeuse et naturelle du singe. Cette théorie, donc, ne tient pas d'un point de vue métaphysique. En effet, le plus ne peut venir du moins. La vie ne peut jaillir de la matière inerte, de ce qui est minéral. Ce n'est pas possible. La vie vient de la vie. Et donc elle ne peut venir que de celui qui possède la vie en lui-même, Dieu. De même, l'esprit ne peut jaillir ni de la matière inerte, ni de la vie simplement organique. Il ne peut être donné, l'esprit, que par celui qui est esprit, autrement dit par Dieu. Pour le dire autrement, la pierre n'a pu engendrer le vivant, et le vivant lui-même, par exemple le singe, n'a pu engendrer l'homme spirituel. L'esprit ne pouvait être créé que par quelque chose qui était déjà esprit. C'est pourquoi je vous dis qu'en bonne métaphysique, le plus ne peut venir du moins. Cette théorie de l'évolution s'est tout de même répandue et elle s'est avérée bien utile pour abattre un peu plus la religion et ôter toute noblesse à l'homme. La révolution avait fait que l'homme, image de Dieu, devienne un simple être raisonnable. Désormais, cet être raisonnable devenait un animal évolué, non plus fils du ciel, mais uniquement produit par la terre, comme les autres êtres vivants. En abolissant la différence de nature entre l'homme et l'animal, on ouvrait la voie aux dérives actuelles de l'antispécisme, cette doctrine du philosophe Peter Singer qui rejette toute discrimination fondée sur l'espèce, ce qui aboutit à un égal traitement des hommes, des animaux et des végétaux. Un journal suisse avait ainsi sorti un article il y a quelques années dont le titre était « Les droits de la salade ». Eh bien oui, si l'homme, image de Dieu, n'est plus le roi de la création, mais un vivant parmi d'autres, pourquoi la salade, l'arbre, la punaise de lit n'aurait pas autant de droits que lui ? Le philosophe Paul Ricoeur a parlé de Darwin comme d'un maître du soupçon, parce qu'il a jeté le soupçon sur la noblesse de l'homme, précisément. Mais pas seulement lui, Freud et Nietzsche aussi. Nietzsche, en proclamant la mort de Dieu, a privé l'homme de ses repères moraux traditionnels, le bien, le mal, la vérité, l'illusion. Pour lui, l'homme n'est pas un être rationnel, mais il est d'abord un être de désir, de pulsion et de domination. Et ce qui fait sa grandeur, c'est sa volonté de puissance, qui l'achemine vers l'exaltation de soi et le dépassement de toute entrave morale. Il s'agit de vivre par-delà le bien et le mal. L'homme n'est finalement qu'un pont vers le surhomme, une étape transitoire dans l'évolution. Nietzsche annonçait ainsi, d'une certaine façon, le transhumanisme actuel. Pour ce qui est de Freud, lui, il a jeté le soupçon sur l'homme en disant que l'homme était plus guidé par son inconscient, c'est-à-dire ses pulsions, ses désirs, que par sa raison. Autrement dit, l'homme ne serait pas maître chez lui. Il serait le jouet de ses désirs refoulés, davantage mu par sa sexualité que par sa conscience et sa raison. Que l'homme ne soit pas mu que par sa raison, oui, sans aucun doute. Mais justement, ce qui fait sa grandeur, c'est qu'il est capable de dominer ses passions, de suivre la voie de l'esprit et non celle de ses pulsions. Aujourd'hui, la déconstruction se poursuit dans le transgenrisme, qui est une forme de négation du réel,
de rejet de la distinction homme-femme et d'affirmation d'une fiction. Chacun pourrait choisir son genre selon le désir du moment, être homme, femme, binaire, non-binaire, queer, etc. Voyez, toutes les limites qui structurent l'humanité depuis la nuit des temps sont comme abolies, et on le voit d'une manière particulière dans la sexualité. On encense l'homosexualité. On a tous les jours des scandales de pédophilie ou d'inceste qui s'étalent dans nos médias. On sexualise les enfants dans les écoles par les programmes de soi-disant éducation sexuelle, qui ne sont rien d'autre qu'une forme d'initiation à une sexualité adulte et déviante. Ceci manifestant aussi que la distinction enfant et adulte est en train de tomber. À cela s'ajoutent les transgressions concernant la vie. Si l'homme n'est qu'un animal comme un autre, pourquoi s'interdire de le tuer par l'avortement ou l'euthanasie ? La dignité consistant désormais dans le choix de la mort et non plus de la vie. Le prince de ce monde, comme l'appelait Jésus en parlant de Satan, s'avère être très efficace dans son œuvre de déconstruction et de retour au chaos. Il fait tomber les séparations et les limites fondatrices. Mais il n'a pas fini encore. Aujourd'hui, l'IA, l'intelligence artificielle, vient rajouter une blessure à l'homme, celle de lui faire croire que la machine le surpasse et qu'il n'est plus bon qu'à être mis à la casse pour obsolescence avérée, à moins d'accepter une nouvelle hybridation, cette fois avec les puces et circuits électroniques dans une interface homme-ordinateur. Pour les transhumanistes, cela n'est que la continuité de l'évolution darwinienne. De l'animal à l'homme par une pseudo-hybridation homme-singe, puis de l'homme à la machine, à l'IA, par une nouvelle pseudo-hybridation cerveau-machine. Et ceci dans une visée post-humaine, où les hommes refusant l'augmentation technique ne seront plus utiles et devront disparaître, dépassés par des IA devenus des dieux. Ceux qui prônent le transhumanisme et l'intelligence artificielle pensent que nous sommes arrivés au temps de la surhumanité. Et c'est bien là le mensonge du diable, car de fait, c'est plutôt le règne d'une infra-humanité qui commence. La question essentielle aujourd'hui est donc bien la question anthropologique. Il s'agit de nous souvenir de ce qu'est l'homme dans le dessein d'amour de Dieu. Il s'agit de nous souvenir de notre dignité d'enfant de Dieu, appelée non à la technicisation de notre être, mais à la divinisation de notre être par le Saint-Esprit. Et alors nous pourrons résister à toutes ces séductions mortifères. Nous pourrons demeurer en Christ, demeurer dans son amour, et finalement demeurer pleinement humain à l'image et ressemblance de Dieu.

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4: Discours du pape Léon XIV aux participants au symposium Nicée et l'Église du troisième millénaire vers l'unité catholique orthodoxe tenu à l'Université pontificale Saint Thomas d'Aquin. La paix soit avec vous, Éminence, Excellence, Mesdames et Messieurs les professeurs, chers frères et sœurs dans le Christ. Je vous souhaite chaleureusement la bienvenue à vous tous qui participez au symposium Nicée et l'Église du troisième millénaire vers l'unité catholique orthodoxe, organisé conjointement par l'Ecumenicum, l'Institut d'études écuméniques de l'Angélicum, et l'Association théologique orthodoxe internationale. Je salue particulièrement les représentants des églises orthodoxes et orthodoxes orientales, dont beaucoup m'ont fait l'honneur de leur présence à la messe d'inauguration de mon pontificat. Je suis heureux de constater que le symposium est résolument tourné vers l'avenir. Le Concile de Nicée n'est pas seulement un événement du passé, mais une boussole qui doit continuer à nous guider vers la pleine unité visible des chrétiens. Le premier concile œcuménique est fondement du chemin commun que catholiques et orthodoxes ont entrepris ensemble depuis le concile Vatican II. Pour les églises orientales qui commémorent sa célébration dans leur calendrier liturgique, le concile de Nicée n'est pas simplement un concile parmi d'autres, ou le premier d'une série, mais le concile par excellence, qui a promulgué la norme de la foi chrétienne, la profession de foi des 318 pères. Les trois thèmes de votre symposium sont particulièrement pertinents pour notre cheminement œcuménique. Premièrement, la foi de Nicée. Comme l'a fait remarquer la Commission théologique internationale dans son récent document pour le 1700e anniversaire de Nicée, l'année 2025 représente une occasion inestimable de souligner que ce que nous avons en commun est beaucoup plus fort, quantitativement et qualitativement, que ce qui nous divise. Ensemble, nous croyons au Dieu trinitaire, au Christ vrai homme et vrai Dieu, et au salut par Jésus-Christ, selon les Écritures lues dans l'Église et sous la motion de l'Esprit-Saint. Ensemble, nous croyons en l'Église, au baptême, à la résurrection des morts et à la vie éternelle. Je suis convaincu qu'en revenant au Concile de Nicée et en puisant ensemble à cette source commune, nous pourrons voir sous un autre jour les points qui nous séparent encore. Par le dialogue théologique et avec l'aide de Dieu, nous parviendrons à mieux comprendre le mystère qui nous unit. En célébrant ensemble cette foi de Nicée et en la proclamant ensemble, nous avancerons aussi vers la restauration de la pleine communion entre nous. Le second thème de votre symposium est la synodalité. Le Concile de Nicée a inauguré un chemin synodal que l'Église doit suivre pour traiter les questions théologiques et canoniques au niveau universel. La contribution des frères délégués des églises et des communautés ecclésiales d'Orient et d'Occident au récent synode sur la synodalité qui s'est tenu ici, au Vatican, a été un stimulant précieux pour une plus grande réflexion sur la nature et la pratique de la synodalité. Le document final du synode a noté que le dialogue œcuménique est fondamental pour développer notre compréhension de la synodalité et de l'unité de l'Église, et a poursuivi en encourageant le développement de pratiques synodales œcuméniques, y compris des formes de consultation et de discernement sur des questions urgentes et d'intérêt commun. J'espère que la préparation et la commémoration commune du 1700e anniversaire du Concile de Nicée seront une occasion providentielle d'approfondir et de professer ensemble notre foi dans le Christ et de mettre en pratique des formes de synodalité parmi les chrétiens de toutes les traditions. Le symposium a un troisième thème relatif à la date de la Pâque. Comme nous le savons, l'un des objectifs du Concile de Nicée était d'établir une date commune pour la Pâque afin d'exprimer l'unité de l'Église dans l'ensemble de l'œcuménisme. Malheureusement, les différences de calendrier ne permettent plus aux chrétiens de célébrer ensemble la fête la plus importante de l'année liturgique, ce qui pose des problèmes pastoraux au sein des communautés, divise les familles et porte atteinte à la crédibilité de notre témoignage à l'Évangile. Plusieurs solutions concrètes ont été proposées qui, tout en respectant le principe de Nicée, permettrait aux chrétiens de célébrer ensemble la fête des fêtes. En cette année où tous les chrétiens ont célébré Pâques le même jour, je réaffirme l'ouverture de l'Église catholique à la recherche d'une solution œcuménique favorisant une célébration commune de la résurrection du Seigneur et donnant ainsi une plus grande force missionnaire à notre prédication du nom de Jésus et du salut qui naît de la foi en la vérité salvifique de l'Évangile. Frères et sœurs, à la veille de la Pentecôte, rappelons-nous que l'unité à laquelle les chrétiens aspirent ne sera pas d'abord le fruit de nos efforts, ni ne se réalisera à travers un modèle ou un plan préconçu. L'unité sera plutôt un don reçu, comme le Christ le veut, et par les moyens qu'il veut, par l'action de l'Esprit-Saint. Et maintenant, je vous invite tous à vous lever, afin que nous puissions prier ensemble pour implorer de l'Esprit le don de l'unité. La prière que je vais réciter implore l'unité de l'Esprit dans une prière qui est tirée de la tradition orientale. Roi céleste, consolateur, Esprit de vérité, toi qui es partout présent et qui remplis tout, trésor de bien et donateur de vie, viens et demeure en nous, et purifie-nous de toute souillure, et sauve nos âmes, toi qui es bonté. Amen. Que le Seigneur soit avec vous, que la bénédiction de Dieu Tout-Puissant, le Père, le Fils et le Saint-Esprit descendent sur vous et demeurent avec vous pour toujours. Amen. Merci beaucoup.

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1: À qui l'on a beaucoup donné, on demandera beaucoup. À qui l'on a beaucoup confié, on réclamera davantage. Luc 12, 48.

Je relis d'abord le petit passage d'Évangile qui voudrait inspirer cette journée. Ce petit passage que vous connaissez bien, que je prends dans Saint Luc, au chapitre 10e. À cette heure même, Jésus tressaillit de joie sous l'action de l'Esprit Saint et dit « Je te bénis, Père, Seigneur du ciel et de la terre, d'avoir caché cela aux sages et aux habiles, et de l'avoir révélé aux tout-petits. Oui, Père, car tel a été ton bon plaisir, telle a été ta bienveillance. Tout m'a été remis par mon Père, et nul ne sait qui est le Fils, si ce n'est le Père, ni qui est le Père, si ce n'est le Fils et celui à qui le Fils veut bien le révéler. » Vous avez remarqué qu'il y a là deux fois le terme « révéler », « enlever le voile ». Si vous êtes là aujourd'hui, ça veut dire que déjà, le Seigneur vous a révélé ses secrets. Il a au moins commencé. Et nous allons essayer d'accueillir un peu plus cette révélation en abordant une question très difficile, très redoutable, c'est Dieu et le mal. Comment se fait-il, si Dieu est Père, qui laisse le mal se faire ainsi? Mais avant d'entrer dans le vif du sujet, je voudrais situer notre rencontre d'abord dans le moment particulier d'Église que nous vivons. Vous savez comment nous parlons depuis quelques années de la nouvelle évangélisation. C'est Jean-Paul II qui a lancé cet appel lors d'un voyage en Pologne en 1971. C'est donc pas d'aujourd'hui. Pardon, 79. Et il l'a relancé de manière plus forte pour ce nouveau millénaire dans lequel nous sommes entrés depuis une dizaine d'années maintenant. Il parle d'une évangélisation nouvelle dans son ardeur, nouvelle dans ses méthodes et nouvelle dans ses expressions. Nouvelle dans ses expressions. Vous savez comment déjà Paul VI, en 1975, avait écrit Evangelii Nuntiandi sur l'évangélisation. Benoît XVI reprend maintenant le flambeau en convoquant un synode d'évêques sur ce thème de la nouvelle évangélisation pour 2012 ou 2013. Je crois que c'est 2012. Et il vient de créer à Rome un conseil, un groupe qui doit travailler ce thème et aider les églises particulières à mieux, je dirais, se lancer dans cette nouvelle évangélisation. Des documents préparatoires à ce synode pour que nous puissions déjà réagir. C'est un travail d'église, hein? Et je relève quelques phrases, quelques accents, surtout un accent. Voilà ce qu'écrit ce document. Le document invite à favoriser, grâce au soutien de l'Esprit Saint, l'expérience de Dieu en tant que Père. Voilà ce que je veux souligner. L'expérience de Dieu en tant que Père, hein, que la rencontre avec le Christ nous permet d'annoncer. Il s'agit d'annoncer le mystère du Père. Ailleurs, il écrit « Vivre la présence du Christ parmi nous et découvrir ainsi le véritable visage de Dieu qui est notre Père. » Donc, il s'agit de découvrir le vrai visage de Dieu, le Père. À plusieurs reprises, ce document nous invite à reprendre le discours sur Dieu et rappelle que le but de la vie est la rencontre avec Dieu Père.
dans son royaume. Ou encore, pour prendre une autre expression, vivre l'expérience de la paternité de Dieu. Or, vous savez bien, et ce moment d'Église se situe dans un moment, je dirais, du monde, comment notre monde a du mal d'abord à croire que Dieu existe. L'athéisme a profondément marqué nos cultures, surtout en Europe. Ou encore, c'est ce qu'on appelle l'agnosticisme, c'est-à-dire que beaucoup disent « peut-être que Dieu existe, mais nous ne pouvons pas le savoir ». Peut-être que oui, peut-être que non, nous ne savons pas. Et c'est vrai que dans notre culture, on pense que de toute manière, la raison ne peut pas aboutir à l'affirmation de Dieu, ce qui n'est pas d'ailleurs en harmonie avec ce que l'Église nous dit. Alors il reste la voie du cœur, puisque la voie de la raison est fermée pour beaucoup. Il reste la voie du cœur et c'est vrai que nous voyons apparaître par cette voie du cœur une sorte de réveil religieux, pas seulement dans le christianisme, aussi dans d'autres religions, un retour du religieux comme on dit. Mais la foi chrétienne ne consiste pas seulement à parler de Dieu. Il s'agit de découvrir et de rencontrer Dieu comme Père, le rencontrer comme amour. Et là, nous butons sur une grosse difficulté. C'est le scandale du mal. Beaucoup d'incroyants nous disent « mais si Dieu existait, il n'y aurait pas tout ce mal ». Surtout vous les chrétiens, vous dites que Dieu est amour et qu'il est tout puissant. Alors, comment se fait-il, s'il est amour et s'il est tout puissant, qu'il laisse faire un tel mal sur la terre? Voyez bien, vous l'avez sûrement entendu, cette objection. Et c'est vrai que la conscience, au moins occidentale, de notre société occidentale est très marquée par un certain nombre d'événements terribles. Pensons à la Shoah en Allemagne, en Pologne. Pensons à Hiroshima. Pensons à ce qui s'est passé au Rwanda, au Cambodge, ce qui vient de se passer au Japon avec le tsunami, etc. Le tsunami, etc., etc. Et il faut bien nous rendre compte que c'est un véritable obstacle, un véritable scandale, en se rappelant que le scandale, c'est spécialement l'obstacle qui nous fait tomber, qui nous empêche d'avancer. Seulement celle des incroyants, elle est la nôtre à nous aussi lorsque, eh bien, une souffrance terrible peut nous tomber dessus, lorsque l'épreuve apparaît dans notre vie. Difficulté aussi lorsqu'il faut annoncer ce Dieu d'amour. Bien souvent, nous ne savons pas que dire et quelquefois d'ailleurs il faut mieux ne rien dire lorsque nous rencontrons quelqu'un dans une grande souffrance, car nos paroles pourraient en rajouter à cette souffrance. Que dire devant certaines épreuves? Comment parler d'un Dieu Père? Comment parler d'un Dieu d'amour qui laisse alors ce mal se déployer avec une telle force? Voilà, c'est pour cela que je voudrais ce matin vous proposer quelques réflexions. Nous n'allons pas résoudre cela, mais proposer quelques réflexions sur ce thème de la paternité de Dieu pour essayer de passer du scandale au mystère. Passer du scandale au mystère. Car je crois qu'il faut dire effectivement qu'il y a bien un scandale du mal. Quelquefois on parle du problème du mal, mais il n'y a pas de problème du mal. Parce qu'un problème, en général, on trouve une solution. Mais jusqu'ici, personne n'a trouvé de solution, n'a pu dissoudre, n'a pu faire disparaître le mal. Nous savons bien que nous le rencontrerons toute notre vie et l'humanité sera affrontée à ce scandale. Je crois qu'il faut parler du scandale du mal.
Scandale pour le cœur de l'homme. Pensez à un papa, à une maman, à qui on vient annoncer « Votre enfant vient d'avoir un accident et il est mort » ou bien « Votre fille a été violée et a été tuée ». Nous savons bien que ce sont des malheurs qui arrivent. Comment voulez-vous ne pas être scandalisé? Ne pas buter contre quelque chose d'incompréhensible et que le cœur refuse, au moins dans un premier temps? Comment comprendre ce qui nous paraît tellement scandaleux? Scandale pour le cœur de l'homme, scandale aussi pour l'intelligence de l'homme. C'est vrai que les philosophes y ont réfléchi, ont essayé de comprendre. Alors ils nous permettent de faire certaines distinctions. Par exemple, il y a le mal du malfaiteur, ce qu'on appelle la faute ou le péché. Et il y a le mal du malheureux, c'est-à-dire la souffrance. Voilà, deux formes de mots. Le mal du malfaiteur, le mal du malheureux. Et c'est vrai que certaines distinctions nous aident à ne pas tout mélanger, mais en dernière analyse, l'intelligence bute aussi sur ce scandale du mal. L'intelligence ne résout pas ce scandale. Et ce scandale, eh bien, il redouble lorsque les chrétiens nous disent que Dieu est bon et qu'il est tout puissant. Alors je crois qu'il s'agit pour nous de passer du scandale au mystère. Et je crois que ce qui nous permet de ne pas rester enfermés dans ce scandale et donc aussi dans la révolte qu'on peut comprendre d'ailleurs, ou dans la résignation, mais la résignation au non-sens, eh bien je crois que ce sont certains témoins qui nous permettent de sortir de cette impasse. Je pense à certains parents, par exemple, qui accueillent un enfant dans leur couple et qui est handicapé. Je vois telle maman, par exemple, qui a une fille qui a 14 ou 15 ans au moins, qui est allongée, qui ne peut absolument rien faire, et cela depuis des années et des années, et qui me disait « Ma fille, c'est ma joie. Ma fille, c'est ma joie. » Et quand on la voit avec elle et avec d'autres enfants handicapés dans une équipe, le nom m'échappe, Lumière, Foi et Lumière, voilà. Eh bien, vous percevez quelque chose d'autre. Vous avez une sorte de révélation. Il témoigne de quelque chose d'autre, d'un ailleurs, de quelque chose de plus grand. Il témoigne comme d'un mystère. Ou bien, pensez à cette femme, j'ai oublié aussi son nom, qui faisait, une jeune fille qui faisait de la résistance et qui a été prise par les nazis, torturée, et qui des années après reçoit le médecin nazi qui l'avait torturée, parce que lui allait mourir et il voulait revoir cette femme. Et ce médecin lui demande « Mais est-ce que vous me pardonnez alors qu'elle a souffert, qu'elle ne pouvait plus faire de piano, elle était pianiste, elle est obligée de s'allonger tous les jours parce qu'elle a souffert tous les jours ?» pendant des années, et qu'elle finit par l'embrasser. Un tel pardon témoigne d'un ailleurs, d'autre chose, ouvre un mystère. Ou bien encore, le philosophe Emmanuel Mounier, vous le connaissez sans doute, il a créé un petit peu un courant de pensée qu'on appelle le personnalisme. Un jour, il rencontre un homme qui vient de connaître un grand malheur, et il écrit ceci à sa femme. « Un de mes plus extraordinaires souvenirs, c'est le visage avec lequel un jour X m'annonça la mort de son fils qu'il savait depuis 2 heures. Une sorte de joie souveraine sur un bouleversement total, et qui n'était déjà plus un bouleversement.
un visage royal et d'une simplicité de petit enfant. Mystère révélé au tout petit. Et Mounier continue. Aucun mot sur la joie de la souffrance chrétienne ne fera comprendre comme d'avoir vu une fois un tel visage. En rencontrant cet homme, Mounier a une révélation. Il voit cet homme bouleversé profondément, vivant une profonde souffrance et en même temps laissant rayonner une joie. La joie de la souffrance, aucun mot ne fera comprendre comme d'avoir vu un tel visage. Et je souligne, vous verrez pourquoi, je souligne le mot « vu », le mot « voir ». Et un peu plus loin dans sa lettre à sa femme, il dit ceci, « Rien ne ressemble plus au Christ que l'innocence souffrante. » Eh bien, Mounier a une révélation. Cette révélation qui nous fait passer, je dirais, du scandale au mystère. C'est aussi ce qui, adjointe de Husserl, un grand philosophe allemand qui était juif, qui était devenu athée, et qui un jour rencontre un homme de ses amis, hein, ou plutôt une femme qui vient de perdre son mari, protestante, je crois, elle était, et elle est frappée par la sérénité de cette femme. Même chose, voyez. Ce fut la première étape de sa conversion. Sorte de lumière, de révélation, qui ouvre un chemin dans les ténèbres. Pensez pour nous, pensez à la nuit de Pâques, cette nuit dans laquelle nous sommes tous invités chaque année à entrer, symbole de cette nuit du mal qui recouvre l'humanité, et au cœur de cette nuit, un cierge pascal, le cierge pascal, le mystère de Pâques qui illumine l'humanité dans son malheur, dans sa souffrance, et qui nous met en route vers l'Église, ou plutôt vers le royaume. Tous ensemble, derrière le cierge, derrière le Christ pascal, marchant vers le royaume. Le catéchisme de l'Église catholique nous dit ceci au numéro 309. « Si Dieu le Père Tout-Puissant, Créateur du monde ordonné et bon, prend soin de toutes ses créatures, pourquoi le mal existe-t-il ? » Voilà la question sur laquelle nous butons. À cette question ajoute le catéchisme, aussi pressante qu'inévitable, aussi douloureuse que mystérieuse, aucune réponse rapide ne suffira. C'est l'ensemble de la foi chrétienne qui constitue la réponse à cette question. C'est l'ensemble de la foi chrétienne qui constitue la réponse à cette question. L'ensemble, ou on pourrait dire le cœur de la foi chrétienne, et nous savons bien que ce cœur de la foi chrétienne, c'est la mort, la résurrection du Christ et le don de l'Esprit. Et donc c'est vers ce mystère de la résurrection que nous allons essayer de progresser, en essayant d'abord de relire l'Écriture, l'Ancien Testament. Et là, vous avez un personnage qui s'appelle Job, qu'on ne peut pas éviter quand on aborde cette question. Vous vous rappelez l'histoire de Job, cet homme qui a toujours vécu selon la loi de Dieu, qui a su rendre un culte à Dieu, il a secouru l'orphelin, aidé le pauvre, etc. Et voilà que tous les malheurs s'abattent sur lui. Mort de ses enfants, destruction de ses biens, éloignement de sa femme, terrible maladie, solitude, au point qu'il vient à maudire le jour de sa naissance. Pensez à toutes les personnes que vous avez rencontrées en grande dépression, à toutes les personnes que vous avez rencontrées en grande dépression, ou peut-être en avez-vous fait l'expérience. Périsse le jour où j'allais être enfanté, et la nuit qui a dit « un homme a été conçu », ce jour-là qu'il devienne ténèbres,
Pourquoi ne suis-je pas mort dès le sein maternel ? À peine sorti du ventre, j'aurais expiré. » Job est dans un tel non-sens que, eh bien, il appelle la mort. Vous comprenez pourquoi ? Certains vont jusqu'au suicide. Mais vous savez bien aussi que le suicide met comme un sceau de non-sens sur une vie. Et Job se tourne alors vers Dieu, devant cette souffrance épouvantable. Et il rend d'une certaine manière Dieu responsable. Dieu m'a saisi par la nuque et disloqué. Il ouvre en moi brèche sur brèche, fonce sur moi tel un guerrier. Et pourtant, il n'y avait pas de violence en mes mains et ma prière était pure. Voilà le grand drame de Job, c'est qu'il dit « Pourquoi je suis innocent ? Pourquoi cela me tombe sur la tête ?» Comme beaucoup, vous avez dû entendre cette réflexion, « Qu'est-ce que j'ai fait pour que ça m'arrive ?» Hein ? Eh bien, c'est vraiment la question de l'époque. Et alors, il est visité par des amis. On pourrait dire des sages, on pourrait dire peut-être des théologiens, je ne sais pas, des sages, des philosophes, que sais-je, hein, eh bien, qui vont expliquer à Job ce qui se passe, selon, la philosophie de l'époque. S'il souffre, c'est qu'il a péché. Voyez, tu te trompes complètement de route, lui disent-ils. Il y a en toi un péché que tu ne connais pas. Tu dis que tu es innocent. Mais si tu souffres, c'est que tu as péché, cherche. Il y a sûrement un péché quelque part, voyez. C'est une manière de réduire, je dirais, le scandale. Hein, autant de souffrance, ça vient autant de péché. Voilà une manière de résoudre le scandale. C'est la théologie de l'époque, si je peux dire. Dieu rend heureux celui qui fait le bien, il punit celui qui fait le mal. Et donc, si Job est malheureux, c'est qu'il a mérité à cause de son péché. Or, Job va résister à cette explication. Il sent bien que ça ne résout pas, je dirais, sa souffrance. Bien sûr, il a bien conscience qu'il n'est pas tout à fait sans péché, il n'est pas parfait, mais le mal qu'il subit est sans proportion avec les fautes légères qu'il a pu faire. Et alors, n'en pouvant plus, il va mettre Dieu en procès. Il va interpeller Dieu. Extraordinaire cette audace de cet homme. Il va interpeller Dieu en disant, ben, allez, viens, et puis je te fais un procès, puis tu vas voir. Hein, tu vas répondre à mes questions. Alors je ne peux pas tout vous lire, hein, vous irez lire après. Hein. Et Dieu va répondre. Et comment va-t-il répondre ? Quel est celui qui brouille mes conseils, dit Dieu ? Par des propos dénués de sens. Saint terrain comme un brave, je vais t'interroger et tu m'instruiras, toi, Job, tu m'instruiras alors. Et Dieu continue, où étais-tu quand je fondais la terre? Parle, si ton savoir est éclairé. As-tu une fois dans ta vie commandé au matin, et est-ce que tu as fait lever le soleil? Les portes de la mort te furent-elles montrées? Qu'est-ce que tu sais du mystère de la mort? De quel côté habite la lumière? Et les ténèbres, où résident-elles? Pour que tu puisses les acheminer vers leur demeure. Vous voyez, l'image, c'est très poétique. Hein? Est-ce que tu es capable de faire venir les ténèbres et de les renvoyer? Si tu le sais, c'est qu'alors tu étais né et tu comptes des jours bien nombreux. Job est mis par Dieu devant le grand mystère de la création. Et à ce moment-là, Job se laisse saisir par le mystère. Il passe du scandale au mystère à travers ce Dieu qui lui répond. Voilà la parole de Dieu. Dieu lui répond et voilà qu'il s'ouvre à un au-delà du scandale. Et il dit alors, je sais que tu peux tout. Voilà qu'il s'ouvre à un au-delà du scandale. Et il dit alors, je sais que tu peux tout. Qu'aucun projet n'échappe à tes prises. Et oui, j'ai abordé sans le savoir des mystères qui me confondent. Écoute-moi, disais-je à Dieu, hein, à moi la parole, je vais t'interroger et tu m'instruiras. Et Job conclut, je ne te connaissais que par ouï-dire, maintenant
Mes yeux t'ont vu. Mes yeux t'ont vu. Nous retrouvons là le même mot que dans la lettre de Mounier, il a vu. Mais qu'est-ce qu'il a vu? Et voilà, il ne dit pas quoi ou qui. Je suis allé voir, ce n'est pas une vision de Dieu proprement dite, mais une nouvelle perception de la réalité de Dieu. Il a compris que la sagesse peut donner un sens insoupçonné à des réalités comme la souffrance et la mort. Il pressent le mystère. Moi, j'ai envie de dire que d'une certaine manière, il a vu le Christ. Alors, entendons-nous bien, il n'a pas eu une apparition du Christ comme les apôtres ont eu l'apparition après la résurrection. Mais s'il a perçu ce mystère, il ne pouvait l'apercevoir que dans le mystère de la parole. La parole qui est venue vers lui, et il a pressenti quelque chose du mystère du Christ. Car comment pouvez-vous, je dirais, entrer dans cette adoration de Dieu et cette confiance radicale du tout petit face à ce scandale du mal et entrer dans le mystère? Le seul médiateur, c'est le Christ. Et donc, il a pressenti quelque chose du mystère du Christ qui nous permet, je dirais, d'aller plus loin que le scandale, de faire en sorte que l'impasse du mal ou de la mort devienne un passage vers la vie. Et donc Job fait l'expérience d'une révélation. Il approche le mystère de Dieu comme Moïse a pu approcher le buisson ardent. Et beaucoup de pères de l'Église, je crois, voient dans le buisson ardent une manifestation du mystère du Christ déjà. Et cela ne doit pas trop nous étonner si nous nous rappelons ce que l'Écriture nous dit dans la lettre aux Hébreux, au chapitre 11, versets 13 et suivants. Il est question de la foi exemplaire des ancêtres. Alors c'est la foi d'Abel, d'Énoch, de Noé, d'Abraham. On dit, Abraham a eu la foi en Dieu. Et au verset 13, on nous dit ceci, c'est dans la foi qu'ils moururent tous, sans avoir reçu l'objet des promesses, mais ils l'ont vu et salué de loin. Or, l'objet des promesses, c'est le Messie. Ils l'ont vu et salué de loin. Bien, je crois que pour Job, c'est la même chose. Il a comme vu et salué de loin le mystère du Christ. Il a été touché, d'une certaine manière, par le mystère du Christ. Et on comprend pour Abraham, comment Abraham a vu le mystère du Messie. Eh bien, par son acte de foi, dans l'accueil d'Isaac, la naissance d'Isaac était prophétique du mystère de la résurrection du Christ, puisque sa femme ne pouvait pas avoir d'enfant. Et voilà que l'ange annonce un enfant. Voilà, une sorte de la mort, au-delà de la mort, c'est la vie. Ou encore, lorsque dans le sacrifice d'Isaac, il y a non plus cette naissance d'Isaac, mais la renaissance d'Isaac, d'une certaine manière, au-delà du sacrifice qu'il s'apprêtait à faire. Abraham, à travers sa vie, a pressenti le mystère du Christ. Et si nous écoutons Jésus lui-même dans Saint Jean, au chapitre 8, verset 56, il est question là encore d'Abraham, et Jésus dit, « Abraham, votre père, exulta à la pensée de voir mon jour, il l'a vu. » Et il s'est réjoui. Voilà. Jésus lui-même dit qu'Abraham l'a vu. A vu le jour du Christ, a vu quelque chose du royaume que Jésus est venu annoncer. Voyez. Je passe maintenant, parce que je regarde l'heure aussi, je passe maintenant au Nouveau Testament. Cette théologie, voyez. Ah, non, je crois qu'il faut quand même que je vous dis encore autre chose, c'est que ce Job, je crois que nous avons avec Job un tout petit. Dans l'Évangile, Jésus nous dit que Dieu le Père révèle ses secrets, non pas aux habiles et aux savants, mais aux tout petits. Les habiles et les savants, c'est les amis de Job qui croient avoir la solution et qui, de ce fait, puisque eux ne souffrent pas,
Eh bien, ils se pensent sans péché, comme les pharisiens. Ils se sentent justes. Et Job, eh bien, c'est un tout petit. Un tout petit qui ose mettre Dieu en accusation. Mais voyez sa foi, comment il la vit. C'est vrai qu'il est perdu, il ne comprend plus rien. Il se révolte contre ce mal qui l'accable, alors qu'il se sent innocent, mais il ne perd pas le contact avec Dieu. Il discute avec Dieu, donc il a toujours la foi. Il exerce sa foi dans une sorte de révolte, mais toujours au contact de Dieu, l'interrogeant, cherchant, voyez. Eh bien, il y a là une sorte de foi profonde chez cet homme affronté au mal. Il cherche la réponse et il la cherche auprès de Dieu. C'est vraiment, eh bien oui, je crois, il est parmi ces tout petits dont Jésus parle. Et cette foi, eh bien, va lui permettre d'entrer dans le mystère. Une foi purifiée par toute cette recherche, une foi pleine d'humilité totale de soi à Dieu. Attitude essentielle du pauvre, c'est donc ce silence plein d'adoration, cette contrition d'avoir osé interpeller Dieu peut-être, cette humilité, cette remise totale, ce recours absolu à Dieu, dit le père Gelin dans son livre sur les anawim, comme on dit, les

humilié, je m'égarais. Mais cette théologie, nous la retrouvons aussi dans le Nouveau Testament. Rabbi, qui a péché, lui ou ses parents, pour qu'il soit né aveugle? Rappelez-vous l'aveugle né dans Saint Jean. Ses disciples lui posent cette question. Donc les disciples sont toujours dans la théologie des amis de Job. Ils n'ont pas encore intégré la réponse de Job. Et Jésus répond, ni lui ni ses parents n'ont péché, mais c'est pour qu'en lui se manifestent les œuvres de Dieu. Quelles sont ces œuvres de Dieu? Bien sûr, c'est le fait que cet aveugle va ouvrir les yeux et va voir. Et comme c'est Jésus qui lui ouvre les yeux, qui va-t-il voir d'abord? Jésus. Voilà. L'œuvre de Dieu, c'est de contempler le Christ. Et bien sûr, l'œuvre de Dieu, au-delà de cette ouverture des yeux de l'aveugle né, c'est bien sûr la mort et la résurrection du Christ, car c'est bien cela qu'il nous faut contempler. C'est bien ce livre qu'il nous faut scruter. C'est le curé d'Ars qui nous dit comment la croix est le plus savant livre qu'on peut lire. Vous savez qu'il y a deux livres à lire, c'est la création et puis la Bible. Et dans la Bible, bien sûr, c'est le cœur, c'est le mystère pascal. La croix est le plus savant livre qu'on peut lire. Ceux qui ne connaissent pas ce livre sont des ignorants. Quand même, ils connaîtraient tous les autres livres. Il n'y a de véritables savants que ceux qui l'aiment, le consultent, l'approfondissent. Aimer à contempler le Christ dans sa Pâque. Consulter le Christ dans sa Pâque. Approfondir le mystère pascal. Et c'est bien ces œuvres, cette œuvre de Dieu, cette œuvre que le Christ est venu accomplir. Et cela, alors, nous amène au pied de la croix. Jésus ne vient pas expliquer le mal, parce que l'expliquer, ce serait un petit peu comme un maître nageur qui est au bord de la piscine et qui voit un enfant en train de couler, qui serait en train de lui faire une grande théorie sur le principe d'Archimède ou lui dire pourquoi il coule. Ben non, il ne s'agit pas d'expliquer, mais de plonger et de le sauver. Eh bien, Jésus est venu nous rejoindre dans notre mort pour nous sauver, nous rejoindre dans tout ce mal qui nous entoure et qui nous écrase parfois, pour nous en tirer, pour nous sauver. Et il est venu vaincre le mal pour nous en tirer, pour nous sauver. Et il est venu vaincre le mal, non pas comme un héros de l'extérieur, comme un chevalier blanc qui vient, voilà, mais en entrant dans notre mal, en souffrant de notre souffrance, en entrant dans notre faiblesse, et cela pour rendre, comme dit Jean-Paul II, à l'homme le visage de son Père, c'est-à-dire pour révéler le visage de Dieu comme le visage d'un Père. Et c'est... Mais pour souffrir avec nous, il n'est pas venu pour détruire la croix, mais pour s'étendre dessus. De tous les privilèges spécifiques de l'humanité, c'est celui-là qu'il a choisi pour lui-même. C'est du côté de la mort qu'il nous a appris qu'était le chemin de la sortie et la possibilité de la transformation. Eh bien, effectivement, il faut pouvoir se mettre devant le scandale de la croix du Christ. Pourquoi je dis le scandale? Eh bien, parce que il n'y a rien de plus scandaleux que la mort de l'innocent. Vous savez bien, quand un enfant est tué d'une manière ou d'une autre, c'est beaucoup plus douloureux qu'un adulte parce que lui, comme on dit, il n'a rien fait, il est innocent. Vous voyez bien tous ces réflexes que nous avons en nous. Eh bien, je dirais que la croix du Christ, c'est la révélation du mal extrême. Du mal extrême du côté parce que nous voyons là les malfaiteurs.
Nous voyons tous ces hommes, et qui sont symboliques de toute l'humanité, qui

crachent sur Jésus leur haine, le mensonge, la violence, la perversité, la méchanceté, la lâcheté, tout ce mal qui écrase l'homme et que l'homme fait, eh bien, Jésus le reçoit en plein visage, on pourrait dire. Et on comprend alors pourquoi les Écritures nous disent que il était presque midi, il y eut des ténèbres sur toute la terre, jusqu'à 3 heures, le soleil ayant disparu. Donc au moment où se vit ce drame de la croix, les ténèbres couvrent la terre. Et oui, c'est ce mal ténébreux qui tend à investir le cœur de tout homme. Hein? Si l'innocent est condamné à la mort et aux ténèbres, alors qui peut espérer vivre? Or Jésus est l'innocent par excellence. Et donc le scandale des scandales, c'est la croix du Christ. Rappelez-vous ce que dit Isaïe aussi, hein, car en même temps que c'est la révélation du mal des malfaiteurs, jusqu'où ce mal peut aller, jusqu'à tuer. Et en Jésus, on tue à la fois Dieu, qu'on refuse, et le frère, qu'on fait disparaître. C'est aussi la révélation de la grandeur du mal des malheureux. Quelle souffrance Jésus a pu vivre. Devant lui, dit Isaïe, celui-là végétait comme un rejet, comme une racine sortant d'une terre aride. Il n'avait ni forme, ni beauté, telle que nous le remarquions, ni apparence, telle que nous le recherchions. Il était méprisé, laissé de côté par les hommes, homme de douleur, familier de la souffrance, et celui devant qui on cache son visage. Oui, méprisé, nous n'avions aucune estime pour lui. C'est le rejet de Dieu, le rejet du frère. Pensez à ce qui s'est passé dans la Genèse, Adam et Ève qui se coupent de Dieu, Caïn qui tue Abel. Voilà. Tout ce coupe de Dieu, Caïn qui tue Abel. Voilà. Tout ce mal que connaît l'humanité, je dirais tout ce mal, tout en restant dans l'amour. Pour qu'à travers ce mal puisse être ouvert un chemin de vie, un chemin d'amour. Et Dieu semble se taire, car il faut bien prendre conscience que nous parlons d'un Dieu comme d'un Père. Mais quel est ce Père qui laisse le Fils, son Fils bien-aimé, aller à la mort? Et de quelle manière? Dieu ne semble pas bouger, il semble absent. Alors qu'il aurait pu envoyer, comme dit Jésus, ses anges, des légions d'anges pour le protéger. Et il ne le fait pas. Et nous avons alors cette phrase de Jésus qu'il faut méditer, difficile. « mon Dieu, pourquoi m'as-tu abandonné ?» Ah, le Père aurait-il abandonné son Fils? Alors comment comprendre cette paternité de Dieu? Et vous savez bien que lorsque nous sommes affrontés à une terrible souffrance, nous avons vraiment l'impression d'être abandonnés de Dieu. Ou plus encore, quelqu'un qui va s'enfermer dans son péché de manière grave va vivre un abandon de Dieu, comme si Dieu il s'était coupé de Dieu complètement. Qu'est-ce que Jésus est en train de vivre? Bien, il me semble que c'est, mais c'est difficile à dire, hein, mais... Eh bien, comme Jésus est le bon berger, il est parti chercher la brebis jusque dans les profondeurs de ce précipice dans lequel la brebis s'est projetée, s'est jetée. Et le bon berger descend jusque-là. Et je dirais, il est tellement en communion avec la brebis qu'il ressent cet abandon. Parce que la brebis s'est tellement coupée du troupeau et du berger que Jésus entre dans l'abandon que peut ressentir l'homme, écrasé par la souffrance, ou quelquefois presque, je dirais, séparé de Dieu par le péché. Bien sûr, Jésus reste en communion avec son Père. Et la preuve, c'est que il va, de cet abandon qu'il ressent, il va s'abandonner entre les mains du Père. Et c'est là qu'il est le tout petit par excellence. Alors qu'il est comme
abandonné au plus profond du précipice, au plus profond de la mort, des ténèbres, là, il s'abandonne entre les mains de Dieu. Et cet acte d'amour confiant, extraordinaire, que le Fils fait, il le fait en notre nom, en pleine solidarité avec toute l'humanité, pour nous ouvrir un chemin de confiance à travers toutes nos souffrances. C'est Jean-Paul II, dans sa lettre extraordinaire, la lettre qu'il a écrite pour le deuxième millénaire, pour le nouveau millénaire, au numéro 26, dit ceci. Le cri de Jésus sur la croix, pensons à cette phrase, mon Dieu, pourquoi m'as-tu abandonné, n'exprime pas l'angoisse d'un désespéré, mais espéré, mais la prière du Fils qui offre sa vie à son Père dans l'amour pour le salut de tous. Au moment où il s'identifie à notre péché, abandonné par son Père, il s'abandonne entre les mains de son Père, ses yeux restent fixés sur son Père. Il y a là comme une sorte de mutation, cet abandon qu'il reçoit, il le retourne en confiance, il le retourne en amour, en un mouvement d'abandon entre les mains de son Père. Car son Père n'est pas absent à la croix. Vous savez bien, si vous avez accompagné des mourants, vous parlez avec eux, et un moment arrive où ils ne peuvent plus parler. Comment allez-vous manifester votre présence ? Par la main. Vous allez mettre votre main sur l'épaule, sur le front, dans la main pour qu'ils sentent votre présence. Or, les mains de Dieu sont là. Donc, Dieu est là à la croix, et il est comme un Père qui accueille le Fils. C'est pourquoi, si la croix du Christ est la révélation du mal extrême, la mort de l'innocent, cette croix du Christ est aussi la révélation de l'amour suprême, l'amour du Père pour le Fils, et à travers lui pour l'humanité entière, amour du Christ pour le Père, et par lui, avec lui et en lui, l'amour des hommes, pour le Père et pour les frères. Effectivement, Jésus ne s'abandonne que par amour entre les bras du Père. Il n'est qu'amour pour le Père. Pour ce projet du Père qui veut sauver tous les hommes de ce drame du mal et de la souffrance. Mystère de communion, pleine communion d'amour entre le Fils et le Père. Et là, il se montre par excellence le Fils. Un peu comme le jour du baptême de Jésus, j'y reviendrai cet après-midi. Qu'est-ce que fait Jésus le jour de son baptême ? Il descend dans les eaux du Jourdain pour aller chercher au fond la brebis perdue. Et là, il prophétise sa mort. Car dans sa mort, Jésus rejoint tous les hommes. Cette jeune fille violée et tuée dont je parlais tout à l'heure, Jésus la rejoint dans sa mort. Et lorsqu'il sort du Jourdain, ayant la brebis perdue sur ses épaules, il prophétise sa résurrection. Et quelle est la réaction du Père ? Car il le fait dans la puissance de l'Esprit Saint, bien sûr. Celui-ci est mon Fils bien-aimé, en lui toute ma joie. Tu es mon enfant bien-aimé, en toi toute ma joie. Le grand mystère de la communion du Père et du Fils dans l'Esprit Saint. Eh bien, je crois qu'au moment où Jésus donne sa vie réellement, je crois que le Père exulte de joie. Celui-ci est mon Fils, tu es mon Fils bien-aimé. Et nous voyons bien aussi comment ce mystère de la croix, s'il est un mystère de souffrance, est surtout et d'abord un mystère d'amour. Père, pardonne-leur, car ils ne savent pas ce qu'ils font. Jésus révèle là
les profondeurs du cœur de Dieu, car si la croix révèle la misère de l'homme, elle révèle aussi la miséricorde de Dieu, le cœur de Dieu qui se fait proche de la misère. Car le cœur du Père ne peut pas ne pas être proche de la misère du Fils. Personne ne peut être plus proche du Fils en sa souffrance que son Père. Même si les saints ont été proches, la petite Thérèse par exemple, ou le curé d'Ars, proche du cœur du Christ dans sa souffrance, bien sûr, personne ne peut l'être autant que le Père. Car le Père n'est pas insensible à la souffrance de son Fils. Non, tu es mon Fils. Ah, quelle merveille d'avoir un tel Fils capable d'aller jusqu'au bout de l'amour pour sauver l'humanité. Capable d'aller jusqu'au bout de l'amour. Il y a là une profonde, et c'est Jean-Paul II qui nous dit aussi, que Jésus vit en même temps l'union profonde avec son Père sur la croix, et qui est par nature source de joie et de béatitude, et l'agonie jusqu'au cri de l'abandon. Voilà le grand paradoxe de la croix. Jésus vit une souffrance terrible, cet abandon terrible, et en même temps, parce qu'il est toujours en communion avec le Père, il vit une joie profonde. Comme dit Jésus, il n'y a pas de plus grand amour que de donner sa vie. Et il y a plus de joie à donner qu'à recevoir. Et la petite Thérèse nous dit qu'elle vit quelque chose à la fin de sa vie, elle s'étonne elle-même d'être à la fois dans une grande souffrance et dans une joie profonde. Et c'est au fond ce qui fait les témoins. Qu'est-ce que Mounier a vu ? Qu'est-ce que cette mère, qu'est-ce que Mounier a vu ? Qu'est-ce que cette mère, qu'est-ce que moi j'ai vu sur le visage de certaines mères de famille ou pères de famille, c'est à la fois cette souffrance et en même temps comme une joie qui, voilà, parce que Dieu se manifeste, parce que Dieu est là, grâce à Jésus, Dieu est là dans nos souffrances. Et c'est cette joie qui va témoigner du mystère de Dieu, qui va évangéliser notre monde. Et nous savons comment Jésus termine sa vie dans un grand cri. Plusieurs évangélistes nous disent que Jésus pousse un grand cri qui a dû impressionner et il meurt. Et voilà ce que le catéchisme nous dit. Numéro 2606, si vous voulez aller voir. Toutes les détresses de l'humanité, de tous les temps, esclaves du péché et de la mort, toutes les demandes et du Verbe incarné. Voilà. Dans ce grand cri, ce n'est plus Jésus qui est parole de Dieu vers l'homme, mais c'est la parole de l'homme vers Dieu. Tous les cris de l'humanité sont comme résumés dans ce cri du Fils, parce qu'il est en solidarité pleine et entière avec tout homme, sans exception. Et le catéchisme ajoute, voici que le Père les accueille et au-delà de toute espérance, les exauce en ressuscitant son Fils. Voilà que tous les cris de l'homme sont exaucés au matin de la résurrection. Mystère du Père qui se révèle au matin de la résurrection. Vous savez bien que personne n'a vu Jésus en train de ressusciter. Et même si nous avions été dans le tombeau, nous ne l'aurions pas vu. Nous aurions vu simplement que le corps avait disparu. Mais nous n'aurions pas vu le passage, car c'est l'œuvre de Dieu. Mais on peut imaginer quand même. Dieu, au fond, comme au matin de la création, lorsqu'il, avec la terre, il fabrique Adam, il forme Adam de glaise, et il va insuffler son souffle de vie, en l'appelant à la vie. Eh bien, on peut imaginer le Père du ciel se penchant sur Jésus dans le tombeau, le prenant dans ses bras et soufflant son haleine de vie. Saint Paul nous dit que c'est dans la puissance de l'Esprit-Saint
que Dieu le Père ressuscite son Fils, et lui disant, vraiment, tu es mon enfant bien-aimé, en toi toute ma joie. Et cette parole que le Père dit au Fils, il le dit à notre bénéfice. Au matin de la résurrection, nous sommes tous déjà ressuscités. Et c'est le mystère de notre baptême. Qu'est-ce que Dieu vous a dit le jour de votre baptême ? Il vous a dit, tu es mon enfant bien-aimé, en toi toute ma joie. C'est l'écho de cette parole éternelle qui a résonné sur notre terre au matin de la résurrection et qui se répercute en écho dans chaque baptême. Et ce jour de notre baptême, nous sommes déjà morts de la mort du Christ et nous sommes déjà ressuscités de la résurrection du Christ. C'est-à-dire que le jour de notre baptême, nous sommes déjà introduits dans ce mystère, au-delà du scandale auquel nous nous affrontons. Mort, résurrection du Christ. Il s'agit effectivement de commencer à voir, voyez, à comprendre ce grand mystère. Nous ne sommes plus dans une impasse, mais avec Jésus, nous commençons à passer de la mort à la vie. Chaque souffrance, le Christ l'assume avec nous pour qu'elle ne nous écrase pas, mais que nous puissions la traverser. Chaque mal, chaque faute, chaque péché, Jésus est venu pour nous en pardonner, nous en purifier. Et c'est pour cela que la croix est aussi, et la résurrection, est la révélation de l'amour suprême, de l'amour du Père pour l'humanité, de l'amour de Dieu pour son Fils. Et un des signes que Jésus donne, eh bien, c'est lorsqu'il dit à cet homme qui a dû tuer sûrement, « Aujourd'hui, tu seras avec moi dans le paradis. » Voilà, l'amour du Père, c'est de faire entrer tous ses enfants dans son bonheur. Faire participer tout homme à la résurrection du Fils. Eh bien, l'invitation que je voudrais vous faire aujourd'hui, d'abord on en reparlera cet après-midi, mais c'est de ne pas craindre de nous mettre au pied de la croix de Jésus. Je me rappelle dans ma famille, une mère de famille affrontée à une souffrance très grande parce que ça touchait un de ses enfants, me disait, tu vois, la seule chose que je peux faire, c'est de me mettre au pied de la croix de Jésus avec Marie. Eh bien, je crois que effectivement, nous avons besoin, lorsque nous sommes dans la souffrance ou pas, mais de revenir souvent au pied de la croix de Jésus et d'approfondir ce mystère, le mystère de l'amour qui se donne à travers ce scandale de la souffrance, de l'amour qui se donne, pour progressivement se laisser éclairer par ce mystère. Et vous comprenez que nous avons besoin à la fois de l'Esprit-Saint, à la fois de l'Église, hein, qui nous y introduit par sa liturgie, par les Écritures, hein, à la fois de l'Esprit-Saint, mais je crois aussi de Marie. Marie qui est là comme une mère et qui a vécu ce drame terrible de voir son fils mourir alors que l'ange lui avait dit, son règne n'aura pas de fin. Quelle contradiction pour elle. Quelle nuit de la foi elle a vécue. Jean-Paul II nous dit que c'est la nuit de la foi la plus profonde que l'humanité ait connue, c'est Marie. Car comment continuer à croire que son règne n'aurait pas de fin alors qu'elle voit son fils mourir, vous voyez ?

Alors je commencerai mon propos par une petite anecdote qui malheureusement n'est pas un fait divers. Le 18 février 2017, le vaticaniste Giuseppe Rusconi rendait public un entretien réalisé avec le père Arturo Sosa, préposé général des Jésuites. Entre autres affirmations, ce dernier déclarait, je cite, qu'il serait nécessaire de commencer une vraie réflexion sur ce que Jésus a vraiment dit. En effet, affirmait-il, à l'époque de Jésus, personne n'avait de magnétophone pour enregistrer ses paroles. Et le père Sosa de préciser qu'il n'entendait certes pas mettre en doute la parole de Jésus, mais la parole de Jésus telle que nous l'avons interprétée. Bref, pour l'actuel général des Jésuites, les évangiles ne nous donneraient pas des paroles fiables de Jésus, mais la réinterprétation de ces mêmes paroles par les premiers chrétiens. En définitive, les évangiles ne seraient pas vraiment historiques. En d'autres temps, cette déclaration du Père Sosa eut très certainement suscité de nombreuses et vives réactions. Mais en 2017, elle se heurta au silence quasi généralisé du monde catholique. La chose est vraiment étonnante. Comment expliquer que le général des Jésuites, successeur de Saint Ignace, ait pu tenir de tels propos pourtant directement contraires à la pensée magistérielle? Mais surtout, comment se fait-il que ces mêmes propos ne nous aient pas heurtés davantage? Finalement, comment expliquer que l'historicité des évangiles soit devenue une vérité à laquelle nous ne sommes plus vraiment attachés? Pour répondre à ces questions, nous allons retracer ici très succinctement l'histoire de la crise de l'exégèse biblique depuis Martin Luther jusqu'à nos jours. Nous comprendrons mieux alors que les propos du Père Sosa ne sont pas isolés, mais traduisent une crise profonde et généralisée dont nous ne sommes pas encore sortis. La crise de l'exégèse naît à l'aube des temps modernes. Elle est initiée par Martin Luther. Avant Luther, l'interprétation de la parole de Dieu se développait en lien avec la tradition et le magistère. Les chrétiens estimaient que la juste interprétation de la Bible était éclairée par le milieu dans lequel celle-ci a été élaborée et transmise jusqu'à nous. Ce milieu est le peuple de Dieu, l'Église. Hors de l'Église, estimait-on alors, le sens des Écritures nous échappe. Bible, tradition et magistère étaient indissociables. Martin Luther provoque une véritable révolution. L'exégèse protestante qu'il inaugure va en effet se développer selon deux principes radicalement différents de ceux de l'exégèse catholique. Son premier principe est le fameux sola scriptura, l'écriture seule. Selon ce principe, l'écriture sainte est le seul canal de la révélation et par conséquent l'unique source de la foi et le fondement de la religion. Ce principe exclut donc le deuxième canal de la révélation, qu'est la tradition. Le deuxième principe de l'exégèse protestante est celui du libre examen, selon lequel le sens des textes de la Bible est clair par lui-même, si bien que pour le comprendre, il suffirait de s'en rapporter à son jugement particulier. Ce principe, donc du libre examen, exclut l'autorité du magistère en matière d'interprétation scripturaire. Il ouvre la porte du subjectivisme. En se séparant de la tradition et du magistère, l'exégèse protestante pensait retrouver le texte biblique dans sa réalité nue, au-delà de ses commentaires traditionnels et magistériels qui, soi-disant, en avaient peu à peu masqué la véritable signification. Sola scriptura, l'écriture seule et rien d'autre, martelaient donc les réformés à qui voulaient l'entendre. Or, ironie de l'histoire, c'est justement en détachant la Bible de la tradition et du magistère que l'exégèse protestante devint particulièrement perméable à certaines idées pourtant opposées à la pensée authentiquement biblique, en l'occurrence, certaines doctrines philosophiques. Très concrètement, le protestantisme va offrir un terrain particulièrement favorable à l'introduction en exégèse des deux grands courants de pensée qui naissent au XVIIe siècle, et qui tous deux s'avèrent fort critiquables, le rationalisme et l'idéalisme. Ainsi, faute d'avoir perçu l'importance d'une lecture ecclésiale de la Bible, c'est-à-dire d'une lecture de l'Écriture sainte sous la conduite de l'Esprit Saint qui agit à travers l'Église et la tradition,
Les exégètes protestants, à la suite de Luther, ont provoqué une révolution profonde dont les effets se font encore sentir aujourd'hui. Mais Luther n'est pas le seul élément déclencheur de la crise de l'exégèse. En effet, celle-ci a également été provoquée par les équivoques qui ont accompagné la naissance de ce qu'on appelle l'exégèse historique et critique. Disons un mot sur cette nouvelle manière de lire l'Évangile, de lire plus largement l'Écriture sainte. À partir du XVIIe siècle, nous le savons, le progrès de la science dans tous les domaines va modifier profondément la manière d'aborder la Bible en tant que document humain. La découverte des anciennes littératures orientales, l'apport de l'archéologie, l'approfondissement des langues sémitiques vont pousser les exégètes à cerner avec une plus grande précision les problèmes que posent les livres saints. Les règles et les méthodes de l'interprétation biblique vont se perfectionner peu à peu en s'efforçant d'assimiler l'effort de rigueur scientifique. Ainsi, la méthode dite historico-critique va-t-elle voir le jour et connaître rapidement une importance de premier plan? Disons un mot un peu plus approfondi sur cette méthode. L'exégèse historico-critique, comme son nom l'indique, est une méthode historique, non seulement parce qu'elle s'applique à des textes anciens, en l'occurrence ceux de la Bible, et en étudie la portée historique, mais aussi et surtout parce qu'elle cherche à élucider les processus historiques de production des textes bibliques. Mais elle est également une méthode critique, parce qu'elle opère à l'aide de critères scientifiques aussi objectifs que possible, en chacune de ses démarches, de façon à rendre accessible aux lecteurs modernes le sens des textes bibliques, souvent difficiles à saisir. L'exégèse historico-critique est enfin une méthode analytique. Elle étudie le texte biblique de la même façon que tout autre texte de l'Antiquité et le commente en tant que langage humain. Cependant, elle permet à l'exégèse, surtout dans l'étude critique de la rédaction des textes, de mieux saisir le contenu de la révélation divine. Très prometteuse, la méthode historico-critique a malheureusement été liée dès ses débuts à deux présupposés qui ont faussé ses résultats. Ces deux présupposés provenaient de la philosophie moderne, elle aussi à cette époque en révolution. Il s'agit, nous l'avons dit, du rationalisme et de l'idéalisme. Disons quelques mots sur chacun de ces deux présupposés. Le rationalisme, tout d'abord. Il est l'idée selon laquelle la raison humaine est la seule mesure du vrai et du faux. Et donc rationaliste, celui qui ne considère vrai que ce qui est évident rationnellement. Or, le surnaturel n'est pas évident rationnellement. Seuls les phénomènes naturels le sont. À partir du XVIIe siècle, l'heure est donc à la chasse aux préjugés et aux croyances. L'Écriture sainte elle-même n'échappe pas à cet examen critique universel. Convoquée au tribunal de la raison, la Bible est condamnée pour irrationalité puisque par bien des aspects, ses récits excèdent les limites de la seule raison. Les rationalistes en concluent donc qu'une lecture vraiment historique et critique de la Bible ne retiendra d'elle que ce que la raison vraiment scientifique peut admettre. Le rejet du surnaturel, soit l'idée d'une intervention de Dieu dans l'histoire sainte qui transcende les limites de la nature, est alors considérée comme un présupposé indispensable à toute lecture vraiment scientifique de la Bible. L'exégèse historico-critique fut donc dès ses débuts très marquée par le rationalisme, quand bien même, disons-le et insistons sur ce point, elle aurait pu et elle aurait dû s'en détacher. C'est ce rationalisme de principe qui conduisit nombre d'exégètes historico-critiques à nier en bloc à la fois l'historicité et l'inhérence, la vérité des évangiles. Ainsi, pour ne prendre qu'un seul exemple, Ernest Renan, qui affirmait dans sa préface de sa vie de Jésus publiée en 1895, je le cite, « Par cela seul qu'on admet le surnaturel, on est en dehors de la science. On admet une explication qui n'a rien de scientifique. » Une explication dont se passe l'astronome, le physicien, le chimiste, le géologue, le physiologiste, dont l'historien aussi doit se passer. Nous repoussons le surnaturel par la même question qui nous en a fait repousser l'existence des centaures et des hippogriffes.
Cette raison, c'est qu'on n'en a jamais vu. Ce n'est pas parce qu'il m'a été préalablement démontré que les évangiles ne méritent pas une créance absolue que je rejette les miracles qu'ils racontent. C'est parce qu'ils racontent des miracles que je dis, les évangiles sont des légendes. Si le surnaturel existe, mon livre est un tissu d'erreurs. Mais ce n'est pas tout. Nous avons parlé du rationalisme, parlons de l'idéalisme. En effet, l'exégèse historico-critique a également été marquée par l'idéalisme. L'idéalisme est un courant philosophique qui donne la priorité à la pensée sur le réel. Pour un idéaliste, un énoncé est vrai, non pas parce qu'il correspond à la réalité des choses, mais inversement, parce que la chose sur laquelle cet énoncé porte correspond aux exigences critiques de la raison. Prenons un exemple. Cette table a quatre pieds. Jusqu'à présent, on disait, bah, pourquoi je dis ça? Pourquoi c'est vrai? Parce qu'on en a l'évidence. Revenez voir, si vous ne l'avez pas vu, venez devant et regardez cette table. Vous voyez, mes sens ne me trompent pas. Pour l'idéaliste, les choses sont plus compliquées. Je remarque que cette table pourrait avoir quatre pieds. Je réfléchis à ce que je suis en train de dire. Dans mon esprit, je me demande si cet énoncé, cette table à quatre pieds, est conforme aux règles critiques de la raison qui ont été préalablement définies avant toute expérience sensible. Si effectivement de dire cette table à quatre pieds correspond à ces règles que j'ai édictées à l'intérieur de moi-même, effectivement, cette table à quatre pieds. Alors il faudrait un bon Doliprane pour ces gens-là, on pourrait se dire. Mais c'est ça. Et vous allez voir en exégèse, c'est cette manière de penser qui pourrait nous sembler un peu folle, et on aurait envie de dire il faudrait que les idéalistes fassent un peu de jardinage, ça leur ferait du bien, va avoir une vraie efficience, va avoir une vraie conséquence. Pour un idéaliste, pour un grand nombre d'idéalistes, je ne connais pas la réalité, mais je ne connais que ma connaissance. L'idéalisme valorise donc la subjectivité au point de nier la possibilité d'une connaissance objective. Le réel nous est voilé. Les conséquences de l'idéalisme furent très importantes, et ce dans tous les domaines. En effet, l'idéaliste n'a plus de référence stable, de normes objectives, ni pour sa foi, ni pour sa morale, ni pour quelque autre domaine dans lequel se déploie sa pensée et son activité. En exégèse, l'idéalisme va conduire à des préoccupations nouvelles. Devant un texte biblique, ce qui importera ne sera plus d'établir si son contenu correspond à la réalité, puisque je ne peux atteindre avec certitude la réalité, mais d'établir d'une part ce que l'auteur du texte biblique a eu l'intention d'exprimer, et d'autre part ce que ce texte signifie pour moi. Prenons deux exemples pour comprendre ce à quoi peut ressembler une exégèse marquée par l'idéalisme. Tout d'abord, premier exemple, le récit biblique du péché originel. Pour un catholique, lorsque je suis devant ce texte, il importe de comprendre qu'Adam et Ève sont deux personnes qui ont réellement existé et qui, en désobéissant à Dieu, ont fait entrer le péché et la mort dans le monde tout en recevant la promesse d'un sauveur. Même événement, même texte, lu par un idéaliste. Pour l'idéaliste, il importe de comprendre qu'il s'agit d'une parabole par laquelle, d'une part, le ou les auteurs a ou ont voulu exprimer l'origine du mal dans le monde, et d'autre part, je peux saisir, en lisant ce texte, ma propre condition de pécheur. Deuxième exemple, le récit biblique de la résurrection de Jésus. Pour un catholique, il importe de comprendre que le troisième jour après sa crucifixion, Jésus est ressuscité, si bien qu'en lui j'adore une personne divine vivante et que comme lui je ressusciterai un jour. Pour l'idéaliste, il importe de comprendre, d'une part, que les auteurs de ce texte ont voulu exprimer leur foi en Jésus demeurant vivant à travers cette représentation, et d'autre part que je suis appelé à entrer en relation avec lui et à vivre de sa vie. Mais la réalité objective et historique de la résurrection n'importe pas ou peu. Je ne peux d'ailleurs rien en savoir. La réalité m'est voilée. Il y a simplement cette manière de voir les choses, ces idées, idéalisme, ces idées qu'ont eues ces gens sur quelque chose qui aurait pu, qui a peut-être existé, mais dont on ne sait rien. Ainsi, l'idéalisme appliqué en exégèse a conduit à douter de la valeur historique des textes sacrés et de la valeur normative des affirmations de la tradition et du magistère. La Bible ne nous renverrait pas tant
à une réalité objective, Dieu ou l'histoire du salut, qu'à ses multiples interprétations subjectives déployées au cours des âges. De ce fait, alors que l'exégèse historico-critique promettait de grands enrichissements dans la compréhension des Écritures, celle-ci a souvent abouti à des résultats négatifs, appauvrissants, réducteurs. Cela étant, ne soyons pas injustes. Force est en effet de constater que cette même exégèse a considérablement augmenté nos connaissances sur la dimension humaine du texte biblique. Mais bien souvent, ces nombreux et impressionnants résultats historiques ou philologiques ont été distingués, pour ne pas dire opposés, à la lecture croyante de la parole de Dieu. Autrement dit, l'exégèse historico-critique a eu souvent pour effet de fragiliser la foi en l'inspiration et en l'inhérence de l'Écriture sainte. Nous venons de présenter à grands traits les causes de la crise de l'exégèse. Je vais tenter maintenant de retracer très brièvement son évolution très complexe en mentionnant ici seulement quelques-unes de ses étapes. À l'époque de Luther, il était admis, y compris chez les protestants, que les évangiles retranscrivaient des faits attestés par des témoins oculaires et qu'ils jouissaient d'une autorité irréfutable ayant été écrits par un apôtre ou un secrétaire d'apôtre. Les attestations de cette autorité apostolique, estimait-on alors, ne manquent pas. Ces critères donnaient leur autorité aux évangiles, qui étaient vus comme objectifs et historiques. L'idée d'une dissociation entre le contenu de la foi et l'histoire ne se posait pas. À la fin du XVIIIe siècle, le protestantisme, par le biais de l'école protestante libérale, va totalement saper une telle confiance en dissociant la foi et l'histoire. En effet, les penseurs de cette école éprouvent le besoin de lire l'Évangile d'une façon nouvelle, soi-disant plus scientifique et historique, en considérant l'histoire comme une science supérieure et positive, et surtout en fondant leur recherche sur le présupposé que Dieu ne peut intervenir dans l'histoire. L'Évangile, avec ses nombreux récits de miracles, ne serait pas crédible tel quel. Il faudrait, disent-ils, reconstituer avec la science historique l'homme Jésus tel qu'il fut réellement, en retrouvant pour cela les sources historiques à partir desquelles les évangiles ont été écrits. Ainsi, l'école protestante libérale explique-t-elle l'évangile comme étant le cumul de deux sources principales. Une source Q, de quelle source en allemand, commune à tous les évangélistes, et une autre source, une source différente. L'intérêt des résultats de cette école est d'avoir vu la nécessité d'une lecture scientifique de la Bible. Cependant, ces présupposés philosophiques en font une vaste entreprise de déconstruction arbitraire. Ainsi, l'école protestante libérale considère de nombreux passages de l'Évangile comme non historiques et inventés après la vie de Jésus, tel quel l'Évangile serait un écrit historiquement douteux. Le XIXe siècle accélère ce mouvement de remise en cause de l'historicité des Évangiles. L'exégète Martin Köhler introduit notamment une distinction qui connaîtra une grande fortune entre le Jésus de l'histoire et le Christ de la foi. Il y aurait d'un côté Jésus tel qu'il a vraiment existé. De l'autre, il y aurait le même Jésus tel que les communautés chrétiennes l'ont pensé, comme Christ, Verbe fait chair, etc. Tout ce qu'on professe dans le credo, en fait. Or, se pose ici un problème. Si la foi dans le Christ est une construction des premiers chrétiens sans fondement historique, peut-elle être crédible? Peut-on croire en des choses qui n'ont pas vraiment existé? La question rebondit avec le célèbre Rudolf Bultmann, qui inaugure l'école de l'histoire des formes. Cet exégète reprend la théorie des deux sources en lui adjoignant le principe de la créativité de l'Église primitive. En étudiant la tradition orale, il semblait être sorti des apories de l'école libérale. En réalité, il va définitivement dissocier la foi chrétienne et l'histoire. En effet, alors que l'école libérale espérait encore retrouver le Jésus historique, Bultmann détruit ce qui pouvait rester de confiance en la possibilité d'une telle reconstruction. Ce qui compte désormais à ses yeux, c'est le kérygme, la foi dans le Christ professée par les premières communautés chrétiennes, et non l'existence historique de Jésus. Pour Bultmann,
La foi m'engage à trouver le sens de ma vie, mais ne prétend pas me faire connaître quelque chose qui s'est réellement passé. Il faut donc, dit Bultmann, réinterpréter la foi en la démythologisant, c'est-à-dire en notant d'elle tous ces éléments mythiques que les premiers chrétiens ont ajoutés à la personne historique de Jésus. La foi est un cheminement existentiel plutôt qu'un ensemble de données objectives. L'école de l'histoire des formes, donc initiée par Bultmann, étudie l'évangile pour identifier, classer, décrire de petites unités littéraires. Cette critique littéraire a un but historique, connaître les sources, les milieux de naissance et l'évolution de ces formes, pour pouvoir réinterpréter ce qui n'est que création des premières communautés chrétiennes. L'exégèse de Bultmann, qui va susciter de nombreuses émules dans le monde catholique, nous a donc conduit à une meilleure connaissance des formes littéraires, stylistiques, et donc à une meilleure compréhension de l'intention des auteurs bibliques. Mais cette exégèse, parce que fondée sur le présupposé idéaliste, selon lequel les premières communautés chrétiennes n'ont pas pu nous transmettre la réalité des faits historiques, mais seulement une interprétation de ceux-ci, cette école donc dissèque l'évangile, ruinant finalement sa crédibilité. Les premières communautés chrétiennes s'interposent entre nous et Jésus comme un écran opaque. Leur témoignage n'est pas fiable. Les évangiles sont donc des écrits du passé, qui ne nous parleraient pas tant de Jésus que de la manière dont les premières communautés chrétiennes ont compris sa vie et son message. Concluons. Aujourd'hui, la crise de l'exégèse, dont nous venons très brièvement de présenter l'histoire, est encore loin d'être surmontée. Cependant, et ça fait du bien, cette situation de crise n'est pas inéluctable. En effet, on se rappellera que le Concile Vatican II a donné aux exégètes une feuille de route très claire. Dei Verbum affirme qu'une lecture de la Bible dans une perspective à la fois historique et authentiquement chrétienne est possible. Le XXe siècle n'a d'ailleurs pas manqué de grands exégètes catholiques qui ont tenté de réconcilier l'exégèse historico-critique la plus scientifique avec la foi en l'historicité et l'inhérence des évangiles. Pensons par exemple aux Français Henri Lubac, Ignace de la Potrie, André Feuillet, René Laurentin, Claude Tresmontant ou encore Jean Carmignac. En Allemagne, plusieurs exégètes ont également travaillé dans une même direction, tel Joseph Ratzinger dont nous allons bientôt parler. Bien sûr, nous n'entendons pas canoniser la pensée, tous les aspects de la pensée des auteurs que nous venons de citer. Il reste cependant que ceux-ci nous ont montré, par l'exemple, ce que l'exégèse pouvait nous donner de meilleur, c'est-à-dire une intelligence plus pénétrante de la parole de Dieu qui s'est adressée à nous dans l'histoire par des intermédiaires humains. En exégèse se vérifie donc d'une manière éminente le célèbre mot attribué à Pascal: un peu de science éloigne de Dieu, mais beaucoup de science nous y en ramène.

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3: Je vous exhorte, par la tendresse de Dieu, à lui présenter votre corps, votre personne tout entière, en sacrifice vivant, saint, capable de plaire à Dieu. Romains 12, 1.

un des aspects du mystère de la Sainte Messe, le sacrifice. Quand je vais prêcher en mission, hein, je rappelle dans mon homélie les trois grands aspects du mystère de l'Eucharistie à ne pas négliger. Il faut les trois, comme un trépied. Le sacrifice, on est au calvaire. Le banquet, la communion, l'union intime avec Jésus et la présence réelle. Hein, donc pour avoir toute la richesse et en vivre de manière féconde dans nos vies, il faut honorer, vivre, comprendre ces trois aspects du mystère de l'Eucharistie. S'il en manque un, voyez, ça risque de se casser la figure. Le trépied ne tient plus. Et cette dimension du sacrifice, on a du mal aujourd'hui. On n'en parle pas souvent. Hein, très souvent, on réduit la messe à un repas convivial, fraternel. J'ai déjà eu des remarques quand j'étais en mission. Hein. « Mon père, vous avez parlé du sacrifice, bouh, mais ça va pas !» Le monde moderne a du mal avec l'idée de sacrifice. Benoît XVI disait que le grand danger de la foi catholique pour la messe, c'est une protestantisation de la messe. Et vous savez que les protestants ont évacué un peu la messe. Ils ne voulaient pas entendre parler du sacrifice de la messe. Et Jean-Paul II était bien conscient de cela. Il a dit qu'après le concile, dans la crise qui a suivi le concile Vatican II, il y avait parfois une compréhension très réductrice du mystère de l'Eucharistie qui était dans les cœurs des intelligences des fidèles, et des prêtres aussi, on va le voir. Privé de sa valeur sacrificielle, le mystère de l'Eucharistie est vécu comme s'il n'allait pas au-delà du sens et de la valeur d'une rencontre conviviale et fraternelle. Voilà ce que disait Jean-Paul II. Et donc, je voudrais approfondir ce thème. Alors, on ne pourra pas tout faire, évidemment, en 45-50 minutes, hein, mais on va approcher un peu ce mystère du sacrifice de l'Eucharistie. Alors, d'abord, donc, la mentalité moderne qui a envie de pas entendre parler du sacrifice. Hein, tout ce qui touche à l'idée de sacrifice, d'expiation, de réparation, de satisfaction, rejeté par le monde moderne. Mais aussi, du coup, comme on est dans le monde, par les fidèles et aussi par les prêtres. Nous sommes, vous le savez bien, dans une société du bien-être, de la jouissance hédoniste. C'est pas nouveau. Hein, je suis tombé sur un très beau texte d'un grand spirituel du 19e siècle, hein, le père Monseigneur Charles Guay, hein, on l'appelait le Saint-François de Sales du 19e siècle. Et il n'est pas très connu, mais c'est prodigieux ce qu'il écrit. Et voilà, il s'adresse aux mères chrétiennes pour l'éducation des enfants. Et voilà ce qu'il dit. « Mesdames, exercez, habituez vos enfants à tout faire plier devant le devoir, le plaisir, l'intérêt, le bien-être. » Je prononce là un mot usité et fatal, c'est le nom d'une des divinités contemporaines les plus populaires et les plus honorées. Je vous la dénonce, préservez à tout prix vos enfants de l'idolâtrie du bien-être. On est encore plein dedans. Hein. Idole, c'est une idole. Le bien-être, développement personnel. Hein, il faut se trouver dans le bien-être. Ça, c'est une idole. C'est pas la foi de l'Église. Jésus qui va sur la croix, et nous, le bien-être. Alors c'est rejeté, et c'est pour ça que c'est pas trop la faute des fidèles, hein. C'est aussi rejeté par beaucoup de prêtres et de théologiens. On n'en veut pas, du sacrifice, de la réparation. Un grand théologien pourtant, hein, le père Xavier Léon Dufour, dans les années 60-70, avait écrit ceci, le sacrifice, la satisfaction par Jésus qui expie nos fautes font partie de ces représentations peu acceptables qui se sont incrustées dans le catéchisme, dans nos imaginations d'enfants et que l'on a indûment liées au dogme de la rédemption. On ne veut pas du sacrifice. Alors on accuse Dieu de vouloir être assoiffé de sang, on va caricaturer ce mystère de Jésus qui s'offre
au Père par amour. Mais c'est pas ça, hein. C'est pas un Dieu assoiffé de sang, comme les dieux païens, hein, avec sacrifice d'enfants, etc. Je dois boire le sang. Non, c'est un grand mystère, évidemment, on va essayer d'approcher. Mais déjà, une première réponse de Saint Bernard de Clairvaux à tous ceux qui disent, mais c'est un Dieu fou, masochiste, doloriste, qui a soif du sang. Voilà ce que dit Bernard. Le Père n'a pas requis le sang de son Fils, mais il l'a accepté quand il l'a offert. Il n'était pas avide de sang, mais de notre salut. Et aussi parce que le salut était dans le sang. Donc c'est le salut qui est désiré. C'est pas le sang pour lui-même, vous avez bien compris, hein? C'est pas du dolorisme, c'est l'amour, et on va le voir, qui est au cœur de cette notion du sacrifice. Mais ça, on peut le comprendre assez facilement, frères et sœurs, dans la vie de tous les jours. Quand on aime, on est prêt à souffrir pour ce qu'on aime. Oui ou non? D'ailleurs, on souffre, hein? Avec ce qu'on aime. Ceux qui nous font le plus souffrir, hein? Ceux qu'on aime le plus. Mais voilà, c'est l'exemple que je prends très souvent, une maman qui accouche. Elle souffre, elle fait une sorte de sacrifice, elle va verser son sang, mais est-ce qu'on pourrait dire qu'elle est doloriste, masochiste? Et puis si elle recommence pour en avoir un deuxième et un troisième, on va dire, mais elle est folle. Non, parce qu'elle aime, elle aime, elle donne la vie. Alors voilà, notre société moderne a beaucoup de mal avec tout ça, parce qu'on est, comme dit une sociologue, hein, dans une sorte de déisme éthico-thérapeutique. Hein, on croit vaguement qu'il y a un bon Dieu, hein, déisme, on ne sait pas trop, il y a une force supérieure, éthico, on va mettre un peu de morale, hein, et puis thérapeutique, ah, il faut aller bien. Hein. Et bien cet esprit thérapeutique a largement conquis nos églises, frères et sœurs, même dans les courants les plus traditionnels de l'Église, les plus conservateurs. Très peu de chrétiens aujourd'hui acceptent, sont prêts à souffrir pour la foi, pour Jésus. Parce que cette société dans laquelle on vit, hein, thérapeutique, nous a formés. Hein, on est formés, qu'on le veuille ou non, hein, on est dans le monde. Hein. Donc il faut être vigilant, parce qu'on prend un peu les idées du monde, on est dedans. Hein, donc ça nous touche, et puis si on réfléchit pas trop, on se laisse entraîner par cette mentalité. Hein, et cette société thérapeutique, donc, n'admet aucun bénéfice à la souffrance. C'est la pire chose qui puisse arriver. Au point que l'idée de supporter cette souffrance au nom de la vérité semble désormais ridicule. Vous voyez, c'est même plus une opposition, c'est cause toujours. Alors en fait, frères et sœurs, hein, c'est le manque d'amour et de vie intérieure, d'union au Christ qui nous fait avoir peut-être du mal à comprendre tout ça, hein, à rejeter cette idée du sacrifice rédempteur de Jésus. Une dernière cause pour expliquer cette difficulté avec la croix, avec la réparation, avec la satisfaction, c'est qu'on a perdu le sens du péché. Hein, notre conscience moderne est anesthésiée, hein, ce que disait Jean-Paul II, une sorte d'éclipse de la conscience, on ne se rend même plus compte du péché. C'est ça le drame, parce que si on ne s'en rend même plus compte, on ne va pas pouvoir s'en guérir. On a perdu le sens du péché. Pie XII déjà disait que c'était pour lui le mal du XXe siècle. Alors on est maintenant au XXIe, ça continue sans doute. Hein, mais il disait, le péché du XXe siècle, c'est la perte du sens du péché. Et ça, le péché, c'est qu'on voit même plus le péché. Mais le sacrifice de Jésus, eh bien, vient réparer le péché, précisément. Donc c'est vrai que si on ne comprend plus le péché, ben on ne comprend plus la croix. Et voilà, c'est lié, les deux sont absolument liés. Voilà ce que disait Saint Jean-Paul II dans une audience.

Un couple qui se dispute, un époux qui blesse vulgairement son épouse, et inversement aussi, hein, ça peut arriver dans les deux sens, hein, on va se réconcilier, mais on va vouloir réparer. Hein, quand on a blessé quelqu'un, on va vouloir réparer, hein, faire un cadeau, voilà, mais faire un geste, un signe de réparation de la blessure qu'on a fait à celui qu'on aime. C'est la même logique. Hein, encore une fois, c'est pas du dolorisme sanguinolent, c'est l'amour qui veut ça, qui exige qu'on répare. Et donc, Jean-Paul II continue, mais c'est précisément ici que la générosité divine se manifeste de la manière la plus étonnante. Le Père donne à l'humanité son propre Fils pour offrir cette réparation. Il ne nous le demande pas à nous, il va le faire lui-même. C'est de la folie, hein. Lui, il est parfaitement innocent, il n'avait pas à faire ça. Eh bien, il l'a fait pour nous, parce qu'il nous aime. Encore une fois, une maman, un papa est prêt à prendre la place de son fils malade pour qu'il vive. Hein? C'est ce qu'a fait Dieu. Il a pris ma place, votre place, sur la croix. Donc le Père donne à l'humanité son propre fils pour faire cette réparation. Il montre ainsi toute la gravité abyssale du péché, puisque ce péché exige la plus haute réparation possible, celle qui vient de son propre fils. Mais en même temps, sur la croix, il révèle l'infinie grandeur de son amour, puisqu'il est le premier, par le don de son Fils, à porter le fardeau de la réparation. Vous voyez? C'est lui qui porte pour moi. Alors après, il va m'inviter à rentrer dans cette logique, évidemment. Mais il a tout fait pour moi, par amour. Alors, après cette difficulté du monde moderne avec la réparation, la croix, le sacrifice, etc., on va essayer d'aborder le thème du sacrifice. Qu'est-ce que c'est qu'un sacrifice? Alors c'est très riche, hein, j'ai essayé de creuser la chose chez saint Thomas d'Aquin, ce grand théologien de l'Église. J'ai pas tout pris, hein, parce que sinon il m'aurait fallu 10 heures. Hein, j'ai pris seulement un aspect, hein, du sacrifice, parce qu'il y a plein, plein, plein d'éléments. Alors saint Thomas n'invente rien, il reprend la tradition de l'Église. Hein, vous savez, dans l'Église, on n'invente jamais grand-chose. Il y a un développement, hein, du dogme, un approfondissement, comme un arbre qui se déploie. Hein, mais c'est pas autre chose, c'est pas quelque chose de complètement nouveau. Hein, et donc les saints se citent les uns les autres. Hein, et saint Thomas, il reprend le grand saint Augustin. Hein, 800 ans avant saint Thomas, on avait le grand saint Augustin qui avait déjà parlé de ce qu'est le sacrifice. Alors voilà, je cite. On appelle sacrifice au sens propre ce que l'on accomplit spécialement en l'honneur de Dieu pour être en amitié avec lui, pour recevoir sa bienveillance. Donc c'est quelque chose qu'on fait pour être en amitié avec Dieu, un acte que l'on pose pour être ami. C'est l'amour, hein, pour être en relation d'amour avec Dieu. Et donc saint Augustin, dans la Cité de Dieu, dit: le véritable sacrifice est toute œuvre accomplie pour que nous soyons unis à Dieu dans une sainte société. C'est-à-dire toute œuvre rapportée à la fin de ce bien suprême par lequel nous pouvons être véritablement heureux. Vous voyez, c'est large. Hein, c'est une première définition très large. Je ne vais pas approfondir beaucoup plus, hein, mais voyez, union à Dieu par l'amour, un acte que l'on pose, union à Dieu par l'amour. Et pourquoi c'est douloureux aujourd'hui pour nous le sacrifice? Parce que vous voyez, cette définition n'entraîne pas immédiatement la douleur, quand on pense à. Mais c'est parce qu'il y a le péché. Et que c'est douloureux maintenant pour nous, il y a une conversion à faire pour être en véritable amitié avec Dieu. Ça ne se fait pas automatiquement. Voyez? Ça passe maintenant à cause de cet univers déchu, blessé par le péché, ça passe par la souffrance. Hein, ce n'était pas dans le plan de Dieu, je vous le rappelle, ce que je dirais tout à l'heure dans la messe. Ce n'était pas dans le plan de Dieu, cette souffrance. Mais à cause du péché, eh bien, on doit passer par là maintenant. Alors l'étymologie peut nous éclairer aussi. Sacrifice, sacrum facere. Sacrum sacré, facere faire. On fait le sacré. Qu'est-ce qui est sacré? Mais c'est Dieu, la sainteté divine. Et donc, dans son sens le plus profond, le sacrifice a pour but de faire sacré quelque chose, donc de transférer de notre monde au monde de Dieu, cette chose, et donc nous, en fait, de nous passer de ce monde, vous voyez, de nous diviniser.

de nous transformer, de nous unir à Dieu. C'est ça que ça veut dire, sacrum facere. C'est ça l'essence du sacrifice. Alors il y a à la fois un acte intérieur et un acte extérieur dans le sacrifice. Rappelez-vous, Caïn et Abel, tous deux vont offrir un sacrifice. Hein, dans les premiers temps, c'est en fait quand on étudie l'histoire de la religion, le sacrifice c'est dans toutes les religions. Hein, c'est anthropologique. On va offrir hein, pour comme signe d'amour des choses à Dieu, notre Créateur et notre Sauveur maintenant. Et donc il y a toujours un acte extérieur et un acte intérieur. Donc vous voyez, les deux font un acte extérieur. Hein, ils offrent. Hein, Caïn c'est les fruits de la terre et Abel c'est un agneau. Et il est dit que Dieu agrée le sacrifice de Caïn, d'Abel, pardon, et pas celui de Caïn. Pourquoi? Parce qu'à l'intérieur, Caïn, il fait pas l'offrande. Vous voyez? L'intérieur est aussi important, voire peut-être même plus important que l'extérieur. Les deux doivent être unis, hein. Faut pas réduire simplement à l'intérieur, mais ça se manifeste à l'extérieur parce qu'on est des êtres sensibles. On est des êtres humains avec des choses sensibles à voir. Vous voyez, c'est le sens des sacrements. Il y a quelque chose de visible, il y a une liturgie, on est ensemble, il y a des choses qu'on voit, qu'on entend, hein, donc ça doit passer par là, parce qu'on est des êtres humains. Mais il faut qu'il y ait l'acte intérieur. Hein, si on participe à la messe en pensant complètement à autre chose et en n'aimant pas Jésus dans notre cœur, en étant en colère contre lui, bah, est-ce que le sacrifice qu'on offre à Dieu va être accepté? Difficilement, enfin, il ne va pas porter beaucoup de fruits, voyez. Hein, donc l'importance de notre intérieur, hein, le sacrifice qui plaît à Dieu, c'est un esprit brisé, un cœur contrit, humble, humilié. Voilà, l'intérieur est très important. Ça va se manifester à l'extérieur, évidemment. Donc, il y a deux choses, un acte extérieur et un acte intérieur. Les deux sont requis pour faire cette offrande, ce sacrifice à Dieu. Alors, voilà ce que dit le cardinal Journet, que je vais beaucoup citer, parce qu'il a écrit un très beau livre sur la messe. Hein. C'était un ami de Paul VI. Il a été créé cardinal. C'est un prêtre diocésain très brillant, très saint, très, très priant, ouais, très recueilli, et puis très intelligent. Il y avait les deux. Il y avait pas que l'intelligence, mais il y avait aussi la piété. Hein, il paraît que, il était à Fribourg, hein, il enseignait là-bas. Il voulait rentrer chez les dominicains, mais il avait une santé trop fragile. Donc, il n'a pas pu rentrer chez les dominicains. Il était prêtre au séminaire de Fribourg. Et ceux qui l'ont connu, puisqu'il est mort dans les années 80, 1980, donc il y en a qui l'ont connu, il raconte que il était très tôt à la chapelle et qu'on entendait pleurer à genoux, allongé devant le tabernacle, pleurer d'amour devant son Seigneur et son Sauveur. Voilà ce qu'il dit. La passion du Christ qui a sauvé le monde, perdu depuis le premier péché, et instauré un univers de rédemption est indissolublement un sacrifice et un acte d'amour. Il y a les deux. Sacrifice, acte d'amour. Un sacrifice, un acte cultuel, extérieur, une liturgie, mais en tant qu'enveloppant, donc l'acte extérieur, vous voyez, il va envelopper le plus pur et le plus intense acte d'amour qui soit jamais sorti d'un cœur humain, l'amour de Jésus. Vous voyez, donc la croix, c'est l'acte extérieur. Mais l'intérieur, l'amour de Jésus, on le voit pas. Enfin, si, on le voit extérieurement sur la croix, mais il y a un amour absolument fou qui est là. Vous voyez, le sacrifice enveloppe l'acte d'amour. Donc, un acte d'amour, mais en tant que enveloppé d'un sacrifice volontaire. Donc, vous comprenez que maintenant, déjà, on commence à parler d'amour dans le sacrifice et que ça va être central. Absolument central. Si on fait des sacrifices de manière un peu extérieur et qu'on a mal compris et que faut que ça saigne, je sais pas quoi, on peut mal comprendre hein, le sacrifice. Eh ben, on fait fausse route. Hein, c'est l'amour. Encore journée. Donc, c'est deux actes, intérieur, extérieur. Liturgie, amour. Celui du sacrifice et celui de l'amour ne font qu'un, en fait. C'est les deux faces d'une même pièce. Vivez donc dans l'amour comme le Christ nous a aimés et s'est livré lui-même pour nous, s'offrant en sacrifice. Voyez ce que dit saint Paul. Nous a aimés, amour, et s'offrant en sacrifice. Il y a les deux. Comme un parfum d'agréable odeur. Alors, avec cette image du parfum, sainte Catherine de Sienne a une très belle méditation. Elle dit, on ne présente pas l'eau du parfum seule,
ni le vase seul. Le vase, c'est le sacrifice. L'eau du parfum, c'est l'amour. Les deux, ici-bas, sont inséparables. Donc ça, c'est pour ici-bas. Voyez ce que dit saint Paul, encore lui. « J'aurais beau me faire brûler vif, sacrifice. S'il me manque l'amour, cela ne me sert à rien. » Voyez, c'est l'amour qui fait tout. Et donc, un jour, dit le cardinal Journet, le vase va se briser. La dimension sacrifice va se briser. Le sacrifice ne franchira pas le seuil de la patrie, du ciel. Il n'y aura pas de temple dans la cité sainte, dit l'Apocalypse. Il n'y a pas de temple. Pourquoi ? Parce que le temple, c'est l'agneau. C'est le Seigneur Dieu, le souverain de l'univers. Mais le contenu, vous voyez, le vase n'entrera pas, mais le contenu, oui. Saint Paul encore, la charité ne passe jamais. Hein, donc cette belle image du vase pour nous faire comprendre ce qu'est le sacrifice. Alors on a approché très succinctement ce mystère du sacrifice, il faut que je bosse encore parce que c'est une richesse incroyable. Et donc on s'approche maintenant de la messe comme sacrifice pour bien comprendre, parce que ça peut être mal compris encore une fois. C'est pour ça qu'il faut qu'on essaie de vous expliquer. La messe est vraiment un sacrifice, mais on va préciser. Saint Jean-Paul II, dans son document sur l'Eucharistie, Ecclesia de Eucharistia, au numéro 13, en vertu de son rapport étroit avec le sacrifice du Golgotha. L'Eucharistie est un sacrifice au sens propre. Pas seulement au sens générique, comme s'il s'agissait d'une simple offrande que le Christ fait de lui-même en nourriture spirituelle pour les fidèles. Non. Et la clé, vous voyez, c'est le rapport étroit au sacrifice du Golgotha du Calvaire. Donc c'est ça qu'on va approfondir maintenant. La messe, en fait, c'est l'actualisation du sacrifice de la croix d'il y a 2000 ans. C'est pas un autre sacrifice. On ne retue pas Jésus. C'est l'unique sacrifice d'il y a 2000 ans qui est rendu présent. Actualisation de l'unique sacrifice de la croix. Parce que les protestants, ils nous ont reproché en disant « Mais c'est pas un sacrifice, la messe ! Sinon, ça veut dire que la croix, c'est pas, elle n'a pas réussi à tout faire. » Mais c'est qu'ils n'ont pas compris l'explication. On ne dit pas que c'est un autre. On dit que c'est celui-là, mais qui est présenté aujourd'hui par le mystère de la liturgie, de la messe. Alors, quelques citations de grands théologiens, pour commencer, sur cette messe actualisation du sacrifice de la croix. Un grand théologien du XVIe siècle, Thomas d'Evio, un dominicain, souvent les dominicains, c'est un grand théologien. Une unique hostie, offerte une seule fois sur la croix, ok, qui persévère par la répétition quotidienne du rite institué par le Christ dans l'Eucharistie. Donc la messe est célébrée non pas pour ajouter quelque chose à l'offrande de la croix, parce qu'elle est parfaite l'offrande de la croix, On est d'accord avec les protestants là-dessus. Ils ont raison. La croix, il a tout fait sur la croix, Jésus. On ne va pas faire autre chose en plus. Donc la messe est célébrée non pour rien ajouter à l'offrande de la croix, mais comme le véhicule de la rémission des péchés opérés par le Christ sur la croix. Vous voyez, c'est pour le véhicule qui va nous le transporter la croix jusqu'à aujourd'hui. Vous voyez, par la messe. Pour que ça nous touche, nous, aujourd'hui. Parce que vous n'y étiez pas il y a 2000 ans, si ? Ou alors vous êtes doués, une bonne santé. Personne n'était là il y a 2000 ans. Alors comment je fais pour avoir les fruits de la croix, moi ? Pour être au pied de la croix, comme Marie, comme Jean ? C'est la messe. C'est le véhicule par la toute-puissance divine qui nous apporte la croix. Quelle merveille, hein ? Un autre théologien du même siècle, il s'appelle Melchior Cano. Bien que l'offrande externe sanglante soit passée, effectivement, c'est il y a 2000 et quelques années. Cependant, elle demeure dans l'éternité divine, dans l'acceptation de Dieu. Et elle garde perpétuellement, parce que Dieu est au-dessus du temps, perpétuellement sa valeur, sa vertu, sa force. En sorte qu'elle n'est pas moins efficace aujourd'hui, devant le Père, qu'au jour où le Christ avait versé son sang sur la croix. Ça continue aujourd'hui, vous voyez ? C'est la même offrande.
l'unique offrande qui est là parmi nous. Nous offrons donc le Christ à la messe, avec le Christ, l'hostie même de la croix, dit le théologien. Jésus de la croix. Tout comme ceux qui se tenaient au pied de la croix, comme Marie, comme Jean. Un autre théologien, Bossuet, hein, l'évêque de Meaux, grand penseur spirituel, ce n'est pas ici un supplément au sacrifice de la croix. Vous voyez, j'insiste, et c'est pour qu'on comprenne bien, hein. On rajoute rien. Ce n'en est pas une réitération comme s'il était imparfait, c'en est au contraire, en le supposant très parfait, une application perpétuelle, une célébration continuée. Donc vous voyez, le rachat que Dieu fait sur la croix, il n'atteint pas aussitôt par lui-même tous les hommes. Il faut qu'il y ait un contact concret avec chacun. C'est ça l'essence de la messe. C'est pour que la croix qui a sauvé puisse me toucher moi à Toulon, à la Loubière, dans la salle Saint-Paul, en 2024. Merveille d'invention de Dieu de me mettre en contact avec la croix. C'est ce que dit le pape Pie XII dans un beau document sur la messe, hein, Mediator Dei. Pour que les âmes des hommes puissent être vraiment rédemptées, sauvées, et le salut, pour toutes les générations, il faut que se réalise cet contact avec la croix. Absolument que chaque homme en particulier entre en contact vital avec le sacrifice de la croix, et donc avec les mérites de l'amour qui en découle, et que ce soit transmis. Et donc, Pie XII dit, on peut dire d'une certaine manière que le calvaire du Christ, sur le calvaire, le Christ a établi une piscine d'expiation, de salut, qu'il a remplie de son sang répandu. Hein, c'est infini, parce qu'il est Dieu. Mais, si les hommes ne se plongent pas dans ces eaux, dans cette piscine, et ne s'y lavent pas les taches de leurs fautes, ils ne peuvent assurément obtenir purification et salut. Encore une belle image, hein. J'espère que vous comprenez, hein. Actualisation de l'unique sacrifice de la croix. Alors, si on va voir le catéchisme, hein, j'ai fait des petites recherches, on peut aller vite, hein, pour calculer le nombre d'occurrences du mot sacrifice ou sacrificiel dans le catéchisme. Ça doit faire 6-7 pages sur l'Eucharistie, il y a 6-7 pages ou 8, enfin, c'est pas immense. 70 fois. 70. Alors, vous voyez, on peut pas dire que l'Église a arrêté de concevoir l'Eucharistie comme un sacrifice. C'est central, je vous rappelle, hein, les trois piliers. Sacrifice, communion, présence. Alors, le catéchisme confirme tout ce que vient de dire les théologiens, mais c'est bien parce que c'est mieux le catéchisme encore que les théologiens, parce que c'est le magistère, c'est l'Église qui nous enseigne, comme une maman, hein, qui nous communique la vérité. Ce sacrement est appelé saint sacrifice parce qu'il actualise l'unique sacrifice du Christ Sauveur. Voyez? Même chose. Quand l'Église célèbre l'Eucharistie, elle fait mémoire de la Pâque du Christ et celle-ci devient présente. C'est prodigieux, hein? Elle devient présente. Cachée, évidemment, sous les apparences non sanglantes. Hein, l'enveloppe a changé quand même. Hein, donc, il n'y a plus le sang qui est répandu. Hein. C'est un rite non sanglant. Donc, le rite doux, c'est une douceur du rite de l'Eucharistie, c'est doux. Hein, on ne voit pas Jésus verser son sang sur la croix. Donc, le rituel, la liturgie, enveloppe, porte le sacrifice sanglant. Alors, le caractère sacrificiel de la messe, on le tire des paroles de la Bible, hein, de Jésus lui-même dans l'Évangile. Hein, « Ceci est mon corps qui va être donné, sacrifice, cette coupe est la nouvelle alliance en mon sang qui va être versée pour vous. » Donc, Jésus parle d'un sacrifice, hein, du don de sa vie. Encore le catéchisme, l'Eucharistie est donc un sacrifice parce qu'elle représente ou rend présent le sacrifice de la croix. Hein, j'insiste, l'unique sacrifice de la croix rendu présent par la messe. Et encore une fois, le catéchisme, dernière citation, le sacrifice du Christ et le sacrifice de l'Eucharistie sont un unique sacrifice. Alors, maintenant, on va essayer
de tirer des conséquences pratiques pour notre vie. Hein, parce que tout ce qu'a fait Jésus, il faut entrer en contact vital, comme disait Pie XII, avec ce merveilleux don de son amour sur la croix. Et donc, comment vivre cet aspect du sacrifice dans ma vie de tous les jours? Alors, si vous avez bien compris, hein, la croix, c'est devenu comme un lieu de passage de toute la prière des hommes avec celle du Christ. Hein. Il prend toutes nos prières, le Christ, et il les unit à la sienne, son offrande, et ça passe par la croix et ça monte vers le Père. Donc ça, c'est la partie ascendante. Hein. Toute la prière, la douleur, la souffrance, toutes nos vies, tout ce qu'on est, on offre, on se met avec Jésus qui se donne au Père. Et le Père voit Jésus, il dit « Ah bah oui, j'accepte, quel amour !» Et puis ça, c'est la partie montante, ascendante, et il y a une partie descendante, hein, la bénédiction, la grâce de Dieu qui descend. Et tout ça, en fait, ça passe par un point unique qui est la croix. Et donc, la messe, si vous avez bien compris que la messe, c'est la croix actualisée. Donc, il va falloir, frères et sœurs, vivre cette spiritualité de la croix dans ma vie. Encore une fois, vous avez bien compris, c'est pas du dolorisme. Il faut pas, c'est pas Rambo, hein. Faut que ça saigne. Faut que j'en bave. Non, c'est pas ça. Mais vivre l'amour, apprendre à aimer jusqu'à ce que ça fasse mal. Ce que dit Mère Teresa. Ça, je vous le dis, j'y arrive pas encore. Hein. Hein, quand ça fait mal, j'ai du mal à aimer. Hein. Vous aussi? Cool, on est dans le même club. Mais je suis le président de l'association. Hein, mais voilà, déjà de comprendre et de savoir, ça nous aide petit à petit hein, à ne pas nous révolter devant nos croix, nos souffrances, nos difficultés, nos contrariétés, nos contradictions, parce qu'on en a tous plein. Oui ou non? Bon, ça, vous êtes normaux. Hein, de ne pas se révolter, mais d'apprendre. Alors, c'est un long processus. Hein. Moi, je balbutie, j'essaie d'apprendre, mais j'y arrive pas bien. Hein. Priez pour moi. Parce que nous, les prêtres, on doit peut-être encore plus, voyez, comme Jésus, quoi, voyez, pour montrer l'exemple et pour vous aider. Donc, voilà, c'est du boulot. Donc, acceptation de la dimension de la croix dans ma vie. En fait, on n'a pas vraiment le choix, frères et sœurs, parce que de toute façon, on galère, hein. Donc, et si on râle, est-ce que ça change la situation? Ça l'empire. Il y en a qui ont l'expérience. Hein. Ça l'empire. Mais oui, c'est le paradoxe. Hein. Plus on se révolte, plus on dit non, plus elle est lourde. Et plus on dit oui, ah, ça devient léger. Je suis porté par la croix. C'est plus moi qui porte, c'est elle qui me porte. Ah, mais pour ça, il faut faire quelques lifting. Hein, pour entrer dans cette logique, c'est pas évident. Alors, saint Augustin, déjà, disait ça, hein, qu'il n'y a pas d'autre chemin dans notre vie hein, pour aller à Dieu. Hein, vivre ce mystère de la croix, qui va être aussi mystérieusement un mystère de la joie. Parce que quand on accepte, on trouve la paix, la sérénité et même la joie au cœur de l'épreuve. C'est un grand mystère. Ça peut prendre des années de lutte. Hein. Vous savez, Job, il s'est battu avec le bon Dieu. Hein. Les patriarches, hein, Jacob, il s'est battu. On a du mal, hein, et on va se battre parfois des années avant de rendre les armes. Bon, d'accord, Jésus, j'accepte. Hein, d'abord, cette révolte. Non, je sors d'un... Après, on va négocier. Alors, d'accord, mais alors, quand même, tu me donnes ça, quand même. Hein, négociation. Et puis après, acceptation. Ah, ok, Seigneur, je sais que tu es là. Hein, c'est pas pour mon mal que je vis ça. C'est pour mon bien. C'est pour la vie éternelle. Et donc, vous voyez, si on prêche pas la croix, eh ben, on vous aide pas, parce qu'on a des croix. Donc, faut prêcher la croix. Hein, c'est encore une fois, c'est pas du dolorisme, c'est pour apprendre à aimer et vivre cet amour. Alors, saint Augustin, donc, dit, merveilleux, hein, Augustin, c'est prodigieux, hein, c'est dans son traité sur saint Jean. Pour qu'il y eût un chemin à suivre, celui vers lequel nous voulions aller est venu de là-bas vers nous. Beau, hein? On veut aller vers Dieu, ben c'est lui qui vient. D'abord, parce qu'on ne peut pas y aller, en fait, sans lui. On
ne peut pas, on est perdu. Hein, rappelez-vous, après le péché, Adam, qu'est-ce qu'il fait? Il va se cacher. Et Dieu cherche. Où es-tu? Il vient vers Adam. Il vient vers nous. Il nous cherche. Donc, pour qu'il y eût un chemin à suivre, celui vers lequel nous voulions aller est venu là-bas vers nous, de là-bas vers nous. Qu'a-t-il fait? Il a disposé un bois pour nous faire traverser la mer de ce siècle. Nul ne peut traverser la mer de ce siècle que flottant sur la croix du Christ. Pour passer à la patrie, il faut être porté par le bois. Donc laisse-toi porter par le bois, crois au crucifié et tu pourras parvenir à la patrie. Hein, donc c'est l'autoroute en fait. Hein. Y a que, c'est ça, hein, y a que ce chemin-là. Hein. Ah, y a le péage, oui. Bonne remarque. Et puis c'est cher hein, le péage. Hein. Aussi cher que l'essence. Alors comment concrètement dans ma vie tout ça va pouvoir se mettre en place? Donc vous voyez, cette dimension d'acceptation, ça c'est le Seigneur qui travaille votre cœur et c'est à vous de faire ce chemin avec lui. Hein, mais l'un des signes, c'est que on va vouloir vivre ça un peu pour pas simplement pour nous, mais aussi pour les autres. Vous voyez, parce qu'on aime des personnes autour de nous qui souffrent, qui connaissent peut-être pas le Seigneur, qui sont loin de lui. Mais on va vouloir qu'elles s'approchent de ce Sauveur merveilleux. Et donc, on va un peu vivre nos souffrances en union avec celles de Jésus pour sauver les âmes, comme Jésus, s'unir à son unique sacrifice. Nos petits sacrifices, nos petites souffrances, grandes, unies à celles de Jésus qui est immense, infinie. Et donc, faire de la rédemption, aider Jésus à sauver les âmes. On peut le faire. C'est merveilleux. Quel privilège, quel cadeau. Je peux sauver des âmes en unissant mes souffrances, ma croix de ma vie à celle de Jésus. Là, ça porte un fruit incroyable, même si on ne le voit pas. Même si on ne le voit pas. Petit témoignage de Élisabeth Le Sœur. Avez-vous entendu parler de cette sainte femme? Hein, très pieuse, grande amoureuse de Jésus, mariée avec un athée. Mais elle l'aimait beaucoup, hein. C'était son mari qu'elle aimait beaucoup, mais elle souffrait de son absence totale de foi. Et elle a joué le jeu de pas trop l'embêter tous les jours non plus avec ça. Vous voyez, mais de prier et de souffrir pour lui, d'offrir à Jésus, lui rappeler, hein, lui témoigner de temps en temps, évidemment, mais elle rabâchait pas, vous voyez, parce que ça peut être contre-productif, ça aussi. Hein. Donc, elle a prié, elle a souffert pour lui, elle a offert toutes ses contradictions, et elle a écrit un petit journal, enfin, un journal intime, vous voyez, où elle parle de son expérience spirituelle, de sa vie, de ses difficultés, de ses souffrances, de son amour, hein, pour son mari, qu'elle aimait vraiment authentiquement. Et elle a prié pour sa conversion, parce qu'elle savait qu'il faut être converti pour aller au ciel, hein, connaître le Christ, être mis en contact avec cette croix qui sauve. Et elle est morte d'un cancer assez rapidement. Elle avait 50 et quelques ou 60, enfin, relativement jeune encore. Et son mari n'était pas converti. Mais, après les obsèques, il trouve dans sa chambre, de sa bien-aimée, ce journal qu'il lit. Il fond en larmes, il se convertit, il reçoit le baptême, il rentre dans les ordres et devient prêtre dominicain. Après sa mort, elle l'a pas vu. Donc, vous voyez, on voit pas, et c'est pas pour ça que le Seigneur, il bosse pas. Il a son plan. Élisabeth Le Sœur, L-E-S-E-U-R. Vous pouvez trouver ce journal, hein, sur Internet, acheter ce livre. C'est très beau, très très beau. Vous voyez, elle avait la foi, elle savait que tout ce qu'elle faisait par amour, c'était dans le cœur de Dieu, et c'est au temps de Dieu. Même si j'ai pas vu sur la terre, Dieu y fait. Même si je vois pas les fruits, on sait pas ce qui se passe dans le cœur des âmes que nous aimons. Même si extérieurement, peut-être, il n'y a pas de changement, le Seigneur, peut-être, est en train de travailler, de changer le cœur, de sauver. Hein, donc, confiance et espérance que tout ce que l'on fait, c'est dans le cœur de Dieu. Il ne méprise pas la prière du juste. Elle a beaucoup de poids sur son cœur. Donc, l'amour des âmes. Alors, plus on aime le Seigneur, les amis, normalement, plus on a un amour des âmes. Les deux sont liés, hein, l'amour de Dieu et l'amour du prochain. Et l'amour des âmes, c'est vouloir qu'elles aillent au ciel. Hein. C'est ça la véritable charité. C'est vouloir qu'elles soient sauvées, qu'elles connaissent Jésus, qu'elles soient heureuses pour l'éternité dans la vision de Dieu avec nous. Parce que normalement, on n'est pas trop égoïste quand on est catholique. Enfin, si, on reste égoïste, hein, malheureusement, à cause du péché.
Hein, vous vous souvenez du film Des bronzés font du ski? Oui? Eh bien, il y a un moment, c'est Gérard Jugnot, il s'appelle Bernard dans le film, et puis il doit montrer comment faire les virages au ski. Et le moniteur, il interroge tous les amis de Bernard qui sont en train de skier avec lui, qui le regardaient le faire. Il dit, alors c'est quoi le principal défaut de Bernard? Tout le monde en chœur, il est égoïste! Alors qu'ils n'attendaient pas ça. Ils attendaient le niveau de ski, quoi, vous voyez? Le cri du cœur, quoi. Égoïste. Bon, Bernard, c'est vous et c'est moi. Hein? Malheureusement. Mais, avec la grâce, avec la fidélité au Christ, eh bien, petit à petit, hein, on va aimer le prochain. Et l'aimer, c'est pas du sentimentalisme, hein. Précisément, on va être capable de souffrir pour lui. D'offrir ses souffrances pour son salut. Pour qu'il connaisse Jésus et qu'il aille au ciel. Donc, c'est la grande doctrine du Carmel, hein, qui nous rappelle ce lien intime entre l'amour de Dieu et l'amour du prochain. Je vous rappelle que même si on est purement contemplatif, eh bien, on travaille pour le salut des âmes, hein. Le salut des âmes, c'est tout le monde qui bosse pour eux, hein. C'est pas simplement les gens dans le monde qui sont actifs, les gens cachés qui prient, qui souffrent, les malades sur leur lit de mort, ils sauvent des âmes. Hein, tout le monde participe. Pas que les actifs, les contemplatifs aussi. Hein, Thérèse d'Avila avait dit, mes sœurs, vous êtes rentrées pour sauver les âmes au Carmel. Alors qu'elles n'allaient jamais voir de personne. Hein. Et puis Thérèse de Lisieux, patronne des missions. Cloîtrée. A jamais évangélisé quelqu'un au sens où on entend, vous voyez, elle n'a pas parlé à des gens en disant, ah, Jésus, tu connais? Patronne des missions, avec saint François-Xavier, le grand jésuite, hein, qui a baptisé l'Asie, mais elle est patronne aussi. Et docteur. Donc voilà ce que dit saint Jean de la Croix. Je crois que c'est un peu cité par un autre carme plus récent. Je crois que c'est le père Élisée des Martyrs. Voilà son nom. C'est une vérité évidente que la compassion pour le prochain croît, grandit, d'autant plus que l'âme s'unit davantage à Dieu par amour. Donc plus nous nous unissons à Dieu par amour, plus grandit notre amour pour le prochain. Donc voyez encore une fois, vouloir aimer le prochain sans le bon Dieu, c'est se faire illusion. Parce que c'est notre union à l'amour infini parfait de Dieu qui va communiquer à notre cœur, qui va l'enflammer pour un amour véritable pour les autres. Car plus elle aime l'âme, plus elle désire que ce même Dieu soit aimé et honoré de tous les hommes. Et plus elle le désire, plus elle y travaille, aussi bien dans l'oraison, donc dans la prière, que par tous les autres moyens nécessaires qui lui sont possibles. Vous voyez, l'oraison, la prière, l'adoration, c'est une œuvre d'apostolat. On est en train de sauver quand on prie. On ne se tourne pas les pouces. C'est une activité. Alors oui, c'est caché en Dieu. Mais oui, il y a les moyens extérieurs, le catéchisme, l'évangélisation, tout ça, le service des pauvres, des malades, bien sûr. Mais déjà, quand on prie, on est déjà en activité pour le salut. On fait du bien aux âmes. Et en ceux qui sont ainsi possédés par Dieu, la ferveur et la force de leur charité sont telles qu'ils ne peuvent se rétrécir, ni se contenter de leur propre et seul profit. Mais plutôt, comme il leur paraît peu d'aller au ciel seul, ils cherchent avec angoisse, avec un amour tout céleste et des diligences exquises à emmener au ciel avec eux un grand nombre d'âmes. Paraît que Padre Pio, c'est par dizaines de milliers hein, qu'il a pris des âmes aux démons pour les emmener au ciel. Hein. Nous, si on en a déjà une, on sera content. Non, faut plus. Alors, la petite Thérèse de l'Enfant Jésus, vous savez bien, hein, cette belle phrase avec l'épingle, hein, que je vais reprendre, c'est une lettre qu'elle écrit à Léonie, sa sœur. Hein, vous savez que chez les Martins, on est plutôt doué en sainteté. Hein. Toute la famille, pouf, impressionnant. Hein. Parce que Léonie, qui a eu du mal, hein, vous savez qu'elle a voulu rentrer trois fois dans les ordres et ça n'a pas marché. Et donc, c'était dur, une vraie épreuve. Hein, elle pensait, voilà, elle s'est trompée, enfin, le premier ordre ne convenait pas, elle est ressortie, elle est rentrée, ça n'a pas marché, elle fait quelques mois. Et la troisième fois, elle rentre et elle a dit, cette fois-ci, je sortirai entourée de planches.
quand je serai morte. C'est-à-dire, je resterai jusqu'au bout. Hein? Elle a eu cette grâce. Et donc, Thérèse écrit à sa petite sœur, sa grande sœur, pardon, oui. C'est la dernière, Thérèse. C'est ça, hein, c'est la dernière. Oui. Alors voilà ce qu'elle dit. Blessons Jésus par notre œil et par un seul cheveu, c'est-à-dire par la grande chose et par la plus petite. Donc tous nos petits riens pour Thérèse, et ça, elle va nous aider. Parce qu'il y a des petits riens de notre vie qui peuvent se transformer en trésors pour le ciel. Ne lui refusons pas le moindre sacrifice. Tout est si grand dans la foi, en religion. Ramasser une épingle par amour peut convertir une âme. Quel mystère. Vous voyez, c'est, parfois, on pourrait râler à ramasser une épingle. Hein. Vous voyez la scène, non? Il n'y a pas que les épingles, hein, il y a d'autres choses. Hein. Et on bricole, on se tape le pouce avec le marteau. Seigneur, pour mon frère, pour mon époux, pour mon épouse. Hein, il y a plein de petits riens de la vie qu'on peut unir à Jésus et sauver des âmes. Et pour terminer, vivre ses croix, cette acceptation du mystère de la croix dans nos vies, avec la très sainte Vierge Marie. Parce que Marie, elle a eu le cœur transpercé par le glaive, vous savez bien, hein, c'est sa passion à elle. Elle a aimé, après Jésus, le plus sur cette terre. Elle ne sera jamais dépassée. Et elle sait ce que c'est la croix. Parce qu'elle elle était au pied de son fils mourant et de son Dieu mourant par amour. On raconte que Sainte Thérèse d'Avila a eu une vision du matin de la résurrection où Jésus est allé voir sa maman. Hein, pour la tradition, pour beaucoup de personnes pieuses et saintes, même si ce n'est pas l'enseignement officiel de l'Église, la première personne que Jésus est allé voir après sa résurrection, c'est sa maman, ça se comprend. Hein? Ah, bah, avant Marie-Madeleine, il est allé voir, vous voyez, mais les évangiles ne le disent pas, mais toute la tradition, enfin, beaucoup de personnes saintes et pieuses ont dit, c'est elle qui est allée voir en premier, sa maman. Hein? Et alors, dans la vision de Thérèse d'Avila, Marie est prostrée, non pas par manque de foi ou par désespoir, non, par la douleur. Simplement par la douleur. Elle est comme un peu chaos, vous voyez ? Tellement elle a vécu avec Jésus cet amour fou sur la croix, qu'elle est un peu chaos, prostrée, et Jésus s'approche, et il est obligé un peu de la secouer pour dire « Maman, c'est moi ! Maman, c'est moi !» Hein ? Marie, au pied de la croix, qui sait ce que c'est que la souffrance, et qui peut nous aider, comme une bonne mère, hein, à vivre nos croix. Donc voilà, debout, au pied de la croix, se tenait sa mère, dit l'évangile de Jean, et un glaive lui transperça le cœur, avait dit saint Luc, hein, au moment de la présentation, avec la prophétie. Donc vous voyez, on peut relier les deux, la réalité du sacrifice sur la croix, et le cœur de la mère transpercé par l'épée de douleur. Hein, c'est complètement dépendant. C'est là qu'elle a été transpercée, Marie, c'est à ce moment-là. Et donc l'Église a toujours vu un lien profond entre ces deux éléments, hein, le cœur immaculé transpercé de Marie et le sacrifice de la croix. Alors le pape Jean-Paul II déclare que Marie, puisqu'elle a été associée de manière unique au Christ dans l'événement salvateur, le sacrifice de la croix, elle est également présente à la messe. Si vous avez bien compris que la messe c'est la croix rendue présente, la Marie est là, elle est associée de manière particulièrement étroite au sacrifice de la croix. On avait demandé au Padre Pio, vous savez, quand il célébrait sa messe, qu'il voyait, ben, il voyait un peu le monde invisible, que nous ne voyons pas, hein, les saints, les anges. Et alors quelqu'un lui dit, est-ce que Marie est là? Et il répond, parce qu'il était un peu bourru, hein, Padre Pio, il secouait un peu, je crois, dans ses réponses. Hein. Une mère peut-elle être indifférente au sacrifice de son fils? Non, elle est là, Marie, à chaque messe. Voilà ce que dit donc Jean-Paul II. Marie est à chaque autel où est célébré le mémorial de la Passion et de la Résurrection parce qu'elle a été présente, fidèle de tout son être au dessein du Père. Ainsi, chaque messe nous met en communion intime avec elle, la Mère, dont le sacrifice devient présent comme le sacrifice de son Fils devient présent aux paroles de la consécration. Donc, pensons-y,
Marie est là au pied de la croix et elle sait vivre ce mystère de la croix et nous aider à le vivre. Et elle va le faire comme une bonne maman. Parce que les mamans sont toujours géniales pour faire passer l'amertume aux petits-enfants. Qu'est-ce qu'on fait? Le médicament amer que l'enfant n'a pas envie de prendre. Qu'est-ce qu'on fait? Le sucre. Le sucre. Elle va donner du sucre dans nos croix pour qu'on puisse les avaler et les vivre comme une bonne maman. C'est pas moi qui l'invente, hein, c'est Saint-Louis-Marie Grignon de Montfort. Il a une très belle méditation là-dessus. Alors, il rappelle d'abord quand même que quand on se met à l'école de Marie, eh ben, la croix, elle va arriver encore plus. Mais avec la confiture. Et je termine avec ça, hein, je cite Grignon, Montfort, hein, ce grand saint de la Vierge Marie. Ce n'est pas que celui qui a trouvé Marie par une vraie dévotion, un véritable amour, soit exempt de croix et de souffrance, tant s'en faut. Il en est plus assailli qu'aucun autre. Parce que Marie, étant la mère des vivants, donne à tous ses enfants des morceaux de l'arbre de vie, qui est la croix de Jésus. Vous voyez, l'arbre de vie du paradis, c'est la croix. Et donc c'est la vie qui est donnée par la croix. Hein. On ne s'arrête pas à la mort. C'est la vie qui est donnée par la croix. On n'est pas doloriste. Ça passe par la souffrance, mais c'est pour la gloire, pour la vie. Mais c'est qu'en leur taillant de bonnes croix, donc vous voyez, Marie l'a taillée, ajustée à notre capacité spirituelle, elle leur donne la grâce de les porter patiemment et même joyeusement. En sorte que les croix qu'elle donne à ceux qui lui appartiennent sont plutôt des confitures ou des croix confites que des croix amères. Ou s'ils sentent pour un temps l'amertume, quand même, du calice qu'il faut boire pour être ami de Dieu. La consolation et la joie que cette bonne mère fait succéder à la tristesse les animent infiniment à porter des croix encore plus lourdes et plus amères. Parce qu'il y a la joie. Hein. On n'est pas là pour être tristouné et dire « la croix, je porte ma croix ». C'est pas ça. Hein. C'est la joie. C'est mystérieux, je vous accorde. Hein. C'est le Saint-Esprit qui peut nous éclairer, nous faire comprendre. Parce que nous, avec notre psychologie, c'est dur. Hein, c'est la sagesse de Dieu. Il faut demander à Dieu, éclaire-moi, fais-moi comprendre. Fais-moi goûter tout ça, tout ce que disent les saints. Parce que moi aussi, alors du coup, moi je veux faire ça. Je veux sauver, je veux cette joie au milieu de la croix. Je veux arrêter de me révolter. Donne-moi de comprendre et de commencer à le vivre un peu expérimentalement dans ma vie de tous les jours. Alors, il faut commencer par les petites choses. Hein. Hein, petit, hein. Moi, c'est petit. Tout petit. Les épingles. Hein? Ensuite, avec la grâce de Dieu, il y aura d'autres. Hein, mais voilà, donc rendons grâce pour ce cadeau. Je vais continuer à prêcher un peu là-dessus hein, pendant la messe sur le mystère de la souffrance. Pardon pour ceux qui étaient à la messe dimanche, mais je vais redire un peu la même chose. Mais il n'y en a pas trop, quelques-uns. Donc vous serez excusés hein, si jamais vous voulez mettre un casque hein, pendant que je prêche. Voilà, rendons grâce au Seigneur hein, pour ce don. Et je voudrais redire pour terminer donc cette parole de Saint François qu'on a repris, je crois, pour le chemin de croix. Nous t'adorons, ô Christ, et nous te bénissons parce que tu as racheté le monde par ta sainte croix. Amen. Au nom du Père, et du Fils, et du Saint-Esprit.

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3: Sois le berger de mes agneaux. Jean 21, 15.

0: Là, chers frères et sœurs bien-aimés dans le Seigneur, nous rendons de vives actions de grâce à notre Dieu qui, de toute éternité, nous a choisis, comme dit saint Paul dans l'Épître aux Éphésiens, pour que nous participions pleinement à sa nature divine. Il nous a prédestinés dans son amour à être ses enfants d'adoption par Jésus le Christ, selon le bon plaisir de sa volonté, la louange de la gloire de sa grâce qu'il nous a accordée en son bien-aimé. En lui, nous avons la rédemption par son sang, la rémission des péchés. Frères et sœurs bien-aimés, ce texte porté sur les ailes de l'Esprit, déclamé par saint Paul dans l'Épître aux Éphésiens que nous prions habituellement au bréviaire, nous dit tout de tout le dessein d'amour infini que Dieu a pour nous. De toute éternité, nous avons été conçus en lui et préparés et prédestinés à être pour lui des fils adoptifs en Jésus le Christ. Et ici, frères et sœurs bien-aimés, tout ceci avant la fondation du monde, au début de la création, avant même que les choses soient, nous étions déjà conçus et prédestinés à partager de manière parfaite la vie divine. Ceci, frères et sœurs d'amour, le Seigneur le confirme et saint Paul le redit dans l'Épître aux Romains au chapitre 8 du verset 17. Si nous sommes enfants de Dieu, nous sommes aussi héritiers. Héritiers de Dieu et co-héritiers avec le Christ. Voici que nous avons déjà tracé de toute éternité notre vocation. C'est d'être entièrement, parfaitement généré et porté en Dieu. Être entièrement, parfaitement des images, des icônes de la Trinité bienheureuse. Et ceci, frères et sœurs bien-aimés, il n'y a aucun doute à cela. Et nous ne nous sommes pas concertés avec le Père Pien pour ce texte de l'Apocalypse au chapitre 21, où saint Jean voit descendre du ciel un ciel nouveau et une terre nouvelle, la Jérusalem nouvelle. Je vis la ville sainte, la nouvelle Jérusalem, descendre du ciel d'auprès de Dieu, belle comme une mariée qui s'est parée pour son époux. Et j'entendis une forte voix venant du trône qui disait, « Voici la tente de Dieu parmi les hommes. Voici la tente de Dieu parmi les hommes. » Le ciel est descendu sur la terre, frères et sœurs bien-aimés. Le ciel est, voici la tente de Dieu parmi les hommes. Et j'ai entendu une voix venant du trône qui disait, voici la tente de, il habitera avec eux. Ils seront mon peuple, ils seront son peuple. Et lui, Dieu avec eux, sera leur Dieu. Nous voyons bien que très clairement défini, de manière nette, précise, sans aucune circonvolution, cette vérité que Dieu vient habiter la terre, la Jérusalem céleste vient se déposer dans la tente de l'humanité. Et frères et sœurs bien-aimés, le ciel et la terre ne font plus qu'une. Cette belle Jérusalem contemplée par saint Jean est effectivement l'image de l'Église, comme le confirme le Concile, frères et sœurs bien-aimés, de manière très très précise. Le Concile dit dans Lumen Gentium, le texte sur l'Église, il dit que le Seigneur Jésus a posé le commencement de son Église en prêchant l'heureuse nouvelle, l'avènement du règne de Dieu promis dans les Écritures depuis les siècles. Cela veut dire que ce royaume de Dieu est promis par Dieu de toute éternité. Jésus l'a prêché et le temps est venu pour l'accomplir. Il continue dans au paragraphe 3, « Pour accomplir la volonté du Père, le Christ inaugura le royaume des cieux sur la terre. Le Christ inaugura le royaume des cieux sur la terre. L'Église. L'Église est le règne du Christ déjà mystérieusement présent. Frères et sœurs bien-aimés, voilà placé dans son prototype et dans sa réalité prééternelle, la réalité de l'Église. Donc belle paraît comme une épouse pour son époux, comme une fiancée pour son fiancé. Et ce faisant, nous voyons que depuis que cette vérité a été établie de toute éternité, comme dit le Concile, dans l'esprit, l'entendement et l'amour de Dieu, cette réalité a été projetée dans la condition humaine qui est la nôtre, et nous pouvons nous poser véritablement la question, où est cette belle Église, parée comme une épouse pour son époux? Où est cette fiancée qui attend, bardée de toutes ses beaux atouts, pour attendre celui, l'agneau immolé? Où est cette belle Église? Lorsque l'on sait, frères et sœurs bien-aimés, que déjà dès le commencement, y compris dans les Écritures déjà, les tensions ont commencé. On a vu déjà, lorsque la bonne nouvelle est prêchée,
1: Lorsque Jésus envoie ses disciples, Matthieu chapitre 28, « Allez de toutes les nations, faites des disciples, baptisez-les au nom du Père et du Fils et du Saint-Esprit, enseignez-leur tout ce que je vous ai appris, et moi je suis avec vous tous les jours jusqu'à la fin du monde. » Et à la Pentecôte, l'Église advient. Cette Église, frères et sœurs bien-aimés, on aurait dit avec l'effusion de l'Esprit, serait cette Jérusalem nouvelle, parfaite, déjà sur la terre. Mais déjà dès le début, on voit des tensions surgir. Et ce qui se passe est tout simplement ahurissant. Dans les Actes des Apôtres, au chapitre 6, c'est des questions de nourriture. C'est des femmes de condition venues de l'hellénisme qui se plaignent que la distribution de nourriture n'est pas équitable et qu'il faut absolument, de toutes les façons, faire tout pour que des tensions soient nées à partir de la nourriture. Les apôtres ont été obligés d'instituer les diacres, frères et sœurs bien-aimés, pour qu'il y ait une relative paix. Et ça ne s'est pas arrêté là. Vient la question de l'accommodation des juifs venus, des chrétiens venus du judaïsme dans la nouvelle religion chrétienne qui se dessinait. Doit-on vivre exactement comme on vivait dans le judaïsme, dans la nouvelle foi chrétienne? Est-ce encore possible de se faire circoncis ou d'observer les prescriptions alimentaires de la judaïté? Ici, frères et sœurs bien-aimés, les tensions sont tellement vives qu'ils sont obligés, les apôtres, de convoquer le concile, le premier concile de l'Église, Actes au chapitre 15. Et l'on voit, lorsque dans cette question, on voit déjà des tensions se mettre entre les apôtres. Paul va reprendre d'une manière particulièrement véhémente Pierre, lorsque, dans l'Épître aux Galates au chapitre 2, lorsque Pierre, alors qu'il était attablé avec les païens et tranquillement prenait leur repas avec eux, lorsqu'il voit ses frères venus de Jérusalem, alors il s'éloigne hypocritement et Paul va le reprendre en public et condamner cette duplicité qui est contraire justement à la vérité de l'évangile que Paul lui prêchait. On voit déjà les tensions naître, frères et sœurs bien-aimés. Et au fur et à mesure des années, les tensions vont se multiplier. Les conciles, quasiment les sept premiers conciles œcuméniques de l'Église, résolvaient des problèmes. Déjà, il fallait se poser la question, lorsque quelqu'un dit que Jésus n'a pas la même nature que Dieu, comment est-ce que c'est possible? Des tensions vont naître. Le premier concile, justement, des premiers siècles, celui de Nicée, de 325, va résoudre, tenter de résoudre ce problème. Ensuite, frères et sœurs d'amour, vient le moment où on se pose la question et la place du Saint-Esprit. Lorsque certains disent que l'Esprit-Saint est un ange, l'Esprit-Saint est un esprit évasif, évanescent, alors il faut convoquer un nouveau concile. Et le travail est ardu. Les querelles intestines sont d'une violence inouïe. Et alors on se pose la question, effectivement, où est cette belle Église? Où est cette Église parée comme une épouse pour son époux? Et vient la question de la double nature qui va provoquer successivement trois conciles. Est-ce que dans la personne de Jésus, quelle est la conjugaison, le lien entre sa nature humaine et sa nature divine? Et frères et sœurs bien-aimés, lorsque Nestorius dit que la Vierge Marie n'est pas la mère de Jésus Dieu et qu'il est simplement la mère de Jésus homme, vient le concile d'Éphèse, 431. Celui de Chalcédoine en 451 règle la question justement de la divinité de Jésus, avec le problème que pose un certain moine archimandrique de Constantinople, Étiquès, 451. Et puis le concile de Constantinople II, toujours pour la même question. Voyez, frères et sœurs bien-aimés, je dresse volontairement le tableau cacophonique d'une église qui est pourtant déjà placée en Dieu comme étant une icône de gloire, de lumière, sans tache, sans aucune ride. Voici, frères et sœurs bien-aimés, que le Seigneur voit encore son Église continuer à se déchirer lorsque vient la question, effectivement, de la double volonté en Jésus. Est-ce qu'il y a en Jésus une double volonté? Est-ce qu'on peut considérer qu'il a une volonté humaine et une volonté divine? Certains disent oui, d'autres disent non. Alors un concile de nouveau se réunit, Constantinople 3 en 680-681. Et les divisions vont aller croissant, frères et sœurs bien-aimés. Et dans ces conciles, on voit des choses tout simplement épouvantables et incompréhensibles. Les évêques même qui parviennent à aller à la main, à se taper dessus dans les hémicycles et à se déchirer, et à déchirer les soutanes, voyez, jusqu'à ce que l'armée soit obligée de venir les séparer. Vous voyez, frères et sœurs bien-aimés, le brigandage d'Éphèse de 449. Où est l'Église belle, parée comme une épouse pour son époux. Frères et sœurs bien-aimés, et lorsque vient en 1054 le grand schisme entre l'Église d'Orient et l'Église d'Occident, justement ce schisme qui est bien plus politique et culturel que doctrinal, on est là devant une rupture majeure, une rupture majeure. Les déchirements sont violents. Et en Occident, l'Occident va affronter sa propre crise. Lorsque, en 1617, un certain Luther va afficher justement ses thèses sur l'église de Wittenberg, défendant un ensemble de choses qui vont entraîner la chrétienté dans une véritable division. La réforme luthérienne, la réforme protestante voit, et dans la réforme protestante, des courants se mettent tout aussi à se chamailler. Division sur division, on va de division en division, au point où aujourd'hui, Dieu seul sait le nombre d'églises, le nombre de dénominations chrétiennes qui existent. Vous voyez, frères et sœurs bien-aimés. Et puis, dans une rue de New York, dans une rue, il y a une église qui s'appelle Église de Dieu en Christ. Et quelques mètres plus loin, une autre qui s'appelle Église du Christ en Dieu. Vous voyez. Donc... Non, ils se sont divisés sur la simple question de l'Église en Christ ou en Dieu. Et voici, frères et sœurs bien-aimés, on y va d'émiettement en émiettement. Et on y va aujourd'hui plus que jamais. Et nous qui nous sommes constitués, frères et sœurs d'amour, en Église, une sainte catholique et apostolique dans laquelle Dieu infuse ses grâces de manière surabondante, bien de choses, frères et sœurs bien-aimés, se déroulent. Et on se pose la question, effectivement, où est cette belle Église? Lorsque l'on voit, depuis les déchirements des premiers siècles, lorsque l'Église affadit dans sa piété, lorsqu'elle est complètement absorbée et inscrite dans l'esprit du monde, lorsqu'on voit cette Église, frères et sœurs bien-aimés, qui n'a aucun égard pour la transcendance et la réalité ultime qui est Dieu, alors on va voir des crises se succéder. Et jusqu'au dernier concile, frères et sœurs d'amour, avec aujourd'hui une crise encore douloureuse au cœur de l'Église, entre ceux qui croient que le passé était bon et ceux qui croient qu'il ne faut plus venir au passé, ce qu'on appelle tradition, traditionnaliste et d'autres progressistes, ainsi de suite, des déchirements n'ont plus fini. Et si on y ajoute son lot de scandales de tout genre, de la part des chefs ecclésiastiques comme de la part des fidèles, frères et sœurs bien-aimés, on se pose la question. Où est l'Église belle, parée comme une épouse pour son époux? Et voici, frères et sœurs d'amour, regardons bien. Qu'est-ce qui fera l'unité de l'Église? Qu'est-ce qui donnera la réalité de la splendeur de cette Église que contemple Saint Jean dans l'Apocalypse? Qu'est-ce qui réalisera cette parole d'Éphésiens? Qu'est-ce qui donnera la plénitude de cette gloire à cette Église déjà établie dans le cœur de Dieu? Puisqu'il est dit très clairement que depuis le commencement du monde, bien avant, Dieu avait dans sa tête cette Église, frères et sœurs bien-aimés. Et naturellement, dans le déroulement de la théologie ecclésiologique du Concile, il y a ceci de particulier, que tout, en fait, c'est en vue de l'Église, de cette communauté d'âmes priantes, assoiffées, belles, qui est la préfiguration du ciel et qui attend le ciel sur la terre. Voici, frères et sœurs bien-aimés, on parle justement de la création qui est sortie du chaos par la parole de Dieu, et ensuite la création dans la création, et poser l'Église. Et dans l'Église, c'est le royaume de Dieu. Chaos, ecclesia. Chaos, cosmos, ecclesia, basileia, tout est où? Frères et sœurs bien-aimés, ici, on est ici dans quelque chose de particulièrement à vue humaine, l'Église est un champ de bataille jonché de ruines, où résonnent les sons discordants et cacophoniques des interprétations des mêmes évangiles. Où est l'Église belle? Frères et sœurs, avant d'entrer dans l'hypothèse et la proposition que je vous fais de cette unité de l'Église dans sa perfection, comme Dieu l'a voulu et comme il nous l'a montré, et comme il a dit que cela sera, voyons à peu près comment cette Église, frères et sœurs,

au point où il est complètement impossible à ce moment, à vue humaine, de penser que l'Église survivra. Voici que, alors qu'il prend le chemin sinueux et va dans cette église Saint-Damien à Assise, il s'agenouille devant cette croix byzantine que nous connaissons, et le Christ qui se meut, qui va se mouvoir sur la croix, et lui dit par trois fois, « François, va rebâtir mon église qui tombe en ruine. François, va rebâtir mon église qui tombe en ruine. François, va rebâtir mon église qui tombe en ruine. » Et on peut se poser la question, frères et sœurs bien-aimés, et François, lui, qui prend la chose au premier degré, va lui aller chercher, déjà vendre les pièces de son père et les pièces de tissu de son père. Et avec de l'argent, il va prendre, acheter des cailloux et puis du ciment. Il va refaire, n'est-ce pas, de manière littérale, l'église de Saint-Damien, la petite chapelle. Jusqu'à ce qu'il comprenne que le Seigneur voulait qu'il rebâtisse autrement cette église. Et voici ce qui se passe, frères et sœurs bien-aimés. En 1207, l'année suivante, c'est le pape Innocent III qui, lui, va avoir un rêve, un songe. Et le pape Innocent III, qu'est-ce qu'il voit, frères et sœurs d'amour? Il voit la basilique Saint-Jean de Latran, qui est le symbole même de l'Église universelle. Frères et sœurs, qui est la cathédrale, justement, du pape. C'est cette Église qui est en train de s'effondrer. Et qu'est-ce qu'il voit? Il voit un jeune, pauvre, pouilleux, religieux, qui, c'est lui qui est en train de soutenir les murs pour que cette église ne s'effondre pas. Et Benoît XVI, quand il commente ce passage, il dit, en fait, le pape Innocent III, c'était quelqu'un de féru de théologie. Il avait une forte et très grande et vaste culture intellectuelle. Il avait des connaissances en plus fini sur le monde culturel, politique. Il avait un pouvoir politique réel. Il était pape. Mais ce n'est pas lui qui a réussi à sauver l'église. C'est un pauvre. Et qui était François d'Assise, frères et sœurs bien-aimés? François d'Assise était une icône du Christ. Il était uni au Seigneur de manière singulière et particulière. Dans la réalité, frères et sœurs bien-aimés, de cette intimité qu'il a configurée définitivement au Christ ressuscité, au point où il va pratiquement épouser la condition du crucifié et être dans l'histoire le premier stigmatisé, frères et sœurs d'amour, et en manifestant ainsi de manière pleine la vie de Jésus sur la terre. Jésus est capable de prendre forme en nous. Et frères et sœurs bien-aimés, je vais en venir plus concrètement dans les minutes qui suivent. Jésus est capable de prendre forme en nous et de sauver son Église. Et lorsqu'on comprend la même, une situation similaire se produit, frères et sœurs, avec le schisme d'Occident, qui a duré 40 ans, deux successions apostoliques, à Rome et à Avignon. On a vu bien de situations conflictuelles absolument, absolument épouvantables. 40 ans durant, on ne pouvait pas parier sur l'unité probable d'une Église, comme on peut encore le vivre timidement aujourd'hui. Ici, frères et sœurs bien-aimés, qui est-ce que Jésus, Dieu choisit? Qui est-ce que Dieu se choisit? Il choisit justement une pauvre tertiaire dominicaine, sans beaucoup de bagages, qui a intellectuel, à qui Dieu, Jésus lui-même a appris à écrire, voilà, frères et sœurs bien-aimés, à lire. Et il se le choisit pour réconcilier les deux papautés. Et alors, Sainte Catherine de Sienne va se rendre à Avignon après avoir écrit des lettres aux cardinaux et aux évêques pour demander allégeance au pape Grégoire XI, dans un contexte de lutte politique et de conflits internes à l'Église, lorsque la ville de Florence, fortement opposée au pape, l'oblige à fuir en Avignon, la succession continue et les deux papes qui sont sur les deux trônes se disent tous les deux antipapes, renvoient, disent que l'autre est antipape. Et c'est cette pauvre fille qui va, en écrivant des lettres, en tentant de les amener à faire allégeance au pape légitime, va se rendre à Avignon, convaincre Grégoire XI, frères et sœurs bien-aimés, de retourner à Rome. Et c'est alors que 40 ans de schisme prennent fin. Dieu, qui a-t-il choisi? A-t-il choisi un docteur en théologie? A-t-il choisi un homme savant, je ne sais de quelle culture? A-t-il choisi un homme politique puissant?
capable de dire

0: une phrase et que tous des milliers de peuples se mettent de s'exécutent. Il a choisi une pauvre humble qui était calfeutrée dans sa chambre, priant sans cesse, vivant une vie de mortification et de prière continuelle. Et voilà ce que Dieu utilise, frères et sœurs d'amour, pour sauver, réconcilier et rebâtir son Église. Frères et sœurs bien-aimés, on peut redire les mêmes choses sur différents contextes historiques. Ignace de Loyola qui advient au moment où la papauté est complètement ruinée par des scandales. Lorsque le Paul III est élu, voici, frères et sœurs bien-aimés, tout ce qui a été fait pour tenter de réconcilier l'Église, rien n'a marché. Et c'est lorsque Paul III reçoit Ignace de Loyola avec le nouvel ordre qui a une visée fortement ecclésiale et marquée par l'obéissance, va travailler avec la constitution de cet ordre à recoudre la tunique déchirée du Christ. Nous voici, frères et sœurs bien-aimés, au cœur du grand mystère de la manière dont Dieu agit quand il veut œuvrer, il ne se sert pas des puissants. Il renverse les puissants de leur trône, il élève les humbles. Il comble de bien les affamés, renvoie les riches les mains vides. Voici donc le secret ultime de l'unité de l'Église, frères et sœurs d'amour, c'est dans la communion avec Dieu. C'est dans l'intimité avec le Seigneur. C'est dans la transformation progressive de notre âme en lui. Et nous comprenons donc la prière de Jésus, frères et sœurs bien-aimés, sa prière sacerdotale. Lorsqu'il dit, Père, je prie afin que tout soit un comme toi, tu es en moi. Jean 17, 21. Et c'est le même verset, frères et sœurs bien-aimés, qui est utilisé dans les tentatives de dialogue œcuménique, qui ont montré plus ou moins justement leur efficacité, malheureusement éphémère, et qui se sont essoufflés. On a tenté des grands rassemblements œcuméniques, on a tenté des dialogues théologiques, l'Église catholique a engagé des dialogues théologiques dans tous les sens avec toutes les confessions chrétiennes qui existent. Mais on voit bien qu'il y a quelque chose qui, cette Église est attendue et encore attendue, l'Église belle, unie, l'Église paraît comme une épouse pour son époux. Et voici, frères et sœurs bien-aimés, comprenons où se trouve peut-être la clé de cette unité. Le Seigneur prie, il dit, afin que tout soit un, comme toi tu es en moi. Afin que tout soit un. Afin que tout soit un, comme toi tu es en moi. Cela veut dire quoi, frères et sœurs d'amour? Cela veut dire tout simplement que l'unité se fera lorsque nous aurons la ressemblance de Dieu. L'unité se fera lorsque nous serons parfaitement, intimement, viscéralement unis au Seigneur. L'unité se fera lorsque nous n'aurons avec Dieu qu'une seule et unique volonté. Frères et sœurs bien-aimés, vous me voyez venir. Voyez, frères et sœurs bien-aimés, l'unité, Jésus dit, afin que tout soit un, comme toi, Père, tu es en moi. Et il dit très clairement, frères et sœurs bien-aimés, Père Saint, garde-les dans ton amour que tu m'as donné, pour qu'ils soient un comme nous. Je ne prie pas pour eux, pour qu'ils soient un comme nous. Donc, que nous soyons un avec lui, et comment est-ce que c'est possible, frères et sœurs d'amour? Comment est-ce que c'est possible d'être un avec Dieu exactement comme il est, dans la plénitude de ce qu'il est, dans le partage parfait de ses prérogatives, dans la communion substantielle avec la bienheureuse Trinité? Comment est-ce que c'est possible? Comment est-ce que c'est possible? Ce n'est tout simplement pas possible à vue humaine. Il faut que cela nous soit donné. Il faut que Dieu, frères et sœurs bien-aimés, réalise parfaitement cette unité en nous. Et comment est-ce qu'il le fait? Il dit, frères et sœurs d'amour, à cette servante de Dieu, Luisa Picaretta, que j'ai la joie d'étudier depuis un certain temps, que ça se fera, ce sera un cadeau, un cadeau. Le cadeau, la vie divine nous est donnée, frères et sœurs bien-aimés, gratuitement, parfaitement, sans aucun effort titanesque de notre part, il nous est donné en cadeau. Il suffit, frères et sœurs d'amour, de le désirer. Donc il y a deux exigences, simplement. Là où nous avions un ensemble de travail absolument terrible dans l'ordre des mortifications, des macérations et toutes sortes de pénitences pour tenter d'obtenir, de voir la grâce sanctifiante se déployer librement en nous, Jésus nous dit aujourd'hui, mon enfant, tu peux être en train de prendre ton café et je prends mon café en toi. Voyez, ah, voyez ça, c'est fou, frère et sœur bien-aimé. Tu peux être en train de marcher, de t'amuser, de faire tes jeux de société, et je le fais avec toi, et je te donne le ciel. Je fais descendre le ciel sur la terre. Au moment où tu es en train de le faire, tout simplement parce que je suis en toi et je fais cela en toi. Parce que tu m'as donné ta volonté t'a communié à la mienne. Frères et sœurs d'amour, le Seigneur dit dans les écrits des mystiques du Carmel, les maîtres spirituels qui nous ont inspirés de manière particulièrement puissante dans l'ordre de cette intimité avec le Seigneur, on voit ces vérités se dessiner. Et encore de manière plus proéminente chez Sainte Élisabeth de la Trinité, lorsqu'elle demande que la Trinité bienheureuse vienne l'instituer, l'investir et lui donner toute la parfaite ressemblance. Et quel soit le prolongement, une humanité de surcroît. Il s'ensuit, frères et sœurs bien-aimés, que notre âme est disposée à contenir la Trinité. Nous sommes en capacité d'être des êtres trinitaires. Voyez, si nous ouvrons notre cœur largement, si nous sommes totalement épanouis dans ce don et cette totale dépossession de nous-mêmes, frères et sœurs bien-aimés, la Trinité vient nous investir et nous devenons des êtres trinitaires. Nous devenons tous des petits Jésus. Voyez, nous devenons tous de cet esprit. Voyez, quand nous serons véritablement remplis de cette vérité, de cette plénitude de la vie de Dieu, frères et sœurs bien-aimés, alors chacun sera le petit Jésus qui va, frères et sœurs d'amour, rebâtir, restaurer et reconstruire l'Église. Voyez, l'unité sera donc pas à chercher, frères et sœurs d'amour, dans des stratégies politico-religieuses. Ce ne sera pas à chercher dans de grandes activités. Ce ne sera pas à chercher dans des rassemblements œcuméniques ou des dialogues théologiques où on tente de rafistoler le peu qu'on peut tout en gardant le strict respect pour l'autre pour ne pas, l'offenser. Il ne faut pas marcher sur ces plates-bandes parce qu'on risque de le heurter, de le blesser. Où est la vérité, l'impossibilité de se retrouver dans une unique vérité substantielle. Ici, frères et sœurs bien-aimés, Jésus dit, au fur et à mesure que les âmes seront remplies de moi, au fur et à mesure qu'ils auront mon visage, au fur et à mesure qu'ils auront mes lèvres pour parler, au fur et à mesure qu'ils auront mes oreilles pour écouter, au fur et à mesure qu'ils auront mes pieds pour marcher, au fur et à mesure qu'ils auront mes mains pour agir, l'unité ne sera plus qu'une question de formalité. Voyez, frères et sœurs d'amour, Jésus verra Jésus en chacun. Voyez, nous prenons les Jésus, marcheront dans les rues et se reconnaîtront. Jésus, voyez, saluera Jésus, voyez. Oui. Et ces églises, les églises, les frontières s'évanouiront naturellement et de manière paisible, sans aucun conflit, sans aucun pourparler. Tout adviendra. Et nous comprenons, frères et sœurs d'amour, Jésus a dit que cela adviendra. Il ne peut pas avoir voulu son Église pour que cette Église sombre dans la ténèbre opaque de cette triste lamentation portée et structurée par les conflits interminables et par des scandales à n'en plus finir. Le Seigneur ne peut pas avoir prié son Père de restaurer son royaume sur la terre, dans son Église mystérieusement présente, s'il n'avait pas déjà réalisé parfaitement, frères et sœurs d'amour, cette vérité. Il dit à Luisa Picaretta qu'il a demandé, quand il a demandé à ses disciples de prier le Notre Père, il avait déjà obtenu son exaucement et sa réalité en lui, parce qu'il partage la même et unique volonté que son Père. Et comme ils ne peuvent pas être discordants, on ne peut pas dire, le Fils ne dit pas au Père, Père, quel est ton avis? Et le Père ne demande pas au Fils, Fils, quel est ton avis? Le fils dit, moi, je pense plutôt comme ça. Ce n'est pas, on peut plutôt voir comme ça. Ils ont une unique et parfaite volonté. Une unique volonté qui est leur vie, qui les structure, qui les porte. Et comme il avait déjà obtenu cette prière de son Père, il a enseigné à ses disciples. Et dit depuis 2000 ans, ses disciples prient pour que vienne le règne. Que ton nom soit sanctifié, que ton règne vienne. Que ta volonté soit faite sur la terre comme au ciel. Voyez, frères et sœurs bien-aimés, que ta volonté soit faite sur la terre comme au ciel. Il s'ensuit, frères et sœurs bien-aimés, que dans cette vérité, le Seigneur dit, sinon j'aurais dit, Père, que garde mes fils, que le royaume que je suis venu inaugurer, qu'ils attendent que plus tard, ils le réalisent. Parce que ce n'est pas réalisable ici-bas. Mais il a plutôt dit, que ton règne vienne, que ta volonté soit faite sur la terre comme au ciel. Et Jésus dit à Luisa Picareta que sa prière sera exaucée. Sa prière sera exaucée. Frères et sœurs bien-aimés, elle sera exaucée. Et comme nous l'avons entendu du Père Pierre, il faut qu'il y ait, on passe par la mort. Et la mort, frères et sœurs bien-aimés, la mort de notre volonté propre. C'est qui meurt, c'est qui doit mourir, pour qu'est-ce qui nous conduit aux ténèbres du péché? C'est notre volonté humaine, séparée de Dieu. Notre volonté humaine, frères et sœurs bien-aimés, sera alors pleinement, totalement introduite dans la volonté divine. Et la plénitude de cette vie, frères et sœurs bien-aimés, sera active et Dieu sera au milieu de son peuple, dans l'âme humaine. Et cette transformation dont parle Sainte Thérèse d'Avila dans ses sept demeures, lorsqu'à partir de la cinquième demeure, on voit déjà poindre la réalité surnaturelle de la vie divine, il y a à la septième la réalité de la communion trinitaire. Mais Thérèse d'Avila dit, en fait, ce ne sera pas possible ici-bas. Et Jésus dit, ce sera possible. Ce sera possible d'être des êtres trinitaires ici parce que nous avons été créés à son image et à sa ressemblance. Oui, frères et sœurs d'amour. Et Dieu veut nous restaurer dans cette origine et nous donner la plénitude de sa vie. C'est pourquoi, frères et sœurs d'amour, en dépit de cette situation cacophonique et chaotique de l'Église, dans son ensemble, pris dans les diversités de ses dénominations, nous avons, frères et sœurs d'amour, plus que jamais, la claire certitude que la belle Église manifestée dans cette vision de Saint Jean dans l'Apocalypse, la belle Église parée comme une épouse pour son époux, est déjà en train de prendre forme au cœur de notre humanité. Et pour terminer, frères et sœurs d'amour, il est dit très clairement que cette Église ne se bâtira et ne se reconstruira pas sans Marie. C'est notre très sainte mère qui, dans ce manteau maternel, va porter cette Église nouvelle, lui donner ses atouts nouveaux et la revêtir de la splendeur, de la lumière, de la gloire de son Fils. Cette nouvelle Église se construira dans le cœur immaculé de Marie, frères et sœurs d'amour. Et Jésus dit à Luisa Picareta que cette Église est déjà en train de se former et que Marie est en train de parcourir le monde, de rassembler ses enfants et de les porter dans son manteau maternel pour que cette Église nouvelle, frères et sœurs bien-aimés, illuminée par la gloire de son Fils et par les plaies de notre Sauveur, resplendisse de nouveau. Et voici ce qu'il dit dans ce texte, frères et sœurs bien-aimés. Pendant qu'il disait cela, mon doux Jésus m'a fait voir, c'est Luisa Picareta qui parle, que la reine souveraine descendait du ciel avec une indescriptible majesté, une tendresse toute maternelle, et parcourait toutes les nations pour marquer ses chers enfants et ceux qui ne devaient pas être touchés par les fléaux. Les créatures que ma céleste maman avait marquées, les fléaux n'avaient pas le pouvoir de les toucher. Mon doux Jésus a donné le droit à sa maman de mettre en sûreté tous ceux qui lui plaisaient. Comme il était émouvant de voir, écoutons frères et sœurs d'amour, on termine. Comme il était émouvant de voir la céleste impératrice parcourir toutes les parties du monde, qu'elle prenait dans ses mains maternelles et les rassemblait contre son sein, les cachait sous son manteau, afin qu'aucun mal ne puisse toucher ceux que sa maternelle bonté placait sous sa protection, gardait et défendait. Oh, si chacun pouvait voir avec quel amour et quelle tendresse la céleste reine accomplissait cet office, tous pleureraient de consolation et aimeraient celle qui nous aime tant. Frères et sœurs bien-aimés, si nous voyons la notre très sainte mère qui parcourt le monde et qui est dans chacune de nos situations calamiteuses, en train de nous rassembler, n'aie pas peur mon enfant, rentre dans cette vie de communion avec mon fils, épouse sa volonté et je n'ai aucune crainte, viens te blottir dans mon cœur immaculé. Je te donne tout ce qu'il faut, rien ne t'arrivera. Tu es en sûreté entre mes bras, tu es en sûreté gravée dans mon cœur immaculé. Frères et sœurs d'amour, voilà la vérité. Nous sommes sous le manteau de notre très sainte mère et nous n'avons plus à avoir peur, frères et sœurs bien-aimés. Plus que jamais, cette église est en train de naître, de resplendir. Et justement, dans le thème qui m'a été demandé de traiter, frères et sœurs bien-aimés, l'église sera rebâtie et restaurée, mais pas sans moi. Nous avons compris que dans un premier sens, c'est pas sans Jésus. Mais on peut le prendre aussi dans le sens, dans un sens plus personnel. Elle sera rebâtie, mais pas sans moi. Parce que je serai un autre Jésus, vous voyez? Vous voyez, frères et sœurs bien-aimés? Et que pouvons-nous dire d'autres frères et sœurs d'amour? Aimons Jésus, aimons le Seigneur. Blottissons-nous dans le manteau de sa très sainte mère et disons-lui, Seigneur, je te donne tout, tout ce que j'ai, tout ce que je suis, ma volonté, tout mon être, prends-le, Seigneur. Ma vie est à toi, fais d'elle ce qui te plaira. Je n'ai rien d'autre à gagner ici-bas, toi seul et toi seul, Seigneur. Et rappelons-nous ce que Saint Jésus dit à Saint Pierre, Matthieu 16, 18, tu es pierre et sur cette pierre, je bâtirai mon église. Les pouvoirs de la mort ne l'emporteront point contre elle. Tu es pierre et sur cette pierre, je bâtirai mon église. Les pouvoirs de la mort ne l'emporteront point contre elle. Que notre très sainte mère, frères et sœurs bien-aimés, inscrive en nous cette assurance et nous donne déjà de goûter la vie du ciel, malgré les épreuves, au cœur de notre âme transformée en lui. Amen.
1: Merci, merci Père Gabriel Marie.

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2: Seigneur, par ton bouclier tu m'assures la victoire. Ta droite me soutient. Ta patience m'élève. Psaume 17, 36.

Je voudrais m'entretenir avec vous d'un sujet grave et important, et je vais essayer de le faire d'une manière qui soit ajustée et compréhensible en un temps assez bref. Vous comprenez donc que je suis en train de vous demander de prier pour moi. Mais avant cela, les textes de la liturgie que nous avons entendus correspondent à ceux de la fête du Sacré-Cœur, mais pour l'Évangile, nous avons repris le texte prévu pour la liturgie de Saint Thomas, parce que Saint Thomas est un apôtre du cœur de Jésus. Il a entendu cette invitation à mettre sa main dans le côté transpercé, dans la plèvre, littéralement en grec, la plèvre de la plaie du Christ, et de rentrer dans le cœur de Jésus. Et toi qui rentres dans cette chapelle peut-être pour la première fois, eh bien tu es aussi appelé à entrer dans le cœur de Jésus, à vaincre ton incroyance, ton incrédulité, et à entrer dans la foi dans les apôtres, dans l'Église qui t'en parle. Approche-toi, mets ta main dans son côté. Ce cher saint Thomas, il n'était pas là. Il n'était pas là parce qu'il était parti et certainement il avait été déçu par tout ce qui s'était passé. Et lorsque les 11, en tout cas les 10, lui racontent ce qu'ils ont vécu, il ne les croit pas. Et ensuite, saint Thomas, la semaine suivante, est présent cette fois-ci et Jésus va lui reprocher en lui reprenant ses mots, c'est-à-dire que Jésus, en fait, a entendu ce que Thomas a dit, alors que Jésus n'était pas visiblement là, mais manifestement, il l'était, puisqu'il reprend les mêmes expressions. Et il va reprocher son manque de foi. Mais manque de foi en quoi? Ou plutôt, en qui? C'est le manque de foi en la résurrection, mais c'est aussi le manque de foi dans les 10 autres qui avaient témoigné de la résurrection. Et ce brave saint Thomas, cet apôtre, pensait avoir raison tout seul contre les autres. Et Jésus lui demande de se soumettre au collège des 12 et de croire le témoignage de l'Église. Ici apparaît le moniale, Jésus se plaint des offenses envers l'Eucharistie, notamment de la part de ceux qui lui sont consacrés. Les offenses envers l'Eucharistie, les mots utilisés, c'est froideur et mépris, c'est nos petites négligences quotidiennes qui sont peut-être petites, mais qui sont quand même assez nombreuses et qui souvent révèlent la froideur d'un cœur qui s'est attiédi. Et en cela, eh bien, nous sommes provoqués à réallumer en nous le feu de l'amour de Jésus dans l'Eucharistie, à rendre amour pour amour. Mais le mot qu'utilise le Seigneur, c'est aussi les sacrilèges. Et que si nous sommes tous consacrés par le baptême, il y a aussi les consacrés, que sont les religieuses, mais aussi les prêtres et les évêques qui sont consacrés. C'est-à-dire que Jésus se plaint dans cette chapelle à une humble femme religieuse, des sacrilèges commis par des prêtres et pourquoi pas des évêques envers l'Eucharistie. Et nous savons qu'après le Concile Vatican II, il y a eu beaucoup de manières sacrilèges de célébrer l'Eucharistie et que cela a violenté la conscience de beaucoup et peut-être aussi de beaucoup d'entre nous. Au nom de la réforme liturgique qui est belle, qui était voulue par tout le monde, qui a été votée par tous les évêques sauf 4 au Concile Vatican II, c'est la décision conciliaire la plus unanime qui ne posait de problème à personne, y compris à Monseigneur Lefebvre, s'en est suivie une crise liturgique profonde qui a généré une réaction. Ce pourquoi Monseigneur Lefebvre s'est opposé à l'Église, ce n'est pas pour des questions de liturgie. C'est pas très intuitif ce que je vous dis, n'empêche que c'est vrai. La liturgie s'est venue après, et beaucoup se sont venus scandalisés par la manière dont on mettait en œuvre la réforme liturgique sous la bannière de Monseigneur Lefebvre. Mais en fait, ce n'est pas du tout, mais pas du tout la question. Ce n'est pas une question de soutane, de col romain ou de chemisette. Ce n'est pas une question de langue, de latin ou le français ou le chinois. Ce n'est pas une question d'orientation. Ce n'est même pas une question de rite ancien ou du rite et ordinaire de la liturgie catholique latine. Il s'agit de questions théologiques. Et les questions théologiques, le diable ricane. Et pourquoi ricane-t-il? Parce que ce sur quoi Monseigneur Lefebvre s'est opposé, c'est sur la question de la sacramentalité de l'épiscopat. Le Concile Vatican II affirme dogmatiquement, c'est un concile dogmatique aussi, et pas que pastoral, que être évêque, c'est un sacrement, c'est le 3e degré du sacrement de l'ordre. Il y a le diaconat, il y a le sacerdoce et il y a l'épiscopat. L'autre point sur lequel Monseigneur Lefebvre s'oppose, c'est la collégialité épiscopale. C'est un peu compliqué ces mots-là. Ça veut dire quoi? Ça veut dire qu'au 19e, il y avait eu un concile au Vatican, le premier, le concile de Vatican I, qui avait défini le rôle du pape, notamment l'infaillibilité.
Le pape, c'est quoi? C'est Pierre aujourd'hui. Et en 1870, le concile a été interrompu parce que les troupes sont rentrées dans le Vatican et que le concile a dû cesser. Il n'a donc pas pu aller jusqu'au bout de sa réflexion théologique qui incluait les autres évêques. Il n'y a pas que l'évêque de Rome parmi les évêques catholiques. Il y en a beaucoup d'autres. Mais cette réflexion sur l'épiscopat ne s'est pas faite. Et c'est au concile Vatican II, quelques décennies plus tard, que cela s'est fait pour dire que les apôtres forment un collège. Et Thomas, justement, fait partie du collège, et à un moment, il a voulu sortir du collège des apôtres, et Jésus lui a dit, t'es bien gentil, mais il s'agit de pouvoir rester à ta place dans le collège, et que les évêques, aujourd'hui, sont successeurs du collège des apôtres. De même que le pape est successeur de Pierre, les évêques, aujourd'hui, sont successeurs des apôtres en tant qu'ils forment un collège. Et cela, Monseigneur Lefebvre ne l'a pas accepté parce qu'il lui semblait que parler de la collégialité était au détriment de la primauté de Pierre, de la place du pape, alors qu'il s'agit de tenir ensemble qu'il y a le collège des douze avec Pierre qui a une place particulière, il y a le collège des apôtres avec le pape qui a une place particulière. Le troisième point sur lequel Monseigneur Lefebvre s'est opposé pendant le Concile Vatican II, c'est sur la liberté religieuse. Ce qu'affirme le Concile, c'est que l'on ne peut pas croire contre notre conscience. La conscience doit toujours être respectée. C'est le sanctuaire intime que Dieu respecte et que nous sommes appelés à respecter nous aussi. La liberté religieuse, c'est pas la liberté de choisir sa religion. C'est la liberté de chercher la vérité et d'y adhérer lorsqu'on l'a trouvée. Or, la vérité, elle dépend pas de toi, elle dépend pas de moi. C'est le Seigneur qui la révèle. Et je vais la chercher librement et y adhérer librement. Et vous allez me dire, en quoi le diable ricane-t-il? Parce que c'est justement parce que Monseigneur Lefebvre s'est opposé à ces trois points-là qu'il violente ses principes. Ça veut dire quoi? C'est-à-dire qu'il s'est opposé à la sacramentalité de l'épiscopat. Et pour cela, il a ordonné des évêques. Il s'est opposé au pape, au nom de la collégialité qui reconnaissait la place des apôtres. Et ce faisant, lui, évêque, a expliqué au pape que le pape avait tort et que lui avait raison. Et au nom d'une prétendue liberté de défendre l'Église dans un état catastrophique et de sa conscience personnelle, il s'est adjugé, il s'est donné le droit de faire quelque chose que l'Église lui demandait de ne pas faire. Voyez le paradoxe, la contradiction. C'est un papiste contre le pape. C'est un opposant à la liberté religieuse qui décide de faire un choix au nom de sa conscience. C'est quelqu'un qui refuse la sacramentalité de l'épiscopat qui va commettre l'irréparable, qui est la déchirure de l'unité de l'Église. Et ça, c'est un péché d'une extrême gravité selon la tradition. Le schisme, c'est grave, c'est très grave. Et nous devons en souffrir, et nous devons être au clair. C'est pour cela que je prends le temps de cette petite leçon de théologie, que j'espère avoir été un minimum compréhensible, pour vous faire saisir l'enjeu, qui n'est pas une idéologie d'un pape qui aime le latin ou pas. Ce n'est pas la question. Tu as une famille, non? Quand tu as quelqu'un qui dit « cette famille, je n'en veux plus », ça te déchire le cœur, et ce n'est pas possible. Il y a un adage traditionnel qui dit « hors de l'Église, point de salut ». Cet adage de la tradition retentit aujourd'hui. Lorsque saint Cyprien de Carthage le prononce, ce n'est pas pour mettre en enfer tous ceux qui ne sont pas chrétiens, c'est pour rappeler à ceux qui le sont que s'ils savent que l'Église est le lieu du salut et qu'ils choisissent d'en sortir, alors ils s'excluent du salut. Lorsque le pape excommunie, c'est pas pour foutre les gens dehors. C'est pour rappeler que ce qui s'est passé est tellement grave que les personnes sont en train de se perdre et qu'ils sont, eux, en train de s'exclure du salut. Alors, dans sa bonté, l'Église donne un remède, non pas dans le but d'exclure, mais dans le but de ramener, de faire comprendre que c'est grave, que l'on ne parle pas de petits choix, youplala. On parle de choix graves qui décident du salut. Et lorsque le pape le dit avec sévérité, c'est parce que la situation est sérieuse et que nous n'avons pas à avoir un cœur dur, mais au contraire un cœur doux et humble, mais aussi qui soit clair. Et je vous le dis à vous qui habitez à Paray-le-Monial,
parce que parmi nous, il y a aussi des parodiens, parce qu'il y a ici une chapelle de la fraternité Saint-Pédis, le févriste, et qu'il est quand même bon de savoir, d'autant plus que le schisme a été consommé, qu'il n'est pas possible de participer à l'Eucharistie là-bas et d'y communier. Si nous sommes en dehors de la communion ecclésiale, nous ne pouvons pas avoir accès à la communion sacramentelle. Et si certains disent « oui, le père Étienne, il nous casse les pieds avec ses trucs », mais c'est pas mes trucs, c'est ce que l'Église dit. Et ce que l'Église dit, elle dépend pas de toi et ça dépend pas de moi. Ce qui dépend de moi, c'est de vous, et c'est de vous dire d'une manière compréhensible, pour que nous comprenions et que nous soyons clairs avec nous-mêmes. Parce que parfois, nous exprimons une espèce de subjectivité qui fait que nous pouvons aller à la messe tranquillement aux différents endroits et faire finalement ce que l'on veut. Eh bien, demandez à Marguerite Marie si le Seigneur, ça lui plaît que l'on fasse ce que l'on veut. Ce qui plaît au Seigneur, c'est l'obéissance, c'est pas les sacrifices. C'est pas de choisir ta liturgie, c'est pas de choisir ton église, c'est d'entrer humblement dans l'obéissance, avec douceur et humilité. Pour ceux qui auraient besoin d'en parler, je me tiendrai à la fin dehors pour que nous puissions paisiblement continuer de méditer sur cela, mais il me semblait que le sujet est beaucoup trop grave pour ne pas l'aborder avec vous. Et je crois que vous êtes suffisamment adultes dans la foi pour que nous puissions paisiblement en parler et que nous célébrions cette Eucharistie en réparation contre les sacrilèges commis envers le sacerdoce et envers l'Eucharistie. Jésus, doux et humble de cœur, rends-moi semblable au tien.

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2: Les derniers seront premiers et les premiers seront derniers. Matthieu 20, 16.

0: Aujourd'hui, donc, on me demande de vous parler de l'Esprit Saint sous l'angle particulier des dons et des charismes et de la mission. Il y a parfois dans l'histoire de l'Église des slogans qui frappent l'imagination, mais qui ne produisent pas forcément l'effet escompté. Par exemple, ça fait pas mal d'années maintenant, peut-être plusieurs décennies, qu'on nous parle d'une nouvelle Pentecôte dans l'Église, c'est-à-dire d'une effusion renouvelée de l'Esprit Saint qui produirait, qui est supposée produire un élan missionnaire encore inédit. Je ne sais pas pour vous, mais j'observe autour de moi et on peut dire que l'effet escompté est peut-être sans doute là, de manière invisible, mais qu'il n'est pas aussi impressionnant que ce que laisserait supposer un slogan comme Nouvelle Pentecôte dans l'Église. Et c'est vrai, on établit sur le fondement de l'Écriture un rapport nécessaire entre l'effusion de l'Esprit Saint et la mission, c'est parfaitement légitime, mais encore une fois, le moins qu'on puisse dire, c'est que les effets tardent à se manifester, on essaiera de comprendre pourquoi. Et un des enjeux donc de cet atelier, ce sera de revenir avec vous d'une part sur la nécessité de la mission pour mieux la fonder, et voir ensuite avec vous ce que l'Esprit Saint vient faire dans cette histoire, notamment au travers donc des dons et des charismes. Voilà le programme. Et tout d'abord donc, premier volet, la nécessité de la mission. Vous le savez, l'Évangile s'achève dans les synoptiques, les trois évangiles, sauf celui de Saint Jean donc, par l'envoi en mission. Allez dans le monde entier, faites des disciples, baptisez-les au nom du Père, du Fils et du Saint-Esprit. C'est la dernière parole du Christ sur cette terre, c'est donc à bien des égards son testament, ça vaut peut-être la peine donc d'y prêter attention. Et vous l'aurez remarqué, cet envoi en mission, dans sa formulation par le Christ, est un précepte pour tous les chrétiens et non pas un simple conseil à l'usage des plus motivés ou des meilleurs parmi les baptisés. Et pourtant, vous le voyez autour de vous, la vieille Europe n'évangélise plus et surtout pas ses propres enfants. Les papes exhortent à une nouvelle évangélisation en vain, ou en tout cas au moins en partie en vain. Vous vous rappelez que, enfin vous vous rappelez sans doute pas, moi-même j'étais pas né, mais en 1943, ça nous rajeunit pas. Merci beaucoup, Ayana. C'est pas grave,
1: Excusez-moi.
0: tout vient à son heure. En 1943, les abbés Gaudin et Daniel publiaient un livre fameux intitulé France, pays de mission. On était en 1943, parce qu'ils observaient que des pans entiers de la société française n'étaient plus chrétiens, en particulier la classe ouvrière à l'époque, et appelaient à la mission. Bon ben voilà, c'était en 1943. Nous sommes en 1923. Je ne suis pas certain qu'il y ait eu beaucoup de progrès depuis. En 2023, ce que je vais vous dire là n'est pas absolument nouveau ni absolument motivant, mais c'est important pour avoir un tableau d'ensemble et ensuite expliquer la question de l'Esprit Saint, des dons et des charismes pour la mission. En 2023, le christianisme vivant, vous le voyez autour de vous, est devenu ultra minoritaire en France. Sa sociologie s'est rétrécie. Le sociologue Guillaume Cuchet parle d'une sociologie du catholicisme français en U. Pourquoi? Parce que il y a d'un côté, il y a la bourgeoisie traditionnelle au sommet d'une des barres du U, avec une relative concentration des catholiques pratiquants. Et puis de l'autre côté de la deuxième barre du U, il y a les immigrés antillais, africains, vietnamiens, etc. Et entre ces deux sommets, il y a tout le reste du U, et là, il n'y a rien. Où il n'y a pas grand-chose. Et puis en plus, un vrai problème, c'est que les deux barres, les deux sommets qui constituent les deux barres du U, ne se rencontrent pas tant que ça. Ici, c'est un peu le cas malgré tout, rendons grâce à Dieu, mais malgré tout, ce sont deux populations qui ne se rencontrent pas des masses. Et vous le savez, si 80% des Français sont encore à peu près baptisés, seuls 2% sont pratiquants. Et quand on dit pratiquants en sociologie religieuse aujourd'hui, ça veut dire qu'ils vont à la messe une fois par mois, ce qui n'est quand même pas un luxe pour parler de catholiques pratiquants. Et pour ajouter à ça, j'aimerais rappeler que si l'Église universelle a les promesses de la vie éternelle, l'Église de France, elle, ne les a pas. Je veux dire par là que, par exemple, la chrétienté d'Afrique du Nord et d'Asie mineure était florissante jusqu'au 5e siècle. Une flopée de saints, de docteurs, des églises, des bibliothèques, des institutions, etc., etc. Tout a disparu en moins de 3 siècles. Il n'en reste presque plus rien. Alors évidemment, on peut dire que c'est la faute de la conquête militaire par le sabre et le turban, certes, en partie, mais c'est encore plus la faute du refroidissement de la ferveur et de l'ardeur missionnaire, qui, à mon avis, est une explication beaucoup plus profonde. Si ça s'est écroulé aussi vite lorsque l'islam est arrivé, c'est qu'en réalité, c'était déjà pourri de l'intérieur, parce que on n'évangélisait plus. Je ne voudrais pas vous faire craindre, mais si c'est arrivé à un endroit à une époque, ça pourrait fort bien arriver à d'autres endroits, à d'autres époques. La nouvelle évangélisation échoue en raison de la difficulté objective de la tâche, du contexte peu favorable, c'est vrai, peut-être d'un manque d'ingéniosité pour trouver les moyens les plus adaptés à la France d'aujourd'hui. Mais la vraie raison, je crois, de l'échec de la mission, c'est que nous ne sommes pas vraiment convaincus de sa nécessité, ou pas assez. Et c'est pour ça que je voulais commencer par là avant d'arriver à la question de l'Esprit Saint, des dons et des charismes. Pourquoi les saints d'autrefois donnaient-ils leur vie pour la mission? Parce qu'ils étaient convaincus que seule la foi en Jésus-Christ procurait le salut. Le Christ avait commandé d'aller baptiser toutes les nations, comme on l'a dit, et il fallait, c'était les termes qu'on employait, sauver les infidèles. L'Écriture était claire, elle l'est toujours. Acte 4, 12, il n'y a pas sous le ciel d'autre nom que celui de Jésus-Christ par lequel nous devions être sauvés. Il n'y a pas d'autre nom. Autrement dit, ce n'est pas par le nom ni, je ne sais pas, si on parlait de l'islam tout à l'heure, de Mahomet, ou de, mettez ce que vous voulez à la place, de Socrate, de Bouddha, ou de la secte du concombre sacré, si ça vous chante, que l'on peut être sauvé. Non, il n'y a que par le nom de Jésus-Christ. Au moins, en tout cas, d'une manière directe ou indirecte, mais c'est toujours par le nom de Jésus-Christ que l'on est sauvé, et il n'y en a qu'un seul. Ou encore, dans la première épître de saint Paul à Timothée, Dieu est unique, unique aussi le médiateur entre Dieu et les hommes, le Christ Jésus, homme lui-même, qui s'est livré en rançon pour tous. Et bien, sur ce fondement scripturaire incontestable, la mission était autrefois considérée comme un impératif absolu. Or, aujourd'hui, ça semble plus être tout à fait le cas, notamment en raison d'une mauvaise compréhension du Concile Vatican II qui est venu fausser les cartes. Parce que le Concile Vatican II enseigne, et il a parfaitement raison de le faire, que Dieu peut et veut sauver tous les hommes. Le Concile Vatican II enseigne également que des hommes sont sauvés sans appartenir visiblement à l'Église en raison de la miséricorde de Dieu et de l'activité de l'Esprit Saint qui les inspire à agir droitement dans l'amour, en conformité avec leur conscience, selon une orientation cachée vers Jésus-Christ. Tout ça est vrai, mais doit-on en conclure que la mission n'est plus nécessaire? Non, absolument pas, et d'ailleurs jamais Vatican II n'a défendu l'idée que, au motif de toutes ces choses que je viens de dire là, la mission serait rendue inutile. C'est même le contraire qui est vrai. En même temps, on comprend que la question se pose parce que si les païens et les infidèles peuvent être sauvés, après tout, pourquoi évangéliser? Pourquoi diable oser évangéliser? Et c'est là qu'il faut préciser les choses. Certes, Dieu n'est pas esclave des sacrements et peut donc sauver les hommes sans qu'ils soient formellement baptisés ou sans qu'ils aient un contact visible avec l'Église. D'un certain point de vue, heureusement. Mais soyons lucides. Si nous, vous, la plupart d'entre nous en tout cas qui sommes là, nous chrétiens qui avons tout reçu, nous résistons sans cesse aux sollicitations de la grâce, qu'en est-il de ceux qui n'ont pas bénéficié du contact avec l'Église et baignent dans une culture strictement opposée à l'Évangile? Qu'il s'agisse du matérialisme sécularisé, tout le monde aujourd'hui en France, ou bien des spiritualités alternatives, une bonne partie des Français aujourd'hui, ou bien de l'islam dont on parlait tout à l'heure, une partie grandissante de nos contemporains en France. Ce sont des cultures qui sont strictement opposées à l'Évangile. Ne pas donc tout faire pour communiquer à tous la plénitude des moyens de salut qui se trouvent dans l'Église, c'est, selon la formule souvent employée par mon frère David Macaire, l'archevêque de la Martinique, mais dominicain, qui dit que c'est de la non-assistance à personne en danger. Ne pas évangéliser, c'est de la non-assistance à personne en danger. Et je vous rappelle qu'en droit pénal, ça tombe sous le chef du crime, de l'homicide. Faites ce que vous voulez. Et puis, il ne s'agit pas seulement d'éviter la damnation aux païens et aux infidèles. L'évangile et le salut opérés par le Christ ne visent pas d'abord ni seulement à nous assurer un strapontin pour le ciel. L'enjeu, c'est de participer dès ici-bas à la vie de Dieu pour être des saints. Or, cette vie nouvelle, en dehors même de la question du salut, cette vie nouvelle ne s'épanouit pleinement que dans la foi explicite au Christ, dans le baptême, dans l'Eucharistie, dans la confession, dans la fréquentation de la parole de Dieu, dans la prière, bref, dans l'appartenance plénière à l'Église. On peut être sauvé sans tout cela, oui, mais d'abord, c'est pas sûr, et puis, enfin, je veux dire, c'est pas à tous les coups, et puis, dans ces cas-là, on est quand même privé de la vie chrétienne, sacramentelle et ecclésiale, qui vaut pour elle-même, en dehors même de la question du salut en bout de chaîne. Il faut vraiment être né chrétien et s'y être trop habitué pour ne pas voir que la vie chrétienne, la vie sacramentelle, la vie ecclésiale, etc., a une valeur en elle-même, en dehors même de la question du salut en bout de chaîne. De ce point de vue-là, on a raison d'écouter les convertis, comme on a pu le faire hier soir, qui, eux, mesurent le saut qualitatif, même si lui était baptisé, si j'ai bien compris, mais j'étais en train de confesser, donc j'entendais d'une oreille, parce que j'écoutais d'abord le pénitent quand même. Il faut écouter les convertis parce que eux mesurent le saut qualitatif que le baptême a opéré dans leur vie. Au présent, encore une fois, on ne va pas attendre qu'ils meurent pour vérifier qu'effectivement ils sont sauvés et que bon, donc c'est pas très grave. Mais l'évangélisation, elle est nécessaire pour les chrétiens eux-mêmes, parce que c'est le mouvement normal de la charité qui cherche à communiquer ce qu'il y a de meilleur. Si la connaissance et l'amour du Christ sont, dès cette vie, ce qu'il y a de plus grand, de plus beau, de meilleur, alors le devoir d'évangéliser s'impose de lui-même. Ça n'est pas seulement le salut des autres qui est en jeu, c'est le nôtre. C'est le nôtre. Saint Paul le dit, annoncer l'évangile n'est pas pour moi un titre de gloire, c'est une nécessité qui m'incombe. Et il ajoute, au cas où vous n'auriez pas compris, oui, malheur à moi si je n'annonçais pas l'évangile. On pourrait traduire autrement, maudit serais-je si je n'annonce pas l'évangile. Et n'oublions jamais que ceux à qui il a été beaucoup donné, il sera beaucoup demandé, ce qui personnellement me fait frémir de temps en temps quand j'y réfléchis à mon propre sujet. Saint Jean-Paul II écrivait que, c'était en 1990 dans l'encyclique Redemptoris Missio, il écrivait que la foi s'affermit lorsqu'on la donne. La foi s'affermit lorsqu'on la donne. Et de fait, c'est l'expérience de tous ceux qui font de l'évangélisation. Par exemple, l'évangélisation de rue. Il y a plein d'autres formes d'évangélisation, hein, possibles. Mais quand on fait de l'évangélisation de rue, on voit bien qu'on n'obtient pas toujours des résultats spectaculaires auprès des autres. C'est pas toujours dès que je sors dans la rue pour évangéliser dans la rue, j'ai pas 30 demandes de baptême dans la foulée. J'aimerais bien, mais c'est pas systématique. Peut-être que je manque de foi, probablement. Mais ce qui est certain, c'est que ceux qui se livrent à cet exercice de l'évangélisation, de rue ou ailleurs, en sortent renforcés dans leur propre foi. Pourquoi? Parce que ça oblige à se poser des questions, ça oblige à se former, ça oblige à faire confiance à l'action de l'Esprit-Saint, à s'émerveiller devant l'œuvre de l'Esprit-Saint dans les cœurs, etc., etc. Et de ce point de vue-là, effectivement, la foi s'affermit lorsqu'on essaie de la donner. C'est aussi quelque chose qu'on observe, nous, les prêtres, à propos du catéchisme. Souvent, des parents qui ont complètement largué la foi, mettent leurs enfants au catéchisme un peu par réflexe, et puis se rendent compte qu'en fait, ils ne peuvent pas donner ce qu'ils n'ont plus, ou ce qu'ils n'ont plus assez. Et dès lors, en voulant le donner, ils affermissent leur propre foi. Il y a quelque chose d'une sorte de physique surnaturelle qui fait que lorsqu'on évangélise, à minima, on augmente sa propre foi. Et donc c'est une nécessité pour nous autres chrétiens que d'évangéliser. avec les modalités qui sont les vôtres en fonction de vos situations singulières, mais ça n'empêche que c'est un impératif. L'évangélisation, à bien des égards, est même la mesure de notre foi. La mesure de notre foi, pas la seule. La vraie mesure ultime, c'est la charité, on est tous d'accord. Ça n'empêche que l'évangélisation est un indice assez fort de la qualité de notre foi. Pour le dire autrement, le signe infaillible qu'une baignoire est vraiment pleine, c'est qu'elle déborde à l'extérieur. Si nous sommes vraiment pleins de l'Esprit Saint, ça doit déborder et se répandre en activité missionnaire. Et si nous n'avons pas d'activité missionnaire, c'est peut-être que notre baignoire n'est pas assez pleine. Et que donc, nous ne sommes pas suffisamment, nous n'avons pas une vie de foi suffisamment forte, suffisamment grande. Et n'oublions jamais que même si Dieu peut agir sans nous, heureusement, la plupart du temps, il veut agir avec nous et par nous. D'abord dans la prière. Je vous rappelle que la messe est célébrée chaque jour dans le monde entier pour la gloire de Dieu et le salut du monde. Mais cette prière de la messe, elle ne vise pas seulement à opérer directement et par elle-même la conversion des infidèles. Encore qu'elle puisse le faire, il est probable que la messe célébrée par le frère Jean-Thomas à Notre-Dame-du-Lot a pour effet indirect, et que je ne verrai probablement jamais, que tel Chinois à l'autre bout de la terre va être converti parce que j'aurai célébré cette messe pour le salut du monde, et que vous y aurez participé en vous offrant comme hostie vivante ce à quoi vous encourage Saint-Pierre dans chaque messe et dans votre vie, bien sûr. Mais, donc ça c'est l'effet. Un des effets de cette prière que la messe a pour le salut des infidèles, le salut du monde. Mais l'autre effet, il s'agit tout autant de nous donner à nous, qui assistons à la messe ou qui la célébrons, la grâce de bien agir et de nous disposer nous-mêmes à l'action évangélisatrice. Souvent, Dieu veut que la prière ne soit pleinement efficace que lorsqu'on a fait tout ce qu'on pouvait et devait faire. Dieu, d'une certaine manière, suspend l'effet qu'il veut de toute façon, de toute éternité, au fait que chacun d'entre nous, nous avons fait ce que nous avions à faire et ce que nous pouvions faire pour que cet effet se produise. Il n'aurait pu se produire par ailleurs que par la grâce de Dieu, mais Dieu suspend son effet au fait que nous, nous faisons, si je puis dire, notre part du travail. Et c'est vrai pour l'évangélisation, c'est vrai pour la mission. Dès lors, c'est dans la mesure où nous jetons toutes nos forces dans l'évangélisation concrète que, paradoxalement, notre prière va atteindre les hommes que notre action n'atteint pas. C'est ça tout le paradoxe. C'est parce que nous avons une action concrète que notre prière, qui paraît un peu moins concrète, va atteindre les hommes que notre action concrète n'atteint pas. Vous voyez l'idée? De telle sorte que plus l'Église est missionnaire, fût-ce dans un rayon limité, plus il y a d'hommes sauvés, même là où l'Église n'agit pas visiblement. Donc il importe effectivement que nous soyons les uns et les autres missionnaires. Alors là, le fondement de la mission est posé, reste à savoir comment l'Esprit Saint vient agir en nous pour cela. Et pour ça, il convient de s'interroger sur cette idée de nouvelle Pentecôte comme effusion de l'Esprit Saint et de voir comment ça s'articule avec la vie chrétienne ordinaire. Ça va jusque-là? Tout va bien? La vie est belle? Merveilleux. Donc, deuxième volet que j'ai intitulé, parce que c'est ce que l'on vous invite à vivre, entre autres ce soir, je crois, ce que l'effusion de l'Esprit Saint est et ce qu'elle n'est pas. Souvent, dans les milieux charismatiques, mais pas seulement, on propose une expérience d'effusion de l'Esprit Saint. Ça vous sera proposé, je crois, ce soir, mais ça pourrait être proposé, d'un certain point de vue, n'importe quand. Et avec raison, on associe cette expérience d'effusion de l'Esprit Saint à l'impératif de la mission. Mais qu'est-ce que c'est que cette effusion de l'Esprit? Au fond, et au risque de démystifier un petit peu les choses, il ne s'agit jamais que d'une réaffirmation et d'une réactualisation du baptême sacramentel, afin que le don déjà reçu au baptême porte davantage de fruits, qu'il se déploie plus encore dans la vie du baptisé. De ce point de vue-là, l'effusion de l'Esprit Saint ne vient certainement pas se substituer au sacrement, à la méditation de la parole de Dieu dans l'Écriture, à la vie de prière personnelle ou liturgique, Et ça vient encore moins vous écarter de toutes ces choses-là qui sont premières et qui sont nécessaires. Je dirais même qu'un critère de vérification pertinent pour juger qu'une effusion de l'Esprit Saint, pardon, a bien eu lieu, c'est justement le nouvel élan qui porte le chrétien vers les sacrements, vers la parole de Dieu, vers la prière personnelle et liturgique, etc., etc., etc. J'aime toujours rappeler, un peu par provocation, la condamnation au concile d'Éphèse en 451 d'un mouvement qu'on appelait le messaliénisme, qu'on appelait aussi mouvement des enthousiastes. Et qu'est-ce que c'était ces gens-là? C'était des gens qui se faisaient fort de distinguer entre les parfaits, ceux qui expérimentent consciemment et sensiblement la vie dans l'esprit, et les simples baptisés. Et donc ces messalianistes allaient jusqu'à récuser l'efficacité du seul baptême s'il n'était pas renouvelé par l'imposition des mains reçues d'un spirituel. Et ça, c'est le grand écueil. C'est de considérer qu'au fond, il y a deux classes de chrétiens. Il y a le baptisé lambda, et puis il y a celui qui a reçu une effusion du Saint-Esprit et qui, lui, vit effectivement dans l'Esprit. Ben non. Ça a été condamné par l'Église. Donc si vous pensez ça, pas bien. Par contraste, ce qui est vrai, c'est que de vrais spirituels ont pu exprimer des désirs assez proches de ce qu'on appelait les enthousiastes tout en restant dans l'Église. Je pense par exemple à quelqu'un qui s'appelait Grégoire le Sinaïte. Et Grégoire le Sinaïte invitait à retrouver, je le cite, cette énergie de l'esprit que nous avons mystérieusement reçue dans le baptême. Et il disait que ça avait un objectif, je vous le cite encore, un saut, un vol du cœur vivant tendu vers le ciel de Dieu, car recevant de l'Esprit divin les ailes du désir amoureux et délivré des liens des passions, l'âme s'efforce de s'envoler vers le haut avant même son exode. Vous voyez, une sorte, voilà, de tension vers le ciel, un désir de s'envoler par les ailes de l'Esprit Saint et d'une certaine manière d'anticiper la vie du ciel, mais sur le fondement du baptême. Ça n'est rien d'autre, au fond, qu'une expérience plus forte de ce que nous possédons déjà par le baptême. Et d'ailleurs, ce qui est intéressant, c'est que ce saint Grégoire le Sinaïte, la méthode qu'il préconisait pour obtenir cette effusion de l'Esprit Saint, c'était l'invocation répétée de la prière du cœur.

de ses effets. Je m'explique. L'Église catholique a accueilli le renouveau charismatique, influencé au départ par le pentecôtisme protestant américain, lorsqu'elle a constaté que les bénéficiaires de ce renouveau, lorsqu'ils étaient catholiques, en tiraient un plus grand amour de la messe, un plus grand amour de l'adoration eucharistique et une plus grande fidélité au magistère de l'Église. Et je crois que c'est le critère décisif. Si effectivement l'expérience de l'effusion de l'Esprit-Saint a ces effets-là, qui sont des effets véritablement ecclésiaux, alors il y a véritablement effusion de l'Esprit et alors on aurait tort de s'en priver. Du reste, le Concile Vatican II l'avait anticipé puisqu'il écrivait, il affirmait, ça se trouve en Lumen Gentium numéro 12 et 14, le même Esprit-Saint non seulement sanctifie et conduit le peuple de Dieu et l'orne de vertu par les sacrements et les ministères, mais partageant ses dons à chacun comme il le veut, il les donne, le jugement sur leur authenticité et leur usage bien ordonné revient à ceux qui président dans l'Église et à qui il appartient spécialement non pas d'éteindre l'esprit, mais de tout éprouver et de retenir ce qui est bon. Vous voyez une sorte de discernement par la communauté et singulièrement par ceux qui sont les responsables de la communauté, c'est-à-dire les évêques et ultimement le pape. Et Lumen Gentium 14, ceux-là sont pleinement incorporés à cette société qu'est l'Église, ceux qui, ayant l'esprit du Christ, acceptent intégralement sa structure et tous les moyens de salut qui ont été institués en elle et en son organisme visible sont unis avec le Christ qui la dirige par le souverain pontife et les évêques, par les liens de la profession de foi, des sacrements, du gouvernement ecclésiastique et de la communion. Vous voyez, l'Esprit Saint, il s'insère dans ce mouvement-là qui est un mouvement ecclésial. Et sous ce rapport, l'Esprit Saint est bien et depuis toujours un principe de rénovation dans l'Église. Et les ministres de l'Église et sa hiérarchie veillent à être attentifs à ce que, pour prendre l'expression de Saint Jean dans l'Apocalypse, à ce que l'Esprit dit aux Églises. C'est cette expression qui revient dans l'Apocalypse. L'Esprit, visiblement, dit quelque chose aux Églises, et il le dit, entre autres, par cette expérience d'effusion de l'Esprit Saint qui est proposée dans différents mouvements d'Église. Et il appartient donc à la hiérarchie de l'Église de reconnaître cela, de l'encadrer. Le cas échéant, de l'orienter quand il y a risque que ça s'enlise dans quelque chose qui ne serait plus profondément catholique. Et avec ses limites et avec ses richesses, l'importance numérique du renouveau charismatique, par exemple, comme sa fidélité au magistère de l'Église, au moins dans la plupart des cas, et les fruits qui en découlent, sont incontestablement des signes que l'Esprit dit quelque chose à l'Église par là. Ça va jusque-là ou pas? Oui. L'effusion de l'Esprit-Saint, lorsqu'elle se greffe sur le baptême sacramentel à un moment donné de la vie du chrétien, se caractérise donc comme une expérience personnelle forte de l'Esprit-Saint qui réveille. D'ailleurs, on parlait parfois de mouvement de réveil. Alors, c'est parfois connoté un peu de manière folklorique, mais il y a quelque chose de juste. Au sens où effectivement ça doit réveiller la grâce parfois un peu assoupie de notre baptême. Et ce réveil, il se manifeste par quel effet? Eh bien, d'abord, le péché personnel y est mieux perçu. Chacun perçoit mieux son péché personnel et donc, et perçoit mieux surtout, du coup, le salut apporté par le Christ. Le désir s'accroît de donner sa vie au Christ, avec un affermissement des vertus théologales, des dons et des charismes, on va y arriver. Sous ce rapport, d'ailleurs, les charismes spectaculaires ne sont pas le cœur de l'effusion de l'Esprit-Saint. Ils n'en sont qu'une des manifestations possibles et pas tellement la plus importante. Pas tellement la plus importante. Ce qui a la primauté, c'est la grâce sanctifiante, c'est-à-dire l'habitation de Dieu Trinité dans vos âmes, c'est-à-dire en fait ce que vous avez reçu au baptême et qui a été renforcé à la confirmation. La grâce sanctifiante a vraiment la primauté en tant qu'elle vous sanctifie, c'est son rôle, elle fait de vous des saints. Et les dons, ensuite, les dons de l'Esprit Saint, en tant qu'ils correspondent, on va y venir, à un certain lâcher-prise de l'initiative humaine pour laisser toute la place à l'Esprit Saint. Et puis enfin seulement les charismes comme ordonnés.

non pas d'abord à la sanctification de celui qui les a ou de celui qui les reçoit, mais à l'édification de l'Église. J'y reviendrai. Au fond, l'effusion de l'Esprit-Saint correspond à ce que saint Thomas d'Aquin, docteur de l'Église, dominicain, etc., tout ça, le meilleur, on n'est pas dominicain pour rien, l'effusion de l'Esprit-Saint correspond à ce que saint Thomas évoque lorsqu'il parle d'une connaissance expérimentale de Dieu, c'est-à-dire une connaissance non pas seulement intellectuelle, même si c'est absolument nécessaire, là aussi c'est pas un dominicain qui veut vous dire que la connaissance intellectuelle de Dieu ne vaut rien, au contraire, mais pas seulement intellectuelle, mais aussi affective et sensible, selon une expérience savoureuse de possession amoureuse de l'Esprit-Saint. C'est ça, au fond, l'effusion de l'Esprit-Saint. À bien des égards, l'effusion de l'Esprit-Saint rend manifeste et plus conscient ce qui était déjà là, la grâce sanctifiante, la présence d'inhabitation de toute la Trinité dans l'âme du baptisé. Mais l'important, encore une fois, demeure fondamentalement la grâce sanctifiante elle-même, dont Augustin Guirand, je crois que j'ai vu qu'à la boutique il y avait des livres de lui, bon, il est mort depuis un moment, hein, mais dont Augustin Guirand écrivait, et c'est très juste, il faut bien distinguer entre le sentiment de Dieu et la possession de Dieu. Les âmes sont innombrables qui possèdent Dieu et qui ne jouissent pas de lui. La possession goûtée de Dieu est douce, mais elle n'est pas nécessaire. La vie est affaire de foi et de volonté. Croyons donc que Dieu nous aime et que si nulle faute grave ne l'a mise à la porte de notre âme, il est là, il y vit, il s'y donne. Autrement dit, ce qui est important, encore une fois, c'est que Dieu soit dans nos âmes. Ensuite, que nous en ayons l'expérience sensible, savoureuse, etc., d'un certain point de vue, c'est du bonus. C'est du bonus, mais tant mieux parce que le bonus, comme son nom l'indique, c'est un bien supplémentaire, donc autant le désirer. Mais enfin, l'essentiel n'est pas forcément là. Attention donc à ne pas faire de l'effusion de l'Esprit-Saint un point d'aboutissement. Ça n'est certainement pas un point d'aboutissement. Et d'ailleurs, c'est peut-être la petite pointe polémique de mon propos, combien de personnes renouvelées qui témoignent inlassablement de ce renouveau, mais qui depuis ne progressent plus, voire régressent. Faisons attention. Faisons attention. L'effusion de l'Esprit-Saint est une étape, d'ailleurs pas forcément nécessaire, vers un approfondissement de la vie théologale, avec peut-être, et c'est pour ça que je vous en parle, tout de même un élan supplémentaire du côté du témoignage et de l'évangélisation. Comme en témoigne le fait que les apôtres n'ont pu témoigner au grand jour qu'après avoir reçu une nouvelle fois l'Esprit-Saint à la Pentecôte. Nous ne pouvons pas, quant à nous, ne pas publier ce que nous avons vu et entendu, c'est ce que disent les apôtres. Mais ils l'avaient déjà reçu, l'Esprit Saint, une première fois, par le Christ. Donc il y a vraiment, effectivement, dans l'effusion de l'Esprit Saint qui se greffe sur la première, qui est le baptême, un élan supplémentaire vers l'évangélisation et la mission, et c'est pour ça que c'est important de s'y disposer. Il s'agit que chacun prenne davantage conscience, au fond, que le baptême vous a fait tous autant que vous êtes prêtres, prophètes et rois. Prêtres, prophètes et rois. Ça va, ça? J'en arrive donc à mon troisième volet, parce que dans la boîte à outils que l'Esprit-Saint met à notre disposition pour la mission, il y a d'abord la grâce sanctifiante, qui est le fondement de tout, puis il y a les vertus et les dons, et enfin les charismes. Et donc il faut commencer par la grâce sanctifiante, parce que la grâce sanctifiante et la grâce en général, ça fait partie de ces mots de la tribu que les chrétiens et les prêtres usent à tout bout de champ, sans se rendre compte qu'ils pourraient parler aussi bien chinois ou volapük que le commun des mortels ne s'en apercevrait pas et ne comprendrait pas plus. Et d'ailleurs, là aussi, même dans les milieux les plus cathos, une fois ce que j'appelle, c'est pas très bien, ce que j'appellerais des remarques pieusardes sur la grâce dépassée, quand on demande un peu concrètement ou précisément ce que c'est. Ah bah là on sèche, hein. Oui, la grâce c'est... bah je sais pas. Donc on va essayer de préciser un tout petit peu les choses sur la grâce sanctifiante, puis arriver donc aux dons et aux charismes. Ça va le programme? Ouais. Vous le savez, Dieu, ce n'est pas un scoop, mais il est bon de se le réentendre dire, veut nous diviniser. Dieu veut nous diviniser.
selon une modalité particulière, à savoir qu'il veut faire de nous des fils adoptifs. Des fils adoptifs. Ce qu'on appelle donc l'adoption filiale. Dieu le Père veut que ce que le Fils de toute éternité est par nature, nous le devenions par la grâce. Quand on y réfléchit, c'est complètement fou. Ce que le Fils est de toute éternité par nature, il veut que nous le devenions par la grâce, que nous soyons semblables au Fils, que nous soyons fils dans le Fils, fils comme le Fils, fils à l'image du Fils. C'est ça que veut faire Dieu avec nous. C'est ça l'œuvre de l'Esprit Saint, comme l'écrit Saint Paul, c'est Romains 8, 15, 17. Vous avez reçu un esprit de fils adoptif qui nous fait nous écrier Abba Père. L'Esprit en personne se joint à notre esprit pour attester que nous sommes enfants de Dieu, enfants et donc héritiers de Dieu et co-héritiers du Christ, puisque nous souffrons avec lui pour être aussi glorifiés avec lui. Le Père éternel veut faire de nous ses enfants d'adoption. Je vous signale que c'est quand même complètement dingue. Vous connaissez tous probablement, il y en a peut-être parmi nous d'ailleurs, des cas d'adoption d'enfants. Et ce qui est fascinant, c'est que ça peut se passer plus ou moins bien selon les cas et selon les moments dans la vie, mais quant au principe, c'est d'une générosité folle. C'est-à-dire que les parents vont tout donner de ce qu'ils sont à quelqu'un qui n'est pas de leur sang, et qui va effectivement leur ressembler en tout, va tout recevoir d'eux, et va même parfois, c'est fascinant, leur ressembler physiquement autant, sinon plus, que les enfants biologiques du couple quand ils en ont. Je me souviens notamment d'une très bonne amie qui était adoptée par ses parents. Elle était noire, ses parents étaient blancs, et elle avait les trois premiers enfants étaient adoptés, plutôt d'origine africaine ou antillaise, et le dernier enfant, ça avait, comme ça arrive souvent, un peu débloqué les choses au plan biologique pour ses parents. Le dernier enfant était un enfant naturel du couple, et le dernier enfant était presque jaloux parce que les gens disaient que ses frères, qui pourtant n'avait pas la même couleur que ses parents, ressemblait plus à ses parents que lui-même, qui pourtant était de leur propre sang. Eh bien, cette longue parenthèse pour vous dire que c'est exactement ce que Dieu veut faire pour nous. Il veut que nous ressemblions au Fils d'une manière extraordinaire, en tout. Et c'est ça qu'il produit par la grâce. C'est ça le résultat de l'adoption filiale. Parce que cette adoption filiale, pardon, qui nous fait ressembler au Christ lui-même, elle s'opère par le don de la grâce, et notamment de la grâce sanctifiante. La grâce, qu'est-ce que c'est? Comme ça, vous pourrez répondre la prochaine fois qu'on vous pose la question. La grâce, c'est une participation à la vie de Dieu qui nous est communiquée par le Christ dans l'Esprit. Je vais réexpliquer, hein, rassurez-vous. Ça n'est pas quelque chose d'extérieur au Christ. Si vous voulez, si c'était, ça pourrait être comme une sorte de cadeau. Bah, je te fais un cadeau. Bon, mais au fond, le cadeau, il est extérieur à moi-même. Je te le donne et c'est pas. La grâce, ce n'est pas un cadeau que Dieu nous fait. C'est le Christ lui-même qui vient habiter en nous et qui nous fait lui ressembler chaque jour davantage. La grâce, c'est quelque chose de Jésus lui-même et c'est Jésus lui-même. Et c'est comme ça que la grâce reçue au baptême, augmentée dans les sacrements, cultivée dans une vie de foi, d'espérance et de charité, nous fait ressembler au Christ. Si vous voulez une définition stricte et puis scripturaire, tant qu'à faire, de la grâce, eh bien ça tombe bien, elle existe. Ça se trouve dans la deuxième épître, pardon, de Saint Pierre. Au chapitre 1, verset 4, il nous dit que notre destin est d'être rendu, je le cite, participant de la nature divine. C'est ça la grâce, nous faire participer de la nature divine. Qu'est-ce que ça signifie? Qu'est-ce que ça signifie participer à la nature divine, à la vie divine, pour une créature limitée comme l'homme? En tout cas, moi je suis limité, vous peut-être pas, mais moi je me sens assez limité. Participer. Alors là, je vais vous donner là aussi une définition, mais je vais l'expliquer, mais vous pouvez la noter pour ceux qui prennent des notes. Participer, c'est avoir partiellement ce qu'un autre est essentiellement, et cela parce qu'on l'a reçu. Je redis, et ensuite j'explique, parce que sinon, on va pas y arriver. Participer, c'est avoir partiellement ce qu'un autre est essentiellement et sans restriction. Et cela parce qu'on l'a reçu de lui.
Et de ce point de vue-là, c'est la conséquence, il va y avoir à la fois ressemblance et distinction. Ressemblance et distinction. Quand je dis ça, normalement, la plupart d'entre vous, vous êtes largués et vous vous dites « on n'a rien compris ». Eh bien, c'est normal. Mais en fait, vous avez tous fait l'expérience de cette participation. Je m'explique. Le moindre scout en camp d'été, au milieu de la forêt, apprend vite à faire bouillir de l'eau pour cuire des nouilles ou préparer une semoule. Si ce scout a une once d'esprit métaphysique, ce qui n'est pas garanti, notre scout constatera que l'eau bouillante participe de la chaleur du feu. L'eau bouillante possède de manière partielle la chaleur que le feu, lui, est essentiellement et qu'il lui a transmise. De telle sorte que l'eau est rendue ressemblante au feu, notamment par sa température, et l'eau bouillante devient capable de certaines opérations qui sont normalement dévolues au feu. En l'occurrence, elle peut désormais aider à faire cuire les nouilles pour la troupe affamée. D'accord ? Et en même temps, le scout sait bien que son eau bouillante demeure différente du feu. Vous avez suivi ? Eh bien, c'est exactement ce que la grâce fait en nous. Elle nous fait participer de la vie de Dieu de manière partielle. Elle nous fait ressembler à quelque chose de Dieu. Elle nous donne de pouvoir poser des actes qui normalement sont des actes de Dieu. Et en même temps, nous restons évidemment distincts de Dieu. Et nous le resterons jusqu'au bout. Je veux dire par là que même dans la gloire, où nous serons, ce processus de divinisation sera parfait, malgré tout, nous ne serons pas Dieu. Dieu, il n'y en a qu'un. Nous ne serons pas Dieu, mais nous participerons à lui de la manière la plus parfaite qui soit pour un homme. D'accord ? Ça va, ça ? C'est bien de ça dont il s'agit lorsqu'on affirme que la grâce de Dieu nous fait participer de sa vie divine. Par la grâce, l'homme participe de la nature divine et lui ressemble de plus en plus. Dieu habite en lui et il devient capable non seulement de connaître et d'aimer Dieu, mais en tout domaine, d'agir au-delà de ses seules forces naturelles. La grâce, au fond, c'est comme une greffe qui nous permet d'agir divinement. La grâce, c'est le don gratuit que Dieu fait de sa personne à l'homme qui la reçoit. Et ce don surélève la nature humaine pour la rendre participante de la divinité. Vous savez, Jésus nous l'enseigne notamment dans la parabole de la vigne et des sarments, en Jean 15. La grâce, c'est vraiment la vie divine qui coule en nous comme la sève de la vigne donne aux sarments leur vigueur. Littéralement, nous pouvons dire avec saint Paul, ce n'est plus moi qui vis, c'est le Christ qui vit en moi. Et ça, c'est l'Esprit Saint qui l'opère en nous. Et c'est tout à fait vrai. J'aime à dire que, vous savez, la grâce, c'est beaucoup plus qu'un rapport d'imitation. Si l'un d'entre vous, à une époque pas si lointaine que ça, avait été fan de Johnny, bon, pourquoi pas, tous les goûts et les couleurs sont dans la nature. Vous êtes fan de Johnny, vous pouvez vous teindre les cheveux comme Johnny, vous pouvez vous faire le même bouc que Johnny, vous pouvez épouser successivement une Nathalie, une Sylvie, la dernière c'était qui, c'était Laetitia, vous pouvez avoir le même blouson de cuir, la même Harley Davidson, vous pouvez l'imiter en tout, mais fondamentalement si un jour vous dites « ce n'est pas moi qui vis, c'est Johnny qui vit en moi », ou si tu touches à moi, tu touches à Johnny, il faut vous amener tranquillement à Sainte-Anne auprès de gens habillés en blanc, d'accord ? Parce que c'est un rapport d'imitation, mais qui fait que vous restez totalement extérieur à votre idole. Eh bien, dans le cas de la grâce, il n'en va pas ainsi. Ce n'est pas seulement un rapport extrinsèque d'imitation par rapport au Christ, mais réellement, c'est le Christ qui vient habiter en nous, de telle sorte que nous pouvons dire, nous, que le Christ vit en nous et que si l'on nous touche, c'est le Christ que l'on touche. Et du reste, c'est ce qui se passe, rappelez-vous, lorsque saint Paul est sur le chemin de Damas et que le Christ lui apparaît, le Christ qu'il n'a jamais rencontré, qui lui dit « Je suis Jésus que tu persécutes ». Attends, il ne l'a jamais vu. Oui, mais il a persécuté des chrétiens.
Et donc il a persécuté le Christ. Ce n'est pas une métaphore, c'est totalement vrai. La grâce nous configure au Christ d'une manière réelle, organique, intérieure. Dans la parabole de la vigne et des sarments, Jésus insiste sur les fruits parce que la vie dans le Christ et dans l'Esprit n'est évidemment pas stérile. Si le Fils et l'Esprit habitent en nous, ça n'est pas seulement pour y jouir d'un repos bien mérité. Bon ben voilà, vous avez le Christ et l'Esprit qui habitent en vous et qui se mettent les doigts de pied en éventail. Et puis, non, ils sont là pour porter du fruit en nous. Donc, par la grâce, Dieu hausse la nature humaine jusqu'à une hauteur inespérée qu'on constate chez les saints. Vous vous rappelez dans les Actes des Apôtres, Étienne, rempli de grâce et de puissance, opérait de grands prodiges et signes. La puissance d'agir de l'homme est surélevée par la grâce jusqu'à même la possibilité du miracle. D'ailleurs, Jésus dit à un moment ce truc complètement dingue quand on y réfléchit. Il dit à un moment, c'est en Jean, je ne sais plus très bien où, vous ferez des choses plus grandes encore, des œuvres plus grandes encore que celles que moi-même j'ai faites. Ah, bon, là, Jésus yoyote un peu de la touffe, là. Non, non, non. D'ailleurs, je ne me permettrai pas de dire ça de Jésus. Mais d'abord, bon, quantitativement, c'est difficile de dire est-ce que c'est plus grand que ce que le Christ a fait. Mais c'est normal parce que c'est le Christ qui, littéralement, agit en nous et par nous. Et donc, il n'y a rien qui s'oppose à ce que, en effet, nous faisions des œuvres qui, apparemment, peuvent être plus spectaculaires que certaines choses qu'a fait Jésus. Et la vie des saints en est pleine. Et même notre propre vie, parfois, peut en être pleine. Si les saints peuvent par grâce accomplir des merveilles, c'est que, c'est l'épître aux Philippiens qui nous le dit, Philippiens 2, 13, Dieu est là qui opère en vous, à la fois le vouloir et l'opération même, au profit de ses bienveillants desseins. Dieu opère en vous. Alors attention, il n'y a aucune vaine gloriole à en tirer. Nous ne faisons que coopérer, à notre juste place, à une œuvre qui nous dépasse complètement. C'est ce que nous dit saint Paul, « Qu'as-tu que tu n'aies reçu ? Et si tu l'as reçu, pourquoi t'en glorifier comme si tu ne l'avais pas reçu ?» Donc, attention à ne pas s'en enorgueillir. Si nous avons tel don ou tel charisme, merveilleux, rendons grâce à Dieu, mais ça n'est jamais que quelque chose que nous avons reçu, donc ne nous en glorifions pas comme si nous ne l'avions pas reçu. Et par ailleurs, l'image de la parabole de la vigne et des sarments nous enseigne en tant qu'un seul sarment, ça ne produit pas de fruits. Et encore moins suffisamment de raisins pour produire un excellent vin. Ça n'est qu'avec l'aide de toute la vigne et de tous les sarments que la vendange devient possible. Aussi est-ce donc non seulement notre union personnelle au Christ et à l'Esprit qui est en jeu, mais notre union à tous les membres de son corps, à toute l'Église. C'est au cœur de l'Église, avec tous les chrétiens, qu'il s'agit de porter du fruit.

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3: Celui qui me reniera devant les hommes, moi aussi je le renierai devant mon Père qui est aux cieux. Matthieu 10, 33.

J'aimerais donc présenter ce matin les fondements bibliques de ce service qu'on propose dans les paroisses, à savoir l'adoration continue, l'adoration perpétuelle. D'où ça vient dans la Bible, en fait? Est-ce que c'est quelque chose qui a été inventé par les hommes, d'adorer de manière continue? Ou en fait, est-ce que, bien sûr, c'est ce que je vais essayer de montrer, eh bien que tout cela trouve sa source dans la parole de Dieu? Et je vais faire une lecture eucharistique d'un livre dans la Bible, un livre qui est difficile, peut-être celui qu'on évite de lire, qui est celui de l'Apocalypse. Je ne sais pas si vous avez déjà lu tout le livre de l'Apocalypse. Souvent, on entend un petit extrait très court dans la messe, ou alors on a du mal à lire ce livre. Alors, je ne vais pas donner une interprétation, je ne vais pas faire un commentaire de ce livre, ça serait trop long, il y a 22 chapitres, c'est un livre qui est assez conséquent, mais j'aimerais juste souligner quelques aspects qui peuvent fonder, on va dire, bibliquement, cette démarche que l'on propose dans les paroisses en adorant notre Seigneur Jésus dans l'Eucharistie, le jour et la nuit, de manière continue. Alors, Apocalypse, c'est pas la guerre des étoiles. Le mot vient, c'est une révélation, littéralement. Une révélation, en fait, faite par Dieu. C'est Dieu qui vient révéler aux hommes des choses cachées dans le monde, dans son plan caché, et qui est appelé à se dévoiler, à se manifester. Et alors, Saint Jean, qui écrit ce livre, va avoir des visions, toutes sortes de visions, et il va les traduire en symboles, avec des couleurs, des chiffres. Et ça sera au lecteur d'essayer de retraduire en idées, on va dire, les symboles, et de tenter de trouver un sens dans toutes ces images, ces visions qui se succèdent les unes après les autres. Le contexte, c'est en 95 de notre ère, sous le règne de Domitien. Saint Jean est exilé par sa foi sur l'île de Patmos, et les jeunes communautés chrétiennes de l'époque subissent des persécutions très violentes. Et alors, c'est un livre qui est destiné d'abord à affermir le moral des chrétiens de l'époque, mais aussi aujourd'hui encore, qui connaissent des épreuves, des souffrances contre l'Église, contre les saints de Dieu, contre ceux qui ont été appelés à servir le Seigneur. Et Dieu va montrer qu'il va toujours rendre justice, même si cette justice, on ne la voit pas toujours de notre vivant. C'est un vrai livre de consolation, et c'est un livre où Dieu veut nous rappeler, il veut nous ramener, nous donner accès à cet arbre de la vie éternelle. Alors, avant de présenter quelques aspects des chapitres, le livre est centré, la première vision qui est centrale, c'est un trône. En fait, c'est un grand livre d'adoration. Et la grande question de ce livre sera: qui va être sur le trône? Qui va être sur le trône? Qui va régner? Et alors, d'un côté, on va voir l'agneau. L'agneau, bien sûr, c'est Jésus. Et on va voir comment Jésus, dans l'Eucharistie, intègre toutes ces images qui nous sont données par rapport à l'agneau immolé. Est-ce que c'est l'agneau sur le trône, Jésus dans l'Eucharistie, qui va être adoré jour et nuit, ou est-ce que ça va être différentes bêtes, un dragon, une bête qui vient de la mer, une bête qui vient de la terre, toutes sortes d'athéismes, d'idéologies qui veulent séduire les hommes et détourner les hommes de la vraie adoration qui est celle de l'agneau, et on peut dire bien sûr de l'agneau de Jésus dans l'Eucharistie. Alors, l'agneau, dans la Bible, on le trouve dès le début. C'est lié, bien sûr, à la réalité du sacrifice. Souvenez-vous, en Exode 12, le peuple d'Israël va être invité à fuir. Dieu va sortir son peuple de l'esclavage des Égyptiens. Et pour cela, ils vont sacrifier un agneau par famille. Le sang sera répandu sur les portes, les linteaux des portes. Et ensuite, l'exterminateur, lorsqu'il passe, si le sang est sur les portes des maisons, eh bien, il va passer. Il ne va pas tuer le premier-né de chaque famille. Et donc, à partir de là,
c'est un début d'alliance qui va se manifester. Le peuple d'Israël, chaque année, eh bien, offrira un mémorial en souvenir eh bien, de cette libération de Dieu, de l'oppression des Égyptiens. Et cet agneau immolé, on sait que c'est Jean-Baptiste hein, qui, sur les bords, les rives du Jourdain, un jour va pointer du doigt Jésus en disant « Voici l'agneau de Dieu qui enlève les péchés du monde ». Ce n'est pas les sacrifices de l'Ancienne Alliance avec le sang répandu qui va nous libérer des péchés de la mort, mais c'est Jésus et Jésus seul, et Jésus qui est l'agneau immolé. Et alors dans le livre de l'Apocalypse, on trouve cette image de l'agneau immolé, mais qui se tient debout. C'est intéressant. Normalement, si un agneau est immolé, il est par terre. Quand on est mort, on ne bouge pas, on est par terre. Mais ici, c'est un agneau immolé qui est debout. Et donc, on comprend bien que dans cette image de l'agneau immolé qui se tient debout, on a à la fois la réalité de Jésus qui donne sa vie, qui meurt sur la croix, qui répand son sang pour nous sauver du péché, de la mort éternelle, mais en même temps, c'est Jésus qui est ressuscité. Voilà. Et dans l'Eucharistie, nous avons ces deux dimensions, la mort et la résurrection de Jésus-Christ. Donc l'image de l'agneau immolé debout, c'est vraiment Jésus dans l'Eucharistie que l'on célèbre, que l'on adore à chaque messe. Alors, comme petite clé de lecture pour cette petite lecture eucharistique, on va dire, interprétation eucharistique de l'Apocalypse, donc je vais tout simplement, voilà, à chaque fois qu'on aura l'agneau hein, immolé, on pensera à l'Eucharistie, célébrer la messe, qui est le lieu de la première adoration de Dieu. Nous adorons Jésus dans l'Eucharistie à la messe. Et ensuite, cette adoration de la messe est appelée à se continuer, on va voir, jour et nuit. Et on va voir que de ce trône de l'agneau jaillit un fleuve d'eau vive. C'est vers là qu'on va aller, au chapitre 22, un fleuve d'eau vive qui vient guérir les nations. Alors, encore une fois, c'est une révélation. Ça veut dire que c'est une mise en lumière de ce qui est caché. Qu'est-ce qui est caché parmi nous ? C'est la présence réelle de Jésus dans l'Eucharistie. Hein, son amour est là, cette présence. Quand nous regardons cette hostie et que nous disons, là, nous avons le Christ ressuscité, c'est fou hein, de se dire que le monde ne le sait pas. Personne ne le sait, enfin, nous, j'espère, si on est ici. Et le Seigneur eh bien, va vouloir révéler ce mystère caché au milieu de son peuple. Et comme dit Isaïe, tu es un Dieu qui se cache. Si Dieu se cache, ce n'est pas pour se soustraire de nous, mais c'est pour justement provoquer hein, notre acte de foi, et c'est par la foi que je reconnais Jésus sous les apparences du pain. Mais dans ce livre de l'Apocalypse, on va voir celui qui est actuellement caché, que je peux voir, mais par les yeux de la foi, est appelé un jour à se manifester et sera visible aux yeux de tous lorsqu'il reviendra dans sa gloire. Alors, des termes qui reviennent très souvent, c'est le terme de justice, de jugement. La justice de Dieu, c'est pas comme la justice des hommes. Nous avons, nous, affaire à la justice si on a fait une bêtise. Donc, on est confronté à la justice avec une peine. La justice de Dieu, alors, c'est Dieu qui vient rétribuer nos bonnes œuvres en nous donnant des bénédictions qui sont liées aux œuvres que l'on fait pour lui, les bonnes actions. Et si, par contre, nous faisons des mauvaises actions, sa justice n'est pas là pour nous condamner. Hein. Jésus dit, c'est pas la mort du pécheur que je veux, mais sa conversion. C'est-à-dire que cette justice eh bien, rétribue les bonnes actions des hommes et ensuite va tout faire pour, par sa miséricorde, eh bien, pour ramener le pécheur à Dieu. Et on a ce terme de colère hein, qui revient très souvent dans ce livre. Alors, on n'aime pas ce terme, bien sûr, mais il faut le lire comme, en fait, la colère qui est exprimé, c'est en fait c'est cette miséricorde de Dieu qui va révéler les mauvaises actions des pécheurs, mais uniquement pour les inviter à revenir à Dieu. Hein, ce n'est pas une colère pour punir, comme si Dieu avait besoin de punir et il se sent mieux ensuite. Non, Dieu révèle les mauvaises actions pour ramener, bien sûr, les personnes à son amour. Alors, justice, colère. Ensuite, il y a encore deux binômes qui sont importants de termes. C'est le royaume de Dieu qui est à la fois déjà là et pas encore manifesté. Le déjà là et le pas encore. Alors, le déjà là, parce que nous savons que Jésus est vainqueur du monde, il est ressuscité, il est présent dans l'Eucharistie.
il est là. Le royaume de Dieu, c'est Jésus, et l'Eucharistie, c'est le royaume de Dieu parmi nous. Donc nous avons le royaume de Dieu sur terre, tout est contenu dans cette petite hostie, mais en même temps, nous sommes encore dans ce monde où Jésus n'a pas pris possession de son règne. Et dans ce livre de l'Apocalypse, on va voir comment nous sommes dans cet entre-deux, entre le déjà-là, nous avons tout dans l'Eucharistie, qu'est-ce qu'on peut demander de plus? Mais nous sommes quand même encore dans ce monde avec les souffrances, avec les peines, nous avançons dans la foi et le Christ n'a pas encore manifesté, pris possession de son règne. Un autre terme qui revient beaucoup dans l'Apocalypse, c'est le grand jour du Seigneur. Voilà. Ou alors on pourrait dire la parousie, littéralement. Et la parousie, il faut se rappeler qu'il y a deux dimensions dans ce terme. D'une part, c'est la présence réelle, personnelle, vivante de Dieu parmi nous. Nous pouvons dire qu'à chaque messe, c'est une parousie, c'est-à-dire que Dieu vient à nous dans l'Eucharistie. C'est un avènement, il est là pleinement. Donc, première dimension de la parousie. Et deuxième dimension de la parousie, c'est celle qui est le sens plus commun dans notre vocabulaire, c'est la venue du Christ à la fin des temps, lorsqu'il viendra prendre possession de son règne et lorsqu'il aura établi toutes choses à ses pieds. Donc, Benoît XVI disait « La liturgie, c'est la parousie anticipée, le déjà-là qui rencontre notre pas encore. » Dans la liturgie, nous avons le déjà-là qui vient rencontrer le pas encore. Alors, parcourons quelques chapitres. On commence le chapitre 1. Il vient sur les nuées. Dieu vient sur les nuées et il est dit que Dieu va dévoiler tout ce qui doit arriver bientôt. Alors, on n'aime pas ce mot « bientôt » parce que ça fait 2000 ans qu'on attend et c'est toujours pas venu. Mais comprenons que le concept du temps dans la Bible, il y a deux termes pour le temps. Il y a le terme « chronos », c'est chronologique, les jours, les semaines, les mois, ça se répète, les saisons. Et ce n'est pas ce terme-là qui est utilisé, c'est l'autre terme, c'est le « kairos ». Le « kairos », c'est Dieu qui plonge dans notre humanité, c'est l'incarnation. Dieu plonge dans l'humanité il y a 2000 ans pour nous visiter, pour nous sauver, pour donner sa vie sur la croix, pour ressusciter. Et Dieu continue de plonger dans l'histoire de l'humanité chaque fois que la messe est célébrée. C'est Dieu qui descend dans la Sainte Hostie. Donc, je viens bientôt là, dans une heure à la messe, Dieu sera là parmi nous. Donc, à nous de rentrer dans, non pas dans ce chronos qui est le temps qui façonne, on va dire, nos rythmes, mais dans le kairos, Dieu manifeste sa présence au milieu de nous. Et ensuite, juste après ça, c'est important, au tout début de l'Apocalypse, la venue de Messie, il est dit, il nous aime et nous a lavé de nos péchés par son sang. C'est-à-dire que tout ce livre doit être lu à la lumière de l'amour de Dieu. Tout est fait uniquement par amour. Et il faut dépasser toutes ces fléaux, ces coupes, etc., tout ce qu'on va voir. Tout ce que Dieu fait, c'est toujours par amour. Pour bénir et consoler ses saints qui sont souvent persécutés et en même temps pour aider les mauvais, les pécheurs à revenir vers Dieu. Mais tout est fait par amour et c'est comme écrit au tout début du chapitre 1. Alors ensuite, Dieu va... Il y a une adresse, est faite par Dieu, avec le titre « Il était, il est, il vient », l'alpha, l'oméga. On peut penser à celui qui parle dans le buisson ardent, « Je suis celui qui suis ». Et juste après, une adresse est faite par Jésus-Christ. Chapitre 1, « Il est le témoin fidèle, le premier-né d'entre les morts, le prince des rois de la terre » et toutes sortes d'attributs vont être présentés, son éternité, sa royauté, sa science divine à travers une ceinture, des cheveux, toutes sortes une image, une vision, assez impressionnante. C'est le Seigneur qui nous a lavés en mourant sur la croix et qui est ressuscité. Et alors juste après, au verset 7 du premier chapitre, il nous dit « Il vient sur les nuées ». Ce terme « nuée » est important de le resituer, ce n'est pas les nuages. Nous, on attend les nuages pour avoir la pluie. Les nuées, ce n'est pas ça. Dans l'Ancien Testament, souvenez-vous, c'est la Shekinah, la présence de Dieu cachée au milieu de son peuple. Et souvenez, dans le livre de l'Exode, Dieu était présent dans la tente du rendez-vous. Il y avait une nuée qui était là et Moïse venait
consulter, rencontrer Dieu en venant dans la tente, et Dieu était caché dans la nuée. Et souvent le jour, la nuée s'élevait, avançait, et le peuple d'Israël suivait dans le désert la nuée jusqu'au moment où la journée se terminait. Donc cette nuée, le jour de l'ascension, Jésus ressuscité s'éleva, et je cite les Actes au chapitre 1, « Une nuée le déroba à leurs yeux. Et comme ils étaient là, les yeux fixés au ciel pendant qu'ils s'en allaient, voici que deux hommes vêtus de blanc se trouvèrent à leur côté et leur dirent « Hommes de Galilée, pourquoi restez-vous ici ainsi à regarder le ciel ? Celui qui vous a été enlevé, ce même Jésus, viendra comme cela, de la même manière dont vous l'avez vu s'en aller vers le ciel. » Donc à l'ascension, Jésus part pas sur un nuage, mais en fait, il part dans la nuée qui nous renvoie à cette présence permanente de Dieu au milieu de son peuple. Et pour nous, chrétiens, catholiques, on va dire, eh bien cette nuée, c'est les apparences du pain dans l'Eucharistie. C'est une nuée, c'est-à-dire que dans cette hostie, nous avons la Shekhinah, la gloire de Dieu qui est cachée, qui est contenue, qui n'est pas visible à nos yeux. On voit une hostie, mais Dieu est présent sous les apparences du pain, comme il était présent dans tout l'Ancien Testament, dans les nuées. Et à l'ascension, vous voyez, il part dans la nuée. C'est comme s'il part de ce mode naturel ressuscité pour s'asseoir à la droite de Dieu, dans son mode naturel, mais il va rester dans un mode sacramentel sous les nuées. Et il nous est dit, de même qu'il est parti comme ça, il reviendra comme ça. Il reviendra comme ça à la messe, tous les jours, chaque messe. Et en même temps, un jour, on peut imaginer que cette nuée sera dissipée. Hein, de même que de temps en temps, le nuage se dissipe, on voit le soleil. Eh bien, on peut imaginer que d'une manière qui nous dépasse, le Seigneur se manifestera à tous dans l'Eucharistie en dissipant ces nuées de cette présence qui le cache sous le pain. Voilà, chacun le verra. Hein, au chapitre 7, chacun le verra, même ceux qui l'ont transpercé. C'est-à-dire que le Christ caché au milieu de son peuple, chacun le verra, les bons comme les mauvais. Alors, chapitre 2 et 3, Dieu s'adresse à cette église, chaque fois pour les féliciter pour une qualité, une vertu qu'ils ont, mais en même temps, il souligne un point à corriger et ensuite il fait une promesse. Alors je relis quelques-unes de ces lettres à la lumière de notre lecture eucharistique. Je dis bien la clé de lecture, c'est relire tout par rapport à l'Eucharistie. À Éphèse, Jésus reconnaît la constance de cette église qui a souffert pour le nom de Jésus, mais Jésus reproche à cette église d'avoir perdu son amour d'antan, son premier amour. Donc c'est quelque chose que, voilà, c'est un appel que Jésus fait aussi à nous tous. Est-ce que nous n'avons pas perdu notre premier amour pour le Christ ? Est-ce que nous aimons Jésus autant que la première fois ? On pourrait dire que nous sommes tombés amoureux de notre Seigneur, que nous avons été touchés par sa présence. Et c'est dans ce sens-là que l'Église, devant ce risque de s'attiédir devant l'Eucharistie, de faire que la messe devienne une sorte de routine, on y va parce qu'il faut y aller, l'adoration eucharistique est vraiment ce remède. C'est une école de ferveur qui veut prolonger la célébration, mais surtout qui veut nous aider à intensifier par l'adoration ce qui est célébré à la messe. Benoît XVI disait « L'acte d'adoration en dehors de la messe prolonge et intensifie ce qui est réalisé durant la célébration liturgique. » Donc le but, un des buts de l'adoration, eh bien, c'est de nous, voilà, de renouveler, on peut dire, de s'émerveiller de nouveau devant ce trésor qui est la présence de Jésus dans l'Eucharistie, cette nourriture de vie vivante et vivifiante. Alors, l'église de Smyrne, le Seigneur reconnaît toutes les épreuves qu'elle a traversées. Malgré sa pauvreté matérielle, il lui affirme qu'elle est pourtant riche. La richesse de l'église n'est pas liée à ses biens matériels, mais bien sûr au trésor qui est l'Eucharistie. Dans ce commentaire eucharistique, on va dire, on peut voir plus, mais dans ce commentaire eucharistique, Jésus dit à cette église, « Pourtant, tu es riche. » N'oublions pas que la vraie richesse de notre église, c'est cette présence qui est là. Tout est contenu dans l'Eucharistie. Comme disait saint Aimar, que nous avons fêté il y a trois jours, heureuse l'âme qui s'est trouvée en Jésus, en l'Eucharistie, Jésus, et en l'Eucharistie, toute chose. Notre trésor est là, dans l'Eucharistie. Saint Paul disait, « Vous connaissez en effet la libéralité de notre Seigneur.
Lui qui pour vous s'est fait pauvre, de riche qu'il était, afin de vous enrichir de sa pauvreté. Lui qui est riche, il se dépouille, hein, il vient à nous sous ses pauvres apparences du pain pour nous nourrir, pour nous enrichir de sa vie divine et de toutes ses bénédictions. Alors, l'église de Pergame, Jésus lui reproche d'être trop conciliant et timide face aux erreurs qu'il faudrait combattre. Et il critique ceux qui pactisent avec le mal, hein, pour ne faire de peine à personne. Voilà, c'est quelque chose qui peut nous arriver aussi. Et donc ici, il s'adresse à chaque fois, il s'adresse aux évêques, hein, de ces églises, pour dans leur rôle, leur mission d'enseignement. Et le Seigneur propose l'épée de sa bouche. Alors c'est bien sûr sa parole, la source de vérité, hein, le remède contre les mensonges. Et comme rappelait Benoît XVI, l'Eucharistie n'est pas seulement nourriture de charité, mais aussi nourriture de vérité. Hein, quand je suis devant l'Eucharistie, le Seigneur me donne sa vérité. Hein, il touche, il révèle, hein, sa volonté, et il peut très bien montrer, voilà, quelque chose qui n'est pas en accord dans ma vie avec la parole de Dieu, avec la vérité sur Dieu et sur les autres. Alors, l'église de Thyatire, le Seigneur loue, hein, ses nombreuses bonnes œuvres, mais il critique l'accueil de la pseudo-prophétesse Jézabel de la secte des Nicolaïtes, bref, qui encourageait un laxisme moral et qui poussait cette communauté à vouloir découvrir la profondeur de Satan, voilà, ce qui est interdit, hein, découvrir tout ce qui peut être interdit. Et le Seigneur les met en garde contre tous les faux prophètes, hein, qui poussent le peuple à aller chercher la joie là, dans les idoles, on va dire. Et alors, le Seigneur propose l'étoile du matin, hein, comme récompense. Et l'étoile du matin nous fait penser à la Vierge Marie, qui est connue dans la tradition comme l'étoile du matin, et qui est celle qui prépare notre cœur à accueillir, à suivre, à adorer Jésus. La dévotion mariale prépare l'âme à s'approcher dignement de l'Eucharistie. La Vierge Marie, voilà, nous conduit à Jésus dans l'Eucharistie et nous aide à trouver toute notre joie dans cette présence. À l'église de Sardes, c'est une église qui se croit vivante mais qui est morte. Et donc ici, le Seigneur propose sa miséricorde avant qu'il ne soit trop tard. C'est sur cette terre qu'il y a cette miséricorde qui nous est accordée à travers ce qu'on pourrait dire le sacrement de la confession. Hein, si jamais nous sommes morts à la vie de Dieu par un péché mortel, et bien à ce moment-là, bien sûr, il faut se plonger dans la miséricorde à travers le sacrement de réconciliation. Il y a ce lien entre l'Eucharistie et la réconciliation. L'un nous conduit à l'autre. Quand je suis devant l'Eucharistie, le Seigneur révèle, voilà, des choses qui sont peut-être des noirceurs, enfin voilà, des choses qui ne sont pas éclairées par la lumière de Dieu. Et la confession, eh bien, me met dans cette disposition juste et ajustée pour recevoir en état de grâce, l'Eucharistie. Alors, l'église de Laodicée, la dernière, elle est ni chaude ni froide. Dieu vomit les tièdes, les superficielles, et l'adoration eucharistique, on va dire, est une école de ferveur, de fidélité. Et le Seigneur propose à cette église un collyre pour recouvrer la vue, pour voir comme Dieu voit. Et bien sûr, nous sommes appelés à voir Jésus dans la Sainte Hostie, et ensuite pour pouvoir voir Jésus dans notre prochain. C'était Mère Teresa de Calcutta qui disait « L'heure sainte devant l'Eucharistie doit nous conduire à l'heure sainte avec les pauvres », de passer de Jésus dans l'hostie à Jésus dans le prochain. Et pour cela, eh bien, il faut se collir, hein, pour revoir, pour voir Jésus à la fois dans l'hostie et dans mon prochain, surtout lorsqu'il est pénible, agaçant, hein, ou voilà. Alors, suite à cela, on a donc des conseils spirituels pour ces églises, mais il y en a pour tout le monde. Toutes les églises, les paroisses peuvent se retrouver dans cela. Et alors, après, on a deux chapitres, chapitres 4 et 5. On va voir ce qu'on appelle une grande liturgie. Le chapitre 4 va nous raconter ce qui se passe au ciel, et le chapitre 5, le chapitre 4, c'est la liturgie au ciel, et le chapitre 5, c'est la liturgie sur terre. Alors au chapitre 4, Saint Jean voit un trône sur lequel siège quelqu'un. Ici, on peut penser à c'est Dieu, hein, bien sûr, ce quelqu'un, celui qui est.
Il est entouré d'un arc-en-ciel, c'est le dieu de l'Alliance, et face devant lui une mer de cristal, transparente comme du cristal. Ce sont toutes les bénédictions divines hein, qui viennent du trône de Dieu et qui vont voilà, se déverser sur l'humanité. Des vieillards ont des couronnes d'or, ils se prosternent et adorent. Alors c'est le terme, une image très belle, ils se mettent à genoux, ils se prosternent et ils jettent leur couronne aux pieds de celui qui est sur le trône. Leur couronne, c'est toute leur vertu, toute leur qualité, tout leur mérite, tout ce qu'ils savent faire, mais en même temps toute leur dignité, leur être profond qu'ils jettent aux pieds du Seigneur en adoration. Et c'est vrai que dans notre adoration, eh bien, nous sommes appelés à déposer voilà, tout ce que nous avons fait de bien, aussi tout ce que nous faisons de mal, hein, toute notre personne, notre passé, notre présent, notre futur, on dépose tout comme notre couronne hein, dans une humble prostration devant le Seigneur. Voilà cette adoration de ces êtres au ciel, ces vieillards qui nous font penser peut-être aux saints, hein, ceux qui sont voilà, nos amis, qui sont déjà arrivés dans la lumière. Et à côté, il y a les anges de Dieu qui sont envoyés sur terre, rapides comme des éclairs. Et quatre vivants, ce sont, on pourrait dire, les quatre évangélistes, comme on voit souvent, qui sont tous grande adoration de Dieu, autour de Dieu. Chapitre 5, il y a le même trône, mais cette fois, c'est un agneau. C'est l'agneau immolé, l'agneau égorgé, qui se tient sur ce trône. Et alors, on va lui confier, donner un livre roulé avec sept sceaux. Et Dieu seul l'agneau peut ouvrir ces sept sceaux. Ces sept sceaux, eh bien, signifient que, en fait, l'agneau immolé est souverain sur tous les événements de l'histoire de l'humanité. Dieu contrôle tout. Dieu tient tout dans sa main. Et alors, il est tantôt présenté comme l'agneau qui a souffert, qui est mort et qui est ressuscité, et tantôt comme le lion de Juda. Et alors, ici, on est sur terre et on voit ce grand champ. Il est digne, l'agneau immolé, de recevoir la puissance, la richesse, la sagesse, la force, l'honneur, la gloire, la louange pour tout ce qu'il a fait pour notre salut. C'est-à-dire qu'on nous dit que Jésus, dans l'Eucharistie, est digne d'être adoré parce qu'il est notre Dieu, il est notre Sauveur, il est notre Rédempteur, il est ressuscité. Et dans ces deux chapitres, on s'aperçoit, le chapitre 5, on nous parle d'un cantique nouveau, c'est ce qu'on appelle la liturgie, c'est un chant, hein, un chant, c'est tous les chants, tous les prières de la messe. Et on voit en fait que c'est le même trône, hein, que celui qu'on adore sur terre est adoré au ciel, et qu'en fait nous sommes unis à la grande adoration des créatures célestes lorsque nous sommes sur terre. Lorsqu'on célèbre la messe, tout le ciel est présent. L'Eucharistie, c'est le ciel sur la terre. Et ils sont jour et nuit dans cette adoration. Et donc, pourquoi l'adoration perpétuelle? Un premier élément, de même que jour et nuit, Dieu est adoré par ses créatures, hein, toutes ces grandes créatures, eh bien, nous sommes appelés sur terre à participer à la grande liturgie céleste qui est une adoration continue. On pourrait dire, lorsque nous faisons sur terre ce qui se fait au ciel, c'est-à-dire d'adorer Dieu perpétuellement, alors Dieu instaure son royaume de paix, de justice sur notre terre. Alors, cela est développé dans les chapitres suivants à travers trois séries, on pourrait dire, trois dévoilements hein, qui vont passer par sept sceaux, qui vont sceller le fameux livre qui va être ouvert, qui révèle le plan de Dieu caché. Ensuite, après les sept sceaux, il y aura les sept trompettes et ensuite les sept coupes. Et alors pour chacune, ça fait 21 images, comme 21 chapitres, on pourrait dire. Alors je ne vais pas tous les prendre, ça serait beaucoup trop long. Et chaque fois, on voit des signes, des manifestations de Dieu. Alors, et pour chacun, pour les sept sceaux, sept trompettes et sept coupes, chaque fois, on va vers un dévoilement, quelque chose qui est manifesté. Et dans notre lecture eucharistique, on peut dire que c'est toujours cette présence de Dieu, son amour qui va être manifesté au monde à travers toutes sortes de signes que Dieu va envoyer. Alors les sept sceaux, c'est l'Apocalypse au chapitre 6. On trouve d'abord les quatre premiers sceaux où en fait des cavaliers sont envoyés, non pas pour anéantir les peuples, mais pour les aider à se convertir par la parole de Dieu.
Hein, la parole de Dieu est là pour nous faire connaître la volonté de Dieu. Quel est le plan de Dieu sur nous? Le cinquième sceau, une voix puissante des martyrs qui s'élève de l'autel pour réclamer que la justice soit rendue. On pense à tous ceux hein, qui sont persécutés, qui crient justice devant Dieu. Eh bien, toute cette voix, ces voix des martyrs, elle attend, hein, ils attendent que la justice leur sera rendue plus tard. Le sixième sceau et le septième sceau, voilà un grand signe cosmique et ce qu'on appelle le grand jour du Seigneur. Et alors ici, on nous parle du jour du Seigneur et même du jour de la colère de l'agneau. Alors, moi, je réfléchissais, la colère de l'agneau, c'est une image quand même assez étonnante. Vous me direz, un lion qui se met en colère, je pars en courant. Un agneau qui se met en colère, ça me fait plutôt rire. Un petit agneau qui est en colère, c'est pas ça qui va faire peur. Alors, pourquoi on nous parle de la colère de l'agneau? Encore une image assez étonnante. Et ici, il faudrait prendre, vraiment ouvrir les textes de l'Ancien et du Nouveau Testament, mais on nous parle dans un grand signe cosmique avec un tremblement de terre, le soleil qui se noircit, la lune qui devient rouge sang, les étoiles qui tombent comme le ciel, est lié à cette parousie. Alors ici, en fait, il faut le relire à la lumière du prophète Joël dans l'Ancien Testament, où on a exactement les mêmes signes cosmiques. Mais dans le prophète Joël, eh bien, il nous est dit que ces signes cosmiques sont liés à ce qu'on appelle une grande Pentecôte, une grande effusion d'Esprit Saint. C'est l'Esprit Saint qui vient et qui fait trembler un petit peu tout le cosmos, tout notre monde qui est appelé à trembler devant la venue de l'Esprit Saint. En d'autres mots, cette colère de l'agneau, c'est le don de l'Esprit Saint. C'est-à-dire quand Jésus, dans l'Eucharistie, se met en colère, c'est uniquement pour nous envoyer son amour, son Esprit Saint et sa miséricorde. Et alors, face à cette effusion d'Esprit Saint qui est évoquée dans ce sixième sceau, eh bien, il est dit que tantôt, d'un côté, les rois de la terre eh bien, vont se cacher dans les cavernes et demandent aux montagnes de les recouvrir. C'est-à-dire qu'en fait, c'est une lumière qui vient de l'agneau et qui va révéler les erreurs des hommes. Et devant cette découverte, cette prise de conscience de leurs propres péchés, les grands de ce monde, dans l'Apocalypse, veulent se cacher parce qu'ils ne supportent pas de voir en fait, leur vie comme Dieu les voit. Et donc, ils demandent de se cacher, tout simplement. Hein. Et donc, c'est à la fois la désolation des pécheurs, mais qui sont appelés à revenir vers Dieu, et en même temps la plus grande joie pour les saints de Dieu. Alors, nous avons donc dans ce premier dévoilement, ce premier cycle, hein, cette première révélation, une grande effusion voilà, de l'Esprit-Saint que l'on a à la fois aujourd'hui dans l'Eucharistie, hein, lorsque nous sommes devant le Seigneur, il éclaire nos consciences, mais en même temps, dans ce livre de l'Apocalypse, il y a le « déjà là » et en même temps le « pas encore » qui fait penser qu'un jour, eh bien, peut-être qu'il y aura une grande Pentecôte qui fait que tous les hommes pourront voir leurs péchés et ça sera une grande épreuve pour ceux qui ont été loin de Dieu, mais la plus grande joie pour ceux qui l'ont cherché. On voit tout cela préfiguré d'une certaine manière avec les apparitions de Fatima, hein, le grand miracle du soleil voilà, qui tourne. Et tout le monde hein, qui découvre devant Dieu hein, comment ça prend en conscience voilà comment il est devant Dieu. Alors l'Apocalypse chapitre 7 voilà il nous est parlé que cette foule il y a une foule des saints de Dieu qui sont jour et nuit devant le trône de l'agneau dans une grande adoration perpétuelle. Ils viennent de la grande épreuve au verset 14. La grande épreuve, on peut dire, alors bien sûr, dans le contexte, c'était la persécution de Néron, les premiers chrétiens, qui étaient mis à mort. Mais pour nous, la grande épreuve, c'est rester fidèle au Christ, hein, et au Christ dans l'Eucharistie, la messe, l'adoration. Et c'est vrai qu'il y a tant de raisons hein, pour nous décourager de temps en temps. Alors ce peuple, eh bien, se prosterne, verset 11, devant le trône pour adorer le Seigneur. Et il est dit que Dieu étendra sa tente, l'agneau sera leur pasteur, les conduira aux sources de la vie, Dieu essuiera toute larme de leurs yeux. Hein, voilà. Alors ici, nous avons cette réalité que nous avons déjà par l'adoration perpétuelle. Il met sa tente, hein, sa présence sur nous.
il essuie les larmes de notre cœur, même si un jour, à la fin des temps, il les essuiera complètement lorsqu'il n'y aura plus le péché, le mal et la mort. Premier dévoilement, deux autres dévoilements qui vont un peu dans le même sens. Chapitre 8 à 11, l'agneau vient prendre possession de son règne. Alors ici, au chapitre 8, un ange prend les prières des saints et les amène à Dieu. Dans le canon, la prière eucharistique 1, eh bien, nous prions que cet ange prenne nos prières qui sont présentées sur

ça nous fait penser au baptême. Hein. Et c'est vrai que le baptême est une protection spirituelle contre le mal. Le Seigneur nous protège. On voit bien ça dans les exorcismes. La première chose que l'exorciste va demander, est-ce que tu es baptisé? Est-ce que tu as reçu cette protection, ce sceau contre les esprits du mal? Ou est-ce que tu n'as aucune protection, aucun équipement spirituel dans le monde? Et alors, le mystère de Dieu va se dévoiler une nouvelle fois. Saint Jean est appelé à prendre un petit livre et à l'avaler. Alors, c'est un peu bizarre, un livre qu'il reçoit de l'agneau. C'est comme si le Seigneur, c'est la parole de Dieu. Et ce livre est à la fois doux et amer. Doux parce que la parole de Dieu, quand je suis appelé à l'annoncer, c'est doux, annoncer l'amour de Dieu. Mais c'est amer lorsque je vois tout ce que je dois souffrir, on peut dire, pour rester fidèle à cette parole de Dieu et à cette annonce dans les persécutions. Et au chapitre 11, le temple de Dieu, l'autel, les adorateurs qui s'y trouvent, eh bien, vont être mesurés. C'est un ange qui vient mesurer le temple de Dieu. Et donc ici, on peut dire que c'est comme si le Seigneur veut mesurer notre ferveur. Vous voyez, notre amour pour Jésus dans l'Eucharistie. Imaginez un ange qui vient mesurer combien vous aimez le Seigneur quand vous venez à la messe. C'est assez effrayant, on pourrait dire. On peut avoir peur de cela. Et puis, juste après, il y a deux témoins qui apparaissent. Alors, on a souvent vu Pierre et Paul, hein, qui ont cette mission d'annoncer la vérité sur Dieu, la vérité sur Dieu qui doit être adoré en premier. On a souvent vu dans ces deux témoins l'écriture et la tradition, les témoins. Mais ensuite, une bête apparaît au verset 7 et qui va vaincre ces deux témoins. Alors ici, on a pensé souvent que ce sont toutes les forces politiques qui ont pouvoir d'imposer leur pouvoir contre la vérité de Dieu. Toutes ces forces politiques qui veulent nier la loi naturelle, nier les commandements de Dieu. Et il est dit que la grande cité, qui correspond au péché des hommes, eh bien, cette bête, en fait, va vaincre ses témoins, comme si la parole de Dieu et la tradition sont vaincues par les erreurs du monde. Alors tous les habitants de la terre s'en réjouissent, verset 10, mais juste après, au verset 12, Dieu va souffler un souffle de vie qu'il est remis sur pied. Donc même si on peut avoir l'impression que eh bien, les idéologies du monde ont le dessus sur la parole de Dieu, hein, bien un jour Dieu promet que cette vérité qui vient de Dieu aura toujours ce souffle de vie. Hein, parce que les mensonges ne peuvent perdurer longtemps. Au chapitre 11, nous revoyons Dieu hein, qui vient prendre possession de son règne. Il vient établir son règne. Alors c'est vrai qu'ici, Dieu qui prend possession de son règne, on peut penser à l'Eucharistie hein, qui est célébrée. Vous savez qu'il y a 400 000 prêtres catholiques sur Terre. Donc ça veut dire en moyenne 5 messes commencent chaque minute. Et nous pouvons penser aussi à tous ces lieux où l'Eucharistie est adorée jour et nuit. Donc l'Eucharistie règne jour et nuit partout dans le monde, mais n'oublions pas que c'est notre cœur, bien sûr, hein, qui est le lieu où Jésus veut régner dans l'Eucharistie. Et soudain, on est au chapitre 11, l'Arche de l'Alliance se manifeste. Cette Arche de l'Alliance nous fait penser à l'Arche du témoignage dans l'Ancien Testament, Dieu caché dans cette Arche de l'Alliance. Mais ensuite, au chapitre 12, eh bien, nous voyons cette Arche de l'Alliance dans une autre tradition qui nous renvoie à la Vierge Marie. La Vierge Marie est cette Arche de l'Alliance au milieu de nous. Et alors un signe grandiose apparut dans le ciel, une femme, le soleil l'enveloppe, la lune sous ses pieds, 12 étoiles couronnent sa terre. Et un second signe, un énorme dragon rouge feu à 7 têtes et 10 cornes. Et alors cette femme... qui est une image hein, de notre mère, la Vierge Marie, va enfanter à la fois d'une part un enfant mâle qui sera Seigneur et Roi, c'est Jésus, ça dans la joie, mais en même temps, il est dit qu'elle va enfanter dans la souffrance un autre enfant qui peut nous faire penser à l'Église. En fait, qu'elle enfante dans la souffrance parce que eh bien, voilà, Marie a dit deux oui. Le oui à l'ange, tu seras la mère hein, de Jésus. Voilà, elle enfante dans la joie. Et ensuite, sur la croix, Marie a redit, femme, voici ton fils. Ton fils, c'est l'Église. Et Marie devient notre mère à nous tous. Et elle nous enfante dans la douleur, parce que souvent, nous résistons tout simplement eh bien, à la volonté de Dieu. Alors, après, il est dit que

0: les enfants de Marie, l'Église, vont vaincre le démon. Ce n'est pas Marie qui va vaincre le démon, c'est les enfants de Marie qui vont vaincre le démon. Ils l'ont vaincu par le sang de l'agneau et la parole dont ils furent les témoins, allant jusqu'à donner leur propre vie. En d'autres mots, le sang de l'agneau, c'est l'Eucharistie célébrée, c'est l'Eucharistie adorée. Lorsque je célèbre, lorsque la messe est célébrée, Jésus répand son sang vainqueur sur nous tous, qui nous sauve et qui va vaincre le démon. Et en même temps, c'est notre témoignage. Donc nous sommes appelés à être au pied de Jésus dans l'Eucharistie et à témoigner jusqu'au bout de cette vérité de notre Seigneur. Et c'est ainsi qu'ils vont vaincre, nous, le démon. Voilà. Et alors, c'est un appel, on pourrait dire, à l'adoration perpétuelle. Et la Vierge Marie va fuir. Ensuite, le dragon ne peut pas atteindre la Vierge Marie, elle est immaculée. Et donc, elle va essayer le démon va essayer d'atteindre les enfants de Marie. Et alors, il envoie des fleuves d'eau pour engloutir l'Église. Ça nous fait penser à tous les courants de fausses doctrines, d'hérésies suggérées par le démon pour nous éloigner de la foi authentique de l'Église. Au chapitre 13, le dragon va donner son autorité à deux bêtes. D'abord, une bête qui surgit de la mer. Dans la symbolique de l'Apocalypse, c'est une bête qui va donner son pouvoir au pouvoir politique, sa force au pouvoir politique au cours des âges, tous ces pouvoirs qui peuvent persécuter l'Église, tous les régimes qui suppriment la liberté religieuse. On peut penser aujourd'hui à toutes les formes d'athéisme, d'État, de laïcisme, toutes les religions sans transcendance. Cette première bête qui nie la loi naturelle, la vérité sur Dieu, sur l'homme. Et juste après, une autre bête qui vient de la terre, qui signifie qu'elle reçoit un pouvoir religieux. La bête avait deux cornes, comme un agneau blessé à mort, mais guéri. C'est comme une parodie du Christ mort et ressuscité, mais qui reçoit une puissance religieuse. Et on peut voir ici tous les courants théologiques, bibliques, ecclésiologiques qui ne sont pas conformes au magistère traditionnel. Et cette bête s'infiltre à l'intérieur, c'est comme une église dans l'église, une fausse église qui est là et qui est là pour diviser. Alors le chiffre de cette bête, on sait que c'est 666, alors 7 c'est le chiffre parfait, 6 c'est celui qui c'est le chiffre du démon. Il veut atteindre la perfection mais il n'y arrive jamais, il n'arrive qu'à 6, pas à 7, il n'y a que Dieu qui peut arriver à 7. Donc le démon, c'est celui qui 3 fois essaie d'être parfait, mais 3 fois, il rate la dernière marche et il n'arrive pas à 7. Voilà, Fulton Sheen, Monseigneur Fulton Sheen, disait déjà en 1948, au propos de cette seconde bête, il disait « Satan érigera une contre-église qui singera l'Église. Elle aura toutes les notes et les caractéristiques de l'Église, mais une Église inversée, vidée de son contenu divin. Le faux prophète aura une religion sans croix, une religion sans au-delà, etc. » Et alors au chapitre 14, juste après, on voit le mont Sion, l'opposé, la ville des saints, avec le trône de Dieu, et ce cantique nouveau qui est chanté continuellement. « Il est digne l'agneau immolé de recevoir l'honneur, la gloire, la louange pour tout ce qu'il a fait pour notre salut. » C'est l'agneau qui est adoré jour et nuit. Et un ange vole au zénith. Le zénith, c'est le point le plus haut pour annoncer la bonne nouvelle, la nouvelle évangélisation, on peut dire, qui est adorer Dieu, glorifier Dieu, lui qui a fait le ciel et la terre. Comme si la plus grande nouvelle à annoncer, c'est l'adoration, le premier commandement, l'adoration de Dieu. Suite à cela, va suivre le troisième cycle, à travers les coupes. Alors, le temps passe, donc je passe les six premières coupes, sachant que la quatrième, elle est intéressante, c'est une chaleur torride qui brûle les hommes pour les mener au repentir, mais au contraire, qui vont les détourner davantage de Dieu, qui ne se tournent pas vers Dieu. Alors, on ne va pas faire un lien avec ce qui se passe aujourd'hui, mais toutes sortes de signes que nous pouvons relire dans notre quotidien aussi. Et ensuite, septième coupe, c'en est fait, tout est accompli. Alors ici, c'est la parole de Jésus sur la croix. Il est vainqueur, il meurt. Il y a un tremblement de terre dans l'Apocalypse qui renvoie au tremblement de terre de la passion de Jésus. Et après cela, Dieu va commencer à faire justice aux mauvais. Et la grande Babylone, qui est la source, la prostituée fameuse, va être vaincue. Hein, c'est Rome l'idolâtre, mais en fait, c'est toutes les institutions humaines qui nous détournent de la vraie adoration de Dieu, qui sont appelées à être vaincues par Dieu lui-même. Mais pendant ce temps, il y a ce passage au verset 12, hein, où il est dit que pendant une heure, eh bien, ce sont les rois de la terre qui vont régner sur le trône. Comme si pendant un temps limité, ce n'est pas l'agneau qui règne, mais ce sont les rois de la terre. Tous les opposants de Dieu qui ont, voilà, comme un pouvoir pour attirer toute l'adoration vers eux. Et donc, mais juste après, il est dit, ils mèneront campagne contre l'agneau, mais l'agneau les battra car il est roi des rois et seigneur des seigneurs. Donc même si Dieu peut permettre en temps de sembler perdre hein, cette adoration, que l'adoration des hommes est donnée aux autres, au roi de la terre, eh bien à la fin, c'est l'agneau hein, lui-même qui vaincra. Voilà, et dans ce troisième dévoilement, hein, il nous est dit, Dieu vient prendre possession de son règne, on l'a dit, par l'Eucharistie. Voici les noces de l'agneau, son épouse s'est faite belle, elle s'est vêtue d'une blancheur éclatante et du lin des bonnes actions. Voilà. Alors c'est le « voici l'agneau de Dieu », c'est une communion. Dans la communion, Jésus vient régner. Hein, quand nous recevons Jésus, il règne sur notre cœur. C'est là que Jésus veut régner, sur tous les cœurs des chrétiens. Hein, n'oublions pas que sur ce règne eucharistique, la messe est l'événement en France eh bien, qui rassemble plus de monde. Il y a plus de gens qui vont à la messe le dimanche qu'au stade de foot, hein, même s'il y en a 40 000 d'un coup. Mais en fait, si vous prenez toutes les messes, eh bien, c'est là que où il y a le plus de personnes, hein, voilà, qui se rassemblent chaque semaine. Donc Jésus vient régner et les bonnes actions ici, eh bien, littéralement, c'est les actes de justice. Le premier acte de justice, c'est l'adoration de Dieu, justice divine. Je reconnais que Dieu est Dieu, hein, pour ensuite vivre ce qu'on appelle la justice sociale, c'est-à-dire, eh bien, aimer, servir mon prochain. Alors il y a plusieurs règnes millénaires. Il y a un règne millénaire du Christ de résurrection. On peut dire, mais c'est quoi ces deux résurrections? On est au chapitre 20, donc là je fais un saut hein, pour conclure assez vite. Et la première résurrection, eh bien, c'est la résurrection du baptême. Lorsque je suis baptisé, je suis ressuscité avec le Christ. Le Christ ressuscite en moi-même. Et donc, on nous parle d'un règne millénaire du Christ qu'il ne faut pas voir comme 1000 ans, mais c'est en fait dans la vie du baptisé, le Christ règne. C'est la première résurrection. Et ensuite, bien sûr, à la fin des temps, nous serons après à ressusciter aussi, à la fin des temps, la résurrection de la chair, hein, qui est la deuxième résurrection qui est présentée juste après. Alors, je conclue avec les deux derniers chapitres, hein, qui sont Dieu a vaincu eh bien, toutes les idéologies par sa vérité, par sa parole. L'agneau vaincra hein, les erreurs, les idolâtries aussi, les Babylones, les bêtes, etc., qui seront toutes vaincues par Jésus et Jésus dans l'Eucharistie, hein, parce que Jésus dans l'Eucharistie, c'est Jésus sur la croix qui est vainqueur du péché, du mal et de tout. Et alors au chapitre 21, Dieu fait l'univers nouveau, un nouvel univers. Il est dit, il s'agit d'une création nouvelle, un nouveau ciel, une nouvelle terre où il n'y aura plus de pleurs, plus de morts, plus de peine, car l'ancien monde s'en est allé. D'autres mots, Dieu nous promet un nouveau monde. Ce sera à la fin des temps, on verra comment ça se passe. Mais en même temps, qui est déjà anticipé, bien sûr, à travers cette nouvelle création qui est celle du baptême, de la vie, de la grâce, l'action de Dieu en nous et cette présence du Christ dans l'Eucharistie. Alors ici, au chapitre 21, en fait, on a tantôt la Jérusalem nouvelle, c'est ce qui nous attend au ciel, lorsque nous serons libérés complètement du mal, du péché, hein, c'est ce qui nous attend au ciel. Et ça, c'est la première, c'est la Jérusalem vers où hein, nous avançons. Et d'une certaine manière, si nous honorons la Vierge Marie, c'est que Marie est cette Jérusalem nouvelle. Elle a déjà son corps glorifié. Toutes les promesses vers où nous allons sont déjà anticipées dans la Vierge Marie. Donc, dans cette Jérusalem définitive, il nous est dit, hein, je lis les versets, « Il essuiera toute larme de leurs yeux, de mort il n'y en aura plus, de pleurs, de cris, de peine il n'y en aura plus, car l'ancien monde s'en est allé. » La demeure de Dieu sera parmi les hommes. Celui qui a soif, moi, je lui donnerai la source d'eau vive. Voilà, il sera son peuple, Dieu sera avec eux, etc. Donc ça, c'est la Jérusalem définitive vers où nous allons. Mais avant d'y arriver, nous avons ce qu'on appelle la Jérusalem messianique. La Jérusalem messianique, c'est l'Église aujourd'hui. C'est où les nations païennes, au verset 27, existent encore. Encore le mal, hein, voilà, dans notre monde qui nous fait souffrir si souvent. Mais en même temps, cette Jérusalem messianique, on peut dire qu'elle est présente ici dans l'Église. Elle est cachée, hein, de manière spirituelle. Et alors au chapitre 22, verset 22. De temple, je n'en vis point, car le Seigneur est son temple ainsi que l'agneau. En d'autres mots, ce qui compte dans notre Église, ce n'est pas les temples, les églises bâties en pierre, mais c'est l'Eucharistie qui est le temple de Dieu. Hein, tout ce qui compte pour nous, c'est la présence du Christ dans le corps du Christ et le nouveau temple de Dieu. Hein, et que nous célébrions sous un chapiteau ou dans la basilique Sainte-Marie-Majeure que nous fêtons aujourd'hui à Rome, eh bien, c'est exactement la même chose parce que nous avons l'Eucharistie. Et quand on a l'Eucharistie, nous avons tout. C'est la Jérusalem messianique. Et donc, dans cette nouvelle Église, hein, qui est la nôtre, tout est centré sur la présence de l'agneau. Et il est dit, la ville peut se passer de l'éclat du soleil, car il l'a illuminé. L'agneau lui tient de flambeau. En d'autres mots, dans notre Église messianique, ce qui compte, la seule lumière qui compte, c'est la lumière de Jésus dans l'Eucharistie. Parce que c'est notre Seigneur présent, mort et ressuscité parmi nous. Il est dit, toutes les nations marcheront à sa lumière et les rois de la terre apporteront leur trésor. Il n'y aura plus de nuit. Alors pourquoi il n'y a plus de nuit? Parce que cette lumière est permanente. Hein. C'est jour et nuit, ils se tiennent devant l'agneau. C'est l'adoration perpétuelle du ciel qui est déjà anticipée par ce qu'on vit dans nos paroisses adoratrices. Et juste après, de ce trône sur terre, hein, il est dit le fleuve de vie limpide comme du cristal qui jaillit du trône de Dieu et de l'agneau. En d'autres mots, de ce trône, c'est l'Eucharistie célébrée d'abord, l'Eucharistie adorée, jaillit la vie divine, hein, la vie divine sur nous, mais en même temps la vie divine qui vient guérir le monde, c'est-à-dire que le monde sera guéri par l'Eucharistie. Hein. Et non pas par tous les programmes qu'on peut mettre en place. Alors, il faut faire le maximum pour construire un monde plus juste et fraternel. Mais ultimement, hein, le renouveau profond du monde, c'est cette eau vive qui découle du trône de l'agneau. C'est l'Eucharistie qui est célébrée et qui est adorée jour et nuit par les compagnons, les amis de l'agneau dans cette église, cette Jérusalem messianique qui est celle que nous avons cachée déjà et que nous sommes appelés à manifester. Et ensuite, il est dit que de ce trône, voilà, jaillit ce fleuve d'eau vive et que Dieu donne accès, hein, à l'arbre de la vie. L'arbre de la vie, c'est ce que nous avions perdu par le péché originel. L'homme était coupé de Dieu et désormais, nous avons, par l'Eucharistie, eh bien, tous les moyens de guérison. Alors, tout cela nous renvoie, voilà, vers le cœur, hein, de notre Seigneur Jésus-Christ, qui est la source du sang, de l'eau, enfin, de la vie divine. Et c'est le Seigneur qui est présent dans l'Eucharistie qui nous appelle à lui. Hein, au verset 4, le trône de Dieu et de l'agneau sera dressé et les serviteurs de Dieu l'adoreront. Ils verront sa face et son nom sera sur leur front. Voilà, l'esprit et l'épouse disent « Viens, que l'homme assoiffé s'approche, que l'homme de désir reçoive l'eau de la vie gratuitement. » C'est la fin, hein, de l'Apocalypse. L'esprit et l'épouse disent « Viens ». L'Esprit, c'est l'Esprit Saint. L'Épouse, c'est l'Église. Donc, c'est l'Église assistée de l'Esprit Saint, de la Vierge Marie aussi, bien sûr. Nous disons « Viens » à Jésus. Alors, « Viens », on va célébrer la messe. On va dire « Viens », il va venir. La parole de l'Église, du prêtre. Mais en même temps, nous disons à Jésus « Viens », c'est-à-dire cette présence cachée dans l'Eucharistie, qui est déjà le royaume de Dieu sur terre, notre seule lumière, hein, la seule lumière qui compte. Eh bien, un jour, le Seigneur est appelé à la manifester à toute personne et à montrer son amour à toute la création. Voilà, ils finissent « Maranatha, viens Seigneur Jésus ». Alors c'est notre prière pour ce matin, « Maranatha, viens Seigneur Jésus ». Voilà, merci à vous tous.
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Chers amis, nous avons été renouvelés nous-mêmes dans la grâce de la nouvelle naissance, cette nouvelle naissance que nous a obtenue le Christ par sa mort et sa résurrection. Il est bon de renouveler chaque année notre gratitude envers le Seigneur, qui a fait de nous des créatures nouvelles. Cependant, n'oublions pas que la grâce de Pâques se déploie entièrement à la Pentecôte. Et oui, il ne faut pas s'arrêter à Pâques. Le couronnement de Pâques, c'est Pentecôte. C'est le don de l'Esprit-Saint, sans lequel tous les germes de vie nouvelles que le Seigneur a mis en nous, au baptême, ne pourraient se développer. Car le Seigneur nous a créés pour que nous soyons transformés, pour que nous devenions des êtres non plus seulement charnels et psychiques, mais spirituels, c'est-à-dire vivants d'un esprit nouveau, de l'Esprit du Christ, de l'Esprit-Saint. Saint Paul ne craint pas de nous apostropher à cet égard. « Ne le savez-vous pas? Votre corps est le temple de l'Esprit-Saint, lui qui est en vous et que vous avez reçu de Dieu. » Nous ne prenons pas assez la mesure de ce changement ontologique. Le Seigneur, en effet, par le don du Saint-Esprit, ne nous a pas donné un vernis de respectabilité, mais il nous a profondément transformés intérieurement. Il a surnaturalisé notre âme par le don des vertus théologales. Par la foi, il nous rend aptes à le connaître. Par l'espérance, il nous oriente vers les biens éternels promis. Et par la charité, il nous fait entrer dans la possibilité de vivre de l'amour même de Dieu et d'honorer dans la joie le commandement nouveau « Aimez-vous les uns les autres comme je vous ai aimé ». De plus, en nous donnant son Esprit-Saint, le Seigneur nous donne ses dons, qui sont des dispositions permanentes rendant l'homme docile aux impulsions de l'Esprit-Saint. Ces dons sont au nombre de 7, et on les trouve au chapitre 11 d'Isaïe, verset 2, quand celui-ci décrit le Messie à venir, sur qui reposera précisément l'Esprit du Seigneur, esprit de sagesse et d'intelligence, esprit de conseil et de force, esprit de science et de piété, et esprit de crainte de Dieu. Ces dons qui étaient le privilège du Fils deviennent de fait le privilège de tous ceux qui sont renés, nés à nouveau, comme créatures nouvelles dans le Christ. Saint Paul, dans sa lettre aux Romains, évoque cet ennoblissement de notre être dans le Christ, ennoblissement qui nous fait participer à sa propre vie dans l'Esprit. Voici ce qu'il leur écrit. « Tous ceux qu'animent l'Esprit de Dieu sont fils de Dieu. » Enfant et donc héritier, héritier de Dieu et donc co-héritier du Christ. Nous devenons ainsi participants de la nature divine, selon les mots de saint Pierre dans sa deuxième lettre. Les dons de l'Esprit-Saint viennent compléter et mener à leur perfection les vertus de ceux qui les reçoivent. Ils rendent les fidèles dociles à obéir avec promptitude et amour aux inspirations divines. Et sans doute que ceux parmi vous qui n'ont pas toujours été chrétiens et qui le sont devenus se sont bien rendus compte de cette transformation profonde. Il y a un avant et un après. Pour ma part, j'ai pu le constater. N'ayant pas toujours été chrétienne, mes pensées étaient des pensées complètement mondaines. Et puis quand j'ai reçu le don de la foi, tout ce que je pensais avant m'est apparu comme incongru, faux et même horrible. Et je me disais, mais comment ai-je pu penser cela? Dans quel aveuglement j'étais? Et donc, c'est comme des écailles qui tombent des yeux. Et nous nous mettons à voir le monde autrement. Et ce qui semblait étrange ou ridicule avant devient soudain une évidence, non pas apprise dans les livres, mais reçue dans le cœur par une lumière venue d'en haut. Oui, Dieu existe, et il nous aime d'un amour inconditionnel. Oui, Jésus est le Christ, le Fils de Dieu, venu dans le monde pour nous sauver de nos péchés et nous illuminer de sa grâce. Oui, la Vierge Marie, la toute pure, est sa mère et notre mère, et elle prend soin de nous. Oui, les anges existent et ont reçu mandat de nous protéger, de nous conduire. Donc, voyez, même notre intelligence est renouvelée. Elle reçoit une lumière qu'elle n'avait pas avant, tout comme notre cœur est rendu capable d'aimer bien davantage qu'auparavant, même si cela reste toujours un combat tant que nous sommes sur cette terre avec nos fragilités, les tentations multiples et les embûches de l'ennemi. L'homme qui se laisse ainsi transformer par la grâce du Saint-Esprit ne reste pas stérile. Il produit de bons fruits.
non pas lui, mais la grâce de Dieu en lui. Et ce sont donc les fruits de l'Esprit Saint. Et ces fruits sont des perfections que forme en nous le Saint-Esprit comme des prémices de la gloire éternelle. Dans sa lettre aux Galates, saint Paul énumère ces fruits. Amour, joie, paix, patience, bonté, bienveillance, fidélité, douceur et maîtrise de soi. Un tel homme, vivifié par la grâce du Saint-Esprit, ayant laissé l'Esprit-Saint le surnaturaliser, témoigne donc par sa vie que ce n'est plus lui qui vit, mais le Christ qui vit en lui, comme le disait saint Paul. Didyme d'Alexandrie, un théologien du IVe siècle, évoquait ce renouvellement de notre être que nous obtient le Saint-Esprit. Voici ce qu'il écrivait. « Le Saint-Esprit étant Dieu, nous renouvelle dans le baptême, en union avec le Père et le Fils. Il nous ramène d'un état de laideur à notre beauté primitive. Il nous comble tellement de sa grâce que nous n'avons plus de place pour accueillir tout ce qui serait indigne de notre désir. Il nous libère du péché et de la mort. Et à partir de l'existence terrestre, c'est-à-dire de la poussière et de la cendre, il fait de nous des hommes spirituels, participants de la gloire divine, fils et héritiers de Dieu le Père. Il nous rend conformes à l'image de son Fils, dont il nous fait les co-héritiers et les frères, destinés à être glorifiés et à régner avec lui. En échange de la terre, il nous donne le ciel et nous gratifie libéralement du paradis, nous rendant plus honorables que les anges. » Cela peut nous sembler étonnant. Comment pourrions-nous être plus honorables que les anges? Eh bien, parce que, selon ce que disait saint Léon le Grand, commentant l'épisode de l'ascension du Seigneur au ciel, la nature humaine recevait, lors de l'ascension, une dignité supérieure à celle de toutes les créatures célestes. Elle allait dépasser les cœurs des anges et monter plus haut que les archanges. Les êtres les plus sublimes ne pourraient mesurer son degré d'élévation, car elle allait être admise, cette nature humaine, à trôner auprès du Père éternel, en étant associée à sa gloire, puisque la nature divine lui était unie dans la personne du Fils. Comprenons bien, le Verbe de Dieu s'est uni intimement à la nature humaine, et donc, quand il remonte vers son Père, il ne remonte pas comme un pur esprit. Il remonte avec cette nature humaine qui est nôtre et qui l'a faite sienne. Et donc, notre nature humaine se trouve de fait élevée dans les cieux plus haut que les anges, recevant une dignité supérieure à celle des créatures célestes, comme nous dit saint Léon le Grand. Nous sommes dans le Christ, comme lui est en nous. Et donc, notre humanité est déjà au ciel, en lui. Le Christ est allé nous préparer une place, et cette place, elle est en lui, à la droite du Père, et donc bien au-dessus des anges. Voyez quelle dignité nous a valu le Christ. C'est qu'en effet, nous ne sommes pas nés seulement de la chair, mais de l'esprit. Car il y a pour l'homme une double conception, la conception charnelle. Nous sommes nés de l'union de nos parents, mais aussi une conception spirituelle, où nous renaissons de l'Esprit Saint dans le baptême. Saint Jean a évoqué ce mystère dans son prologue. « À tous ceux qui l'ont reçu, le Verbe qui s'est fait chair a donné pouvoir de devenir enfants de Dieu. À ceux qui croient en son nom, eux qui ne furent engendrés ni du sang, ni d'une volonté charnelle, ni d'une volonté d'homme, mais de Dieu. » Donc, tous ceux qui ont eu foi dans le Christ, nous dit saint Jean, eh bien, ils ont été engendrés de Dieu, c'est-à-dire du Saint-Esprit. Ils sont nés de Dieu, ils sont donc enfants de Dieu, devenus membres de la race de Dieu, nous dit le théologien Didyme d'Alexandrie. Que cet engendrement spirituel, cette nouvelle naissance, vienne du Saint-Esprit, le Christ lui-même nous l'a dit dans son dialogue avec Nicodème. En vérité, je te le dis, à moins de naître d'eau et d'esprit, nul ne peut entrer dans le royaume de Dieu. Ce qui est né de la chair est chair, ce qui est né de l'esprit est esprit. Ne t'étonne donc pas si je t'ai dit, il vous faut naître à nouveau. Le vent souffle où il veut, et tu entends sa voix,
mais tu ne sais pas d'où il vient ni où il va. Ainsi en est-il de quiconque est né de l'Esprit. Dans la piscine baptismale, ce n'est pas seulement notre âme qui est purifiée et renouvelée dans la grâce du Saint-Esprit, mais c'est notre corps aussi qui est sanctifié, car lui aussi a besoin d'être purifié par l'eau, comme le vase d'un potier, et ensuite d'être rendu solide par le feu de Dieu, car notre Dieu est un feu dévorant. Donc le corps lui-même est marqué du sceau du Saint-Esprit. Il devient le temple, le sanctuaire de l'Esprit-Saint qui habite en nous. Il acquiert donc une dignité extraordinaire, d'où l'importance de ne pas le profaner par le péché, par l'impureté. Ayons bien conscience qu'à la fin des temps, nous serons en présence du Seigneur au ciel, non pas seulement comme des âmes, mais comme des personnes ressuscitées, avec notre corps et notre âme sanctifiées. Saint Paul nous a annoncé cela dans sa lettre aux Philippiens. Pour nous, dit-il, notre cité se trouve dans les cieux, d'où nous attendons ardemment comme Sauveur le Seigneur Jésus-Christ, qui transfigurera notre corps de misère pour le conformer à son corps de gloire, avec cette force qu'il a de pouvoir même se soumettre toutes choses. Notre corps, mes amis, aura les propriétés d'un corps glorieux, à l'image et ressemblance du corps glorieux du Seigneur après sa résurrection. Dieu soit béni. Nous n'aurons plus d'arthrose au ciel. Nous ne serons plus en surpoids. La maladie ne nous rongera plus. Nous serons jeunes, beaux et en bonne santé, avec notre corps. Et c'est bien normal quelque part. Notre corps a peiné, il a souffert sur la terre. Eh bien, il participera lui aussi de la gloire au ciel. Il sera pris dans le rayonnement de la béatitude de l'âme à laquelle il est intimement uni, puisque nous sommes un, corps et âme. Cette espérance qui est la nôtre pour le ciel peut déjà se réaliser en partie sur la terre, à condition de nous laisser purifier par le feu du Saint-Esprit, purifier de tout égoïsme, du péché, libérés aussi de tout lien mondain qui nous entrave. En fait, il me semble que nous sommes très pauvres aujourd'hui. Nous avons perdu de vue la richesse du Saint-Esprit et tout ce qu'il peut opérer en nous. Quand nous lisons les Actes des apôtres, nous voyons des hommes, les apôtres, les disciples, remplis du Saint-Esprit, de tous ses dons et de tous ses charismes. Mais cela n'était pas réservé à l'âge apostolique. Puisque nous voyons encore dans le traité de Saint Basile sur le Saint-Esprit les actions merveilleuses de ce Saint-Esprit, justement. Or, Saint Basile a vécu au IVe siècle, c'est-à-dire longtemps après les apôtres. Et voici ce qu'il dit. « Par le Saint-Esprit, les cœurs s'élèvent. Les faibles sont conduits par la main. Ceux qui progressent deviennent parfaits. C'est lui, l'Esprit-Saint, en brillant chez ceux qui se sont purifiés de toute souillure, qui les rend spirituels par leur communion avec lui. De là viennent la prévision de l'avenir, l'intelligence des mystères, la compréhension des choses cachées, la distribution des dons spirituels, la citoyenneté céleste, la danse avec les anges, la joie sans fin, la demeure en Dieu, la ressemblance avec Dieu et le comble de ce que l'on peut désirer, devenir Dieu. » Saint Basile parlait ici de ce qu'il connaissait, de ce qu'il expérimentait comme évêque de Césarée dans son église de Cappadoce. À cette époque, les disciples du Christ prenaient au sérieux cette transformation profonde opérée par le Saint-Esprit en chacun de nous. Et Saint Basile en a vécu pleinement et il prêchait pour que tous puissent en vivre pleinement. Il ne considérait pas que tous ses dons et ses charismes étaient réservés à une élite. Il les voyait comme faisant partie de la vie normale du chrétien. Alors bien sûr, tous ne reçoivent pas tous les charismes, mais les charismes sont distribués dans l'Église pour le bien de tout le peuple de Dieu. Et ainsi, l'un peut recevoir la prévision de l'avenir, un autre l'intelligence des mystères, un autre la compréhension des choses cachées par le don de la sagesse, et puis la citoyenneté céleste, la danse avec les anges, etc. Saint Cyrille de Jérusalem, un autre père de l'Église du IVe siècle aussi, dans une homélie sur le Saint-Esprit, évoque aussi la puissance et la fécondité de l'Esprit dans ceux qui l'accueillent.
Il nous dit que l'Esprit Saint est comme de l'eau. Il est cette source jaillissante pour la vie éternelle dont nous parlait Jésus lui-même. Or, l'eau opère de façon multiforme. Elle arrose selon ce qu'elle est, mais elle est différente dans le palmier, dans la vigne, dans la fleur, et se fait ainsi toute à tous. La pluie ne se transforme pas quand elle descend ici ou là, mais en s'adaptant à la constitution des êtres qui la reçoivent, elle produit en chacun ce qui lui convient. Eh bien, il en est de même pour le Saint-Esprit. Il a beau être un, simple et indivisible, il distribue cependant ses dons à chacun selon sa volonté, produisant des fruits différents en chacun. Il emploie la langue de celui-ci au service de la sagesse, nous dit saint Cyrille. Il éclaire par la prophétie l'âme de celui-là. Il donne à un autre le pouvoir de chasser les démons, à un autre encore celui d'interpréter les divines écritures. Il fortifie la chasteté de l'un. Il enseigne à un autre l'art de l'aumône. Il enseigne à celui-ci le jeûne et l'ascèse. À un autre, il enseigne à mépriser les intérêts du corps. Il prépare encore un autre au martyr. Voyez comme tous les dons et charismes de l'Esprit-Saint étaient accueillis et honorés dans ces premiers siècles de l'Église. Les évêques, bergers du troupeau, avaient bien conscience des bienfaits de l'Esprit-Saint dans le service de la sainteté des brebis du Seigneur. Et ils s'en réjouissaient et ils encourageaient cette sainteté de grâce. Or, si le Saint-Esprit désirait être fécond à cette époque, combien il désire l'être encore aujourd'hui, alors que notre monde est en train de retourner au paganisme. Il veut toujours, à travers nous, rendre témoignage au Christ pour que tous le connaissent et soient sauvés. Et donc, aujourd'hui encore, il n'y a pas de doute là-dessus. Il veut donner des dons à profusion et des charismes à l'Église pour qu'elle soit vraiment comme un phare dans la nuit. D'autre part, quand saint Basile affirme que l'Esprit-Saint nous fait devenir Dieu, il n'est pas fou. Car de fait, c'est bien là la vocation ultime de l'homme, devenir Dieu. Dieu s'est fait homme pour que l'homme devienne Dieu, comme ne cessaient de le dire les premiers pères de l'Église. Mais attention, cette transformation ne saurait être le fruit d'un orgueil luciférien, selon la suggestion du serpent dans la Genèse à nos premiers parents. Vous serez comme des dieux, autrement dit sans recevoir ce don de Dieu, mais en essayant de vous en emparer par vous-même, dans la désobéissance à Dieu, dans la rébellion contre Dieu. Cette transformation où l'homme devient Dieu ne peut donc être que le fruit du don de la grâce divine reçu dans l'humilité du cœur. Ce n'est pas nous qui nous divinisons, c'est Dieu qui nous divinise en nous faisant participer à sa vie divine. Nous sommes comme incorporés dans la divino-humanité du Christ par le Saint-Esprit et à proportion de notre humilité. Voyez, il y a bien là deux chemins opposés, même s'ils prétendent arriver au même but, à savoir devenir Dieu. Et il me semble qu'il est très important d'en avoir conscience en ces jours qui sont les derniers, comme dirait l'auteur de la lettre aux Hébreux, ou en ces jours de supercherie généralisée. Depuis le commencement, en effet, le Seigneur veut que nous nous laissions spiritualiser, sanctifier par le Saint-Esprit, pour être rendus capables de participer à sa propre vie divine. Et Satan, lui, qui vient toujours pour singer Dieu, nous propose aussi un simulacre d'augmentation de notre être, mais non pas par une synergie avec le Saint-Esprit, mais par une synergie avec la machine, avec la technologie. Et c'est bien là que nous reconnaissons la supercherie, la falsification du projet de Dieu. C'est bien la grande tromperie qui nous est proposée en ces derniers jours. La technoscience, l'intelligence artificielle et les artefacts miniaturisés qu'on rajoute au corps ou au cerveau se proposent de remplacer le Saint-Esprit lui-même pour faire de nous des dieux omnipotents, omniscients, soi-disant. Les acteurs de la tech dans la Silicon Valley, notamment les dirigeants des start-up travaillant sur l'IA, l'intelligence artificielle,
appellent de leur vœu le transhumanisme, autrement dit la post-humanité. Selon eux, en effet, l'humanité doit être dépassée, non pas pour être plus humaine, plus sainte, plus unie à Dieu, mais pour s'affranchir des limites de l'humanité, notamment de la corporéité, mais aussi de ses limites intellectuelles. Cependant, le risque de cette entreprise prométhéenne, c'est tout simplement l'abolition de l'humanité, de ce qui fait qu'un homme est homme, précisément. En effet, en visant un dépassement de l'humanité par la technologie, on risque de se retrouver non pas avec une humanité surnaturalisée par la grâce selon le projet de Dieu, mais avec une infra-humanité, une humanité amoindrie, technicisée, machinisée, qui perd sa dignité humaine, précisément. La synergie entre l'humanité et la technique n'aboutit pas à l'augmentation de notre humanité, mais à une transformation de cette humanité en cyborg, c'est-à-dire en une forme d'androïde moitié robot, moitié humain. Ce qu'il faut bien comprendre, c'est que le démon, n'étant pas Dieu, ne possède en lui-même ni la vie ni la grâce transformatrice. Il lui faut donc trouver un autre moyen qui donne l'illusion de l'augmentation et d'une transformation apparemment positive. Et cet autre moyen ne peut être qu'un moyen matériel ou spirituel, mais démoniaque. Le démon peut en effet donner des dons, nous en avions déjà parlé dans le thème des anges et des démons. Mais ces dons, qui sont une simulation inversée des dons de l'Esprit-Saint, ne sont pas au service du bien, mais du mal. D'autre part, le démon peut pousser les hommes dans l'orgueil, dans ce que les Grecs appelaient l'hubris, c'est-à-dire la démesure. Et il y a bien là une sorte d'orgueil et de démesure dans le projet de devenir soi-même comme un dieu par l'IA, par l'interface corps-machine et par toutes ces technologies de soi-disant augmentation de l'homme, par le transhumanisme. Alors attention, je ne suis pas en train de condamner la technique, bien évidemment. L'homme étant un être de culture, il a de tout temps utilisé des moyens techniques pour se faciliter la vie. Et cela manifeste son ingéniosité, et c'est bien. Mais une chose est d'utiliser la technique comme un moyen au service de l'homme, l'homme restant la fin, et une autre est de transformer l'homme par la technique, comme si le nec plus ultra n'était plus l'humanité, l'homme à l'image de Dieu, mais la post-humanité, c'est-à-dire la machine elle-même. Il faut bien saisir l'enjeu. Dieu nous a créés à son image et à sa ressemblance. Le démon semble nous recréer aujourd'hui à l'image de la machine. De spirituel, il nous fait déchoir au rang d'artefact. Vous remarquez bien à quel point aujourd'hui l'homme va jusqu'à déléguer sa pensée à des algorithmes. C'est comme si l'homme acceptait sa propre déchéance, son obsolescence. Et nous voyons bien cette pente. Aujourd'hui, les hommes s'émerveillent plus de l'intelligence artificielle et des prodiges qu'elle peut accomplir que de la sainteté d'un homme. Autrement dit, ils idolâtrent des algorithmes et oublient la dignité extraordinaire de la filiation divine de l'homme. Et cela ne nous étonne pas, dans la mesure où l'athéisme nous a fait entrer dans une société matérialiste et technicisée, qui vise à la performance et non plus à l'éthique ou à la vie de l'esprit. Il s'agit désormais d'être efficace comme un ordinateur et non pas saint comme un fils de Dieu. C'est un basculement dont on n'a pas fini de mesurer les conséquences délétères. En fait, l'IA, l'intelligence artificielle, vient faire honte à l'homme de ce qu'il est, dans la mesure où elle peut le dépasser sur tout un tas de performances intellectuelles. Non pas que l'IA soit intelligente, mais par une infinité de calculs algorithmiques, elle peut donner l'illusion non seulement d'un savoir impressionnant, et cela n'est pas compliqué puisqu'elle a accès à tous les contenus sur Internet, mais elle peut aussi donner l'illusion d'une intelligence, d'un raisonnement pensé. Or, ceci est normalement le propre de l'homme. Voyez à quel point cela soulève un questionnement sur l'homme. Bien sûr que si l'homme n'est qu'un corps et une intelligence, il peut lui sembler être dépassé par la machine, par l'IA, et perdre son aura, sa dignité propre.
Mais l'homme n'est pas une intelligence calculatrice sur pattes. Il est à l'image de Dieu, à l'image du Verbe incarné, corps, âme, esprit. Le corps n'est pas un truc limité dont il faudrait se débarrasser, comme le pensent certains fans de l'IA et des interfaces homme-ordinateur. Dieu lui-même a pris chair et il a élevé le corps à une grande dignité. Le corps est désormais le vecteur de l'amour. L'amour se laisse toucher et l'amour a besoin de toucher pour se dire, pour faire le bien, pour donner. Quand Mère Teresa allait chercher les mourants dans les caniveaux de Calcutta, qu'elle enlevait les vers de leurs plaies et qu'elle les soignait, c'était bien avec son corps qu'elle exprimait l'amour du Christ pour ses pauvres. Et cela, l'IA ne le fera jamais, parce qu'il n'y a pas d'amour dans l'IA, ni de corps pour se donner. De même, les facultés de l'âme que sont la mémoire, l'intelligence et la volonté concourent ensemble dans le sujet libre, pour lui permettre de donner sens à sa vie. L'homme ne se contente pas de savoir. Il pense et agit en fonction du bien, de ce que lui dicte sa conscience éclairée par la lumière de Dieu. Et par son esprit, la fine pointe de l'âme, l'homme peut être en relation avec plus grand que lui, avec le Dieu transcendant et éternel. Il peut être rendu participant de la vie même de Dieu, à travers sa fragilité. Donc sa dignité est infiniment plus grande que l'IA. Mais il doit se rappeler qui il est vraiment pour ne pas succomber à une forme d'idolâtrie de la machine, simple œuvre de ses mains, ni à une forme de honte, de dépréciation de soi, d'abdication fataliste de ce qui fait sa grandeur. Gardons dans notre cœur la prière du psalmiste, cette prière qui témoigne de notre incommensurable dignité. Oui, c'est toi, Seigneur, qui m'as formé les reins, qui m'as tissé au ventre de ma mère. Je te rends grâce pour tant de prodiges. Merveille que je suis, merveille que tes œuvres.

Chers amis, j'ai beaucoup insisté sur la grandeur de l'homme et sur sa vocation à devenir fils de Dieu dans le Fils Jésus-Christ, et ceci par la grâce du Saint-Esprit. Le Père, en effet, qui nous aime tant, a un grand désir de partager sa vie avec nous. Par le don qu'il nous fait de lui-même, il veut nous attirer à lui et nous unir à lui dans l'amour, de telle sorte que nous soyons rendus participants de sa nature divine et que nous puissions vivre de sa vie. Cette anthropologie chrétienne, cette façon d'appréhender l'homme qui est la nôtre, nous la voyons exprimée dans l'Évangile selon saint Luc à propos de Jésus. Après être resté à Jérusalem à l'insu de ses parents, il redescend à Nazareth. Or, que nous est-il dit de Jésus? Eh bien qu'il croissait en sagesse, en taille et en grâce devant Dieu et devant les hommes. Autrement dit, Jésus grandit dans toutes les dimensions de son humanité. D'abord dans sa dimension corporelle, il grandit en taille, mais aussi dans son intelligence et sa volonté, puisqu'il grandit en sagesse. Et enfin, il grandit dans la dimension surnaturelle de la grâce divine. Si nous ne gardons pas ces trois dimensions, eh bien nous amputons l'homme de la plénitude de son humanité. Un être qui ne serait que corps et intelligence serait un être spirituellement rachitique, limité, un être qui ne déploierait pas tous les germes de vie nouvelle que Dieu a déposés en son cœur. Aujourd'hui, malheureusement, dans un monde marqué par l'athéisme, par le refus de Dieu et de la vie de la grâce, l'anthropologie même est faussée. Notre vision de l'homme est rabougrie. Nous avons perdu la dimension de la grâce et les conséquences d'une telle perte sont incommensurables. Vous imaginez un peu, l'homme créé à l'image et ressemblance de Dieu, l'homme créé par Dieu et pour Dieu, est désormais coupé de l'infini, enfermé dans les limites de son humanité, sans plus pouvoir espérer la divinisation à laquelle il était pourtant appelé par grâce. L'homme ne se reçoit plus comme un don de Dieu, et il a aussi perdu la perspective qu'il était appelé à devenir lui-même don pour les autres. Comment alors la désespérance n'envahirait-elle pas son cœur? Lui qui était fait pour Dieu, il se retrouve sans Dieu, et le sens même de sa vie lui échappe. Nous voyons les ravages de cette perte aujourd'hui, où les paradis artificiels de la drogue tentent de combler le vide intérieur, où les rêves fous des transhumanistes cherchent à pallier l'absence de la grâce par la technoscience pour essayer de devenir comme des dieux, mais sans la grâce de Dieu. Cependant, cela est un leurre, une illusion qui n'amènera que plus de désolation intérieure. Dans la Constitution Gaudium et Spes du Concile Vatican II, au numéro 22, nous pouvons lire ceci. En réalité, le mystère de l'homme ne s'éclaire vraiment que dans le mystère du Verbe incarné. Autrement dit, qui veut connaître l'homme doit regarder Jésus, vrai Dieu et vrai homme. Qui veut connaître quelle est la vocation humaine de tout homme doit regarder la vie du Christ. Le Verbe incarné est donc le seul fondement de toute anthropologie vraie. N'oublions pas en effet que le Christ est le second Adam, à l'image duquel le premier Adam a été façonné. Autrement dit, le modèle de l'humanité. Ce n'est pas Adam qui n'est qu'une figure, c'est bien le Verbe incarné à l'image duquel a été créé Adam. Et il s'agit de reconnaître la vocation accomplie de l'humain à la lumière de l'humanité de Jésus de Nazareth, puisqu'en lui s'est manifesté le dessein bienveillant et préétabli du Père sur les êtres humains. Saint Paul, dans le commencement de sa lettre aux Éphésiens, s'en est fait l'écho. « Béni soit le Dieu et Père de notre Seigneur Jésus-Christ, dit-il, qui nous a bénis par toutes sortes de bénédictions spirituelles aux cieux dans le Christ. C'est ainsi qu'il nous a élus en lui, dès avant la fondation du monde, pour être saints et immaculés en sa présence, dans l'amour, déterminant d'avance que nous serions pour lui des fils adoptifs par Jésus-Christ. »
Voyez, nous avons là la véritable anthropologie chrétienne, qui suppose que l'on reconnaisse que nous avons été voulus et créés par le Père pour devenir fils dans le Fils, et participer par le don de l'Esprit à la communion de l'amour trinitaire. Les transhumanistes, c'est-à-dire ceux qui veulent augmenter la nature humaine grâce à des artefacts techniques, grâce à une interface cerveau-machine, grâce à l'IA, l'intelligence artificielle, ne se rendent pas compte que la véritable augmentation de l'humanité ne passe pas par la technique, mais par l'accueil de la grâce. Et la grâce, c'est quoi? Eh bien, c'est Dieu lui-même qui se donne à nous dans le Christ, comme un amour qui nous élève, nous purifie, nous transforme et conduit de fait notre vie à sa plénitude en la divinisant. Elle est là la véritable augmentation de l'humanité à laquelle nous sommes appelés. Voyez, Dieu ne nous a pas créés pour être des cyborgs, des sortes de créatures hybrides, hommes-machines, ultra-performantes, mais il nous a créés pour être des saints, élevés plus haut que nous-mêmes, par la grâce du Saint-Esprit qui habite en nous, jusqu'à nous faire vivre de sa propre vie et de la plénitude de son amour. Ce n'est pas le savoir ni l'omniscience dans une perspective gnostique, ni la toute-puissance qui nous sauvera et nous augmentera, entre guillemets, mais c'est l'amour et uniquement l'amour. Le Fils de Dieu, en s'incarnant, a non seulement assumé notre nature humaine, mais il l'a transfigurée. Il ne s'agit donc pas de chercher à aller au-delà de Jésus, qui est l'homme parfait, mais il s'agit de le rejoindre en entrant toujours plus profondément dans son mystère pascal. En effet, en Christ, les croyants sont transformés en cette même image, allant de gloire en gloire, comme de par le Seigneur qui est esprit, nous rappelait saint Paul dans sa deuxième lettre aux Corinthiens. Faut-il donc que nous ayons perdu de vue l'extraordinaire nouveauté apportée par le Christ pour nous laisser fasciner par une transhumanité qui viendrait soi-disant parachever en la dépassant notre humanité? Car la plénitude de notre humanité, elle est dans le Christ. Et je pense que nous ne l'avons pas encore pleinement accueillie, parce que nous n'avons pas encore pleinement accueilli l'Esprit-Saint, lui qui seul peut nous introduire dans cette nouveauté insurpassable qu'est le Christ. Saint Paul en était venu à dire « Ce n'est plus moi qui vis, c'est le Christ qui vit en moi ». Il vivait de cette vie nouvelle en Christ, et cette vie nouvelle consiste en une assimilation progressive au Christ, jusqu'à avoir en nous les sentiments mêmes du Christ, la pensée du Christ, la volonté du Christ, qui n'est autre que celle du Père, et l'amour même du Christ aussi. « Aimez-vous les uns les autres comme je vous ai aimés », nous a dit Jésus. Or, le Seigneur ne commande pas des choses impossibles à la nature humaine. Donc, nous sommes réellement rendus capables d'un tel amour, d'un amour divin, non pas par nos propres forces, mais par la grâce du Saint-Esprit. Pour avoir une idée de ce qu'est une humanité pleinement accomplie, il n'est que de regarder la vie des saints. Et vous remarquerez que les saints ne sont pas forcément des gens parfaits. Dieu déploie sa puissance en eux, mais il la déploie dans leur fragilité. Saint Paul avait bien compris ce mystère quand, après avoir demandé à Dieu de lui enlever l'écharde dans la chair, qui lui rappelait sans cesse sa misère, Dieu lui avait répondu « Ma grâce te suffit, car ma puissance se déploie dans la faiblesse ». Et saint Paul en avait tiré les conséquences. « C'est donc de grand cœur, dit-il, que je me glorifierai surtout de mes faiblesses, afin que repose sur moi la puissance du Christ. Car lorsque je suis faible, c'est alors que je suis fort. » Oui, le Seigneur nous aime dans notre petitesse et notre fragilité, dans notre existence limitée. Pour accomplir toutes ces merveilles en nous, il attend seulement de nous la foi, la confiance et l'espérance.
La sainteté, ce n'est pas la perfection ni la performance. La sainteté, c'est le déploiement de la grâce de Dieu dans une humanité certes fragile, mais tellement aimée de Dieu. On pourrait donc dire que la sainteté, c'est, oui, l'augmentation de l'humanité qui se laisse diviniser par la grâce. Mais cette augmentation ne passe pas par une transgression, par le désir orgueilleux de devenir un surhomme. Contrairement au projet du transhumanisme qui nous est présenté aujourd'hui comme l'apothéose

qui nous ont fait perdre de vue le projet initial de Dieu et l'extraordinaire grandeur de la dignité humaine appelée à la divinisation. Revenons, si vous le voulez bien, à l'origine. Quand nous ouvrons le livre de la Genèse, le premier verset nous place devant l'origine de toute chose, à savoir Dieu créateur. Au commencement, Dieu créa le ciel et la terre. Or, Dieu crée à partir d'une situation de chaos qui précède la création. En effet, il nous est dit que la terre était vide et vague. Littéralement, en hébreu, c'est « tohu et bohu », c'est-à-dire le désert et le vide. À partir de ce tohu-bohu initial, où tout est confusion, désordre, Dieu va tout créer par sa parole. Et cette création est une mise en ordre. Dieu crée et ordonne le monde en séparant. Ainsi, Dieu dit que la lumière soit, et la lumière fut. Puis il sépara la lumière et les ténèbres. Ensuite, il crée le ciel et le sépare de la terre. Il crée la terre et la sépare des eaux. Il crée et il sépare, non pour opposer, mais pour créer une complémentarité ordonnée. Vous savez que saint Augustin disait que la paix, c'est la tranquillité de l'ordre. Eh bien, Dieu crée toutes choses en distinguant et en mettant de l'ordre. Lumière, ténèbres, jour, nuit, terre, ciel, terre, mer. Et ainsi, Dieu crée un environnement ordonné et donc un environnement de paix pour y accueillir l'homme, sommet de la création et intendant des mystères de Dieu. Vous remarquerez aussi que Dieu crée toutes les choses et les arbres fruitiers, de même que toutes les bêtes et les animaux, chacun selon son espèce. C'est donc une manière de séparer les espèces. Il n'y a pas de mélange ni de confusion entre les espèces. Et je vous rends attentif à une distinction encore plus essentielle, à savoir celle entre les êtres vivants et l'homme. En effet, il nous est révélé qu'au sixième jour, Dieu dit que la terre produise des êtres vivants selon leur espèce, bestiaux, bestioles, bêtes sauvages. La parole de Dieu nous dit donc que de la terre sont produits les êtres vivants. Or, juste après, Dieu dit « Faisons l'homme à notre image, comme notre ressemblance, et qu'il domine sur les poissons, les oiseaux, les bêtes sauvages, etc. » Voyez le saut qualitatif. L'homme n'est pas créé dans le prolongement des êtres vivants produits par la terre. Il est créé à l'image et ressemblance de Dieu et non des autres êtres vivants. Même si Dieu s'est servi de la poussière du sol pour le créer, mais il lui a donné son souffle, une âme spirituelle qu'il élève au-dessus de tous les autres êtres vivants. Ainsi, sa dignité est tout autre. La parole de Dieu nous révèle bien une différence de nature et non simplement de degré entre l'homme et l'animal. Voyez, il y a là aussi une séparation, une distinction et une hiérarchisation. L'homme est le reflet de Dieu sur la terre et il reçoit mission de dominer sur les êtres vivants, non pas selon une domination tyrannique évidemment, mais selon un dominium de sagesse qu'il partage avec Dieu. Dieu a fait de l'homme le roi de cette création, qu'il reçoit comme un don à protéger. Les distinctions ne s'arrêtent pas là. Nous voyons la création de l'homme où il nous est dit « Dieu créa l'homme à son image. À l'image de Dieu, il le créa. Homme et femme, il les créa. » Là aussi, il y a une distinction, non pour une opposition, encore une fois, mais pour une complémentarité dans l'amour. L'homme et la femme sont en effet appelés à devenir une seule chair. Dieu a donc créé le monde en l'ordonnant avec sagesse à partir du chaos initial. Mais l'ennemi de Dieu, Satan, déteste cette création de Dieu, comme il déteste Dieu. Lui, ce qu'il veut, c'est déconstruire cet ordre. Il veut ramener le monde au tohu-bohu pour faire échec au projet d'amour de Dieu. Il veut ramener le monde au chaos initial pour faire émerger un monde déconstruit dont il serait le maître. Ce que Satan a en ligne de mire, c'est l'homme qu'il veut abattre

Parce qu'en abattant l'homme, il abat l'image et la ressemblance de Dieu. Il veut que l'homme soit déchu de sa dignité humaine. Et on le voit à l'œuvre dans tant de révolutions comme celui qui détruit les ordres naturels pour semer la confusion, l'anarchie, comme celui aussi qui pousse à toutes les transgressions pour briser l'humanité en l'homme. Jésus nous a avertis que le démon était menteur et homicide depuis le commencement. Donc ses projets sont des projets de destruction et de mort. On peut dire que jusqu'à la Révolution française, l'homme imprégné des valeurs chrétiennes et d'une anthropologie chrétienne se percevait comme fils de Dieu, créé à l'image et ressemblance de Dieu. Puis les philosophes du XVIIIe siècle ont commencé à saper cette vérité, jusqu'à la remise en cause radicale lors de la Révolution française, où les églises ont été profanées pour devenir les temples de la raison. L'inspiration franc-maçonne de la Révolution française a été bien étayée par les historiens, et on en a vu les fruits. On s'est débarrassé de Dieu en mettant à la place une sorte de grand horloger dépourvu d'amour. On a tué le roi de droit divin pour établir une république née dans le sang du génocide vendéen et de l'usage généralisé de la guillotine. On a cherché à couper l'homme de toute transcendance en prétendant faire de lui le seul législateur de sa vie. Il n'était désormais plus fils de Dieu, ni à son image, mais seulement un citoyen, un être de raison. Ni maître, ni Dieu, c'est le nom d'une loge maçonnique actuelle qui reflète bien l'esprit révolutionnaire d'alors. Un régime qui rejette Dieu ne peut que produire des fruits de violence et de mort. Et la Révolution française en a été un bel exemple, puisqu'elle s'est déployée sous la forme du chaos social et de la terreur. Cette attaque contre la dignité de l'homme, qu'on peut qualifier de démoniaque, n'était que le prélude à un rabaissement de l'homme encore plus radical, avec la théorie de l'évolution de Darwin au XIXe siècle. Celui-ci pensa que les espèces évoluaient par la sélection naturelle, un mécanisme où les individus les mieux adaptés à leur environnement survivent et se reproduisent davantage et transmettent leurs traits avantageux à leur descendance. Seulement Darwin a confondu espèce et variété. Il y a une seule espèce de chien, par exemple, mais une multitude de races, des bergers allemands, des bulldogs, des caniches, etc. Les races peuvent évoluer par croisement, par exemple, par adaptation aussi à l'environnement. Mais l'espèce, elle, demeure. Et il ne peut y avoir croisement entre espèces. Les chiens ne s'accouplent pas avec les chevaux ou les chats. Ça ne marche pas. De même pour l'espèce humaine, il y a des races différentes qui peuvent se croiser, mais il y a une seule espèce humaine qui ne saurait s'hybrider ni avec des animaux ni avec quoi que ce soit d'autre. Et la génétique le confirme aujourd'hui. Mais la Genèse nous l'avait déjà dit. Dieu a créé chaque être dès le commencement selon son espèce. On a cherché pendant des années à trouver le chaînon manquant dans l'évolution entre l'homme et le singe. Mais cette recherche a été abandonnée dans les années 90, car de fait, ce chaînon manquant, on ne l'a jamais trouvé, et on ne le trouvera jamais, parce qu'il n'y a jamais eu, à un moment donné de l'histoire, une espèce hybride homme-animal. D'ailleurs, depuis des millénaires, le singe côtoie l'homme, mais il ne s'est jamais mis à parler. Et pour cause, il n'a pas reçu cette âme spirituelle, qui est le propre de l'espèce humaine. La théorie de l'évolution, dont la conséquence a été de penser qu'il n'y a pas une différence de nature mais seulement de degré entre l'homme et l'animal, autrement dit que l'homme ne serait que le fruit d'une évolution hasardeuse et naturelle du singe, cette théorie donc ne tient pas d'un point de vue métaphysique. En effet, le plus ne peut venir du moins. La vie ne peut jaillir de la matière inerte, de ce qui est minéral. Ce n'est pas possible. La vie vient de la vie, et donc elle ne peut venir que de celui qui possède la vie en lui-même, Dieu. De même, l'esprit ne peut jaillir ni de la matière inerte, ni de la vie simplement organique. Il ne peut être donné, l'esprit, que par celui qui est esprit, autrement dit par Dieu. Pour le dire autrement, la pierre n'a pu engendrer le vivant, et le vivant lui-même, par exemple le singe, n'a pu engendrer l'homme spirituel.
L'esprit ne pouvait être créé que par quelque chose qui était déjà esprit. C'est pourquoi je vous dis qu'en bonne métaphysique, le plus ne peut venir du moins. Cette théorie de l'évolution s'est tout de même répandue et elle s'est avérée bien utile pour abattre un peu plus la religion et ôter toute noblesse à l'homme. La révolution avait fait que l'homme, image de Dieu, devienne un simple être raisonnable. Désormais, cet être raisonnable devenait un animal évolué, non plus fils du ciel, mais uniquement produit par la terre, comme les autres êtres vivants. En abolissant la différence de nature entre l'homme et l'animal, on ouvrait la voie aux dérives actuelles de l'antispécisme, cette doctrine du philosophe Peter Singer qui rejette toute discrimination fondée sur l'espèce, ce qui aboutit à un égal traitement des hommes, des animaux et des végétaux. Un journal suisse avait ainsi sorti un article il y a quelques années dont le titre était « Les droits de la salade ». Eh bien oui, si l'homme, image de Dieu, n'est plus le roi de la création, mais un vivant parmi d'autres, pourquoi la salade, l'arbre, la punaise de lit n'aurait pas autant de droits que lui? Le philosophe Paul Ricoeur a parlé de Darwin comme d'un maître du soupçon, parce qu'il a jeté le soupçon sur la noblesse de l'homme, précisément. Mais pas seulement lui, Freud et Nietzsche aussi. Nietzsche, en proclamant la mort de Dieu, a privé l'homme de ses repères moraux traditionnels, le bien, le mal, la vérité, l'illusion. Pour lui, l'homme n'est pas un être rationnel, mais il est d'abord un être de désir, de pulsion et de domination. Et ce qui fait sa grandeur, c'est sa volonté de puissance, qui l'achemine vers l'exaltation de soi et le dépassement de toute entrave morale. Il s'agit de vivre par-delà le bien et le mal. L'homme n'est finalement qu'un pont vers le surhomme, une étape transitoire dans l'évolution. Nietzsche annonçait ainsi, d'une certaine façon, le transhumanisme actuel. Pour ce qui est de Freud, lui, il a jeté le soupçon sur l'homme en disant que l'homme était plus guidé par son inconscient, c'est-à-dire ses pulsions, ses désirs, que par sa raison. Autrement dit, l'homme ne serait pas maître chez lui. Il serait le jouet de ses désirs refoulés, davantage mu par sa sexualité que par sa conscience et sa raison. Que l'homme ne soit pas mu que par sa raison, oui, sans aucun doute. Mais justement, ce qui fait sa grandeur, c'est qu'il est capable de dominer ses passions, de suivre la voie de l'esprit et non celle de ses pulsions. Aujourd'hui, la déconstruction se poursuit dans le transgenrisme, qui est une forme de négation du réel, de rejet de la distinction homme-femme et d'affirmation d'une fiction. Chacun pourrait choisir son genre selon le désir du moment, être homme, femme, binaire, non-binaire, queer, etc. Voyez, toutes les limites qui structurent l'humanité depuis la nuit des temps sont comme abolies, et on le voit d'une manière particulière dans la sexualité. On encense l'homosexualité. On a tous les jours des scandales de pédophilie ou d'inceste qui s'étalent dans nos médias. On sexualise les enfants dans les écoles par les programmes de soi-disant éducation sexuelle, qui ne sont rien d'autre qu'une forme d'initiation à une sexualité adulte et déviante. Ceci manifestant aussi que la distinction enfant et adulte est en train de tomber. À cela s'ajoutent les transgressions concernant la vie. Si l'homme n'est qu'un animal comme un autre, pourquoi s'interdire de le tuer par l'avortement ou l'euthanasie? La dignité consistant désormais dans le choix de la mort et non plus de la vie. Le prince de ce monde, comme l'appelait Jésus en parlant de Satan, s'avère être très efficace dans son œuvre de déconstruction et de retour au chaos. Il fait tomber les séparations et les limites fondatrices. Mais il n'a pas fini encore. Aujourd'hui, l'IA, l'intelligence artificielle, vient rajouter une blessure à l'homme, celle de lui faire croire que la machine le surpasse et qu'il n'est plus bon qu'à être mis à la casse pour obsolescence avérée. À moins d'accepter une nouvelle hybridation, cette fois avec les puces et circuits électroniques dans une interface homme-ordinateur. Pour les transhumanistes, cela n'est que la continuité de l'évolution darwinienne. De l'animal à l'homme par une pseudo-hybridation homme-singe, puis de l'homme à la machine, à l'IA,
par une nouvelle pseudo-hybridation cerveau-machine, et ceci dans une visée post-humaine, où les hommes refusant l'augmentation technique ne seront plus utiles et devront disparaître, dépassés par des IA devenues des dieux. Ceux qui prônent le transhumanisme et l'intelligence artificielle pensent que nous sommes arrivés au temps de la surhumanité. Et c'est bien là le mensonge du diable, car de fait, c'est plutôt le règne d'une infra-humanité qui commence. La question essentielle aujourd'hui est donc bien la question anthropologique. Il s'agit de nous souvenir de ce qu'est l'homme dans le dessein d'amour de Dieu. Il s'agit de nous souvenir de notre dignité d'enfant de Dieu, appelée non à la technicisation de notre être, mais à la divinisation de notre être par le Saint-Esprit. Et alors nous pourrons résister à toutes ces séductions mortifères. Nous pourrons demeurer en Christ, demeurer dans son amour, et finalement demeurer pleinement humain, à l'image et ressemblance de Dieu.

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En ce temps-là, Jésus prit la parole et dit « Père, Seigneur du ciel et de la terre, je proclame ta louange. Ce que tu as caché aux sages et aux savants, tu l'as révélé aux tout-petits. Oui, Père, tu l'as voulu ainsi dans ta bienveillance. Tout m'a été remis par mon Père. Personne ne connaît le Fils, sinon le Père. Et personne ne connaît le Père, sinon le Fils, et celui à qui le Fils veut le révéler. Venez à moi, vous tous qui peinez sous le poids du fardeau, et moi je vous procurerai le repos. Prenez sur vous mon joug, devenez mes disciples, car je suis doux et humble de cœur, et vous trouverez le repos pour votre âme. Oui, mon joug est facile à porter, et mon fardeau léger. »

Je te loue, Père, Seigneur du ciel et de la terre. Ce que tu as caché aux sages et aux savants, tu l'as révélé aux tout petits. Oui, Père, tu l'as voulu ainsi dans ta bonté. Cette prière, frères et sœurs, est une prière d'action de grâce et elle sort du cœur de Jésus sous l'action de l'Esprit-Saint. Jésus, voyant ses disciples qu'il avait envoyés en mission revenir, exulte de joie. Il est touché profondément au récit de leur succès missionnaire, de leur enthousiasme. Jésus s'émerveille de la bonté du Père qui se révèle aux tout-petits. Il y a comme deux parties dans l'Évangile. D'abord, cette intimité de Jésus avec le Père, puis ensuite, le Christ dans son humanité, vrai Dieu, vrai homme, nous attire à lui. Il veut nous procurer la paix, notamment en montrant sa miséricorde à notre égard, notamment en nous donnant le sacrement de réconciliation à travers l'Église, à travers aussi nos relations les uns avec les autres, en nous aidant à nous pardonner mutuellement, continuellement dans nos familles, communautés, dans nos œuvres. Nous devons nous pardonner les uns aux autres. Mais aussi le Seigneur compte sur nous pour être d'humbles instruments pour faire connaître la bonne nouvelle du salut. Pas un message frelaté, mais le message de la vérité. Et comme la devise de notre évêque, amour et vérité, les deux ensemble. Jésus révèle plutôt la merveilleuse intimité avec le Père. Il utilise le mot « Abba ». Ce terme araméen est l'équivalent de notre expression « Papa ». Aucun juif n'aurait osé recourir à ce nom, un terme aussi familier. Seul Jésus, Fils de Dieu, peut parler ainsi en toute vérité à Dieu. Jésus s'adresse au Père avec la simplicité, la familiarité d'un enfant comblé de son amour, comblé aussi de cette confiance qu'il y a entre le Fils et le Père. Le Fils est l'expression parfaite du Père. Il tient tout de Dieu, le Père, toute cette gloire et qui rejaillit vers le Père dans l'Esprit-Saint. Il retourne vers le Père dans un élan de reconnaissance et d'amour. Le Père aime son Fils. Il a tout remis dans sa main. Et le don principal que le Père communique au Fils, c'est cette connaissance. Et on rejoint d'ailleurs, avec saint Matthieu, on rejoint l'évangile de saint Jean. Cette connaissance empreinte d'amour qui caractérise les relations trinitaires. Le Père connaît le Fils. Et voilà, le Fils connaît le Père. Qui est-il, ce Fils, au-delà de toute créature, si ce n'est Dieu lui-même? Dieu fait homme. Dieu tout-puissant, comme on aime le chanter, s'est fait le tout-petit par amour pour nous. Le tout-petit dans son incarnation, dans sa naissance à Bethléem, mais aussi tout petit dans l'Eucharistie. Ceci est mon corps. Dieu se fait présent réellement dans l'Eucharistie. Et notre Seigneur est le Messie douzième de cœur. Ici, nous avons une chapelle avec cette grande statue du Sacré-Cœur qui fait face au crucifix. Notre religion est une religion d'amour, un amour véritable, un amour qui vient de Dieu et qui retourne à Dieu, qui a pour nom charité. Et comment Jésus vient-il à nous, sinon sous les traits du Messie douzième de cœur, qui se rend à Jérusalem, hein, comme on l'a dit dans la première lecture, exulte de joie, fille de Sion,
Voici que ton roi vient à toi et il vient sous les traits d'un Messie doux et humble. Il vient aussi en chacun de nous, dans sa douceur et son humilité, et il vient guérir les désordres de l'homme pécheur. Ce roi d'humilité et de douceur fait jaillir la joie et la paix des biens messianiques. C'est ce que nous apporte Jésus, le Messie, le Sauveur. À condition, frères et sœurs, que nous acceptions de venir à lui et à la liberté des enfants de Dieu. Jamais Dieu ne s'impose à nous. Dieu se propose dans son infinie douceur. Il nous faut prendre le joug, c'est-à-dire, dans le langage biblique, le joug représente la loi. Jésus miséricordieux veut nous pardonner nos manquements à cette loi qui est gravée dans nos cœurs. Vrai homme, le Fils de Dieu veut nous rendre vraiment libres de la liberté des enfants de Dieu. Ce mot est tellement galvaudé aujourd'hui. Liberté égale laxisme, égale la loi que je me crée moi-même. La liberté égale aussi aujourd'hui la négation de la nature humaine dans les lois. Vous voyez combien la vie est méprisée aujourd'hui, piétinée dès la conception. Non, Dieu ne veut pas cette liberté pour nous. C'est la liberté qui vient de Dieu, qui est de faire le bien et de suivre Jésus dans l'obéissance à sa loi d'amour gravée dans nos cœurs. Jésus manifeste, frères et sœurs, la bonté et la tendresse du Père. Jésus miséricordieux veut nous procurer le repos, c'est-à-dire la paix pour nos âmes. Le roi et l'époux de nos âmes veut triompher de nos fautes par la douceur et l'humilité de son amour crucifié. Et cet amour se manifeste, frères et sœurs, dans un sacrement que nous avons peut-être laissé tomber, dans le sacrement de réconciliation. Je te pardonne tous tes péchés, au nom du Père et du Fils et du Saint-Esprit. Jésus agit lui-même à travers le ministre, à travers l'humilité du serviteur. C'est Jésus qui vient me pardonner, me guérir de mes fautes au plus profond. Et nous pouvons goûter, frères et sœurs, la paix que Jésus nous a promise. Dans ces conditions, nous pouvons mieux vivre, mieux accueillir le don de Dieu dans l'Eucharistie. En cet été, frères et sœurs, soyons attentifs aux invitations que notre Seigneur nous adresse à venir à lui. Lorsque nous peinons sous le poids du fardeau, lorsque nous peinons aussi sous le poids de certaines fautes que nous n'osons pas avouer, alors que le Seigneur est prêt à nous donner son pardon. Jésus, notre ami, nous attend. Il est capable de nous arracher à nos lassitudes, à nos manquements, à nos fautes. Cet ami divin peut nous procurer le repos au moment où nous sentons le plus éloigné de Dieu. C'est ainsi que nous découvrons peu à peu que nous ne sommes jamais seuls. La lumière de l'amour reste allumée dans nos situations les plus éprouvantes. La lumière de l'amour brille, douce flamme et flamme fragile. Dans nos impasses les plus resserrées, la porte de la vie demeure ouverte. Et Jésus, le bon pasteur, est la porte. Il nous attire à lui, comme il l'a annoncé. Quand je serai élevé de terre, j'attirerai tous les hommes à moi. Oui, Seigneur Jésus, attirez-nous à vous, dans votre douceur et dans votre humilité. Saint Thérèse de l'enfant Jésus, docteur de l'Église, dans l'histoire d'une âme, ou les manuscrits autobiographiques, nous invite à cette union à Dieu, qui est l'essentiel, finalement. Vivre dans l'union à Dieu, demeurer dans l'amour de Dieu, c'est cela l'essentiel. Si je ne suis pas dans l'amour, je ne peux pas vous annoncer le Seigneur, ou bien je l'annonce mal, ou bien je voudrais attirer les hommes à moi. Non, ce n'est pas cela que le Seigneur veut. Jésus veut l'humilité de ses serviteurs pour que le Christ soit annoncé à travers peut-être nos fragilités, nos difficultés. Jésus continue à être annoncé aujourd'hui. Et Sainte Thérèse nous dit,
Qu'est-ce donc de demander d'être attiré vers Jésus, sinon de s'unir d'une manière intime à l'objet qui captive le cœur? Si le feu et le fer avaient la raison, et que ce dernier disait à l'autre « Attire-moi », ne prouverait-il pas qu'il désire s'identifier au feu, de manière qu'il le pénètre et l'imbibe de sa brûlante substance, et semble ne faire qu'un avec lui? Thérèse continue, « Voici ma prière. Je demande à Jésus de m'attirer dans les flammes de son amour, de m'unir si étroitement à lui qu'il vive et agisse en moi. Je sens que plus le feu de l'amour embrasera mon cœur, plus je dirai « Attirez-moi, Seigneur », plus aussi les fidèles qui s'approcheront de moi courront avec vitesse à l'odeur des parfums de leur bien-aimé. Car une âme embrasée d'amour ne peut rester inactive. Frères et sœurs, plus simplement, laissons-nous attirer par Jésus dans l'Eucharistie, dans l'adoration. Venons près du Seigneur avant de l'annoncer. Surtout, ne pensons pas que c'est une œuvre humaine, l'apostolat. C'est Dieu qui dirige nos pas, qui dirige nos paroles, nos actions. Et nous le verrons tout à l'heure avec les animateurs, les animatrices. Toutes les choses de la journée sont importantes, mais il y a complémentarité entre l'humanité et la divinité, c'est-à-dire entre nos actions, nos œuvres humaines, et cette annonce de l'Évangile. Elle passe aussi par plein de détails qui sont tous importants. D'ailleurs, Thérèse nous disait, n'est-elle pas aussi, d'offrir les petites choses avec amour, toutes les petites choses. Nous pouvons vivre notre journée un peu comme des robots, sans penser à Dieu, ou bien nous pouvons vivre notre journée dans la pensée que Dieu anime nos actions les plus petites, même si nous n'avons pas forcément le temps de faire beaucoup de prières vocales. Dieu est là, présent dans nos actions, dans nos activités. En ce début d'été, demandons à notre Seigneur de nous pardonner, surtout frères et sœurs, pensez que le pardon est à votre disposition à travers les prêtres, demandez-leur, dérangez-leur, dérangez-les un peu dans leurs activités pour leur demander le pardon. Et demandons aussi à notre Seigneur de nous unir étroitement à lui dans le Saint-Sacrement de l'Eucharistie. L'Eucharistie, c'est tout pour nous, frères et sœurs. Il n'y a pas de plus grand cadeau que cette célébration que nous faisons ensemble, prêtres et fidèles. Nous sommes vraiment unis par Jésus et nous lui demandons de vivre et agir en nous, à travers nous. Jésus compte sur vous, religieux, animateurs, animatrices, aussi bien à Saint-Guérin qu'à Longiron. Certains peut-être vont partir à Saint-Guérin encore. Demandons au Seigneur d'abord de connaître cette joie de Jésus dans sa louange. Je te bénis, Père. Oui, Seigneur, donne-nous ton enthousiasme. Le mot enthousiasme veut dire être plongé en Dieu, étymologiquement, hein, être plongé en Dieu, pour communiquer la joie d'aimer Dieu et d'être aimé de lui. Nous allons rencontrer nos frères et sœurs, des enfants, des jeunes, des parents, à Saint-Guérin ou au centre arrêt de Longiron, mais aussi dans vos familles, dans notre vie quotidienne. Notre Seigneur compte sur nous pour se faire connaître, aimer des tout-petits et habiter leur cœur. Surtout, frères et sœurs, ne pensez pas, c'est l'affaire des religieux, des prêtres. Nous sommes passés si peu nombreux. Alors, à l'aide pour la mission, venez à notre aide. Hein. Annoncez Jésus, vous aussi, dans les plus petites actions de vos journées. Ne restez pas endormis, mais soyez éveillés dans l'amour, car le Christ compte sur nous aujourd'hui pour l'annoncer. Il veut répandre sur tous les petits de la terre toutes ses bénédictions en se servant de nous comme d'humbles instruments. Dieu de tendresse, par Jésus ton Fils, tu nous as montré ton visage de Père, qu'à l'image et à la ressemblance de Jésus et de Marie sa mère, nous devenions doux et humbles de cœur pour annoncer ton royaume aux plus petits de nos frères.

Soyez saints, car moi, le Seigneur, votre Dieu, je suis saint. Lévitique 19, 2.

0: Ce soir, nous allons parler du monde invisible, plus particulièrement de l'ésotérisme, de ses dangers. Et voilà, on va développer sur toutes ces thématiques-là avec le Père Baudouin. Et juste avant, comme nous le faisons depuis le début de la semaine, on va vous parler un petit peu de Pauline Jaricot, de la bienheureuse Pauline Jaricot.
1: Parlez-nous donc de Pauline Jaricot. Que nous avons tous les jours, nous choisissons des moments forts de la vie de Pauline Jaricot pour illustrer justement notre propos qui vient de cette vie-là, pour nous préparer. Et là, vous aviez quelque chose d'assez incroyable, une rencontre que Pauline Jaricot a faite et qu'en fait, nous tous les prêtres, on aurait aimé faire une fois dans notre vie.
0: Exactement, c'est même plus qu'une rencontre puisque Pauline Jaricot a eu la chance d'avoir comme ami proche le curé d'Ars, puisqu'ils sont de la même époque. Et le curé d'Ars connaissait sa famille depuis qu'elle était toute petite, donc il venait dîner chez elle quand elle était enfant, puis ils sont restés amis tout au long de sa vie. Et je tiens dans ma main une croix, et cette croix est importante. Alors c'est pas l'original.
1: On va la montrer en vidéo pour ceux qui suivent sur internet, on va faire un gros plan.
0: C'est pas l'original évidemment, je pouvais pas vous apporter la croix originale, mais... Le Saint Curé d'Ars, lors de la dernière rencontre qu'il a eue avec Pauline Jaricot, juste après la confession, il lui a donné une croix qui ressemble à celle-ci, en lui disant « Ma sœur, cette croix sera votre devise ». Et cette amitié avec le Saint Curé d'Ars et Pauline Jaricot a été très importante pour elle, puisqu'elle a vécu à la fin de sa vie, ça je vous le raconterai plus tard, mais elle a eu des grandes difficultés financières, elle est morte dans une grande pauvreté et une grande solitude. Et le curé d'Ars, qu'il aimait beaucoup, lui avait confié une jeune fille qu'il avait aidée par ailleurs, qui s'appelait Maria Dubuis, et qui est devenue un peu son ange gardien toute la fin de sa vie pour l'accompagner dans son long martyre, comme on l'a déjà dit. Et sur cette croix, il y a quelque chose... Donc, il lui a dit « Cette croix sera votre devise ». Et ce qui est écrit sur cette croix, c'est « Dieu seul pour témoin, Jésus-Christ pour modèle, Marie pour soutien, et puis rien, rien qu'amour et sacrifice, l'amour propre en murmure, mais tout bas, je lui dis, le ciel en est le prix. » C'est-à-dire que le prix de l'amour et du sacrifice donné et de suivre Jésus jusqu'au bout par les mains de Marie, c'est le ciel. Donc ça rejoint toute la thématique qu'on a abordée ce matin avec le monde visible et invisible et comment les saints peuvent intercéder pour nous. Bon là, Pauline Jaricot a eu la chance de rencontrer le Saint Curé d'Ars avant sa mort. Mais ce qui est intéressant, c'est que ça fait un pont avec les deux thématiques que nous abordons aujourd'hui puisque... Le Père Baudouin va parler là un peu plus d'ésotérisme, des dangers.
1: C'est l'autre facette de la vie surnaturelle qu'on a évoquée ce matin.
0: La facette un peu moins positive du monde surnaturel. Et il faut savoir que le Saint Curé d'Ars a eu des grands combats, vous le savez tous, avec le démon, qu'il a lutté ardemment contre lui toute sa vie. Et donc, on a décidé de reproduire ces croix, les œuvres pontificales missionnaires, en fait, ont reproduit ces croix parce qu'elle est unique et qu'on pense que c'est vraiment une aide qu'il n'a pas simplement donnée pour faire un cadeau à Pauline Jaricot comme ça, mais que dessus, il a mis tout ce qu'il fallait pour être une aide et un soutien dans la vie spirituelle de Pauline Jaricot, mais en même temps, moi, quand je la reçois et que je la contemple, je me dis qu'elle m'aide beaucoup, donc... Tout ça pour dire qu'au milieu de ce qu'on traverse, de cette vie qu'on traverse, au milieu du monde visible avec ce monde invisible, eh bien finalement il y a quelque chose de très beau que nous enseigne Pauline Jaricot et le Saint-Curé d'Ars, c'est que pour garder l'espérance, eh bien faut garder les yeux rivés sur la croix, parce que le Seigneur, dans tous les cas, est vainqueur. Il a vaincu toutes nos tristesses et toutes nos peines et tous les démons qui peuvent nous assaillir. Donc restons fixés sur cette croix, que je vais laisser dans les mains de Baudouin, puisque nous lui offrons avec joie.
1: Ça, c'est gentil. Je voudrais dire que les œuvres pontificales missionnaires nous aident constamment tout au long de cette retraite et surtout nous permettent aussi, avec Radio Espérance, de diffuser le message. Et ce soir, justement, on va continuer à parler un petit peu de ce qui se passe dans l'au-delà, mais la face cachée de l'au-delà. Et j'aimerais vous en parler parce que on ne peut comprendre, quand on dit ésotérisme, tout le monde est attentif, vous savez, si vous voulez remplir une salle, vous dites ésotérisme, démon, et qu'on appelle le prêtre qui a le ministère pour délivrer des démons, exorcisme. Alors là, si vous mettez ce soir, soirée exorcisme, alors là, il y a tout le monde. Et tous les tarés de la terre vont venir, tous les moustachus, enfin vraiment, il y aura la totale. Pourquoi ? Parce que il y a un attrait incroyable. Oui, le mystérieux, le caché, finalement le pouvoir caché que seuls certains connaissent, qui n'est pas révélé à tout le monde, et pouvoir qu'il nous faudrait pouvoir recevoir, transmettre, etc. Et puis capacité certainement aussi à toucher l'au-delà et quelque part à être immortel. C'est pas pour rien si partout vous prenez même Hitler par exemple. Hitler avait lancé des gens à la recherche de tous les trucs ésotériques possibles, du pouvoir des Vikings à la spatule de ma grand-mère. Je crois qu'il a tout cherché partout. Bon, manque de peau. Vous avez vu comment il a fini, il est mort comme tous les autres. Et dans son linceul, on n'emmène rien, on est tout nu. Il n'y a pas de poche sur un linceul. Alors c'est vrai que quand on parle du surnaturel, beaucoup pensent à des choses, je vous l'ai dit hier, les anges, je l'ai dit ce matin, ça intrigue énormément, ça intrigue beaucoup de gens, ils voudraient en savoir plus. Alors ils vont faire des essais, ils vont voir les choses. Alors, je raconte sur l'antenne cette chose que j'ai vécue il y a quelques mois. Pardon aux paroissiens ici présents qui ont déjà entendu cette chose que je vais vous raconter maintenant, mais qui est importante. Ça m'est arrivé il y a un peu moins d'un an, en allant prêcher dans le nord de la France, à côté de Saumur. J'avais décidé pauvrement d'emmener des gens dans ma voiture pour faire un covoiturage et pour pouvoir évangéliser. Et devant l'église, ici, je récupère une personne cette femme me dit, voilà, je suis dans la même branche que vous. Je dis, ah bon, vous êtes dans la même branche que moi. Quel drôle d'oiseau ça va être. Et elle me dit, ben voilà, moi je suis voyante, guérisseuse, magnétiseuse, coach. Alors vous voyez tous les mélanges de ce qui peuvent arriver. Et elle avait avec elle un sac avec les tarots, des galets pour les bonnes ondes, enfin un nombre de trucs incroyables. Et puis assez rapidement je lui pose la question qui tue. Je lui dis, voilà, alors vous avez tous ces trucs là mais alors quel est le pouvoir qui agit là-dedans, quelle est la puissance agissante? Vous voyez, quand vous appuyez sur un interrupteur et que la lumière s'éclaire, la puissance agissante, ça s'appelle l'électricité. Quand dans le nom de Jésus-Christ vous chassez le démon, eh bien, la puissance qui agit, c'est Dieu. Et quand vous allez faire plein d'autres trucs qui se font partout et que vous demandez aux gens qui est-ce qui fait cette puissance-là, hier, j'ai pu rencontrer quelqu'un qui me disait que c'était des gens qui, dans leur pratique, par exemple, de gens qui sont aux soins, aux corps, aux gens, pour les autres, pour augmenter ces pratiques, ils faisaient des sessions spéciales dans lesquelles ils demandaient à l'univers, je fais des grands gestes mystico-gélatineux, à l'univers d'augmenter leur puissance. Et ils y arrivaient, il se passait des choses incroyables. Alors pour vous parler de ça, pour ne pas être accusatoire et ni moralisant, mais être très clair, il fallait parler des sujets qu'on a abordés avant. Parce qu'il ne suffit pas d'avoir une vie surnaturelle, il ne suffit pas de savoir que cela existe, encore faut-il choisir la bonne voie. La voie qui sera, je vous préviens, la plus rude, la plus humble, la plus modeste, mais la plus puissante et strictement la seule qui conduira dans la vie éternelle. Parler du surnaturel, c'est parler des anges. Et dès le début, je vous le racontais, que les anges se sont divisés avec à leur tête le démon qui a... Lucifer qui a emmené avec lui d'autres à s'éloigner de Dieu, à refuser Dieu véritablement, et à ne pas vouloir servir comme il le faut. Voici la pauvre vie de ces anges-là qui ont décrété à partir de là de ne plus accepter d'être soumis à Dieu, alors qu'ils le sont malgré tout. Ils ont donc choisi d'être comme des dieux. Vous savez ce qu'ils ont fait miroiter à Adam et Ève ? Mais non, si vous mangez de ce fruit, alors vous serez comme des dieux et Dieu ne le veut pas, connaissant le bien et le mal. Le démon rêvait de cela. Je veux, moi, être comme un dieu, connaissant et choisissant le bien et le mal. Il a donc pris cette posture fondamentale, mais le démon a un immense défaut, il ne fait que copier et il n'a aucune espèce d'inventivité. Alors il va copier l'œuvre de Dieu qu'il connaît par cœur, il va essayer de faire pareil, sauf que comme c'est un mauvais copieur, eh bien le mauvais copieur, il se fait attraper. Mais lui, ce qu'il veut, c'est attraper les hommes et les femmes comme des mouches, pour à travers des choses merveilleuses, les attirer vers lui et les éloigner de Dieu. Mais comme il est fin stratège et intelligent, il ne va pas débarquer en disant « Bonjour, nous allons faire ensemble de l'occultisme qui va vous détruire la vie et vous éloigner de Dieu. » Pas du tout. Il va toujours faire miroiter les choses en disant « Voyez votre souffrance, voyez votre peine, voyez votre maladie, je peux à coup sûr vous en guérir. » Et la preuve que j'ai ce pouvoir, je vais vous raconter des choses sur votre vie que nul autre que vous ne sait. Et vous saurez alors que je peux, avec le pouvoir divin que j'ai reçu, vous guérir et vous faire du bien. Les gens se disent, mais c'est merveilleux, cette personne a reçu un don de Dieu. Alors on y va. Et on se retrouve chez une personne qui est avec vous, qui peut-être met la main, prend votre main, etc., et puis se met à réfléchir, à prier, et vous dit « Oui, oui, je vois bien que vous êtes malade, et puis à tel âge, vous avez vécu telle blessure, telle difficulté, tel problème. » Là, vous dites « Mais comment sait-elle ? Ah, mais c'est Dieu qui m'inspire. » Et puis vous parlez de votre souci, de votre problème, et vous dites « Oh là là !» Et la personne, la même, vous dit « Mais oui, vous avez un problème avec un démon. Quelqu'un vous a jeté un sort. » Il y a des sorciers dans le coin. Détendez-vous, je vais vous enlever le sort. Alors la personne fait des incantations pour enlever ce qu'on appelle, par exemple, le mauvais œil. Sur une île que je nomme la Corse, où j'étais il y a quelques années, on prenait à l'époque des petits pots de bois dans lesquels on mettait de l'eau et de l'huile. Alors quand vous mettez de l'huile dans de l'eau, qu'est-ce qu'elle fait, l'huile ? Elle se colle. Et là, on mettait ça sur la tête des gens, on faisait des grandes invocations chamaniques avec des prières secrètes, et puis au moment où on commençait à prier, tout à coup, on voyait la grosse bulle se défaire en plein de petites bulles. Et c'était le signe que ça faisait des bulles, donc c'est le mauvais esprit qui sortait. Merveilleux. Une personne vient me voir ici et me dit un jour, écoutez, moi j'ai un don incroyable, je suis capable d'enlever le feu, les brûlures. J'ai reçu un article il n'y a pas longtemps, il y a moins d'une semaine, vendredi dernier, d'un grand professeur qui dit, c'est très simple, les gens qui sont traités par le cancer et souvent les rayons, ils sont tellement brûlés qu'il faut les envoyer chez les enleveurs de feu, lesquels leur enlèvent à 80%. Ah, la médecine ne comprend pas, mais c'est merveilleusement efficace et il faut le faire. Et puis vous avez des gens qui vous disent... Voilà ce qui s'est passé dans ta vie, et voilà ce qui va se passer dans ta vie. Vous avez des gens qui vous parlent en sachant des choses très étonnantes. Comment le savent-ils ? Et puis vous avez des gens, en effet, qui vont, en vous imposant les mains, retirer une brûlure, guérir une fracture qui aura disparu. Eh bien, figurez-vous que ça, ce sont les actions que l'on connaît chez Jésus-Christ. Actions par lesquelles il justifiait qu'il était Dieu auprès des hommes. Et les gens, voyant ces actions-là, disaient « Ah, c'est incroyable, l'aveugle voit, le boiteux marche, le mort ressuscite. » C'est donc que c'est Dieu et Jésus annonçait l'Évangile et amenait les hommes à retrouver leur Père du ciel. Et souvenez-vous, Moïse, quand il va voir Pharaon, il dit à Pharaon, attention Pharaon, je te préviens que tu es prévenu, j'ai les pouvoirs que Dieu m'a donnés. » Et Pharaon rigole dans sa barbiche et fait « Ah ah, au nom d'une pyramide, regarde ce que j'ai, moi, comme mes magiciens, ils vont être capables de faire. » Et donc les magiciens jettent leur bâton par terre qui se transforme en serpent. Quant à Moïse, il jette avec indolence son bâton par terre, sort de là un autre serpent bien plus gros qui les bouffe tous et qui fait « C'est mon Dieu le meilleur. » La preuve, ils vont tous claquer dans la mer Rouge qui va se refermer. Mais il y a toujours eu ce concours entre ceux qui étaient de Dieu et ceux qui étaient d'une copie de Dieu. Clairement, je vous dis d'avance, ce qui agit et qui n'est pas Jésus-Christ dans l'Esprit Saint Jésus-Christ, c'est le démon. Alors j'imagine que certains auditeurs ou qui nous suivent là déjà sont révoltés en disant « Mais comment ça se fait? Mais comment peut-il dire ça? Dans ma famille, ça fait des générations qu'on fait ça et on est d'une générosité incroyable. Et en plus, on le fait gratuitement. » Ben, tu m'étonnes que vous le faites gratuitement. Heureusement, vous imaginez si on faisait payer la messe ou la confession 50 balles. Non mais que n'as-tu que tu n'as reçu, hein? Si c'est pas vous, si c'est Dieu qui agit, heureusement que vous ne faites pas payer. Vous voyez, si des gens vous font payer pour des miracles, cassez-vous. Hein, ça doit vous mettre un peu la puce à l'oreille, parce que si c'est Dieu qui agit ou le grand univers, enfin, il y a pas d'impôt au grand univers, quoi, c'est gratuit. Et vous voyez, l'action de Jésus est très connue, elle est très claire. Ça va être d'abord une action prophétique, c'est-à-dire qu'il va révéler des choses aux gens. Donc on voit Jésus qui prophétise. Il est au bord, il est sur la margelle du puits de Jacob quand arrive la Samaritaine. Et Jésus lui dit « Et où est ton mari ?» Elle répond « Je n'ai pas de mari. » Et Jésus lui fait « Oh, oh, oh, en effet, tu en as eu trois et celui-là n'est pas ton mari. Comment sais-tu ça? Tu es prophète. » Et elle dit le chose. Jésus, il prophétise. C'est-à-dire que Dieu, par les anges qui lui parlent, lui disent « Voilà, il se passe ça, tu peux le lui dire. » Et ça, c'est la prophétie. Le démon, de son côté, lui, il va faire pareil. Et vous allez voir qu'il va faire la voyance. La voyance, c'est le démon qui informe des gens, qui sont souvent des ultra-sensibles déjà, qui perçoivent beaucoup de choses dans leur sensibilité. Et le démon, lui, il va les éclairer en disant, ben oui, alors moi j'étais là, il a vu, il s'est passé ça, ça, ça et ça, donc tu peux le lui dire. Donc la personne, elle croit prophétiser en étant branchée sur Dieu, mais en fait la voyante, elle est branchée sur le démon qui donne des détails. Mais il y a une différence quand même, hein, plus d'une. C'est que Jésus, il peut parler, quand il prophétise, il parle du regard d'amour du Père sur l'âme de la personne. Ton Père t'aime. Le démon, quand il prophétise, entre guillemets, lui, il ne dit jamais l'amour de Dieu pour la personne. Il n'y aura jamais rien sur l'amour de Dieu. Il y aura « on t'a blessé, t'as le mauvais esprit, ta vie est foutue, tu vas crever bientôt, mais si tu fais des offrandes, de l'argent, du pognon, de la magie, tout ira mieux ». Alors que dans la prophétie, les paroles prophétiques, c'est « Le Seigneur veut te guérir, convertis-toi, va te confesser. Wow, »« Waouh, ça a touché mon cœur. » L'ésotérisme, ça commence par la voyance. Connaître ce qui n'est pas connu, ce qui n'est pas su par soi. Nous avons oublié dans l'Église que Dieu avait donné des grands charismes. Et le premier de tous les charismes, c'est le charisme prophétique. Pourquoi sommes-nous prêtres, prophètes et rois au baptême? Parce que la prophétie, c'est pour l'exercer. Et dans la première épître aux Corinthiens, au chapitre 14, Paul commence « Aspirez à tous les dons spirituels, particulièrement celui de la prophétie. » Eh bien, la prophétie, ce n'est pas pour les chiens. Sauf que dans notre Église, nous avons péché depuis des années en supprimant un maximum, de vie charismatique, de vie dans l'Esprit-Saint, pour n'avoir que la vie liturgique bien carrée, etc. C'est pour ça aussi que l'Église petit à petit baisse et chute, parce que si elle n'est pas dans la mission explicite dans le Saint-Esprit, eh bien, il ne reste plus qu'une structure qu'on essaie de servir et sans un mystère de croissance. C'est pour ça que parfois, nous pouvons être confrontés à des évêques qui eux-mêmes n'ont jamais appris le Saint-Esprit en action, parce que le Saint-Esprit, évidemment, il est en action dans l'Église, c'est lui qui la dirige. Mais quand on considère que toute l'action du Saint-Esprit consiste à faire ce que son curé ou son évêque dit ou ce qui a marqué dans le magistère, on est à 2% de ce qu'il faut faire. Parce qu'il faut de toutes les nations faire des disciples. Et l'Esprit-Saint est là pour ça, à commencer par la France, évidemment. Vous voyez, l'Esprit-Saint est là pour ça. Et donc, il y a quelque chose à vivre avec l'Esprit-Saint. Alors, faute d'utiliser l'Esprit-Saint dans les charismes prophétiques, Et le démon, la nature ayant horreur du vide, se fait, mais détendez-vous, je vais vous renseigner, mesdames, messieurs. 118-218, Satan à votre écoute. Je vais vous les donner, moi, les renseignements, messieurs, dames. Ah ben, ils sont bien vos renseignements, monsieur 118-218, Satan à votre écoute, madame Irma la voyante. Et alors, quand vous regardez comme fruit, c'est très simple, hein. La prophétie ramène du Seigneur, apprend à être abandonné dans les mains de Dieu, alors que la voyance s'éloigne de Dieu et fait « Non, tout est écrit, c'est foutu, c'est figé. » Et donc, comme c'est comme ça, et ben, vous perdez votre liberté. Donc, si jamais vous avez une parole prophétique, elle va vous ramener vers le Seigneur, l'abandon, la liberté. Et rassurez-vous, à la fin, vous mourrez. Nous tous, mais on est sauvés. La voyance, elle, c'est dire « Ouh là là, il y a beaucoup de mal autour de vous, il y a des gens qui ne vous en veulent pas. » Perte de liberté. Perte de pognon aussi, pas mal. Et puis surtout, besoin d'y retourner tout le temps. Ça, c'est les charismes de prophétie, c'est tout ce qui touche la connaissance. Vous avez des gens qui peuvent vous révéler des trucs, mais rassurez-vous, le démon, par exemple, il ne peut pas toucher votre âme, il ne sait pas ce qu'il y a dedans. Oui, imaginez, le démon, il a reniflé autour de Jésus et de la Vierge Marie. Voyez, si tu es le Saint de Dieu, le gars, il ne savait pas le démon quand il disait à Jésus, si tu es le Fils de Dieu. S'il savait le démon, s'il avait su exactement, il aurait dit espèce de messie, va. Non, non, il a tout le temps tourné autour du pot. Il n'a jamais pu choper son cœur, ni celui de Marie. C'est pour ça qu'il a une haine pour la femme et cet enfant. Vous voyez, dans le surnaturel, il y a le bon et le pas bon. Alors, je vais vous donner une petite notion très importante de distinction. Quand vous dites ça aux gens, ils disent « Ah, ben, vous avez raison, hein, c'est hyper important. » Moi, je fais que des pratiques blanches bonnes. C'est l'occultisme bon, ça s'appelle la magie blanche. Il y en a, ils font de la magie noire, et cela, c'est vraiment très, très mal. Alors, c'est très simple. La magie noire, c'est vous invoquer Satan directement. Hein? Bonjour, je suis sataniste, j'invoque Satan, j'annonce la couleur, magie noire. Alors, vous avez aujourd'hui des églises de Satan un petit peu partout qui demandent à être reconnues comme culte. Enfin, imaginez la catastrophe. Donc, vos impôts peuvent servir à faire des... Je ne sais pas si c'est le cas ou si ce sera le cas, à faire des reçus fiscaux à l'église de Satan. Ça, c'est la magie noire. Ça a le mérite d'être très clair. La magie blanche, elle, c'est plus subtil. C'est ces petites prières qu'on a reçues en héritage avec le pouvoir que ma grand-mère m'a donné à une date précise, avec une prière précise qu'il fallait faire pour enlever le feu, par exemple. Et cette prière pour enlever le feu, si je la fais, ça va vraiment l'enlever. Et ma grand-mère était une sainte femme qui faisait le catéchisme. Comment voulez-vous que ce soit le démon? Évidemment, comme je vous l'ai dit trois fois depuis le début, le démon ne vient pas en disant « bonjour, je vais vous défoncer ». Il vient « bonjour, oh, quelle âme incroyable que la vôtre ». Accepteriez-vous le privilège d'être au service du bien spirituel le plus grand que tous ne peuvent pas comprendre? Il y a un fort pouvoir dans votre famille, c'est toujours comme ça. Nous l'avons reçu depuis des générations pour être au service de la nature, des hommes et des femmes. Soyons écolos. Alors tu dis, ben oui. Et tu reçois ce pouvoir que la grand-mère va te transmettre. Je raconte dans une vidéo que vous trouverez, si vous cherchez les pratiques occultes déguisées sur Internet, c'est une vidéo qui a près de 300 000 vues bientôt. Une conférence d'1h30 où je détaille ce qu'aujourd'hui je fais assez rapidement. Et vraiment,

Pour ceux qui ont ouvert la Bible un quart de seconde, le saint apôtre Judas, c'est celui dont il est écrit « Et à cette heure-là, le démon rentra en lui ». Alors le feu qui anima le saint apôtre Judas, ça s'appelle le démon. Sauf que tu fais « Par le feu qui blablabla », tu mets une petite bougie, une neuvaine à Sainte Rita, le cœur immaculé de Marie, à notre Père, hein, je vous salue Marie, c'est pour donner, vous savez, ça donne l'impression, le style de, le genre néo-mystique. Et tu fais cette prière, et qu'est-ce qui se passe? Ben, tu fais l'œuvre du démon, sans en plus t'en rendre compte. Vous avez d'autres prières, comme l'abbé Julio, je le cite souvent parce que c'est un des plus connus. L'abbé Julio, qui est autant abbé que ma grand-mère, qui, lui, a des prières merveilleuses. Alors, je les repère quand ça vient à la messe, comme ça, vous avez des dames ou des messieurs, qui, au moment de la prière eucharistique, ils ouvrent le bouquin et ils disent leur propre prière, mais qui n'est pas la même que la prière de l'Église. Tu fais « Ah, là, il y a un petit problème. » Voyez. Et donc, il y a les dons de Dieu et les dons du démon. Les dons de Dieu, je vous ai dit, la prophétie d'un côté, de l'autre côté, la voyance. Les charismes de guérison, quand Jésus guérit l'aveugle, il a dû guérir des brûlés, j'imagine. Et de l'autre côté, les dons du démon qu'il a donné pour éloigner de Dieu, mais faire du bien quand même, en apparence. Hein, l'ésotérisme, ça va être ça. Ces pratiques qui visent à guérir les gens, mais qui ne rapprochent pas de la source de la guérison, qui devrait être le Père, mais qui rapprochent de la source de la guérison, qui est du démon, qui s'en fout de l'homme, qui veut juste le détruire. Et puis vous avez aussi beaucoup de pratiques ancestrales, soi-disant ancestrales depuis toujours, etc., qui sont des pratiques clairement démoniaques. Surtout tout ce qui va toucher les énergies. Alors attention, prenons des pincettes. Quand je vous parle, je dégage une énergie. Quand je branche une ampoule, elle consomme une énergie. Mon cœur fonctionne parce qu'il y a une énergie, il y a des énergies dans le corps. Et ce sont des choses naturelles et bonnes. Il n'y a qu'un problème, c'est quand les gens pensent qu'ils vont gérer les énergies. Ils vous imposent les mains, et là ils disent on laisse passer les énergies, etc. Vous avez des gens, ils mettent les mains sur vous, par exemple, ils peuvent vous enlever des brûlures comme les zonas. Il y a toute une énergie qui passe. Mais quand vous leur dites quelle est cette énergie ? L'univers, la nature, Gaïa, je ne sais pas, l'esprit de ma grand-mère, on entend tout. Hein. Et en fait, ils ne savent pas le dire. Le problème, peut-être que votre nature vous a rendu tellement sensible que vous pouvez même prendre les maladies qu'il y a chez les autres. Souvent, les gens qui sont comme ça sont des grands médiums, des hypersensibles qui imposent les mains. Hop, ils peuvent vous prendre la brûlure, comme quelqu'un qui peut vous guérir, par exemple, d'un zona. Et puis qui, après, va être épuisé, fatigué, etc., et puis parfois avoir des gros problèmes. Pourquoi? Parce qu'à force de prendre sur toi par hypersensibilité tous les malheurs des autres, évidemment, ça te défonce. Pour peu en plus que le démon ait compris, et lui, il a compris, il aime à se glisser dans tous les trucs énergétiques parce que c'est une porte ouverte. Quand vous laissez quelqu'un vous imposer les mains, c'est la bénédiction. Quand vous laissez quelqu'un vous imposer les mains, la personne ne maîtrise absolument pas ce qui passe. Et si elle n'est pas envoyé par l'Église dans une protection que donne l'Église pour dire que c'est l'énergie du Saint-Esprit qui agit, c'est-à-dire le Saint-Esprit, hein, les énergies nouvelles de la chanson des années 80 qu'on chantait, eh bien, le Saint-Esprit, lui, quand il passe et il passe tout seul, il prend tout le terrain. Mais pour beaucoup, ce qu'ils ne savent pas, c'est que dans ces trucs d'énergie, le démon va passer incognito et il tisse des liens avec les gens. Qui petit à petit découvrent que dans leur famille, en fait, c'est la catastrophe depuis des générations ou de pire en pire. Je raconte dans la vidéo sur Internet que le jour où j'ai annoncé que je ferais cette conférence sur l'ésotérisme, donc il y a 2 ans, je reçois un coup de fil de quelqu'un qui me dit « Écoutez, c'est insupportable, vos contre-publicités. Moi, ça fait des années qu'avec toute ma famille... » On impose les mains aux gens et on les guérit et c'est incroyable ce qui se passe. Et en plus, ma mère est morte, ma maison a brûlé, j'ai perdu mon job, ma voiture est dans le fossé, mon fils a un cancer et ma sœur est en train de mourir. Et en plus, vous nous emmerdez en nous disant que ce qu'on fait, c'est pas bien. Alors je lui dis, écoutez, vous avez une force incroyable de résilience dingue. Est-ce que vous feriez-il pas un lien entre le fait que vous faites des choses et que toute votre vie part en lambeaux? Ben non, certainement pas, parce qu'on n'est qu'amour. Je lui dis, mais être gentil, monsieur, ce n'est pas un métier. C'est bien, mais ce n'est pas un métier. Sauf que si vous faites des pratiques qui font que vous êtes berné par le démon qui passe par vous, il va passer par vous et il va pourrir la vie.
Et il a réussi.

0: ici. Et le démon ne vous aime pas. Mais alors pas du tout. Donc vous, vous avez le sentiment d'aider les gens, et en fait, vous faites des pratiques qui font appel au démon sans que vous le sachiez. Il se cache, évidemment. Mais en ouvrant ta sensibilité au pouvoir des autres, qu'est-ce qui fait le démon? Il vient se mettre là-dedans. Et vous pouvez ainsi alimenter énormément de pratiques au démon. Quand on vous pose des pierres, des énergies, des machins, des trucs et tout, lui vient passer par là. Alors, vous me direz, mais quel est le problème? Ben, je vais vous dire, moi, quel est le problème. Il y en a plusieurs. Le premier, c'est que toute action de Dieu a pour but de nous rapprocher dans une relation personnelle à lui, une relation de confiance, d'amour, de liberté, d'adoration, dans l'Église, en vue du ciel. Quand vous allez faire ces pratiques, c'est des pratiques dans lesquelles Dieu n'intervient pas, donc vous ne faites pas confiance en Dieu. Vous ne vous intéressez qu'au résultat, alors que Dieu, peut-être qu'il ne va pas vous guérir. C'est possible, c'est jamais certain. C'est peut-être pas son plan, mais ce qui n'empêche pas de vous aimer. Hein. Alors que Dieu, il veut vous laisser libre, là vous êtes souvent plus libre, vous vous mettez à dépendre des gens qui font ça. Au lieu de vous amener vers les sacrements comme nourriture et présence de Dieu en vous, ça vous en éloigne. Vous vous confessez plus. Et puis on vous dit, oui, mais ça c'est des choses que l'Église, elle fait pas trop, elle a oublié de le faire. Attention, soit ça vous amène vers le sacrement des malades, et la prière et les veillées de prière de guérison dans les églises, et ça vous amène à Jésus, soit en fait ça vous éloigne petit à petit de Jésus. Et c'est pas parce que les gens sont gentils ou le font gratos et que c'est efficace que c'est bien. Hein. N'oubliez jamais, c'est une loi que j'ai apprise il n'y a pas longtemps, je disais à quelqu'un il y a quelques années, « Oh, c'est génial Google !» Ils doivent écouter la... C'est comme ça se diffusait sur YouTube qui appartient à Google, il filtre. Donc je dis Google. Google, c'est gratuit. Et un jour, j'ai quelqu'un, mais regarde, Google, c'est génial, c'est gratuit. Et il y en a un qui me dit, mais non, t'es un abruti. Quand c'est gratuit, c'est toi le produit. Et de fait, quand vous écrivez un email sur Google, vous dites, voilà, je voudrais acheter une chaudière, eh bien, vous pouvez être sûr que le mail d'après, vous avez une pub pour la chaudière à droite. Et en Amérique, c'est un truc de fou. Ici, en France, c'est quand même à peu près calme. Mais c'est quelque chose d'incroyable, d'incroyable. Eh bien, voyez, avec le démon, c'est pas parce que c'est gentil, que c'est gratuit, que c'est bien. C'est vous le produit. C'est vous qu'on va maltraiter, etc. Nous, on sait qu'on va mourir. Et peut-être qu'on va mourir, mais on n'a pas envie de mourir. Et s'il faut qu'on meure, ben écoutez, on mourra avec le plus d'amour possible. On essaiera de témoigner de Jésus sur la croix. Et de la résurrection, etc., etc. Mais quand on n'a pas d'espérance, on va faire tout ce qu'on peut pour être sûr de ne jamais mourir, sauf qu'on mourra quand même. Alors les gens, s'ils n'ont pas l'espérance chrétienne, ils vont chercher toutes ces pratiques. Et le problème, il vient, c'est que si l'ésotérisme en France a autant de budget et de réussite, ce n'est pas pour rien. Et je vais vous donner quelques chiffres, si vous voulez bien. C'est important que vous puissiez le savoir. Ce sont des chiffres que j'ai utilisés pour le congrès mission. En France, la voyance avait comme chiffre d'affaires, il y a 5 ans, écoutez bien, 4 milliards d'euros. Chiffre d'affaires de la voyance en France, 4 milliards d'euros. Chiffre d'affaires de la drogue en France, 2,3 milliards d'euros. Chiffre d'affaires de l'Église en France, 530 millions d'euros. Vous voyez, c'est juste entre 530 millions d'euros pour l'Église et 4 milliards pour la voyance, on voit qu'il y a un petit problème de difficulté quelque part. L'éloignement du Christ et la non-proposition de choses fait que. Alors, quand je vous parle rapidement de ces pratiques, je vous en donne quelques clés. Mais les pratiques ésotériques, Donc vous avez la magie noire qui est directement appel au le démon, la magie blanche qui est en fait tout à fait noire mais qui a une apparence tout à fait correcte, qui fait la même chose. Le point commun entre toutes ces choses-là, c'est que ça vous éloigne de l'obéissance, des sacrements, de l'abandon, de la liberté et de l'Église. Hein, là, c'est radical. À court ou moyen terme, hein, ça va assez vite. Et l'ensemble de ces pratiques, en plus, nous font pactiser avec le démon. Et oui, vous savez, sur Internet, il y a ce qu'on appelle des cookies. Quand vous allez sur un site Internet, on vous dit « Acceptez-vous que nous prenions quelques informations sur vous ?» On appelle les cookies. C'est des petits gâteaux qu'ils prennent pour savoir des choses sur vous. Le démon, lui, « Acceptez-vous ?» Ah non, en fait, on s'en fout. Nous venons chez vous pour nous servir de votre vie, de votre histoire, de vos blessures. Et nous allons faire notre demeure chez vous. Alors que fait le démon? Plus tu pratiques l'ésotérisme, plus il a de droits et de pouvoir sur toi. Plus évidemment, ta vie va être pourrie. Et donc, il y a des pratiques ésotériques qui sont... Le lien est direct entre l'ésotérisme et le malheur. Et donc, qu'est-ce qu'il faut faire? Il va falloir faire des choses contre ça. Et on va en parler dans quelques minutes. Et c'est vraiment quelque chose qui est important. Je continue encore un petit peu sur l'ésotérisme pour vous dire que dans les différentes pratiques, vous avez des pratiques aussi qui sont très, très connues. Beaucoup de groupes de pensée qui vous amènent auprès de l'ange de la lumière, etc., qui vous donnent une lumière que vous n'avez pas. En gros, tous les trucs qui vous disent « Non, mais l'Église, c'est mignon, mais nous, on a une vérité cachée », sachez que ça, ça sent l'œuvre du démon. C'est vraiment quelque chose d'important. Hein, le démon va toujours utiliser ça. Ça s'appelle la gnose. Gnose. Nous, même dans l'Église, hein, ça a marché, hein, même très récemment. Des gens qui disent « Alors j'ai un secret mystérieux que tout le monde ne peut pas comprendre, mais vous, vous allez le comprendre. » Donc il va y avoir une révélation spéciale et il va y avoir une initiation avec des rites d'initiation. Bon alors ça, c'est écrit. Non, non, désolé, la seule initiation qui compte, c'est l'initiation chrétienne, quoi. C'est Jésus qui dit « L'initiation chrétienne, c'est quoi ?» Eh bien, c'est accepter que le Père soit mon papa, que Jésus soit mon frère et qu'on soit co-héritier du royaume. Toutes les autres initiations, si tu n'as pas bien compris, écoute, je vais te montrer... Et eh bien, qu'est-ce que tu fais? On t'initie à ce qui est caché aux yeux des autres, alors que chez les cathos, il n'y a rien de caché. Ça t'éloigne de Dieu, parce que toi, tu rentres dans une croyance, tu te mets à faire partie de la caste supérieure des sachants, des voyants, des médiums, des machins, des trucs. Ça t'éloigne de Dieu, alors qu'au contraire, l'initiation chrétienne t'amène à quoi? À te nourrir de l'Eucharistie, à confesser tes péchés, à vivre la confirmation, enfin, à t'éclater dans la grâce de Dieu. Ah ben, tu dois passer... avec le Seigneur de la grâce à la grâce de Dieu et dans l'ésotérisme à la graisse du démon, vous voyez ? D'un côté la graisse, de l'autre côté la grâce. Mais c'est un vrai choix, hein ? Et franchement, faut pas rigoler là-dessus, à un moment donné, faut arrêter. Moi j'aimais bien, quand j'étais gamin, j'habitais l'Allemagne et l'école se terminait en début d'après-midi et quand on allait écouter, on captait RTL là-bas, c'est notre seule radio française. Et il y avait un voyant, un médium, qui faisait de la voyance, donc c'est il y a 30 ans, qui est mort depuis, je ne sais plus comment il s'appelait. Et moi, j'écoutais ça. Oui, Jacqueline, je vois bien que vous avez la tête de bœuf en opposition avec la carotte renversée dans le jeu des tarots. Et donc, on voit bien que le pendu a mis Neptune en orbite et donc vous allez mourir. Mais rassurez-vous, tout va bien se passer au niveau de l'argent, la famille, le territoire et tout. Voyance, tarot, etc., Et nous, on écoutait ça et on trouve ça vachement bien. On se dit, mais est-ce que vous vous rendez compte avec qui vous pactisez? Le démon, il est capable de vous dire votre futur, ça c'est vrai, mais un certain futur. Et je vais vous expliquer comment, c'est très simple. Si jamais je confie à Corentin des œuvres pontificales missionnaires une voiture, mais qu'avant je le fais picoler, et qu'il vient prendre une allée où on n'a pas encore arraché tous les platanes à Avignon, il doit bien en rester une quelque part. Je pense pouvoir prophétiser que dans les 10 mètres, il finit dans un platane. Voyez ? Alcool au volant, mort au tournant. Bon, nous, ça, c'est du facile. Le démon, lui, il a une intelligence parfaite. Donc, il est capable de faire des équations de dingue, mais vraiment de folle, et de savoir que ça va marcher à 10 coups, 15 coups, 20 coups. Pourquoi est-ce qu'à votre avis, les tentations appuient exactement sur les bons boutons en nous, dans notre chair, dans notre esprit, dans notre imagination ? Parce que le démon, il maîtrise ça parfaitement. Donc, il est vraiment capable de vous dire un futur. Mais il va donner toujours un futur contingent et absolument terrible. Alors que la prophétie, elle va vous dire, écoute, le Seigneur te voit comme ça et il se passe ça dans ta vie et il se passait ça dans ton cœur. Le contenu même de la prophétie n'est pas la même chose. Il n'y a aucun pouvoir du prophète sur vous. Il y a un petit ouvrage qui sortira dans quelques mois, un petit guide pratique sur la prophétie. Je n'ai pas encore terminé, mais qui se termine. Et on voit bien la différence entre la prophétie et ce qui vient du démon. Et l'ésotérisme, toutes ces choses ésotériques bien cachées, etc., dès que c'est caché de nuit avec des flambeaux, ça dans l'imaginaire, hein, mais en gros, dès que vous faites partie de ceux qui savent et les autres ne savent pas, sachez que ça, ce n'est pas de Jésus. Il n'y a qu'une prière qui n'est pas, qu'on demande de ne pas dire et qui est interdite dans l'Église, c'est la prière du grand exorcisme et de l'exorcisme de Léon XIII. C'est simple, c'est une prière qui est tellement puissante que quand tu l'as dit, tu réveilles le démon, sauf que comme tu n'as pas mandat de l'Église pour le faire, le démon a tout pouvoir pour te défoncer. Donc, ne pas jouer avec le feu. C'est pour ça que l'Église dit « Nein, vous ne ferez pas cette prière ». Moi, j'ai déjà vu un exorciste venir exorciser le gars. C'est juste un gars, il vient avec la puissance de l'Église. Vous voyez, l'Église, que les ténèbres n'auront pas, dit Jésus, hein, sous la direction, certes, d'hommes et femmes abrutis, dont je fais partie, mais guidés par l'Esprit Saint. Le gars arrive, il y avait une femme au sol qui avait visiblement laissé faire le démon en elle et lui avait donné un grand pouvoir. Et le démon crie, elle se débat, etc. Le gars, il prend une nomine patris, et filii et spiritus sancti, et il commence à lire la prière. Avec une platitude, on se dit, il pourrait faire ça comme dans les films, quoi. Ha ha, dans le nom de Jésus, et maintenant, tu vas voir. Pas du tout. C'était nul. J'ai vu l'exorcisme, c'était nul. Et blablabla, dégageuse, blablabla, va-t'en en enferos, blablabla, au nom de Jésus, pouf pouf, cassos. Au nom du Père et du Fils et du Saint-Esprit, pouf, terminé, le démon est parti. En faisant des petits blurps dans la bouche de la dame, et c'est tout, parce qu'il a obéi. Et voyez, l'ésotérisme veut vous donner du sensationnel. Jésus, ça ne l'intéresse pas du tout. Pas. Et le démon, il se cache, il veut vraiment faire ça. Dès que vous dites exorcisme, tout le monde va venir. Je vous raconte une histoire qui s'est passée ici, dans cette église Saint-Ruf. Réveillons le soir du 31 décembre, à la grande époque, on était jeunes. L'église était pleine, il y avait 15 prêtres qui confessaient partout, il y avait la musique là, j'étais avec eux. Quand on vient me chercher, on me dit « Baudouin, viens vite dans la sacristie, il y a un problème avec une fille et le démon, et tous les prêtres sont là et on ne sait pas quoi faire. » Alors bon, on se dit ben, « ça commence bien ». Alors on y va, et j'arrive dans la sacristie, et ce que je vous dis est absolument vrai, il y avait des témoins. Une fille, au lieu d'être penchée en avant à 90 degrés, ça fait 90 degrés, elle s'était en arrière. Ben, ça fait bizarre. Hein, ça fait tout à fait bizarre. T'es là, tu fais, j'ai un problème de lunettes ou non, le sol, il est droit. Ah oui, d'accord. Vous pouvez mettre une équerre dans le truc. Et avec, vraiment des comportements de spasme, etc. Alors, on peut me dire qu'elle était psychotique, si vous voulez, c'est bien possible. Mais le démon, il passe par les gens qui ont des problèmes aussi, hein. Il utilise vos failles affectives. Il prend les portes ouvertes. Et là, on dit, Baudouin, qu'est-ce qu'on fait? Et il pensait que j'avais des super pouvoirs. Ben, je demande à l'Esprit-Saint, ça c'est notre super-pouvoir à nous tous, et tout à coup m'apparaît une vérité incroyable, fait « Oh ! Oh là là, il est malin !» C'est son surnom, le malin. Imaginez, vous aviez une assemblée qui voulait se confesser, 10 prêtres dans la sacristie en train de gérer quelqu'un qui nous fait une crise. Pour éviter que les gens se confessent, c'est pas mal. Et là je dis aux gens « Sortez, je m'en occupe !» Avec une immense, je dois avouer, une grosse prétention, je fais « Sortez tous, je vais m'en occuper. » « Tu es sûr ?»« Oui, j'en suis sûr, laissez-moi, je dramatise la situation. » Et donc les prêtres s'en vont en se disant « Waouh, qu'il est courageux le gars, c'est incroyable ce qu'il va faire. » Et je me retrouve avec une personne et l'autre en face, je lui fais « C'est bon, dégage maintenant, ça suffit, on a vu ton cirque, ça sert à rien, tu peux te barrer. » La fille s'est relevée, s'est barrée. Le démon voulait juste occuper les prêtres. Il voulait empêcher les gens de recevoir la miséricorde de Dieu. Alors je vais vous dire, quand vous avez des pratiques dans votre famille, ou quand vous avez vous-même pratiqué ces trucs-là, allez demander le sacrement des malades, allez dans les veillées de prière pour les malades. Oui, il y a un manque dans l'Église de renouveau charismatique. Il y a un manque de l'action du Saint-Esprit, c'est évident. C'est évident qu'il y a un manque. Mais il faut qu'on y aille, il faut que nos évêques y aillent. Vous voyez, les évêques, ils sont sous le souffle de l'Esprit-Saint, mais souvent ce souffle est utilisé pour faire marcher la structure. Et leur grand programme principal, c'est de faire des regroupements paroissiaux ou de mettre des laïcs en mission. Mettre des laïcs en mission, ça n'a jamais évangélisé personne. En revanche, chercher les fusions de l'Esprit-Saint pour tout le monde, ça dépote. Et je pense qu'il faut vraiment ça pour que, parce que tant que l'Église ne prend pas sa place, l'ésotérisme prendra la sienne. Qu'a fait Jésus pendant son séjour sur la terre? Il a guéri les malades, il a chassé les démons, il a guéri les malades, il a chassé les démons, il a chassé les démons, il a guéri les malades. Non mais rien de neuf sous le soleil. Et vu le taux de voyance, le démon est à fond. Et quand on voit les attaques sur terre contre la vie, les jeunes, la famille, l'amour, etc., ne nous trompons pas, c'est vraiment ça. Donc, frères et sœurs, j'achève là avant qu'on passe aux questions-réponses. L'ésotérisme, c'est court, hein, mais pardon, on a peu de temps. L'ésotérisme, c'est la manière dont le démon va faire croire que Dieu agit pour votre bien d'une manière cachée, subtile et toujours efficace, donc refaire jusqu'à ce que ça marche, et qui finalement va vous éloigner du Seigneur et des sacrements. Quand c'est un petit peu comme ça, sachez vraiment que c'est le démon qui agit. Quand votre voisine vous dit « Écoute, je viens de lire un livre sur le nom des anges et tous les anges compris pour telle action, telle action, telle action », on ne prie pas les anges, on prie Dieu. Et on demande aux anges d'être l'intermédiaire. Mais l'ange Gamaliel, leur père Raphaël, tous les anges qui prient, il y en a un qu'il faut prier pour la goutte, l'autre pour le foie, l'autre pour le truc, c'est de l'ésotérisme, ça pue. C'est pas de Dieu, quoi. Et quand vous avez maintenant des grands trucs, vous savez, quand j'étais gamin, il y avait des présentoirs dans les stations essence l'été. Donc vous aviez un plein plus 10 balles et on avait droit à des jeux pourris qu'on se jetait dans la voiture, une bande dessinée et tout. Et bien dans les mêmes présentoirs, maintenant vous avez petit guide de voyance, petit guide de tarologie. Veux-tu faire un pacte avec le démon? Vas-y, c'est gratuit. Bon, et bien faut pas s'étonner. Alors frères et sœurs, conversion, conversion, conversion. La parole est à la défense.
1: Merci Père Baudouin. Simplement une petite indication, parce que c'est vrai qu'il y a peut-être des parents qui nous écoutent. Il y a peut-être sûrement des parents qui nous écoutent. Et il y a eu un grand boom de l'ésotérisme, notamment sur les réseaux sociaux pour les jeunes comme Snapchat ou d'autres réseaux. Et donc voilà, simplement soyez vigilants à ça. La remarque qui revient le plus, c'est mais finalement, si ça fait du bien aux gens, c'est si c'est les y en a qui sont guéris. Donc, qu'est-ce qu'on peut répondre à cette objection, Maître Hardier?
0: Ce n'est pas parce que c'est efficace que ça vient de Dieu. C'est évident que c'est efficace. Mais quand c'est efficace et que le moteur c'est le démon, rassurez-vous, en même temps que c'est efficace sur la maladie, c'est temporaire. Ensuite, vous avez un lien avec le démon et vous allez rendre des comptes et vous lui dépendez de lui, que vous le vouliez ou non. Il y a des règles très strictes et juridiques. Le démon n'agit que quand on lui donne un pouvoir. Il y a un code de droit canonique sur terre et il y en a un au ciel. Si vous faites ce genre de pratique, vous donnez au démon des droits et ces droits, il les prend. Et les droits, vous voyez, je vous l'explique très simplement. Le droit qu'ont donné Adam et Ève, eh ben on en est tous victimes aujourd'hui, parce que c'était les premiers. Quand vous avez un grand-père qui faisait de l'ésotérisme, qui a consacré sa famille sur tant de générations, qui a fait plein de trucs appel à l'esprit de mort et tout ce que vous voulez, et on ne comprend pas pourquoi trois générations après, pim, ça ressort. Eh bien, parce qu'on a donné des droits aux démons. C'est efficace, mais c'est sûr que c'est efficace, mais il faut voir le prix à payer.
1: Merci. Parmi les autres questions, il y a des personnes qui nous écoutent et qui ont fait appel à des voyants, à des médiums, à des guérisseurs, etc. Est-ce que ces personnes-là doivent aller voir un exorciste? Enfin, quelle est la démarche à suivre?
0: Non, vous allez vous détendre. L'exorcisme, c'est vraiment en dernier recours. Et rassurez-vous, le démon, c'est le roi de la... Vous avez déjà vu une manif CGT? Vous avez trois personnes, une sono de malades, des pétards, et en fait, ils sont trois dans la rue. Hein, le démon, lui, il fait ça. Il dit « Ouais, je suis vachement nombreux !» En fait, il est tout seul. Ça, c'est le magicien d'Oz. Hein, « Ah, vous allez tous mourir !» Alors, calmez-vous. À moins d'avoir fait un pacte avec le démon, signé d'une manière un peu formelle dans le sang, etc. Là, ce n'est quand même pas bien. Enfin, tout ça n'est pas bien, mais là, ça serait un peu grave. Quand vous avez eu ces pratiques-là et que vous donnez des droits au démon, allez donc d'abord vous confesser. Ça coupera les droits. Ça va en enlever un certain nombre. Si jamais c'est pas suffisant, et puis évidemment, ne le refaites pas, convertissez-vous. Laissez, emplissez-vous de la présence de Dieu pour que le démon puisse pas agir. Et là, je voudrais m'adresser à tous ceux qui sont là en train de se prendre la tête, mais mon Dieu, je suis possédé, ma vie est foutue, mais de toute façon, détendez-vous. Soufflez, allez manger des fraises. Le démon, il prend la place que vous lui laissez. Allez à la messe, confessez-vous. Mettez Dieu dans votre vie. Le démon, il n'aura pas la place. Quand le verre, il est plein, tu ne peux pas le remplir. Enfin, la place est prise. Vous voyez, le démon, il ne vient pas parce que ce n'est pas de bol. Vous voyez, il y en a, leur hypersensibilité est un petit peu une porte ouverte au démon. Eh bien, priez plus que les autres et vous verrez, il n'aura pas de place. Si la porte est ouverte, mais qu'à l'intérieur, c'est complètement rempli, ben, il ne pourra pas passer. Donc, n'oubliez pas que le démon a des droits, mais vous aussi. Et Jésus a gagné.
1: Une autre question aussi, c'est pourquoi Jésus ne le détruit pas tout de suite le démon ? Pourquoi il le laisse, pourquoi il continue de le laisser agir ?
0: Je vais vous répondre en une phrase. Il y a plus d'amour de la part de Dieu à obtenir sa miséricorde et à la déverser constamment et à nous laisser libres de choisir qu'à supprimer toute capacité de au mal qui nous empêcherait d'être libres. Vous voyez, il y a plus d'amour de Dieu dans le salut et la miséricorde que dans la destruction du mal. Il ne peut pas détruire, il ne détruit pas sa créature, il lui fait confiance. Si jamais il n'y a plus de possibilité de mal, il n'y a plus de possibilité d'amour et de liberté. Par la tentation, le Seigneur veille à notre liberté. Nous, on voudrait qu'il supprime le mal et qu'on revienne au paradis originel. Sauf que non. L'amour que Dieu a donné en descendant, en se faisant homme et en mourant sur la croix est bien plus grand que l'amour qui créa l'univers. Le sommet de l'amour de Dieu, c'est la croix. Ce n'est pas la création de l'univers, ce n'est pas le Big Bang, c'est la croix. Et la mort est vaincue, mais nous, nous imaginons que le paradis doit être pour cette terre. Non, nous sommes faits pour être sauvés et aller au ciel. Alors, c'est vrai qu'il nous faut accepter, et c'est un peu un mystère, on lui demandera, mais au ciel on comprendra tout ça. Accepter qu'il y ait le mal, mais que Dieu a vaincu et a obtenu sur la croix tout ce dont nous avions besoin pour vaincre le mal.
1: Deux questions ensuite qui se rejoignent un petit peu. On dit souvent, on entend parfois qu'il faut se méfier des histoires pour les enfants qui traitent de la magie, par exemple Harry Potter, des choses comme ça. Qu'est-ce que vous en pensez ? Et sinon, plus généralement, comment les parents peuvent protéger leurs enfants face à l'ésotérisme et face à tout ce dont on vient de parler ?
0: Écoutez, je vais mettre à dos un certain nombre de gens.
1: Il reste quelques secondes avec les...
0: Je vais mettre à dos quelques personnes, mais je vais vous dire, moi je suis un fan d'Harry Potter parce que j'ai appris à avoir la distance. Si vos enfants n'ont pas de distance parce que vous n'êtes pas avec eux, que vous leur avez jamais montré l'Esprit Saint en action... que dans votre vie, vous n'en avez pas d'expérience, si vos gamins lisent Harry Potter et pensent que c'est vrai, eh bien, ils vont le suivre. Et ce sera de votre faute. Alors, vous feriez mieux de vous convertir un peu, de leur montrer l'Esprit Saint en action, et peut-être que les vite saints les nourriront, mais n'ayons pas peur de tout le temps, mais soyons prudents.

Merci, bonjour à tous. J'espère que vous allez bien. Ça va? Bon, vous avez entendu la chanson de l'équipe de l'Invisible? Oui? Vous avez bien noté les paroles? Bon, ils ont dit, je vous le rappelle au cas où vous n'aurez pas entendu, que si l'enseignement ne vous intéresse pas, vous pouvez aller prendre un café. Hein? Donc, soyez vraiment rassurés. Hein? Voilà. Alors moi, je vais vous parler de l'amitié avec Jésus, parce que nous sommes ici, comme vous le savez, à Paray-le-Monial, et que c'est une grâce toute particulière à recevoir en ce lieu. Et je voudrais traiter cela en trois temps. Tout d'abord, comme cela d'ailleurs nous a déjà été dit depuis hier soir, comment nous laisser accueillir ici par Jésus. Ensuite, dans un deuxième temps, comment écouter ce que Jésus a à nous dire ici. Et enfin, dans un troisième temps, comment grandir dans l'amitié avec Jésus. Alors tout d'abord, comment nous laisser accueillir par Jésus? Pour certains d'entre nous, c'est la première fois que nous venons ici à Paray. Pour d'autres, c'est peut-être la deuxième fois. Pour d'autres, peut-être la dixième fois ou la cinquantième fois. Eh bien, à nous tous, Jésus, ce matin, nous dit « Venez à moi, vous tous qui peinez et qui ployez sous le poids du fardeau. Mettez-vous à mon école, car je suis doux et humble de cœur. Mon joug est aisé et mon fardeau léger. Devenez mes disciples. » Jésus, eux, nous l'a dit hier soir très bien, veut nous donner le repos en ce lieu, ce temps de vacances un peu exceptionnel, où il ne s'agit pas seulement de se reposer physiquement, même si ça peut être le cas. Moi, je connais des gens qui me disent « à Paray-le-Monial, j'ai retrouvé le sommeil ». Ce n'est pas simplement un repos psychologique ou affectif, même si c'était aussi le cas, parce qu'à Paray-le-Monial, on fait des rencontres qui sont vraiment exceptionnelles. Mais c'est avant tout le repos que Dieu seul peut donner, ce repos dont parle saint Augustin dans les Confessions, lorsqu'il dit « Tu nous as fait pour toi, Seigneur, et notre cœur est sans repos tant qu'il ne repose en toi. » Ce repos auquel nous aspirons tous, ce besoin d'être aimé, d'être consolé, d'être comblé, ce besoin d'absolu, ce besoin de bonheur, de paix, ce besoin de sécurité aussi. Eh bien, Jésus nous dit qu'il veut nous donner tout cela dans son cœur, doux et humble. Et pourquoi lui peut-il nous donner cela que le monde ne peut pas nous donner? Eh bien parce que lui-même, Jésus, il repose sur le sein du Père. Dans le passage que j'ai évoqué tout à l'heure, juste avant, il y a cette action de grâce de Jésus. « Je te bénis, Père, Seigneur du ciel et de la terre. Toi qui as caché cela aux sages et aux savants, tu l'as révélé aux tout petits. Oui, tel a été ton bon plaisir. Tout m'a été donné par mon Père. Personne ne connaît le Fils sinon le Père, et personne ne connaît le Fils sinon, personne ne connaît le Fils sinon le Père, et personne ne connaît le Fils sinon ceux à qui le Fils veut bien le révéler. Au fond, le mystère de la vie de Jésus, c'est d'être une vie filiale, une vie toute reçue du Père, qui est sa source, et en même temps toute donnée au Père, qui est sa finalité. Et ainsi, Jésus est en fait comme un tout petit enfant, émerveillé par l'amour de son Père, et qui même au milieu des difficultés, au milieu des épreuves et des combats, mais au fond, est dans une paix
profonde parce qu'il sait qu'il est avec son Père et que son Père l'aime et que son Père veut son bonheur. Alors, c'est ce repos-là dans lequel Jésus veut nous introduire ici à Paray-le-Monial à travers le don de son cœur d'homme. Et je dirais à travers trois dons particuliers. Le premier, on en a beaucoup parlé depuis hier soir, c'est le don de nous permettre de sortir d'une certaine agitation, d'une certaine inquiétude. Vous savez, nous vivons dans une société qui est un peu stressée, société d'hyperactivité, d'hyperconsommation, où finalement, on peut être conduit même par manque de repos, justement, et bien à des addictions de toutes sortes, y compris celles au smartphone, dont nous a parlé le Père Christophe dans son homélie. Et au fond, cette société, elle fait peu nous faire penser à ce qui est évoqué dans l'Apocalypse. Vous savez, ce 666. 666, c'est le chiffre de l'incomplétude, d'une agitation, de celui qui n'arrive pas à trouver son repos en Dieu, dont le symbole et la plénitude, c'est le chiffre 7, le chiffre du Shabbat. Le septième jour, Dieu donne à l'homme de se reposer, parce que l'homme finalement a besoin de se reposer en Dieu, mais Dieu aussi a besoin de se reposer en l'homme. Et le 666, c'est cette tentative vaine et finalement désespérée de vouloir construire son bonheur par soi-même, par ses propres forces, par sa propre activité. Et finalement, eh bien, cela nous conduit à une quête indéfinie de toujours plus, mais un toujours plus qui ne nous comble pas, qui ne nous donne pas le repos. Alors, dans la parole de Dieu, dans l'Écriture, il y a un personnage qui incarne cela, c'est Salomon. Salomon, dans l'Ancien Testament, il est à la fois la figure du Christ et de l'Antéchrist. Figure du Christ parce que il est le fils de David, le roi d'Israël, le pacifique, celui qui, dans sa jeunesse, au moment où il a reçu le trône, a fait une prière magnifique. Vous vous rappelez peut-être, c'est ce qu'on appelle le songe de Gabaon. C'est au premier livre des rois, au chapitre 3. Voilà que ce jeune roi arrive sur le trône et Dieu lui apparaît en songe. Et il lui dit dans son songe, « Salomon, qu'est-ce que tu veux que je te donne ? Tout ce que tu me demanderas, je te le donnerai. » Alors, imaginez que vous êtes Salomon, un instant, vous fermez les yeux, Dieu vous pose cette question, « Qu'est-ce que vous allez lui demander en ce moment ?» Eh bien, Salomon dit au Seigneur, « Seigneur, donne-moi un cœur qui sait écouter. » Et cette réponse plaît beaucoup au Seigneur. Et il lui dit, « Mais puisque tu m'as demandé non pas la santé, la richesse ou la mort de tes ennemis, c'est-à-dire la sécurité, eh bien, je t'accorde ce cœur sage et intelligent, plus que celui de tous les rois de la terre. Et en plus, je te donne tout ce que tu ne m'as pas demandé. C'est-à-dire, justement, la richesse, la santé, la mort de tes ennemis. » Au fond, c'est une application de cette parole de l'Évangile qui nous dit « Cherchez d'abord le royaume de Dieu et tout le reste vous sera donné en plus. » Et voyez, au fond, la sagesse de Salomon, ça a été de comprendre qu'en fait, il était incapable de mener sa vie par lui-même et a fortiori de gouverner un royaume.
et qu'il ne pouvait le faire que par le don de la sagesse de Dieu, c'est-à-dire au fond de son Esprit Saint. Salomon était sage parce qu'il avait un cœur de pauvre. Et ça, c'est le Salomon de la jeunesse qui est vraiment figure du Christ, qui justement nous dit « Je suis doux et humble de cœur » parce que dans son cœur brûle le feu de l'Esprit Saint. Mais voilà que, par la suite, Salomon va être tellement béni dans ses biens temporels par le Seigneur que, malheureusement, petit à petit, il va perdre cette sagesse. Et notamment, il va se lancer dans le commerce. Et par le commerce, gagner énormément d'argent. La Bible nous dit 666 talents d'or, rien que pour une année. Et à travers cet enrichissement, qui est finalement lié aussi pour une part à la sagesse que Dieu lui a donnée, eh bien, il va tomber probablement dans l'orgueil. La Bible ne le dit pas explicitement, mais c'est en général ce qui se passe. Et en tout cas, par l'orgueil, à tous les autres vices. Il va commencer à avoir beaucoup de femmes. 700 femmes et 300 concubines. C'est beaucoup quand même. Et par ces femmes, il va introduire des cultes idolâtriques dans le temple de Jérusalem. Et par ces cultes idolâtriques, il va faire le malheur de son peuple. À cause de lui, après lui, le royaume va se séparer en deux. Ça sera la fin de l'unité des 12 tribus d'Israël. Parce que le cœur du roi n'était plus unifié par la sagesse de Dieu, la conséquence, c'est que le royaume lui-même s'est divisé. Voyez, c'est au fond quelque chose qui est subtil, c'est un peu ce que nous dit la parabole du semeur quand elle parle du grain qui est semé au milieu des ronces. Le grain monte, mais il est étouffé par les ronces. Le grain qui monte, c'est ceux qui ont reçu la parole. Ils l'ont vraiment reçu. Salomon a vraiment reçu la parole de Dieu puisqu'il a reçu un cœur qui sait écouter. Mais, dit Jésus, ceux-là qui ont reçu la parole, à un certain moment, ils ont été pris par les soucis de la vie et les convoitises du monde. Et à ce moment-là, la parole est étouffée. Ça a été le drame de Salomon. C'est peut-être aussi le drame de notre vieille Europe aujourd'hui. Voyez, l'Europe a été construite sur la sagesse des moines, la sagesse de Saint Benoît, qui se résume en deux mots, prie et travaille. Et j'ajouterai peut-être un troisième, et apprends à te reposer. Prie et travaille. Et Benoît, Saint Benoît, a édicté une règle qui est un modèle d'équilibre dans la vie monastique, où justement il respecte ce trépied qui est absolument indispensable pour l'équilibre de nos vies, à savoir la prière, le travail, le repos. S'il manque un des trois pieds, le tabouret s'écroule. Et les pères fondateurs de l'Europe, au sortir de la Seconde Guerre mondiale, vous le savez, étaient des chrétiens. Robert Schuman, Konrad Adenauer, des Gasperi, c'était des chrétiens démocrates, comme on disait. Pénétrés de cette sagesse, j'allais dire des moines, mais qui est une sagesse chrétienne, et qui avait mis, en tout cas j'en suis certain pour Robert Schuman, j'en suis moins certain pour les autres, mais pour Robert Schuman je le sais, la prière à la première place dans leur vie. Robert Schuman avait reçu sa vocation en politique vraiment comme une vocation de Dieu, il avait compris que Dieu ne l'appelait pas par exemple à être prêtre, mais il avait compris aussi qu'en tant que chrétien engagé dans le monde, eh bien il ne pouvait pas accomplir sa mission sans la prière. Ce qui fait qu'il priait le chapelet
à l'Assemblée nationale, voyez, entre les débats parlementaires. Je ne sais pas si c'est très fréquent aujourd'hui à l'Assemblée nationale en France de trouver des parlementaires, voire des premiers ministres, qui passent en disant le chapelet dans les couloirs. Ça nous ferait du bien. Ça nous ferait du bien parce que, voyez, c'est grâce à cette sagesse qu'ils ont pu construire une Europe chrétienne sur les ruines de la Seconde Guerre mondiale et opérer cette magnifique réconciliation, notamment entre la France et l'Allemagne, qui avait coûté 3 guerres fratricides à l'Europe. Mais, un peu comme pour Salomon, peut-être, nous sommes, à un certain moment, nous nous sommes laissés prendre par les dons que Dieu nous a faits en vertu même de cette sagesse reçue de lui. Voyez, progressivement, insensiblement, sans s'en rendre compte, on est rentré dans un autre type de rapport au bien, où ces biens n'étaient plus un moyen seulement au service de la gloire de Dieu et du salut du monde, mais où ces biens devenaient un objectif pour lui-même. Alors, je dirais que dans les années 60, en gros, on est rentré dans la religion du taux de croissance. Voyez, la religion, au fond, du positivisme. La religion du succès par la technique, par la science, par l'efficacité, par l'économie, par l'économétrie, par toutes formes de choses qui sont bonnes en elles-mêmes, mais qui peuvent devenir aussi de mauvais maîtres si Dieu n'a plus la première place. Et ce qui s'est passé, c'est que ce qu'on a appelé après pompeusement les 30 glorieuses, bien, finalement, ont eu pour effet que progressivement, eh bien, nous avons perdu cette sagesse chrétienne reçue de Dieu et on est tombé dans cette déconstruction qui, finalement, conduit aujourd'hui à cette société d'hyperconsommation où on cherche à combler le vide de sens, le vide de finalité, le vide de paix, le vide de repos justement, de repos en profondeur, du cœur en repos, par une hyperconsommation. Alors, je dis ça pas du tout pour juger qui que ce soit, parce que moi le premier, je suis concerné, nous tous, mais simplement pour nous dire que le fait ici à Paray-le-Monial de remettre Jésus au centre de nos vies est quelque chose d'essentiel, pas seulement pour nous-mêmes, mais pour tous, pour nos familles, pour nos entreprises, pour nos sociétés, pour nos amis. Et donc, ce que Jésus veut nous donner précisément, c'est d'entrer dans ce repos que lui seul peut donner parce que lui seul le vit pleinement. Et pour cela, on nous l'a dit bien des fois depuis hier, il veut nous aider à lui remettre nos soucis. Dans l'évangile, Jésus nous dit, dans l'évangile selon saint Matthieu, au chapitre 6, « Nul ne peut servir deux maîtres. Vous ne pouvez pas servir Dieu et Mammon. » Des fois on dit l'argent, mais en fait dans la Bible c'est Mammon. Qu'est-ce que c'est que Mammon ? En fait, Mammon, c'est tout ce qui nous est confié par Dieu. Donc ça peut être nos richesses, mais ça peut être aussi notre santé, nos réseaux familiaux, amicaux, nos divertissements, ça peut être notre vie elle-même. Et au fond, ce que Dieu veut nous dire, c'est que Mammon est bon en tant que c'est donné par Dieu, mais Mammon peut devenir une idole s'il devient un but en soi. On retombe sur l'histoire de Salomon. Et à partir de quel moment je peux dire que je suis tombé dans l'idolâtrie de Mammon, c'est-à-dire des biens qui me sont confiés? Eh bien, Jésus le dit juste après, il dit « Ne vous faites pas de soucis ». Au fond, le test qui me permet de vérifier que je ne suis plus complètement dans la vie filiale de Jésus. Je ne me reçois plus totalement du Père et
je n'ai plus totalement cette finalité de Dieu dans ma vie, c'est l'excès des soucis. Bien sûr que nous avons tous des soucis, et c'est normal, ça fait partie d'une vie dans le monde, mais il y a un excès de soucis, de préoccupations, qui est le signe d'une idolâtrie cachée. Celle justement de ce que Salomon, dans sa jeunesse, n'avait pas voulu demander comme premier don, à savoir la santé, la richesse, la sécurité, le succès. Vous pouvez allonger la liste autant que vous voulez. Jésus nous dit, cherchez d'abord le royaume de Dieu et sa justice. Tout cela vous sera donné en plus. Alors au fond, eh bien, peut-être, comme on nous l'a déjà recommandé plusieurs fois depuis hier, bien, nous pouvons demander cette grâce, ici à Paray-le-Monial, de pouvoir remettre nos soucis. Peut-être y a-t-il parmi nous des personnes qui sont venues avec un souci ici. Je ne vais pas leur demander de lever la main, mais il y en a peut-être parmi nous, peut-être qui ont un souci, peut-être. Peut-être même certains ont deux soucis. C'est possible, ça? Peut-être même certains ont plus que deux soucis. Ça peut arriver? Eh bien, je vous propose que ces un, deux, trois ou mille soucis, eh bien, nous les remettions à Dieu. Alors, on ne va pas reprendre la prière que nous a si bien commenté hier le Père Christophe de Saint-Claude, l'apôtre de la confiance. Mais nous allons demander à Dieu de transformer nos soucis en un désir de l'écouter lui. Seigneur, donne-moi un cœur qui sait écouter. Et pour cela, je vous propose de chanter un petit chant d'un autre grand saint du cœur de Jésus qui s'appelle Charles de Foucault.

le troisième fardeau que Jésus voudrait prendre ici à Paray-le-Monial. Donc il y a l'agitation, l'inquiétude, les soucis. Et puis il y a finalement notre péché. C'est le fardeau finalement le plus lourd, ce qui est au fond, j'allais dire, ce qui salit notre cœur et qui le rend pesant parfois. Et qui fait que des fois nous pouvons nous sentir ni aimés, ni aimables, ni capables d'aimer, parce qu'au fond, nous sommes comme découragés. Ici à Paray-le-Monial, il y a vraiment une grâce exceptionnelle pour recevoir le pardon de Dieu dans le sacrement de réconciliation. Je peux vous en témoigner comme prêtre, nous sommes émerveillés, mais émerveillés par ce que nous entendons ici, dans les confessions. Parce que le cadre, la grâce du lieu, la douceur et l'humilité du cœur de Jésus font que, eh bien, je constate que des très lourds fardeaux, parfois accumulés depuis des années et des années, des dizaines d'années parfois, eh bien, sont ici remis comme presque naturellement. Et ce qui est très étonnant pour nous, les prêtres, en tout cas moi, c'est mon expérience, je ne sais pas si c'est aussi celle de mes confrères, c'est que on est bien meilleur ici qu'ailleurs pour accueillir les pénitents. C'est vrai. Le Seigneur, c'est moi, c'est un constat que je fais, c'est qu'il nous revêt vraiment des sentiments de son cœur et il nous donne les paroles qu'il faut, généralement assez peu, rassurez-vous, pour parler à nos frères. Et donc c'est vraiment une expérience extraordinaire. C'est vraiment les grands miracles qui se produisent ici à Paray-le-Monial. C'est sur la prairie, partout. C'est magnifique. Alors, vous savez, moi je remercie mes frères laïcs de la communauté de l'Emmanuel parce que ils se donnent un mal de chien pour organiser ces sessions, mais ils voient pas ça. Et ils travaillent pour la gloire de Dieu, hein. Mais nous, on a la chance de le voir. Et dans les témoins, c'est extraordinaire ce que Dieu fait. Alors, merci à mes frères et merci à Dieu pour ces sessions. Alors, on pourrait donner des dizaines et des dizaines de témoignages. Je voudrais juste vous en donner un. Une personne que je connais très bien, qui s'est produit ici, où beaucoup de gens rencontrent le Seigneur dans la réconciliation. C'était une mère de famille, mère de trois enfants, qui, donc très proche de moi, qui était venue ici quasiment désespérée, parce que son mari, qu'elle connaissait depuis son enfance, eh bien, venait de la quitter pour partir avec une plus jeune femme, la laissant avec ses trois enfants. Et comme souvent dans ces cas-là, eh bien, beaucoup de personnes étaient là pour l'encourager à « mais c'est pas très grave, à trouver quelqu'un d'autre, etc. etc. » Et puis, des amis l'ont invité ici, à Paray-le-Monial. Et elle est venue à la session, elle a suivi les enseignements, et puis elle a vu que les gens allaient se confesser, alors elle y est allée. Et dans la confession, le prêtre qui l'a accueillie, en fait, lui a donné la grâce de comprendre, enfin c'est Dieu qui lui a donné cette grâce à travers lui, mais qu'au fond, elle pouvait pardonner à son mari. Et dans la confession, Dieu lui a donné cette grâce d'un pardon total à son mari. Et ça a été pour elle comme une résurrection. Et elle est rentrée d'ici, de Paray-le-Monial, chez elle. Et quand son mari est venu pour voir leurs enfants, puisqu'il venait régulièrement les chercher, la première fois qu'il l'a revue, il s'attendait bien sûr à avoir une tête plutôt maussade en face de lui, et elle l'a accueilli au contraire avec un grand sourire, plein d'amour. Et voilà, ça fait maintenant plus de 30 ans qu'elle attend toujours qu'il revienne. Mais voyez, le Seigneur a opéré ce miracle, et je pense que ce miracle portera du fruit aussi, d'une manière ou d'une autre, dans le cœur de son mari et bien sûr aussi de leurs enfants. On pourrait citer beaucoup d'autres exemples, mais ça prendrait trop de temps. Mais en tout cas,
C'est vraiment une grâce toute particulière du cœur de Jésus. C'est un cœur qui est source de miséricorde, comme l'a si bien dit Sainte Faustine à Cracovie. Et cette miséricorde, elle se donne dans la confiance. Au fond, la seule chose que Dieu nous demande, c'est d'avoir plus confiance en lui que en notre propre misère, voyez. Et ce qui l'attriste le plus, comme il le dit d'ailleurs à Sainte Faustine, après Sainte Thérèse de l'Enfant Jésus, c'est au fond plus nos manques de confiance que nos péchés. Dieu peut tout faire dans le sacrement de réconciliation. Alors, ainsi, en ayant pu déposer nos fardeaux aux pieds du Seigneur, eh bien, nous recevrons ce cœur qui sait écouter. Et je passe à ma deuxième partie. Si à un moment tu vois que je suis un peu long, tu fais comme ça. Voilà. D'accord. Donc la deuxième partie, c'est pour entendre quoi ? Pour entendre quoi ? Bien, pour entendre Jésus qui nous parle. Et vous savez que Jésus a parlé ici d'une façon spéciale, il y a 3 siècles, à Marguerite Marie. Vous entendrez parler de ce message, on vous le présentera. Je voudrais le résumer, au fond, de façon très simple, en m'appuyant d'ailleurs sur un magnifique enseignement du père Bernard Pérouse. Au fond, qu'est-ce que Jésus a à nous dire ici, à Paray de Monial ? Premièrement, je ne suis qu'amour. Jésus, à Marguerite Marie, a montré son cœur et a fait reposer de longues heures Marguerite Marie sur sa poitrine, comme l'apôtre Saint Jean, pour lui faire comprendre l'amour débordant qu'il avait pour elle et pour tous. À une époque où la France pouvait être tentée, malheureusement elle a été tentée d'ailleurs par la suite, d'être le pays de la cogitation. On se gratte les oreilles, voyez, cogito, en oubliant que

de ses amis, spécialement des consacrés, des prêtres et des religieux. C'est très étonnant cette plainte de Jésus à l'époque où il le fait à Marguerite Marie. La France, tout le monde est catholique, hein, tout le monde va à la messe. Il y a 120 séminaires en France, ils sont tous pleins. On envoie des prêtres au Canada, au Madagascar, en Asie. Apparemment, tout va bien. Et Jésus se plaint. Comment c'est possible? Mais voyez, en fait, Jésus ne regarde pas les apparences. Jésus regarde les cœurs. Et en ce moment précis, il nous regarde. Et ce qu'il regarde, c'est nos cœurs. Et au fond, ce qu'il cherche, ce sont des cœurs qui brûlent comme le sien. Et c'est ce qu'il va faire avec Marguerite Marie. Il va prendre son cœur dans sa poitrine, le mettre dans le sien et le replonger dans sa poitrine comme une flamme dont elle sentira la brûlure et la douleur jusqu'à la fin de ses jours. Voyez, Jésus brûle d'amour. Et au fond, il n'a qu'un seul désir, c'est que nous puissions brûler d'amour, nous aussi. Et c'est d'ailleurs le seul chemin pour être vraiment heureux. D'ailleurs, quand on y réfléchit, on n'a pas le choix, il faut brûler d'une façon ou d'une autre. Ou bien, on accepte de brûler dès maintenant, et on brûlera pour toujours de l'amour de Dieu, dans ce monde et dans l'éternité. Ou bien, on a peur de brûler et on reste tiède, mais alors on ira brûler un petit peu au purgatoire. Dans tous les cas de figure, il faudra quand même brûler. Ou alors, on refuse carrément de brûler et on risque de brûler encore. Et là, ce ne sera pas au purgatoire. Vous voyez ce que je veux dire? Dans tous les cas, il faut brûler. On n'a pas le choix. C'est beau, non? Vous êtes contents? Ah, ouf. Bon. Alors, on va prier les uns pour les autres, hein, pour que Dieu nous donne cette grâce d'un cœur qui brûle, d'un cœur d'amour. Et justement, la troisième chose que Jésus dit à Marguerite Marie, c'est lui dire, mais toi, du moins, veux-tu être mon ami? Voilà, la pointe du message. Toi, du moins, veux-tu être mon ami? La pointe de ce que Jésus a à nous dire ici à Paray-le-Monial, c'est qu'il se cherche des amis. On nous a dit dans l'homélie hier soir déjà, qu'on pouvait faire un petit peu un jeûne de réseaux sociaux pendant cette session. Bon, vous êtes peut-être sur Facebook comme moi, hein, et j'imagine que vous avez, comme moi, des milliards d'amis. Hein. Es-tu mon ami? Mais le problème, c'est qu'à force d'avoir tous ces réseaux qui sont magnifiques, moi je suis très heureux, mais on oublie qu'il y a une question beaucoup plus fondamentale. C'est Jésus qui nous la pose. Mais toi, veux-tu être mon ami? Toi, veux-tu bien que je t'aime? Veux-tu bien te laisser aimer par moi? C'est ça qui va nous rendre heureux. Voyez? Et à Paray-le-Monial, d'une façon spéciale, Jésus dit que c'est dans l'Eucharistie qu'il attend le plus notre amour et qu'il, bien sûr, qu'il nous, parce qu'il se donne le plus. Hein. C'est pour là qu'il est le plus présent. Hein, c'est vrai qu'il est présent en toutes choses comme créateur. Il est présent quand deux ou trois sont réunis en son nom. Il est présent dans sa parole, dans ses sacrements. Il est présent dans nos cœurs quand nous sommes en état de grâce. Mais dans l'Eucharistie, c'est lui-même qui est là. Substantiellement dans son corps et son âme, son humanité, sa divinité. Et dans l'acte même du plus grand amour, le don total de sa personne. Pour nous et pour le monde. Et c'est pour ça que c'est là aussi qu'il attend le plus notre retour d'amour. Alors une grâce ici apparaît, c'est vraiment de recevoir l'adoration. Voyez. Je peux vous dire, j'ai plus beaucoup de temps, mais mes parents sont venus ici en session en 1980. Et ils sont venus désespérés. Pourquoi? Parce qu'ils avaient 7 enfants, à qui ils avaient essayé de donner une éducation magnifique, et avec tous les efforts qu'ils avaient fait pour nous éduquer, ça avait été une catastrophe. Et donc, les 7 enfants étaient partis dans le décor, y compris moi-même, bien sûr, et vraiment au bord du désespoir, ils étaient venus ici à Paray-le-Monial pour prier pour leurs enfants, pour les garnements que nous étions, et que nous sommes peut-être toujours. Bon. Et, eh bien, ce qui s'est passé, c'est que c'est ma maman qui a été guérie miraculeusement ici, pendant une messe,

au moment de la communion, de migraines qu'elle avait depuis son enfance. Et à la suite de cette guérison et l'effusion de l'esprit qui a accompagné cette guérison, eh bien, mon papa et ma maman ont reçu la grâce de l'adoration. Et pendant plusieurs mois, en revenant chez eux, dans la région parisienne, ils ont reçu la grâce de se lever toutes les nuits, 2 heures chaque nuit, pour prier pour nous devant le Saint-Sacrement. Et le fruit de ça,

J'ai une sœur qui est consacrée dans le célibat. J'ai deux frères et sœurs qui sont mariés, qui ont des enfants. Bon, certains sont déjà au ciel. Mais voilà, voyez, le don de l'adoration. Un autre don aussi que Dieu veut nous faire ici, c'est le don de frères et de sœurs, d'amis. À Claude la Colombière et Marguerite Marie, voyez, ils ne se connaissaient pas avant que Claude arrive ici. Et un jour, Marguerite Marie, une vision, a dit « J'unis ces trois cœurs pour toujours. Le cœur de Jésus, le cœur de Marguerite Marie, le cœur de Claude. » Et Claude a aidé Marguerite Marie. Marguerite Marie a aidé Claude. Ils sont restés amis dans le temps et pour l'éternité. Eh bien, ici à Paray-le-Monial, Jésus veut nous donner des frères et des sœurs pour nous soutenir dans le temps et pour éternellement nous réjouir dans l'éternité. J'ai été touché hier par le témoignage de Bruno et Eudes qui ont dit combien dans le service notamment, ils ont fait des rencontres de gens qui sont devenus des amis selon le cœur de Dieu. Eh bien, ils sont restés fidèles ainsi. Un frère appuyé sur un frère est une citadelle, voyez. Et les uns par les autres, au fond, nous allons vers le cœur de Jésus et en même temps, le cœur de Jésus nous donne les uns aux autres. Et moi, ce que j'espère pour nous tous, c'est que si nous sommes là ce soir, c'est pour effectivement que cela se réalise. C'est-à-dire que Dieu unisse nos cœurs pour toujours. C'est pas beau ça? Hein? Pour les familles, pour ceux même qui sont pas ici, parce que dans la foi, nous pouvons amener ici même ceux qui n'y sont pas, ce qu'ont fait mes parents. Pour nous, ils ont confié leur famille au cœur de Jésus. Ben, on n'était pas là, mais vous voyez aujourd'hui, on est tous un jour ou l'autre y passés à Paray-le-Monial. Donc, demandons cette grâce d'accueillir l'amour de Jésus dans l'Eucharistie à travers les frères. Est-ce qu'il me reste encore un peu de temps? 2 minutes, voilà. Merci. Alors la troisième partie sera courte. C'est comment grandir dans l'amour de Dieu. Cette croissance dans l'amitié, quand on découvre l'amitié avec Jésus, c'est un tournant dans notre vie. Mais ce n'est qu'un commencement en même temps, vous voyez. Un peu comme les trois oui de Pierre, vous savez, Jésus qui demande trois fois « Est-ce que tu m'aimes, Pierre ?» Et au fond, on pourrait dire « Est-ce que tu veux bien être mon ami ?» Et Pierre dit « Oui ». Trois fois. Et c'est un oui qui s'approfondit à chaque fois. Eh bien, l'amitié avec Jésus, elle est appelée à s'approfondir toute notre vie. Alors pour certains, ils viennent peut-être pour la première fois ou peut-être ils n'ont jamais véritablement encore expérimenté cette amitié avec Jésus. Mais ça, c'est une grâce qu'on peut recevoir à Paray-le-Monial. Et là encore, je pourrais vous donner plein de témoignages, mais vraiment magnifiques. De gens qui sont venus ici n'ayant même pas la foi. Mais ni la foi, ni l'espérance, peut-être même pas la charité, j'en sais rien, et qui ont tout reçu ici, soit dans une confession ou à travers une rencontre, voilà, dans des temps de prière, beaucoup, un temps d'adoration. Donc je n'entre pas dans les détails parce que je n'ai que 2 minutes. Bon. Alors, deuxièmement, pour certains, ils ont déjà fait cette rencontre avec le Seigneur. Et cela les a conduits à mettre en place une vie de prière, une vie sacramentelle, une vie fraternelle, une vie de service. Mais peut-être qu'à un certain moment, ils arrivent ici et disent « Moi, je connais tout ça. Je connais. Qu'est-ce qui me reste encore à découvrir? Tout ça, je connais déjà. » Eh bien, c'est un peu l'histoire du jeune homme riche. Oh, il te manque pas grand-chose, juste une toute petite chose. Lâche tout et suis-moi. C'est le thème de cette retraite. N'aie pas peur, suis-moi. Vous voyez, des fois, il y a des fils de nylon, pas très faciles à voir, mais qui nous empêchent vraiment de décoller dans la vie spirituelle, qui sont des attachements désordonnés, justement à des biens matériels ou temporels. Et à un moment où le Seigneur nous dit, comme au jeune homme riche, ben là maintenant, c'est le moment de lâcher ça. Alors pour certains, ça peut être l'amour de l'argent, comme pour le jeune homme riche. Il ne savait pas, quand il a vu Jésus, il ne savait pas qu'il était attaché à l'argent. Mais Jésus le savait, parce que Jésus voit les cœurs. Et donc Jésus lui dit, vends tout ce que tu as, donne-le aux pauvres, et puis viens sur moi. Ah, et à ce moment-là, le jeune homme, il voit, et les autres le voient aussi, qu'il n'est pas libre sur ce plan-là. Mais ça peut être d'autres choses, vous voyez, ça peut être la peur du qu'en dira-t-on, ça peut être toutes sortes de choses, la peur de la mort, la peur de ceci, la peur de cela. Eh bien, le Seigneur nous dit, lâche ça, laisse-toi prendre. Ça, c'est ce qu'on appelle le second appel. Dans la tradition spirituelle. Ça peut se résumer comme ça. Laisse-toi prendre. Comme ce prêtre qui était allé voir Marthe Robin, qui lui disait, moi, j'arrive pas à être un saint. J'essaye, je prie, je fais pénitent, j'essaye d'être charitable. Je n'y arrive pas. Et Marthe Robin lui dit, mais
C'est tout simple. Laissez-vous prendre. Ça, c'est le deuxième appel. Et finalement, le troisième oui, c'est le oui de la fin, c'est le meilleur, hein, parce qu'avec le Seigneur, le meilleur, c'est toujours pour la fin. Eh bien, c'est au fond le oui de l'entrée vraiment dans la vie filiale, ce qu'on appelle la sainteté. C'est cette espèce de transfiguration de notre existence par l'amour, par la vraie douceur et la vraie humilité de Dieu. Et ça me rappelle aussi une histoire du premier prêtre de l'Emmanuel qui était séminariste chez les Dominicains et qui était plein de feu, les jeunes plein de feu. Et un vieux Dominicain un jour qui dit, venez voir, j'ai quelque chose à vous dire. Vous savez, les jeunes prêtres, ils ont l'air d'être des saints, mais ils ne sont pas. Les prêtres d'âge mûr, vous savez, ils ont l'air d'être des saints. Ils n'ont pas l'air d'être des saints, mais ils ne sont pas non plus. Mais les vieux prêtres, ils n'ont pas l'air d'être des saints, mais certains le sont. Et voyez, cette sainteté, c'est au fond d'être vraiment rentré dans la douceur et l'humilité de Jésus. Je voulais parler du fondateur de l'Emmanuel, Pierre Goursat, je n'ai pas le temps, mais qui a vécu ça à la fin de sa vie. Alors je voudrais terminer par ceci. Je vous disais au début que Salomon avait fait cette belle prière. Seigneur, donne-moi un cœur qui sait écouter. Nous pouvons faire mieux que Salomon. Nous pouvons dire à Dieu et à Jésus en particulier, Seigneur, donne-moi ton cœur. Rends mon cœur semblable au tien. Et si nous recevons ici à Paray-le-Monial de Jésus la douceur et l'humilité de son cœur, non seulement nous serons ses amis, ce qui est le cadeau des cadeaux, mais nous recevrons tout le reste en plus. Amen.

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2: Quand le Fils de l'homme viendra dans sa gloire et tous les anges avec lui, alors il siégera sur son trône de gloire. Matthieu 25, 31.

parlait du baptême. C'est vrai que c'est difficile de parler du baptême. Je réfléchissais à ça parce que tous les sacrements, dans le fond, on les connaît parce qu'on les pratique. Le baptême, on ne le pratique pas. On l'a même oublié. Enfin, on l'a oublié, vous voyez. On s'en rappelle parce qu'on nous dit qu'on a été baptisé. C'est quelque chose qui nous a précédés. Alors, j'essayais de réfléchir comment est-ce qu'on peut essayer de comprendre. Vous voyez, le baptême, on s'en rappelle parce qu'on nous dit qu'on a été baptisé tel jour, mais comment est-ce qu'on a envie de ce baptême? Je crois qu'on va revenir à une de nos expériences qu'on a tous fait, ou qu'on fait tous aujourd'hui, peut-être même, qui est d'être seul. On a tous été seuls, ou on est tous un peu seuls. Et parfois, on est encore plus seul, d'autant plus qu'on est au milieu d'une foule. On peut même être seul avec presque avec des amis, parfois. On a une solitude. Je vois qu'il y en a qui sont arrivés ici, parmi vous, seuls. Puis quand on est seul, on se dit, mais je vais faire comment? Il va falloir que je rejoigne quelqu'un d'autre. Il va falloir que je construise quelque chose. Puis si on est seul dans la vie, si on commence sa vie un peu seul, on se dit, tiens, ben il va falloir que je meuble ma vie. Et puis on peut essayer de meubler sa vie. On peut faire un tas de trucs. J'ai rencontré un jour un garçon, il était docteur aux Philippines. Il avait 30 ans à peu près. Il me dit comme ça, vous voyez, quand j'avais 13-14 ans, je me suis dit, je veux devenir docteur. Mais il savait qu'il fallait travailler pour devenir docteur. Alors il a travaillé, il a réussi, et il est devenu docteur. Et il me dit, j'ai eu une drôle d'expérience une fois que je suis devenu docteur. Je me suis dit, il me parlait anglais. Je vais le dire en anglais parce que c'est comme ça, ça marque plus. And then what? Il dit ça comme ça, je suis devenu docteur, j'étais super content. J'en ai rencontré depuis d'autres docteurs comme ça, parce que docteur c'est pas mal comme métier quand même. Alors ils se sont dit, et puis une fois qu'ils sont devenus, ils disent... And then what? Et après quoi? Qu'est-ce que je fais après? D'un coup, ils découvrent quoi? Qu'ils ne sont pas satisfaits du tout. Ils en avaient rêvé, d'autant plus qu'ils en avaient rêvé depuis 12 ou 14 ans. Et puis rien du tout. Un peu déçu, un peu amer. On a cette expérience des fois. Hein. On rêve d'un super truc, on arrive, on le réussit. Et puis... Et alors il m'a dit... Et après je me suis dit, tiens, je deviendrai bien peut-être prêtre. Alors il me dit comme ça, mais il va falloir que je travaille encore 5, 6 ans de séminaire, 7 ans... Et puis un jour, je vais devenir prêtre. Et puis, il me dit comme ça, mais quand je serai prêtre, je vais me dire, and then what? Et je vais me dire, ça va être la même chose encore. Je vais me dire, mais et je fais quoi après? Alors il me dit, je suis pas devenu prêtre du coup. Parce que, il a essayé de faire quelque chose de sa vie. Il a un peu essayé de la meubler. Et je crois pourquoi? Parce qu'il y a cette solitude. Il faut que je fasse quelque chose, il faut que je meuble. Et puis il a fait une expérience, il a vu que ça marchait pas tellement. Alors, quand on est seul comme ça, on essaye de faire quelque chose. On essaye d'être quelqu'un. Dans le fond, docteur, prêtre, c'est pas mal. Ou alors, il y a l'autre chose. C'est une autre expérience, je suis sûr que vous avez faite aussi. On est seul et quelqu'un vient vers moi. Et c'est une expérience complètement différente parce que quand quelqu'un vient vers moi, je m'aperçois de quoi? Que j'ai rien fait, mais que j'ai été tiré de cette solitude, sans rien faire. Vous voyez, de quelqu'un qui a eu l'initiative à mon égard, sans que moi je fasse rien, et ça m'a tiré dans le fond, encore plus profondément de la solitude. On dirait, mais là c'est quand même embêtant, parce que justement on ne peut rien faire. Dans le fond, c'est un petit dilemme ça. On a cette solitude, et si on observe bien nos petites expériences fondamentales, ce qui me tire le plus de la solitude... J'allais presque dire, hein, c'est un peu limite, mais c'est presque, c'est pas quand j'essaye de m'en tirer. Ce qui m'en a tiré, alors je peux peut-être essayer de préparer, mais c'est quand quelqu'un est venu à ma rencontre. C'est cette paix du petit enfant. Petit enfant, il n'a rien à prouver. Il n'a pas à devenir quelqu'un. Il n'est quelqu'un que dans le regard de sa mère. C'est incroyable ça. J'ai fait cette expérience il y a quelques années avec des petits-enfants. Quoi, je sais pas, 3-4 ans, ils savaient marcher, au moins courir. Et puis je me tenais à 2-3 mètres d'eux, et puis entre nous deux, il y avait un...
il y avait un petit vide, il y avait un truc comme ça. Et je lui disais, vas-y, cours et tu te jettes et moi je te rattrape. Si j'essaye de faire ça avec vous, vous allez me dire, non, vous êtes sûr, vous allez bien te rattraper, vous ne me lâchez pas, hein, promettez. Et puis les petits enfants, c'est incroyable, il y a une naïveté. Ils courent, pouf, ils se balancent. Et ils sont absolument sûrs qu'on va les rattraper. Parce que, dans le fond, ils vivent de cette expérience. Il y a quoi ? Il y a quelque chose qui me précède. Il y a quelqu'un qui veille sur moi. Nous, on n'en est pas très sûrs hein, qu'il y a quelqu'un qui veille sur nous. On se dit, mais il va bien faire. Quelqu'un qui m'a devancé, qui m'a surpris. Je me souviens d'un père, un père assez âgé, il vit toujours, mais il m'a raconté la mort de sa mère. Il est tombé dans les pommes là, quand lui a appris la mort de sa mère. Parce que sa mère, c'était une très pauvre. Et il en avait honte de sa maman. Il me disait ça, j'en avais honte de ma maman. Il est devenu prêtre et puis, c'est pas qu'il voulait la mépriser, mais et puis il a été converti. Même les prêtres, c'est besoin d'être converti. Il est revenu vers elle, il savait qu'elle allait mourir et il voulait lui demander pardon. Il voulait l'aimer, sa mère. Et puis, il est arrivé à l'aéroport et puis on lui annonce, elle est morte. Elle est morte avant que je l'ai rencontrée. Et il en a été profondément blessé parce que il voulait faire retour vers celle qui avait été son premier milieu bienveillant, sur le premier regard qui l'avait précédé, qui l'avait aimé, qui l'avait entouré, et dont il ne s'était jamais rendu compte avant qu'il ait 50 ans. Et quand il a découvert ça, ça l'a bouleversé. Elle m'a aimé et je ne l'ai pas. Je n'ai pas fait retour vers elle. Il est tombé dans les pommes et puis il a découvert la Vierge Marie. C'est pas mal. Il a découvert une autre maman. Et puis entre cette maman, il a été... Eh bien, notre baptême, c'est ça. C'est ça. C'est un premier regard bienveillant. Parce qu'on l'a tous oublié. On en fait mémoire. J'ai été baptisé le 7 mai, je ne sais quand. Mais... on a oublié que c'était ce premier regard bienveillant de Dieu sur moi. On n'en vit pas tellement. Enfin, on n'en vit pas tellement. Et vous voyez, toute la pédagogie de Dieu, nous, on croit qu'on avance vers quelque chose, un terme. On va y aller, on va y arriver. Un peu comme ce jeune docteur, il dit « ça y est, je vais arriver » et puis on va se dire « and then what ?» Alors que toute la pédagogie de Dieu, non, c'est pas ça, c'est de me faire revenir vers le premier regard qui s'est porté sur moi, qui m'a aimé. Et c'est la joie des parents, ça. La joie des parents, c'est quoi ? Ils ont tout donné, ils ont un peu versé leur sang quand même, hein. Ils ont donné pas mal de choses pour leurs enfants. Ils ont tout donné et puis... les enfants ont été, ils n'ont pas tellement fait attention. Ils ont été, il y a un mot pour ça, j'ai oublié. Vous l'avez ? Une espèce de non-reconnaissance. Ingrat, ouais. Ça me rappelle une histoire de Mère Teresa qui dit qu'une des premières personnes pauvres qu'elle a rencontrées, c'était une vieille femme à Calcutta, qui avait été jetée sur un tas de détritus et qui mourait rongée par les rats. Bon, c'est pas très drôle. Et puis elle l'a récupérée, elle l'a emprise, elle l'a soignée. Et cette femme, cette vieille femme, n'arrivait plus qu'à dire qu'une seule chose. Elle n'arrivait plus qu'à dire ça. C'est mon fils qui m'a fait ça. C'est mon fils qui m'a fait ça. C'est mon fils qui m'a fait ça. Elle répétait plus que ça. Parce qu'elle était profondément blessée. Parce qu'elle avait eu... ce premier regard bienveillant sur son enfant, et lui n'avait jamais fait retour vers elle. Elle en était blessée. Et ça, c'est la joie du père. Toute sa pédagogie, toute son éducation à votre égard, toute votre vie. Hein. Nous, vous croyez, nous tous, on croit un peu ça. On va construire, on va faire des trucs, on va devenir saint. Ben non.
C'est incroyable, ça. On ne veut pas devenir saint. Si, si, on va. Mais être saint, c'est quoi? C'est-à-dire revenir vers ça. Vous voyez, on a une autre petite expérience de ça dans l'amitié. Si on a une amitié, et si un jour l'ami vient nous dire, mais tu sais, bien avant que tu m'aies aimé, moi je t'aimais. D'un coup on se dit, mais c'est incroyable, j'ai rien vu du tout. Ah non, t'as rien vu, d'ailleurs ça m'énervait bien, tu voyais rien. Moi je t'aimais, moi je te regardais. Tu voyais même pas que je te regardais d'ailleurs. Et puis tout d'un coup, quand on dit ça, ah mais oui, je comprends là, toutes ces petites attentions, tout d'un coup, voyez, le regard premier de l'autre sur moi, qui m'a précédé, avant même que je le connaisse, quand je viens le découvrir, il éclaire tout ce par quoi je suis passé. Et là, y a quoi quand on découvre ça? Si c'est une amitié profonde, hein, y a quoi à ce moment-là? Ben y a une sécurité profonde en moi. Une sécurité profonde. Et même qui guérit tout ce qui est blessé en vous. Vous voyez, tout ce qui est blessé encore, ça demande d'être, dans le fond, assumé par quelque chose de bien antérieur, quelque chose qui me prend par en dessous, qui m'a aimé, qui m'a regardé de façon bienveillante. Ah, j'étais aimé, et je savais pas que tu m'aimais. Mais ça me bouleverse, ça. Ça me touche, parce que j'ai pas besoin de faire quelque chose. J'ai quoi? Mais à ce moment-là, du coup, j'ai à me livrer. C'est quand même plus simple. J'ai à me livrer, c'est-à-dire, j'ai à faire comme le petit enfant, vous savez, qui court, et puis il y a 3 mètres entre lui et moi, et puis, paf, il se lance. Puis on va le rattraper, il est sûr. Ah, vous voyez, il est sûr. Il est sûr à cause de moi, il est sûr parce qu'il est profondément façonné selon le regard bienveillant de l'autre sur lui. Et nous, quand on regarde, mais comment est-ce qu'il me regarde, hein, quand on arrive ici, hein, c'est un peu suspicieux. Ah, non, pas ici, je veux dire, mais dans des lieux, est-ce que je suis accueilli, quoi. Si vous êtes venu un peu tout seul ici, vous vous posez la question, mais il m'accueille pas, il remarque que je suis là. Et ouais. Et le petit enfant, lui, il est façonné selon ça. Et le péché originel, dans le fond, notre identité la plus profonde, c'est d'être façonné selon ça, selon ce regard bienveillant de l'ami. Il me regarde, auquel je me livre. Eh bien, notre baptême, c'est ça. C'est ça, c'est ce premier moment où il m'a regardé. Et je vais être appelé à revivre de ça. Vous voyez, je vais être appelé, et ça c'est difficile pour nous parce qu'on est tous un peu selon tous notre éducation. Dans le fond, notre éducation nous a construit. Vous voyez, on est tous comme ce docteur. Je vais devenir docteur. Je vais faire ça. Et une fois que ça, bah tac. Dans le fond, je vais devenir docteur. Pourquoi? Parce que ça me donne une sécurité. Je me choisis docteur. Paf, c'est bien. Puis après, je m'aperçois, non, ça ne satisfait pas. Et alors, je vais devoir repasser, je crois, par être attentif à des expériences très simples. Lesquelles? Celles de la présence. Vous voyez, il y a 10 jours de ça, non, il y a 1 mois de ça, j'ai fait un pèlerinage avec mes frères, mes jeunes frères, entre Le Puy et Conques. Puis on marchait, on faisait un pèlerinage ensemble. Et puis un frère qui est venu me dire à la fin, une semaine ou deux après, ce qui l'avait le plus frappé, c'est qu'au bout du pèlerinage, vous savez, au départ on marche, alors on essaie de discuter un peu avec son frère, on essaie de lui dire des trucs, comment ça va, on essaie de tisser un peu une communion. C'est comme ça, quand on arrive ici et qu'on ne se connaît pas trop, on va les uns vers les autres, on dit alors tu t'appelles comment, tu viens d'où, est-ce qu'on peut marcher un peu ensemble? On va faire un truc ensemble. On sait bien tisser des communions, non? Vous en êtes aperçu? Et puis, on aime bien tisser des communions. Communion de travail, communion de détente, communion de... toutes sortes de communions. Et vous développez vos talents même pour être des hommes, des femmes de communion. Des activités. Pour que quelqu'un soit votre ami, vous faites un truc avec lui. Et puis... il y a quelque chose de mystérieux. Ça, je voudrais que vous soyez attentifs à ça.
Il y a un moment où, dans le fond, l'activité de communion, écoutez bien, elle commence à s'user un peu. Je prends un exemple. Vous parlez, là, vous êtes en pèlerinage, vous parlez, puis à la fin, bah, écoute, on en a marre de parler. Il n'y aurait pas un peu le silence. C'est vrai, vous usez, bon, on a, je ne sais pas si on a épuisé tout ce qu'on avait à dire, mais enfin, nous, on s'est épuisé en tout cas. Ou alors, vous faites quelque chose. Écoutez ça, votre sœur, et puis vous dites, mais... Et puis, quand ça s'use, pour autant que vous ne soyez pas trop usé ou trop épuisé, vous découvrez, il y a quelque chose qui naît là. C'est que tout doucement, même si on ne parle plus, mais on ne fait plus quelque chose ensemble, il y a comme la présence de l'autre qui est bien plus présente encore que quand on parlait. Et le frère est venu me dire ça. Tu sais, ce qui était bien, c'est que dans le fond, après 10 jours de pèlerinage, alors, il m'a dit ça dans son vocabulaire à lui, hein, mais il y avait une charité fraternelle entre nous, toute simple. On ne disait plus grand-chose, on marchait l'un à côté de l'autre. Puis ça suffisait. Et non seulement ça suffisait, c'est ça qui est étonnant. Parce que quand on parle, c'est bien, on dit ça suffit, c'était bien, on a bien parlé, on a bien partagé. Mais là, il me disait, non seulement ça suffisait, mais on vivait de ça. C'était dans le fond ce à quoi on aspirait le plus profondément. C'était même pas de partager, c'était même pas de parler, c'était même pas de faire un truc ensemble. Dans le fond, on s'en apercevait après 10 jours, ce qu'on attendait le plus, c'était ce moment un peu mystérieux parce qu'on ne sait plus comment l'exprimer. Pourquoi est-ce qu'on ne sait plus comment l'exprimer? Parce qu'à ce moment-là, on ne parle plus. C'est plus parce qu'on fait un truc ensemble. Mais on marchait ensemble dans le silence. Et puis, je pressentais, je sentais, je savais que mon frère était à côté. Vous voyez, ça, on appelle ça une communion de personnes. Et c'est bien de savoir ça parce que notre vie, il y a toujours deux niveaux de communion dans votre vie. Enfin, parfois, il n'y en a qu'un, malheureusement. Il y a un premier niveau de communion, c'est ce que vous faites ensemble. Et si vous êtes adroit, si vous savez bien faire la cuisine et que vous... Vous voyez, quand on sait bien faire la cuisine avec quelqu'un avec lequel on va faire la cuisine, tout de suite, hein, on voit, ou si on va jouer au foot avec quelqu'un qui sait bien jouer au foot, il y a une bonne communion. Dis donc, on s'est bien entendu, là. Si vous allez jouer au foot avec ceux qui ne savent pas jouer au foot, c'était nul, quoi. On n'a pas réussi, on n'a pas marqué de but, on a perdu, mais... Bon, et puis même, on n'a pas envie tellement de rejouer au foot ensemble. Mais si on sait bien jouer au foot ensemble, on dit, bah tiens, c'est sympa, il y a une communion qui s'est établie, là. Une bonne équipe de foot, il y a vraiment une communion. Ou faire la cuisine, enfin n'importe quoi, quand on s'entend bien avec quelqu'un, et on sait, on n'a même pas besoin de dire le truc, il l'a précédé, il l'a fait parce qu'il connaît, il sait comment ça marche. Et vous voyez, on a tous cette communion, plus ou moins, un petit peu. Et puis, il y a celle-là, ça c'est l'activité. On partage, on parle. Et puis il y a un autre niveau, dont on s'aperçoit que très rarement dans le fond. Un peu surtout à votre âge. On s'en aperçoit très rarement. On s'en aperçoit à la fin de 10 jours de pèlerinage. Tiens, mais dans le fond, ce qu'on raconte, c'est pas très important. Tiens, dans le fond, on a passé 5 ans avec un frère dans un prieuré, mais on a fait des trucs incroyables, c'était vraiment bien. Mais dans le fond, tu sais, quand je te vois, on en a assez rien à faire de ce qu'on a fait. Mais qu'est-ce que je suis heureux de te voir? Il y a une autre communion. Vous voyez, une communion de personnes. C'est plus difficile, une communion de personnes, hein. C'est parce qu'on communie même sans l'activité. Je ne sais pas pourquoi, on s'approche et puis il y a quelque chose de mystérieux qui se passe, on communie. Au passage, hein, c'est là qu'on va, hein, dans la très sainte Trinité. C'est quoi? C'est, vous retiendrez ça, hein, c'est une communion de personnes. On ne fera rien. Non, on ne fera rien. On va dire, mais on va s'ennuyer. Le Père, le Fils et le Saint-Esprit, ils ne font rien. Mais rien du tout. Ah, c'est vrai. Et ils sont dans cette communion. Communion de personnes. Alors, on dirait, mais alors on va arrêter de faire des activités. Bon, ça y est, on arrête le festival. Bon, on ne fait plus rien. On va être dans une communion de personnes maintenant. On sera beaucoup plus proche de la très sainte Trinité. Et le Père Marie-Olivier va dire, mais attendez, là... Non, mais c'est bon parce qu'on a vu le truc. Non, parce que nous, on est obligés de passer par des activités. Il faut qu'on en fasse des activités. Mais, vous voyez, il faut qu'on les fasse de façon intelligente. Ça veut dire quoi, de façon intelligente? C'est-à-dire qu'en faisant cette activité, je ne me braque pas uniquement sur ce que je fais. Je découvre que tout doucement, ça m'a mis à côté de quelqu'un.
J'ai rencontré il y a 5-6 ans une femme extraordinaire, sœur Nirmala. Je ne sais pas si vous avez entendu parler, elle, c'est celle qui a pris la suite de Mère Teresa. Et si elle a pris la suite de Mère Teresa, c'est parce que c'est une sainte. C'est déjà une sainte, elle est un peu connue comme une sainte. Et quand je l'ai rencontrée, la première fois, on a parlé 10 minutes ensemble. C'est elle qui est venue me voir, je prêchais une retraite à des sœurs, et elle est venue là. Et on a dit des trucs nuls. Enfin, vous voyez, nuls. On a dit, vous venez d'où? Ben, moi, je viens de là, et vous venez d'où? Tu as fait un peu chaud aujourd'hui, il faisait très chaud à ce moment-là. C'était à Manise, c'était incroyablement chaud. Et puis on a dit des petits trucs comme ça. Alors vous êtes vous êtes la supérieure générale. Bah oui, c'est moi. Tout ça. Bon, une petite communion quoi. On a dit des trucs. Et quand elle est partie, j'ai jamais eu une expérience comme ça. Quand elle est partie, je me suis dit mais qu'est-ce qui s'est passé là? C'était incroyable. J'avais senti que cette femme, entendez bien ce que je veux dire, hein, elle était vide. Il n'y avait rien en elle. Pas vide d'indifférence. Hein. Vous savez, il y a des gens qui sont vides parce qu'ils ont le regard creux, je ne sais pas comment on dit ça. Je veux dire, on voit bien, c'est vide, quoi. Il n'y a rien, on voudrait leur donner de la vie. Mais ce n'est pas ça que j'ai vu. Voilà, je dis les mots qui me sont venus à ce moment-là, c'était vide en ce sens que je me suis découvert mais complètement accueilli. Vous savez, quand vous rencontrez des personnes, vous sentez leurs peurs, parfois leurs angoisses, et puis ça met des obstacles, vous ne pouvez pas. Alors vous dites des trucs, vous construisez une conversation, vous faites des machins, mais bah, dans le fond, et d'ailleurs vous quittez, vous dites bien, mais dans le fond, ça coinçait, quoi. Et avec nous, ça coince toujours un tout petit peu, parce qu'on a toujours encore des peurs, des machins comme ça. Et elle, j'ai fait cette expérience extraordinaire. Mais c'est une femme extraordinaire, effectivement. Et elle était accueil. Il y avait un espace en elle. Mais il y avait un espace dans lequel je me suis senti mais entièrement accueilli. Dans le fond, elle était mère. Elle était mère. Et dans le fond, vous voyez, l'activité de communion qu'on a eue, c'était un peu ce qu'on peut avoir avec vous tous. Là, on dit, bah, tu viens d'où, tout ça. Mais bon... Et puis à travers cette activité de communion pauvre, on a communié en profondeur. Enfin, surtout moi à elle d'ailleurs, peut-être moins elle à moi, mais on était dans cette profondeur de communion. Et c'est quoi ça, cette profondeur de communion? Ce à quoi j'aspire profondément. Ou bien le frère qui marche et après 10 jours de pèlerinage découvre, tiens, mais dans le fond je vivais beaucoup plus là. On peut vivre en s'agitant. C'est-à-dire, on peut vivre en s'agitant, c'est-à-dire en faisant plein de choses. Mais je vis. C'est moi qui vis. Et puis Saint Paul, il vient dire quoi? Il nous dit, c'est plus moi qui vis, c'est le Christ qui vit en moi. Attends, qu'est-ce que tu veux dire, Paul? Il dit, oui, c'est plus moi qui fais. C'est le Christ qui vit en moi. Ah, c'est ça, cette communion. C'est ça. En deçà ou au-delà de toutes nos communions d'activités, de tout ce qu'on fait, on a une communion de personnes. Et vous voyez ce qu'elle fait, cette communion de personnes? Elle me fait vivre. C'est plus moi qui vis. C'est le Christ qui vit en moi. Mais il faut que je sois un peu intelligent. Hein. Vous voyez, hein? Vous me dites, mais c'est pas le baptême tout ça. Eh bien si, c'est le baptême. Parce que si je veux comprendre ce que c'est que le baptême, il faut que j'ai cette intelligence-là. Vous voyez? Pour comprendre, dans le fond, pour comprendre tous les sacrements. Mais le baptême, plus encore que les autres sacrements. Parce que les autres sacrements, on fait quelque chose. Le baptême aussi, on fait, mais on a complètement oublié. Et on le fait qu'une fois. La confirmation aussi, dans le fond. Mais par exemple, la confession, on se confesse toutes les semaines, tous les mois. Bon, on fait le truc, quoi. On croit que ça fait avancer. Ça fait un petit peu avancer, d'ailleurs, peut-être. Mais le baptême, qu'est-ce que c'est que le baptême? Eh ben, il faut que je commence tout doucement à comprendre. Vous savez, hein? Si vous êtes attentif à ça, si vous reconnectez ça à votre expérience, donc que ça devienne vivant un peu en vous, cette intelligence-là, ça va vous faire des pas énormes. Ça va vous faire des pas énormes, je vous garantis. C'est-à-dire quoi? Découvrir qu'il y a un regard qui me précède, un regard sur moi qui est bienveillant et un regard qui est un regard de communion. Un regard de communion qui me fait vivre. C'est plus moi qui vis, c'est le Christ qui vit en moi.
Et vous voyez, dans le fond, on a un petit peu peur de ça. On a un petit peu peur de ça. Vous voyez, comme celui qui arrive tout seul ici. Et puis, quelle est la question ? On sait bien, quand on arrive tout seul au Festival Saint-Jean, on n'a rien à faire, non. Quand on est seul dans la vie, on va essayer de se construire un peu, on va essayer de devenir docteur. Mais quand on arrive au Festival Saint-Jean, dans le fond, on se dit, c'est une situation super intéressante, ça. Parce qu'on se dit, je ne vais pas pouvoir faire quelque chose parce que toutes les activités sont déjà prévues. Donc, ce n'est pas moi qui vais le faire. Donc, qu'est-ce qui se passe ? Ou bien, eux, ils entrent en communion avec moi, ou moi, je reste tout seul. Mais j'ai pas, enfin, je vais peut-être essayer, mais si je suis un peu timide, inhibé, ben, j'attends. J'attends. Et ce n'est pas confortable comme situation. Hein. Ceux d'entre vous qui sont venus seuls, dites-moi un petit peu, ce n'est pas confortable. Parce que dans le fond, je suis là, je regarde autour, ou bien je montre que je suis un peu seul, ou j'essaie de montrer que je ne suis pas trop seul. Mais dans le fond, j'attends. Et ce n'est pas confortable. Parce que, ou bien l'autre va venir vers moi, ou bien il ne va pas venir. Mais s'il ne vient pas, je reste là. Hein. Vous voyez ? Parce que la communion de personnes nous met toujours dans une vulnérabilité, dans une fragilité. Alors que si j'arrive et que j'ai un truc à faire, pof, je monte sur la scène, je saute, je danse, tout ça. Ah, c'était super, le Festival Saint-Jean, j'ai fait un tas de trucs. Ouais, tu as fait un tas de trucs, mais est-ce que tu étais en communion ? C'est-à-dire, est-ce que tu as accepté un moment d'être un peu seul, vulnérable, dans l'attente que quelqu'un vienne vers toi ? Dans l'attente, dans le fond, que quoi ? Qu'un premier regard se porte vers toi. Baptême. Et c'est toujours un peu... Oui ? L'activité, on sait comment faire, on y va. Mais la communion de personnes, ça nous fragilise un peu. Et on en a un petit peu peur. Adam et Ève, il nous est dit dans la Genèse qu'ils étaient nus. Et ils n'avaient pas honte l'un de l'autre. Quand on est un peu seul, là, qu'on a pas, bah, on a un petit peu honte, parce qu'on se dit, bah, tiens, je suis tout seul, il n'y a personne, moi. Non, il n'y a personne avec moi, on a un petit peu honte. Adam et Ève, ils nous ont dit qu'ils étaient nus. Pourquoi ? Parce qu'ils n'avaient pas honte. Ils n'avaient pas honte d'être seuls et d'avoir besoin de l'autre. Et du coup, cette nudité, oui, du corps, mais plus encore intérieure, c'était cette accepter cette fragilité qui peut me mettre en communion avec l'autre. On en est loin, hein, de cette... Et ça, c'est une intelligence. C'est ces petites expériences, petit à petit, qui me façonnent, auxquelles je suis attentif et qui me rendent intelligent selon cette communion-là. Le baptême, c'est quand le Père me regarde pour m'aimer. Et la première communion... Alors, la première communion fondamentale dans laquelle j'ai été introduite avant même que je fasse quoi que ce soit, le premier regard bienveillant, le premier regard d'amour qui s'est porté sur moi, c'était celui du Père qui m'a aimé, qui m'a regardé, un regard en lequel je suis né, qui m'a donné cette vie. C'est ça le baptême. Et toute votre vie chrétienne, c'est-à-dire je vais construire ma sainteté, eh bien pas du tout. Vous ne savez pas construire. Et si vous essayez de construire, de toute façon, il attendra la fin peut-être. Hein. Peut-être toute votre vie, essayez de construire. Et bien, ça va être quoi ? Ça va être progressivement qui va vous ramener à ce moment initial. Ce n'est pas le complexe océanique du retour dans le ventre de notre mère. Hein, ce n'est pas ça. Nicodème, vous savez, dans l'évangile de Saint-Jean, c'est un peu comme ça qu'il comprend. Jésus lui dit, il va falloir que tu renaisses. C'est le baptême, ça, hein. C'est bien ce que Jésus dit d'ailleurs. Il dit renaître d'en haut. Ça va être toute notre vie. Vous voyez, toute notre vie, ça ne va pas être un reconstruire. Ça va être un renaître. Mais quand je nais, je suis tout nu. Nu, je suis sorti du sein de ma mère. Nu, j'y retournerai. Je suis nu. Je suis né nu comme Adam et Ève. Je suis né fragile. Et Jésus nous dit bien que notre vie, c'est quoi ? Renaître. Alors Nicodème dit, mais comment je vais rentrer dans le sein de ma mère ? Non. Amen, amen. Toi, tu es maître en Israël, tu comprends pas. Vous voyez, même Nicodème, il avait 50 ans ce bonhomme. Je dis 50, il en avait peut-être 60, j'en sais rien. Mais même après 50 ans ou 60 ans, il n'avait pas pigé ça. Et Jésus lui dit, toi qui es maître en Israël, tu comprends pas ces choses. Si vous comprenez pas quand je vous parle des choses de la terre, comment comprendrez-vous quand je vous parle des choses du ciel ? Et Jésus lui dit après. Alors moi, je vous promène la question, hein. Faites attention, hein, n'arrivez pas à 50 ans comme Nicodème. Il y a quelque chose de très profond à comprendre dans votre vie. Si vous voulez comprendre, si vous voulez renaître. Et la petite Thérèse de l'Enfant Jésus, elle dit, je voulais être sainte. Puis alors j'ai regardé les saints, des montagnes.
Je me suis dit, mais attends, mais j'arriverai jamais là. J'y arriverai pas. C'est trop haut, je vais devoir grimper. Elle dit, ben non, moi je vais prendre l'ascenseur. C'est-à-dire quoi? Elle va attendre que Dieu lui envoie l'ascenseur. T'sais, vous savez, il y a une expression comme ça en français, je crois. Hein, renvoyez-moi l'ascenseur. Ayez la bienveillance à mon égard de renvoyez-moi l'ascenseur. C'est ce qu'elle attend. Dans le fond, c'est ce qu'elle veut dire. Ce qu'elle veut dire, c'est qu'elle a compris un truc. Et elle avait quel âge? Elle avait quoi? Peut-être 18, 19 ans quand elle comprend ça. Votre âge. C'est pour ça qu'il faut que... Voilà, on va essayer, quoi. Comprenez quoi? On va renaître. Et toute notre vie va être progressivement de laisser tomber les masques pour qu'ils nous apprennent à renaître. Et Jésus y naît. Et vous voyez, la première chose que Jésus vient nous dire dans l'évangile de Marc, Matthieu, Luc et Jean. Alors Jean, il ne parle pas du baptême. Enfin, il y a Jean-Baptiste qui vient quand même dire, là, j'ai vu l'Esprit descendre sur lui. Il y a quoi dans ces évangiles-là? Il y a un premier moment où Jésus, fils de Dieu, il vient voir Jean-Baptiste. Tout le monde allait vers Jean-Baptiste et se faisait baptiser. Et puis il dit, baptise-moi. Et puis Jean-Baptiste dit, non, pas question. Et parce que Jean-Baptiste, il avait deviné qu'il était l'envoyé. Il dit, non, je ne ferai pas. C'est un peu comme Pierre, vous savez, quand Jésus veut lui laver les pieds, il dit, non, pas question. Jean-Baptiste dit, alors Jean-Baptiste, c'est pas Pierre, hein, mais il dit, non. Et Jésus lui dit, non, il faut que toute justice soit accomplie. Jean-Baptiste, il dit, bon, bah, très bien, je te baptise. Et il baptise Jésus. Et Jésus plonge dans l'eau, il se relève, et il y a une colombe qui descend, et qui repose sur lui, et il y a une voix. Celui-ci est mon fils, mon bien-aimé, en qui j'ai mis toutes mes complaisances, c'est-à-dire toute ma bienveillance. C'est ce que dit Matthieu. Et Marc, il dit la même chose. Et Luc, il dit quoi? Il dit, quand Jésus se relève, il dit, celui-ci est mon fils bien-aimé. Aujourd'hui, je t'ai engendré. Aujourd'hui, je t'ai engendré. Aujourd'hui, je te donne la vie. Aujourd'hui, je te fais vivre. Aujourd'hui, je te fais exister. Ça, c'est le baptême de Jésus. On va regarder un petit peu ça. Après tout ce qu'on a vu, là, qui nous a préparé à comprendre ça. Un baptême. Naître. Jésus naît. Tiens, mais Jésus, mais il est né de la Vierge Marie il y a 30 ans. Non, il naît là. Il va vouloir nous dire quelque chose, Jésus. Écoutez bien. D'ailleurs, c'est ce que dit le Père, écoutez-le. Ça, c'est ce qu'il dit à la transfiguration. Mais si la voix parle, c'est pour qu'on écoute déjà. Il dit, écoutez bien. Et c'est Jésus qui a voulu ça. Hein. Écoutez bien. Écoutez quoi? Et ça bouleverse la Vierge Marie. Elle en est bouleversée. Et Jean aussi est bouleversé. Qu'est-ce qu'on écoute? Celui-ci est mon fils bien-aimé, en qui j'ai mis toutes mes complaisances. Aujourd'hui, je t'ai engendré. C'est-à-dire quoi? Jésus va nous dire quoi? Il dit, écoutez bien, vous qui voulez me suivre, je vais vous dire quel est mon secret. Je vais vous dire de quoi je vis, de ce regard de bienveillance premier qui vient sur moi, qui se porte sur moi, que je ne quitte jamais. Jésus, c'est qui? Est-ce que vous avez lu l'évangile de Jean? Un petit peu? C'est un évangile compliqué, hein. Enfin compliqué, il est beau, mais il nous révèle les secrets. Mais Jésus, il dit rien d'autre dans l'évangile de Jean. Il dit, mon Père et moi, mon Père qui m'a envoyé m'a dit que, mon Père que vous ne voulez pas reconnaître, il fait la même œuvre que moi. Mon Père, il réveille les morts. Mon Père, il est plus grand que tous. Vous savez qui dit ça? Les petits-enfants. Mon papa, c'est le plus grand, c'est le plus fort. Il dit ça, les petits-enfants, vous avez remarqué? Vous dites peut-être, papa, il est quand même, il est fort. Pourquoi? Parce que le petit garçon, il vit du regard de son père sur lui. Il existe parce qu'il sait bien qu'il n'existe pas par lui-même. Il sait bien qu'il n'est pas grand-chose, lui. Mais par contre, dans le regard de son père, il est fort. Mon papa, il est grand. Mais enlever tout ce qu'il y a d'enfantin et garder la substance, ça. Mais c'est ce que dit Jésus. Il ne veut nous apprendre rien d'autre que de nous dire quoi? Mais vous savez, je fais toujours retour au regard premier du Père sur moi. Papa, Abba, Père. Il vient nous dire ça. Il vient rien dire d'autre. En qui j'ai mis toutes mes complaisances. Toi, tu es mon fils que j'engendre aujourd'hui. Je t'engendre dans ma complaisance. Il dit à Jean-Baptiste, il faut que toute justice s'accomplisse. C'est quoi cette justice, Jésus?
C'est quoi cette justice? Cette justice, c'est que je plonge dans l'eau, Jean-Baptiste. Cette justice, c'est que c'est toi qui me baptises. Ça veut dire quoi? Ça veut dire, Jean-Baptiste, cette justice, c'est que moi qui suis l'envoyé, je suis moins que toi. Je suis plus pauvre que toi. C'est que moi, je n'ai aucun droit. Qu'est-ce que c'est qu'avoir un droit? La justice, c'est les droits, non? Est-ce que vous avez des droits, vous? Oui, j'ai le droit de manger. J'ai le droit de respirer. J'ai le droit de vivre. J'ai le droit de faire des études. J'ai le droit. Pourquoi tu as le droit? Parce que tu es quelqu'un. Et si on veut que tu grandisses, ben, tu as des droits pour que tu grandisses. Et bien, la justice de Jésus, vous savez, c'est quoi? C'est de n'avoir aucun droit. Dire, mais comment ça? Non, aucun droit. Et d'ailleurs, la croix, c'est quoi la croix? La croix, c'est quand il dit, j'ai plus aucun droit. Même le droit d'être respecté. Même le droit d'être honoré. J'ai pas fait de bêtises. Même le droit de ne pas être flagellé. Même le droit de ne pas mourir. Je n'ai plus ces droits. C'est vrai, hein? Il ne veut plus avoir ces droits. Plus aucun droit. Droit à vivre, droit à respirer. Même son cadavre n'aura pas le droit d'être respecté. Pourquoi? Parce que la seule justice de Jésus, c'est quoi? Le seul droit qu'il veut avoir, c'est de naître. Mais quand vous naissez, vous êtes comment? Tout nu. Vous n'avez rien. Aucun droit. Et Jésus, le mystère de Jésus au plus profond, c'est de naître sans aucun droit. C'est pour ça qu'il veut plonger dans l'eau et ressortir de l'eau pour naître. Et n'entendre qu'une seule chose. Vous savez, comme quand on s'est plongé dans l'eau, dans la baignoire ou dans le truc, et puis quand, tiens, il y a des bruits à la plage. Vous en êtes tout d'un coup, vous avez plongé pendant 5 minutes, vous n'entendez plus que les bruits, vous savez, ces bruits soft là, de l'eau. Et tout d'un coup, on est, tiens, il y a des bruits. Et Jésus, le seul qui veut entendre, tu es mon fils, mon bien-aimé. Aujourd'hui, je t'engendre dans ma complaisance. Aujourd'hui, je t'engendre dans ce regard bienveillant que j'ai sur toi. La justice de Jésus, c'est qu'il accepte sa fragilité, j'ai employé un grand mot, sa fragilité substantielle. Il n'est rien, sauf dans ce regard du Père. Sa seule force, c'est ça le baptême. Et le baptême, tout doucement pour nous, ça va être ça. C'est pas nous qui allons faire des trucs, c'est Jésus. Ce sont les gestes de Jésus. C'est quoi les gestes de Jésus? C'est les sacrements de l'Église. C'est les paroles de Jésus, c'est l'enseignement de l'Église. Qui tout doucement vont me conduire à accepter cette fragilité en moi, cette communion à l'autre, ce regard du Père sur moi, en lequel je nais. Ce n'est plus moi qui vis, c'est le Christ qui vit en moi. Ça va être de découvrir dans le fond ce regard premier sur moi comme un refuge d'amour. Vous savez, comme dans le fond, notre désir le plus profond, c'est quoi? Mais est-ce qu'il y a un lieu? Est-ce qu'il y a quelqu'un qui m'aime excessivement? Je dirais, c'est pas possible ça. Dans le fond, ce qui me toucherait le plus, c'est quoi? C'est qu'il y ait quelqu'un qui m'aime excessivement et dont le regard s'est porté sur moi avant même que je m'en aperçoive, avant même que je le porte sur lui. Un refuge, je sois aimé excessivement. C'est ça le baptême. C'est que, avant tout, j'ai été regardé, j'ai été aimé, j'ai été même illuminé. Et vous voyez, il va falloir être intelligent. Selon cette intelligence dont j'ai parlé, vous savez, cette communion de personnes, pour découvrir progressivement cette présence qui m'habite, qui me regarde et qui m'aime. Merci de m'écouter.

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2: Comme l'éclair qui jaillit illumine l'horizon d'un bout à l'autre, ainsi le Fils de l'homme, quand son jour sera là. Luc 17, 24.

Bonjour, et je voudrais aujourd'hui vous parler d'un texte important du cardinal Joseph Ratzinger qu'il a produit à l'occasion des apparitions de Fatima. C'était donc en l'an 2000, le texte est de juillet 2000, et rappelez-vous, c'est le moment où, d'une manière solennelle, les petits-enfants, les deux petits-enfants, François et Jacinthe, Francesco et Jacinta de Fatima, ont été béatifiés à Fatima même. Alors, je pars peut-être un petit peu plus en arrière, disons, d'une certaine manière. Vous voyez, pour l'homme, il y a plusieurs formes de connaissances possibles. L'homme progresse par la connaissance, hein, et ça commence dès le petit enfant, hein, qui appréhende le monde extérieur, hein, qui veut toucher ceci, voir cela, qui pose des tas de questions. L'homme, par sa nature même, désire connaître, il désire savoir, son intelligence est avide de connaître, de savoir. Et c'est une démarche qui est quasiment, disons, naturelle, hein, même donc dès l'éveil de la vie consciente chez l'enfant et chez même le petit bébé. Alors, quand ces ordres de connaissances, eh bien, il y a la connaissance qu'on pourrait appeler d'ordre naturel, hein, c'est la connaissance qui est accessible à tous à travers nos sens. Bien sûr, c'est à travers nos sens que nous appréhendons le monde extérieur et que nous pouvons apprendre à le connaître et éventuellement à l'utiliser. Il y a une forme de connaissance, disons peut-être du deuxième degré, qui est la connaissance scientifique, c'est-à-dire d'appréhender les êtres dans leur fonctionnement d'ordre naturel. Dans ces sciences, bien sûr, on trouvera les sciences physiques, la chimie, la biologie et toutes les sciences qui concernent l'homme, l'anatomie, la physiologie, l'hématologie, etc. Bon, extrêmement nombreuses, hein, qui nous permettent de mieux connaître le donné naturel, inanimé ou vivant, dans sa consistance naturelle. Voilà. Donc ça, c'est l'objet de toutes les sciences et techniques aussi qui se sont extrêmement développées, hein, ces 2 derniers siècles. On est là au niveau de la connaissance de la matière, hein, et au niveau de l'appréhension de la matière et de son fonctionnement et des êtres créés. Il y a une autre forme de connaissance, on pourrait dire plus approfondie, qui est la connaissance au niveau philosophique. C'est-à-dire que j'appréhende l'être, hein, au niveau de ce qu'il est profondément. Et je vais donc, par exemple, appréhender l'homme au niveau de son fonctionnement sur le plan, par exemple, psychologique, hein. Et sur le plan de l'être, qu'est-ce qu'il est en tant qu'être, hein? Voilà. Connaissance philosophique qui s'est beaucoup développée, d'abord chez les Grecs, avec Platon, Aristote et d'autres, hein? Et puis qui s'est développée encore, bien sûr, dans toute la tradition de l'Église catholique, de la scolastique, et puis. Qui n'a pas de, il n'y a pas de limite, parce qu'on va toujours réfléchir, hein, sur ce qu'est l'être et comment il fonctionne. L'être créé et puis l'être incréé, c'est pour ça que il y a ce qu'on appelle une théodicée, c'est-à-dire une connaissance de Dieu au niveau naturel. Et puis il y a encore une autre forme de connaissance, qui est la connaissance par révélation. Vous voyez. Connaissance par révélation qui est d'ordre surnaturel, qui ne vient pas spontanément à l'intelligence de l'homme, que l'homme ne peut pas concevoir par lui-même, par sa raison, par sa réflexion.

utile à l'homme, bien sûr, puisqu'elle est toute orientée vers son salut et vers la vie éternelle avec Dieu, la vie de communion avec Dieu amour, avec la Trinité. Cette révélation, il nous est dit qu'elle a commencé avec, vous le savez, avec les patriarches Abraham, Isaac, Jacob, Joseph, qu'elle s'est développée à partir de Moïse pour s'adresser à un peuple élu, le peuple d'Israël, et à peu près pendant 13 siècles, depuis Moïse jusqu'à Jean-Baptiste, ce peuple d'Israël a été instruit par ces porteurs de la parole, hein, notamment les grands prophètes qui ont conduit le peuple de Dieu pas à pas, à travers bien des contradictions, bien des épreuves, mais avec une sûreté, voyez, de vérité extraordinaire, et qui n'est pas périmée aujourd'hui, puisque dans notre Bible catholique, ce que nous appelons l'Ancien Testament ou l'Ancienne Alliance, contient à la fois l'histoire des patriarches et du peuple d'Israël, et en même temps tous les enseignements que Dieu a voulu révéler à ce peuple et qui sont encore valables pour nous aujourd'hui. Hein, et quand on lit, par exemple, dans les prophètes, Isaïe, Jérémie, Daniel, c'est merveilleux de voir tous les enseignements spirituels hein, que l'on peut tirer de la lecture de ces prophètes de l'Ancienne Alliance. Cette révélation, elle s'est totalement épanouie, on peut dire, avec l'incarnation du Fils de Dieu, l'incarnation du Fils, du bien-aimé, du Père, en Jésus-Christ, dans le sein de la Vierge Marie. Et Jésus est venu nous apporter la plénitude des paroles, non seulement des paroles, mais également des gestes sauveurs que Dieu veut faire pour son peuple et veut faire pour tous les hommes. Alors ce n'est plus simplement limité à des hommes, comme pour les patriarches, ce n'est plus limité à un peuple, le peuple d'Israël, ça s'adresse à tous les hommes de tout le temps, hommes de toute race, langue, peuple, nation, comme nous le dit le livre de l'Apocalypse. Cette révélation donc, elle a une portée universelle pour tous. Et c'est pour ça que depuis les premiers temps de l'Église, eh bien, elle a été portée jusqu'aux extrémités du monde, à travers les siècles, à des peuples, tous les peuples divers de la planète. Alors, hélas, ça ne veut pas dire que tous les hommes soient devenus chrétiens, catholiques, mais cela veut dire que cette parole, elle a été portée bien souvent à travers des contradictions très grandes, hein, des actes vraiment héroïques hein, et des martyrs aussi très douloureux par ces missionnaires qui ont voulu porter cette parole de vérité et d'amour et aussi porter ces gestes sauveurs, le geste sauveur du baptême et des autres sacrements au maximum de peuples. Il faut vraiment rendre grâce et à cela au Seigneur, hein, louer le Seigneur pour la puissance de cette parole qui n'est équivalente à aucune autre et qui a été portée jusqu'aux extrémités du monde. Par rapport à cela, vous voyez, aujourd'hui aussi, comme dans le passé, il y a des charismes dans l'Église. Dans l'Église, on est à la période où nous sommes en attente de la fête de la Pentecôte, on va parler de l'Esprit-Saint. Bien sûr, il faut parler des dons de l'Esprit-Saint, les sept dons de l'Esprit-Saint. Il faut parler des fruits de l'Esprit-Saint. Hein, Galates 5, 22, le fruit de l'Esprit est amour, joie, paix, serviabilité, bonté, confiance dans les autres, patience, douceur.

douceur et maîtrise de soi. Mais il y a aussi les charismes de l'esprit dont saint Paul nous parle dans la première aux Corinthiens, chapitre 12 et 14. Alors, les charismes qu'il cite peuvent nous paraître quelquefois un petit peu dépassés, charismes de prophétie, charismes de guérison ou autres, mais il y a un charisme dont je voudrais vous parler qui n'est pas dépassé, parce que il est encore vécu aujourd'hui de différentes manières, hein, notamment dans le renouveau qu'on a appelé renouveau charismatique. Le charisme de prophétie, d'ailleurs, qui n'est pas une manière de dire l'avenir, mais qui est plutôt une parole d'encouragement et d'exhortation, hein, adressée à l'assemblée de prière par celui à qui est donné ce charisme prophétique. Le texte dont je voudrais vous parler a été produit par le cardinal Ratzinger à l'occasion des faits de Fatima. Et voyez, l'Église catholique a toujours eu une grande prudence vis-à-vis des manifestations supposées de l'au-delà. Mais elle a pu, par la voix de ses pasteurs légitimes, reconnaître le caractère authentique de ces interventions. Et voyez, face à ces faits, il y a deux attitudes extrêmes qui sont fréquentes. Une trop grande crédulité qui manque de discernement. Une importance exagérée accordée à des messages, je mets le mot « message » entre guillemets, qu'on finit par mettre au-dessus de la parole de Dieu révélée. Une ferveur qui fait par exemple entreprendre des pèlerinages répétés un peu partout, mais qui risque de détourner l'essentiel, hein, de son devoir d'état quotidien. Il faut donc rappeler que la foi théologale se fonde sur l'Écriture sainte et sur la tradition avec un grand T, interprétée et transmise par le magistère de l'Église. Cette tradition qui est un développement progressif, hein, de tout le dépôt révélé au cours des siècles. Et ce n'est pas terminé, ça durera jusqu'à la fin des temps. N'oublions pas que l'amour réaliste du prochain, uni à l'amour de Dieu, est le critère dernier et ultime de l'agir du baptisé. Mais il y a aussi, dans certains milieux, une suspicion a priori qui fait rejeter toute possibilité d'intervention d'origine surnaturelle par des canaux parfois surprenants et par des personnes pouvant être gratifiées de charismes authentique et notamment celui de prophétie. Saint Thomas d'Aquin, dans sa somme théologique, Secunda Secundae, question 171 à 174, parle de ce charisme de prophétie. Il faut ajouter, je le dis quand même, que les milieux cléricaux, notamment en France, sont en général peu ouverts à examiner de près ces questions. Et c'est dommage parce qu'il en résulte pour nombre de baptisés un manque d'information et d'aide au discernement. Le charisme de prophétie n'est pas réservé à l'ancienne alliance, et ce texte du cardinal Joseph Ratzinger, préfet de la Congrégation pour la doctrine de la foi en l'an 2000, nous enseigne une manière très importante et précise sur la place que peuvent tenir les révélations ou les manifestations, apparitions de la Vierge Marie ou du Christ dans la foi de l'Église. Alors, le cardinal Ratzinger s'exprime ainsi, il dit « L'enseignement de l'Église distingue entre la révélation publique et les révélations dites privées. Entre ces deux réalités, il y a une différence, non seulement de degré, mais de nature. » Le terme « révélation publique » désigne l'action révélatrice de Dieu destinée à l'humanité entière et qui a trouvé son expression littéraire dans les deux parties de la Bible, l'Ancien et le Nouveau Testament. On l'appelle « révélation » parce qu'en elle, Dieu s'est fait connaître progressivement aux hommes au point de devenir lui-même homme par son Fils incarné, Jésus-Christ.
Dieu étant unique, l'histoire qu'il vit avec l'humanité est unique. Elle vaut pour tous les temps, et elle a trouvé son accomplissement dans la vie, la mort et la résurrection de Jésus-Christ. En Christ, Dieu a tout dit, c'est-à-dire lui-même, et donc la révélation s'est achevée avec la réalisation du mystère du Christ qui a trouvé son expression dans le Nouveau Testament, donc Évangile et Lettres des Apôtres et Apocalypse. Le cardinal Ratzinger continue en disant « Le catéchisme de l'Église catholique dit à ce sujet « Même si la révélation avec un grand R est achevée, elle n'est pas complètement explicitée. Il restera à la foi chrétienne d'en saisir graduellement toute la portée au cours des siècles. » Numéro 66. Les deux aspects, à savoir le lien entre l'unicité de l'événement et la progression dans sa compréhension, sont très bien illustrés dans le dernier discours du Christ, lorsque faisant ses adieux aux disciples, il leur dit « J'aurai encore beaucoup de choses à vous dire, mais pour l'instant, vous n'avez pas la force de les porter. Quand il viendra, lui, l'Esprit de vérité, il vous guidera vers la vérité tout entière. » Jean 16, 12, 14. Dans ce contexte, il devient désormais possible de comprendre correctement le concept de révélation privée qui se révèle à toutes les visions et à toutes les révélations qui ont eu lieu après la conclusion du Nouveau Testament. Le catéchisme de l'Église catholique, numéro 67, dit « Au fil des siècles, il y a eu des révélations dites privées dont certaines ont été reconnues par l'autorité de l'Église. » Leur rôle n'est pas de compléter la révélation définitive du Christ, mais d'aider à en vivre plus pleinement à une certaine époque de l'histoire. Vous voyez, cette phrase est très importante. Aider à vivre plus pleinement de cette révélation à une certaine époque de l'histoire, donc au cours des siècles. Deux éléments sont ainsi clarifiés. L'autorité des révélations privées est substantiellement différente de l'unique révélation publique. Cette dernière exige notre foi, certitude sur laquelle j'édifie ma vie et à laquelle je me confie en mourant. Deuxièmement, la révélation privée est une aide pour la foi et elle se manifeste comme crédible précisément parce qu'elle renvoie à l'unique révélation publique. Le cardinal Lambertini, futur pape Benoît XIV, dit à ce sujet dans son traité classique, devenu ensuite normatif pour les béatifications et canonisations, je cite le pape Benoît XIV, « Un assentiment de foi catholique n'est pas dû à des révélations approuvées de cette manière. Ce n'est même pas possible. » Ces révélations requièrent plutôt un assentiment de foi humaine conforme aux règles de la prudence qui nous les présente comme probables et crédibles dans un esprit de piété. Le cardinal Ratzinger continue en disant « Le théologien flamand, le père Danis, éminent connaisseur de cette question, affirme que l'approbation ecclésiale d'une révélation privée comporte trois éléments. Premièrement, le message relatif ne contient rien qui s'oppose à la foi et aux bonnes mœurs. Deuxièmement, il est licite de le rendre public. Troisièmement, les fidèles sont autorisés à lui donner de manière prudente leur adhésion. Un tel message peut être une aide valable pour comprendre et mieux vivre l'Évangile à l'heure actuelle. C'est pourquoi il ne doit pas être négligé. Il est une aide qui est offerte, mais dont il n'est nullement obligatoire de faire usage. » Donc, vous voyez bien la nuance. C'est une aide qui est intéressante, qui est utile, mais qui, au regard de la foi stricte, n'est pas du tout obligatoire.
Joseph Ratzinger continue en disant « L'apôtre Paul écrit « N'éteignez pas l'esprit, ne méprisez pas les prophéties, mais discernez la valeur de toute chose, et ce qui est bien, gardez-le. » 1 Thessaloniciens 5, 19. À toutes les époques est donné à l'Église le charisme de prophétie, qui doit être examiné, mais qui ne peut être déprécié. Vous voyez la nuance. Il doit être examiné, mais il ne doit pas être déprécié, car il s'agit d'un charisme authentique. À ce sujet, il convient de tenir compte du fait que la prophétie au sens biblique ne signifie pas prédire l'avenir, mais expliquer la volonté de Dieu pour le présent, et donc montrer la voie droite pour l'avenir. Celui qui prédit l'avenir satisfait à la curiosité de la raison qui désire ouvrir le voile de l'avenir. Le prophète, quant à lui, satisfait à l'aveuglement de la volonté et de la pensée et éclaire la volonté de Dieu comme exigence et indication pour le présent. Et dans ce cas, l'importance de la prédiction de l'avenir est secondaire. Ce qui est essentiel, c'est l'actualisation de l'unique révélation qui me concerne en profondeur. La parole prophétique est donc un avertissement ou encore une consolation, ou même les deux à la fois. En ce sens, on peut associer le charisme de la prophétie à la catégorie des signes des temps qui a été remise en lumière par le Concile Vatican II. L'aspect de la terre et du ciel, vous savez le juger, mais le temps où nous sommes, pourquoi ne savez-vous pas le juger ? Luc 12, 56. Par signe des temps, dans ces paroles de Jésus, il faut entendre son propre chemin lui-même. Interpréter les signes des temps à la lumière de la foi signifie reconnaître la présence du Christ en tout temps. Dans les révélations privées reconnues par l'Église, il s'agit de ceci: nous aider à comprendre les signes des temps et à trouver pour eux la juste réponse dans la foi. Voilà, je termine ici la citation du cardinal Ratzinger. Vous pouvez trouver la totalité de ce texte intitulé « Commentaire théologique de Fatima » dans la documentation catholique du 16 juillet 2000. Notez, voyez que des révélations privées peuvent avoir des effets dans la liturgie catholique elle-même. Par exemple, la fête du corps du Christ, qu'on appelle la fête Dieu, ou la fête du corps et du sang du Christ, du Saint-Sacrement, a été demandée par Sainte Julienne du Mont Cornillon, en Belgique, en 1229. Vous voyez que c'est très, très ancien. Par exemple aussi, la fête du Sacré-Cœur a été institué peu à peu dans l'Église catholique suite aux apparitions du Christ à Sainte Marguerite Marie à Paray-le-Monial à la fin du XVIIe siècle. On peut noter également que, à titre tout à fait récent, le dimanche de la Miséricorde a été institué par Saint Jean-Paul II à la demande des révélations faites à Sainte Faustine, donc en Pologne, et cette fête qui a été instituée à partir de l'an 2000 de la canonisation de Sainte Faustine par Saint Jean-Paul II. Rappelons-nous que Sainte Faustine est décédée en 1939 en Pologne à l'âge de 33 ans. On peut penser aussi à Sainte Catherine de Sienne. Sainte Catherine de Sienne, qui a vécu au XIVe siècle, est une grande mystique dominicaine, du tiers ordre dominicain, qui a eu une vie tout à fait exceptionnelle
de réconciliation dans l'Église. C'est elle qui a vécu cette période très troublée des papes à Avignon et qui avait vraiment reçu comme mission, notamment, de ramener le vicaire du Christ d'Avignon à Rome. Et Sainte Catherine de Sienne a été faite docteur de l'Église en raison de cette œuvre prophétique tout à fait extraordinaire qu'on a appelée le dialogue. Le dialogue dont je vous recommande la lecture parce que c'est un texte magnifique hein, et qui peut être médité pendant des années et des années. De même, Saint Hildegard de Bingen a été proclamé docteur de l'Église en 2012 en raison de son œuvre spirituelle et prophétique. Pour nous, par exemple en France, la fête de Notre-Dame de Lourdes, le 11 février, bien sûr, a été instituée à la suite des apparitions donc de la Vierge Marie à Lourdes en 1858. Donc vous voyez, c'est très important de voir le lien qu'il y a entre la révélation, encore une fois avec un grand R, qui est close avec la mort du dernier apôtre, traditionnellement Saint Jean, dont tout ce que nous trouvons dans l'Ancien Testament et le Nouveau Testament, hein, Ancien Testament révélé au peuple d'Israël, donc jusqu'à Jean-Baptiste, ensuite tout ce que nous trouvons dans ce que nous appelons le Nouveau Testament, la Nouvelle Alliance, c'est-à-dire les quatre évangiles, les actes des apôtres, écrit par Saint Luc, les lettres de Saint Pierre, les lettres de Paul, de Jacques, de Jean et l'Apocalypse. Donc là, il n'y a rien à ajouter à cette révélation avec un grand R. Mais quand vous l'expliquez, comme nous l'a expliqué là dans ce texte le cardinal Ratzinger, cette unique révélation peut trouver une actualisation hein, dans ce qu'on appelle les apparitions ou les révélations privées. Par exemple, la Vierge Marie à Lourdes nous exhortant à la pénitence, hein, pénitence, pénitence. Bon. À Fatima, la Vierge Marie renouvelant cet appel à la pénitence, révélant l'importance de la prière du rosaire, hein, demandant que l'on prie la prière du rosaire chaque jour pour la paix dans le monde, hein, et avec cet aspect prophétique hein, concernant la Seconde Guerre mondiale. Alors, aujourd'hui, de très nombreux messages hein, circulent aujourd'hui dans l'Église. Et dans certains milieux, ça crée beaucoup d'effervescence, de passion. Il faut garder une certaine raison hein, et retenir ce qui a été soigneusement examiné, hein, en général par des commissions nommées par les évêques diocésains, et à la suite de procédures qui sont très sévères et sélectives. Et il se peut que l'évêque diocésain publie un mandement, une ordonnance reconnaissant l'autorité surnaturelle de ces messages. Alors, d'une manière ancienne, disons, on connaît bien les apparitions de Lourdes, la rue du Bac, Pontmain, Pilvoisin, Fatima, également Banneux et Beaurain, donc en Belgique, tout ce qui concerne les manifestations de la Vierge Marie précédant la Seconde Guerre mondiale. On connaît moins celles qui ont été authentifiées par les évêques diocésains à partir de 1950 environ. Alors, je vous les cite en vous donnant les dates également de reconnaissance. La Vierge des larmes de Syracuse, les événements sont de 1953, a été reconnue par Mgr Baranzani le 12 décembre 1953, donc quelques mois après la manifestation qui s'est produite
dans ce foyer d'ouvriers de Syracuse. Les événements d'Akita au Japon, dans la chapelle des Sœurs de l'Eucharistie, 1973-1981, ont été reconnus par l'évêque du lieu, Mgr Ito, le 22 avril 1984, donc vous voyez assez rapidement, après la fin des manifestations, 3 ans seulement après. Les apparitions de Kibeo au Rwanda, 1980-83, reconnu par Mgr Misago le 29 juin 2001. La Dame de tous les peuples d'Amsterdam, 1947-1959, et on pourrait dire qu'elle est restée au placard quand même pendant assez longtemps, puisque ces apparitions n'ont été reconnues par Mgr Punt que le 31 mai 2002, voyez, donc pratiquement 40 ans après la fin de ces manifestations. Alors, il faut ajouter un degré moindre, mais significatif, l'autorisation de culte à Notre-Dame de la Prière à l'île Bouchard, en 1947, au moment de la libération de la France, où la France a failli basculer dans le communisme. Cette autorisation de culte a été faite par Mgr 23, alors archevêque de Tours, le 8 décembre 2001. Bon, d'autres, bien sûr, apparitions, il y en a de très nombreuses, hein, je ne les ai pas toutes recensées. Je connais un petit peu celle de San Nicolas, en Argentine, 1983-90, qui ont été reconnues par Mgr Castagna, qui a tout de suite rentré dans les perspectives de la voyante et qui a fait construire une nouvelle basilique à Rosario en l'honneur de la Vierge Marie. Alors, il y a de nombreux cas aujourd'hui qui sont connus, controversés, sur lesquels pour le moment il n'y a pas eu de discernement, on peut dire officiel. Enfin, bon, on peut citer les faits de Medjugorje en Bosnie-Herzégovine. Sur un tout autre registre, l'œuvre de Maria Valtorta, mystique italienne, qui est décédée en 1961, le poème de l'homme-dieu. Les écrits spirituels de Conchita Cabrera, mystique mexicaine décédée en 1937. On peut penser aussi à la mission pour l'unité de Madame Basula Riden, orthodoxe, et qui semble bien avoir reçu du Seigneur une mission pour ramener à l'unité l'Église, notamment l'Église catholique et l'Église orthodoxe. Alors, je termine en rappelant, bien sûr, que c'est la parole de Dieu contenue dans l'Ancien Testament et le Nouveau Testament, transmise et interprétée par l'Église, qui a la priorité sur tout autre écrit. Et ensuite, les commentaires qui en ont été faits par les pères et docteurs de l'Église, notamment ces grands évêques de l'Église latine et de l'Église grecque, des 4e, 5e, 6e, 7e siècles, hein, et qui sont considérés comme des interprètes privilégiés dans leurs commentaires de la parole de Dieu. Alors voilà ce que je voulais vous dire un petit peu, comme distinction à faire, hein, d'une manière bien nette, entre, encore une fois, la révélation avec un grand R, publique, destinée à tous les hommes, suffisante pour le salut et close avec l'apôtre Saint Jean, et puis tout ce qui est de l'ordre du charisme de prophétie, appuyé sur ce texte donc, du cardinal Joseph Ratzinger, qui était alors préfet de la Congrégation pour la doctrine de la foi, qui est la congrégation la plus importante, puisque c'est cette congrégation qui veille à l'orthodoxie de la foi dans l'Église catholique. Cardinal Joseph Ratzinger, qui, vous le savez bien, est devenu le pape Benoît XVI. Je vous remercie de votre attention.

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2: Gardez-vous bien de toute avidité, car la vie de quelqu'un, même dans l'abondance, ne dépend pas de ce qu'il possède. Luc 12, 15.

Homélie du pape François, lors de la visite pastorale à la paroisse romaine Sainte-Marie de Lauraison, le dimanche 16 mai 2014. Dans Lauraison, au début de la messe, nous avons demandé au Seigneur deux grâces. Écoutez ton Fils bien-aimé, pour que notre foi soit nourrie de la parole de Dieu, et l'autre grâce, purifier les yeux de notre esprit, pour que nous puissions jouir un jour de la vision de la gloire. Écoutez, la grâce d'écouter et la grâce de purifier nos yeux. Cela est justement en lien avec l'évangile que nous venons d'entendre. Lorsque le Seigneur se transfigure devant Pierre, Jacques et Jean, ils entendent la voix du Père qui dit « Celui-ci est mon Fils, écoutez-le ». La grâce d'écouter Jésus. Pourquoi ? Pour nourrir notre foi avec la parole de Dieu. Et cela est la tâche du chrétien. Quelles sont les tâches du chrétien ? Peut-être me direz-vous, aller à la messe le dimanche, faire jeûne et abstinence pendant la semaine sainte, faire ceci. Mais la première tâche du chrétien est d'écouter la parole de Dieu, écouter Jésus, parce qu'il nous parle et il nous sauve avec sa parole. Et avec cette parole, il rend aussi notre foi plus robuste, plus forte. Écoutez Jésus. Mais mon père, moi j'écoute Jésus, je l'écoute beaucoup. Oui, et qu'écoutes-tu ? J'écoute la radio, j'écoute la télévision, j'écoute les commérages des personnes. Nous écoutons beaucoup de choses pendant la journée, beaucoup de choses. Mais je vous pose une question, prenons-nous un peu de temps chaque jour pour écouter Jésus, pour écouter la parole de Jésus. À la maison, avons-nous l'évangile ? Et chaque jour, écoutons-nous Jésus dans l'évangile ? Lisons-nous un passage de l'évangile ? Ou bien, nous n'en avons pas l'habitude. Écoutez la parole de Jésus pour nous nourrir. Cela signifie que la parole de Jésus est le repas le meilleur pour l'âme. Il nourrit notre âme, il nourrit notre foi. Moi, je vous suggère aussi d'avoir un petit évangile, tout petit, à porter dans votre poche, votre sac, et quand nous avons un peu de temps dans le bus peut-être, quand c'est possible dans le bus, parce que souvent dans le bus, nous sommes un peu obligés de garder l'équilibre, et aussi de défendre nos poches. Mais quand tu es assis, ici ou là, tu peux lire, même pendant la journée, prendre l'évangile et lire deux petits mots. L'évangile toujours avec nous. De certains martyrs des premiers temps, on disait, Sainte Cécile par exemple, qu'ils emportaient toujours l'évangile avec eux. Ils emportaient l'évangile. Elle, Cécile, emportait l'évangile. Parce que c'est vraiment notre premier repas, c'est la parole de Jésus, c'est celle qui nourrit notre foi. Et puis la deuxième grâce que nous avons demandée, est la grâce de la purification des yeux de notre esprit, pour préparer les yeux de l'esprit à la vie éternelle. Purifiez nos yeux. Je suis invité à écouter Jésus, et Jésus se manifeste, et avec sa transfiguration, il nous invite à le regarder. Et regardez Jésus purifie nos yeux, et les prépare à la vie éternelle, à la vision du ciel. Peut-être nos yeux sont-ils un peu malades, parce que nous voyons tant de choses qui ne sont pas de Jésus, qui sont même contre Jésus, des choses du monde, des choses qui ne font pas de bien à la lumière de l'âme. Et ainsi cette lumière s'éteint lentement, et sans le savoir, nous finissons dans l'obscurité intérieure, dans l'obscurité spirituelle, dans l'obscurité de la foi, une obscurité, parce que nous ne sommes pas habitués à regarder, à imaginer les choses de Jésus. Voilà ce que nous avons demandé aujourd'hui au Père, qu'il nous enseigne à écouter Jésus et à regarder Jésus. Écoutez sa parole et pensez à ce que je vous disais de l'Évangile, c'est très important. Et regardez. Quand je lis l'Évangile, imaginez et regardez comment était Jésus, comment il faisait les choses. Et ainsi notre intelligence, notre cœur progresse sur le chemin de l'espérance où le Seigneur nous place, comme nous avons entendu qu'il a fait avec notre Père Abraham. Rappelez-vous toujours, écoutez Jésus, pour rendre notre foi plus forte, regardez Jésus, pour préparer nos yeux à la belle vision de son visage, où nous tous, puisse le Seigneur nous en donner la grâce, nous nous retrouverons pour une messe sans fin.

Homélie du pape François lors du pèlerinage en Terre Sainte à l'occasion du 50e anniversaire de la rencontre à Jérusalem entre le pape Paul VI et le patriarche Athénagoras au cours de la messe sur l'International Stadium à Amman le samedi 24 mai 2014. Dans l'Évangile, nous avons entendu la promesse de Jésus aux disciples « Je prierai le Père » et il vous donnera un autre paraclet pour qu'il soit avec vous à jamais. Le premier paraclet est Jésus lui-même, l'autre est l'Esprit Saint. Nous nous trouvons ici non loin du lieu où l'Esprit Saint est descendu avec puissance sur Jésus de Nazareth, après que Jean l'ait baptisé dans le Jourdain. Et je vais m'y rendre aujourd'hui. L'évangile de ce dimanche, ainsi que ce lieu, dans lequel, par la grâce de Dieu, je suis en pèlerinage, nous invite à méditer sur l'Esprit Saint, sur ce qu'il accomplit dans le Christ et en nous, et que nous pouvons résumer ainsi. L'Esprit Saint accomplit trois actions. Il prépare, il oint, il envoie. Au moment du baptême, l'Esprit se pose sur Jésus pour le préparer à sa mission de salut. Mission caractérisée par le style du serviteur humble et doux, prêt au partage et au don total de soi. Mais l'Esprit Saint, présent dès le début de l'histoire du salut, avait déjà opéré en Jésus au moment de sa conception dans le sein virginal de Marie de Nazareth, réalisant l'événement admirable de l'incarnation. L'Esprit Saint viendra sur toi, il te couvrira de son ombre, dit l'ange à Marie, et tu enfanteras un fils auquel tu donneras le nom de Jésus. Ensuite, l'Esprit Saint avait agi en Siméon et Anne le jour de la présentation de Jésus au temple. Tous deux dans l'attente du Messie, tous deux inspirés par l'Esprit Saint, Siméon et Anne ont eu l'intuition, à la vue de l'enfant, qu'il est vraiment celui qui est attendu par tout le peuple. Dans l'attitude prophétique des deux vieillards s'exprime la joie de la rencontre avec le Rédempteur et, dans un certain sens, une préparation de la rencontre entre le Messie et le peuple a lieu. Les diverses interventions de l'Esprit Saint font partie d'une action harmonique, d'un unique projet divin d'amour. La mission de l'Esprit Saint, en effet, est de générer l'harmonie, lui-même est harmonie, et de faire la paix dans les différents contextes et entre les sujets divers. La diversité de personnes et de pensées ne doit pas provoquer refus et obstacles, parce que la variété est toujours un enrichissement. Par conséquent, aujourd'hui, invoquons avec un cœur ardent l'Esprit Saint en lui demandant de préparer la route de la paix et de l'unité. En deuxième lieu, l'Esprit Saint oint. Il a oint intérieurement Jésus et il oint les disciples pour qu'ils aient les mêmes sentiments que Jésus et puissent ainsi assumer dans leur vie les attitudes qui favorisent la paix et la communion. Avec l'onction de l'Esprit Saint, notre humanité est marquée de la sainteté de Jésus-Christ et cette onction nous rend capables d'aimer nos frères avec l'amour même dont Dieu nous aime. Par conséquent, il est nécessaire de poser des gestes d'humilité, de fraternité, de pardon, de réconciliation. Ces gestes sont les prémices et la condition pour une paix vraie, solide et durable. Demandons au Père de nous oindre, afin que nous devenions pleinement ses enfants, toujours plus conformes au Christ, pour nous sentir tous frères et ainsi éloigner de nous rancunes et divisions et pouvoir nous aimer fraternellement. C'est ce que Jésus nous a demandé dans l'Évangile. Si vous m'aimez, vous garderez mes commandements, et je prierai le Père, et il vous donnera un autre paraclet pour qu'il soit avec vous à jamais. Et enfin, l'Esprit Saint envoie. Jésus est l'envoyé, rempli de l'Esprit Saint du Père. Oint du même esprit, nous sommes aussi envoyés comme messagers et témoins de paix. Combien le monde a besoin de nous comme messagers de paix, comme témoins de la paix. C'est une nécessité qu'a le monde. Alors, le monde nous demande de faire ceci, porter la paix, témoigner de la paix. La paix ne peut s'acheter, elle ne se vend pas. La paix est un don à rechercher avec patience et à construire artisanalement par des petits et des grands gestes qui impliquent notre vie quotidienne. Le chemin de la paix se consolide si nous reconnaissons que nous avons tous le même sang et faisons partie du genre humain, si nous n'oublions pas que nous avons un unique Père dans le ciel et que nous sommes tous ses enfants, faits à son image et à sa ressemblance. Dans cet esprit, je vous embrasse tous.
le patriarche, mes frères évêques, les prêtres, les personnes consacrées, les fidèles laïcs, les nombreux enfants qui aujourd'hui reçoivent la première communion, ainsi que leurs parents. Mon cœur s'adresse aussi aux nombreux réfugiés chrétiens, et nous tous également, avec notre cœur, adressons-nous à eux, aux nombreux réfugiés chrétiens provenant de la Palestine, de la Syrie et de l'Irak. Portez à vos familles et à vos communautés mon salut et ma proximité. Chers amis, chers frères, l'Esprit Saint est descendu sur Jésus près du Jourdain et a commencé son œuvre de rédemption pour libérer le monde du péché et de la mort. Demandons-lui de préparer nos cœurs à la rencontre avec nos frères, au-delà des différences d'idées, de langues, de cultures, de religions. Demandons-lui d'oindre tout notre être de l'huile de sa miséricorde qui guérit les blessures des erreurs, des incompréhensions, des controverses. Demandons-lui la grâce de nous envoyer avec humilité et douceur sur les sentiers exigeants mais féconds de la recherche de la paix.

Homélie du pape François lors du pèlerinage en Terre Sainte à l'occasion du 50e anniversaire de la rencontre à Jérusalem entre le pape Paul VI et le patriarche Athénagoras, au cours de la messe place de la Mangeoire à Bethléem, le dimanche 25 mai 2014. Et voici le signe qui vous est donné. Vous trouverez un enfant emmailloté et couché dans une mangeoire. Quelle grande grâce de célébrer l'Eucharistie en ce lieu où est né Jésus. Je remercie Dieu et je vous remercie, vous qui m'avez accueilli pendant mon pèlerinage, le président Mahmoud Abbas et les autres autorités, le patriarche Fouad Toual, les autres évêques et les ordinaires de Terre Sainte, les prêtres, les bons franciscains, les personnes consacrées et tous ceux qui œuvrent pour tenir vive la foi, l'espérance et la charité en ces territoires. Les représentations de fidèles provenant de Gaza, de la Galilée, les migrants de l'Asie et de l'Afrique, merci de votre accueil. L'enfant Jésus, né à Bethléem, est le signe donné par Dieu à qui attendait le salut. Et il reste pour toujours le signe de la tendresse de Dieu et de sa présence dans le monde. L'ange dit au berger, voici le signe qui vous est donné, vous trouverez un enfant. Aujourd'hui également, les enfants sont un signe, signe d'espérance, signe de vie, mais aussi signe diagnostique pour comprendre l'état de santé d'une famille, d'une société, du monde entier. Quand les enfants sont accueillis, aimés, défendus, protégés dans leurs droits, la famille est saine, la société est meilleure, le monde est plus humain. Pensons à l'œuvre que réalise l'Institut FETA Paul VI en faveur des enfants palestiniens sourds-muets. C'est un signe concret de la bonté de Dieu, c'est un signe concret que la société s'améliore. Dieu aujourd'hui nous répète à nous aussi, hommes et femmes du XXIe siècle, voici le signe qui vous est donné, cherchez l'enfant. L'enfant de Bethléem est fragile, comme tous les nouveau-nés. Il ne sait pas parler, et pourtant, il est la parole qui s'est faite chair, venue changer le cœur et la vie des hommes. Cet enfant, comme tout enfant, est faible et a besoin d'être protégé. Aujourd'hui également, les enfants ont besoin d'être accueillis et défendus depuis le sein maternel. Malheureusement, dans ce monde qui a développé les technologies les plus sophistiquées, il y a encore de nombreux enfants, dans des conditions inhumaines, qui vivent en marge de la société, dans les périphéries des grandes villes ou dans les zones rurales. De nombreux enfants, aujourd'hui, sont encore exploités, maltraités, tenus en esclavage, objets de violences et de trafics illicites. De nombreux enfants sont aujourd'hui déracinés, réfugiés, parfois noyés dans les mers, spécialement dans les eaux de la Méditerranée. De tout cela, nous avons honte aujourd'hui devant Dieu, ce Dieu qui s'est fait enfant. Et nous nous demandons, qui sommes-nous devant l'enfant Jésus? Qui sommes-nous devant les enfants d'aujourd'hui? Sommes-nous comme Marie et Joseph, qui accueillent Jésus et en prennent soin avec amour maternel et paternel? Ou bien sommes-nous comme Hérode, qui veut l'éliminer? Sommes-nous comme les bergers, qui vont en toute hâte, s'agenouillent pour l'adorer et offrent leurs humbles présents? Ou sommes-nous indifférents? Sommes-nous peut-être des rhéteurs et des piétistes, des personnes qui exploitent les images des enfants pauvres à des fins lucratives? Sommes-nous capables de nous tenir à côté d'eux, de perdre du temps avec eux? Savons-nous les écouter, les défendre, prier pour eux et avec eux? Ou bien les négligeons-nous pour nous occuper de nos intérêts? Voici le signe qui nous est donné, vous trouverez un enfant. Peut-être cet enfant pleure-t-il, il pleure parce qu'il a faim, parce qu'il a froid, parce qu'il veut rester dans les bras. Aujourd'hui également, les enfants pleurent. Ils pleurent beaucoup, et leurs pleurs nous interpellent. Dans un monde qui met au rebut chaque jour des tonnes de nourritures et de médicaments, il y a des enfants qui pleurent en vain de faim et de maladies facilement curables. En un temps qui proclame la sauvegarde des mineurs, se commercialisent les armes qui finissent dans les mains d'enfants soldats. Se commercialisent des produits confectionnés par de petits travailleurs esclaves, leurs pleurs sont étouffés, les pleurs de ces enfants sont étouffés. Ils doivent combattre, ils doivent travailler, ils ne peuvent pas pleurer. Mais leur mère, Rachel d'aujourd'hui, pleure pour eux, elle pleure leurs enfants et ne veulent pas être consolés. Voici le signe qui vous est donné, vous trouverez un enfant.
L'enfant Jésus né à Bethléem, chaque enfant qui naît et qui grandit en chaque partie du monde est un signe diagnostique qui nous permet de vérifier l'état de santé de notre famille, de notre communauté, de notre nation. De ce diagnostic franc et honnête peut jaillir un nouveau style de vie où les relations ne soient plus de conflits, d'oppression, de consommation, mais soient des relations de fraternité, de pardon et de réconciliation, de partage et d'amour. Ô Marie, Mère de Jésus, toi qui as accueilli, enseigne-nous à accueillir. Toi qui as adoré, enseigne-nous à adorer. Toi qui as suivi, enseigne-nous à suivre.

pape François lors du pèlerinage en Terre Sainte à l'occasion du 50e anniversaire de la rencontre à Jérusalem entre le pape Paul VI et le patriarche Athénagoras, au cours de la messe avec les ordinaires de Terre Sainte et avec la suite papale, dans la salle du Cénacle à Jérusalem, le lundi 26 mai 2014. C'est un grand don que le Seigneur nous fait de nous réunir ici au Cénacle pour célébrer l'Eucharistie. Alors que je vous salue avec une joie fraternelle, je désire adresser une pensée affectueuse aux patriarches catholiques orientaux qui ont pris part ces jours-ci à mon pèlerinage. Je désire les remercier pour leur présence significative, pour moi particulièrement précieuse, et je les assure qu'ils ont une place spéciale dans mon cœur et dans ma prière. Ici, en ce lieu où Jésus consomma la dernière scène avec ses apôtres, où, ressuscité, il apparut au milieu d'eux, où l'Esprit Saint descendit avec puissance sur Marie et sur les disciples. Ici est née l'Église, et elle est née en sortie. D'ici, elle est partie, avec le pain rompu entre les mains, les plaies de Jésus dans les yeux et l'esprit d'amour dans le cœur. Au Cénacle, Jésus ressuscité, envoyé du Père, communiqua aux apôtres son Esprit Saint et avec sa force, il les envoya renouveler la face de la terre. Sortir, partir, ne veut pas dire oublier. L'Église en sortie garde la mémoire de ce qui est arrivé ici. L'Esprit Paraclet lui rappelle chaque parole, chaque geste et en révèle le sens. Le Cénacle nous rappelle le service, le lavement des pieds que Jésus a accompli comme exemple pour ses disciples. Se laver les pieds les uns les autres signifie s'accueillir, s'accepter, s'aimer, se servir réciproquement. Cela veut dire servir le pauvre, le malade, l'exclu, celui qui ne m'est pas sympathique, celui qui me gêne. Le Cénacle nous rappelle avec l'Eucharistie, le sacrifice. Dans chaque célébration eucharistique, Jésus s'offre pour nous au Père, pour que nous aussi, nous puissions nous unir à lui, en offrant à Dieu notre vie, notre travail, nos joies et nos peines, tout offrir en sacrifice spirituel. Le Cénacle nous rappelle aussi l'amitié. « Je ne vous appelle plus serviteur, dit Jésus aux 12, je vous appelle mes amis. » Le Seigneur fait de nous ses amis. Il nous confie la volonté du Père et se donne lui-même à nous. C'est cela l'expérience la plus belle du chrétien et d'une façon particulière du prêtre, devenir l'ami du Seigneur Jésus et découvrir dans son cœur qu'il est un ami. Le Cénacle nous rappelle le départ du Maître et la promesse de se retrouver avec ses amis. Quand je serai parti, je reviendrai et je vous emmènerai auprès de moi afin que là où je suis, vous soyez vous aussi. Jésus ne nous laisse pas, il ne nous abandonne jamais, il nous précède dans la maison du Père, et là, il veut nous emmener avec lui. Mais le Cénacle rappelle aussi la bassesse, la curiosité, qui est celui qui trahit, la trahison. Et cela peut être chacun de nous, pas seulement et toujours les autres, qui revit ses attitudes quand nous regardons avec suffisance le frère, quand nous le jugeons, quand nous trahissons Jésus par nos péchés. Le Cénacle nous rappelle le partage, la fraternité, l'harmonie, la paix entre nous. Que d'amour, que de bien jaillit du Cénacle, que de charité est sorti d'ici, comme un fleuve de sa source qui, au début, est un ruisseau, puis s'élargit et devient grand. Tous les saints ont puisé ici. Le grand fleuve de la sainteté de l'Église prend toujours son origine ici, toujours de nouveau du cœur du Christ, de l'Eucharistie, de son Esprit Saint. Le Cénacle, enfin, nous rappelle la naissance de la nouvelle famille, l'Église, notre Sainte Mère, l'Église hiérarchique, constituée par Jésus ressuscité. Une famille qui a une mère, la Vierge Marie. Les familles chrétiennes appartiennent à cette grande famille et trouvent en elle la lumière et la force pour marcher et se renouveler à travers les peines et les épreuves de la vie. Tous les enfants de Dieu, de tout peuple et de toute langue, tous frères et enfants de l'unique Père qui est dans les cieux, sont invités et appelés à faire partie de cette grande famille. C'est l'horizon du Cénacle, l'horizon du ressuscité et de l'Église. D'ici, par l'Église en sortie, animée par le souffle vital de l'Esprit, recueillie en prière avec la Mère de Jésus, elle revit toujours l'attente d'une effusion nouvelle de l'Esprit Saint. Que descende de ton esprit, Seigneur, qu'il renouvelle la face de la terre. Amen.

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2: L'homme de bien ne craint pas l'annonce d'un malheur. Le cœur ferme, il s'appuie sur le Seigneur. Psaume 111, 7.

Quand on parle de vie spirituelle, chez les chrétiens, on parle de vie dans l'Esprit Saint, une vie où le corps intervient autant que l'esprit, que la zone mentale de notre être. Je voudrais d'abord accrocher bien vos ceintures parce que je vais vous dire quelque chose qui peut étonner certains d'entre vous. L'Esprit Saint n'agit pas seulement chez les chrétiens. Le Concile Vatican II, dans un texte auquel Karol Wojtyła a beaucoup contribué, c'est d'ailleurs comme cela qu'il s'est fait reconnaître par les autres évêques et qu'il a fini par être élu pape, dans le grand texte « L'Église dans le monde de ce temps », le Concile rappelle que l'Esprit Saint agit également chez les non-chrétiens. Quand je vois un homme bien aimer sa femme, l'aimer d'un amour authentique, je suis sûr que l'Esprit Saint agit en lui. La fois dernière, je faisais une conférence sur l'islam devant un chirurgien musulman qui se trouvait au premier rang. Je lui ai dit, docteur, lorsque vous dites Inch'Allah, je crois que c'est Jésus qui vous envoie l'Esprit Saint dans le cœur pour que vous puissiez dire Inch'Allah. Il ne s'est pas converti, mais il a très bien compris qu'un prêtre ne pouvait pas parler autrement. Rappelez-vous ce que le prêtre dit avant d'introduire le Notre Père. Unis dans le même esprit, nous pouvons dire, Père, que ta volonté soit faite. Donc, il est bien entendu que l'Esprit Saint agit partout et depuis toujours. Quand Madame de Cro-Magnon, par exemple, je pense souvent à Madame de Cro-Magnon, je pense que dans le ciel, je serai entre Madame de Cro-Magnon et de Gaulle. Ça sera sensationnel. À l'un, je demanderai ce qui s'est passé fin mai 68, et à l'autre, je dirai

Et ensuite, ce qu'il fait. Comment nous vient-il ? Par Jésus, dont la magnifique image se trouve devant vous, par les mains de Jésus, par la sainte humanité du Christ. Si vous aviez été le bon Dieu, j'imagine que vous auriez fait les choses autrement. Tu as bonne volonté, je t'envoie directement l'Esprit Saint dans le cœur, du producteur au consommateur. Eh bien, dans sa sagesse infinie, Dieu a décidé de faire les choses autrement. Et c'est un grand mystère. Il a décidé de mettre l'Esprit Saint qu'il voulait donner aux hommes dans le corps de Jésus, né du ventre de Marie, qui a souffert sous Ponce Pilate et qui est ressuscité pour toujours. Jésus est vraiment, au sens fort du terme, Christ. Vous savez que c'est le participe passé du verbe « oindre » en grec, « Christos ». Et « Messie », »,« Machia », c'est le participe passé du verbe « oindre » en hébreu. Dire que Jésus est le Christ, dire qu'il est le Messie, c'est la même chose. Les prophètes de la première alliance ont annoncé qu'un jour viendrait où un homme serait rempli, imbibé, loin de l'onction du Saint-Esprit et que c'est par lui que l'Esprit-Saint est répandu chez tous les hommes. Quand vous adorez le Très-Saint-Sacrement, vous adorez le corps du Christ, d'où émanent toutes les grâces de l'Esprit-Saint pour le monde entier. L'homme de Cro-Magnon a été rempli de l'Esprit-Saint par le corps de Jésus. Vous allez me dire, mais Jésus n'était pas encore né. Mais attention, maintenant qu'il est ressuscité, il échappe aux dimensions de l'espace et du temps. Et donc tous les hommes qui ont vécu avant Jésus-Christ, comme les hommes qui vivent après, sont sanctifiés par l'Esprit Saint qui vient du corps de Jésus. Et c'est pourquoi on expose souvent la Sainte Eucharistie dans un ostensoir qui rayonne, pour montrer que le corps de Jésus rayonne à travers le temps. Quand je pense qu'il y a encore des jeunes qui me disent parfois que le christianisme méprise le corps. Quand j'entends un grand jeune me dire cela, je lui réponds, ne sors pas cela dans un oral de HEC. Tu viens de me sortir une énormité. Le christianisme méprise le corps. Nous sommes les seuls au monde à dire que Dieu a pris un corps pour toujours. Dieu qui va aux toilettes, Dieu qui fait pipi. Vous êtes complètement chrétien pour dire des choses pareilles. J'aime rappeler que chrétien en français, ça vient de chrétien, ça me plaît ça. D'ailleurs, la première hérésie de l'Église a été le docétisme, du verbe grec dokei, faire semblant. Il y a des chrétiens qui ont dit c'est pas possible qu'il ait pris un vrai corps, avec un intestin, non. Et l'Église dit, si les enfants, même s'il n'a pas été conçu comme les autres corps, puisqu'il a été conçu virginalement dans le sein de Marie, c'est un corps comme le nôtre. Et c'est sans doute la raison pour laquelle saint Jean insiste sur le fait qu'il a vu couler du sang et de l'eau du côté transpercé du Christ. Vous voyez bien, c'était un corps comme le nôtre. Eh bien, c'est par ce corps que nous sommes sauvés. Les évêques de France voudraient faire changer les livres de sixième, mais ils n'y arriveront pas. On enseigne à tous les petits Français qu'il y a les trois grandes religions du livre, le judaïsme, le christianisme et l'islam. Mais nous ne sommes pas une religion du livre, nous sommes une religion du corps. Car le Verbe de Dieu s'est fait chair dans le sein de la Vierge Marie. Et au cœur de nos liturgies, ce n'est pas une armoire contenant un livre, comme dans une synagogue, c'est d'un garde-manger. C'est le corps de Jésus qu'il a en réserve. Si vous ne mangez la chair du Fils

de l'homme. Si vous ne buvez en sang, vous n'aurez pas la vie. Donc, voilà la première idée que je rappelle et sur laquelle je reviendrai en conclusion. Nous recevons l'Esprit Saint en mangeant le corps du Christ et en buvant son sang. Dieu a voulu que les choses se passent ainsi. Le corps de Jésus, c'est le réservoir, la plaque tournante par laquelle passent toutes les grâces d'Esprit Saint pour le cœur de tous les hommes de tous les temps. Alors qu'est-ce qu'il fait, l'Esprit Saint? Deuxième partie de mon exposé. Eh bien, il fait beaucoup de choses. D'abord, il nous habite. Si j'avais des lunettes capables de le repérer, je verrais que dans votre cœur, il y a l'Esprit Saint. Vous êtes habité par Dieu. Dieu vous donne le don qu'il fait à son Fils au sein de la Trinité. Vous savez que pour aimer son Fils, le Père ne cesse de lui envoyer l'Esprit Saint, quand en Dieu, l'amour est une tierce personne. C'est extrêmement mystérieux, mais c'est comme cela. Eh bien, nous sommes tellement les enfants de Dieu que Dieu nous met dans le cœur son baiser, comme disent les pères de l'Église, le don de l'Esprit Saint. Toute la gloire de Dieu est posée sur chacune de vos têtes. En hébreu, la gloire se dit kavod, c'est-à-dire de poids. Sur chacune de vos têtes, il y a des tonnes de tendresse. C'est ce qui fait que de temps en temps, je me demande si avec ma petite voiture, j'ai le droit de passer dans certaines routes. Il est marqué « interdit aux plus de 3,5 tonnes ». Ma petite Clio, elle comporte des tonnes de tendresse. Notez que je passe et que la maréchaussée ne me dit rien. Mais c'est cela, être chrétien, c'est de croire que nous sommes temple de Dieu, temple du Saint-Esprit, habité par Dieu, habité par toute la tendresse de Dieu. Alors, bien sûr que ça ne met pas du baume, ça ne met pas du beurre dans les épinards, comme on dit, ça ne supprime pas vos douleurs. Il y a quelques années, j'ai souffert d'un zona ophtalmique. C'est pas grave, mais ça vous fait souffrir pendant 2 mois. Alors je mettais ma tête comme ça en disant « Seigneur, ta tendresse est sans mesure ». Je ne le sentais pas, mais j'y croyais que toute la tendresse de Dieu était là, malgré la douleur sur mon visage. Deuxièmement, l'Esprit Saint, il nous purifie. Il ne cesse de guérir notre cœur, car à la différence de tous les adeptes du Nouvel Âge, qui s'imagine qu'il suffit de descendre dans le fond de son cœur pour rencontrer une zone vierge où la méchanceté n'existe plus. Nous croyons avec l'Évangile et tous les saints que notre cœur, jusqu'à la fin de notre vie, aura besoin d'être purifié. Ce n'est pas du scrupule, c'est la vérité. Le curé d'Ars était intimement persuadé, alors qu'il n'avait pas de scrupule, d'être plus pécheur que tous ceux qui se convertissaient dans sa petite chapelle d'Ars, parce que Dieu lui avait révélé la profondeur de sa misère, je suppose de son orgueil profond. Il était persuadé d'être plus pécheur que tous ceux qui se convertissaient dans son confessionnal. Un jour, une baronne vient lui demander « Monsieur le curé, je voudrais que le bon Dieu me montre ma misère. Oh, madame, ne demandez pas cela. » Je l'ai demandé et j'ai été exaucé. J'ai failli perdre pied. Oui, les chrétiens ne disent pas « Seigneur, je crois que je suis pas mal. Ça fait la 4e fois que je viens en session à Paray-le-Monial. Au lieu de me payer des vacances, je vais dans la chaleur d'un chapiteau écouter un discours. C'est quand même pas mal. Cœur sacré de Jésus et confiance en moi. » Ou bien, j'ai 7 enfants, 2 sont jésuites, 1 est à la communauté de l'Emmanuel, j'ai 36 petits-enfants, pas de problème, j'ai mon péage pour le ciel. La fois dernière, je disais ça dans une conférence, il y a un monsieur qui est venu me trouver. J'y peux rien, monsieur l'abbé, mais effectivement, j'ai 7 enfants, 2 sont jésuites et 1 est religieuse.
Bon, donc les chrétiens savent qu'ils ont sans cesse besoin d'être purifiés par le Saint-Esprit, mais ils n'en font pas de complexe. C'est bon. Il a un plaisir, Jésus, à vous transformer par ses mains de chirurgien. J'ai compris cela encore davantage en assistant pendant toute une matinée à des opérations chirurgicales. J'étais allé remplacer un aumônier d'hôpital et un jeune chirurgien m'a dit « Monsieur l'abbé, ça vous intéresserait peut-être de voir des opérations dans un bloc opératoire. Alors demain matin, vous prendrez un petit déjeuner léger. Et j'ai vu ces messieurs, et je te coupe, et je te recoupe, passez-moi le bistouri. Ils ont un plaisir, c'est leur métier. Tout à l'heure, quand vous verrez des personnes se confesser, vous direz, le plus heureux, ce n'est pas le prêtre, c'est Jésus. Il a un plaisir infini. Viens ici que je te refasse une santé. Viens ici que je te remette tout ça en place. Viens ici que je te guérisse. Il a un plaisir. Il faudra aller se confesser rien que pour lui faire plaisir. Mais c'est vrai. Bon. Donc, l'Esprit Saint que Jésus, que la sainte humanité du Christ nous communique, nous purifie en profondeur de nos méchancetés, de notre jalousie, de tous ces péchés capitaux qui renaissent sans cesse en nous. Il nous purifie tellement, troisièmement, qu'il nous divinise, qu'il nous transfigure. C'est ce qui fait, on vous l'a rappelé tout à l'heure, que même si vous êtes un peu sinistré de la toiture comme moi, si votre homme extérieur, comme dit saint Paul, se dégrade, l'intérieur est de plus en plus beau. J'ai une voiture immatriculée PP59. Et mes amis se demandaient ce que j'avais payé à l'administration pour avoir une immatriculation correspondant si bien à ma spiritualité. Parce que pépé, pour moi, c'est pauvre pécheur pardonné. Nous sommes tous des PPP. Et Jean-Paul II, c'est un PPP, PPP. Un pauvre petit pape pécheur pardonné polonais. Mais pépé, c'est aussi petit prince, petite princesse. Donc je montais dans ma voiture tantôt comme un pauvre pécheur, tantôt comme un petit prince. Et c'est pourquoi je mets de temps en temps à l'antenne de ma voiture un tulle de mariée pour me rappeler que je suis en voyage de noces avec le Seigneur. Et puis ça met un peu d'humour sur la route. Une fois par mois, je suis content de retrouver dans mon bréviaire le mot d'Isaïe, comme un jeune homme épouse une jeune fille, ainsi ton Dieu t'épousera, comme un mari tire joie de son épouse, ainsi ton Dieu prendra plaisir en toi. C'est l'un des aspects les plus étonnants de ma foi. Je peux plaire à Dieu. Je suis un prince agréable aux yeux de Dieu. Si vos jeunes y croyaient, ils iraient tous à la messe, tous les dimanches. C'est dingue. Je peux plaire à celui qui fait tourner les étoiles. Dieu n'a pas besoin de moi. Et pourtant, à partir du moment où j'existe, chacun d'entre vous fait plaisir à Dieu. C'est ce que vous pouvez dire à une personne handicapée du 4e ou du 5e âge. À quoi cher mon père? Je suis inutile, je suis à charge à tout le monde. Qu'est-ce que je fais sur la terre? Si elle est chrétienne, vous pouvez lui répondre, qu'est-ce que vous faites? Vous faites plaisir à Dieu. Vous augmentez le plaisir de Dieu. Même si vous n'êtes pas fort en mathématiques, vous savez qu'on ne peut rien ajouter à l'infini. Infini plus epsilon égale infini. Eh bien, moi, je crois, avec la petite Thérèse, avec tous les saints, que Dieu me dira merci dans le ciel éternellement pour lui avoir donné autant de plaisir sur la terre quand j'étais à Paray-le-Monial. C'est vrai, vous savez. Et je vous dis, si vos jeunes y croyaient, ils iraient à la messe pour faire plaisir à Dieu. Est-ce que vous y allez pour ça? Vous y allez pour recevoir. Et c'est très bien, ça lui fait plaisir. Pour recevoir des grâces, des lumières, de la force, un enseignement. Mais allez-y aussi pour lui donner quelque chose. Qu'est-ce que tu as fait aujourd'hui, mon petit bonhomme? Tu es allé à la messe? Oui, maman. Ça ne t'a pas paru un peu long? Oh, si. Monsieur le curé, il a oublié les trois qualités essentielles d'un sermon. Court, bref et pas long.
Mais alors pourquoi t'es allé à la messe au moment? C'est pour faire plaisir à Dieu. Et c'est vrai. C'est le dada de la petite Thérèse, réjouir le cœur de Dieu. Faut pas toujours dire à Dieu qu'on est nul, hein. Ça, c'est la moitié de la prière. Tout petit devant toi, me voici Seigneur, tout solus sanctus, tout solus dominus, tout solus formidable. Bon, c'est pas du bon latin, mais c'est pas grave. Bon. Mais l'autre moitié de la prière, on se redresse de toute sa taille, avec fierté, sans orgueil. Regarde Seigneur, ça pousse, hein. C'est ce que je fais quand je suis dans le métro. On est serré là. Qu'est-ce que je fais? Je regarde les autres. Chef-d'œuvre de Dieu, chef-d'œuvre de Dieu, chef-d'œuvre en formation. Nous sommes tous des chefs-d'œuvre en formation. Et Saint Jean de la Croix dit à certains moments qu'il est nada, rien, devant le tout de Dieu. Mais si vous prenez le cantique spirituel, il ne se prend pas pour rien. Lorsqu'il dit « Je suis une épouse capable de te plaire, Seigneur, par une seule perle de mon collier et par un seul de mes cheveux. » C'est très important. Vous pouvez pécher par orgueil, mais vous pouvez pécher aussi par manque de fierté devant Dieu. Vous êtes des princes et des princesses. Le Saint-Esprit, c'est aussi celui qui nous donne des réflexes chrétiens, les vertus chrétiennes. La foi, c'est extraordinaire. Il y en a peut-être parmi vous qui sont un peu agnostiques, peut-être bien cuits, peut-être bien que non. Je les respecte infiniment. Moi, j'ai la chance d'avoir toujours eu la foi, parce que j'ai eu la chance, la grâce, d'avoir des éducateurs qui m'ont expliqué, tout jeune, quand j'étais tout jeune, les difficultés que je pouvais avoir. La foi, c'est un don d'Esprit Saint. Personne ne peut dire « Jésus est Seigneur », dit saint Paul, si ce n'est dans l'Esprit Saint. Alors c'est évident que les parcours sont extrêmement différents. Je pense à un prêtre de mon diocèse qui a exercé son ministère pendant 3 ans, pas loin d'ici, au lycée militaire d'Autun, et qui s'est converti d'une façon un peu bizarre. Sa tante lui a dit « José, viens me porter mes valises jusqu'à Lourdes. Je te donnerai de l'argent de poche pour aller t'amuser en Espagne. » Que ne ferait un jeune pour aller s'amuser en Espagne? Donc il va porter les valoches de sa tante, il va faire un petit tour sur l'esplanade, il voit une procession du Saint-Sacrement, il dit « Mais qu'est-ce que c'est que ce prêtre qui sert d'une loupe pour regarder les gens ?» Authentique, hein? Je lui ai fait raconter l'histoire il y a quelque temps à l'école d'évangélisation de l'Emmanuel à Paray-le-Monial. Alors ça l'intrigue. Le soir, il dit à sa tante, tu ne pourrais pas m'acheter une petite brochure, là? On explique tout ça. Ben si, José. Il retourne le lendemain, il se retrouve à genoux devant le Saint-Sacrement. Et dans la seconde, il savait qu'un jour, il demanderait à devenir prêtre pour que les autres puissent faire la même expérience. Sa maman veuve n'a pas communié le jour de son ordination sacerdotale, hein, ni ses frères et sœurs. Voilà une famille qui ne pourra pas se vanter d'avoir un fils prêtre, hein. Alors, il est persuadé que sa vocation, il la doit à une famille chrétienne qui prie intensément pour avoir un fils prêtre. Cette famille, elle est exaucée. Seulement, la vocation, elle tombe à côté. C'est le mystère de la communion des saints, c'est très important. Donc, continuer à prier pour avoir un fils prêtre, une fille religieuse ou religieux, n'oublions pas les religieux qui ne sont pas prêtres, ou une fille consacrée à Dieu, mais ça ne tombera pas forcément chez vous. Parce que Dieu est souverainement libre de ses dons. C'est extrêmement mystérieux, c'est comme les miracles. C'est Dieu qui nous donne aussi la charité par son Esprit Saint. Voyez, soyez pas étonnés que ça soit parfois difficile d'aimer, c'est normal. Je viens de Cambrai, célèbre pour ses bêtises. À propos... Bravo aux traducteurs qui arrivent à comprendre toutes ces astuces-là. À Cambrai est né aussi un grand théologien, le père de Lubac, qui a mis en valeur dans ses livres le paradoxe de la condition humaine. Dieu nous demande de faire des choses qui sont dans notre nature, qui sont naturelles.
et en même temps, c'est surnaturel. On n'y arrive pas. C'est vrai pour les hommes et pour les anges. Je vais commencer par les anges. Mon ange gardien, par exemple, car je crois profondément avec tous les saints que j'ai un ange gardien, même si je n'ai pas eu le privilège de le voir, comme le Padre Pio et combien d'autres. Bien, mon ange gardien, il aurait pu devenir un démon. Ils ont tous été créés immaculés, mais pas impeccables. S'ils avaient été créés impeccables, ils seraient Dieu. Il n'y a que Dieu qui est impeccable. Dieu n'a pas pu créer des créatures impeccables. S'il l'avait fait, s'il l'avait pu, il l'aurait fait. Immaculé, ça ne veut pas dire impeccable. Donc mon ange gardien, il n'a pu devenir un bon ange que par une grâce qui lui vient de Jésus. Quand les petits, quand les angelots s'inclinent, quand les anges s'inclinent devant la crèche, ils s'inclinent devant le corps de celui par lequel ils sont devenus de bons anges. C'est fondamental, ça. Certains pensent, ça c'est pas un dogme, certains pensent même, certains pères de l'Église pensent que les démons sont devenus tels parce qu'ils n'ont pas voulu recevoir leur grâce d'un homme inférieur à eux du point de vue ontologique. Une intelligence angélique est plus forte qu'une intelligence humaine. Les anges ont été sanctifiés par l'Esprit Saint qui leur vient du corps de Jésus. Et ils ne cessent d'adorer ce corps. L'art baroque n'oublie jamais de mettre des petits angelots du côté du tabernacle pour montrer qu'ils sont là. Même s'il n'y avait personne devant le Saint-Sacrement, il y a toujours les anges qui sont là, n'oublions pas. Eh bien, c'est la même chose pour nous. On est fait pour aimer. On se rend compte, en grandissant, qu'il n'y a plus de joie à donner qu'à recevoir. Et quand on est jeune, on aime chanter qu'il est formidable d'aimer. Mais beaucoup d'entre vous pourraient dire qu'après 30 ans de mariage, on chante plutôt qu'il est difficile d'aimer. Et les saints, qu'est-ce qu'ils chantent? C'est impossible. Mais tout est possible à Dieu. Donc ne soyez pas étonnés qu'à certains moments, comme disent nos amis belges, vous l'avez difficile, sais-tu. Hein? C'est difficile d'aimer. Et c'est pourquoi Jésus a institué la Sainte Eucharistie. Vous avez remarqué qu'il a attendu la dernière scène pour dire à ses disciples, je vous donne un commandement nouveau. Aimez-vous les uns les autres autant que je vous aime, comme je vous aime, comme je vous ai aimé. Commandement impossible. Comment voulez-vous aimer les autres autant que le Seigneur s'il ne vient pas faire cette grève de cœur qu'est l'Eucharistie pour nous donner la possibilité d'aimer avec son propre cœur? Si tu te sens poussif en amour, fais-toi greffer le cœur de Dieu. C'est l'Esprit Saint répandu dans notre cœur par le corps de Jésus qui nous permet d'aimer les autres en vérité. C'est aussi l'Esprit Saint qui nous donne ses dons. Vous voyez qu'il y a 7 bougies sur la table pour imiter un chandelier à 7 branches que j'allumerai tout à l'heure. Et je voudrais vous parler un peu de cette merveille des dons du Saint-Esprit. Alors, ce n'est pas un dogme, les dons du Saint-Esprit, c'est l'interprétation traditionnelle que fait l'Église d'un certain passage d'Isaïe, où l'on annonce que le Messie sera rempli de l'esprit d'intelligence et de conseil, etc. Et je vais vous donner mon interprétation, pourquoi pas, puisqu'il n'y a pas accord de tous les auteurs sur la façon de désigner ces dons du Saint-Esprit. Mais ça nous permettra de voir l'action de l'Esprit Saint dans notre vie. Les dons du Saint-Esprit sont des espèces de radars, d'antennes, qui nous permettent de capter davantage les inspirations et les élans que l'Esprit Saint veut susciter dans notre cœur. Alors, vous savez que les chandeliers à 7 branches, on les allume en commençant par les extrémités. 1, 2, 3, 4, 5, 6, et on termine par la branche centrale. Alors, les deux extrémités, la crainte filiale et la piété filiale. La crainte filiale, c'est le premier don, il est fondamental. C'est l'humilité infuse. C'est le sens de Dieu. C'est avoir conscience que Dieu, ce n'est pas un camarade. Il nous aime énormément, mais il est Dieu, nom de Dieu, dirait Maurice Clavel. Il faut respecter Dieu.
Il y a une façon de prier, par exemple, qui ne convient pas. Quand vous réclamez à Dieu quelque chose, la conversion de mon fils, la guérison de grand-mère, passe-moi la salière, dit l'enfant à sa mère. Tu ne pourrais pas le demander autrement ? Non. Tu m'as donné la vie, tu dois me donner tout ce qui est nécessaire à ma vie, passe-moi la salière. Oh mon enfant, je dois aussi t'apprendre à être poli. Bon, passe-moi la salière. Non mon enfant, le ton n'y est pas encore. Le si bémol, s'il te plaît. Et cette parabole inventée par le père Molinier nous rappelle que nous avons parfois une façon de parler à Dieu beaucoup trop cavalière. Au pied ! Je ne suis pas ton chien. Si vous avez un patron, vous avez le droit et peut-être le devoir de réclamer des augmentations de salaire en faisant intervenir votre syndicat. Dieu n'est pas un patron. Si vous êtes parent, vous avez le devoir de donner des choses à vos enfants. Sinon, l'assistante sociale vous retire l'autorité parentale. Dieu n'a aucun devoir envers nous. Il faut rappeler des choses aussi simples que cela. Il veut nous donner la lune. Il veut se donner lui-même, à condition qu'on le lui demande gentiment. Il faut parfois toute une vie pour apprendre à demander à Dieu, comme Jésus lui-même l'a fait, « Père, glorifie-moi comme tu voudras, quand tu voudras. » Jésus n'a rien exigé de son Père. Il avait en abondance le don de crainte filiale devant son Père. Dans son âme humaine, car Jésus entend comme il a une âme de créature, il adorait vraiment son Père. N'oublions pas cela. Dans le très saint sacrement, que nous adorons à juste titre, puisqu'il est notre Sauveur et notre Dieu, notre Seigneur et notre Dieu. Lui, qu'est-ce qu'il fait à longueur de présence dans les tabernacles ? Il adore son Père. Il est le grand religieux du Père, dirait M. Vincent ou M. Ollier. Il adore son Père. Dieu adore Dieu. Je dis souvent, on n'est pas dans une mosquée, mes frères. Dans une mosquée, ceux qui adorent bien sont dans la nef. Dans une église, celui qui adore bien, c'est Jésus, sur l'autel. Père, que ton nom soit sanctifié. Le Fils de Dieu, dans son âme humaine, adore son Père. Il a le don du Saint-Esprit qu'on appelle la crainte filiale, le sens de Dieu. Mais, donc cette humilité infuse, voyez, qui n'est pas provoquée par le souvenir de telle ou telle faute, mais par le sentiment d'être rien devant Dieu, de tout lui devoir. Mais il est complété par le don que je mettrai à l'autre extrémité du chandelier, la piété filiale. Abba, papa, tu peux tout me donner. Tu peux calmer la tempête. Mais pas forcément tout de suite. Ne vous étonnez pas si le Seigneur ne calme pas toutes les tempêtes de votre existence quand vous le lui demandez, hein. La petite Thérèse aimait beaucoup une image de sa collection représentant Jésus dormant copieusement dans le fond de la barque. S'il ne veut pas calmer la tempête, il sait ce qu'il a à faire. Hélas, enfin non, c'est comme ça. J'aime bien la réponse que faisait un jour un petit bonhomme interviewé par sa maman. « Alors, Jésus, il t'a exaucé ?»« Oui, maman, mais il m'a dit, pas tout de suite. » Il avait tout compris. Mais c'est « Ne soyez pas scandalisés si vous n'êtes pas exaucé tout de suite. Hein. » Tous les saints ont connu cette épreuve. La petite Thérèse a prié à la fin de sa vie pour la conversion d'un magistrat de Lisieux qui avait épousé l'une de ses petites cousines. Un magistrat intègre, mais agnostique. Eh bien, ce René Tostin est mort agnostique comme il avait toujours vécu. Marthe Robin a dû beaucoup prier pour son frangin, Henri, qui s'est suicidé dans sa ferme de Châteauneuf-de-Galore. Il est vrai qu'il était atteint de névralgie faciale, une douleur spécialement suicidaire. Alors, les deux plus grands saints de l'histoire, de temps en temps, il faut rappeler des choses élémentaires. Les deux plus grands saints de l'histoire n'ont pas été exaucés. C'est Marie et Joseph. Ils ont dû beaucoup prier pour les gens de Nazareth. Et en plus, ils ont donné un témoignage extraordinaire de charité, vous ne croyez pas? Ils ont multiplié les sourires et les services à Nazareth. C'est le seul village de Galilée, dit l'Évangile, où Jésus ne put faire aucun miracle à cause
de leur incrédulité. C'est fondamental. Ne soyez pas scandalisés quand vous n'arrivez pas à convertir vos enfants ou vos petits-enfants. Ce n'est pas de votre faute. C'est mystérieux. Ce ne sont pas forcément les plus grands saints qui sont le mieux exaucés. Le curé d'Ars est tout heureux l'année de sa mort, en 1859, qu'une mission paroissiale va peut-être enfin décider des cultivateurs à faire leur Pâques. Je pourrais comme ça faire une conférence d'une heure. Mais on garde sa confiance en Dieu. Pourquoi tu ne m'exauces pas, Seigneur? Je ne te demande pas de gagner au loto. Encore que ce serait très bien de gagner au loto, surtout si le gain vous me le donnez pour mes œuvres. Hein, bon. Non. Mais je te demande quelque chose de très sérieux. Tu ne m'exauces pas, tu as tes raisons. Je garde ma piété filiale. Rien ne peut me séparer de l'amour de Dieu. Je crois que tu es un Père plein de bonté et je ne te demande pas de compte sur la façon dont tu m'exauces. Tu m'exauces, mais à ta façon, avec ton calendrier qui ne coïncide pas forcément avec le mien. Et je continue à dire, comme Jeanne d'Arc, il faut prendre tout en gré. Ou comme la petite Thérèse, tout est grâce. Voilà le don merveilleux de la piété filiale. L'humilité et la confiance. Comme dit saint François de Sales, ce sont les deux béquilles qui nous permettent d'avancer jusqu'à Dieu. Deux autres dons. Le conseil et la force. Le conseil, c'est ce don qui nous fait découvrir dans la prière et en tenant compte des réflexions que nous font les autres, ce que nous devons faire et ce que nous devons conseiller aux autres de faire. C'est le don du discernement spirituel dont ont besoin les directeurs spirituels, les conseillers spirituels, mais dont nous avons besoin nous-mêmes pour la direction de notre vie. Et le don de force, c'est celui qui nous donne la force d'accomplir ce que Dieu nous a fait découvrir. C'est le don que reçoivent éminemment les martyrs. Mais ici encore, pas de contresens. La petite Thérèse a bien compris cela. Il y a des martyrs qui ont souffert avec joie. Et alors on dit, oh, ceux-là, ils avaient vraiment l'Esprit Saint dans le cœur pour souffrir avec un tel panache. Par exemple, Thomas More, chancelier du roi britannique, condamné à être décapité par un hobbit pour n'avoir pas accepté sa politique religieuse à l'origine de l'anglicanisme. Donc il est condamné à être décapité. Après avoir terriblement souffert dans sa tour de Londres comme prisonnier, après y avoir médité l'agonie du Christ, le voilà arrivé devant l'échafaud. Et on lui dit, voulez-vous qu'on vous aide pour monter? C'est quand même le chancelier du roi d'Angleterre. Il dit, je veux bien parce que pour descendre, je me débrouillerai tout seul, qui fait. Ça a de l'allure, ça, hein? C'est vraiment un Britannique, ça, hein? Ou bien les carmélites de Compiègne, qui ont été guillotinés le 17 juillet 1794, 10 jours avant Robespierre, pour se donner du moral. Elles ont chanté la veille de leur exécution dans leur prison, en la fête de Notre-Dame du Mont-Carmel, le 16 juillet, une chanson que l'une d'entre elles avait composée sur un air célèbre de l'époque.

0: Anglant, élevé, montons, montons à l'échafaud et rendons le vainqueur papala. Ça a de l'allure, ça, hein? Mais Jésus n'a pas chanté la Marseillaise. Ceux qui connaissent Sainte Thérèse savent que la destinataire du manuscrit B a fait un terrible contresens sur la pensée de Thérèse quand elle dit justement qu'elle voudrait subir tous les genres de martyrs pour aimer Jésus. Et elle répond à sa sœur, mais vous n'avez rien compris, marraine. Marie, c'était sa marraine, n'avait rien compris. Les martyrs ont souffert avec joie. Elle connaissait cette histoire des Carmélites de Compiègne. Mais le roi des martyrs a souffert avec tristesse. La tristesse n'est pas forcément un péché. Jésus l'a connu à Gethsémanie. Une grande idée de la petite Thérèse, reprise par Georges Bernanos, qui fait exprès de priver ses héros de toute joie sensible, parce que la joie n'est pas toujours possible. C'est pourquoi le prêtre est invité à dire à la fin d'une messe, « Allez dans la paix du Christ ». Oh, je pourrais dire dans la joie, puisque saint Paul nous dit d'être toujours joyeux, mais il s'agit d'une joie dans les profondeurs du cœur. Ne vous culpabilisez pas en vous disant « Je n'ai pas reçu la force du Saint-Esprit, je souffre avec tristesse ». Vous souffrez comme Jésus. Et durant la deuxième quinzaine du mois d'août 97, quand Thérèse est prise des intestins, de la tuberculose a gagné les intestins, comment prie-t-elle avec la force du Saint-Esprit? Comment prie-t-elle? Je souffre. Elle dit même pas « Je vous salue Marie ». Je souffre. C'est sa prière de martyre chrétienne. Donc c'est très bien quand vous voyez quelqu'un souffrir avec joie, avec panache, avec humour, en chantant. Très bien. Mais si vous voyez le voisin qui souffre péniblement, il ressemble davantage à Jésus. N'allez pas le culpabiliser. J'en connais comme ça qui culpabilise. Si tu étais chrétienne, tu souffrirais avec joie. Laissez chacun souffrir comme le Saint-Esprit le lui inspire. La force du Saint-Esprit est compatible avec une grande tristesse, une grande lassitude. Surtout quand le démon s'y mêle. Le Padre Pio ne chantait pas beaucoup d'Alléluia. Je suis tout à fait pour chanter Alléluia, bien sûr. Hein. Mais la messe du Padre Pio, c'était des larmes de sang continuelles. C'est une belle façon de célébrer la messe aussi. Car n'oublions pas que la messe, c'est le calvaire. Jésus est ressuscité, mais il nous rappelle sa passion. Et il associe toutes nos souffrances à son sacrifice. Deux autres dons du Saint-Esprit, la science et l'intelligence. La science, c'est celle qui fait les poètes chrétiens. Un François d'Assise qui voit Dieu à travers la nature, à travers tout ce qu'il y a de beau, à travers les fleurs et les visages, et qui trouve le moyen de composer des chansons et des vers pour exprimer tout cela. L'intelligence, c'est le don des théologiens que nous sommes tous appelés à être, c'est-à-dire recevoir de l'Esprit-Saint l'intelligence des Écritures. Et notamment, cette intelligence qui nous fait découvrir avec les disciples d'Emmaüs que la passion du Christ, ce n'est pas une affreuse affaire qui est arrivée au prophète Jésus de Nazareth, ne fallait-il pas que le Christ souffrit pour entrer dans sa gloire? On a fait allusion tout à l'heure à la dernière encyclique du pape sur l'Eucharistie. Le pape y rappelle à l'Occident chrétien qui risque de l'oublier que la messe n'est pas seulement un repas célébré sur des tables, mais un sacrifice offert sur un autel. Que la croix, c'est un sacrifice. Que Dieu a voulu nous sauver par le sacrifice sanglant de Jésus, l'anneau de Dieu. Il aurait pu s'en passer, semble-t-il, comme l'explique saint Thomas au XIIIe siècle, au début de son grand traité sur le Christ. Il aurait pu nous pardonner, comme le pensent les Juifs et les musulmans, simplement parce qu'il est Dieu de miséricorde. Mais il a voulu que Jésus lui offre un sacrifice en réparation, en rémission des péchés. Tout le Nouveau Testament rappelle Jean-Paul II, présente la mort de Jésus, pas seulement comme une sale affaire, même pas seulement comme une manifestation de l'amour du Père, mais comme un sacrifice qu'il a voulu recevoir. Il a voulu que les hommes puissent lui offrir quelque chose en réparation de leurs péchés. Et du coup, tous nos sacrifices ont une valeur. Comment ne prêcherait-on plus dans la nouvelle évangélisation ce qui est capital? C'est pourquoi nous mettons une croix sur notre poitrine. Si c'était un simple accident qui est arrivé à Jésus, on ne mettrait pas une croix. On ne porte pas une moto en bandoulière quand un copain s'est tué en moto. C'est par la croix que Jésus nous a sauvés. Et du coup, tous les sourires que vous offrez à Dieu au milieu de vos difficultés, toutes les roses de vos sourires au milieu des épines de votre vie ont une valeur. Ceux qui sèment dans les larmes moissonnent en chantant. J'achève en ma chair ce qui manque à la passion du Christ. Ce serait une grande grâce que vous receviez au cours de votre session à Parlemonial l'intelligence de comprendre ces paroles très fortes de l'Écriture sur la valeur sacrificielle de la croix et de vos sacrifices. Enfin, le don de sagesse au centre du chandelier, c'est celui qui nous fait goûter l'amour de Dieu. Goûtez et voyez comme est bon le Seigneur. Dieu infiniment bon, infiniment aimable. Nous ne pensons plus suffisamment à ces deux adjectifs de notre acte de charité. Dieu est bon, infiniment bon. Toute la tendresse de tous les papas du monde, c'est peu de choses par rapport à la tendresse d'un père. Il faut toute une vie peut-être pour arriver à dire en fin de parcours « Papa, Abba, il n'y a pas une miette de rancune en toi, tu n'es qu'amour, tu n'es que tendresse, tu n'es que père. Personne n'est aussi père que toi, disait Tertullien, Nemo tam pater. » C'est ça le don de sagesse, on goûte Dieu. Alors ce n'est pas forcément de la gourmandise spirituelle dénoncée par tous les mystiques, c'est ce goût de l'Esprit-Saint qui nous fait apprécier Dieu plus que tout et qui fait que, par exemple, si vous m'applaudissez tout à l'heure, c'est bon, on applaudit toujours le prédicateur, quoi qu'il dise, vous savez, j'espère que je goûte l'amour de Dieu plus que vos applaudissements, parce que c'est Dieu lui-même qui m'aime. Vous voyez, il faut, pour éviter l'orgueil, il faut goûter Dieu plus que n'importe quoi. Et puis Dieu infiniment aimable, quand on est tenté de se croire pour une star, parce qu'on est applaudi, parce qu'on est ceci, parce qu'on est remarqué, parce que tcho-tcho-tcho-tcho-tcho, hein. D'abord, ça fait du bien d'aller dans un cimetière à ce moment-là. Voilà une tombe extraordinaire, il y a dû avoir beaucoup de monde à l'enterrement. On s'approche, on n'arrive même pas à lire le nom. Ici, J. Pierre, des découvrements et merveilles, sans doute, hein. Ça fait beaucoup de bien à la vanité, vous savez. Alors, ça fait beaucoup de mal à la vanité. Dieu seul est infiniment aimable. C'est ce qui fait d'ailleurs que beaucoup de stars, à la fin de leur vie, sont très déprimés ou se suicident parce qu'ils se rendent compte que tous ces applaudissements, tous ces albums de disques qu'ils ont vendus, ça ne les satisfait pas. On a besoin de se trouver devant un Dieu incontestable qui fait l'unité, l'unanimité des hommes, ça sera le ciel. Et même si vous avez été très connu dans le monde, si vous avez été chef d'État, et c'est très bien de vouloir le devenir, je suis tout à fait pour l'engagement politique, bien sûr, surtout si vous faites de belles choses. Mais c'est peu de choses par rapport à Dieu. Sanctus, sanctus, sanctus. Le don de sagesse, c'est celui qui nous fait apprécier Dieu, infiniment aimable, le centre de tous les cœurs, le point oméga, dirait Teilhard de Chardin, de tout l'univers. Voilà ce que je vous souhaite. Alors, si quelqu'un veut bien venir allumer, parce que j'ai autre chose à dire pendant ce temps-là.
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0: Extrémité. Ça, c'est donc le don de crainte filiale qui nous fait rendre tout piété filiale, conseil, le discernement spirituel, la force des martyrs, le don de science qui nous fait admirer la création et qui nous fait trouver des belles formules pour en parler, le don d'intelligence, l'intelligence des Écritures, et enfin le don de sagesse. Alors, de temps en temps, vous avez l'impression que tout s'écroule. Il y a une tempête terrible qui vient secouer votre nacelle et vous avez l'impression que vous n'avez plus la foi, l'espérance et la charité. Le vent, la tempête vient tout souffler. Il ne reste rien. Mais vous êtes sûr qu'un jour, ça va repartir. Une autre fois, ça souffle encore plus fort. Et vous dites, cette fois-ci, c'est fichu. Mais il faut savoir prendre le temps, ça va repartir.
1: Je vous signale, l'auditeur de Radio Espérance, que...
0: Ce qu'il ne faut jamais faire, c'est noyer votre espérance et votre charité. Parce qu'alors là, ça ne repart plus du tout.
1: Le père des Scouts, ça ne repart plus. Il
0: ne faut jamais faire ça.
1: Souffle sur une bougie qui se rallume tout le temps.
0: Pour le plus important, je voudrais vous rappeler à quel point tout cela vous le réussirez si vous vivez dans la sainte humanité du Christ. Vous savez que les premiers chrétiens ont souvent représenté sur les murs des catacombes Jésus sous les traits d'un bon pasteur tenant sa petite brebis sur les épaules. Et saint François de Sales dit très joliment, en reprenant un mot d'Isaïe, « Le Seigneur conduit au repos les brebis, mais il porte sur ses épaules les agneaux. » C'est tout le sens de l'enfance spirituelle de sainte Thérèse de l'enfant Jésus. Il y a une joie à être petit, parce qu'alors on a le droit à un traitement de choix. Il y a beaucoup de place sur les épaules et dans les mains de Jésus, parce que c'est les mains du Pantocrator capables de tenir toutes les brebis du monde. Donc quand vous avez l'impression que vous n'y arrivez pas, que vous n'êtes pas fortiche, que vous ne savez pas aimer, que vous manquez d'espérance, que vous manquez d'humilité, dites « Jésus, tiens-moi bien, en tes mains, Seigneur, je remets mon esprit. » Et comme il y a derrière moi une magnifique icône représentant le Christ ressuscité, arrachant du Sheol Adam et Ève, et finalement toute l'humanité, je vais vous faire chanter des litanies des mains de Jésus que j'ai composées un jour, que je prêchais une retraite à des carmélites de Terre Sainte, au pied du Mont Carmel, à Haïfa. Je me suis rendu compte qu'il y avait des litanies de la Sainte Face, des litanies du Sacré-Cœur, des litanies du nom de Jésus, et qu'il n'y avait pas des litanies des mains de Jésus. Alors on va chanter en regardant l'icône. Vous reprendrez avec moi. Mains adorables de Jésus, saisissez-nous et sauvez-nous. Saisissez-nous et sauvez-nous. Mains adorables de Jésus qui avez été formées dans le sein de la Vierge Marie. Saisissez-nous et sauvez. Mains adorables de Jésus qui avez appris à prier. Saisissez-nous. Mains adorables de Jésus.

mains adorables de Jésus qui avaient été clouées sur le bois. Mains adorables de Jésus restées inanimées dans le linceul. Mains adorables de Jésus à jamais transfigurées. Mains adorables de Jésus que Thomas a pu voir et toucher. Mains adorables de Jésus qui en

mains adorables de Jésus qui embrassait tout l'univers. Mains adorables de Jésus.

Et n'oubliez pas, mes chers amis, que tout à l'heure, lorsque vous communierez, c'est vraiment Jésus qui va vous empoigner dans ses poignets de ressuscité. C'est vous qui tenez Jésus dans les mains, mais c'est lui qui vous tient. Viens ici que je t'embrasse, car c'est un baiser nuptial. C'est Jésus qui embrasse tous les membres de son épouse. Nos communions seraient beaucoup plus ferventes, beaucoup plus efficaces, si nous pensions davantage à cette grande réalité. Heureux les invités au festin des noces de l'agneau. C'est l'agneau, le pasteur devenu agneau, qui nous embrasse. La fin dernière, j'expliquais ça dans une paroisse de Seine-et-Marne. Il y a une petite fille de 5 ans qui a dit à sa maman, après mon prêche, une petite théologienne de 5 ans, « Si je comprends bien, tu prends le pain et ça fait plein de bisous à l'intérieur. » Elle avait tout compris, voilà.

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2: Jésus lui dit « Ephphatha », c'est-à-dire « Ouvre-toi ». Marc 7, 34.

Alors, le Concile Vatican II, dans la constitution dogmatique Dei Verbum, donc une constitution qui est dédiée à la révélation, nous dit « Le Christ est la plénitude et le médiateur de toute la révélation ». Voilà, bon, une fois que je vous ai dit ça, je vous ai tout dit, donc vous avez là l'exposé résumé. Et cette phrase est sûrement celle qui explicite le mieux l'affirmation de notre Seigneur « Je suis la vérité ». En commençant ce forum, il apparaît important, dans un premier temps, de resituer l'Écriture sainte dans le processus global de la révélation. Ça va être un peu l'objet de mon enseignement. Car Dei Verbum nous rappelle que la révélation, avant d'être un livre, donc la Bible, l'Écriture sainte, est une parole, est une personne elle-même, Jésus, la vérité en personne. Je suis la vérité. Voilà. La parole de Dieu, c'est Jésus avant d'être la Bible. Ainsi, nous essaierons de comprendre la relation qu'il peut y avoir entre la lettre de l'Écriture et le Christ, entre des vérités, c'est-à-dire des énoncés, des propositions particulières que nous transmettent les Saintes Écritures, et une personne divine qui est la plénitude de la révélation. Nous allons le faire en trois temps. D'abord, la révélation doit être comprise comme la manifestation personnelle de Dieu. Ce sera notre première partie. Qui n'est accessible au travers de la fidélité qu'au travers de la fidélité au dépôt révélé, donc à la lettre de l'Écriture, qui exprime seul authentiquement le mystère, voilà, et qui peut être interprété qu'avec la tradition, l'Écriture et le magistère. Donc le dépôt révélé, ce sera ma deuxième partie. Et puis la lecture dans la tradition et le magistère, ce sera la troisième partie. Donc tout d'abord, la révélation est la manifestation personnelle de Dieu. D'une certaine façon, nous oscillons aujourd'hui entre deux conceptions contraires, et toutes deux erronées, de la révélation. La première fait du christianisme une religion du livre. La seconde évacue de la révélation, de façon théorique ou plus subtilement en pratique, tout contenu intelligible, toute formulation dogmatique. Donc, on va voir chaque conception l'une après l'autre. La première fausse conception de la révélation a été admirablement illustrée par une remarque récente du président Emmanuel Macron sur les supposées trois religions du livre. Cette remarque a suscité une levée de boucliers côté catholique pour rappeler que le christianisme n'est pas une religion du livre, mais une religion du Dieu incarné. Alors je laisserai Frère Michel en parler plus longuement. Tout le problème réside dans le fait de savoir ce qu'est la révélation. Pour le Concile Vatican II, la révélation est ce processus par lequel Dieu se manifeste progressivement et à travers différentes étapes aux hommes plongés dans les ténèbres du péché et de l'ignorance. Dieu lève le voile, c'est l'étymologie de la révélation, révélare, dévoilé. Il lève le voile sur les mystères insondables de sa vie, de la communion trinitaire à laquelle nous sommes invités à participer et de son dessein de salut pour que nous puissions participer à cette communion. Après avoir envoyé des patriarches, puis des prophètes, donc dans l'Ancien Testament, qui ont parlé en son nom, il a envoyé son propre Fils. En effet, si les prophètes ont transmis aux hommes les paroles de Dieu et des vérités sur Dieu, ils n'ont pas épuisé cette vérité et n'étaient pas eux-mêmes cette vérité qu'ils transmettaient. Or, Jésus, lui, comme personne divine, est non seulement celui qui transmet la vérité, qui nous dit les paroles de Dieu, des paroles sur Dieu, donc il est le médiateur, cette fameuse phrase du Concile Vatican II, il est le médiateur, mais il est aussi lui-même la vérité, la seule image parfaite du Dieu invisible, de Dieu le Père, la seule et unique parole de Dieu, en qui Dieu peut se montrer et se dire totalement, se manifester parfaitement par ses paroles et ses actes. Donc il est à la fois le médiateur et la plénitude, il est lui-même la plénitude de la vérité, de la révélation. Si vraiment Jésus est Dieu, alors il nous a tout manifesté sur Dieu. Et donc, aucune autre révélation n'est à attendre. En effet, qui peut mieux nous dire et manifester qui est Dieu, sinon Dieu lui-même,
C'est pourquoi le Concile affirme que Jésus est le médiateur, il nous transmet la vérité sur Dieu en plénitude, et la plénitude de la révélation, il est Dieu lui-même. Une personne, Jésus, nous donne donc accès auprès du Père. C'est en le contemplant et en nous unissant à lui que nous vivons de la vie même de Dieu. Le Christ est ainsi au fondement de la vie d'union avec Dieu, non pas seulement et d'abord par un moyen externe, donc en l'occurrence un livre, qui serait comme une liste d'informations sur lui, une liste de conseils pour arriver à le suivre, mais il le fait d'abord par le don de sa vie, la grâce qui nous est donnée dès le baptême, pour qu'il puisse nous hisser à sa hauteur. En somme, nous aurions été bien malins s'il ne nous avait laissé qu'un livre, et après, débrouillez-vous. Mais il nous a donné l'Esprit Saint pour que la connaissance extérieure donnée par le livre se transforme en une union intérieure, une action transformante en nous. Nous pouvons ainsi aller plus haut que nos possibilités limitées de connaître et d'aimer, pour à la fois connaître ce qui nous dépasse et y adhérer par la foi qui nous permet de toucher Dieu, d'adhérer à lui, ce que nous sommes incapables de faire par nous-mêmes en raison de la distance infinie qui nous sépare de lui et du péché. C'est ainsi qu'il nous montre le visage du Père et par son action rédemptrice nous réintroduit dans notre milieu vital qui est le sein même de Dieu, la Trinité. La révélation déborde donc la notion de livre, même si elle la comprend. Le livre, la Bible, lu avec l'assistance

intelligible, de vérité au sens de proposition révélée, donnée pour exprimer de façon authentique le mystère du Christ. Et donc par là, il néglige la médiation nécessaire de l'Église, des apôtres, la dépendance à la foi de l'Église, à un donné révélé, à des dogmes. C'est donc ma deuxième partie, le dépôt révélé. J'ai même entendu affirmer que la foi ne se transmettait pas, puisqu'elle est une union personnelle avec Dieu, et que nulle part l'Écriture ne parlerait de dépôt à garder fidèlement. Donc c'est évidemment faux. Et dans ce cas-là, on a le plus grand mal à interpréter, par exemple, 2 Timothée 1,14, « Garde le dépôt de la foi dans toute sa beauté, avec l'aide de l'Esprit-Saint qui habite en nous », ou bien Tite, « Il doit être attaché à la parole digne de foi, celle qui est conforme à la doctrine, pour être capable d'exhorter en donnant un enseignement solide et aussi de réfuter les opposants. » Fin de citation. En somme, il faut remettre en question la conviction qu'une découverte personnelle de Jésus-Christ primerait sur la transmission de la doctrine, comme si les deux pouvaient être déconnectés sans dommage. Ce que les expérimentations catéchétiques de ces 60 dernières années semblent infirmer. On a fait beaucoup d'expérimentations pour essayer d'éviter la doctrine, et finalement, en fait, on ne touche plus Jésus. La dimension personnelle de la foi ne consiste pas en un acte de confiance chimiquement pur de tout contenu doctrinal, un vague sentiment subjectif et psychologique. Elle ne consiste pas à être unie à Dieu au-delà ou contre toute vérité théorique, même si, nous allons bien le voir, les vérités théoriques, conceptuelles, ne peuvent pas tout dire du mystère. Elles ne peuvent pas circonscrire le mystère. Mais elles peuvent dire néanmoins le vrai et éviter les erreurs. Nous ne pouvons pas être unis à Jésus si nous ne savons pas qui il est vraiment, et pas seulement qui il est pour nous. Et qui est Jésus ne dépend pas de nous, de nos envies et des modes intellectuels. L'action, la vie, ne peuvent pas occulter ni contredire la connaissance procurée par la révélation, car la vérité des propositions de notre foi ne peut pas être déconnectée de notre union à Dieu et de notre vie morale. L'histoire de l'Église nous montre à l'envi que de légères déviances doctrinales peuvent rapidement avoir de fortes conséquences spirituelles et morales. Et la lutte acharnée contre l'hérésie n'était pas une lubie pour les pères de l'Église, mais une nécessité vitale. Les deux dimensions, la révélation comme manifestation d'une personne divine d'une part, et la lettre de l'Écriture, le contenu de la tradition, des dogmes, bref, le contenu intellectuel, entre guillemets, d'autre part, se noue dans la personne de Jésus. Jésus n'est pas une abstraction, mais une personne divine concrète qui s'est manifestée par des actes et des paroles. Ce sont alors ces actes et ces paroles, tels qu'ils nous sont transmis, qui permettent d'entrer dans une plus grande intelligence du mystère de son être. Comment comprendre que Jésus n'est pas seulement un homme admirable, mais le Fils de Dieu, sans la preuve des miracles ? Sans adhérer à ses propres affirmations, comment affirmer être en communion avec Jésus en refusant ce qu'il manifeste de lui-même? Si la vérité est une personne divine, elle dépasse certes ce que nous pouvons en dire, mais sa richesse ne rend pas vaine toute approche du mystère. Elle demande au contraire d'écouter et de recevoir avec foi d'une part le témoignage de ceux qui furent les témoins oculaires de la vie publique de notre Seigneur, mais aussi celui de ceux qui, par la suite, au fil des siècles, ont été chargés de garder le dépôt révélé et ont cherché à expliciter, par des justes formulations, le vrai sens du mystère qui leur a été confié. C'est tout l'objet des dogmes. Les dogmes ne visent pas à nier le mystère, voilà, comme si on voulait mettre Dieu en boîte et tout dire sur Dieu. Non, mais ils nous aident à ne pas tomber dans l'idolâtrie, c'est-à-dire dans le fait de se construire une fausse image de Dieu, souvent à notre mesure. Bien sûr, les paroles et les actes de Jésus, tout comme les dogmes, ont une forme adaptée à nous, donc humaine, donc partielle. Ils ne nous manifestent donc qu'une partie du mystère, un pan du mystère. Mais ils nous disent quelque chose de vrai. Il faut donc recueillir leurs différents témoignages pour parvenir à une intelligence plus parfaite de la personne divine qui se manifeste
et qui est, elle,

0: la plénitude de la révélation. Prenons un exemple. Si vous regardez le paysage par la fenêtre, vous aurez un point de vue. Vous ne verrez pas tout le paysage, tout le parc, mais seulement ce qui apparaît entre les montants de la fenêtre. Pourtant, il ne viendra à personne l'idée de dire que vous voyez la totalité du paysage et que la nature extérieure s'arrête au niveau des montants de la fenêtre. C'est la même chose pour les vérités de foi. Une fois que vous avez dit de Dieu qu'il est juste, vous n'aurez pas tout dit. Mais vous ne direz pas non plus que le paysage que vous voyez n'est pas ou n'a rien à voir avec le paysage extérieur, parce que le paysage extérieur déborde la fenêtre. Ce que vous voyez vous renseigne vraiment sur les arbres, sur la prairie qui est dehors. Vous pourrez, en sortant, ou en utilisant un drone, voir l'arbre, la prairie, le parc, sous des angles infiniment plus variés. Mais vous ne vous retrouverez pas avec un paysage totalement différent. Sauf si, entre-temps, les frères ont coupé tous les arbres. Mais bon, normalement, ça devrait aller. Donc notre compréhension, toujours limitée à nos capacités humaines et limitée de connaître, peut grandir en contemplant le mystère sous des aspects toujours nouveaux. Ce n'est pas la révélation qui grandit, mais la compréhension que l'on en a, tout comme ce n'est pas le parc qui s'enrichit, mais c'est nous qui le connaissons de mieux en mieux. Cette compréhension ne viendra jamais contredire ce que notre Seigneur a révélé à travers les apôtres et ce que l'Église, sous l'assistance du Saint-Esprit, a explicité. S'il y a bien une relation directe avec Jésus qui s'instaure par la grâce, celle-ci ne peut grandir que dans une dépendance envers ceux qui ont reçu en dépôt de garder la révélation et d'en faire grandir la compréhension. Dieu a en effet voulu que notre relation à lui passe toujours par l'intermédiaire des apôtres qui ont vu, qui ont entendu, qui ont touché le Verbe de vie. Cette relation directe que Jésus instaure avec nous se double d'une nécessaire dépendance à l'égard de ceux qu'il a voulu constituer comme gardiens du dépôt révélé. Donc c'est ma troisième partie, la transmission de la révélation, le lien entre écriture, tradition et magistère. Vous pouvez peut-être vous dire, si Jésus a révélé parfaitement et pleinement le Père il y a 2000 ans, moi, en 2020, j'arrive trop tard. Comment, à mon tour, vivre de cette rencontre? N'avons-nous pas manqué le coche? Qui de nous ne s'est pas dit qu'il aurait préféré vivre au temps des apôtres pour voir et vivre avec Jésus, le rencontrer pour de vrai? C'est là qu'intervient la tradition. La tradition est la transmission de la révélation à travers trois canaux. La tradition, l'écriture sainte et le magistère. Nous n'allons pas ici, faute de temps, détailler ces trois canaux, mais seulement brosser leur complémentarité et la nécessité de chacun pour pouvoir lire l'écriture de telle façon que nous puissions faire grandir notre union à Jésus. Témoins oculaires, les apôtres ont transmis, sur mandat divin, ce qu'ils ont vu et entendu du Verbe fait chair, donc de Jésus. Ils ont donc transmis les paroles et les gestes de Jésus, et ils l'ont fait par écrit, sous l'inspiration de l'Esprit-Saint, mais aussi par oral. En effet, la première chose qu'ont fait les apôtres après la Pentecôte, ce n'est pas d'abord de scalfeutrer dans un bureau pour rédiger le plus vite possible les évangiles, en vue de pouvoir ensuite les commenter, mais leur priorité a été plutôt de prêcher, et les évangiles sont venus par la suite. Bien sûr, cela ne signifie pas que les chrétiens ont attendu 50 ans avant de les rédiger, mais c'est un autre problème. Rédigés par un apôtre ou sous la responsabilité d'un apôtre, ils viennent fixer une prédication orale, celle de Pierre par exemple, pour saint Marc, ou la compléter efficacement pour des publics variés. Et du coup, cela a une importance capitale pour la façon dont nous devons lire la Bible. Avant même la Bible, il y a la tradition et la prédication orale. C'est donc dans le processus de la tradition qu'ont été écrits puis fixés les livres du Nouveau Testament. Et c'est le magistère qui a fixé la liste des livres inspirés. Voilà, cette liste, on l'appelle le canon. D'une certaine façon, la tradition et le magistère précèdent chronologiquement, dans le temps, la mise par écrit de l'Écriture sainte. Et celle-ci ne peut donc pas être interprétée authentiquement, isolément de son milieu vital, qu'est la tradition. Sola scriptura, l'écriture seule, interprétée par moi seul, c'est impossible. et c'est ce que Luther n'a pas vu. Mais alors concrètement, qu'est-ce que cette tradition ? Celle-ci comprend les enseignements des pères de l'Église, des docteurs, mais aussi plus largement l'expérience des saints, des contemplatifs, et ensuite l'enseignement du magistère, enseignement du pape, des conciles, des évêques unis au pape, qui par les symboles de foi, les credos, les dogmes, les condamnations même, mais aussi par les enseignements et la prédication, signalent les impasses, les mauvaises interprétations, pour guider vers des interprétations authentiques. Le magistère n'est pas un empêcheur de tourner en rond. Il n'entend pas imposer une lecture uniforme et rigide, car l'Écriture sainte possède une richesse infinie, qui doit mener à une pluralité d'interprétations, pourvu que toutes ces interprétations soient des formulations authentiques et justes du mystère. Une lecture chrétienne ou théologique de la Bible ne peut donc pas se passer de l'éclairage de la tradition et du magistère, au risque de n'être ni chrétienne, ni théologique, ni vivifiante. Mais la tradition est encore plus que la simple transmission d'un dépôt révélé de vérité sur Jésus. Elle est aussi la transmission de tout ce par quoi Jésus nous est rendu présent aujourd'hui, ce par quoi il nous parle et nous conduit aujourd'hui dans la foi, ce qui rend l'Écriture sainte agissante. Expliquons. Jésus, lors de l'ascension, demande à ses apôtres non seulement de prêcher, mais aussi de baptiser. Au moment de la scène, il ne dit pas aux apôtres « Vous direz aux générations à venir ce que j'ai fait », mais il leur dit « Faites cela en mémoire de moi ». Donc en mémoire pas seulement pour se souvenir, mais pour rendre présent le geste de Jésus. Ainsi, les apôtres sont chargés non seulement de transmettre les paroles de Jésus, mais aussi de renouveler certains de ses actes, les sacrements, non pas par une simple répétition au service de la mémoire, du souvenir, mais pour que ce soit Jésus qui agisse par eux. C'est intéressant parce que ici encore, notre relation avec Jésus est à la fois directe, par le baptême, l'Eucharistie, Jésus agit directement dans notre âme, mais aussi en dépendance de l'Église et de sa hiérarchie, instituée par le sacrement de l'ordre. La tradition comprend donc aussi sacrement, liturgie, hiérarchie, institution, doctrine, vie, culte. Dei Verbum, donc la constitution du Concile Vatican II, donne de la tradition une définition remarquable. Je cite « Quant à la tradition reçue des apôtres, elle comprend tout ce qui contribue à conduire saintement la vie du peuple de Dieu et à en augmenter la foi. » Et elle poursuit en soulignant que la tradition est ce par quoi l'Église transmet non seulement ce qu'elle croit, credo, doctrine, mais en premier lieu ce qu'elle est, le lieu de la communion avec Dieu. La tradition rend Jésus présent aujourd'hui et permet que nous lui soyons unis, peut-être encore plus profondément que du temps des apôtres. Pensons par exemple à la communion eucharistique. Tout comme la révélation et communication personnelle de Dieu et communication de vérité sur Dieu, de même la tradition transmet à la fois la présence de Jésus qui agit et les vérités qui nous permettent de connaître authentiquement le mystère, d'où la nécessité d'une juste formulation qui nous mette en contact véritable avec le mystère non déformé. Concluons. Dieu s'est donné totalement et s'est fait connaître en Jésus. Il nous a rendu présente cette révélation par le moyen de la Sainte Tradition et de l'Écriture Sainte lue avec le Magistère. Qu'en retenir donc au début de notre session ? Deux points. Tout d'abord, toute l'Écriture Sainte, qu'il s'agisse de l'Ancien Testament ou du Nouveau Testament, nous parle de Jésus. La lettre de l'Écriture, les vérités qui y sont contenues, par elles-mêmes, nous font atteindre Jésus. On dit que la foi ne s'arrête pas à l'énoncé, mais qu'elle nous conduit jusqu'à la réalité divine elle-même. De là, c'est notre deuxième point, il importe de s'interroger sur la façon dont nous devons lire cette Écriture sainte pour qu'elle ne nous livre pas seulement des informations intéressantes mais mortes, mais un contact vivant avec notre Seigneur. La constitution Dei Verbum met l'accent sur la nécessaire réception par l'homme des dons divins. Je cite « Le Concile entend proposer la doctrine authentique sur la révélation et sur sa transmission, afin que, en entendant l'annonce du salut, le monde entier y croit, qu'en croyant il espère, qu'en espérant il aime. L'acte de foi, fin de citation. L'acte de foi doit donc déboucher sur une remise de soi abandonnée et confiante en Dieu dans l'obéissance de la foi. »
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Chers amis, depuis le commencement, l'homme s'est perçu comme étant de la race de Dieu. Ainsi s'exprimait saint Paul dans son discours devant l'Aréopage à Athènes. Il faisait référence au poète de l'Antiquité grecque qui évoquait cette noblesse de l'humanité. Lui-même, avec toute la tradition juive, fidèle à la parole de Dieu, reconnaissait que l'homme a été créé à l'image et ressemblance de Dieu. L'homme est cet être non seulement corporel, mais aussi doué d'une âme spirituelle, capable de penser, de vouloir, d'aimer et d'entrer en communion avec Dieu. Cette noblesse humaine, l'homme la tient de sa nature, mais cette nature a vocation à être surnaturalisée précisément, car la plénitude de la vie pour un homme, c'est d'être rendu participant de la vie même de Dieu. Cette vocation sublime, l'homme ne peut l'accomplir qu'en s'ouvrant au don de la grâce de Dieu que lui a obtenu Jésus-Christ sur la croix. C'est l'Esprit-Saint qui sanctifie l'homme, qui l'élève par les vertus théologales de foi, d'espérance et de charité, et qui le rend ainsi participant de la nature divine. Voici donc quel est le projet de Dieu concernant l'homme, le rendre saint et immaculé devant sa face dans l'amour, comme saint Paul nous le disait dans le début de sa lettre aux Éphésiens. L'homme a donc bien vocation à être augmenté, non par une tentative orgueilleuse d'escalader le ciel et de se prendre pour Dieu, mais par l'accueil humble de la grâce, cette grâce qui le rend capable d'aimer comme Dieu aime. Seulement cette vision de l'homme, cette anthropologie chrétienne, est aujourd'hui mise au défi par les progrès technologiques et par l'intelligence artificielle. Une autre augmentation est désormais proposée à l'homme, augmentation qui ne serait pas le fruit de la grâce, mais le résultat d'une technologie, augmentation qui ne viserait pas la sainteté et l'amour divin, mais la performance et l'efficacité. On nous présente en effet aujourd'hui un nouvel idéal, celui d'un homme augmenté par la technologie, transhumain, une sorte de surhomme qui viendrait faire honte à notre humanité faillible. Seulement, cette humanité perfectionnée serait paradoxalement une humanité robotisée, technicisée, machinisée. On nous la présente comme une surhumanité, alors qu'elle est plutôt une infra-humanité. Nous sommes donc là devant deux anthropologies radicalement différentes, deux visions de l'homme qui ne peuvent se rejoindre. Soit l'homme est vraiment image de Dieu, créé selon la sagesse de Dieu, et appelé à la communion, à l'amour et à la sainteté à travers sa fragilité même. Soit, du fait de ses limites, l'homme doit être réparé, amélioré, augmenté par la technique, pour en faire un surhomme, non dans une visée de sainteté, mais dans une visée de performance, selon une vision athée et matérialiste du monde. L'humanité est ainsi à la croisée des chemins, entre le saint, devenu temple du Dieu trinitaire, et le cyborg, sorte d'hybride homme-machine. Mais vous comprenez bien que ces deux anthropologies, si radicalement différentes, vont avoir un impact énorme sur la société, selon que l'une ou l'autre sera choisie. De ces deux anthropologies naîtront deux visions du monde radicalement différentes. Le 4 mars 2026, la Commission théologique internationale a sorti un document intitulé « Quo vadis humanitas », c'est-à-dire « Où vas-tu, humanité ?». Et ce document nous invite précisément à réfléchir à l'anthropologie chrétienne face aux nouveaux défis du transhumanisme et même du post-humanisme. Cette question « Où vas-tu, humanité ?» semble de plus en plus urgente. Est-ce que l'autonomie, est-ce que la performance technologique promise par l'IA ne risque pas de nous faire perdre ce qui fait notre humanité la plus profonde, à savoir la relation à l'autre, la communion, l'empathie, l'amour vrai? Est-ce que le fait de déléguer notre intelligence à la machine ne risque pas de nous faire perdre petit à petit notre propre capacité à penser, à réfléchir, sans parler de notre liberté? Car on ne délègue pas impunément ses facultés à un tiers sans renoncer quelque part à sa liberté et sa responsabilité et donc à ce qui fait la grandeur de notre humanité.
Laisserons-nous la machine et les algorithmes décider pour nous, décider de ce qui est bon pour nous? Saint Paul, dans sa lettre aux Galates, nous avertissait. C'est pour que nous restions libres que le Christ nous a libérés. Donc tenez bon et ne vous remettez pas sous le joug de l'esclavage. La technologie, en effet, nous promet l'émancipation. Mais c'est peut-être là un des plus grands mirages de notre temps. Si elle est mal orientée, si elle est fondée sur une vision faussée de l'homme, le risque, c'est bien une mise sous tutelle, un nouvel esclavage subtil et presque indolore, car séduisant, mais de ce fait infiniment plus redoutable que des chaînes. Humanité, où vas-tu ? Humanité, où est vraiment ta dignité ? Selon que l'homme se perçoit comme fils de Dieu ou comme transhumain, il s'inscrit soit dans la tradition de l'humanisme chrétien, en espérance de la civilisation de l'amour, soit dans un paradigme technocratique idolâtré, ouvrant sur une culture du pouvoir et de la performance, comme si la science pouvait redéfinir la nature humaine. Je me réjouis beaucoup de ce que le pape Léon XIV vient de sortir une encyclique, Magnifica Humanitas, magnifique humanité, qui porte sur la protection de la personne humaine à l'heure de l'intelligence artificielle. Cette encyclique est vraiment la bienvenue pour nous donner des critères de discernement face à la nouveauté radicale de l'IA, cette technologie qui progresse à une vitesse époustouflante. Le pape évoque lui aussi deux modèles de société antagonistes et nous rappelle l'importance de mesurer ce qui nous est proposé à l'aune de la dignité humaine. Le pape Léon XIV commence ainsi son encyclique. La magnifique humanité créée par Dieu se trouve aujourd'hui face à un choix décisif. Ériger une nouvelle tour de Babel ou bâtir la cité où Dieu et l'humanité habitent ensemble. L'alternative est donc posée et elle trouve son expression biblique dans deux passages de l'Ancien Testament. La construction de la tour de Babel, dans la Genèse au chapitre 11, et la reconstruction des murs de Jérusalem, dans le livre de Néhémie. Le pape voit dans l'épisode de la tour de Babel l'expression du risque que pourrait faire courir à l'humanité toutes les nouvelles technologies, et notamment l'intelligence artificielle. Les êtres humains, dit-il, décident de construire une ville et une tour dont le sommet pénètre les cieux. Ils veulent ainsi s'assurer stabilité et pouvoir, et surtout se faire un nom, craignant d'être dispersés sur la terre. L'entreprise semble colossale, une seule langue, une seule technologie, une seule direction. Cependant, le projet cache un piège profond. C'est une œuvre conçue sans référence à Dieu, soutenue par une uniformité qui élimine la diversité. Et au lieu de la communion, choisit l'homogénéisation. Lorsque la cité est construite sur l'orgueil et la prétention à se suffire à elle-même, la communication se dégrade, les langues se confondent et les êtres humains ne se comprennent plus. Le résultat n'est pas l'unité, mais la dispersion. Babel révèle ainsi la limite de toute construction qui, aussi grandiose soit-elle, naît de l'absolutisation de l'humain et de sa prétention à l'autosuffisance. Sacrifie la dignité des personnes à l'efficacité et aspire à atteindre le ciel sans la bénédiction de Dieu. Cette description faite par le pape pointe du doigt les dangers anciens et actuels d'une humanité qui veut escalader le ciel et orgueilleusement tout ramener à l'uniformité dans un seul langage aujourd'hui algorithmique. Ce désir de ne plus dépendre de Dieu, mais de devenir soi-même une sorte de surhomme qui se suffit à soi-même, dans une recherche d'efficacité et d'exaltation de la volonté de puissance, ne peut que faire émerger une société inhumaine. Et le risque est bien réel aujourd'hui. En revanche, une autre voie est possible. Et le pape envoie l'expression dans un épisode rapporté dans le livre de Néhémie, donc. Il y est question d'un moment de grande vulnérabilité dans l'histoire de l'antique Israël. Après l'exil babylonien, une partie du peuple est revenue à Jérusalem. Mais la ville est encore en ruine. Les murs se sont effondrés et les portes ont été brûlées.
Or, Néhémie est un juif au service du roi perse Artaxerxès et il apprend l'état désastreux de la ville sainte. Avant d'agir, commente le pape Léon XIV, il jeûne, prie, intercède pour le peuple. Puis il demande au roi la permission de retourner à Jérusalem et une fois sur place, il examine en silence les lieux détruits. Il n'impose pas de solution venue d'en haut. Il convoque les familles, confie à chacune un tronçon de mur à reconstruire, écoute les craintes, coordonne les efforts, fait face aux oppositions. Le récit montre comment la ville renaît non pas grâce à l'initiative d'une seule personne, mais grâce à la responsabilité partagée de tout le peuple, prêtres, artisans, chefs de famille, femmes et jeunes. C'est une œuvre qui a Dieu au centre et qui rétablit les liens avant même de poser les pierres. L'ancienne Jérusalem retrouve ainsi un langage commun, non pas celui de l'uniformité, comme c'était le cas pour Babel, mais celui de la communion. L'harmonie naît lorsque chacun assume son rôle et que tout le peuple reconnaît sa force comme venant du Seigneur. Le pape Léon XIV fait remarquer que nous sommes devant ces deux options aujourd'hui, en ce qui concerne notre rapport aux technologies et à la révolution numérique en cours. En effet, la technologie peut soigner, relier, éduquer, protéger la maison commune, mais elle peut aussi diviser, rejeter, engendrer de nouvelles injustices. En fait, la technologie est comme un talent donné à l'homme qu'il doit faire fructifier. L'homme n'a pas à l'idolâtrer comme la fin de toute chose, comme la solution à tous les problèmes humains. Il ne doit pas non plus la voir a priori comme un mal. Cependant, le pape rappelle aussi que cette technologie n'est pas neutre, comme on pourrait le penser parfois. En effet, elle prend le visage de ceux qui la conçoivent, la financent, la régulent et l'utilisent. Et donc, le choix ne se situe pas entre un oui ou un non à la technologie, mais entre bâtir Babel ou reconstruire Jérusalem, entre un pouvoir qui prétend dominer le ciel et un peuple qui, en présence de Dieu, se met à travailler de manière unie pour relever les murs de la cohabitation fraternelle. Et c'est bien là que notre responsabilité est engagée. Le pape nous invite à un choix éthique. Il nous exhorte ainsi. Évitons donc le syndrome de Babel, l'idolâtrie du profit qui sacrifie les plus faibles, l'uniformité qui gomme les différences, la prétention d'un langage unique, y compris numérique, capable de tout traduire, même le mystère de la personne, en données et en performance. C'est là le risque de la déshumanisation. Construire l'avenir en excluant Dieu et en réduisant l'autre à un moyen. C'est là une tentation ancienne et toujours nouvelle qui prend aujourd'hui aussi un visage technique. Face à la possibilité d'un monde devenant inhumain, totalitaire, par le souci d'homogénéisation, d'un monde où les hommes ne sont plus que des réservoirs de données numériques et donc ne sont plus perçus que comme des moyens en vue d'intérêts financiers ou même perçus comme de trop, eh bien, le pape Léon XIV invite à un choix de vie. « Choisissons plutôt, dit-il, la voie de Néhémie, mettant en évidence la valeur du travail partagé, du dialogue, de la justice, de la solidarité, de l'action orientée vers Dieu, pour rendre sûre la cité de Dieu pour les exilés de retour. » Et si nous voulons reconstruire Jérusalem, la cité de paix, et non pas bâtir Babel, la ville orgueilleuse, eh bien, deux exigences se font jour. Tout d'abord, chercher à édifier dans le bien. Construire une ville fondée sur le bien commun exige avant tout de bâtir sur le roc de la relation avec Dieu. Et oui, il s'agit de reconnaître que Dieu nous a créés pour lui et qu'il nous appelle à la communion avec lui, non pas malgré notre humanité, mais au cœur même de notre humanité avec ses fragilités et ses limites. Or, c'est bien cela qui gêne les transhumanistes d'aujourd'hui. Pour eux, les limites et les fragilités de l'être humain ne sont pas un lieu de grâce où Dieu vient rencontrer l'homme et où les hommes s'accueillent eux-mêmes dans l'amour, la compassion et la miséricorde. Non, pour les transhumanistes,
Les limites de l'être humain ne sont qu'une erreur à corriger par la technologie en vue d'une plus grande efficacité. C'est bien là le rêve chimérique d'une affirmation de soi sans limite qui nie ce qui fait la beauté de l'humanité, à savoir l'attention mutuelle et la véritable solidarité, qui ne sait plus voir que le vrai progrès ne se mesure qu'à la lumière de la dignité de chacun et du bien des peuples. À travers Néhémie, le pape nous invite donc à construire un monde où chacun peut s'épanouir dans une responsabilité partagée. « À chacun sa partie du mur », fait remarquer Léon XIV. Scientifiques et chercheurs, entrepreneurs et travailleurs, éducateurs et législateurs, sociétés civiles, mouvements populaires et communautés de foi. Telle est la logique de la subsidiarité qui valorise la coopération entre les générations, entre les peuples, entre les disciplines et les cultures, comme voie royale pour favoriser la stabilité, la prospérité et la paix. La deuxième exigence pour édifier et reconstruire Jérusalem, c'est de rester humain et de promouvoir l'humain. Cela semble évident, mais de nos jours, cela devient un défi. À l'ère de l'intelligence artificielle, où la dignité humaine risque d'être éclipsée par de nouvelles formes de déshumanisation, le pape rappelle le devoir urgent de rester profondément humain, en préservant avec amour cette magnifique humanité qui nous a été donnée et manifestée dans sa plénitude dans le Christ, et qu'aucune machine ne pourra jamais remplacer dans sa splendeur. Il est donc urgent de remettre Dieu à l'horizon de notre action et l'être humain au centre de nos choix, dit le pape. C'est là la seule manière de réconcilier l'amour et la vérité, la justice et la paix. Il s'agit d'être des bâtisseurs de communion et non des architectes de Babel, des serviteurs du royaume à venir et non des maîtres de donjons voués à s'effondrer, comme le dit encore le pape Léon XIV, qui lance un appel vibrant. « Avec l'âme d'un pasteur et d'un père, dit-il, je demande à tous d'arrêter le chantier d'une énième Babel et d'unir nos forces pour édifier le bien, afin que l'humanité ne perde jamais sa beauté et que le monde puisse reconnaître une fois encore au cœur de l'être humain le lieu où Dieu désire habiter. » Ce cri du cœur de Léon XIV révèle bien son souci, et c'est un souci qui concerne l'humanité elle-même. Dans les transformations que nous sommes en train de vivre du fait de ces nouvelles technologies, l'enjeu est certes la question du travail, puisque beaucoup vont se retrouver au chômage, remplacés par l'IA ou les robots. C'est aussi la question de la vérité et de la liberté, puisque la propagande, la manipulation des foules et la surveillance généralisée en sont facilitées. Mais plus fondamentalement encore, c'est la question de l'humanité qui est en jeu. Il s'agit de préserver l'humanité de l'homme et ce qui fait sa grandeur. C'est sans doute la première fois dans l'histoire de l'humanité qu'une technologie nouvelle menace à ce point l'humanité de l'homme. Et c'est pourquoi le pape rappelle avec vigueur ce qui fait la beauté de l'humanité précisément. D'où le titre de l'encyclique « Magnifique humanité ». Magnifique humanité à préserver, à protéger, à promouvoir. Quelle tragédie en effet si l'homme, par ses propres œuvres, se mettait lui-même en danger. L'anticipation d'un tel danger, la romancière Marie Shelley l'avait évoqué littérairement dans son fameux roman de science-fiction « Frankenstein ou le Prométhée moderne ». Elle mettait en scène un certain Victor Frankenstein, homme passionné par les sciences, non dépourvu d'hubris et obsédé par l'idée de vaincre la mort. Étudiant à l'université, il se plonge dans des recherches sur la vie et la mort, et finit par découvrir les secrets de la création de la vie en assemblant des parties de cadavres. Après des années de travail acharné, il donne vie à une créature hideuse et difforme, qu'il abandonne immédiatement par horreur. Mais le monstre, lui, doté d'une intelligence et d'une sensibilité exceptionnelles, s'enfuit et erre dans la nature.
Repoussé par les humains, il demande alors à Victor de lui créer une compagne. Celui-ci commence cette œuvre, puis détruit la créature féminine en cours de création, craignant qu'elle ne donne naissance à une race de monstres. Le monstre se venge alors en tuant des proches de Victor, dont sa femme. Voici ce qui se passe quand on veut défier les lois de la nature en se prenant pour Dieu. La chute n'est jamais loin. Ce récit intemporel questionne les perspectives transhumanistes actuelles. Il y a en effet des thèmes communs entre le récit de Mary Shelley et les partisans du transhumanisme, ainsi celui de la création artificielle de la vie. Victor Frankenstein incarne l'hubris, la démesure, en défiant les lois de la nature pour créer la vie. Son acte est motivé par l'orgueil scientifique et la volonté de surpasser la mort. Finalement, le roman met en garde contre les dangers de l'innovation sans éthique. Or, les transhumanistes, comme le docteur Laurent Alexandre en France, par exemple, eux, ils prônent l'amélioration de l'humain via les technologies par l'IA, la génétique, les nanotechnologies, les interfaces cerveau-machine. Ils sont comme des Prométhées modernes. Ils veulent jouer à Dieu en repoussant les limites biologiques, en accédant à une sorte d'omniscience et en recherchant le Graal de l'immortalité. Cette démarche transhumaniste, le bioéthicien Francis Fukuyama, représentant du bioconservatisme et donc opposant au transhumanisme, l'a comparé à une forme de Frankensteinisme, où l'homme créerait une nouvelle espèce, les post-humains. Autrement dit, les nouveaux monstres, si on fait le parallèle avec le roman de Mary Shelley. Un autre thème commun au roman de Mary Shelley et à la perspective transhumaniste est celui d'une partition entre les vivants. Victor Frankenstein crée un monstre qui ne peut pas vivre la communion avec les êtres humains. Laurent Alexandre, lui, défend l'idée que l'IA et les biotechnologies pourraient créer une nouvelle humanité, mais sans se soucier de la question des inégalités. Dans un tel scénario, en effet, le risque d'une fracture sociale est bien présent. Les « augmentés », entre guillemets, pourraient devenir soit des monstres hybrides déshumanisés, car de fait, on ne sait pas de quoi vont accoucher toutes ces technologies nouvelles qui sont encore expérimentales, soit une sorte d'élite gouvernant les laissés pour compte. Le parallèle qu'on peut aussi faire entre ces deux entreprises est celui des conséquences éthiques de la science. Victor se prend pour Dieu, crée un monstre, puis abandonne sa créature, qui devient un meurtrier par vengeance. Il porte donc la responsabilité des conséquences de ses actes et de ce qu'il a créé. Le roman pose donc la question de l'éthique de la création. Qui est responsable des conséquences de la science et d'une science mal utilisée? La sagesse ne peut pas entrer dans un esprit méchant. Et science sans conscience n'est que ruine de l'âme, disait Rabelais. Cette maxime n'a rien perdu de son actualité. Les transhumanistes, quant à eux, insistent sur les bénéfices des nouvelles technologies, la guérison des maladies, l'immortalité, mais ils minimisent souvent les risques, la perte d'humanité, les inégalités et aussi l'eugénisme, c'est-à-dire le tri et la sélection des êtres humains selon des critères de performance. Le débat éthique devrait se poser face à de telles innovations. Faut-il réguler ces technologies? Qui décide des limites? Nous ne pouvons pas laisser au seul créateur ou à ceux qui financent de tels projets la liberté sans limite de tout faire sans garde-fou, sans réflexion profonde sur l'anthropologie sous-jacente qui guide de tels projets. Puisque c'est l'humanité qui est en jeu, c'est bien l'humanité qui doit décider de ce qu'elle veut devenir. Car de fait, tous seront impactés par ces nouvelles technologies, puisqu'elles susciteront des changements importants et potentiellement irrévocables concernant le travail, la société, les relations, la liberté, la préservation de la maison commune et beaucoup d'autres domaines. Le pape Léon XIV demande à ce que l'IA, les nouvelles technologies, soit évalué éthiquement à l'aune de la dignité humaine, à l'aune de la préservation de l'humain.
Le point crucial, dit-il, n'est pas l'usage de la technique en tant que telle, mais la vision qui la sous-tend. Si l'être humain est traité comme un matériau à perfectionner ou à surpasser, il devient alors plus facile d'accepter que certains soient considérés comme moins utiles, moins désirables, moins dignes. Au nom du progrès, on peut en venir à imaginer des sacrifices nécessaires et à faire payer aux plus fragiles le prix d'une prétendue optimisation de l'espèce. Voyez la lucidité du propos. Il y a donc bien deux sortes de progrès. Un progrès au service de la personne et des peuples, ou un progrès qui les soumet à des logiques de pouvoir. En fin de compte, nous dit le pape, la question décisive est celle-ci. L'IA rend-elle la vie humaine sur la Terre plus humaine, à tout point de vue? La rend-elle plus digne de l'homme? Et cette question se pose concernant toutes les nouvelles technologies. Si la réponse est oui, eh bien, saisissons l'opportunité qui nous est offerte d'une reconstruction patiente et partagée sur le modèle de la Renaissance de Jérusalem racontée dans le livre de Néhémie. Si, au contraire, la puissance grandit tandis que le cœur s'assèche et que les liens se rompent, alors nous sommes face à une nouvelle forme de Babel, une construction grandiose, mais inhumaine. Nous retrouvons là l'inspiration de saint Augustin, chère à notre pape, selon laquelle l'histoire humaine est comme le théâtre d'une lutte entre deux amours qui ont construit deux façons d'habiter le monde et de vivre ensemble, autrement dit deux cités. Deux amours ont fait deux cités. L'amour de soi jusqu'au mépris de Dieu a fait la cité terrestre. L'amour de Dieu jusqu'au mépris de soi a fait la cité céleste. Eh bien, espérons et prions pour que l'humanité tout entière, inspirée par le Saint-Esprit, choisisse non pas la voie de la construction d'une nouvelle Babel, mais celle de la cité sainte, la Jérusalem de paix, où la dignité humaine est préservée et où peut se déployer la civilisation de l'amour.

Chers amis, l'homme est mis en question par les nouvelles technologies, et particulièrement par l'IA, l'intelligence artificielle. C'est lui, l'homme, qui a créé ces nouvelles technologies. Mais il semble à la fois fasciné et dépassé par les progrès de celles-ci, et notamment de l'intelligence artificielle. Il tend à la diviniser et à se mettre sous son joug. Au lieu de prendre comme critère de discernement dans ses choix son intelligence, ses valeurs, sa conscience, il se confie à la puissance de l'intelligence artificielle et lui laisse décider ce qui est le meilleur, puisqu'il pense qu'elle saura mieux que lui ce qu'il est bon de faire. Quelque part, il abdique ce qui fait son humanité et sa grandeur et transfère à la machine le soin de décider pour lui. Nous avons tendance à rire quand nous voyons des jeunes consulter ChatGPT pour soumettre à la machine leurs interrogations existentielles. Mais cette attitude reflète une tendance qui se banalise. Par exemple, des étudiants délèguent à l'IA les devoirs à faire, les mémoires à écrire. Et ce qui est plus effrayant encore, c'est qu'elle se déploie, cette attitude de délégation des choix aux algorithmes, jusque dans l'armée, pour les prises de décision en contexte de guerre. Et d'une certaine manière, cela ne nous étonne pas, dans la mesure où nous avons basculé dans une société matérialiste et athée, où l'enjeu n'est pas tellement l'éthique, mais la performance, où l'idéal de l'homme n'est plus la sainteté, mais l'efficacité. Nous sommes en face de deux anthropologies très différentes, l'une issue de la Bible, où l'homme est reconnu comme image de Dieu, appelé à participer à la vie même de Dieu dans l'amour, et l'autre issue de notre modernité technocratique, où l'homme, plein d'hubris, se prenant souvent pour Dieu, crée des technologies par lesquelles il voudrait s'affranchir de ses propres limites humaines et participer d'une nouvelle forme de puissance et d'omniscience attribuée désormais à l'intelligence artificielle. Mais de ces deux anthropologies ne peuvent naître que deux modèles de société bien différents, que le pape Léon XIV a évoqué dans sa dernière encyclique « Magnifique Humanité » comme « Babel » ou « Jérusalem ». En effet, l'anthropologie chrétienne qui s'est déployée à partir de la Bible s'est épanouie dans ce que nous pourrions appeler un humanisme chrétien. Et cet humanisme chrétien a imprégné toutes les sociétés chrétiennes pendant des siècles, promouvant la dignité humaine, le respect des peuples, le bien, la vérité, l'amour et les lois divines comme critères ultimes du choix. C'est la civilisation irriguée par le christianisme qui a donné naissance au droit qui régit la guerre pour justement la limiter le plus possible, la circonscrire selon des règles pour que les populations civiles soient protégées. C'est à des moines et des évêques qu'on doit la trêve de Noël, par exemple, dans les combats. Ce sont les valeurs chrétiennes et humanistes qui ont donné naissance à la notion de proportionnalité dans la riposte, la légitime défense comme seule justification pour prendre les armes, l'interdiction des armes de destruction massive comme les bombes nucléaires, les armes biologiques, chimiques, par exemple, parce qu'elles touchent aussi bien les militaires que les civils. Il y a une éthique de la guerre. Il y a des conventions internationales qui cherchent à humaniser la guerre afin d'en atténuer le plus possible les conséquences terribles pour les populations. Par exemple, on ne maltraite pas des prisonniers, on ne tire pas sur des ennemis qui se rendent, on ne tue pas des civils, on ne bombarde pas des écoles, des hôpitaux, des lieux de culte. La fin ne justifie pas les moyens. Et donc, on ne peut pas utiliser n'importe quel moyen sous prétexte de vouloir remporter la victoire. Nous avons un bel exemple de cette magnanimité dans le combat à la personne de Charles de Bonchamp, militaire français et général royaliste de la guerre de Vendée. En mars 1793, l'ouest de la France est touché par de nombreuses insurrections paysannes. Des paysans viennent chercher Charles de Bonchamp pour lui demander de prendre la tête de l'insurrection. Bonchamp se montre réticent et doute qu'une victoire soit possible contre les troupes de la République. Mais il finit cependant par accepter. Sans illusion, il quitte sa femme qui est enceinte en lui déclarant « Nous ne devons même pas prétendre à la gloire humaine. Les guerres civiles n'en donnent point. »
Arrivé à Saint-Florent-le-Vieil, Charles de Bonchamp rétablit un certain ordre. Il organise la défense du bourg et fait proclamer une grâce pour les républicains emprisonnés. Les insurgés font jurer aux prisonniers de ne plus porter les armes contre eux. Puis ils les remettent en liberté. Ils font ensuite chanter un Te Deum par le curé réfractaire de Saint-Florent. Les combats font rage, tantôt à l'avantage des Vendéens, chrétiens et royalistes, tantôt à l'avantage des républicains. Mais arrive la bataille de Cholet, où les Vendéens sont battus et Bonchamp gravement blessé. Tous se replient, et pour se mettre à l'abri, ils doivent franchir la Loire. Seulement, que faire des prisonniers républicains emprisonnés depuis plus de 4 mois à l'abbaye de Saint-Florent-le-Vieil? Les officiers vendéens constatent qu'ils ne peuvent leur faire franchir la Loire et envisagent de les faire fusiller. L'épouse du général Lescure écrit dans ses mémoires « Tous convinrent qu'il fallait les fusiller sur le champ. Mais quand on demanda qui ira en donner l'ordre, personne n'en eut le courage. L'un disait que ces malheureux, pris la plupart depuis 4 à 5 mois, n'étaient pas la cause des massacres, que cette horrible boucherie commise de sang-froid était au-dessus de ses forces. Un autre que ce serait légitimé, pour ainsi dire, les horreurs commises par les Bleus, les Républicains. Que cela redoublerait la rage des Républicains et les empêcherait de faire grâce à aucune créature vivante dans la Vendée, où il restait encore plus de la moitié des habitants. Enfin, personne ne voulant faire exécuter une résolution aussi barbare, chaque officier se retira sans donner d'ordre. Monsieur de Lescure, donc militaire opposé à la Révolution, n'avait pu prendre part à aucune délibération. Il était blessé, couché sur un matelas, et moi assise auprès de lui. Seul, je pus l'entendre, quand on parla de tuer les prisonniers, dire entre ses dents « Quelle horreur !» Quant à Bonchamp, à l'agonie, il apprend l'imminence du massacre. Il charge alors un de ses officiers d'obtenir en son nom la grâce des prisonniers. Celui-ci saute alors à cheval et se précipite sur l'esplanade devant l'abbaye en criant « Grâce aux prisonniers, Bonchamp le veut ! Grâce aux prisonniers, Bonchamp l'ordonne !» Et c'est ainsi que les prisonniers républicains furent sauvés. Ces hommes se battaient pour une noble cause, et habités par les valeurs chrétiennes, ils ne s'étaient jamais livrés à des représailles sanguinaires. Ils ne pouvaient donc envisager de massacrer des soldats et de se comporter avec autant de cruauté que les républicains s'étaient comportés envers eux. Ils n'avaient pas perdu de vue l'humanité de ceux qu'ils combattaient, et ils n'avaient donc pas perdu leur propre humanité, puisqu'ils préférèrent faire grâce à leurs ennemis plutôt que de perpétrer un massacre. Vous me direz peut-être que cette époque est révolue et que depuis longtemps on n'agit plus ainsi. Sans doute, même s'il reste, je pense, dans toutes les armées du monde, des hommes intègres. Mais ils sont peut-être de moins en moins nombreux, sans doute parce que la devise de Sainte-Jeanne d'Arc a été oubliée « Dieu premier servi ». En effet, quand nous mettons Dieu en premier dans nos vies, alors nous n'oublions pas que l'homme est l'image de Dieu et qu'il doit être respecté et honoré, même s'il est notre ennemi. Aujourd'hui, les choses ont tendance à changer radicalement. On se situe dans une autre anthropologie, où l'homme n'est plus perçu comme image de Dieu. Même le droit international, pétri de valeurs chrétiennes, est foulé aux pieds par les puissants de ce monde. L'hubris, la démesure, l'orgueil, la volonté de puissance, se sont comme emparés des dirigeants, pour établir non pas la justice et la paix, mais pour asseoir leur domination par la force, au mépris même du droit et des conventions internationales. On prétend établir la paix par la guerre, mais comment pourrions-nous établir la paix par quelque chose qui la contredit si radicalement? La finalité noble de la paix ne peut justifier des moyens immoraux, des massacres de civils, des attaques contre des pays qui n'ont pas attaqué, des assassinats de journalistes, plus de 200 à Gaza tués intentionnellement, ou des bombardements d'installations civiles, d'hôpitaux, d'universités, d'écoles, des villages entiers rasés en Palestine puis au sud du Liban maintenant, sans parler des tortures physiques et psychologiques sur les prisonniers, et parmi eux des médecins qui ne faisaient que leur travail de soigner tous les blessés.
Je pense notamment au docteur Houssam Abou Safia, pédiatre palestinien qui dirigeait l'hôpital Kamal Adouan dans la bande de Gaza, dont le fils a été tué par les bombardements israéliens, qui a refusé d'abandonner ses patients, qui a été arrêté et qui est désormais détenu sans charge et sans procès pour une durée indéterminée et soumis à la torture dans une prison israélienne. Un parmi tant d'autres. Je parle de cela parce que c'est actuel, c'est bien documenté et que nous en avons des témoignages tous les jours. Mais je sais bien qu'il y a d'autres contrées où il ne fait pas bon non plus être en prison. Malheureusement donc, la Convention de Genève, en son article 13, qui interdit la torture et les traitements inhumains des prisonniers, cette convention est violée chaque jour, non pas en cachette, mais ostensiblement et avec fierté. Et il semble que cela ne dérange personne, comme si nous nous étions habitués à l'horreur, comme si la minimisation de ces faits dans nos médias occidentaux contribuait à la banalisation de l'inhumanité. Les pires crimes sont désormais acceptés comme dommages collatéraux. Le problème, c'est que ce ne sont pas des dommages collatéraux, puisque c'est sciemment voulu, organisé et planifié. Cette accoutumance au mal et à la cruauté dit quelque chose de notre humanité qui se perd. On ne cherche plus à s'entendre, à résoudre les conflits par une vraie diplomatie, mais on cherche à écraser l'autre, ce qui est bien différent. Le 7 avril 2026, le président des États-Unis, Donald Trump, annonçait à propos de l'Iran « Une civilisation entière va disparaître ce soir, pour ne plus jamais réapparaître. » Il annonçait ainsi qu'il allait rayer de la carte non pas seulement un pays, mais une civilisation, avec toute sa population, son histoire. Mais ce faisant, il annonçait rien de moins qu'un crime contre l'humanité, selon les critères donnés par le statut de Rome de la Cour pénale internationale. Mais qui réagit encore? Tous les jours, il semble que nous ayons affaire à une surenchère dans l'insoutenable. Certains ministres israéliens sionistes affirment devant caméra ou sur les réseaux sociaux leur désir de voir disparaître tous les Palestiniens, considérés par eux non plus comme des hommes mais comme des animaux, et ceci pour pouvoir s'installer sur leurs terres. Tous les jours, des paysans palestiniens en Cisjordanie sont terrorisés par des bandes de colons qui veulent les faire partir et qui pour cela brûlent leurs voitures, leurs oliviers, leurs champs, voire leurs maisons, et les violentent. Le ministre israélien de la Sécurité nationale, Itamar Ben-Gvir, a célébré ses 50 ans avec un gâteau d'anniversaire pour le moins choquant. Le 2 mai 2026, son épouse lui a en effet offert à cette occasion un grand gâteau, décoré d'un nœud coulant, accompagné de l'inscription « Mazel Tov », c'est-à-dire « Bonne chance, bon destin ».« Mazel Tov » au ministre Ben-Gvir, parfois les rêves deviennent réalité. Ce ministre extrémiste, lui-même partisan du terrorisme israélien contre la population palestinienne, milite depuis longtemps pour une loi autorisant la peine capitale par pendaison pour les terroristes. Or, la Knesset, le Parlement israélien, vient d'adopter cette loi. Ainsi, le rêve de Ben-Gvir devient réalité. Drôle de rêve, surtout quand on sait que pour lui, tous les Palestiniens, et pas seulement les combattants du Hamas, sont des terroristes à éliminer, puisqu'il appelle depuis longtemps à la destruction des Arabes et des Palestiniens, hommes, femmes, vieillards, enfants, et au contrôle de la terre, de la mer à l'Euphrate. On se glorifie désormais de l'inhumanité et du massacre des populations. Mais ce qui est encore plus grave, peut-être, c'est précisément l'utilisation de l'IA, l'intelligence artificielle, dans l'armée pour éliminer

qu'à présent. Ce qu'on demande à l'IA, ce sont des résultats. L'IA ne fonctionne pas selon des normes éthiques. Elle n'a pas la notion du bien et du mal, et elle ne tient pas compte des règles de la guerre. Et donc l'algorithme a été formaté pour que si un combattant du Hamas est en haut de l'échelle décisionnaire, on peut tuer jusqu'à 100 civils pour être sûr de l'atteindre, donc femmes, enfants, familles. La fin ici justifie les moyens. Non pas pour l'IA qui fonctionne selon des algorithmes et les données qu'on lui a fournies, mais pour l'état-major israélien qui accepte de déléguer les décisions de meurtre de masse à l'IA. Pendant la Seconde Guerre mondiale, l'industrialisation de la mort passait par les chambres à gaz. Aujourd'hui, elle passe par l'IA. C'est peut-être encore plus efficace, puisque c'est l'IA qui choisit les cibles à bombarder, en analysant une quantité énorme de données récoltées par surveillance massive. Et le militaire n'est là que pour une pseudo-validation formelle. Tout ce que propose l'IA est de fait validé, sans que l'humain cherche vraiment à en vérifier la pertinence. Vous percevez le problème et l'horreur de ce nouveau type de guerre. Quand l'humain disparaît de l'équation, pour ne devenir que la chambre d'enregistrement d'un tueur robotique, exécuteur froid de basses œuvres, eh bien la morale s'efface, les morts innocents s'accumulent, et la crainte que de tels systèmes se généralisent dans le monde ne peut qu'augmenter. Or de fait, j'ai évoqué ce qui se passait en Israël, parce que c'est ce qui est le plus documenté actuellement, mais cela a tendance à se généraliser. Nous savons que l'entreprise américaine Palantir, créée par Peter Thiel et Alex Karp, et financée en partie par la CIA, a proposé ses services non seulement à Israël durant cette guerre, mais qu'elle les propose aussi à l'OTAN et à de nombreux pays européens, dont la France. Il faut bien comprendre que Palantir est une entreprise de services et d'édition logicielle spécialisée dans les domaines du maintien de l'ordre, du renseignement et de la sécurité. Elle développe et commercialise des logiciels dédiés à la fusion, la visualisation et à l'analyse opérationnelle de tout ce qui se trouve dans le big data, autrement dit de toutes les données personnelles de millions de personnes, données qu'elle croise. Cette entreprise porte donc une promesse, voir partout, avoir une vision globale en croisant les données, afin de prévoir, anticiper, décider et contrôler. L'un de ces logiciels, Palantir Gotham, est utilisé dans l'armée américaine, dans la communauté du renseignement des États-Unis, le NSA, la CIA, le FBI, et dans des services de police. Ce logiciel est également utilisé par les services de renseignement d'une douzaine de pays européens, dont la France, puisqu'un contrat a été signé entre Palantir et la DGSI. Cette entreprise est particulièrement controversée, parce qu'elle met de fait en place une société de surveillance en utilisant de façon opaque les données de vie privée de millions de citoyens, sans leur demander leur consentement. Elle est aussi aux services d'État qui se servent de ces logiciels, souvent sans respecter les droits de l'homme, et en allant bien au-delà des objectifs affichés de lutte contre le terrorisme, contre la fraude ou autres délits majeurs. N'oublions pas non plus l'origine du nom de cette entreprise. Palantir. Pour ceux qui connaissent les œuvres de Tolkien ou qui ont vu Le Seigneur des Anneaux, cela vous rappellera la fameuse pierre de vision nommée précisément Palantir et qui permet de tout observer à distance. Le sorcier Saruman s'en sert pour obtenir des informations et accroître son pouvoir en surveillant tout. Seulement par cette pierre, il entre en contact avec Sauron, puissance ténébreuse qui le dépasse de beaucoup. Saruman croit utiliser l'outil à son avantage. En réalité, c'est lui qui est influencé. Il devient de plus en plus obsédé par le pouvoir et perd son indépendance. Il finit par être sous la coupe de Sauron, qui est le mal absolu. C'est d'ailleurs l'une des leçons symboliques de Tolkien. La connaissance totale et la capacité de tout voir donnent un immense pouvoir sur les peuples pour les asservir. Mais elles peuvent aussi corrompre celui qui croit les maîtriser.
L'entreprise Palantir cristallise en elle les dangers d'une intelligence artificielle qui prétend tout voir et tout décider pour nous.

Cependant, elle décide pour nous parce que nous le voulons bien. Nous sommes donc désormais à l'ère de la destruction de masse par délégation de notre responsabilité morale à une machine programmée pour cibler et tuer. Quand l'être humain abdique ce qui fait sa grandeur, qu'il délègue son intelligence, ses décisions, sa responsabilité à ce qui ne pense pas, à ce qui est incapable d'aimer, nous ne pouvons que tomber dans le gouffre de l'inhumanité. En fait, nous vendons notre âme à Sauron, si on se réfère au Seigneur des Anneaux, ou bien à Satan, si on se réfère à la Bible. Le pape Léon XIV s'élève à la fois contre l'hubris des dirigeants qui cherchent à étendre leur domination et contre la délégation de la décision de tuer à l'IA. Dans sa réflexion lors de la veillée de prière pour la paix le 11 avril 2026, il a répondu d'une certaine manière à Donald Trump qui prenait la paix par la guerre, l'écrasement de ceux qui lui résistent et la poursuite d'une politique de domination. « La guerre divise, l'espérance unie, affirme le pape. La tyrannie piétine, l'amour élève. L'idolâtrie aveugle, le Dieu vivant éclaire. » Et face aux ravages de la guerre, face à cette chaîne démoniaque du mal, comme il l'appelle, le pape demande à ce que nous nous mettions au service du royaume de Dieu. Un royaume, dit le pape, où il n'y a ni épée, ni drone, ni vengeance, ni banalisation du mal, ni profit injuste, mais seulement dignité, compréhension et pardon. Et il poursuit en disant, « Nous avons là un rempart contre ce délire de toute puissance qui autour de nous devient de plus en plus imprévisible et agressif. Même le nom saint de Dieu, le Dieu de la vie, est entraîné dans les discours de mort. » Le pape fustige ainsi cette tendance très présente aussi bien en Israël que dans les courants évangéliques américains ou dans l'islamisme radical, tendance qui consiste à justifier la guerre au nom de Dieu, de justifier des massacres au nom de soi-disant promesses divines, comme si Dieu pouvait bénir les guerres de conquête, de domination et les massacres de civils. C'est là une véritable falsification de la religion, une idolâtrie et un asservissement à celui qui est menteur et homicide depuis le commencement, à savoir le diable. Le pape n'y va d'ailleurs pas de main morte dans sa correction fraternelle. Est asservi à la mort, dit-il, celui qui a tourné le dos au Dieu vivant, pour faire de lui-même et de son propre pouvoir l'idole muette, aveugle et sourde, à laquelle sacrifier toute valeur et exiger que le monde entier plie le genou. Assez donc avec l'idolâtrie de soi-même et de l'argent. Assez avec la démonstration de force. Assez avec la guerre. La véritable force se manifeste dans le service de la vie. Le pape Léon XIV dénonce une culture de la puissance qui s'infiltre partout dans la société et qui se répand en banalisant et en normalisant la guerre, en la réhabilitant comme instrument de politique internationale, tandis que les critères éthiques même qui en avaient limité l'usage sont progressivement érodés. Quant à l'usage de l'IA dans les conflits armés, l'usage des systèmes d'armes à autonomie opérationnelle, le pape rappelle avec vigueur que de tels systèmes ne sauraient émettre un jugement moral et agir selon des critères éthiques, car, dit-il, un jugement moral ne se réduit pas à un simple calcul. Il implique la conscience, la responsabilité personnelle et la reconnaissance de l'autre en tant que personne. Et oui, les victimes ne peuvent être réduites à de simples données. Et il en tire la conclusion appropriée. Il n'est donc pas acceptable de confier à des systèmes artificiels des décisions mortelles. Attention, dit-il encore, car l'IA nous habitue à l'idée que la violence est inévitable et qu'il suffit de l'optimiser. Face à ce danger, le pape Léon XIV rappelle quelques critères qui semblent évidents, mais qui sont malheureusement trop souvent mis de côté. Le premier est celui de la responsabilité personnelle de la décision
qui doit être absolument maintenu. Car lorsque la décision de frapper devient automatique ou opaque, le risque de déresponsabilisation augmente. Or, l'homme doit rester le dernier responsable, sans se défausser sur la machine. Il doit pouvoir rendre compte de ses choix, pour pouvoir éventuellement être jugé. D'autre part, le choix éthique a besoin de temps. Or, la rapidité de l'IA court-circuite le temps nécessaire à la réflexion et à un discernement juste. Donc, il y a problème. Enfin, dernier critère, celui de la protection des civils, et le pape a cette parole forte. Toute technologie qui facilite le fait de frapper sans voir le visage de l'autre abaisse le seuil moral du conflit. Le pape invite donc à se souvenir de la protection due dans toute guerre aux civils et aux infrastructures nécessaires à leur survie. Et en conséquence, il affirme « L'intelligence artificielle doit être désarmée, c'est-à-dire libérée des logiques qui la transforment en instrument de domination, d'exclusion et de mort. Et de fait, c'est à cette condition seulement qu'elle ne servira pas le projet d'une nouvelle Babel, mais qu'elle sera au service de tous et du bien commun, au service de la reconstruction de Jérusalem, autrement dit de la civilisation de l'amour. Puissent les hommes accueillir le don de sagesse pour servir Dieu et la magnifique humanité, plutôt que leur ego, leur orgueil, et finalement le prince de ce monde.

Tu iras vers tous ceux à qui je t'enverrai. Tout ce que je t'ordonnerai, tu le diras. Jérémie 1, 7.

Soyez tous les bienvenus au Sanctuaire du Lot. Je suis le Père Ludovic Frère, le recteur du Sanctuaire, au nom de toute l'équipe qui est au service de ce lieu, c'est-à-dire une équipe de prêtres, de religieuses, des sœurs bénédictines du Sacré-Cœur de Montmartre et de personnel. Je suis heureux de vous accueillir au Lot et de pouvoir vous offrir cette présentation de l'histoire et du message de Notre-Dame du Lot qui peut vous permettre de mieux vivre, en tout cas d'être plus attentif aux différentes grâces qui se vivent en ce lieu béni. Je salue de tout cœur les auditeurs de Radio Notre-Dame qui nous suivent à travers les ondes. Alors, chers amis auditeurs, c'est comme si vous étiez avec nous au Lot. Donc, on va essayer de vous faire vivre aussi, de vous faire goûter quelque chose de la beauté, du calme, de la douceur de ce lieu, en portant aussi dans la prière celles et ceux parmi vous qui traversent des grandes souffrances, notamment des souffrances physiques. Voilà, de tout cœur, ici au Lot, on prie pour vous. Radio Espérance, je ne vais pas dire Radio Espérance. Oh là là, Radio... Alors, pardon, hein, pardon pour... voilà, c'est Radio Espérance, voilà. Excusez-moi pour cette erreur. Je salue ceux parmi vous qui sont venus participer à la session de déconnexion-reconnexion que nous proposons ces jours-ci au Lot. Ce sanctuaire étant propice à déconnecter un petit peu, que ce soit avec un usage trop intensif de nos écrans, de nos téléphones portables. Mais il y a peut-être aussi d'autres choses du quotidien dont vous avez besoin de vous déconnecter pour vous reconnecter à l'essentiel, c'est-à-dire au Seigneur, aux autres et à vous-même. Eh bien, c'est ce que nous proposons pour ces différents jours. Alors, bienvenue à ceux qui sont venus participer à cette session. Bienvenue aussi à tous les autres pèlerins qui ne seraient pas venus spécifiquement pour cela, mais qui pourront, au cours de ces prochains jours, bénéficier aussi des propositions qui sont faites autour de cette thématique. Vous êtes au sanctuaire Notre-Dame du Lot. Alors, pour situer un petit peu les choses, et pour les auditeurs de Radio Espérance, de façon à ce qu'ils puissent bien être en union avec nous. Nous sommes ici dans le sud-est de la France, dans ce qu'on appelle les Alpes du Sud. Nous sommes à mi-temps entre Grenoble au nord et Marseille au sud. On est un peu plus proche en kilomètres de Grenoble que de Marseille, sauf que pour aller à Marseille, il y a l'autoroute. Ça va beaucoup plus vite que quand on vient de Grenoble. Ceux parmi vous qui sont venus par la route de Grenoble, vous avez vu qu'on va embrasser chaque fond de vallée. Hein. C'est magnifique, ce sont de très beaux paysages, mais on ne roule pas très vite. Hein. Mais alors voilà, souvent des gens disent « Oh là là, le Lot, c'est un peu loin ». La Vierge Marie, quand elle a choisi le Lot, elle dit à Benoît qu'elle a choisi un désert charmant dont tous les chemins d'accès sont difficiles. C'est intéressant que ça fasse partie du projet de Marie. Comme pour nous dire, il y a quelque chose à aller creuser pour venir jusqu'au Lot. Il y a un déplacement à faire. Et en fait, aujourd'hui, on veut toujours aller plus vite quand on voyage. Il faut se rappeler qu'il n'y a pas de sanctuaire sans pèlerinage, c'est-à-dire sans démarche pour venir jusqu'au lieu. Le déplacement physique interrogeant notre disponibilité à des déplacements intérieurs. Voilà. Vous avez bougé pour venir jusqu'au Lot. Est-ce que vous êtes prêt à ce qu'il y ait des choses qui bougent en vous ? Et vous, auditeurs de Radio Espérance, vous avez allumé votre radio. Est-ce que vous êtes prêts aussi à ce qu'il y ait des choses qui bougent en vous ? Voilà, c'est l'interrogation que nous lance un pèlerinage. Nous sommes dans le département des Hautes-Alpes, ici. Hautes-Alpes parce que c'était la partie la plus haute de la France au moment où les départements ont été créés, en 1790. Savoie, Haute-Savoie ne faisait pas partie encore de la France. Donc le toit de la France, c'était la barre des écrins, 4102 mètres. Et donc, ça a donné le nom à ce département, département des Hautes-Alpes. Il aurait pu s'appeler département des Hautes-Alpes, surtout à l'est, parce que ce département, en fait, est très élevé dans sa partie est et relativement vallonné. On est plutôt sur des collines 800 mètres d'altitude, 600, 700, 800, dans sa partie ouest. En fait, on est à une transition entre deux régions, le Dauphiné, plus au nord, avec ses hautes montagnes, et la Provence, plus au sud, avec sa belle lumière. Et je me permets de dire que ce département a choisi le plus beau des deux, donc on a la beauté des montagnes du Dauphiné et on a la beauté de la lumière de la Provence. Et c'est sans doute pas pour rien que la Vierge Marie a voulu que le sanctuaire du Lot soit juste au milieu
de ce département qui fait transition entre deux régions. Comme pour nous dire, voilà, nous sommes ici dans un lieu de transition, ou plutôt dans un lieu qui peut réunir des réalités qui peuvent être divisées. Et voyez que, en fait, c'est une interpellation pour notre intériorité qui est faite. On est souvent éclaté entre mille préoccupations dans notre vie quotidienne. Ce sanctuaire du Lot est fait pour nous unifier intérieurement, mais aussi relationnellement. On a des blessures hein, dans nos vies familiales, dans nos vies de communauté chrétienne, dans nos vies de village ou de quartier. Il y a des blessures, il y a des divisions. Elles ne nous font jamais plaisir, mais on se sent des fois un peu démunis pour arriver à lutter contre. Eh bien ici, il y a des grâces spécifiques qui sont offertes, et j'ose le dire, notamment sur la tombe de Benoît. On en reparlera tout à l'heure, notamment sur la tombe de Benoît, qui est reconnue depuis sa mort il y a tout juste 300 ans. C'est cette année que nous fêtons les 300 ans de la mort de Benoît. Sa tombe est reconnue comme un lieu particulier d'unification, de réconciliation. J'en reparlerai tout à l'heure. Pour l'instant, restons un peu sur la géographie. Nous sommes ici dans la montagne. À la montagne, quand on ouvre la Bible, elle est très présente. Hein. C'est un lieu privilégié de rencontre avec Dieu, sans doute parce que la montagne, avec ses sommets élevés, invite à lever les yeux pour qu'on puisse aussi élever nos âmes. Sans doute aussi parce que la beauté de la montagne, j'ai jamais vu personne qui m'a dit « Oh, qu'est-ce que c'est laid, les montagnes ?» Il y a une sorte de consensus hein, sur la beauté de ces montagnes, quelle que soit d'ailleurs la saison à laquelle on les contemple. Mais au sanctuaire du Lot, il y a un autre vocabulaire de la montagne qu'on trouve d'ailleurs dans le vocable sous lequel on invoque ici la Vierge Marie, refuge des pécheurs. Alors ça, refuge, pour ceux qui font de la marche en montagne, ils savent ce que c'est. Hein. Un refuge, c'est un endroit qu'on va repérer dans une grande marche en disant « c'est là qu'on va s'arrêter ». Soit pour dormir, soit pour pique-niquer. Et puis un refuge, quand on traverse un gros orage de montagne, on est très heureux de trouver un refuge pour s'abriter. Vous voyez, le sanctuaire du Lot, la Vierge Marie ayant demandé le sanctuaire du Lot va être ce reflet privilégié de Marie qui est notre refuge. Lorsque on a besoin de reprendre des forces dans le chemin de la vie et lorsqu'on a besoin de s'abriter dans les tempêtes. Reprendre des forces, et quand on vient au sanctuaire du Lot, j'invite tous les auditeurs de Radio Espérance qui le peuvent à faire un séjour au Lot, hein, ça vaut la peine, de venir justement poser les bagages. Voilà. On mange, on dort, ça fait partie de la démarche dans un sanctuaire. On prend du temps pour parler aux autres, ce qu'on ne fait pas forcément beaucoup, surtout dans l'anonymat de nos villes. Voilà. On vient se poser. Vous voyez, c'est toute cette notion de lieu refuge de montagne. Et puis, bah, on traverse des épreuves de la vie, parfois extrêmement douloureuses. Il est vraiment précieux de pouvoir avoir un refuge sous lequel on vient s'abriter. C'est le manteau de Marie dont ce sanctuaire est un signe privilégié de la tendresse maternelle de notre Mère du Ciel. Nous sommes ici dans de la moyenne montagne, en fait, hein, puisque le sanctuaire du Lot, son parvis, est exactement à 900 mètres d'altitude. Autour, on a des montagnes qui culminent 2005-3002, ce qui fait qu'en fait, on a deux expériences de montagne. Et c'est important de l'entendre parce que la Vierge Marie a choisi ce lieu. On va le voir tout à l'heure. Ce n'est pas ici qu'ont commencé les apparitions. Elles ont commencé ailleurs. Et Benoît, d'ailleurs, dans cet ailleurs, va demander si elle veut que Marie. Enfin, si elle demande si Marie veut qu'on construise une chapelle ou quelque chose. Et elle dit non, j'ai choisi un autre lieu. Et elle va guider Benoît jusqu'au Lot. Ça veut dire que la géographie, le choix de ce lieu est important dans le projet de Marie, le projet spirituel qu'elle a pour les pèlerins de toutes les époques et donc pour nous aujourd'hui. Qu'est-ce que ça peut être ce projet ? Mais en fait, le sanctuaire du Lot est comme lové dans un cirque, comme si des bras protégeaient. Et on a cette notion justement de refuge, de protection. On vient ici recevoir la protection du ciel, avoir l'assurance que le ciel s'occupe de nous. Ça fait du bien. Et en même temps, ces bras ne sont pas refermés. Il y a une ouverture vers les montagnes environnantes qui nous invite à ne pas nous égarer dans la recherche spirituelle. Quand on vient se faire du bien, on ne vient pas simplement se rechercher soi-même. Voyez, une sorte de quête de soi qui serait finalement égocentrée. On vient se faire du bien de manière à ce qu'on puisse davantage s'ouvrir à Dieu et aux autres. Et donc la géographie de ce lieu vient exprimer cette double réalité.
Donc, faites-vous du bien, laissez-vous porter lors d'un séjour au lot, ou vous à travers les ondes sur Radio Espérance, et en même temps, soyez attentifs à tout ce qui est de l'ordre de l'ouverture à Dieu et aux autres, et vous vivrez quelque chose de complet de la spiritualité du lot. Voilà pour la géographie, on va faire un petit peu d'histoire maintenant. Oh, je ne vais pas vous écraser de dates, juste des petits points de repère qui permettent de situer les choses. Nous sommes ici dans un lieu qui a été guidé par une personne qui a reçu des apparitions sur 54 années. C'est le record mondial, si je puis dire, même si on se garde bien de parler de record, on préfère parler de message. Voyez, dans un record, on est meilleur que les autres, dans un message, on est complémentaire avec les autres. Il y a un message dans ces 54 années d'apparition d'un sanctuaire qui est le plus proche, c'est quoi ? La Salette. Une demi-journée d'apparition. C'est intéressant qu'il y ait à côté l'un de l'autre un sanctuaire des plus longues apparitions du monde et un sanctuaire des plus courtes apparitions du monde. Tiens, qu'est-ce que la Providence veut nous dire à travers cela ? On aura l'occasion d'en reparler tout à l'heure. Pour l'instant, faisons les présentations avec Benoît Trancurel. Elle est née en 1647. Elle est morte en 1718, vous voyez, tout juste 300 ans cette année. Benoît Trancurel, pour situer un petit peu les choses, hein, c'est l'époque du roi Louis XIV. Voilà, avec ça, on a un point de repère assez facile hein, pour situer ce qui se vivait, notamment en France à l'époque. Hein. Donc Benoît Trancurel est né 9 ans après Louis XIV et elle va lui survivre 3 ans. Donc on est vraiment sur la période du roi Louis XIV. Qui va marquer cette région, qui va marquer l'ensemble de la France, bien entendu. La France, on pourrait dire, à l'époque, est le centre du monde. En tout cas, elle en est convaincue. Et puis, à l'époque, vous savez quoi ? Tout le monde était chrétien. Oh là là ! Qu'est-ce que c'était chouette ! Il n'y avait pas à demander pardon quand on a des amis, puis on va à la messe le dimanche. Il n'y avait pas à rougir parce que dans notre famille, on est encore pratiquant. Quoi ? Tu vas encore à la messe, toi ? Non, mais ça ne va pas, c'est dépassé. À l'époque, tout le monde allait à la messe le dimanche. Oh Seigneur, pourquoi tu ne nous as pas fait vivre il y a 300 ans ? Hein, franchement, tu t'es un peu trompé là-dessus. Ah, attention, attention à ne pas idéaliser hein, les périodes du passé. C'était toujours mieux avant, voyez ? On n'idéalise pas, surtout qu'à l'époque, il y a quand même deux grandes tensions. La première, Louis XIV va révoquer l'édit de Nantes, ce sont les guerres de religion, qui vont marquer la région ici. Toute la vallée du Lot va être brûlée en 1692 par des troupes huguenotes, des troupes protestantes. Alors attention, hein, ce n'est pas des protestants sincères, en fait ce sont des mercenaires hein, qui cherchent à se payer par rapport à leurs épopées militaires. Et donc ils vont piller et brûler l'ensemble de la vallée. Ça va marquer hein, les gens, vous imaginez. Et puis, on est dans une époque qui est aussi influencée par un courant spirituel qui s'appelle le jansénisme. On a tous un peu entendu parler du jansénisme sans forcément trop savoir ce qu'on met derrière. À l'origine, le jansénisme est un mouvement, on pourrait dire, de grande spiritualité qui croit profondément à l'œuvre de la grâce, magnifique, et qui encourage à donner le meilleur de nous-mêmes, magnifique aussi. Lisez les évangiles, on ne peut pas dire que Jésus dit « Contentez-vous de tuer personne et vous serez mes disciples ». Les exigences évangéliques sont quand même très élevées. Donc on pourrait dire bah, « C'est bien le jansénisme ». Sauf qu'au fur et à mesure, et dans certaines interprétations, ce courant de pensée va être complètement tordu pour arriver à des excès tels qu'on les connaît. Et quand on pense jansénisme, c'est surtout ça qu'on envisage, la conception d'un Dieu qui châtie. La conception d'un Dieu qui nous attend au tournant de la moindre de nos erreurs pour nous punir. Benoît Trancurel va être éduqué dans cette mentalité d'un Dieu dont on ne sait finalement pas quoi faire pour arrêter sa colère. Et Benoît va, par exemple, utiliser un fouet pour mater son corps, pensant que c'est ce que Dieu attendait d'elle. Voyez ? Un jour, elle va trouver une chaîne de clous au sol. Bah évidemment, ça vous arrive demain, vous trouvez une chaîne de clous au sol, vous ferez comme Benoît, vous vous la mettez autour de la jambe et vous saignez et ça s'infecte. Et Benoît pensait que c'est ça que le Seigneur attendait d'elle. Jusqu'à ce qu'un jour, le bel ange, c'est comme ça qu'elle appelle, on pense que c'est son ange gardien. Bon, gardons le thème qu'on trouve dans les manuscrits du Lot. Le bel ange vient auprès de Benoît et Benoît se plaint parce que on lui a volé son fouet et sa chaîne de clous. Et le bel ange lui dit, c'est moi qui vous les ai pris. Dieu m'a demandé de vous les prendre,
parce qu'il ne veut pas que vous vous fassiez du mal. Waouh ! Voyez quel message pour Benoît. Dieu ne veut pas que vous vous fassiez du mal. Peut-être qu'on a encore aujourd'hui à entendre ce message. Chers amis pèlerins, chers amis auditeurs, Dieu ne veut pas que vous vous fassiez du mal. Et si jamais pour ça, il faut vous confisquer le fouet ou la chaîne de clous avec lesquels vous vous faites mal, comptez sur lui pour le faire, pour envoyer votre ange gardien vous confisquer le fouet. Alors vous me direz, dans nos bagages, on n'a pas pris de fouet. Dites pas ça trop vite. Des fois, des erreurs du passé, on se fouette avec. J'ai pas été à la hauteur. Et voilà qu'on s'auto-punit en pensant que finalement, c'est la seule manière de pouvoir expier cette erreur du passé. Voilà. Entendez ici le Seigneur qui vous dit, allez, ton fouet, tu le déposes en confession, d'accord, et après tu repars pas avec. Voyez, arrêtez de vous faire du mal. C'est pas du tout le projet de Dieu sur nous. Voilà, Benoît va être éduqué dans cette mentalité. Il faudra, vous voyez, dans les 54 ans, il y a aussi ça en fait, il faudra du temps pour que le Seigneur, par Marie et par les anges, arrive à ce que Benoît sorte de conception erronée de Dieu et d'une difficulté à s'accueillir elle-même comme elle est. Un jour, 9e année des apparitions, c'est quand même déjà pas mal d'avoir 9 ans d'apparition. La Vierge Marie lui tend la main à toucher. Et Benoît lui dit, « Non, belle dame, il n'est pas juste qu'une chair de chienne touche de si belles mains. » Vous rendez compte, quelle violence, hein ? Quelle violence elle a sur elle-même. Elle se déshumanise, chair de chienne. Voyez que Benoît a du mal à accueillir cette tendresse du ciel qui vient jusqu'à elle. Elle reste bloquée dans le « je ne suis pas digne ». Oui, nous ne sommes pas dignes, on le confesse d'ailleurs, on le reconnaît juste avant de communier à chaque messe. Mais le projet de Dieu, c'est de nous rejoindre. Pourquoi est-ce que nous disons « non, non, j'en suis pas digne, éloignez-vous d'un Seigneur qui veut se rapprocher ». Voyez, on est là vraiment dans le cœur de l'expérience de Notre-Dame du Lot. En fait, on pourrait dire que ce sanctuaire s'inscrit dans tout un grand mouvement de ce grand siècle de Louis XIV, qui notamment en France va entraîner une floraison de saints absolument splendides. On a par exemple Sainte Marguerite Marie qui tient, peut-être que vous trouverez que c'est du hasard, moi j'y vois plutôt un clin d'œil. Sainte Marguerite Marie, elle est née en 1647, ça vous fait penser à quelqu'un ? Benoît Trancurel, elles sont nées la même année. Elles sont presque jumelles, celle qui a eu les révélations du cœur de Jésus, cet amour qui nous est montré à travers le cœur humain de Jésus, et celle qui a été appelée au sanctuaire du Lot à ce que cet amour soit accueilli par tous les pèlerins qui y viennent. On est dans ce grand siècle d'un Saint Vincent de Paul, l'amour de Dieu qui prend chair dans l'amour des plus pauvres. On est dans le siècle d'un Saint Jean Eudes, qui va développer la spiritualité du Sacré-Cœur de Jésus et du Cœur Immaculé de Marie. On est dans le grand siècle d'un Saint Louis-Marie Grignon de Montfort, qui a le crucifix à la main pour dire « Regardez, il est allé jusque-là l'amour de notre Dieu » et qui, bien sûr, a développé une magnifique spiritualité mariale. Voyez. Comme si, dès qu'on parlait de la tendresse de Dieu, il y a Marie qui était là en filigrane. C'est ce qu'on va voir dans l'histoire du Lot. Le sanctuaire du Lot fait partie des 21 000 lieux d'apparition mariale dans le monde. Vous êtes prêts à faire la liste ? Non, vous voulez pas ? Bon, c'est vrai que ça ferait peut-être un petit peu long, et puis l'émission à Radio Espérance serait un peu trop longue si on fait les 21 000 lieux. Allez, on va réduire. On ne fait pas 21 000, on fait uniquement ceux qui ont été officiellement reconnus par l'Église. Et là, on passe de 21 000 à seulement 16. Oh là là, seulement 16, ça ne veut pas dire que tous les autres sont faux. Attention, ça veut dire que tous les autres n'ont pas fait l'objet d'une reconnaissance officielle. Il y a des lieux absolument magnifiques et évidemment encouragés par l'Église. Je pense par exemple à la rue du Bac à Paris. Ce n'est pas officiellement reconnu. Mais évidemment que c'est un sanctuaire qui est encouragé par l'Église. Les sanctuaires officiellement reconnus, ça veut dire qu'ils ont fait l'objet d'une enquête spécifique, un procès si vous voulez. Donc en étudiant l'histoire, la théologie, la personnalité de celui ou celle qui a eu les apparitions, pour pouvoir engager, c'est l'évêque diocésain qui s'engage, en ayant reçu l'autorisation de la congrégation pour la doctrine de la foi, pour reconnaître officiellement le sanctuaire. 16 dans le monde, 5 en France, on est quand même bien privilégiés en France. Vous les connaissez les 5 sanctuaires en France ? Allez, on essaye de les trouver. Lourdes, bien sûr, Pontmain, Pellevoisin, non, Cotignac, non.
La salette, oui, on en a trois. L'île Bouchard, non. Il y en a un que vous pouvez quand même, à mon avis, vous rappeler. Alors, les auditeurs, on peut dire qu'ils n'y sont pas, mais vous, vous y êtes. Notre-Dame-du-Lot, 4. Alors, le dernier qui, en fait, est le premier, il faut vraiment connaître. Je m'attends au pire en vous disant la date, mais je la dis quand même. 1515. Ah ben, Marignan, c'est une bataille, hein, ce n'est pas une apparition. Mais au moins, ça permet de se rappeler de la date. 1515. Après, pour connaître le sanctuaire, il faut vraiment bien connaître les Pyrénées, puisque ce n'est pas très loin de Lourdes. C'est un sanctuaire qui a été rapidement un lieu de guérison. Il en a gardé quasiment le nom, Notre-Dame de Garaison. Voilà. C'est le premier officiellement reconnu, Garaison en 1515. Ensuite, Notre-Dame-du-Lot, les apparitions de 1664 à 1718. On a nos 54 années. Et au milieu du 19e, La Salette, Lourdes et Pontmain. Si on rajoute les autres dans le monde, certains nous sont bien connus. Guadalupe au Mexique, hein, qui accueille des millions de personnes chaque année. L'année dernière, en 2017, on a beaucoup parlé de Fatima, puisqu'on était au centenaire des apparitions. Le dernier, Bethania au Venezuela. Alors sur ces 16 officiellement reconnus, si on regarde le sanctuaire du Lot, on peut dire qu'il fait partie des plus anciens. Vous êtes d'accord? Des plus anciens officiellement reconnus? Ça vous va comme expression? Eh ben non. Eh ben non. Et non, parce qu'il a été reconnu qu'en 2008. On fête cette année le 10e anniversaire de la reconnaissance, le 4 mai 2008. Jusqu'alors, le sanctuaire n'avait pas été officiellement reconnu. Une démarche a été entreprise dans les années 2000 et le sanctuaire a été reconnu le 4 mai 2008. En revanche, si je vous dis c'est celui des plus longues apparitions du monde, là, on est d'accord. Hein ? On est d'accord avec cette logique dont je vous parlais tout à l'heure. Attention, ce n'est pas un record, c'est un message. Pourquoi le Seigneur a pris 54 ans ici avec Benoît Trancurel, alors que Dieu est tout-puissant, en une fraction de seconde, il aurait pu lui faire comprendre tout ce qu'il avait à lui faire comprendre. Pourquoi il a pris 54 ans? Je vous invite à ce que ça reste une question pour vous. Voyez, qu'est-ce qui peut se passer dans le temps? Qu'est-ce qui a besoin de temps pour se développer? Et ceux parmi nous qui vont participer aux réflexions sur les connexions numériques, où on est dans du 4G, du 5G, on veut que ça aille toujours plus vite, qu'est-ce que ça peut nous dire? Un Dieu qui ne va pas à toute vitesse. Voyez. Qu'est-ce que ça peut nous dire? Un Seigneur ou la Vierge Marie, qui est messagère de son fils, évidemment, hein, quand Benoît a 17 ans aux premières apparitions, il y a des choses qu'elle lui dit, puis il y a des choses qu'elle ne lui dit pas encore. Et elle attendra 10 ans, 20 ans, 30 ans, 40 ans, pour que Benoît soit capable d'entendre des choses qu'elle ne pouvait pas entendre à 17 ans. Mais que lorsqu'elle en a 60 ou 70, elle est davantage en disponibilité pour savoir les accueillir. Un sanctuaire aussi qui nous dit que finalement, notre conversion, bien sûr, elle nécessite notre engagement de volonté. Mais on sait très bien que si ça repose sur notre seule volonté, on est mal barré. Connaissez les résolutions du Nouvel An, qui tiennent à peu près 2 jours, hein ? Quand ça repose uniquement sur notre volonté, on n'est pas doué. Et en fait, Benoît, au cours des 54 ans, va se rendre compte qu'elle va changer. Elle qui était extrêmement impatiente, elle va changer, non pas en disant « faut que j'arrête d'être impatiente », même si oui, il y aura l'engagement de sa volonté, mais elle va changer par imprégnation de la Vierge Marie qui est une mère toute patiente. Au fur et à mesure qu'elle va rencontrer celle qui est toute patiente, Benoît va devenir davantage patiente. Vous voyez, notre vie spirituelle, elle trouve là un élément essentiel. Quand nous allons prier, ce n'est pas d'abord pour demander, c'est même peut-être pas d'abord pour remercier, c'est d'abord pour nous laisser imprégner. Oui. D'où l'importance aussi de la prière d'adoration, par exemple, qui est un lieu privilégié d'imprégnation, où les sentiments du Christ, comme le dit saint Paul, deviennent nos propres sentiments par imprégnation, plus encore que par décision. Oui. Ça, c'est l'expérience que Benoît va vivre dans les 54 années d'apparition. Il y aurait bien des choses encore à dire, hein, sur la signification du déroulement dans le temps. Et au cours de cette semaine, d'ailleurs, on prendra le temps, justement, d'essayer de regarder notre rapport au temps. Rapport au passé, pas évident, hein, je reviens sur le fouet. Rapport au présent, comment on habite le présent, qui est le seul moment que l'on vit, en fait. C'est le maintenant. Le futur, comment on s'évade pas dans le futur, ou comment on s'inquiète pas de manière déraisonnable, d'un futur dont on ne maîtrise pas grand-chose. Vous voyez qu'en fait, le rapport au temps appelle des conversions. Et si le sanctuaire du Lot est un sanctuaire de réconciliation, il est aussi certainement un sanctuaire de réconciliation avec un juste rapport au temps. Voilà pour le cadre
géographique, le cadre historique, on va maintenant regarder les événements. Qu'est-ce qui s'est passé concrètement? Alors pour cela, il faut commencer par quitter le Lot. Je vous l'ai dit tout à l'heure, les premiers événements ne se sont pas passés dans le hameau du Lot, mais de l'autre côté de la vallée, qui s'appelle Vallée de l'Avance, de l'autre côté, il y a un village, Saint-Étienne, qui est le village natal de Benoît Trencurel. Elle y naît donc en 1647. Elle vit une enfance heureuse, dans une famille modeste mais pas pauvre, avec ses deux sœurs, ses parents. Tout va très bien jusqu'à ce que, catastrophe, lorsque Benoît a 7 ans, son père décède. Cette catastrophe affective s'accompagne d'une catastrophe économique. Il n'y a plus d'argent dans la famille. Et donc, tout le monde dans la famille va devoir se mettre au travail. Les sœurs de Benoît, on les envoie faire de la couture. Elles ont les doigts fins, elles vont faire du bel ouvrage. Benoît Trencurel, vous ne pouvez pas l'envoyer faire de la couture. Benoît Trencurel, c'est une fille massive, dans sa personnalité comme dans son physique. Au sanctuaire du Lot, on peut aller à la chapelle des anges qui est derrière la basilique et on voit le seul tableau que l'on a de Benoît qui la représente telle qu'elle l'était. Il y a d'autres tableaux où elle est un petit peu fluette, un peu gringalette. Ça, ce n'est pas vraiment le portrait de Benoît. Son portrait authentique, fait à l'époque, quand elle avait 40 ans, on le trouve à la chapelle des anges et on voit que c'est une forte femme. On disait que Benoît pouvait faucher un champ de blé plus vite que 10 hommes. Donc imaginez la carrure de la fille. Hein ? Et cette robustesse, elle l'a aussi dans son tempérament, avec des bons côtés. Elle est d'une générosité incroyable. Un jour, elle voit une femme on le reverra tout à l'heure, une femme qui est nu-pied dans la neige, elle lui donne ses sabots. Vous voyez, c'est une évidence pour Benoît. C'est une meneuse, c'est elle qui emmène ses copines prier le chapelet quand il y a une personne qui est malade. Vous voyez, c'est cette forte femme qui aussi, on a les défauts de nos qualités, qui est aussi pas très bien rabotée dans les ongles, quoi. Donc Benoît, elle est des fois un peu rude. Elle est brute de décoffrage, c'est ça, voilà, ça qualifie bien Benoît. Et d'ailleurs, un jour, la Vierge Marie, Benoît ayant le courage d'aller dénoncer à quelqu'un ses péchés, la Vierge Marie lui apparaît, lui dit « Benoît, c'est bien, vous avez eu le courage d'aller dénoncer à cette personne ses péchés, mais si vous l'aviez fait avec plus de douceur, ça aurait porté tellement plus de fruits. » Et là, elle s'y connaît, celui qui parle de douceur, celle qui parle de douceur, c'est la Vierge Marie, la toute douce. Et là aussi, Benoît va apprendre la douceur, non seulement par conviction, mais d'abord par imprégnation. Donc Benoît, il faut la mettre en plein air. Alors, on lui confie des moutons, et au-dessus du village, elle va soigner les moutons. Dans un endroit qui s'appelle Vallon des Fours, Vallon parce que c'est vallonné, on s'en étonnera pas dans la région, et des fours parce qu'en fait, il y a une pierre, le gypse, que l'on chauffe, et ça fait du plâtre. Donc c'est un moyen de revenu, si vous voulez. Et donc ça fait des cavités dans cet endroit, des fours. Et voilà que nous sommes au début du mois de mai de l'année 1664, et Benoît va voir dans l'une de ces cavités une belle dame qui lui apparaît, avec un bel enfant à la main. Alors Benoît, tout de suite, elle lui dit « Bon, bonjour belle dame, vous êtes là pour acheter du plâtre ?» Ah oui, hein, ce serait logique, c'est un endroit pour acheter du plâtre, si elle vient là, c'est pour acheter du plâtre. Hein. Marie aurait pu répondre « Non, non, ça va, du plâtre, j'en ai assez. Hein. Quand je pense au nombre de statues en plâtre qu'il y a dans le monde, j'ai pas besoin de plâtre », aurait pu dire Marie. Hein. Mais c'est pas ce qu'elle répond, elle ne répond rien en fait. Alors Benoît dit « j'ai du bon pain, vous voulez qu'on goûte ensemble ?» La belle dame continue à ne rien dire, elle ne fait qu'une chose, elle sourit. Et là, Benoît comprend que faut qu'elle arrête de parler. Ça ne va pas jouer dans la parole, cette rencontre. Elle ne fait que contempler cette belle dame qui lui sourit. La belle dame va revenir tous les jours, pendant 2 mois, sans dire un seul mot, uniquement en souriant. Pour dire quand même, si la Vierge Marie se déplace, elle a des messages à nous dire, elle a des messages universels extrêmement importants. Ben, peut-être que le plus grand message universel qu'elle a à dire, et qui avant d'être universel, ou peut-être parce qu'il est universel, vient toucher profondément Benoît, c'est son sourire. Voyez. Benoît, qui a été éduqué dans la mentalité d'un ciel qui fronce les sourcils parce qu'il est en permanence mécontent de nous, a la révélation à travers Marie d'un ciel qui lui sourit. Voyez le changement. Il faudra bien 2 mois d'apparition quotidienne pour que Benoît arrive à intégrer cette réalité-là. Le ciel nous sourit. Chers amis, c'est une super nouvelle. Je vous invite le matin, quand vous vous réveillez, plus ou moins frais, à commencer par vous dire
Seigneur, tu me souris, je me laisse sourire. Quand vous finissez une journée, un acte de contrition, ça peut faire du bien, une relecture de la journée, d'accord. Mais terminez en disant, Seigneur, je te laisse me sourire. Et là, vous partez dans une nuit tranquille. Voyez, le sourire du ciel. Ça va être au fondement, vous voyez, des 54 années de rencontre. Bah, Benoît ne sait pas qu'elle part pour 54 ans, nous on le sait. Mais au fondement de ces 54 ans, Marie sourit. Comme pour nous dire au fondement de notre vie spirituelle, quelles que soient les particularités qu'elle peut prendre par ailleurs, au fondement de notre vie spirituelle, il y a le sourire du ciel. Après 2 mois, cette dame va commencer à parler. Oh, roulement de tambour, enfin elle parle, qu'est-ce qu'elle va dire d'extraordinaire ? Bah, en fait, comme elle vient rejoindre Benoît dans son quotidien, elle va parler à Benoît de son quotidien. Benoît s'occupe d'un troupeau, Marie va lui donner des conseils pour gérer son troupeau. Benoît, soyez un peu moins impatiente quand vous rassemblez le troupeau, ça sert à quoi de vous énerver, voyez ? Un jour, Marie voit Benoît énervé parce que son troupeau s'est dispersé. Et Marie lui dit, bah, écoutez, allez les chercher d'un côté, moi je vais les chercher d'un autre et on va les rassembler. Voyez ? Elle s'occupe de son concret. Et je vous invite à l'entendre, pèlerin du Lot et auditeur de Radio Espérance, la Vierge Marie s'occupe des choses les plus concrètes. C'est une mère, quoi. Elle s'occupe, elle se préoccupe de ce qui nous préoccupe. Des fois, peut-être pour qu'on arrête de trop nous en préoccuper, et d'autres fois pour qu'on les abandonne vraiment dans ses mains maternelles. Voyez. À la fin de ces 4 mois, on pourrait dire, de premier contact, la belle dame révèle son nom. Je suis Marie, la mère de mon divin fils. Mais vous ne me verrez plus pendant un certain temps. Et oui, coupure de réseau. Il n'y a plus de communication. Oh, ça ne va pas durer très longtemps, même si pour Benoît, ça semble très long. Juste un mois après, le 29 septembre, de l'autre côté de la vallée, sur une colline qui s'appelle Jiquière et un lieu dit qui s'appelle Pindreau, Benoît va voir une grande lumière. Oh, tout de suite, elle a compris que c'est la belle dame qui l'appelle. Donc elle va grimper jusque sur ce lieu de Pindreau et elle va y voir la Vierge Marie, tendant un bras et lui disant « Allez au Lot, vous y trouverez une petite chapelle d'où s'exhaleront de bonnes odeurs et là, très souvent, vous me verrez, très souvent, vous me parlerez. » Le hameau du Lot faisait partie du village de Saint-Étienne. Benoît n'y était jamais venu en 17 ans. C'est tellement paumé, elle n'y était jamais venue. Mais là, à la demande de Marie, bien évidemment qu'elle va y venir. Elle va arriver dans le hameau du Lot, elle va le trouver en fait quasiment comme aujourd'hui. Enfin, comme aujourd'hui, évidemment, qu'aujourd'hui, il y a un sanctuaire qu'il n'y avait pas à l'époque. Donc, pour voir le hameau du Lot du temps de Benoît, il faut juste retirer à peu près tout. Non, pas tout à fait tout. Parce qu'il y avait quelques fermes, ici ou là, qu'il y a encore aujourd'hui. Et en fait, le hameau du Lot devait avoir 30-40 habitants du temps de Benoît. Il doit en avoir 50 aujourd'hui. Comme croissance démographique en 350 ans, c'est quand même pas l'explosion, hein. Et ça nous fait du bien de nous retrouver dans un petit hameau où il n'y a pas de magasin dans tous les coins. Je ne fais aucune comparaison avec aucun sanctuaire. Je dis simplement qu'il y a un projet de Marie que le hameau du Lot soit resté petit, soit resté rural, soit resté dans l'ambiance de ce que Benoît a connu. Voyez, ça nous fait du bien à nous aussi. Même si des fois, quelques mouches viennent un peu nous déranger, c'est une bonne expérience de patience. Mais voilà, on est dans ce milieu rural qui nous fait du bien et qui aide justement à connecter des fois avec notre monde un peu artificiel dans ses rythmes. La nature nous rappelle qu'elle a besoin de rythme, qu'elle a besoin de temps. Et donc, ça nous fait du bien de nous retrouver dans un tel cadre. Il n'y avait donc que quelques fermes et puis une petite chapelle que les habitants avaient fait construire parce qu'à l'époque, il y avait 7 enfants sur 10 qui n'atteignaient pas l'âge de 3 mois. Et donc, on baptisait les enfants dès la naissance. Le village étant loin, à 7 km, on a construit une petite chapelle qu'on a appelée Bon Rencontre parce qu'on voulait honorer le beau mystère de la rencontre de la Vierge Marie avec l'ange Gabriel, le mystère de l'Annonciation. Chapelle de Bon Rencontre. Voilà que Benoît arrive dans le hameau du Lot. Elle sent un petit peu à toutes les portes des fers parce que la Vierge Marie avait promis, rappelez-vous, vous y trouverez une petite chapelle en vous laissant guider par de bonnes odeurs. Elle ne trouve pas. Et puis voilà que tout à coup, elle est prise dans l'effluve d'odeurs
particulièrement savoureuse. Et donc, elle se dit, ah, ça doit être là. Elle ouvre la porte de cet endroit où il y a des bonnes odeurs. Et effectivement, elle se retrouve dans la chapelle, voyant la Vierge Marie debout sur l'autel. Or, comme la chapelle est un peu sale, elle n'a pas été très bien entretenue, Benoît est prêt à mettre son tablier pour que Marie ne se salisse pas les pieds. Et voilà la belle dame qui répond, « Ne vous inquiétez pas, d'ici peu de temps, il ne manquera rien. Je veux qu'on construise ici une église où beaucoup de pécheurs viendront se convertir. » Voilà. Le projet de Marie, construire une église où beaucoup de pécheurs viendront se convertir. Alors là, il faut prévenir les pèlerins du Lot. Quand vous rentrez dans l'église du Lot, vous rentrez dans une église voulue par Marie pour la conversion des pécheurs. Gare à vous. Parce qu'un projet de Marie, c'est un projet qui tient la route. Et donc, même si ce n'est pas forcément pour ça que vous êtes venu au Lot, sachez que quand on rentre dans cette église, d'une manière ou d'une autre, on est saisi par ce projet de Marie. Soit tout de suite, soit avec du temps, peu importe. Chacun a son parcours. Mais on est saisi par ce projet de Marie. Une église pour la conversion des pécheurs. Elle demande encore deux choses à Benoît. Elle demande une maison pour les prêtres, pour qu'il y ait des prêtres qui restent à résidence. Et nous sommes, nous, actuellement, prolongement de ce projet de Marie. Je vous avoue que ça impressionne toujours, même à le dire. Voilà. Et puis, elle demande à ce que Benoît veille sur ce sanctuaire. C'est-à-dire qu'elle y soit présente. C'est-à-dire que cette église que Marie veut construire, Benoît, il faut qu'elle soit sur le chantier. Elle le fera. Elle encouragera les ouvriers. Elle les fera taire quand ils disent des gros mots. Elle est vraiment présente sur le chantier. Et elle va rester ensuite. Et on trouve aussi là la logique des 54 années d'apparition. Elle va rester au Lot parce que la mission que Marie lui confie, ce n'est pas seulement de construire un sanctuaire, c'est d'y accueillir les pèlerins. Et pendant toutes les années, elle va être là pour accueillir les pèlerins. On en reparlera tout à l'heure par rapport à la chambre de Benoît, qui est un lieu privilégié pour elle, où elle accueillera les gens. Notons pour l'instant que cette église est construite rapidement. La demande date du 30 septembre 1664. L'église est construite entre 1666 et 1669. Voilà. Et cette église est construite, c'est important finalement de le percevoir, et pour vous aussi, auditeurs de Radio Espérance, parce que vous n'avez pas l'image, essayez de vous représenter. En fait, cette chapelle a été conservée. Elle a été redécorée au milieu du 19e, donc on a du mal à se représenter une chapelle, petite chapelle de montagne, mais c'est ce qu'elle était. Et si on enlève la décoration, on a la chapelle des apparitions que Benoît a connue, dans laquelle Marie l'a rencontrée pendant 54 ans. En fait, cette chapelle apparaît aujourd'hui comme une sorte de monument dans le cœur de l'église. On pourrait dire dans l'autre sens. L'église est un coffret qui abrite la chapelle des apparitions. Voilà. Et donc la démarche des pèlerins au Lot, c'est de rentrer dans l'église, dans la basilique, de monter les 3-4 marches qui mènent jusque dans le cœur et de rentrer dans cette chapelle, dans ce lieu où Marie a rencontré Benoît si fréquemment. Dans cette chapelle, qu'est-ce qu'on voit ? On voit l'autel, redécoré lui aussi, sur lequel Marie apparaissait à Benoît, et on voit une petite lumière ici. En fait, la petite lumière, c'est la lumière du tabernacle, comme dans toutes nos églises, la présence réelle de Jésus dans l'Eucharistie est signifiée par une petite lumière électrique souvent dans nos églises, lampe à huile du temps de Benoît, et au Lot, on a gardé la lampe à huile, non pas parce qu'on aime les antiquités, mais parce que la Vierge Marie a fait une promesse. Donc il y a cette grande vasque d'huile qu'on voit aujourd'hui dans la chapelle des apparitions. Et voilà ce qu'on lit dans les manuscrits du Lot. Les manuscrits du Lot, c'est l'histoire qui a été écrite à l'époque par 4 auteurs, témoins des événements. C'est une source absolument formidable. On a 1775 pages des événements du Lot qui sont ici rapportés. Un document exceptionnel qui a joué pour beaucoup d'ailleurs dans le procès de reconnaissance officielle du sanctuaire. C'est une telle mine historique qu'on a une source formidable. Et voilà ce qu'on y dit. La bonne mère dit à Benoît, au commencement de la dévotion, on est encore en 1664, que l'huile de la lampe du tabernacle, si on en prend et qu'on s'en applique et si l'on recourt à son intercession, on guérira. Je ne sais pas si vous connaissez beaucoup de sanctuaires où la Vierge Marie s'engage à guérir. Il y a beaucoup de sanctuaires qui sont des lieux de guérison, incontestablement. Mais là, la Vierge Marie s'engage. Alors attention, ne dites pas où est-ce qu'on trouve l'huile miraculeuse. Il n'y a pas d'huile miraculeuse. Il y a une promesse faite par Marie dans un acte de foi. Il est intéressant cet acte de foi. D'abord, ce n'est pas n'importe quelle huile, c'est l'huile de la lampe du tabernacle. C'est-à-dire, c'est l'huile qui est là pour nous montrer
pour nous rappeler que Jésus est vraiment présent. Oui. Que Jésus est notre sauveur qui est là, présent parmi nous. Et c'est ça qui nous sauve. Et c'est ça qui nous guérit de toutes nos blessures physiques, psychologiques, spirituelles, relationnelles. C'est Jésus qui nous guérit. Éminemment, dans l'Eucharistie, quand nous communions dans nos pauvres corps mortels à celui qui est ressuscité. Voyez. Donc finalement, l'huile de la lampe du tabernacle, elle est faite pour orienter nos cœurs vers la présence de Jésus dans l'Eucharistie. Et puis, deuxième chose, Marie aurait pu dire, l'huile, bah, vous la regardez et vous guérirez. Non, elle nous invite à un geste. L'huile de la lampe du tabernacle, si on en prend et qu'on s'en applique. Pourquoi c'est plus efficace si on en prend et qu'on s'en applique ? Ah non, mais en fait, il se passe quelque chose si on en prend et qu'on s'en applique. Nous faisons un geste sur nous-mêmes. Moi, ça me touche beaucoup de voir des pèlerins qui souffrent dans leur corps, même monter les trois marches pour gagner le cœur de la basilique, c'est une épreuve terrible. Et quand ils arrivent à cette vasque d'huile, ils prennent de l'huile et ils ne se frappent pas en disant « ce corps horrible qui me fait souffrir ». Non, ils prennent de l'huile et ils se caressent. Quoi. Comme une sorte d'invitation à laisser tomber les armes. Allez, on arrête de se faire la guerre, même avec ce corps souffrant, même avec ce corps complexé. On arrête de faire la guerre. Et on accueille la douceur qui vient d'en haut. Et cette huile représente cette douceur. On pourrait dire que la matière de l'huile encourage à faire un geste doux. En même temps que cette matière de l'huile nous invite à lire de manière plurielle ce qu'elle peut venir signifier. L'huile dans les rouages, c'est ce qui permet que ça passe un peu mieux. Ben, on a certainement tous un peu besoin d'huile dans les rouages. L'huile dans la salade qui va en retirer l'amertume. On a certainement tous besoin qu'il y ait de l'amertume dans nos vies qui soit évacuée. Et vous pouvez ainsi multiplier les significations de l'huile, l'une ou l'autre pouvant vous rejoindre dans ce que vous vivez actuellement. Ce signe de l'huile, nous sommes ici témoins que beaucoup de personnes guérissent par application de cette huile. Nous avons des témoignages de guérison par dizaines au sanctuaire du Lot. Nous avons même un bureau médical qui se réunit régulièrement pour étudier les cas de guérison inexpliqués, d'abord pour les accueillir dans l'action de grâce, ensuite pour voir si médicalement on peut les reconnaître comme guérison inexplicable. En tout cas, c'est une grâce toute particulière du sanctuaire du Lot. Mais ce n'est pas terminé. Vous êtes prêts à continuer le voyage ? Alors, on continue. Bien sûr qu'on est au cœur du sanctuaire avec la chapelle de Bonne Rencontre. C'est la chapelle où la Vierge Marie va apparaître à Benoît pendant 54 ans. Je vous rappelle le parcours qu'on a fait jusqu'à présent. On a eu les 4 premiers mois d'apparition au Vallon des Fours, les prémices, la préparation. On a eu l'apparition à Pindreau, l'envoi en mission. Et on a maintenant l'apparition, les apparitions à Bonne Rencontre qui vont nourrir en fait la vie de Benoît. Alors attention, autant les 4 premiers mois c'était tous les jours, autant maintenant on est dans des apparitions à peu près tous les 2 mois. Autrement dit, la Vierge Marie va confier à Benoît une mission. Vous allez accueillir les pèlerins au sanctuaire. Mais elle ne va pas téléguider Benoît. Elle va accompagner Benoît, une accompagnatrice spirituelle. Et quelquefois, elle vient faire le point. Qu'est-ce qui va bien, qu'est-ce qui ne va pas, qu'est-ce que Benoît peut améliorer. Elle est remerciée quand elle fait bien, quand elle accomplit bien ce qu'elle doit faire. Voilà. Un accompagnement spirituel par Marie. Ici, on est invité à découvrir que, à travers Marie, le ciel nous accompagne spirituellement. Voyez. Quatrième lieu, la croix d'Avançon. Parce que c'est bien que Benoît fasse ce que Marie lui a demandé. Sauf qu'elle ne lui a pas demandé un job. Elle ne lui a pas demandé de faire un travail. Et ça, Benoît va le comprendre rapidement. En 1669, elle est appelée à aller prier au pied d'une croix qui est à l'entrée du hameau. Comme souvent à l'époque, il y avait des croix qui marquaient l'entrée des hameaux. Elle arrive devant cette croix qui s'appelle Croix d'Avançon. Et voilà qu'elle voit Jésus crucifié, qui lui parle en lui disant « Je ne souffre plus les douleurs de la passion, mais je me montre ainsi à vous pour que vous sachiez l'amour que j'ai eu pour les pécheurs. » Vous voyez, c'est toujours le même objectif. Je ne souffre plus les douleurs de la passion. Évidemment, Jésus est ressuscité, il est pour l'éternité. Il ne se recrucifie pas pour Benoît. Mais je veux vous montrer l'amour que j'ai eu pour les pécheurs. Le signe le plus fort de l'amour de Dieu pour nous, c'est qu'il a tout donné sur la croix. Benoît va être impressionné de découvrir la souffrance de la croix. Mais à partir de la troisième apparition du crucifié, elle va comprendre qu'il ne s'agit pas simplement de regarder la croix un peu à distance en disant « Bravo Jésus, tu as été fort ». Elle comprend que la croix l'implique. Si elle veut être disciple de Jésus, elle doit aussi porter la croix avec Jésus. Elle va vivre ça mystiquement
elle va vivre ce qu'on appelle les douleurs de la passion, et elle va comprendre qu'en fait, ce que Marie lui a demandé, ce n'est pas un travail au sanctuaire du lot. Elle comprend qu'elle est appelée à donner sa vie. Et le don d'elle-même, elle le puise dans le don de Jésus sur la croix. Et donc Benoît va entrer progressivement dans une vive conscience de ce qui est en fait la réalité de notre baptême. Au jour de notre baptême, nous sommes morts avec le Christ pour ressusciter avec lui. Nous ne nous appartenons plus à nous-mêmes. Ce qui nous fait chrétiens, c'est d'être offrande de nous-mêmes. Voilà notre vie de baptisé, quoi. Pas évident de vivre au quotidien. Voilà. Et Benoît va comprendre qu'en fait, c'est ça le cœur de sa vie. Et c'est en contemplant le crucifié qu'elle va le comprendre. Voyez. Cette chapelle, cette croix d'Avençon est tellement précieuse qu'on l'a conservée dans une châsse et entourée d'une jolie chapelle à huit côtés qui s'appelle la chapelle du précieux sang, qui est aussi un lieu très beau, un lieu très apaisant. Je vous encourage à y faire un tour et vous qui nous écoutez par Radio Espérance, faut venir au Lot aussi découvrir cette chapelle. Et si vous ne pouvez pas le faire, c'est comme si vous y étiez. Spirituellement, je vous invite à entrer dans la chapelle du précieux sang et à vous laisser toucher par cette magnifique croix où Jésus nous dit son amour. Cinquième lieu, la chambre de Benoît. Ah, on y arrive, vous savez, ce lieu où elle s'est installée assez rapidement, 1673, où avant elle faisait les allers-retours, ça commençait à faire long. Et voilà qu'elle s'installe en 1673 dans une maison toute simple qui a l'avantage d'être juste au bas du hameau du Lot, on pourrait dire juste à la porte d'entrée du sanctuaire. Et cette maison est toujours ouverte. Benoît va y vivre une grande expérience spirituelle, ça va être son lieu de prière. Si vous allez dans

qui répond à cette femme, « Dites donc, il y a plus de plis et de replis dans votre âme qu'il y en a dans votre jupe. » Vous voyez ? Et en fait, elle va comprendre que le lot, c'est un fer à repasser. Le sanctuaire du lot, c'est un fer à repasser. Tout ce qui est dans les recoins de notre âme et qu'on n'a pas vu ou qu'on ne veut pas voir, avec la douce grâce de Marie, on arrive à déplier tous ces plis et puis on arrive à se confesser, à avoir des confessions qui sont d'une profondeur et d'une vérité exceptionnelle. La chambre de Benoît, c'est aussi un lieu où elle va vivre une expérience particulière avec les anges qui vont devenir ses grands amis. Au point qu'un jour, il y a un ange qui lui dit « Benoît, vous êtes vraiment trop impatiente. » Elle dit « Eh, bel ange, si vous aviez un corps comme nous, on verrait ce que vous pourriez faire. » Elle y va franco, Benoît, avec les anges. C'est des amis. Et justement, l'amitié avec les anges va aider Benoît à accueillir l'amitié du ciel. Souvent, les anges, c'est un peu les oubliés de notre vie spirituelle. Au sanctuaire du lot, vous êtes dans un sanctuaire marial. Marie a dit que c'était elle qui avait demandé le lot. Ok, on est chez elle. Elle apparaît 400 fois. Ok, on est vraiment chez elle. Mais les anges se manifestent 500 fois à Benoît pendant les 54 ans. Donc on est aussi dans un sanctuaire angélique. Ça vaut la peine d'être entendu. Comme pour nous dire, voilà, dans notre vie spirituelle, il ne faut pas oublier cette réalité de foi que sont les anges. Benoît, d'ailleurs, aura aussi des apparitions de plusieurs saints, dont Saint Joseph. Vous allez me dire, oh là là, ça commence à faire beaucoup votre histoire. Hein, si on fait le calcul, il y a donc Jésus sur la croix, la Vierge Marie 400 fois, les anges 500 fois, plusieurs saints apparus à Benoît. Waouh, est-ce que ce n'est pas un peu trop ? Ma conviction, c'est que s'il y en a un d'entre eux qui avait manqué, il y aurait quelque chose de pas très juste. Parce que qu'est-ce qui s'est passé au lot ? Là, on ne trouve pas dans l'histoire du lot, c'est mon interprétation. Le Seigneur qui nous aime infiniment et qui voit que nous avons peur de lui. Imaginez, vous aimez quelqu'un infiniment et cette personne vous renvoie que de la peur. Vous dites, mais qu'est-ce que je peux faire pour qu'il ou elle arrête d'avoir peur de moi ? Voyez ? Ben, ainsi, le cœur de notre Dieu. Il nous aime infiniment et on le renvoie à travers ses conceptions jansénistes de la peur. Alors j'imagine Dieu le Père au ciel, par l'Esprit Saint, demander qu'est-ce qui veut bien m'aider à leur faire se rendre compte encore une fois que je les aime. Vous imaginez une personne qui ne lève pas la main au ciel ? Tous lèvent la main. Jésus, évidemment, le premier, la Vierge Marie dans la foulée de son Fils, les anges et les saints dans la foulée de Marie. Voyez ? Donc finalement, au lot, Benoît a l'expérience de l'ensemble de la cour céleste qui se mobilise. Au lot, on est dans quelque chose de l'ordre de la mobilisation générale. Mobilisation générale parce qu'il y a une urgence, les êtres humains se font du mal et offensent Dieu parce qu'ils oublient à quel point ils sont aimés. Voyez ? Donc là, on a vraiment le cœur de l'histoire du lot. Et je vous dis, s'il n'y avait pas eu les anges, on serait dit, qu'est-ce qu'ils ont fait pendant ce temps-là ? Ils n'étaient pas intéressés à ce grand projet divin ? Il faut qu'ils soient là aussi. Ils contemplent dans le ciel la beauté de Dieu. Évidemment qu'ils veulent en témoigner. De même pour les saints, qui nous ont précédés sur cette terre et qui sont partis là-haut. Et la Vierge Marie et le Christ, bien entendu. Vous voyez ? Donc heureusement qu'ils sont tous là. Parce qu'ils nous rappellent à quel point, dans notre vie quotidienne, dans votre vie d'aujourd'hui, vous, pèlerins du lot, vous, auditeurs de Radio Espérance, dans votre vie d'aujourd'hui, le Seigneur nous rejoint à travers tous ses amis que sont son Fils, son divin Fils Jésus, la Vierge Marie, les anges et les saints. Ils sont là auprès de nous pour nous aider à accueillir l'amour du Père et pour avancer jusqu'au ciel. Voilà, on pourrait dire en résumé le message, le grand message du lot. Mais ce n'est pas tout à fait terminé. Il y a encore un sixième lieu important du lot, ça s'appelle le col de l'ange. Alors là, il faut mettre des bonnes chaussures pour monter, ça monte un peu rude. Eh oui, et en fait, ce chemin qui monte rude est justement là pour nous rappeler que dans la vie spirituelle, il y a aussi du rude. Voyez. Et je pense même qu'il n'y a pas de vie spirituelle sans combat spirituel. Voyez. Si vous n'avez aucun combat, ça veut dire que vous n'avez aucune vie spirituelle. Voyez. La vie spirituelle est faite de combat. Combat avec un ennemi qu'il faut savoir identifier. Intéressant que dans son exhortation sur la sainteté toute récente, le pape François y a accordé 5-6 paragraphes autour des numéros 160, vous pourrez aller voir, sur l'ennemi, celui qui est opposé à notre sainteté, qui est le démon. Et Benoît va faire une expérience de lutte
contre celui qui essaye d'aller à l'encontre du projet de Dieu de nous sauver éternellement. Alors, de cela, nous avons un signe qui est ce col de l'ange. Remarquez qu'il ne s'appelle pas col du démon, parce que la victoire n'a pas

n'appartient pas au démon. Voyez, mais il symbolise tout le combat spirituel que Benoît a eu à vivre. Mais quand on arrive là-haut, on a justement la récompense de la belle vue, voyez, qui nous rappelle justement que si la montée est rude, au sommet, il y a la contemplation de la beauté de Dieu. Voilà, donc on pourrait dire que le sanctuaire du Lot, il a un cœur, la chapelle de Bon Rencontre, entourée par la basilique. Depuis ce cœur, différents chemins qui eux-mêmes sont des expériences. Hein, quand on marche, quand on avance vers un lieu, il y a une expérience spirituelle. Lesquels chemins mènent sur différents lieux qui nous disent quelque chose de différent à chaque fois. Le vallon des Fours qui nous parle de du sourire du ciel pour nous et de sa proximité, s'intéressant à chacune de nos préoccupations. Pindreau qui nous rappelle l'envoi en mission permanent. Et chaque matin, on devrait se dire, quelle est la direction que le Seigneur me demande de prendre aujourd'hui ? Vous voyez ? Qu'est-ce que je dois faire concrètement aujourd'hui pour répondre à sa volonté ? Vous avez la croix d'Avançon qui nous rappelle cet appel à l'offrande de notre vie en contemplant celle du Christ et en recevant du Christ les grâces de sa croix. Vous avez la chambre de Benoît qui nous rappelle la proximité du ciel et notamment des anges, ces grands amis qui sont souvent de nous oublier. Vous avez le col de l'ange qui nous rappelle le combat spirituel en identifiant clairement cet ennemi, le Satan, le diviseur qui veut notre mal. Alors je vous encourage, pèlerins du Lot, auditeurs de Radio Espérance, à vous laisser aller sur l'un ou l'autre de ces chemins, que ce soit physiquement, que ce soit intérieurement, spirituellement, vous laisser aller sur l'un ou l'autre de ces chemins où la grâce vous attend au Lot. Et je vous laisse pour cela sur une dernière parole. La Dame par excellence, c'est un des titres par lesquels on invoque la Vierge Marie en ce lieu. La Dame par excellence, c'est beau, hein ? Voyant Benoît tomber presque de lassitude, lui dit de se reposer, qu'elle garderait son troupeau. Ben, je vous encourage à accueillir vous aussi cette parole. Vous portez une lassitude, laissez la Vierge Marie s'occuper de votre troupeau. Et vous, reposez-vous dans ses bras maternels. Gloire au Père, au Fils et au Saint-Esprit, comme il était au commencement, maintenant et toujours, et dans les siècles des siècles. Amen. Voilà, je vous remercie pour votre attention et je vous propose, merci d'applaudir le ciel pour les merveilles du Lot, oui. Et puis...

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2: Mon Dieu, vois si je prends le chemin des idoles. Et conduis-moi sur le chemin d'éternité. Psaume 138, 24.

en guise de prière d'introduction, mais c'est plus qu'une introduction. Je voudrais juste lire deux ou trois petits extraits. Ce sont des paroles relatées par Faustine dans son petit journal. Alors elle dit, la Vierge Sainte adore la première, la toute-puissance de ta miséricorde. Elle s'adresse à Jésus. La Vierge Sainte adore la première, la toute-puissance de ta miséricorde. Par elle, comme par un pur cristal, ta miséricorde est passée jusqu'à nous. Par elle s'écoulent sur nous les torrents de toute grâce. Ô Marie, Vierge et Mère, porte du ciel, par tes mains toute grâce jaillit pour nous. Par ces paroles, Sainte Faustine, qui a vécu une expérience très personnelle aussi donc de la Vierge Marie, s'inscrit cependant dans toute une tradition. Que ce soit Saint Bernard, Saint Louis, Marie Grignon de Montfort, Jean-Paul II bien sûr, aussi surtout Maximilien Kolbe, qui voit en Marie comme le passage privilégié, la porte privilégiée pour accueillir la miséricorde du Seigneur. Elle n'est pas médiatrice, il n'y a qu'un seul médiateur. Mais elle est le chemin royal, tout pur, par laquelle la grâce s'écoule, par laquelle la victoire du crucifié ressuscité se manifeste pleinement. Parce qu'elle en est le premier fruit, justement. Elle est le premier fruit de l'acte rédempteur du Christ. Le privilège de l'Immaculée Conception est un fruit de l'acte pascal du Christ. C'est peut-être un peu difficile à comprendre, puisque le privilège de l'Immaculée Conception touche Marie dès le premier instant de son existence, donc avant même que le Christ vienne au monde. C'est ce qu'on appelle un fruit anticipé. D'un point de vue logique, le privilège de Marie vient vraiment de la croix de son Fils, du cœur ouvert de son Fils. Mais d'un point de vue chronologique, en vue de sa maternité divine, il fallait que cette grâce la touche à l'avance pour qu'elle puisse être la mère très pure, le canal très pur, le chemin royal par lequel l'incarnation se ferait. Donc, sœur Faustine n'invente rien du point de vue théologique, mais elle le dit avec son cœur. À son tour, elle fait sienne cette profonde certitude de la tradition catholique, qui est aussi celle de Saint Louis-Marie Grignon de Montfort, que tout passe finalement en fait par Marie, pour que la rédemption atteigne le maximum de son efficacité. Et voilà ce qu'ajoute encore sœur Faustine dans le petit journal. Le Seigneur lui-même désire que nous recourions à l'intercession toute-puissante de Marie pour obtenir sa miséricorde. En une certaine occasion, donc, Jésus demande à Sainte Faustine de s'unir une heure par jour à la prière de sa mère devant le Saint-Sacrement. Donc Jésus invite, au cours d'un temps d'adoration devant le Saint-Sacrement, à s'unir explicitement avec la Vierge Marie, qui, elle, est l'adoratrice parfaite et constante, jour et nuit, déjà pendant sa vie sur cette terre, qu'elle ne cessait de méditer la parole, de la conserver en son cœur. Donc, elle a un cœur d'adoratrice, comme la fille d'Israël, la fille de Sion la plus accomplie, celle qui vraiment désire ardemment voir la gloire et la puissance du Dieu d'Israël à l'œuvre. Donc, Jésus demande à Sainte Faustine de s'unir une heure par jour à la prière de sa mère devant le Saint-Sacrement. Faustine doit prier ainsi 9 jours de suite et intercéder en particulier pour son pays, pour la Pologne. Or, quand le 7e jour de la neuvaine arrive, Faustine a la grâce de voir la Sainte Vierge. Elle a donc une vision.
Et là, vous allez voir, la description est très simple et idéale pour comprendre la place de Marie dans la dispensation de la miséricorde de Dieu. Donc, elle voit la Sainte Vierge. La Sainte Vierge est située entre le ciel et la terre, dans une robe claire. La Madone prie, les mains jointes sur la poitrine, les yeux dirigés vers le ciel. Et maintenant, des rayons de feu jaillissent de son cœur. Les uns montent vers le ciel, les autres recouvrent la terre. Il y a donc une double direction. Des rayons qui jaillissent de son cœur immaculé. Les uns montent vers le ciel, ça c'est la parfaite offrande